0: OK.
1: Mais c'est excellent.
0: OK. Ah, oh, ben, crime. Recommandation télé comme ça.
1: C'est, je vous dis, c'est une série, mais c'est vraiment bien fait.
0: The Bear sur Disney. OK. De ton bord, Danny?
2: Ben, je pense que c'est bien, mais est-ce que ça reflète vraiment la réalité? Je suis pas certain. Après ça, tu sais, on parlait des noms des chefs après ça qui ressortent de là. Moi, je les ai faites, les auditions. Je suis allé à l'ITHQ. Je suis rentré dans les 32 derniers, puis tout ça. Pourtant, il n'est pas écrit sur mon CV, puis c'est pas grave, là. Mais est-ce que ça montre la réalité? Je pense pas. Est-ce que ça montre ce qui se passe vraiment, ce qui est de pression, puis qu'il faut aller vite, il faut savoir en tant que tel comment il faut faire et le faire le plus vite possible? Oui. Est-ce que ça fait émerger du monde, surtout MasterChef? Je pense que oui aussi.
0: Ouais, ça intéresse des gens au métier. Hein,
2: oui, puis ça, c'est un panel large de monde qui regarde. C'est pas... les chefs vont regarder parce que leur famille regarde. Je pense que c'est bien de montrer ce que c'est. Un peu comme Gordon, il fait ça avec Hell's Kitchen.
0: Ouais.
2: Mais là, c'est encore plus gros. Ils sont dans une maison, ils font que ça. Là, c'est encore pire. Là. On est loin d'être là ici, mais je pense que... Bah, pour moi, ça reste une belle vitrine. Puis ça peut amener du monde ailleurs aussi.
0: Alexandre, les restaurants qui vont, selon toi, avoir la cote au courant des prochaines années, c'est des restaurants qui vont ressembler à quoi? Qui vont avoir quel type de est-ce que t'as, parce que ça fait une couple d'années que t'es là-dedans, t'en gères plusieurs, est-ce que t'as en tête, puis en même temps, si t'as en tête un concept, c'est weird de spoiler l'air dans la radio, là. Ouais. Mais y a-tu un type de restaurant que t'as vu apparaître dans le monde que tu dis, hey, ça, là, c'est de shit pour les années à suivre?
3: Il y en a plusieurs, honnêtement. Il y a beaucoup de tendances. Puis oui, on a des idées de concept parce qu'on va en ouvrir un autre en 2026. On ouvre un cinquième restaurant. Ce sera pas ça, par contre, ce que je vais dire là. Mais une des tendances fortes, c'est le grec. La cuisine grecque, mais très nouveau genre. Là. Cuisine fraîche. On parle pas du grec traditionnel, casa grec, vieux du luth. Là, on parle de cuisine grecque recherchée, beaucoup de fruits de mer, le frais, cuisine méditerranéenne avec des bons gras, des belles huiles, okay, des yogourts fins, de la pieuvre, des poissons crus. Donc, une cuisine qui va être très méditerranéenne. Ça, c'est très à la mode ces temps-ci. Puis, il y en ouvre beaucoup. Là, à Montréal, c'est la grosse affaire en ce moment. Okay. C'est pas très loin. Là. On n'a pas besoin d'aller à New York, Boston, Chicago pour voir ça. Montréal, c'est très bien. Puis, au Mexique, c'est très, très fort en ce moment, la cuisine grecque. C'est drôle. Puis sinon, Asiatique fusion, ça reste très, très fort encore. Je pense que les gros clubs à Montréal qui sont ouverts dans les dernières années, c'est des clubs avec une cuisine thématique asiatique fusion. Puis encore une fois, les restaurants qui vont marcher dans les prochaines années ne sont pas les mêmes à Québec, Montréal, Saint-Raymond. Je pense que la cuisine évolue à un rythme différent selon les villes. Les modes, tu sais, la mode arrive à Québec bien après Montréal. Mm-hmm. La mode à Montréal arrive bien après New York. Mm-hmm. Fait que je pense qu'on est un peu à la traîne. Ce qu'on voit en ce moment comme nouvelle ouverture à Montréal, c'est ce qui s'en vient à Québec dans les prochaines années.
0: Très intéressant. Alexandre Grenier, tu es de l'atelier Mora Ophelia Vabene, pardon. Un gros merci d'être venu en studio avec nous autres. Très apprécié. Danny Bézier de...
4: Je me suis trompé de place. Ouais, il est à Cité Agricole à cette heure, à Saint-Augustin.
0: Exact. Voilà. OK. Ah ouais. Ben, un gros merci d'être venu en studio nous parler de ta passion. C'est très apprécié. Et Hugo Champigny, qui est sous-chef à la Croquée. Un gros merci d'être venu en studio nous jaser ça. C'est très apprécié.
1: Un plaisir.
0: On fait une courte pause. Le Spacecast est avec vous jusqu'à 22h. On reviendra pas long.
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0: Le 418-670-9098, c'est le numéro pour nous rejoindre. S'il se passe quoi que ce soit sur les routes, vous avez des commentaires, des questions, vous vous gênez surtout pas. C'est le fun de vous avoir interactif sur la messagerie. Donc, go, c'est le fun de vous avoir avec nous autres. Puis s'il y a des enjeux sur les routes, je comprends que généralement, à 20h54, un mercredi soir, c'est plus mollo. Mais s'il y a de quoi, ça va nous faire paraître tellement utile là, de le relayer rapidement.
1: On va servir à quelque chose.
0: Exact, on a l'air d'un genre de service public. Là, puis ça nous fait bien à l'âme. Hey, au courant des derniers temps, depuis vendredi, je suis sur la lecture d'un livre, d'un essai, qui s'intitule « Maître chez nous, un regard critique sur la Révolution tranquille ». Ça a tout pour m'intéresser parce que, d'un, il y a plein de concepts au Québec qui, pour moi, me fascinent, là, qu'on a une espèce de dédain par rapport à notre histoire commune. Souvent, quand tu grattes avec les gens autour de nous là, qui vont cracher sur l'impact qu'a eu la religion au Québec, tu comprends pas pourquoi vraiment ils ont un dédain à ce niveau-là, mais ils l'ont.
1: C'est ce qui nous a bâti.
0: Exact. Tu parles avec des gens de Duplessis, puis à demi-mot, tu as l'impression que ouais, Duplessis, c'est un espèce de dictateur fou furieux, alors que quand tu regardes des faits, on n'est pas là.
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0: On n'est pas là, pardon. On n'est pas là, le système qui s'emballe. Pour revenir à mon idée, on n'est pas là pantoute. On n'est pas dans la folie qu'on nous tente de nous décrire. Même qu'on a accolé des termes comme la grande noirceur, ça paraît beaucoup plus épeurant que ce l'est réellement. Ensuite de ça, une révolution tranquille. Tu regardes dans l'histoire de l'humanité, comment est-ce qu'une révolution peut vraiment être tranquille? C'est comme un peu... C'était contre... C'était
1: quasiment des opposés. Là,
0: ouais,
1: l'évolution, c'est pas supposé c'est, d'être tranquille.
0: C'est comme si je te disais une douceur piquante. Là, je veux dire, ça fait comme pas de sens. Pour mieux comprendre et pour aller au bout justement de sa réflexion, puis pour parler aussi du livre « Maître chez nous, un regard critique sur la Révolution tranquille », on a au bout du fil son auteur, qui est historien également, de qui on m'a dit énormément de bien. Plusieurs personnes, ça, généralement, là, ça, c'est très positif quand plusieurs personnes qui se connaissent pas, disent la même affaire sur quelqu'un. Un historien vraiment qui est bon à découvrir. Il s'appelle Jean-Claude Dupuis. Il est au bout du fil. Monsieur Dupuis, bonsoir.
3: Bonsoir.
0: Vous allez bien?
3: Oui, très bien.
0: Excellent. Comment vous est venue l'idée d'écrire cet essai? Puis ça a mariné combien de temps l'idée en tant que telle avant de vous mettre à la tâche?
3: Ben, je vais vous dire franchement, je pense que j'avais 25 ans quand je voulais écrire ce livre-là.
0: Ah oui, OK, à ce point-là.
3: Maintenant, j'en ai 64. Ça a pris un certain temps. Mais ça a été en fait toute une vie de recherche que j'ai consacrée à l'histoire du Québec. Bon, évidemment, le projet, je l'avais oublié avec le temps. Je faisais une thèse de doctorat puis tout ça. Mais à un moment donné, un peu par hasard, j'avais fait des conférences puis écrit des textes sur toutes sortes de sujets. Puis ben l'idée m'est venue de les rassembler autour de ce thème d'un regard critique sur la Révolution tranquille. Et c'est assez rare que quelqu'un peut dire mon rêve de jeunesse, je l'ai réalisé, moi je l'ai fait.
0: Y a-t-il un élément déclencheur dans l'actualité qui a ramené le projet à votre esprit ou c'est juste l'accumulation puis vous avez dit regarde, on a juste une vie à vivre dans le fond?
3: C'est plus l'accumulation, effectivement. Mais il fallait aussi que je me sente prêt à le faire. Il fallait que je sente que j'avais fait le tour de la question, que j'avais assez de connaissances. Je pense qu'à 30 ans ou à 40 ans, j'aurais peut-être pas encore été assez mûr pour le faire. Mais maintenant, je me sentais prêt. Mais dire qu'il y a quelque chose dans l'actualité qui expliquerait pourquoi j'ai voulu parler de ça maintenant, non, pas vraiment. Là. Sauf peut-être ce que vous venez de dire tantôt, c'est qu'il y a un mythe qui est indéracinable au Québec, le mythe de la grande noirceur. Et pourtant, il n'y a plus aucun historien sérieux. Allez dans toutes les universités, vous trouverez aucun historien sérieux qui le défende.
0: Ça a été déjà
3: au début des années 1980, c'était abandonné. Mais ça reste dans l'opinion publique, sans doute à cause du travail des journalistes surtout.
0: C'est ce que j'allais vous demander. Pourquoi ça colle dans l'esprit des gens, ça, la grande noirceur, les orphelins de Duplessis, Duplessis qui achetait des votes, tu votes pour moi, je te paye de l'asphalte dans ton... Pourquoi tout ça a collé dans l'esprit du monde à ce point-là?
3: Parce que quand on fait une révolution, c'est un gros changement. Effectivement, une révolution tranquille, ça n'a pas été si tranquille que ça. C'était tranquille dans la mesure où les gens s'en sont pas aperçus au moment où ça a eu lieu. Mm-hmm. Hein, l'expression, d'ailleurs, elle vient d'un journaliste anglais, Quiet Revolution. Il aurait peut-être fallu traduire ça par la révolution silencieuse. Ça aurait peut-être été plus, plus exact. On s'en est aperçu quand c'était fait. Quand c'était un fait accompli, quand il était trop tard. Là. Ça, c'est des curieuses de révolution. Mais quand on fait une révolution, que ce soit la révolution française, la révolution contre-culturelle, mai 68, prenez-les toutes, il faut toujours bâtir une image négative de l'époque précédente. Quand, par exemple...
0: Pour justifier la révolution un peu. Là.
3: Et comme quand, par exemple, il y a eu la grande révolution culturelle de la Renaissance au 16e siècle, ben on a construit le mythe du sombre Moyen-Âge qui perdure encore un peu aujourd'hui. Alors, il faut toujours noircir le temps d'avant. Et ça a pour effet aussi, des fois, de nous faire oublier un peu la transition. De nous faire oublier que notre société d'aujourd'hui est peut-être pas si différente que celle d'avant.
0: Et qu'on a peut-être pas tant gagné que ça avec la Révolution tranquille. Les belles promesses se sont peut-être pas tant matérialisées que ça. Et justement, en qualifiant l'ère de Duplessis, parce que j'aimerais ça profiter de vos connaissances d'historien. Pouvez-vous nous parler brièvement de l'État du Québec sous Duplessis? Est-ce que c'est l'anarchie et la désolation comme on essaie de nous la vendre, pardon, à ce point-là?
3: Non, certainement pas. Pour moi, c'est l'argent de l'histoire de la nation canadienne française.
0: Carrément.
3: Le Québec de Duplessis, là, 36-59, c'est l'âge d'or. Il y a peut-être eu un autre âge d'or aussi dans les années 1840. Mais je pense que c'est vraiment un apogée dans notre histoire. Il y a Jonathan Hivernois qui vient d'écrire un livre il y a quelques années. Il parlait de Duplessis, puis le livre s'intitulait « La révolution dans l'ordre ». Et effectivement, je trouve que ça montre bien ce qu'était l'époque de Duplessis, une époque de changement considérable. Vous savez, dans les années 40-50, là, en 1945, au Québec, le monde se promenait à cheval, il chauffait au bois, puis s'éclairait à lampe à l'huile. En 1955, il n'y avait plus rien de ça. En 10 ans, là...
0: Une révolution complète.
3: C'est une révolution bien plus considérable que ce qu'on a pu avoir dans les années 60. Mais elle s'est faite dans l'ordre. En fait, c'est pas une rupture, c'est un progrès.
0: Sous Duplessis, donc.
3: Oui.
0: Mais donc, pourquoi cette espèce de pensée qui persiste de « Ah oh là, Duplessis, c'est le temps que ça finisse, hein, on était dû pour se moderniser », alors que ce que vous venez de me dire là, de passer du cheval au char, c'est quand même une pas pire modernisation, là?
3: Oui. Ce qui explique ça, c'est que premièrement, dans les années 60, et je dirais même 70, quand les médias interrogeaient des gens sur l'époque de Duplessis, on interrogeait toujours des libéraux.
0: Okay.
3: Toujours des gens qui l'avaient combattu. On voyait tout le temps à la télévision Georges-Émile Lapalme, qui était chef du Parti libéral dans les années 50, donc qui était un grand opposant à Duplessis. Alors lui, on le voyait tout le temps à la télévision, mais on voyait jamais un ancien ministre de l'Union nationale.
0: OK. Donc...
3: Il y avait vraiment, surtout à Radio-Canada, il y avait un biais très, très net en faveur des libéraux. À partir des années 80, ça allait un petit peu changer. La perception de Duplessis a changé avec la télésérie que Denis Arcand a faite en 1978.
0: Oui.
3: Qui s'intitule Duplessis, où là, on avait un regard beaucoup plus sympathique sur le personnage. Et il y a le fait aussi que en 1978, la même année, René Lévesque a érigé le statut de Duplessis à l'Assemblée nationale. Fait que là, à partir de ce moment-là, il y a comme un petit changement qui se fait.
0: Je reviens à votre expression révolution tranquille, révolution silencieuse. Oui, certains des changements ont été amorcés. On lui donne pas le crédit sous Duplessis, mais essentiellement sous Jean Lesage. Est-ce que Jean Lesage lui-même, en tant que tel, était tant que ça un révolutionnaire, entre guillemets, ou bien il y avait des éléments dans son équipe du tonnerre qui ont un peu, comment je pourrais dire, noyauté le projet?
3: En fait, Jean Lesage, c'était un libéral progressiste des années 40, plutôt conservateur. Je pense, il voulait certainement pas la Révolution tranquille. C'était lui-même un catholique pratiquant, croyant, un homme attaché aux valeurs traditionnelles. Je pense qu'il a pas voulu la Révolution tranquille. Il a sans doute été surpris de voir là où ça allait. Mais il l'a pas empêché non plus. Il a préparé le terrain, mais je pense pas que c'est lui l'élément moteur. Il y avait effectivement dans son gouvernement trois ministres qui étaient beaucoup plus à gauche, qui normalement n'auraient pas dû être dans le Parti libéral. Il aurait plutôt dû être dans un parti CLNPD. Je parle de Paul Gérin-Lajoie, René Lévesque et Éric Kieran. Oui. Mais le vrai moteur de la Révolution tranquille, je pense que c'est même pas eux autres. C'était une équipe de jeunes hauts fonctionnaires qui arrivaient de l'étranger. Parmi eux, il y avait des gens qui vont s'illustrer par la suite dans la vie politique, comme Jacques Parizeau, Claude Morin, Michel Bélanger, qui est devenu président de la Banque nationale, et quelques autres. Là, je les nomme dans mon livre, là, oui. ça me sort un peu de la mémoire. Alors, et c'était des gens qui étaient beaucoup plus progressistes, qui avaient fait des études dans des universités étrangères, par exemple au London School of Economics, l'université Harvard et tout ça. Et ils arrivaient avec un projet de société qu'ils avaient, je dirais, concocté entre eux, un agenda secret, comme on dit aujourd'hui. Je suis même pas sûr que René Lévesque était au courant de ça, et certainement pas Jean Lesage.
0: Ah ouais, à ce point-là. Fait que lui, ça l'a un peu... Les éléments progressistes, entre guillemets, de son parti l'ont un peu dépassé dans l'ombre, un peu, là.
3: Pas mal. Et il y a un témoignage qui est assez révélateur là-dessus, c'est celui de Guy Rocher. Qui est mort d'ailleurs il y a quelques jours.
0: Oui.
3: Et qui a été un des acteurs principaux de
0: la commission Parent, est-ce que je me trompe?
3: La commission Parent de la réforme de l'éducation. Et Guy Rocher a raconté comment Jean Lesage avait réagi lorsque on lui avait annoncé que le rapport Parent était pour recommander l'abolition des collèges classiques au Québec. Jean Lesage était abasourdi. Quand Jean Lesage était nerveux, il s'allumait une cigarette.
0: Okay.
3: Et là, il cherchait des cigarettes, puis il n'y en avait pas dans son veston. Il était encore plus nerveux que jamais. Il a vraiment été surpris parce que lui-même, Jean Lesage, avait été formé au Petit Séminaire de Québec. Hein, puis faut savoir que c'était un collège très huppé, très snob. Pas nécessairement un collège de riches, mais un collège où les gens qui allaient là avaient l'impression, à tort ou à raison, là, de former une élite. Et le collège classique, c'était la fine fleur de la culture canadienne-française.
0: Et justement...
3: Et Jean Lesage venait de découvrir qu'on voulait abolir ça. Mais la réforme Parent avait présenté son rapport en trois volumes. Et c'était lors du deuxième volume qu'on avait présenté ça. Parce qu'après le premier volume, qui recommandait surtout de créer un ministère de l'Éducation... Bon, ça paraissait bien, ça, un ministère de l'Éducation, mais on savait pas où il voulait en venir.
0: Mais est-ce que c'est à quel moment que Lesage jure lors d'un discours que jamais il y aura de ministère de l'Instruction publique, puis que finalement, quelques temps après, il apparaît le ministère de l'Éducation? Là, je comprends jouer avec les mots, là, mais pouce égal. Là.
3: Ben effectivement, c'est en 1961, il déclare à l'Assemblée nationale qu'il y aura jamais de ministère de l'Instruction publique. Et c'est en 1963 qu'il présente, enfin que Paul Gérin-Lajoie présente un projet de loi, donc deux ans après.
0: Qu'est-ce qui est arrivé? C'est-tu des lobbies de l'intérieur qui ont tordu le bras à Lesage, selon vous? Qu'est-ce qui est arrivé justement pour qu'il renie ses propres paroles?
3: Quand Lesage a nommé la commission Parent, tout le monde pensait que c'était pour s'attaquer au problème du financement du système scolaire. Parce que il y avait une croissance énorme des écoles dans les années 50, surtout à cause du baby boom. Là, le baby boom, il venait de sortir du primaire, puis là il rentrait au secondaire. Il fallait construire des nouvelles écoles, il fallait développer le réseau, et il y avait énormément de problèmes au niveau du financement, puis aussi au niveau de l'administration, la coordination. Donc, quand on a créé la commission Parent, là. Vous regardez les mémoires qui ont été présentées par les Québécois, par toutes sortes d'organismes, 80-90% ça parlait de problèmes de financement.
0: OK.
3: Il n'y avait personne qui voulait réorienter le système d'éducation. On voulait le développer, on voulait l'étendre, mais pas en changer l'orientation fondamentale. Et Probablement que le sage a découvert beaucoup plus tard, je dirais 65 à peu près, qu'il y avait un changement d'orientation. Même quand on a créé le ministère de l'Éducation, on pensait que c'était une réforme plutôt administrative, plutôt technique. Mais non, il y avait d'autres choses en arrière.
0: Et c'est quand même particulier, ou parce que les principaux membres de son équipe du Tonnerre avaient essentiellement, je pense, tous été formés dans des collèges classiques. Donc, c'est quand même particulier qu'eux voulaient revenir sur ça pour créer ce qu'on connaît aujourd'hui. Comme historien, quand vous regardez ça sur une ligne du temps, quel dommage ça a eu sur le Québec moderne, justement, de renier l'éducation classique pour y aller vers une approche un peu plus, pédagogie humaniste, là, si je peux m'exprimer ainsi, là.
3: Bien, c'est assez simple. C'est que la pédagogie classique, c'était une pédagogie d'abord catholique, hein, qui venait des jésuites, mais aussi française, qui avait été vraiment façonnée d'une manière particulière en France autour de la grande littérature, les auteurs comme Corneille, Racine, Pascal, etc. Alors, et ça distinguait le Québec du reste de l'Amérique du Nord. C'était vraiment à cette époque-là, le Québec était vraiment une société distincte. Mais on a mis ça aux poubelles pour remplacer ça par un système pédagogique qui s'inspirait du high school américain et qui était axé sur l'enseignement des sciences plutôt que des lettres. Et c'est comme si culturellement le Québec s'alignait sur les États-Unis finalement. C'est pour ça, moi je dis, la Révolution tranquille, ben les Canadiens français ont été acculturés. C'est pas une modernisation, c'est une acculturation. Les Canadiens français sont devenus des Québécois. Puis un Québécois, c'est quoi? Ben, c'est un Américain francophone.
0: Mm-hmm. Est-ce que...
3: Parce que tout l'esprit finalement matérialiste, si on peut dire, là, qu'il y avait dans la pédagogie américaine, on se l'est approprié.
0: Ouais. Qu'est-ce qui fait que, parce qu'à l'époque, la santé, l'éducation, c'est tenu par l'Église, qu'est-ce qui fait que l'Église a pas, c'est pas obstiné plus que ça à se faire tasser comme ça du revers le main, même qu'ils ont semblé, avec mon regard à moi, c'est sûr que j'ai pas votre expérience ni vos connaissances en histoire, mais il me semble, avec les lectures que j'ai faites, avoir été assez dociles dans leur, quand on leur a dit de décamper, là, ils ont l'air d'avoir déjà comme pris les devants quasiment.
3: Ben, non seulement ils ont pris les devants, mais en fait, il faut comprendre que la Révolution tranquille, c'est une révolution qui vient d'en haut et qui est en soutane. Il y a un historien qui s'appelle Michael Gauvreau, même s'il y a un nom français, c'est un anglophone de l'Ontario, okay, qui a écrit un excellent livre là-dessus qui s'intitule « Les origines catholiques de la Révolution tranquille ». Alors, il explique dans plusieurs domaines, dont celui de l'éducation, que finalement, cette révolution, qui a pris une tournure très libérale, même socialiste, dans les années 60, en fait, avait été préparée dès les années 30-40 par une faction du clergé, qu'on appelle la faction des démocrates chrétiens, c'est comme ça qu'on les appelait. Guy Rocher était un beau représentant de cette tendance de l'Église. Et cette tendance a triomphé à Rome lors du Concile Vatican II.
0: Ben, en fait, pouvez-vous nous l'expliquer, ça, Concile Vatican II? On en a parlé, nous autres, on a une chronique sur l'histoire de la religion, puis on l'a abordé un petit peu, mais j'aimerais ça si vous pouviez nous le mettre en contexte. Puis ça consiste à quoi, Concile Vatican II?
3: Bien, ça, c'est toute une question, c'est énorme. Mais c'est un changement radical du rapport entre l'Église et la société civile.
0: Pour se, entre guillemets, moderniser, pour pas recruter, mais atteindre un maximum de monde, c'est tout ça l'idée derrière?
3: Oui, c'était le prétexte était là. Ça a été un échec parce que les Églises se sont vidées après Vatican II. Hein, s'ils voulaient aller chercher plus de monde, ils ont perdu à peu près tout le monde. En un mot, je dirais que Vatican II, c'est la protestantisation de l'Église. En fait, vous regardez toutes les idées qui ont triomphé au Concile Vatican II, c'est en fait les idées des protestants. Et une idée importante qui vient du protestantisme, c'est l'idée de la séparation entre l'Église et l'État.
0: OK.
3: Et, donc, la laïcité II, de l'État. Donc, la laïcité de l'État. Mais si vous parlez de la laïcité de l'État, ben ça implique la laïcité des écoles publiques. Mm-hmm. Et quand vous regardez le texte de Vatican II sur l'éducation, On admet, je dirais même qu'on recommande que les écoles publiques soient laïques, tout en défendant l'école privée confessionnelle. Parce que l'idée, c'est que l'école publique, c'est une extension de l'État, alors que l'école privée, c'est une extension de la famille.
0: OK.
3: Donc, si la famille veut un enseignement religieux pour ses enfants, elle a droit à une école privée religieuse. Mais l'État, lui, ne doit pas imposer aucune religion. C'est pour ça que l'école doit être laïque.
0: Puis, est-ce que...
3: Alors qu'avant Vatican II, l'Église catholique, elle disait, ben non, l'État doit aider à l'œuvre de l'Église, donc doit offrir des écoles publiques catholiques, tout en permettant d'autres écoles pour les minorités religieuses. Là, on pouvait respecter. D'ailleurs, on l'a toujours fait au Québec. Les protestants ont toujours eu leur système scolaire. Mais on considérait que les enfants de familles catholiques devaient aller dans des écoles publiques où on enseignait la religion catholique.
0: Dans le fond, tu sais, quand on lit votre essai, il y a un bon segment sur le cardinal Léger. Puis un bout qui m'a marqué, c'est à quel point il fait volte-face par rapport à ses propres convictions, à un point tel qu'il fait partie de la gang qui, justement, se sont tassés de façon volontaire. Là. Est-ce que cette personne-là, selon vous, a été soit achetée d'une façon ou d'une autre, ou bien, tout simplement, a suivi les consignes qui venaient d'en haut?
3: Vous savez, Duplessis, ce qu'il disait du cardinal Léger, il disait « Le cardinal Léger porte très bien son nom. »
0: Oui, c'est bon ça.
3: Alors, oui, effectivement, le cardinal Léger est un personnage clé de la Révolution tranquille. Si le cardinal Léger avait... Moi, je vais jusqu'à dire que si le cardinal Léger avait combattu la Révolution tranquille, ça passait pas.
0: Oui, bien, j'allais vous le demander, ça, dans l'entretien. Si l'Église... Parce que on le sent aussi, tu sais, le sage dit qu'il a perdu ses élections à un moment donné à cause des autobus jaunes, toute la symbolique. Fait qu'on sent que les Québécois avaient quand même... Les Canadiens français, en fait, avaient un attachement par rapport à leur système d'éducation catholique. Si l'Église avait démontré un peu plus de mordant puis un peu plus de « Hey, on n'est pas d'accord avec ce que vous êtes en train de faire, d'essayer de nous tasser du revers de la main, comme si tout ce qu'on faisait depuis toujours était pas bon pour le peuple. » Si l'Église avait montré un peu plus d'obstination, est-ce que vous pensez qu'on aurait eu une révolution un peu moins tranquille, justement, un peu moins silencieuse?
3: On l'aurait peut-être pas eu pantoute, ou du moins elle aurait été retardée de 20 ou 30 ans. Comme ça a été le cas dans certains pays comme l'Irlande et la Pologne, par exemple. Mais quand le gouvernement de Jean Lesage présente le projet de loi pour créer le ministère de l'Éducation, il faut savoir qu'avant, là, on avait un conseil de l'instruction publique où tous les évêques du Québec siégeaient là-dessus, puis il y avait la majorité. Donc, en fait, c'était l'Église, c'était les évêques qui contrôlaient le système d'éducation public. En plus, il y avait toutes les écoles privées, bien sûr. Mais là, en créant le ministère de l'Éducation, ben finalement, c'est le ministre qui devient le patron de l'éducation, ce ne sont plus les évêques. Et les évêques ont accepté, comme ça, d'être dépossédés de leur autorité dans le système d'éducation. Mais regardez comment ça s'est passé. On est à peu près au mois de juin 1963. Le projet de loi est présenté à l'Assemblée législative. Ça s'appelait pas encore l'Assemblée nationale dans ce temps-là.
0: Okay.
3: Regardez ça, juin 63. Pourquoi déposer un projet de loi aussi important au mois de juin? Les vacances s'en viennent. On veut pas que les gens n'entendent trop parler. Vous voyez, une stratégie que bien des politiciens utilisent.
0: Même encore aujourd'hui. Mais oui, ça, puis présenter de quoi un vendredi. Là.
3: Le cardinal Léger téléphone à Jean Lesage pour dire, moi et mes collègues évêques, on a quelques réticences avec le projet de loi. Il a dit rien que ça. Le sage a retiré le projet de loi.
0: OK.
3: Et à l'époque, les journaux ont écrit en première page le cardinal Léger capable de faire reculer le gouvernement sur un simple coup de téléphone. Ça vous montre la puissance que l'Église avait encore. On est au mois de juillet 1963.
0: Donc, ça soutient la théorie ou la thèse que c'est vraiment l'Église qui a donné le go pour la Révolution tranquille ou le changement en éducation, parce que vous venez de nous le dire, là, qu'il était capable en un coup de téléphone de faire reculer le gouvernement.
3: Mais là, le gouvernement représente à peu près le même projet de loi avec quelques modifications au mois de novembre 1963. Et non, octobre, je pense. Et là, les évêques l'acceptent. Qu'est-ce qui s'est passé entre-temps? Alors, c'est là qu'il faut se tourner vers Rome. Il faut aller voir au Concile Vatican II. Au mois d'octobre, tous les évêques du Québec sont à Rome pour le Concile Vatican II. En fait, tous les évêques du monde entier étaient là. Mais les évêques du Québec s'intéressaient assez peu de ce quoi on discutait au Concile. Ce qui les intéressait, c'était ce qui se passait au Québec et la question du ministère de l'Éducation. On avait 22 évêques. Il y en avait deux qui étaient pour le ministère de l'Éducation. Léger, à Montréal, et Roy, à Québec. Remarquez les deux plus importants.
0: Okay.
3: Il y en avait 5 ou 6 qui étaient résolument hostiles. Et puis toutes les autres, ben, ils attendaient de voir de quel bord le vent soufflerait. Okay. Et finalement, après ce voyage à Rome, les évêques acceptent la création du ministère de l'Éducation. Qu'est-ce qui s'est passé? Moi, mon impression, mais ça, il va falloir attendre que les archives soient disponibles pour le savoir, j'ai l'impression qu'il y a eu une intervention de Rome en faveur de Léger et de Roy, donc en faveur des évêques progressistes contre les évêques conservateurs. Parce que quand vous avez une question aussi importante que ça, ça concerne l'éducation, ça concerne les rapports entre l'Église et l'État, les évêques sont divisés. Quand les évêques sont divisés, c'est toujours Rome qui est appelé à trancher.
0: Mais c'est contre-productif, c'est contre-productif du point de vue de Rome de faire, ben oui, retirez-vous. Mais il me semble, là, d'un point de vue...
3: oui, absolument, mais tout ce qu'ils ont fait au Concile Vatican II et depuis le Concile Vatican II, c'est contre-productif aussi.
0: Okay.
3: Regardez, en 1965, il y a encore 60% des Québécois qui vont à messe à tous les dimanches. Un taux de pratique régulière de 60% en 1965. En 1970, c'était tombé à 15%.
0: OK. Crème.
3: En 5 ans, là, écoutez, les mentalités religieuses, d'habitude, ça change pas si vite que ça, là.
0: Qu'est-ce qui est arrivé? Est-ce que, parce qu'aujourd'hui, c'est chose courante là, d'entendre des discours de gens même, quasiment, les athées, là, parfois, je les trouve militants, anti-religion, un point... Tu sais, parce que moi, tu peux ne pas croire puis être athée, ben regarde, OK pour toi, là, mais d'en tomber militant, c'est toujours quelque chose qui m'a troublé un peu. Est-ce que, dans ces années-là, ça s'est opéré aussi, une espèce de dédain de la religion puis de nos racines, de ce qui nous a fondés?
3: Il y avait dans ce temps-là des anticléricaux autant qu'aujourd'hui, puis pas plus nombreux qu'aujourd'hui. Les vrais ennemis de l'Église au Québec dans les années 1960, là, moi je dirais c'est 1% de la population, pas même plus que ça.
0: Okay.
3: C'est pas eux autres qui ont renversé l'Église. Ceux qui ont renversé l'Église, c'est les catholiques qui voulaient changer l'Église, qui voulaient moderniser l'Église. Les catholiques progressistes, les démocrates chrétiens, les modernistes, appelez-les comme vous voulez. C'est cette aile gauche de l'Église qui a triomphé à Vatican II, puis qui a triomphé aussi au Québec. Alors, non, c'est vraiment des prêtres et même des évêques, des cardinaux qui ont travaillé à la destruction de l'Église, au Québec comme partout ailleurs.
0: Est-ce que c'est quelque chose de temporel, le fait que la Révolution tranquille au Québec ait forcément pris la voie gauche, la voie du socialisme, qu'on a été dans les mesures étatiques à outrance? C'est-tu quelque chose qui est observable ailleurs dans le monde ou c'est une petite particularité à nous, à notre Révolution à nous?
3: Je pense que c'est le même courant qui s'est fait à peu près partout en Occident en même temps.
0: OK. La voie gauche, la voie du socialisme, qu'on a été dans les mesures étatiques à outrance, c'est-tu quelque chose qui est observable ailleurs dans le monde ou c'est une petite particularité à nous, à notre révolution à nous?
3: Je pense que c'est le même courant qui s'est fait à peu près partout en Occident en même temps.
0: OK.
3: Sur le plan économique, ben là...

0: qui triomphe partout et qui était fortement appuyé par l'idéologie marxiste, hein, qui était très, très forte dans les années 60, même 70. L'idéologie dominante dans le monde occidental, c'est le marxisme. Hein. Dans les universités, les cégeps, on n'enseignait que le marxisme. On est passé de la religion catholique à la religion marxiste. C'est assez étonnant. Mais ça avait un impact même dans nos pays capitalistes en les orientant vers la gauche. Après 1980, là, il y a eu un autre courant, le néolibéralisme, qu'on appelle le néolibéralisme, avec des économistes comme Hayek, Milton Friedman et tout ça. On rejette l'État-providence, on rejette le keynésianisme et on veut finalement revenir au capitalisme pur et dur. D'ailleurs, le mot néolibéralisme est très mal choisi parce que ça n'avait rien de nouveau comme idéologie. C'était tout simplement la vieille pensée économique de l'époque de l'Angleterre victorienne, là, ce qu'on appelle l'école de Manchester. Alors ça, effectivement, ça se fait à peu près dans les mêmes années et un peu partout en Occident, avec assez peu de variantes d'un pays à l'autre. Mais en même temps, il y a une révolution religieuse et culturelle qui se fait. Ce qui est intéressant de voir, c'est que la révolution culturelle, elle va se faire dans les pays catholiques à la suite de Vatican II, mais elle se fait aussi dans les pays protestants. La religion protestante aussi a été démolie au Canada anglais, aux États-Unis, en Angleterre, dans les années 60.
1: Au profit je mettrais un deux pièces sur le multiculturalisme, là, mais bon.
0: Pas le multiculturalisme, mais plutôt ce qu'on appelle le pluralisme.
1: OK.
0: Mais les deux sont liés. Quand on parle de multiculturalisme, il s'agit de dire qu'un pays où il y a plusieurs races, plusieurs langues, plusieurs cultures, c'est mieux qu'un pays qui est homogène. Le pluralisme, ça, c'est autre chose. Le pluralisme, c'est de dire que en matière morale, religieuse, spirituelle, il n'y a pas de valeur absolue, il n'y a pas de vérité, toutes les opinions sont bonnes. Mais en général, c'est souvent le même monde qui défend ces deux choses-là, même si intellectuellement, c'est pas indissociable. On pourrait, à la limite, être pluraliste sans être multiculturaliste ou le contraire. Mais vous savez, quand on fissure un édifice, peu importe où la fissure commence, tout l'édifice finit par tomber.
1: Ouais.
0: Et tout l'édifice de la civilisation occidentale s'est effondré.
1: Effectivement, il y a des craques un peu partout. Je veux qu'on aborde aussi, parce que dans les reproches qu'on va faire à la religion dans l'histoire du Québec, le classique qui va tout le temps, à coup sûr, être mentionné, c'est « Ah oui, là, les curés, quand ils venaient cogner à la porte de chez ma grand-mère, là, qu'ils venaient la menacer là, qu'elle s'en allait en enfer parce qu'elle n'a pas eu de bébé cette année. » Vous en parlez dans votre récit, c'est un bout qui est particulièrement intéressant. On est plus dans le mythe?
0: Ah oui. Le mythe du bébé annuel obligatoire, c'est un des mythes qui fonde le gros mythe de la Grande Noirceur. L'Église n'a jamais obligé les gens à avoir des enfants, ça c'est faux. L'Église a toujours encouragé les gens qui avaient des familles nombreuses, mais l'Église n'a jamais tenu de discours nataliste, et ça, il y a plusieurs études qui ont été faites tant en France qu'au Québec qui vont dans ce sens-là. Et si ça avait été vrai, les gens n'auraient pas tellement écouté les curés, parce que en 1900, le taux de natalité moyen au Québec était de 6 enfants par famille.
1: Okay.
0: En 1960, donc on est avant l'effondrement de Vatican II puis de la Révolution tranquille, là, en 1960, c'est rendu 3,5. On est passé de 6 à 3,5 avant l'effondrement de l'Église. Puis après l'effondrement de l'Église, on est passé de, mettons, 3,5 à 1,5 aujourd'hui.
1: Mm-hmm.
0: Si vous calculez ça en pourcentage, le taux de natalité a plus diminué dans la première moitié du 20e siècle que dans la deuxième. Et pourtant, dans la première moitié du 20e siècle, l'Église était très, très forte au Québec.
1: Mm-hmm. Donc, c'est une accusation qui fait juste pas de sens.
0: Ça n'a pas de sens. Et même, je reviens à Michael Gauvreau. Michael Gauvreau consacre un bon chapitre dans son livre là-dessus, et à mon avis, c'est le chapitre le plus intéressant. Je me suis d'ailleurs largement inspiré de lui dans la rédaction mon petit essai sur

0: ce point-là. Alors, lui, il dit qu'en fait, dans les cours de préparation au mariage, à partir de 1945, l'Église a mis sur pied des cours de préparation au mariage. Puis ça va durer jusque dans les années, début des années 70 à peu près, ces affaires-là. Et c'était obligatoire, là. Fallait vraiment les suivre si on voulait se marier à l'Église. Et à l'époque, tout le monde se mariait encore à l'Église, hein, même s'il y avait plus ou moins la foi, ben, pour plaire à la famille et tout ça, on se mariait à l'Église. Et ce que Gauvreau nous montre, c'est qu'en fait, on enseignait aux couples la méthode de contrôle des naissances, la méthode de régulation des naissances. Mais la méthode naturelle. Alors, donc, l'Église s'opposait, et d'ailleurs, elle s'oppose encore aujourd'hui à la contraception artificielle, oui. Mais pas à l'usage des cycles, comment est-ce qu'on appelle ça, les cycles de fécondité, là.
1: Oui, oui.
0: Pour le nom technique, c'est la méthode Ugino, Billing. Et bon, ça, l'Église était pour ça dès les années 1930, et on l'enseignait. Et c'était très, très... ces cours-là étaient les cours les plus suivis dans les cours de préparation au mariage. Alors, donc, ce que Gauvreau nous dit, c'est qu'en réalité, le clergé a préparé la baisse de fécondité. Il a préparé les esprits. Et quand la pilule anticonceptionnelle est arrivée dans les années 1960, même si l'Église la condamnait officiellement, en pratique, les prêtres en parlaient à peu près pas. Et ça l'a comme... la pilule anticonceptionnelle a donné un moyen technique plus efficace pour atteindre des objectifs qui avaient été déjà préparés à l'avance.
1: Okay. Mmh.
0: C'est la thèse de Gauvreau, là, et je pense qu'il a tout à fait raison. Mmh. D'ailleurs, une des choses qui m'avait frappé, c'est que on parle toujours des familles nombreuses d'autrefois, mais en 1923, il y a un congrès qui s'intitule sur la famille, ça s'intitule la Semaine sociale du Canada, où le thème cette année-là, c'était la famille. Et dans les conférences, on présente la famille modèle comme une famille de trois enfants.
1: Ah oui.
0: En 1923, là. Il y avait, la conférence portait sur le budget familial d'une famille moyenne, et la famille moyenne dont on parlait, c'était une famille de trois enfands.
1: Ça fait qu'on n'est pas dans le mythe de grand-maman Margot a eu 22 enfants, là, on n'est pas là-dedans pantoute.
0: Non, mais moi j'ai une petite idée, j'ai une hypothèse d'où vient ce mythe.
1: Ah oui, je vous écoute.
0: Moi je pense que ça vient des journaux de Toronto.
1: OK.
0: C'est un mythe parce que les anglo-protestants ont toujours entretenu un paquet de légendes, un paquet de mythes pour discréditer les Canadiens français, tant sur le plan racial, ethnique, culturel que religieux. Et c'est comme si nous, à la Révolution tranquille, on assimilait tous les préjugés que les Anglais avaient contre nous. Là, on les a fait siens. Mmh. On a été vraiment acculturés et on a commencé à porter sur nous-mêmes le regard que les Anglais portaient sur nous-mêmes depuis Lord Durham. Par exemple, sur les collèges classiques, il fallait abolir les collèges classiques. Pourquoi? Parce que quand on était catholique, on était moins bon en affaires que les protestants. Donc, il fallait se débarrasser de l'école catholique pour devenir bon en affaires. Mmh. Ben, c'est exactement ce que Lord Durham disait dans son rapport. Il disait, faut donner aux Canadiens français notre caractère anglais pour qu'ils puissent se développer économiquement. Durham, il était très généreux envers nous. Il voulait nous faire le plus beau cadeau qu'on ne pouvait pas faire, nous rendre anglais.
1: Ouais.
0: Et les modernisateurs de la Révolution tranquille, c'est exactement ça qu'ils voulaient faire aussi.
1: Hey, M. Dupuis, je terminerai en vous posant la question que vous adressez à la fin de votre essai. Est-ce que vous y croyez, vous, à l'avenir de la nation québécoise? Est-ce qu'elle a encore un avenir, selon vous?
0: Je dirais pas que je suis optimiste, mais en tant qu'historien, il y a une chose que je remarque, c'est que depuis 1760, on a prédit la disparition de la nation canadienne française à bien des reprises, puis ça s'est jamais fait.
1: Mm-hmm.
0: Je pense qu'on va y échapper encore une fois.
1: Mais tant mieux, tant mieux. Est-ce que vous êtes encore... parce qu'on m'a dit que vous enseignez l'histoire dans une école. Est-ce que c'est le cas encore aujourd'hui?
0: Oui.
1: Wow, il y a des jeunes qui sont chanceux. Au niveau primaire ou secondaire?
0: Secondaire.
1: Wow, il y a des jeunes qui sont chanceux. J'aurais aimé ça, avoir un prof comme vous, M. Dupuis. Ce serait le fun éventuellement de se reparler si le cœur vous en dit. D'ici là, ben moi, j'invite nos auditeurs à se rendre sur le site d'Avant-Garde, qui est la maison d'édition qui publie votre livre, votre essai, Maître chez nous, un regard critique sur la Révolution tranquille. C'est extrêmement intéressant, puis ça nous fait voir la Révolution tranquille sur un autre angle qui nous est présenté nulle part ailleurs, dans aucun autre cours d'histoire du cursus scolaire au Québec ou dans les médias ou peu importe. C'est vraiment unique ce que vous avez fait. Félicitations encore une fois, puis merci pour l'entretien de ce soir. C'est très apprécié.
0: Bon, ben, je vous remercie. Bonne fin de soirée.
1: Vous également, M. Dupuis. Merci. Au revoir. C'était Jean-Claude Dupuis, qui est auteur et historien ici à Québec. Je vous rappelle, Maître chez nous, un regard critique sur la Révolution tranquille. C'est la maison d'édition Avant-Garde ici à Québec qui a produit cet essai-là.
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0: Alors, on est chanceux d'avoir Ben comme ça là, qui vient nous jaser chaque semaine, chaque mercredi, pendant une heure et plus de Géopol. C'est complètement malade, là. On est vraiment chanceux.
1: On est privilégié, puis des segments de même à la radio. Je pense qu'au Québec, ça se fait pas ailleurs.
0: Non, effectivement. Non, des segments où est-ce que, tu sais, parce que souvent à la radio, de la façon que c'est setupé, t'as 12 minutes top chrono pour ta chronique dans les stations talk. Ouais. Fait que, tu sais, on rentre pas dans ce qui se passe en Indonésie, là. Tu sais, tu comprends? Fait qu'on, c'est un beau luxe qu'on a, puis je vais plaider coupable. Je vous l'ai dit que j'étais un peu plus mollo aujourd'hui en ouverture d'émission, même si dans l'open, ça a pas tant apparu. Avec Ben, j'étais vraiment en mode, je me berce, puis j'écoute le monsieur me raconter la vie, là. Et à la fin, si vous réécoutez le segment, il y a un genre de mini-silence, parce que j'ai comme fait, fuck, c'est vrai, si, j'anime ce show-là, moi.
1: Hey, t'es revenu à la réalité.
0: J'anime ce show-là, puis si je veux que le monsieur s'en aille, puis que je passe à autre chose, ben, gré, mais il faut que je le remercie. Ah, oui. Puis qu'on passe nous-mêmes à autre chose, tu sais.
1: Pas le choix.
0: C'est un beau cadeau que Ben me fait, là. C'est un chumé à moi que j'ai vu Ben commencer. En tout cas, je veux pas me répéter, mais il y a longtemps. Puis c'est un privilège que j'ai, là. C'est pas l'inverse, là. Nous, on fait pas un cadeau à 7 jours sur Terre, là.
1: C'est un privilège qu'on partage à la gang, moi puis tous les auditeurs aussi.
0: Ah, effectivement, c'est réciproque. All right, hey, un autre privilège qu'on a, c'est celui, pour certains, de slacker notre ceinture ou même, fuck it, d'enlever notre pitalon le mercredi.
1: On drop ça à terre.
0: Ben oui, on drop ça à terre parce que my man, Dan Carosella, lui-même, fait longtemps qu'il a enlevé ça, son pitalon.
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0: Vous venez d'entendre le thème chronique gaming, mais étant donné qu'on ne sait pas se brancher, étant donné qu'on est bipolaire dans nos choix de sujets préférés, on est en mix gaming et criminaux. Tout ça en composant avec le temps, parce que je sais que des parenthèses vont s'imposer.
1: On a-tu trouvé un nom, finalement? L'autre, c'était Gamino.
0: Gamino,
1: ça,
0: j'aime.
1: Un peu pédophile.
0: C'est vrai que ça fait très pédophile en chasse, là, mais regarde.
1: On va l'avoir.
0: À date, moi, c'est ce qui colle. Hey, Mommy Dan Carosella est là. Salut, man.
6: Hey, bonsoir. Oui, je vais vous avouer que la semaine dernière, à la sortie des ondes, j'ai fait, c'est vraiment de la merde comme nom.
0: Gamino,
6: ouais. C'était, sachez une chose, ça, c'est quand la neurone passe. Ça veut pas dire que c'est intelligent, mais quand la neurone passe, il y a des gaminots qui sortent de ma bouche. Mais non, vraiment pas.
0: Gaminots, je trouve, ça fait, tu sais, les cyclistes de, genre, tu sais, ceux qui pensent qu'ils sont en Tour de France, là. Probablement qu'ils ont des selles très, pas leur caca, là, mais sur quoi ils s'assoient. Ils ont des selles très dures, puis que ça prend un petit padding au niveau de leur entre gosse et entre cul, là. J'imagine, ce produit-là s'appelait un gaminot.
6: Ben, si j'étais pas italien, je t'aurais dit, ça fait aussi petit garçon à l'italienne, mais...
0: Ouais, ben oui.
6: Non, c'est pas Gamino en italien, je vous confirme, c'est ragazzo.
0: Mais c'est pas un bambino, ça, c'est un bébé, genre.
6: Ou un bambino, effectivement. Mais bambino, c'est des très petits enfants, très jeunes enfants. Ouais, pas très petits, là, mais très jeunes. Tandis que ragazzo, ça, c'est quand on est un petit peu plus vieux. Et je peux vous dire que j'ai souvent entendu dire mon grand-père, oh, « Ma cacazzo, si è questo ragazzo », en parlant de moi, ça veut dire... Mais c'est quoi ce petit Christ?
0: Ah oui!
6: J'ai souvent entendu ça quand j'étais petit.
0: All right.
6: Fait que, ouais. Oui.
0: Passez une belle semaine, mon vieux?
6: Oui, quand même. Je me suis encore délesté de plusieurs centaines de dollars aujourd'hui.
0: Qu'est-ce qui est arrivé?
6: Gracieuseté de tous mes électros qui ont décidé, après 13 ans de loyaux services, de me lancer un beau finger au visage.
0: OK, c'est pas des dollars loisirs qui sont partis aujourd'hui, là.
6: Non, pas vraiment. Non. Attends, je te dis ça, puis c'est pas vrai. Parce que, tu sais, on parle souvent de gaming / culture pop, geek. By the way, vous m'entendez bien, hein?
0: Oui, très bien, oui.
6: OK, parfait, oui, c'est parce que j'ai Marc de M2 Gaming m'avait dit qu'il entendait des petits grésillements, donc je voulais juste m'assurer. Mais suite à mon achat de laveuse sécheuse, On est allé chez dans un magasin, je dirais pas lequel parce que je veux pas faire de pub, mais mettons que les initiales c'est RB.
0: Okay.
6: On y vend des livres. Donc je suis un très grand amateur de musique. J'ai des fois parlé des shows que je vais voir.
0: Mais les seules fois, pour vrai, les seules fois où tu as manqué ta chronique, c'est pour aller voir des shows.
6: Oui, et mon prochain est dans deux semaines. Mais je manquerai pas ma chronique, mais okay. Mon prochain est dans deux semaines. Ouais. Et il y a un jeu que j'aime beaucoup qui s'appelle Hitster.
0: Ouais.
6: Tu sais, c'est très, très populaire. J'ai tous les Hitster et récemment, ils ont sorti Hitster Bingo. Donc, okay. Je l'ai acheté aujourd'hui. J'aime beaucoup, beaucoup, beaucoup le concept. Assez que, et c'est ça que j'ai publié sur ma page Facebook, j'ai tapé ses nerfs à ma blonde avec ça cet après-midi parce que je scannais les cartes, tout, pis j'étais comme, ah, oh, c'était écœurant, ils ont mis cette toune-là. Ah, oh, c'était écœurant. Puis même, t'es comme, ta femme dessus, ta gueule. Tu sais, elle était juste plus capable.
0: Surtout que t'auras plus de surprise quand tu vas jouer. Il me semble que ça fait partie du fun, ça, que, eh, ben oui, je me souvenais pas de cette toune-là, tu sais.
6: Ouais, mais faut comprendre que, tu sais, j'ai toutes les versions de Hitster. Donc, au total, j'ai quelque chose comme 1500 tounes,
0: là. OK.
6: Je peux pas toutes me rappeler. Et la beauté de Hitster, tu sais, quand tu joues au jeu de base, peu importe, tu peux mélanger les cartes à travers les différentes extensions. Mais c'est de construire ta ligne du temps un peu comme un autre jeu qui s'appelait Timeline. Donc, tu sais, puis tu peux monter le niveau de difficulté en devinant aussi le titre de la chanson puis l'artiste. Mais maintenant, avec Hitster Bingo, c'est que tu as des catégories aussi. C'est ça qui est le fun, c'est que tu tournes une boule disco au milieu.
0: Okay.
6: Puis la lumière va atterrir sur une catégorie. Et là, tout le monde joue ensemble. Donc, tu dois marquer sur ta propre carte la réponse. Et après ça, ben si tu l'as, tu t'en vas cocher comme sur une case de bingo, la case de ton choix. Et le but, c'est de faire un bingo. On va jouer en fin de semaine. On s'en va dans la famille à ma blonde. Et tu sais, Hitster, la beauté de la chose, c'est que quand tu scannes la carte, oui, tu devines l'année pis tout, mais c'est juste que tu chantes la toune.
0: C'est un jeu de party, cette affaire-là.
6: C'est un jeu de party, c'est un jeu qui est fun, c'est un jeu qui rappelle plein de souvenirs, puis ça s'adresse vraiment à tous les âges. La plus vieille toune que j'ai pognée, c'est une toune de 1875, je pense.
0: D'accord.
6: Ouais, puis ça va jusqu'à l'année dernière. Sinon, j'ai aussi acheté Milbourne version Mario Kart. Parce qu'il y avait Mario Kart.
0: Milbourne?
6: Ouais, tu sais, le vieux jeu de société.
0: Ils ont, ça me dit rien. Milbourne,
6: c'est, écoute, c'est
0: char, très, là.
6: Ouais, c'est un jeu de char, puis dans le fond, faut que tu accumules des kilomètres pour te rendre jusqu'à 1000. Mais là, il y a la twist Mario Kart où tu peux, genre, envoyer des carapaces, faire perdre du kilométrage à tes adversaires. Fait que, Oui, ça a l'air d'un bon petit jeu, puis tu peux jouer à partir de 5-7 ans là, jusqu'à temps que tu meurs finalement. Mais je vais vous avouer, c'est parce que j'ai vu à bord, j'ai vu Mario Kart, puis j'ai fait OK, let's go, on
0: part. Ouais, c'est ça, j'étais un peu de ton genre aussi pour ça. Ouais. Puis aussi, on a des gens de chez Uno qui veulent leur code sur l'esthétique des cartes, là, parce que c'est comme copier-coller. Là.
6: Oui, mais le principe est pas du tout le même. D'ailleurs, parlant d'Uno, j'ai aussi mon Uno Zelda.
0: Moi aussi, je collectionne les Uno. J'ai Uno, Zelda, Mario, là pour les filles Barbie. Là.
6: T'as-tu ton Jenga Mario?
0: Non, je ne l'ai pas, celui-là. J'ai failli l'acheter.
6: C'est ça.
0: On est des gros bébés, man. On est des gros bébés.
6: Mais je te dirais qu'en sortant de ARB, j'avais de l'air d'un gros bébé, effectivement.
7: C'est souvent ça. Dans ta collection de Uno, as-tu le DOS?
0: DOS? Oui. Ah, une os d'os. Ouais, oui. Non, je ne l'ai pas, celle-là.
7: Mais il existe pour vrai?
0: Oui, je sais. Ouais,
7: pas
0: ouais.
7: De farce, mais c'est... j'ai jamais compris comment jouer.
0: Je ne sais pas, moi non plus, comment ça marche, le DOS.
7: Non, ben, c'est ça.
0: Non, bon, ben. Et on fait tous le choix de rester dans l'ignorance, étant donné qu'on ne veut pas se lancer dans d'autres collections. Hey, tu as eu une idée pour commencer ta chronique que j'aime énormément, puis j'ai hâte de voir si c'est pas une idée qui finalement va mettre la bisbille, le rififi dans ce show-là, qu'on y ait chacun d'une unpopular opinion. C'est-à-dire, oui. Mettons, unpopular opinion, c'est quelqu'un, je vais y aller grossièrement, quelqu'un qui se lève et qui dit, oh, l'humain n'a pas besoin d'eau.
7: Ah, Sidney Sweeney n'est pas si belle que ça.
0: Ouais, ouais.
6: Et voilà. Et Louis vient de chier à quelque chose.
0: Voilà. Ouais, c'est encore meilleur que mon affaire d'eau. Oh, ouais, exactement. Tu sais, c'est le meilleur exemple, mais évidemment plus attitré ou axé sur le jeu vidéo. On a chacun préparé une. À qui l'honneur, messieurs? Qui veut commencer pour tenter d'éclabousser les autres de sa main?
6: Je veux pas commencer, on va perdre de l'auditeur. En fait, on va perdre des auditeurs.
0: Ouais, OK. OK, ben regarde, je vais me mouiller parce que je pense que le mien est... est pas si pire que ça, mais je le pense profondément. Je vais pas surprendre tant que ça les auditeurs parce que je l'ai déjà dit dans une autre vie, mais je pense que Red Dead Redemption, c'est un des jeux les plus overrated de l'histoire.
1: Hein?
6: Ça. Et voilà, ça y est, j'ai une partie de mon cœur qui vient de partir.
1: Ah, aussi, j'ai mal!
0: La chronique vient de tomber, là, c'est ce que je comprends. Là, c'est criminaux toutes les semaines maintenant.
1: Finis-les tout seul, ton oui. Chat!
0: Ah ouais, OK.
1: Voyons donc!
6: Ah oui, le premier, là.
0: Non, le 2. Moi, j'avais en tête le 2, mais vu que je file corrosif. Hein, comment est-ce que ça s'appelait, là, l'humoriste pas si drôle qui faisait « Maudit que je suis méchante! » Je me sens de même. Je me sens comme la fille qui animait les maisons Rona, là.
6: Mais ah, Catherine Levesque?
0: Non. Back in the days, là, il y a de ça 15 ans. J'ai des référents de fou, là. Fait que. Non. Ça...
6: Désolé.
0: Ah, c'est pas grave. Marie-Pilote. Marie-Lise Pilote.
6: Oui, c'est une autre époque, ça.
0: Ah, complètement. Oui, mes référents, oui. C'est les référents de Joe Biden. Ouais.
6: Attends, mais là, il faut que j'apporte une nuance quand même. Au niveau de Red Dead Redemption 2, je trouve que c'est un jeu qui a trop voulu trop tout faire. T'sais? Fait qu'à un moment donné, tu peux te perdre dans cette expérience-là. Ça demeure, selon moi, un jalon dans l'histoire du jeu vidéo. Je veux dire, c'était écœurant comme expérience, les possibilités. Puis encore aujourd'hui, il y a des gens qui découvrent des choses, notamment en lançant leur lasso, puis en...
0: Oui.
6: Je veux dire, en transportant mes mères un petit peu partout, là, ces rails de...
0: Ça, je suis obligé de dire que quand je vois des vidéos de gens qui attirent au lasso... et qui mettent mettons sur une voie ferrée ou qui tu sais qui les font capoter, là je dois avouer que je recule de ma dernière affirmation l'instant d'un moment, mais pour le reste je continue à le penser. En fait, le fond, la racine de ma pensée, c'est plus de dire hey, cette gang là on fait GTA puis après ça il y a ça,
1: ben là c'est quand même ça, là. C'est très hot, Red Dead Redemption, sérieusement.
0: C'était mon hot take, là. Unpopular opinion.
1: La nature à son meilleur, tu peux faire du cheval, tu peux tirer sur du monde et les gosses des chevaux rétrécissent quand il fait frais.
0: Ben voilà, voyez-vous, j'étais sûr que cet argument-là allait venir. Comme, ben oui, t'as-tu vu ces gosses? Ben, j'en ai, puis je me roule pas dans la neige pour autant, tu sais.
6: Mais écoute, je veux juste avouer que, même si je ne suis pas d'accord, je suis très fier de toi parce que c'est exactement l'essence du sujet.
0: Oui, c'est ça. Hein? C'est... Écoute, autour de Violent Lou.
1: Ouais. Oui. Ben, écoute, moi, j'y vais avec un unpopular opinion sur quel est le meilleur jeu de tous les temps.
0: Okay. Ben, ça, pour licher Dan, il va dire que c'est genre Cleaning Simulator ou une patente
1: non,
0: de même.
1: Non. Le meilleur jeu de tous les temps, selon moi, c'est Minecraft.
6: Ah, si, je le savais.
0: Non.
6: Bon. OK.
0: Puis t'as-tu eu ton beau petit collant à la garderie?
1: Minecraft, là, c'est infini comme possibilité. Avec tous les mods que tu peux mettre dessus, puis la durée dans le temps de ce jeu-là qui reste pertinent, qui reste au sommet des jeux depuis tellement longtemps, qui trouve toujours un moyen de se réinventer, puis toute la communauté qui travaille dans ce jeu-là...
0: Mais se réinvente-tu tant que ça?
1: Ben, quand même. C'est sûr que les mises à jour sont pas fameuses du jeu, mais tous les mods qui viennent autour, tout ce que tu peux faire quand tu commences à creuser un peu dans ce jeu-là, là, les possibilités sont infinies. Tu peux faire ce que tu veux dans ce jeu-là. C'est ça, la beauté. C'est ce qui fait que ça reste pertinent encore 15-20 ans après sa sortie, plus 15 ans après sa sortie.
0: Ouais, je commence à faire un bout.
1: Minecraft, c'est le meilleur jeu of all time.
0: Plus que Mario Bros. N'importe quel.
1: Défonce Mario Bros, défonce GTA, tout.
6: Je ne répondrai que ceci. Si ton jeu de base a besoin de mod pour être intéressant, peut-être que ton jeu de base est plate en ostifi.
0: Fight! Finish him!
6: Et puis le pire, j'en ai parlé avec Jeff, là, ma unpopular opinion, puis là, une chance, j'en ai trouvé un autre, parce que la mienne, au départ, c'était Minecraft, c'est nul à chier.
0: Ah, il m'a dit cette semaine. Ouais, je te le jure.
6: Une chance, j'en ai un autre.
0: Mais il a eu pitié de toi parce qu'il trouvait que c'était l'équivalent de te faire un wedgie puis de t'accrocher sur un panier de basket.
1: Fait que c'est vraiment. Méchant, là.
6: Vraiment. Pour vrai, c'est vraiment pour ça que je change mon unpopular opinion. Et là, Venez pas m'assassiner, venez pas m'égorger. Surtout toi, Jeff, j'ai vraiment pensé à toi. D'ailleurs,
0: okay. Ah ben oui, fait, okay. Fait que là, tu y vas pour ton plan B que tu m'as dit l'autre jour. Fait que au lieu de varger sous moi...
6: c'est sur toi, tu es mon tapis aujourd'hui. Ah. Donc, okay. Je m'essuie les pieds sur toi et sache que j'ai prévenu la gang de M2 Gaming. Si je n'étais pas présent au prochain podcast, parce que tu vas m'avoir assassiné. Selon moi et moi seul, mais je vais apporter une nuance... Zelda Breath of the Wild ne fait pas partie ni du top 3, ni du top 5 des meilleurs jeux de la franchise.
0: OK, carrément, non pas et... des meilleurs jeux au monde, mais même de la franchise de Zelda, man.
6: Oui, oui.
0: Mais t'es malade. C'est-tu dangereux, tu sais, comme criminologue, côtoyer des gens dans la problématique? On peut-tu comme en prendre un bout, puis comme développer des problèmes?
6: Moi, je vais vous le dire, je me considère comme contagieux. Donc, ouais, okay. Approchez-moi pas. Je vais quand même apporter une nuance. Selon moi, je suis passé à côté de quelque chose avec Breath of the Wild. Il y a d'ailleurs mon collègue Youssef sur Branchez-vous qui m'a dit « Dan, va voir les vidéos d'analyse de Breath of the Wild puis redécouvre ce jeu-là. » Ce que je vais faire. D'ailleurs, je prévois retourner dedans avec la mise à jour Nintendo Switch 2 puis aussi avec l'application Nintendo Switch. Tu sais, parce que maintenant, tu as des Zelda Notes. Ouais. Qui ajoute apparemment beaucoup. Donc, je suis ouvert à ça et ça se peut que je le redécouvre sous un autre œil. C'est tout à fait possible.
0: Tu me parles de Zelda Breath of the Wild comme si c'était UNICEF. Ah, je suis ouvert à te donner 25 cents à l'Halloween.
6: Je suis très ouvert, OK? Puis, je dis pas que c'est un mauvais jeu. Je considère, par contre, c'est pas un très bon Zelda, là. En tout cas, à date d'aujourd'hui.
7: Ben voyons donc, mais là, Dan...
6: Oui.
7: Moi, je suis pas un grand connaisseur de Zelda, mais pendant que vous jasiez, je suis allé fouiller un peu sur Internet. J'ai écrit les meilleurs Zelda de tous les temps. Puis je suis allé voir 5-6 sites. Et le plus bas que Breath of the Wild s'est classé, c'est deuxième.
0: Bon,
7: c'est quand il n'est pas premier.
6: Je sais.
7: Unpopular opinion, certainement.
0: Mais ça, ben oui.
6: Oui, je le sais. Je l'ai dit à JF, puis j'ai fait, je vais me faire trucider en ondes, c'est sûr.
0: Dan against the world.
6: Ben, tu l'avais déjà dit que j'étais ton chroniqueur le plus controversé aussi.
0: Oui, effectivement.
6: Je veux dire, j'ai pas la science infuse. Je dis pas que j'ai raison. Puis comme je vous dis, je vais replonger dedans. Mon frère est un tripeux de Breath of the Wild. Il a acheté tout ce qui est possible, imaginable par rapport à ce jeu-là. Fait qu'il y a probablement quelque chose que j'ai pas saisi. Mais, tu sais, j'ai entendu beaucoup de gens dire ça l'a redéfini le genre open world. Je veux dire, regarde, on va reprendre ton unpopular opinion à toi, là, JF. Là, selon moi, des jeux comme Red Dead Redemption 1 et 2 ont beaucoup plus à si les bases et redéfini le open world que Breath of the Wild. Au niveau des bases comme telles de ce genre de jeu-là, je considère qu'un Ocarina of Time a mis les bases du jeu à monde ouvert. Avant, il n'y en avait pas. Là,
0: plus, oui. Ouais. Sauf erreur, même dans Ocarina of Time, tu peux rider pour la première fois un cheval dans l'histoire du jeu vidéo. Fait que sans un Ocarina of Time, t'as pas ton Red Dead Redemption. Si on joue ce game-là,
6: non. Non, t'as effectivement. Non, t'as tout à fait raison. Puis c'est la même affaire quand on regarde au niveau des jeux de plateforme 3D. S'il n'y avait pas eu Super Mario 64, il y a beaucoup, beaucoup de jeux qui n'auraient jamais existé par la suite. Donc, moi, je considère que ces jeux-là sont plus importants, entre guillemets, dans l'histoire du jeu vidéo. Maintenant, comme je vous dis, je suis ouvert. Nous pourrons en reparler éventuellement. Mais
0: quand tu l'auras essayé, tu nous reviendras. Puis au pire, ça sera juste badass si t'arrives. Tu dis non, encore de la merde.
6: Ah, ça va être écœurant. Non, pour vrai. Mais je sais pas si les auditeurs vont apprécier, mais les unpopular opinions, là, moi, j'adore ça.
0: Ouais, ben visiblement, tu t'en es délecté. Écoute, j'ai hâte de voir qu'est-ce que tu as à nous dire sur Kirby Forgotten Land sur la Switch 2. Également, il vient avec un genre de DLC, c'est ça, Star Cross World?
6: Oui, toi, tu y avais joué, hein?
0: Non, j'y ai pas joué, non, à Kirby Forgotten Land.
6: Ni Violent Lou. Non, il était pas occupé à Minecraft. Ouais. Mais
0: trop rond. Lui, c'est carré ou rien.
6: Oui, c'est ça. Mais en fait, comme un auditeur slash lecteur m'a fait remarquer, le jeu en tant que tel s'appelle Kirby and the Forgotten Land Nintendo Switch 2 Edition plus Star-Crossed World. Il y a à peu près toutes les lettres de l'alphabet là-dedans. Donc, long en tabarnouche comme titre. Je considère que Kirby and the Forgotten Land est le meilleur Kirby à ce jour. Mon préféré, jusqu'à temps que ça sorte, c'était Kirby Superstar qui était paru sur la Super Nintendo. Mais je considère que Forgotten Land est le plus abouti des Kirby, offre le plus de possibilités et ça demeure mon opinion aujourd'hui avec la mise à jour Nintendo Switch 2.
0: Je viens de réaliser quelque chose. Excuse-moi de te couper. Ben, oui, j'ai joué. Excuse-moi, là, je viens de regarder des images, ouais, puis je me mélange entre deux affaires. J'ai joué, puis je suis d'accord avec toi. C'est le meilleur Kirby de tous les temps.
6: Oui, oui, c'est très solide comme aventure. Le terminer à 100%, c'est pas ce qu'il y a de plus intéressant. Entre autres parce que pour le terminer à 100%, faut que tu fasses, bon, des petites activités connexes qui sont pas hyper intéressantes. Puis il y a aussi les espèces de petites machines à boules, là. Tu récoltes des petits trophées, puis c'est juste plate, là, ouais, à récolter, là. Mm-hmm. Mais pour le reste, c'est une magnifique aventure. Le design des niveaux est impeccable. La difficulté, oui, c'est un Kirby, c'est moins difficile que d'autres jeux, mais le contenu post-campagne est quand même relevé. Je suis en train de le terminer pour une troisième fois. Et là, au niveau de la Nintendo Switch 2, dans l'édition de base, un des gros problèmes, c'était le taux d'image par seconde, particulièrement au niveau des animations en arrière-plan. Mmh. Quand tu regardais là vraiment avec ta vue de loin, tu voyais, là, c'était hyper saccadé. Là, c'est corrigé. Je vous dirais que c'est un jeu qui est encore plus beau qu'à l'époque. On a ajouté certains effets visuels. Par exemple, quand Kirby va embarquer sur sa fameuse étoile, tu vas voir là, des petites étincelles autour. Il y a plus d'effets de poussière aussi quand Kirby va atterrir sur le sol. Donc ça, c'est beau. Il y a encore un très léger manque d'optimisation. Tu vois encore des petits ralentissements ici et là. C'est minime. C'est vraiment pas comme sur Nintendo Switch, mais quand même, c'est visible. Mais ça demeure un jeu qui roule, somme toute, de façon très, très fluide et qui est magnifique.
0: Est-ce que ça renouvelle l'expérience au point de le racheter? Si on est maintenant propriétaire d'une Switch 2, on l'a déjà joué. Est-ce que l'expérience est tout autre? Ça vaut-tu la peine de repayer si on l'a?
6: Ben, c'est ça l'affaire. C'est que, en fait, vous pouvez mettre à jour pour, je pense que c'est autour d'une trentaine de dollars, là, la mise à jour, parce que tu vas avoir accès au fameux DLC qui est Star-Cross World. Star-Cross World, en fait, c'est une aventure à laquelle tu as accès dès la fin du premier monde. Cette extension-là, elle est bâtie pour que tu recommences le jeu. Vous pouvez la faire en reprenant une partie où vous avez tout terminé. Le problème, c'est que ça va tellement débalancer la difficulté parce que vous allez avoir maximisé déjà vos pouvoirs que le défi qui va vous être offert va vraiment être minime. Donc moi, je vous suggère plus de le refaire au complet puis d'accéder au monde de Star-Cross World au fur et à mesure qu'il se débloque.
0: Okay.
6: Comment c'est fait, Star-Cross World? C'est que tu vas avoir deux niveaux. Une fois que tu as terminé un monde, tu vas avoir deux des niveaux qui vont devenir, entre guillemets, diamantés. Donc, ça, ce que ça va faire, c'est que ça va reprendre deux des niveaux des mondes et ça va venir les ouvrir en te permettant de découvrir tout un pack auquel tu n'avais pas accès avant.
0: Ah, OK.
6: La structure, elle est super intéressante. C'est du design Nintendo HAL Laboratory, là. C'est magnifique. C'est un design hors pair. C'est vraiment le pur savoir-faire de HAL, là, en termes de jeu de plateforme. Il y a des nouvelles transformations pour Kirby. Entre autres, une des principales, c'est qu'il peut se transformer en Spring. Va te donner accès à des nouvelles plateformes. Il y a aussi, tu peux glisser maintenant sur une espèce de pancarte. Ça va assez rapidement. Et ces niveaux-là ont leur propre objectif, comme les niveaux de base là dans Kirby and the Forgotten Land. Maintenant, tu as des objectifs complètement autres. Et globalement, l'aventure, à moins que vous ayez tout maximisé vos pouvoirs, est plus difficile. Les ennemis sont plus difficiles, sont plus coriaces, ils ont des nouvelles attaques. Donc, c'est une bonne extension, mais qui rajoute à peu près, grosso modo, 2 à 3 heures de contenu gros max.
0: Okay.
6: Donc, c'est pas énorme. Par contre, si vous intéressez à tout le lore, ça en rajoute. Et je vous dirais que cette extension-là n'aurait pas pu fonctionner sur Nintendo Switch parce que le dernier boss, la façon dont il est fait et au niveau des animations, la Switch 1 aurait fondu.
0: Ah ouais, okay.
6: C'est trop demandant. Fait que c'est un excellent jeu, mais sachez que si vous l'achetez, c'est quand même 115$.
0: Oh shit, OK. C'est vraiment la direction de Nintendo. Ben, je l'avais vu justement pour les Tears of the Kingdom et de ce monde et tout ça. C'est les nouveaux prix, là. Aïe, aïe.
6: Ouais, c'est beaucoup plus cher aussi que Bananza, là, qui est sorti cet été. Donc, je vous dirais, pour un Kirby, je considère que c'est cher. Même si le jeu est excellent, même si je l'ai fait 3 fois puis j'ai encore autant de plaisir, c'est quand même 115 $. Un peu cher.
0: Ouais, c'est sûr, ça, effectivement. Parlant d'être trop cher pour ce que ça vaut, on est maintenant à 9 jours de la période où les gens vont se refaire fourrer qu'un nouveau NHL. Dan, c'est le 12 septembre que va sortir le NHL qui a fait tant controverse là, avec Matthew, comment est-ce qu'il s'appelle, Tkachuk, sur la pochette.
6: Ouais, effectivement. NHL 2026 s'en vient le 12 septembre avec des mises à jour, en tout cas. Chaque année, des mises à jour. Là, on a aussi mis à jour le mode BIA Pro pour ajouter plus d'éléments d'histoire. Puis...
0: tout à des cossins, là, qui vont disparaître une année, revenir l'autre année d'après, ben, vendus comme une nouveauté. Fait que, tu sais,
6: c'est ça. Ça fait une couple d'années que j'ai sauté les NHL. À un moment donné, je vais en racheter un, pas cette année, mais éventuellement, parce que à peu près au bout de 5-6 ans, tu sais, j'aime ça, racheter un NHL, puis ça me permet de plus profiter. J'ai plus l'impression d'avoir des nouveautés qu'à chaque année. Mais oui, ça demeure quand même un incontournable en septembre. Sincèrement, là, le mois de septembre est plus occupé que vont l'être les mois d'octobre et novembre.
0: Ah ouais, et pourtant, pourtant d'habitude, tu sais, octobre, c'est un gros mois dans le gaming.
6: Oui, mais il y a moins de sorties de jeux. En tout cas, il y en a des super intéressantes au niveau d'octobre, puis on y reviendra au début du mois prochain. Mais là, je passerai pas sur tous les jeux, là. Je vais juste vous en nommer une couple. Ouais. Ça commence dès demain. Demain, le 4 septembre. En fait, il y a un jeu québécois qui sort demain. Vous irez voir la critique de mes chers amis, soit sur M2 ou sur Branchez-vous. Ça s'appelle Hell is Us.
0: OK. Donc, oui, c'est québécois, ça.
6: C'est québécois, ouais. C'est un petit studio du Québec. Je vous dirais, mon collègue Youssef sur Branchez-vous a énormément apprécié, mais c'est un jeu où t'as aucune direction. Fait que tu t'es plongé dans un monde, puis à toi de découvrir. Fait que ça peut être assez déstabilisant. Oui. Mais vous irez consulter leur critique. Sinon, il y a un jeu demain et il faut que je souligne le studio. C'est Hollow Knight Silksong. C'est super attendu. Et pourquoi je voulais souligner le studio Team Cherry, c'est que ce jeu-là va être vendu 19,99 US. Je sais pas si au Canada, ça va être ce prix-là aussi, mais sinon, ça va être gros max 25 $. On n'a pas voulu non seulement accentuer artificiellement le prix du jeu, même s'il est en développement depuis 7 ans. Mais aussi, on n'a pas voulu envoyer à l'avance à la presse des codes. Pourquoi? Parce qu'on a voulu respecter ceux qui ont backé le jeu au niveau du Kickstarter.
0: OK, wow. Donc, on a voulu vraiment...
6: Oui, je trouve que ça, c'est des belles marques de respect pour les joueurs. Et Silksong, c'est hyper attendu de la part des amateurs de Hollow Knight, dont moi. J'ai super hâte d'essayer ça. Et ça va être disponible sur Game Pass à partir de demain.
0: OK. Je sais que t'as trippé bien gros sur le dernier Indiana Jones. Est-ce que celui qui sort demain t'allume un peu?
6: Ouais, ben c'est l'extension. Oui, absolument. J'ai hâte de voir si, parce qu'il y a des casse-têtes qui étaient un peu poussés là dans Indiana Jones and the Great Circle là. Ceux qui ont joué là, les fameux casse-têtes des rouages là, c'est sacré pas qu'à peu près. Fait que j'ai hâte de voir si on a quand même corrigé ça. Mais c'est surtout au niveau de l'histoire que j'ai hâte, parce que l'histoire de The Great Circle était vraiment vraiment intéressante. Fait que j'ai hâte de voir où on va poursuivre ça justement avec les Néphilim, les géants et tout. Fait que oui, j'ai très hâte. Sinon, il y a un jeu vendredi qui sort, qui s'appelle Chronos de New Dawn. Mes chers amis sont en train de le tester. C'est un Souls-like. Et pour reprendre la remarque que Marc me fait avant de rentrer en onde, c'est dur en tabarnak.
0: Ah ouais, ce point-là?
6: Oui. Sinon, je vous en passe rapidement là, d'autres. Everybody's Golf Hot Shots, si vous êtes à la recherche. T'sais, c'est une franchise qui est connue. Ça fait un bout qu'on n'en a pas eu. Mais tu sais, des jeux de golf plus légers, plus colorés.
0: Avec des looks d'Amiibo un peu, là.
6: Oui, c'est une franchise de Sony. Moi, j'attends ça. Borderlands 4, le 12 septembre. C'est du Borderlands, mais c'est toujours le fun. Je regarde là, vite. Dying Light The Beast, le 19 septembre. Donc, ça reprend le concept du premier Dying Light. Le deuxième avait déçu, mais là, on semble revenir à la source. Silent Hill F. Très attendu de la part des amateurs de jeux d'horreur le 25 septembre. Un jeu que j'attends énormément, Sonic Racing Cross Worlds, ce qui, selon moi, pourrait définitivement être meilleur que Mario Kart World.
0: Ah ouais, OK.
6: Oui. Hey, les courses, là, vous irez voir les trailers, les bandes annonces, là, si vous n'avez pas vu ça. Ça a l'air malade, rapide au bout. Tu peux plonger dans différents univers grâce aux anneaux, ce qui fait penser au film Sonic. Donc, en pleine course, ça a vraiment, vraiment de l'air solide. Et en terminant, vous allez avoir avoir aussi un remaster de Final Fantasy Tactics The Valis Chronicles le 30 septembre, ainsi que Mortal Kombat Legacy Collection qui va réunir les vieux jeux Mortal Kombat tout en une collection, dont les fameux Mortal Kombat 2 et 3.
0: Des gens autour de moi m'ont parlé aussi d'un jeu à sortir le 16 septembre. Les vieux de la vieille avaient hâte à un remake de ça. Skate sera de retour.
6: Oui, Skate est effectivement de retour, donc Electronic Arts, ça aussi. J'ai toujours considéré que Skate était peut-être pour un public un peu plus niché que...
0: Ouais, plus skateux que Tony Hawk, mettons.
6: Exactement, ouais. Exactement. Mais oui, ça aussi, c'est hyper attendu. C'est pour ça que je vous dis, puis là, je vous ai pas nommé tous les jeux, là. Il y en a,
0: ah, y en a beaucoup,
6: beaucoup, beaucoup ouais. À venir ce mois-ci. Ouais.
0: Yes. Okay. Hey Dan, écoute, rapido en terminant, oui. À moins que... Qu'est-ce qu'on fait avec la fille au cercueil? On manque de temps un peu, hein?
8: Ouais.
0: Ouais, on manque de temps pour la fille au cercueil. Ouais, c'est notre parenthèse du début qui nous a tués pour la fille au cercueil.
6: Je suis désolé. La semaine prochaine, il faut que je vous conte ça. C'est une histoire vraie. C'est déroutant.
0: Absolument. Ben, regarde, la semaine prochaine, promis, on se garde du temps pour ça. Merci, mon vieux, encore une fois.
6: Hey, ben, merci à vous autres. On se retrouve la semaine prochaine. Bye.
0: Salut, man. À la semaine prochaine. My man, Dan Carisella. Et de l'autre côté de la pause, on va se lancer dans un univers que je connais pas en tout, mais j'ai très, très hâte parce que c'est un univers que j'aime écouter chaque fois, ben, dans le show auquel tu participes. C'est un de mes petits bonheurs de tomber sur la chronique à son père. De l'autre côté de la pause, on parle avec Yann Monette, le fils de... Tu la merde, tu fais rappeler de même. Le fils de... Ben justement, au courant des prochaines minutes, il s'émancipe de son père et il ne sera plus le fils de... On revient, ce sera pas long.
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0: 20h47, c'est Spacecast qui vous accompagne jusqu'à 22h. Je m'appelle Jean-Francis Blais. Face à moi, j'ai mon chum Louis Gauvin, Violent Lou.
1: Oui, monsieur. Toujours là.
0: S'il y a quoi que ce soit, 88-670-9098. Je suis en train de lire vos commentaires. Phil nous parlait de l'Évangile en papier. Clairement, là, je présume que c'est ça la bonne réponse, là, parce que tout le monde nous a texté ça.
1: L'Évangile en papier, je pense que ça a un lien avec le fameux cyclorama là, et Claude Lafortune, qui était le gars qui aurait dessiné ça. Tout le dessin à l'intérieur du cyclorama. Et de ce que je comprends, l'Évangile en papier serait une genre d'émission pour enfants là, que Claude Lafortune aurait fait. Je comprends pas trop, moi non plus, mais c'en est la lecture que j'en ai fait. De l'Évangile en papier.
0: On fait une sortie Spacecast au bidule de Jérusalem. Là.
1: Pour vrai, oui, on va faire ça un jour d'ici.
0: Un jour. Peut-être.
1: 300 ans.
0: Ouais, peut-être. Peut-être pas non plus. Qui sait? On verra bien. Hey, 88-670-9098, c'est le numéro pour nous rejoindre. Oui, mais particulièrement pour nous envoyer des questions par rapport au comportement de votre chien. Vous avez des problèmes avec? Au courant des prochaines minutes, je suis très content d'aller le rejoindre. On va jaser avec notre spécialiste en comportement canin, notre chum Chris. Salut Chris!
2: Hey, salut tous les deux, j'espère que vous allez super bien. Écoutez, on est prêt à répondre à des questions sur les comportements. Mais je crois que le truc de Jérusalem, c'est fermé là-bas, là, non?
0: C'est rendu fermé?
1: Le cyclorama?
2: Oui, c'est fermé, cyclorama, c'est plus visitable.
0: Ah, ouais?
2: Moi, je crois, là, non? En tout cas, j'ai peur de dire une fausse information, mais moi, j'ai l'impression que c'est barré, là. On peut plus visiter la super fresque.
1: Sur leur site internet, ça semble être ouvert.
2: Il n'y a pas
1: d'indication contraire.
0: C'est à l'abandon que même leur site internet est abandonné.
1: C'est possible ça aussi. Ça se peut très bien.
2: Hey, bon, Chris, en tout cas, on va pas parler. Ouais, vas-y.
0: On en a parlé au début de l'émission. On était supposé faire une table ronde aujourd'hui. Finalement, la table ronde. Il n'y a pas de table ronde finalement. Fait que je commence avec une question belle courbe. Est-ce qu'il existe des chiens gays?
2: Hey! C'est super bon? Intéressant ce que tu dis là, parce que veux pas, tu vois, si on avait fait la table ronde, probablement que j'en aurais parlé, parce que effectivement, dans le milieu animalier, et pas que chez les chiens d'ailleurs, il y a ce qu'on appelle des comportements homosexuels.
0: Ah ouais.
2: Ça veut dire que finalement le chien va être capable, comme d'autres animaux dans la nature, d'avoir des moments de complicité, des moments de tendresse, des moments d'affection. Naturellement, aucun moment de reproduction, parce que ça prend dans la nature un mâle et une femelle pour pouvoir se reproduire. Mais effectivement, les chiens peuvent être amenés à adopter des comportements homosexuels dans lesquels les objectifs sont divers et variés. Ça peut très bien être dans un enjeu de création hiérarchique, c'est-à-dire les deux mâles, par exemple, sont en train de définir qui est celui qui va avoir la plus grosse, finalement. Ça peut être également pour régler des problématiques qui sont d'ordre plus au niveau social, c'est-à-dire pour apaiser une tension qui est en train de se créer entre deux chiens, ou ça peut être tout simplement juste pour pouvoir créer un moment de complicité ou un moment affectif entre deux chiens de même sexe. Ça existe chez les mâles, ça existe chez les femelles, et ça existe dans bien d'autres espèces encore de la nature. Chez les oiseaux, ça existe aussi. Chez les félins, ça existe aussi. On peut en trouver également chez les lions, des comportements homosexuels. Alors, je fais bien la distinction entre l'homosexualité et les comportements homosexuels, et bien entendu, l'homosexualité dans le rapport sexuel.
1: Rapport sexuel, là, est-ce que les animaux ont cette notion-là de le faire juste par plaisir, ou c'est complètement une affaire humaine, ça?
2: Effectivement, le plaisir est ressenti également chez les animaux. Il n'y a pas que chez les humains que ça existe. Nous, on est capable de le verbaliser, de l'expliquer. Mais chez les animaux aussi, il y a des relations sexuelles qui sont de l'ordre uniquement du plaisir, pas nécessairement que pendant la période de la reproduction. On verra ça notamment beaucoup chez les primates, notamment chez les chimpanzés ou autres singes. Et effectivement, on peut avoir des comportements sexuels qui ne sont pas de l'ordre de la reproduction et dans lequel les animaux vont aller rechercher un certain plaisir. Absolument.
0: On a déjà peut-être un appelant qui aurait une question pour toi.
2: Allons-y.
0: On va aller directement au téléphone. Puis j'invite nos auditeurs soit à nous texter, soit à nous téléphoner également s'ils ont des questions par rapport à leur chien. C'est toujours le fun d'avoir des enjeux plus personnalisés, si on veut.
2: Exact.
0: On va en ligne. Radio X, bonjour.
3: Bonsoir.
0: Bonsoir, ça va bien?
3: Oui, ça va bien. Vous trois aussi, ça va bien?
0: Oui.
2: Ça va super.
0: Oui.
3: Bon, moi, j'ai une femelle, un labrador chocolat. Elle a 5 mois et demi. Puis, Puis elle a commencé ça depuis la semaine passée. Elle prend ses toutous, puis elle fait pareil comme ça serait un mâle, là. Elle zing.
0: Elle zing ses toutous.
3: Oui, aussi. Parce que nous, c'est la première fois, moi et mon conjoint, on a eu des chiens, mais c'était des mâles. C'est la première fois qu'on a une femelle. Ça veut dire quoi, un comportement d'une femelle qui fait ça? Savez-vous?
2: Qui zing le toutou?
3: Oui, oui, elle a des toutous, des gros toutous là, qu'on y a achetés chez Costco. Là. Elle a son préféré, elle garoche dans les airs, elle a du fun. Puis là, elle embarque sur le divan, là, elle met ça dans les airs, puis zing, zing, zing.
0: C'est une grosse cochonne.
3: Non, non, c'est quelque chose. Là.
2: Et dites-moi, quand elle adopte ce type de comportement-là, comment vous réagissez, par exemple?
3: Ben, on part à rire.
2: Partez à rire.
3: On dit, hey, bidoune, Fifi, qu'est-ce que tu fais là?
2: OK. Mais vous réagissez à chaque fois. C'est-à-dire que quand elle zigne, vous n'êtes pas en mode ignorance du comportement. Vous allez ou rire ou interagir avec elle. Mais en tout cas, il va y avoir une conséquence. C'est ça que j'entends.
3: Je suis assise sur le fauteuil, là. Je suis en train de me bercer. Ouais. Elle s'installe à côté de moi. C'est juste de ne pas avoir une réaction.
2: Alors, en fait, le zignage, c'est un comportement qui peut avoir plusieurs significations, tout dépendant du contexte. Là, elle a 5 mois et demi, donc on s'entend qu'on n'est pas encore dans un mode de reproduction. Puis en général, c'est pas la femelle qui est sur le dessus et qui zigne, hein, quand on est vraiment dans la reproduction. Ça veut dire que le zignage peut avoir d'autres types de significations, comme notamment lorsqu'il y a un excès de stress ou d'énervement. Il est possible que le chien, à un moment donné, pour pouvoir libérer ce trop-plein de stress, que ce soit un mâle ou une femelle, se mette à zigner l'air, se mette à zigner un coussin, se mette à zigner un toutou, se mettre à zigner son tapis, se mettre à zigner n'importe quoi. Ça peut être effectivement en lien avec un trop-plein d'énergie qui n'est pas assez dépensé.
3: Ça peut être aussi... beaucoup, hein?
2: Mais ça peut... Et justement, ça peut être l'inverse également. Ça peut être quand le chien a trop dépensé d'énergie, qu'il ne sait plus quoi faire, qu'il n'est plus dans un mood de savoir quel est le comportement à adopter. Ça peut arriver effectivement que dans un excès de trop de stimulation, le zignage devienne un comportement qu'il va adopter. On peut appeler ça comme presque un comportement stéréotypé. Vous savez, comme quand un chien décide de courir après sa queue, par exemple, oui, pour essayer de l'attraper, c'est quand justement il y a un enjeu qui peut être lié à un manque d'énergie, un manque de stimulation, un manque d'enrichissement, par exemple, de l'environnement. Mais ça peut aussi avoir une signification. Ça peut être aussi de la frustration. Un chien qui est frustré à un moment donné quand il voit qu'il n'est pas capable de pouvoir affronter ou l'autre congénère avec lequel il interagissait ou avec l'humain, il peut partir direct, prendre un coussin, un toutou, whatever, et se mettre à le zigner par frustration. La troisième raison pour laquelle le chien peut être amené également à zigner quoi que ce soit, hein, que ce soit un toutou ou même son tapis, c'est que justement, c'est pour ça que je vous demandais quelle était votre réaction, c'est que justement, c'est peut-être une manière pour elle aussi d'avoir une espèce de création du lien social avec vous. Parce qu'elle a compris que quand elle se met à zigner, ça peut être effectivement conséquent à une réaction de votre part.
0: Une réaction.
2: Donc elle a peut-être qu'elle a tourné autour de vous à un moment, et puis qu'à un moment donné, vous ne l'avez
3: elle
2: pas vraiment...
3: Elle fait ça juste le soir, là. Elle fait ça le soir, on écoute la télé.
2: Ben, c'est ça.
3: Elle écoutait la
2: c'est
3: télé, ça. Elle faisait ça le soir, là. Tu sais, faisait noir, là. Dans le jour.
2: C'est exactement ça. Ça veut dire que elle, par rapport à son biorhythme, on s'entend, elle a dormi pendant une grande partie de la journée. C'est encore un chiot, on s'entend, elle a 5 mois et demi. Arrive le soir, elle arrive au moment où justement toute la famille est là, où socialement elle veut créer une interaction avec vous. Vous êtes devant la TV, vous êtes en train de faire complètement autre chose, puis vous n'êtes pas nécessairement en train de vous occuper du chien à ce moment-là. Et elle est là en train de dire, moi je vous m'amuse avec vous autres. Puis elle voit qu'en tournant autour de vous, ça fait pas grand-chose, si ce n'est qu'elle n'a appris que quand elle se met à zigner quelque chose, là, on se focus sur elle, là, on se met à rigoler ou là, on se met à interagir avec elle. Et là, à ce moment-là, elle a été capable de créer le lien social avec vous, finalement. Okay. Donc, ça peut être aussi un vecteur de communication. Mais en règle générale, ça peut être aussi un petit mélange de toutes. Parce qu'on s'entend que ce comportement stéréotypique et le zignage, c'est pas nécessairement un comportement comme pourrait faire le chien qui, s'il a vraiment envie d'avoir un contact avec vous, va être amené à sauter sur vous. Alors, qu'est-ce que je peux vous proposer comme solution? Ben, la solution que je vous propose, c'est éventuellement d'enrichir son environnement pour lui permettre de stimuler son système cognitif d'une autre manière et surtout d'essayer de trouver des nouveaux codes de communication avec elle, c'est-à-dire éventuellement de lui apprendre à s'asseoir devant vous pour que au moment où elle s'assoit devant vous, vous ayez quasiment le même type de comportement, le même type de réaction que si elle se mettait à zigner son toutou finalement. Parce que c'est une manière pour elle finalement de faire son intéressant. Vous savez, c'est comme un enfant qui à un moment donné, on s'occupe pas de lui, il va essayer de faire tout et n'importe quoi pour être capable d'avoir le spotlight sur lui et qu'à un moment donné, c'est une manière pour lui de pouvoir récupérer de l'attention. Fait que si elle a compris que le zignage lui permettait de vous interpeller, ben c'est sûr que c'est un comportement qu'elle va probablement réitérer.
3: OK. Mais c'était tellement drôle, là. Elle a fait ça pendant au moins quasiment une heure de temps. Puis après ça, elle avait toute la langue sortie sur le côté. Puis...
0: Elle était juste nymphomane aussi.
2: Exact. Enfin, pas nymphomane, mais là, vous voyez, là, vous venez apporter une précision qui est encore plus intéressante. Combien de temps ça a duré? Ça a duré effectivement
3: à peu près une heure. Puis après ça, quand elle a eu la langue sur le côté. Puis après ça, ben là, elle s'est couchée en arrière du fauteuil, là.
2: Exact. Ça veut dire qu'elle elle s'est servie de ce comportement-là, peut-être pour générer une frustration de ne pas avoir été en interaction sociale avec vous. Puis elle s'est dit, bon, OK, la seule manière que je vais avoir maintenant pour pouvoir dépenser mon énergie, c'est de zigner. Fait que je vais zigner, jusqu'à ce que j'en sois épuisé. Vous pourriez très bien rediriger ce type de comportement-là vers d'autres comportements tout aussi fatigants, comme par exemple lui faire mastiquer quelque chose, ou alors, mais là, ça nécessiterait que vous n'écoutez plus la télé à ce moment-là, mais c'est d'interagir avec elle en lui apprenant éventuellement à faire des jeux de réflexion dans lesquels elle va être obligée de mobiliser son système cognitif pour réfléchir, qui fait qu'elle aura nettement moins d'énergie après être disponible pour faire du zignage.
3: OK.
0: Eh bien, merci, madame. Merci beaucoup d'avoir appelé. Puis, suggestion comme ça aussi, là, peut-être juste la slot shamer. Peut-être qu'à la longue, elle va être écœurée aussi de se faire rire d'elle. Hey, merci de votre appel.
3: OK. Merci. Bye-bye,
0: Abby. Bye-bye. J'essaie des théories, Chris.
4: Ah, mais c'est pas si fou que ça. Moi, chez nous, on en a une grosse salope, là.
0: Ah!
4: c'est comme ça qu'on l'appelle. Elle est épouvantable. C'est la Labrador qui fait tout comme pour. Carrément agressé sexuellement, mon pauvre petit border collie qui a rien demandé. Il est couché, il vit sa best life, là, tu sais, il snouffe, il surveille comme pour être sûr qu'il se passe rien parce qu'il surveille toujours tout ce qui se passe. Puis là, elle arrive, puis elle vient se mettre le trou de pète direct où son nez. Puis là, le chien, il se tasse, elle retourne, puis elle frotte son cul dans la face. Elle est épouvantable.
0: Moi, là, ça me fait rire d'entendre ça parce que pour vrai, là, Yoko, je pense même pas qu'elle a une conception de la sexualité, genre. Je l'imagine pas vouloir un autre chien, genre.
2: Ouais. Hey, ben, de toute manière, elle est sérénisée. Fait qu'au niveau des hormones, il y a un break à ce niveau-là. C'est sûr qu'elle n'aura pas la même dynamique. C'est ce qui ne veut pas dire qu'elle n'a pas envie d'entretenir des relations affectives et même des relations, on va dire, plus intimes avec un autre chien, mais pas dans un but de reproduction, certain.
0: Elle s'y prend bien mal, parce que crier après mâle, ça les fait plus fuir d'habitude que rester. Peu importe la race.
2: Ben ça marche dans d'autres espèces pareil, hein. Chez les humains, c'est un peu pareil aussi.
0: Exact, c'est ça, exact. Hey, on retourne au téléphone, les lignes sont bien pleines pour te jaser, Chris.
2: Allez, allons-y.
0: Les gens se sont ennuyés. Radio X, bonjour. Ah, lui, il n'a pas été patient. Ben, Radio X, bonjour.
5: Oui, salut, Rich.
0: Hey.
5: C'est Pat.
0: Ben oui, je t'ai reconnu, Pat. Des nouvelles de tes chiens chinois à Crète.
2: Oui.
5: Oui, ben c'est ça. C'est que moi, je voulais savoir avec Chris, là, s'il y a des places qu'on peut faire suivre un cours, tu sais, pour le comportement du chien. Parce que là, tu sais, je m'aperçois que des fois, tu sais, il écoute pas quand je rencontre un autre chien, comme l'autre jour, j'ai rencontré un
0: Labrador. Des nouvelles de tes chiens chinois à Crète.
2: Oui.
5: Oui, ben c'est ça. C'est que moi, je voulais savoir avec Chris, là, s'il y a des places qu'on peut faire suivre un cours, tu sais, pour le comportement du chien. Parce que là, tu sais, je m'aperçois que des fois, tu sais, il écoute pas quand je rencontre un autre chien, comme l'autre jour, j'ai rencontré un Labrador, c'est plein, puis qui voulait le manger. J'ai dit, il est tout petit, il va se faire

0: moins de moyens. Puis en sous-question, je me permets, Pat, la question. Est-ce que il peut arriver un moment où ton chien est trop âgé pour aller, en guillemets, à l'école?
1: Ben là, il est jeune, il y a
0: 1 an et
2: 4 mois,
1: là, tu sais.
0: Ah, OK.
2: Oui. Il est jeune encore, il est super jeune. Bon, pour répondre à toutes les questions, pour répondre à ta question, Pat, d'abord, est-ce qu'il y a effectivement des cours plus ou moins dispendieux? Ouais, malheureusement, sur le marché, on a un peu de tout, mais on a aussi les méthodes qui vont aller avec, puis les résultats qui vont aller avec. Puis je te dirais qu'un cours de groupe, c'est intéressant parce qu'effectivement, ça va obliger ton chien à devoir se canaliser alors qu'il va avoir plein d'autres chiens autour. La seule problématique qui se passe, c'est que lorsque tu es en cours de groupe, finalement, ton besoin ou ta problématique va être noyée un peu dans toutes les autres problématiques des autres. C'est-à-dire que la personne ne pourra pas se focusser uniquement sur toi pendant l'heure de cours. Elle va être obligée naturellement de s'adresser à toutes les personnes qui participent au cours. Et malheureusement, quand il y a un chien qui a tendance à prendre un petit peu plus de temps ou à mobiliser un peu plus de temps de l'instructeur, ça peut arriver qu'à un moment donné, il y ait des petites recommandations qui soient dites, ben, peut-être qu'il faudrait voir plus pour un cours privé, parce que là, ton chien a tendance à créer beaucoup de stimulation à droite et à gauche. Donc, le cours de groupe, ça peut être intéressant, effectivement, mais pour ça, il faut s'assurer de trouver une bonne école. Et malheureusement, une bonne école, c'est un petit peu comme tout, ça ira avec le prix aussi derrière.
0: Ouais.
2: Moi, je vais pas vous en donner ici en ligne parce que malheureusement, je les ai pas toutes testées, mais je pourrais éventuellement faire passer à JF certaines recommandations que je pourrais vous donner, puis vous pourrez aller sur le site du Spacecast pour aller voir les quelques écoles que j'ai pu vous proposer, mais elles sont pas légion, il y en a pas tant que ça. En tout cas, pas celles pour lesquelles je pourrais donner une évaluation parce que j'ai pas suivi leur cours à proprement parler et je connais pas les méthodes utilisées.
1: C'est pas ça, ce que je me dis, c'est que même si je suis pas de cours, tu sais, juste rencontrer d'autres chiens, là, parce que c'est dans mon coin, c'est problématique un peu avec le parc à chiens et tout.
2: Exact. Ben, moi, tu vois, Pat, moi, ce que j'offrais comme, parce que j'en offre un petit peu moins, mais en même temps, à la rigueur, toi, ça fait un moment maintenant que je te suis par intermédiaire du Spacecast. Donc, grâce au Spacecast, je pourrais peut-être faire une petite entorse à mon règlement par rapport à la manière avec laquelle je fonctionne. Ça me ferait peut-être plaisir de me rapprocher de toi. Et puis, en plus, je le fais plus pour le plaisir maintenant que pour gagner de l'argent, puisque c'est vraiment pour dans l'objectif d'aider vraiment le monde. Mais on pourrait voir éventuellement à mettre en place un petit cours que moi, j'avais mis en place dans mon oasis chez nous, dans lequel tu viens avec ton chien. Ton chien arrive en position attachée au départ et il va rencontrer mes chiens en position attachée aussi au départ. Et ça nous permet vraiment de nous mettre en situation quand le chien rencontre un autre chien alors qu'il est attaché à sa laisse. Et à l'issue de ce petit cours, ce que je pourrais faire éventuellement, je sais pas comment ça peut se passer par l'intermédiaire de la radio, mais est-ce qu'on est capable de pouvoir récupérer tes coordonnées que moi je te rappelle éventuellement? Ça pourrait être ça.
1: Oui, mais ils doivent les avoir à la station.
0: Ouais, probablement que j'ai ça, ou Max doit avoir ça, fait que, écoute, on...
2: Ouais.
1: J'ai une dernière petite question, vite faite, Rich.
0: Oui.
1: Tu sais, je t'ai dit qu'il y avait des problèmes de peau, il y avait comme des boutons.
0: Ouais, ça s'est-tu réglé?
1: On a essayé de... Ouais, non, mais ça c'est parti d'appeler les fesses en arrière, il y en a encore un peu dans le dos. Mais j'ai lu à quelque part, c'est pour ça que je vais demander l'opinion à Chris, on a essayé de l'huile de coco, mais aussi de l'huile de lin. Il paraît que c'est bon, ça, pour la peau.
2: On essaie de plus en plus de solutions, Pat, qui effectivement permettent aux chiens d'être exposés à des matières ou à des choses pour lesquelles le chien n'a jamais été exposé, donc n'a jamais développé de réaction allergène, en un sens comme pour la nourriture d'ailleurs, où de plus en plus maintenant on trouve de la nourriture à base d'insectes pour la protéine, parce que l'insecte n'a pas les nourritures à base d'insectes n'ont pas été vraiment très importantes au niveau des commerces, ce qui fait que on se retrouve avec des chiens qui n'ont pas été exposés encore aux insectes, ce qui fait qu'ils n'ont pas développé de réaction allergène. Et effectivement, l'huile de lin, l'huile de coco, et puis bien d'autres huiles également qui existent. Je sais même que dans certains cas, certains utilisent aussi l'huile de chanvre pour pouvoir régler des problèmes dermatologiques, parce que ça permet en plus d'avoir des éléments calmants. Mais j'aurais tendance à te dire, Pat, tiens, mon Dieu, tu vois vraiment que ça persiste, va quand même consulter un vétérinaire, parce qu'il y aura peut-être un problème interne, comme on l'avait déjà dit, interne au chien, qui n'est pas nécessairement que d'un problème au niveau topique, et que le fait d'appliquer quelque chose sur la peau, c'est comme mettre un plaster sur une jambe de bois, ça te permet de donner le sentiment que tu traites quelque chose, mais le problème est peut-être intrinsèquement à l'intérieur, et pour ça, ça prend des évaluations allergènes, et ça, c'est les vétérinaires qui sont en mesure de pouvoir te faire cette évaluation-là, par exemple. Si à un moment donné, tu vois que ça commence vraiment à traîner, puis que tu vois vraiment pas d'issue, ça pourrait être intéressant que tu puisses au moins aller consulter un vétérinaire. Je sais qu'on essaye de trouver un moyen de sauver des coûts par rapport à ce que peut coûter un animal, et je sais que le marché animalier peut être très dispendieux pour certains, mais je t'avouerais que dans certains cas, ça vaut le coup de l'investir si ça permet vraiment de régler des

0: définitivement une problématique qui pourrait, pas à terme, devenir de plus en plus grave.
1: C'est clair. Allez, merci, Pat.
2: Ben merci, ben bonne soirée à vous autres.
1: Salut, bonne soirée.
0: Ben, bonne
2: soirée à toi.
1: À maman Oulé. Yes, à toi aussi, mon vieux. Merci, Pat. Allez, un autre téléphone, mon vieux, t'es prêt?
0: Oui, allez, c'est parti.
1: On se lance. Radio X, bonsoir.
3: Oui, c'est moi?
1: Oui, c'est à vous.
3: Moi, j'ai un wolf dog.
1: Wolf dog?
3: Ouais, c'est un loup mélangé.
1: OK.
0: Ouais.
3: Il y a 10 ans. Puis... il écoute au doigt puis à l'œil, OK? Je suis capable de faire n'importe quoi. Même si je laisserai un steak à terre, il peut passer toute la journée sans le prendre, rien.
1: OK.
3: Mais quand il arrive un inconnu, faut toujours qu'il prenne mon petit gars de 4 ans puis qu'il aille le cacher dans sa niche.
1: OK, il fait comme pousser comme un chien de berger qui ferait avec des moutons ton gars jusque l'emmener dans sa niche?
3: Oui.
1: Hein?
3: Y a-tu quelque chose à faire avec ça ou... Pourquoi tu fais ça?
1: Et puis si je te pose la question, ton gars, s'il essaye de s'en aller de ça, est-ce que ton chien devient comme agressif ou...
3: Non, ben mon chien, il pèse comme 120 livres, fait que, mettons, il ramasse mon gars par son chandail, puis...
1: Il n'a pas le choix de suivre.
3: Ouais, ben c'est ça.
1: OK.
3: Ben, t'sais, y a-tu quelque chose pour ça? Y a-tu un moyen de dompter ça? Y a-tu un moyen de faire arrêter ça?
0: Ben, on s'entend que quand on parle d'un wolf-dog, là, puis on l'a en français chien-loup, là, on parle d'une espèce qui est extrêmement primitive, donc qui est encore très proche de ses fonctions de protection territoriale et de protection de ses ressources, y compris de sa famille. Et le petit loup de 4 ans que tu as, ben, forcément fait partie de ta famille et fait partie de la famille du chien intrinsèquement. Ça veut dire qu'au niveau de la hiérarchie présentement, là, et quand je parle de hiérarchie, attention, je parle pas de domination, ça n'existe pas la domination entre un animal domestique et son humain, mais qui est quand même une structure hiérarchique qui se met en place, c'est-à-dire que le chien-loup pense qu'il a besoin effectivement de créer à la présence d'une personne inconnue, de créer un certain système de protection envers l'enfant plus jeune. Là, c'est à toi de récupérer un petit peu le lead par rapport à ça, c'est-à-dire d'apprendre à ton chien, tranquillement, pas vite, et même à 10 ans, ça va me permettre de répondre à la question précédente qu'on avait avec Pat. Un chien peut apprendre à n'importe quel âge, hein. C'est sûr qu'un chien qui a 1 an versus un chien qui a 10 ans, celui qui a 10 ans va peut-être avoir besoin d'un petit peu plus de temps pour assimiler les apprentissages, mais il est quand même capable d'apprendre. Okay. Comme nous, à 70 ans, on est capable d'apprendre. Ça va peut-être nous prendre un petit peu plus de temps que quand on en avait 15, mais on est encore capable de retenir et puis de pouvoir associer des expériences. Ce qui veut dire que toi, avec ton chien de 10 ans, tu as la possibilité effectivement encore de lui réapprendre et de le désensibiliser par rapport à la présence d'une personne étrangère. Ça veut dire que ce qu'il va falloir faire, c'est être capable d'associer auprès du chien loup, c'est-à-dire auprès de ton wolf dog, le fait que quand quelqu'un frappe à la porte, c'est toi qui gères la situation. C'est pas au chien de gérer la situation. Ce que tu peux lui demander, par exemple, quand quelqu'un frappe à la porte, c'est de lui demander de se mettre en position assis et qu'il reste à une place bien définie, mais pas à côté de ton petit gars de 4 ans, dans une place bien définie dans laquelle tu vas lui demander de rester tant et aussi longtemps que la personne étrangère n'aura pas pu se mettre en contact avec ton chien. Lorsque ton chien aura effectivement compris que la présence qui vient d'arriver n'est pas une menace ou n'est pas un danger, il va naturellement baisser sa garde. Mais la période qui précède ça, tant qu'il ne sait pas à qui il a affaire et qu'il voit que présentement, il y a personne qui gère le petit gars de 4 ans, puis il y a personne qui gère l'entrée de l'invité ou de la personne inconnue, lui va avoir le sentiment que c'est à lui de prendre ce rôle-là. Donc il faut vraiment qu'on lui réapprenne à avoir sa place pour lui expliquer que c'est pas à lui de gérer la meute. On va dire que le couple alpha de la dynamique interspécifique, c'est-à-dire dans lequel il y a un humain et dans lequel il y a aussi un chien, ben c'est toi et ta conjointe. Fait que par conséquent, c'est important de rappeler en un sens que tu vas être amené à te positionner. Et puis là, c'est pas une question de domination, hein. C'est juste une question de rappeler, c'est moi, en tant que chef de famille, qui suis en charge de la protéger, la famille. Et toi, mon petit loup, t'as beau être un chien loup, c'est pas à toi de le gérer. Donc moi, je vais t'expliquer ce que je vais attendre de toi quand il y a une personne extérieure qui s'en vient ou un étranger qui s'en vient. Et ça, c'est un protocole d'apprentissage. D'abord, ce que tu vas faire, tu vas le lui apprendre quand quelqu'un frappe à la porte. Est-ce que quand quelqu'un frappe à la porte, il commence déjà à réagir à ce moment-là ou est-ce qu'il faut que la personne étrangère soit rentrée dans la maison pour qu'il adopte ce comportement-là?
3: Juste débarquer de son auto quand il arrive dans la cour.
1: Ah ouais. Okay.
0: Donc déjà les premiers signes. Donc tu vois, on pourrait même commencer la désensibilisation à ce moment-là. C'est-à-dire, on demanderait à des personnes inconnues de venir. Toi, tu pratiques lorsque les personnes s'arrêtent devant chez toi ou s'arrêtent dans la cour, puis sortent de leur voiture. on recommence. C'est-à-dire qu'on essaye de travailler notre chien et de voir si on est capable, tranquillement, pas vite, de lui créer une attention différente et de se focusser sur toi. Pour ça, naturellement, et c'est ça que tu as la chance d'avoir déjà, c'est qu'il faut qu'il soit capable d'écouter au doigt et à l'œil. Ça veut dire qu'à un moment donné, quand tu lui demandes un « assis, reste », peu importe la stimulation qu'il doit y avoir, normalement, il doit rester en position « reste » tant et aussi longtemps que tu vas pas donner le go d'aller éventuellement voir la visite ou éventuellement de retourner voir ton petit gars une fois que la visite a été considérée par ton chien comme safe.
1: Hey, mais tantôt, notre auditeur nous disait qu'il écoutait au doigt et à l'œil, qu'il pourrait laisser un steak, tout ça. T'as-tu l'impression, cher auditeur, que si tu lui dis « assis, reste », il va plus t'écouter ou bien la pulsion de japper puis de pousser ton gars va être plus fort? Selon toi, quel va être le plus fort?
3: Ça dépend, mettons, si on est déjà dehors, c'est sûr qu'il va, avant même que j'aie eu le temps de voir la personne débarquer de l'auto, c'est sûr que mon petit gars va déjà être caché.
1: OK, OK.
3: Ça se fait, ça prend 3 secondes, puis...
1: Il y a l'oreille, puis tout. Ouais, OK.
0: Exact. Donc c'est pour ça, tu vois, que ça va être important non seulement que tu sois là en anticipation, c'est-à-dire il faut préparer la scène en un sens, il faut vraiment te mettre en situation, mais de manière contrôlée et encadrée pour pouvoir anticiper les choses. Puis surtout, il faut que on le travaille par mode de répétition. Ton chien jusqu'à présent, c'est comme ça qu'il fonctionne, enfin depuis 4 ans au moins, depuis que ton petit gars est dans votre environnement. T'as-tu d'autres enfants autrement? Est-ce que avant il a eu ce type de comportement-là avec d'autres enfants, ou est-ce que c'est ton premier petit gars? Puis forcément, tu es en train de découvrir.
3: Il y a 5 enfants à la maison, puis c'est juste avec mon dernier qui fait ça. Il n'y a jamais fait ça avec les autres.
1: Ah, ouais.
0: Ouais. Ouais. Donc, c'est sûr que là, il était en mode protection. Il a compris qu'effectivement, c'était le petit dernier, l'être le plus vulnérable de la famille. Donc, lui se met en position de défense à ce niveau-là. Mais comme je te dis, il va falloir vraiment qu'on retravaille dans une mise en contexte tes commandements, mais dans le contexte dans lequel on sait qu'il va y avoir quelqu'un qui va s'en venir. Alors pour ça, comme je te dis, il faut qu'on stage un peu l'apprentissage. C'est-à-dire qu'il faut que toi-même, tu saches qu'il y a quelqu'un qui va s'en venir pour être déjà prêt à lancer les premiers signaux. Parce que quand c'est pris par surprise, naturellement, le chien va réagir beaucoup plus rapidement que toi. Comme tu dis, ça lui prend même pas 3 secondes. Et hop, dès qu'il a vu une voiture qui s'en vient ou dès qu'il a entendu une personne qui s'en vient dans votre cour, aïe, il se met déjà en position de défense. Donc il faut qu'on soit capable de l'anticiper pour lui apprendre quelque chose avant. Puis surtout, ce qui va être important, c'est qu'il va falloir qu'on généralise l'apprentissage. Ça veut dire qu'on va pas pouvoir le faire que à l'intérieur, il va falloir le faire aussi à l'extérieur, il va falloir lui apprendre dans plusieurs places de la maison pour que le chien soit capable de comprendre que le comportement que tu attends de lui, c'est pas que dans un contexte particulier, dans une place particulière, c'est dans un contexte particulier, mais dans toutes les places de la maison, par exemple.
3: OK.
1: Allez, ben, gros merci.
0: Donc ton processus d'apprentissage, il va falloir vraiment que tu le répètes. Mais ça, c'est comme je te dis, il faut que tu identifies les différentes étapes. Tu as bien identifié l'étape à laquelle ça fait déclencher ton chien. À partir de ce moment-là, il faut qu'on soit capable de reproduire cette étape-là, mais de manière stagée, pour que toi-même sois capable de lui permettre d'apprendre une nouvelle association qui fait que quand il entend une porte qui claque, il faudrait qu'il vienne quasiment apprendre à s'asseoir à côté de toi. Puis qu'à ce moment-là, il attende sa gâterie. Puis qu'une fois qu'il a eu sa gâterie, tu lui dises « reste ». Et que tant qu'il n'y a pas de familiarisation avec la visite, on lui laisse pas interagir avec ton petit gars, par exemple.
3: OK.
1: Allez, merci de ton téléphone. Merci beaucoup d'avoir appelé.
0: Vraiment. Très bon cas. Très, très bon cas.
1: Salut, bonne chance avec ton chien et loup. Le monde sont fous, Chris. Les chiens et loups.
0: Réalise-tu? Les chiens et loups. Ouais.
1: Le monde sont fous. Le monde n'ont pas peur de la mort.
0: Non, ils n'ont pas peur de la mort, mais en même temps, ça reste quand même un animal domestiqué. Hein. C'est même si ça reste un animal pareil, tu sais. La seule différence, c'est que tel un husky sibérien ou un malamute ou quel que soit le type de chien primitif, c'est sûr qu'il est beaucoup plus proche de son instinct primitif animal que du chien domestique qui a été juste bâti ou génétiquement modifié pour être un chien domestique. Fait que ça reste un chien domestiqué, mais il reste quand même avec des intentions très très proches de ses instincts d'origine du loup.
4: Ça peut-tu causer du trouble au niveau génétique de mélanger deux espèces comme ça, ou vu qu'ils sont tellement proches que ça fait pas grand-chose?
0: C'est un très bon point, Louis, que t'apportes là, parce que ça a été une question très, très, très, très, on va dire, très débattue dans le milieu scientifique en un sens, parce qu'effectivement, ce qu'on concevait pas au départ, c'était la capacité que deux animaux d'une espèce différente puissent s'accoupler. Alors, on parle d'un Canis lupus. Donc le Canis lupus qui est le loup à la base, et le Canis lupus familiaris qui lui est devenu notre chien en un sens. Donc le Canis familiaris. Et on s'était dit, c'était deux espèces différentes, c'est impossible de les faire se reproduire. Or, on a pu constater que dans la nature, et même de manière génétiquement assistée, on était capable de pouvoir associer deux espèces différentes. Pour cause, comme tu l'as dit, les deux espèces restent quand même relativement assez proches. Accoupler un chat mâle avec un chien femelle, par exemple, là, on aurait probablement des difficultés dans ce qu'on aurait comme résultat derrière.
4: Mais, mettons,
0: mais les chiens et les loups...
4: Mettons, on fait un chat avec un lynx.
0: Tu vois?
4: Ça pourrait marcher.
0: Ça resterait un peu dans la même dynamique, tout dépendant de la taille du chat qui va être reproduit ou alors du position de l'un ou de l'autre, parce qu'on s'entend qu'un lynx est quasiment 5 fois plus gros qu'un chat.
4: Bah, un Maine Coon.
0: Avec un Maine Coon, pourquoi pas, à la rigueur. Mais une fois de plus, allons pas donner de bonnes idées encore à nos apprentis généticiens éleveurs, qui ont fait déjà pas mal de ravages avec tous les mix et les matchs qu'ils ont décidé de faire entre les races, même au sein même de l'espèce canine. Alors maintenant, de vouloir aller pogner d'autres espèces plus sauvages pour en créer des nouvelles espèces domestiquées, je vais garder mes réserves.
1: Bon, je comprends. Hey, avant qu'on se laisse, Chris, j'ai une petite question pour toi qui part d'une expérience personnelle. La saucisse a le nez particulièrement sèche ce temps-ci, puis on se demandait, elle a la truffe super sèche, puis on se demandait si c'était pas en lien avec la saison, tu sais, l'automne qui est arrivé, ou c'est juste parce que ça en vient une vieille saucisse de 7 ans. Puis ma blonde m'a dit, hey, tu demanderas à Chris là, si c'est un scam marketing, les espèces de déodorants, là, si on veut, là, les rouleaux qu'on roule sur le nez des chiens. Est-ce qu'il faut que j'achète ça? Est-ce que tu le conseilles, déconseilles? Ça a-tu une utilité? Est-ce que de pointer du doigt le changement de saison, est-ce qu'on est dessus? C'est quoi ta pensée par rapport à tout ça?
0: Écoute, c'est vrai que le changement de saison peut avoir un impact sur l'ensemble du système physiologique du chien. Il fait de la mue, naturellement. Donc, il mue, il va changer ses poils parce que son système de thermorégulation va changer. Il a dû avoir un système de thermorégulation estival. Là, il va devoir reprendre un système un petit peu plus hivernal. Et effectivement, d'autres attributs, comme par exemple la truffe, peuvent être également touchés par un changement climatique. Là, on va dire que le changement n'expliquerait pas nécessairement l'assèchement de la truffe de Yoko. Ça peut être lié à d'autres problématiques. Par exemple, est-ce qu'elle boit suffisamment en ce moment? Est-ce qu'elle est suffisamment hydratée? Mais plutôt que d'aller prendre un espèce de déodorant ou de quoi, si t'as une crème vierge de quoi que ce soit, tu sais, une espèce de crème à noix de coco, par exemple, ou une huile hydratante que vous avez peut-être même utilisée pour votre corps, juste lui appliquer légèrement sur la truffe régulièrement pour voir comment son hydratation revient, puis comment elle reprend son statut humide nécessaire.
1: Avino sans parfum de ce monde, là, tu sais, Avino, peau sensible, ça ferait la job.
0: Ça pourrait faire la job, du même je te dirais une huile de coco que t'as n'importe où là, une huile quelconque là ou une crème quelconque qui n'a pas trop de produits en un sens de produits toxiques qu'on peut utiliser même sur nos corps à nous. Le chien lui va être beaucoup plus sensible au niveau de la truffe, donc on essaiera vraiment de trouver une huile vierge quelconque, mais on n'est pas obligé effectivement de toujours prendre des produits qui sont faits par le commerce pour ça. On a plein de produits naturels qui font très bien la job. Tu peux très bien également mettre dans son eau un petit peu, rajouter un peu d'argile verte. L'argile verte va permettre de pouvoir redonner un petit tonus au niveau de ses défenses immunitaires, possiblement qu'en lichant également l'eau dans laquelle tu as de l'argile verte. L'argile verte, t'en trouves partout, hein. Tu peux en trouver chez Avril, tu peux en trouver dans n'importe quel commerce qui peuvent vendre des produits naturels. Okay. Ça coûte pas très cher. Puis tu en mets un petit peu dans son eau, effectivement, le fait qu'elle boive de l'eau avec ce complément-là, ça peut l'aider. Tu peux aussi, pourquoi pas, utiliser des oméga. Tu prends une gélule d'oméga qui est une huile à base, déjà, une huile de poisson. Mm-hmm. Ça sent pas super bon, mais tu peux également lui appliquer directement sur la truffe pour voir comment ça évolue. Et si tu vois effectivement que la truffe, malgré ces petits traitements-là, reste encore sèche, là, effectivement, j'inviterais peut-être à aller consulter un vétérinaire qui pourra peut-être identifier d'autres sources qui seraient en lien avec la sécheresse de sa truffe. Mais ça arrive quand même que les chiens... Moi, à partir du moment où un chien a sa truffe sèche pendant quelques jours, quelques semaines, ça m'inquiète pas. Si ça commence à perdurer, puis tu vois qu'il a même des problèmes au niveau respiratoire ou d'autres problèmes même au niveau alimentaire, là, effectivement, une fois qu'on a d'autres symptômes, là, il sera peut-être dû d'aller consulter.
1: Hey, je terminerai avec ça, puis c'est vraiment une belle courbe. Je t'en ai pas parlé, j'ai complètement oublié. On en a parlé jeudi passé. As-tu vu ce qui s'est passé, ou ce qui se passe plutôt, les problèmes de recrutement de personnel chez Daubigny?
0: Ouais. Oui, j'en ai entendu parler, et pour cause, c'est que j'ai une de mes amies qui travaille pas chez Daubigny, mais dans la clinique qui est juste à côté, qui appartient au groupe Daubigny d'abord, qui est Global Vet. Et oui, il y a de gros problèmes de recrutement actuellement dans le secteur animalier, et pour cause, c'est un secteur qui est pas évident. C'est un secteur qui est pas facile. Comme je vous l'avais déjà dit, l'une des professions dans lesquelles le taux de suicide est le plus élevé, c'est dans le secteur médical animal, que ce soit les vétérinaires ou même des techniciens en santé animale. Fait que c'est sûr que avec tout ce qu'on vit présentement et avec la négligence de notre société envers nos animaux, c'est sûr que ça devient de plus en plus difficile de trouver des gens qui ont le cœur vaillant pour pouvoir aller faire face à ça.
1: En plus, dans l'article en question, il pointait du doigt le fait que l'entreprise mettait beaucoup de pression pour vendre des abonnements de soins, puis vendre des assurances.
0: C'est le deuxième point que j'allais évoquer, effectivement. C'est que ça reste une entreprise privée, hein, quand même, c'est le service d'urgence de Québec au niveau animalier, mais c'est quand même une entreprise privée. Et effectivement, pour pouvoir augmenter ses bénéfices ou son chiffre, ben on peut mettre effectivement parfois... c'est-à-dire que nos techniciens en santé animale qui n'ont pas fait d'études pour pouvoir nécessairement, ou qui n'ont pas choisi ce métier-là pour devenir des vendeurs ou des conseillers de vente, ben on leur demande effectivement de plus en plus d'être en positionnement de vente pour pouvoir faire de la vente additionnelle ou pour pouvoir juste fidéliser de manière un petit peu plus drastique les clients en vendant des systèmes de forfait. Mais j'aurais tendance à dire que c'est un petit peu le cas de la plupart des cliniques vétérinaires qui existent maintenant. Il faut toujours faire la distinction entre les abus qui sont faits puis le fait que ça puisse être justifié. Mais c'est sûr que c'est pas à une technicienne en santé animale, probablement pas non plus à un vétérinaire, de faire tout ce travail marketing derrière. Eux sont là pour pouvoir répondre à la santé d'un animal qui parfois est dans une situation bien difficile, parce que c'est aussi, comme je disais, Daubigny, les urgences. Ah oui. Donc c'est des arrivées d'animaux non planifiés.
1: Et des humains vulnérables aussi, Chris.
0: Exactement, et des humains vulnérables. Et c'est là où il faut toujours être très vigilant, parce que c'est toujours dans la vulnérabilité de l'humain qu'on est capable de toujours lui faire signer des choses qu'on n'aurait pas signées si on n'avait pas été dans cet état-là. Mais bref, tout ça pour dire que je comprends effectivement maintenant que le secteur animalier, et surtout dans certains établissements plus particulièrement, on a la difficulté à recruter, parce que veut pas, Québec c'est une petite ville, puis l'information circule très vite dans n'importe quel secteur d'activité dans lequel vous travaillez, l'information circule très vite, puis parfois malheureusement ça peut desservir le recrutement de certaines entreprises. Ouais.
1: Effectivement. Eh ben Chris, encore une fois, ça a été un vrai plaisir de te retrouver. Notre table ronde, on l'oublie pas en passant, hein. Si t'es disponible la semaine prochaine, je te reviendrai avec une date. Nous, on aimerait faire ça la semaine prochaine, fait que je vais te revenir si t'as le goût. T'es le bienvenue. Notre table ronde aura lieu, c'est de trouver quand.
0: On va trouver quand, puis on va trouver qui aussi, parce que je vais essayer de vous trouver quand même du staff de remplacement à la rigueur. Là, j'étais un petit peu pris de court par rapport à la déprogrammation, mais je vais essayer quand même de trouver des panels représentatifs pour pouvoir m'accompagner dans cette table ronde aussi que je vous soumettrai, pour qu'on soit sûr d'avoir du monde autour de la table.
1: That's it. Hey, ben Chris, encore une fois, ça a été un plaisir. Prends soin de toi, puis on se voit très bientôt, mon vieux.
0: Prenez soin de vous également. Merci infiniment pour ce temps de parole encore, une fois de plus.
1: Salut. Bye-bye, Chris. C'était Chris, anciennement de Horus, mais...
5: C'est
1: Chris de chez Horus, tout le temps. Oui. Hein, il va rester Chris de chez Horus tout le temps. Et c'est Chris du Spacecast, en fait. Hein, tout simplement, Chris du Spacecast, qui une fois de temps en temps vient répondre à vos questions. Un vrai de vrai passionné des animaux. On fait une courte pause, 88-670-9098. On vient, ça sera pas long.
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0: Easy Wix.
1: Yes! Bon mardi, merci d'être là. Moralive, on est là pour la dernière semaine des vacances, semaine qui, avouons-le, et nous sommes tous assez tranquilles. J'en parlais avec l'excellent Louis ce matin.
2: C'est mollo.
1: C'est mollo. Pas grave. Pas grave. Tranquillement, mais sûrement, on s'en va dans une période un peu plus trouble, disons-le ainsi. Donc, ça nous donne du temps pour jaser des échanges au baseball. That's it. Comment allez-vous, Camille et Louis, de bonne humeur?
3: Ben, ça va. Écoute, c'est rare que je vais dire ça, mais j'aurais aimé ça dormir à Cuba hier soir.
1: Oh, tabarnouche.
3: Sur le bord de la plage. Parce que c'est ça qu'ont fait les Cubains dans les derniers jours, dormir sur le bord de l'eau parce qu'il fait trop chaud. Oh. Parce qu'ils n'ont pas de courant, puis ils n'ont pas de clim.
1: Oui, mais est-ce qu'il y avait de la clim? Mais la question se pose, là, est-ce qu'il y avait de la clim même quand il y avait du courant?
2: Ben, la réponse est non.
3: C'est difficilement, mettons. Hein? C'est pas accessible à toutes les bourses, comme on dit. Mais quand même, tu sais, des journées là, de ressenti 40 degrés, là, de se réveiller, là, un vent chaud. Là.
1: Ouais,
3: comme
1: ouais.
3: Il va faire à peu près aujourd'hui, là, une espèce de pas de vent ou un fond d'air chaud. Là, dormir dehors, quand même cool. Je commence ça controversé ce matin.
1: C'est tout.
3: Salut, Dan.
1: Voilà.
3: C'est réglé. T'en fous, mais je suis toujours là pour dire des niaiseries.
1: Est-ce que ça va revenir, Cuba, un jour?
3: Je sais pas, mais une madame qui voulait y aller la semaine prochaine.
2: Oh, la semaine prochaine.
3: Ouais, fait que moi, je suis allée voir Actualité, Cuba. 6e panne nationale dimanche de courant à grandeur de l'île.
1: Y a-t-il encore des hôtels?
3: Ben, écoute, il y a des chaînes qui sont officiellement parties. Il y a encore probablement des spectres d'hôtels. Il y a encore des choses qui fonctionnent avant que les gens l'écrivent sur le texto. Je sais que tu peux te rendre par Panama City ou encore par Mexico City à Cuba. Mais actuellement, les transporteurs canadiens ont décidé de mettre un hold tant que le standard de qualité de leur business n'est pas à destination. Ça vous donne une idée.
1: Mais tu peux aussi aller à Mexico City ou Panama City, point. Là.
3: Point! C'est super beau. Panama City, c'est malade. La vieille ville, la nouvelle ville, côte à côte, terminal de croisière, c'est vraiment... C'est beau, là. El Tornillo, la grosse, grosse tour en verre qui a l'air d'une crème glacée. Mmh. Effectivement, c'est super beau à aller voir. Je vous le conseille.
1: Mais il reste que... Je me suis rendu compte au fil des derniers mois, en fait, parce que c'est pas mal depuis le temps des fêtes, là, qu'on jase de Cuba.
3: Janvier, même, oui.
1: Je me suis rendu compte que c'est... comment je dirais bien ça? C'est impossible de se retrouver. Les conversations sur les gens qui sont des fans accrochés de Cuba versus ceux qui comprennent pas.
3: Ah, c'est hardcore.
1: Et j'en fais partie de ceux qui comprennent pas. On n'est pas capable de se comprendre. On s'entend pas. Il y a rien à faire. C'est deux chemins, deux lignes complètement parallèles. Il y a à aucun moment, il y a une chance que ça puisse se croiser. Les gens disent le peuple est fun. Puis je suis certain qu'ils ont raison. Là. C'est un peuple aimant, travaillant. C'est le fun d'être à Cuba. Tandis qu'il y a un paquet d'autres qui disent voyons donc, c'est du communisme, c'est du monde exploité. C'est un système tout croche. Faut absolument régler ce problème-là avant de commencer à aller là-bas. Les ressources sont tous utilisées pour le tourisme et non pas pour le peuple. T'sais, on utilise le peu de ressources qu'on a pour fournir l'électricité au monde qui s'en vient en vacances plutôt que le donner aux familles. C'est un peu ça. Ces deux opinions-là qui sont... C'est impossible de se retrouver. Là. Impossible.
2: Non, jamais, jamais. Nous autres, dans le retour, dans le temps avec DH, on avait parlé une fois avec Léo, moi et DH, de Cuba. On a fait une chronique là-dessus.
1: Ouais.
2: Depuis ce temps-là, Léopold Lauzon n'est pas revenu dans le retour de Radio X.
1: C'est vrai?
2: Terminé. Je ne veux plus rien savoir.
1: Pourquoi?
2: Bon, il avait sorti des bouts du reportage d'Alexa Lavoie,
1: ouais.
2: Avec qui on va jaser ce matin. Puis lui, il s'est mis à péter les plombs, puis là, c'est du faux journaliste, puis là, les gens à Cuba, ils sont bien, puis... En tout cas, je salue ses deux écoutes.
3: Léo, il est au bout de sa chaîne. C'est dur d'avoir un argumentaire avec, parce qu'il t'overlap en bégayant.
2: Ouais, ben, on l'avait quand même bouché, là, puis je pense que c'est ce qu'il avait pas, ce qu'il avait pas aimé.
3: Non, c'est ça. Mais écoute, ça va survenir, Dan, j'espère. J'espère pour plein de compagnies. Je pense à la première qui était spécialisée à vendre des forfaits à Cuba qui s'appelle Caribe Sol. On entend moins parler à Québec parce que leur secteur d'activité est principalement des vols de transat pour Cuba de Montréal. Eux autres qui ont dit en juin, on est réduit au strict minimum. Puis je sais pas s'ils ont rouvert leur bureau depuis le mois de juin où ils ont dit, nous autres, c'est comme ta destination spécialisée qui ferme. Où est-ce que tu t'en vas? Tu te reviens de bord comment? Là, on a vécu ça avec Dubaï. Moi, je suis partie. Après ça, il y a eu les coups de carrément les missiles qui sont tombés sur la ville. Et il y a une agence qui était spécialisée juste là-dedans. Là, elle a fait go destination, finalement, au lieu de juste go Dubaï, parce que ça a été tranquille quelques mois, puis c'est pas de même que tu mets du pain sur la table, mettons. Mais c'est sûr qu'il doit avoir encore des chaînes actives, surtout qu'il y a beaucoup de présence russe là, dans les hébergements également. Fait que probablement que ça, c'est encore ouvert, puis il y a de la vodka en masse. Là. Oh ouais.
2: Ah, c'est... God bless Russia.
3: Ça revient à ça, mais garde, ça sera pas demain.
1: D'ailleurs, les Russes qui sont très adeptes du speedo, disons-le, dans
2: speedo?
1: Le sud.
2: Speedo?
1: Ah oui.
2: Ah ouais.
1: Le speedo.
3: Ramenez ça.
2: Moi, j'ai jamais été dans un tout inclus, fait que j'ai jamais vu des Russes à la plage.
1: Ben oui, le speedo et la jeune conjointe.
3: Oui. Ah, faut que t'ailles là. Faut que... Juste pour voir la faune, des fois, des tout inclus, ça vaut
1: non,
3: des
1: tours. Non, pour vrai, ça existe, là. Le speedo, le pendentif en or dans le Shaggy. C'est réel.
3: C'est vraiment pas juste des caricatures qu'on voit dans les films.
2: Ça coupe au buffet, puis.
3: Ça, c'est les Américains.
2: Ah oui?
3: Oui. Okay. Je dis pas ça parce qu'il non, c'est vraiment... L'Américain, lui, il own the place tout le temps, partout.
2: C'est à lui, anyway.
1: Ouais. Puis si tu veux pas te faire...
2: payer.
1: Si tu veux pas te faire couper au buffet, coupe au buffet.
3: C'est pareil.
2: Le conseil de Dan.
3: Mais c'est bon parce que c'est chacun pour soi.
1: C'est souvent ça. C'est moi qui vais l'avoir, le dernier morceau de mortadelle, tonce-toi. mais ça nous permet également de découvrir de nouvelles destinations. Why not? J'ai cette envie de... En janvier, ouais, le surf en wetsuit. Ça va être correct. Non, mais je parlais de ça avec ma blonde, justement, puis j'ai le goût, le prochain voyage dans le sud, d'aller dans des places où personne pense aller.
3: OK.
1: Tu sais, une place où... tu sais, découvrir de nouveaux... de nouveaux horizons. Tu sais, la Jamaïque, le Mexique, la République dominicaine.
3: Ça l'a fait.
1: On l'a fait.
2: Porto Rico?
1: Je ne sais pas.
2: Porto Rico, c'est pas cher.
1: Je vais demander à une agente de voyage.
3: Oui, tu ne l'as pas en tout inclus, mais ça se fait. Tu peux y aller en formule.
1: S'il y a quelque chose que je ne fais plus, cependant, et puis ça fait déjà quelques années, puis je me prends pas pour un autre. Là, j'ai quand même pas les finances du... je ne suis pas riche, vraiment pas. Mais j'ai arrêté de cheaper sur mes vacances.
3: Ben oui, mais écoute, t'as commencé l'été en disant ça, que tu peux plus partir en vacances.
1: Je sais, parce que j'ai pas les moyens. Mais je ne veux plus chipper sur mes vacances. Je ne veux plus choisir une destination en fonction du fait que ça coûte pas cher, tu comprends?
3: Ben oui.
1: Je me dis, au nombre de voyages que je vais faire, là, je peux-tu juste prendre ma to-do list, puis ma bucket list, puis cocher des lignes?
3: Ah oui.
1: Tu sais, puis c'est rien contre le monde qui vont au Portugal. Là. Je suis curieux, je suis intéressé. Mais il y a beaucoup de monde qui rêve d'aller en Europe pour voir les grandes villes européennes. Finalement, regarde ça, puis ils disent, bon, finalement, ça va être le Portugal, parce que ça coûte moins cher. Écoute, attends 2-3 mois de plus, paye-les le 1000 de plus.
3: Ou vas-y hors saison, tu sais, quitte à avoir une veste ou d'être moins dans l'air, d'aller te baigner dans le sud du Portugal ou de l'Espagne. C'est pas grave, t'es là.
2: Mm-hmm.
3: Tu sais, t'es là. Voyager hors saison aussi, mais là, ça, c'est le principe des vacances. Pas tout le monde qui sont capables de déplacer leurs vacances.
2: Hein. C'est ça. Bienvenue à Radio X.
3: Ben, c'est ça. C'est les zones de couleur, je les ai apprises par cœur.
1: Mais c'est pas si pire que ça.
3: Ben,
2: non,
3: vraiment.
2: Non, je sais, il y a des places où...
3: Je confirme que oui.
1: C'est pas si pire que ça. Pour vrai, il y a beaucoup de places où c'est difficile d'avoir des vacances. Il y a souvent le fameux principe de l'ancienneté.
3: Mm.
1: J'aimerais ça partir en vacances tel mois l'année prochaine, boss, ouais. T'as peu, il va falloir qu'on demande aux 22 employés avant tout qui ont plus d'ancienneté. Voir s'ils veulent ces semaines de vacances-là. Il y a des places, c'est compliqué.
3: Ça, c'est code de couleur, c'est oui ou c'est non. C'est pas je vais en prendre un, mais il ferait, puis il y a une lettre disciplinaire qui t'attend au retour parce qu'il y a des endroits, on va dire des centres de services scolaires, que c'est comme ça. La lettre disciplinaire, si tu prends une journée de plus de vacances, c'est grave. Là, la santé aussi. T'as des blâmes parce que tu prends une journée hors du cadre ou une journée de plus, mettons. Mais c'est ridicule. Vous avez des pédagogues, genre, à côté, partout, dans l'horaire. La personne veut prendre un sans solde. Hein?
1: Oui, c'est ça. Donc, les places, c'est compliqué d'avoir des vacances. Puis, il y a des auditeurs qui nous écoutent, qui le savent. Là, on sort les vacances de la construction. Moi, je capotais. Avant, tu sais, j'en faisais des vacances dans le sens que j'établissais des ordres de vacances. Puis, souvent, les vacances de la construction, c'était la guerre.
3: Ouais.
1: Totalement la guerre. Ouais, mais là, tu te retrouves avec 7 filles. Le chum sont en vacances pendant les vacances de la construction. Les 7 veulent être en vacances en même temps que lui. Mais toi, t'es pas capable de donner 7 vacances.
2: T'as 8 employés.
1: Puis effectivement, il faut que tu décides d'un ordre dans lequel tu vas le donner. Puis l'ordre le plus logique, c'est l'ancienneté.
2: Ben oui.
1: C'est, tu vas respecter tes employés les plus loyaux. Fait que tu y vas dans cet ordre-là. C'est la logique. Fait que là, tu te retrouves avec 4 filles sur 7 qui pleurent leur vie, qui perdent une journée de travail au complet à brailler au bureau parce qu'ils seront pas capables d'être en vacances avec le conjoint. Dans le fond, tu le sais que le conjoint, l'autre bord, il se dit, bof.
2: Bonne affaire.
3: Bière lousse.
2: Envoie la paix cette semaine. Enfin, il va pouvoir aller jouer au golf puis boire de la bière.
1: Ben, soit ça ou travailler. Ça se fait-tu encore, tu penses, des vacances de construction, travailler au noir?
2: Ben, moins parce que, tu sais, tous les chantiers sont arrêtés. Ça doit être de la petite jobine là, qui se font au noir. Là, ils vont aller faire une petite toiture chez le cousin.
1: Connais-tu ça, toi, un plombier? Ouais, mon beau-frère plombier va être disponible la semaine prochaine.
2: Plombier pendant les vacances de la construction, c'est vrai que si tu payes cash, d'après moi, c'est négociable.
1: Ça se trouve, selon moi.
2: Un électricien aussi.
1: Mais donc, ça cause bien des ennuis. Puis ici, c'est juste ces 4 mois dans l'année, on peut pas prendre. Le reste, faut juste que tu t'entendes avec tes collègues.
2: Exactement. Ouais, toujours moyenne.
1: Voilà. Donc, on est pas mal pris, Louis.
3: Garde. Lâche pas, Louis.
1: Tes conditions de travail à Radio X sont exceptionnelles. Je vais vous parler de... Comment t'appelles ça? Violence au volant.
3: Rage au volant?
1: Oh, rage au volant, c'est vrai. Il y a un terme déjà qui a été inventé pour ça. Merci, Camille. Mario Girard a fait 2 textes là-dessus dans la presse la semaine passée. Je vous ai demandé hier si vous en aviez parlé parce que ça m'intéresse. En fait, il dit, j'ai passé 1 mois dans les régions des cantons de l'Est. Les locaux, donc ils parlent des résidents des cantons de l'Est, vous autres, ça, étaient d'une intolérance incroyable. Le nombre de regards foudroyants que j'ai reçus parce que j'hésitais à tourner sur un chemin que je connaissais mal. Ben oui, mais... On doit se ranger sur le côté pour laisser passer la personne derrière soi. On n'est pas capable de regarder le paysage. Les regardeux de paysage au volant, là.
2: Qu'est-ce que tu fais? Voyons donc!
1: Il y a la mini-rage au volant, la testostérone... quand il est là-dedans, là, puis c'est sûr qu'il cible la personne. On cible les personnes qui chauffent des véhicules de luxe, qui chauffent des pick-up, qui sont les plus intolérants sur les routes.
2: Parce que c'est connu, il n'y a jamais personne d'un éco qui s'est mis à sacrer.
1: Ben non, c'est ça. Ils sont parfaits.
2: C'est juste les chauffeurs de BM puis les gros polluants.
1: Exactement, les écolos sont parfaits,
2: c'est du monde calme.
1: Il nous parle d'un sondage pan-canadien qui a été réalisé par Desjardins Assurance et qui dit que 68% des gens, 70, donc disons 7 personnes sur 10, affirment observer régulièrement des comportements agressifs au volant. Puis il va avec des exemples, là. André a cédé le passage à un camion qui tentait de se glisser sur l'autoroute 15.
3: Ouais.
1: Il a eu droit au foot de l'automobiliste qui était derrière lui. Il m'a collé au derrière et a fait des manœuvres dangereuses et m'a dépassé par la droite. Puis il arrive avec un paquet d'exemples comme ça, là. Puis je vais vous le dire, je vais vous le citer. Bon nombre de personnes n'hésitent pas à dire que les propriétaires de VUS, de camionnettes, ou de voitures de luxe sont les plus prompts à exprimer leur agressivité.
3: C'est tout le monde aujourd'hui, parce que toutes les voitures sont rendues sous compact ou VUS.
1: Ouais, mais t'as peu, écoute celle-là. Et vous me dites aussi que ceux qui sont au volant d'une voiture de type autopartage...
3: Ah oui, les communautos.
2: Les communautos.
1: Comme celle de communautos sont souvent victimes d'agressivité.
3: Ah, victimes.
2: Mais là, c'est parce qu'ils savent pas chauffer!
1: Il y a rien de pire que les communautos sur les routes.
2: Ils ne savent pas chauffer!
3: Ouais, qui sont ça, ces conducteurs avec les voitures? C'est pas, tous les propriétaires de VUS avec des voitures flambant neuves qui poquent ça, là.
1: Si vous avez choisi le bicycle, là, je vous en supplie, restez en bicycle.
2: Oui! Puis moi, j'ai un unpopular opinion à matin, mais qui va probablement être populaire auprès de vous.
1: Ouais, j'ai fait attention à Louis, j'ai parlé de cycliste.
2: Je ne vais pas là, j'ai appris. Sur l'autoroute, si tu te fais dépasser par la droite, c'est toi le problème.
1: Ben oui, c'est clair.
2: Si tu te fais dépasser sur l'autoroute par la droite, ça veut dire qu'il y avait de la place pour te dépasser par la droite. Ça veut dire que tu étais supposé d'être à droite parce qu'à gauche, c'est pour dépasser.
3: Sauf que si moi, je peux aller à gauche, mettons pour aller chez nous, il faut vraiment que j'aille dans la voie de gauche pour après ça tourner encore à gauche. Mais si tu te dépasses par la droite, c'est parce que tu étais pressé d'aller à la droite aussi.
2: On parle de.
3: Tout le monde est
2: place,
3: pressé d'aller à droite.
2: La place dans la région de Québec où il y a une sortie à gauche sur l'autoroute.
3: Oh, oui.
2: partout ailleurs.
3: Non, mais c'est clair.
2: Si tu te fais dépasser par la droite sur l'autoroute, you're the problem.
3: La semaine passée, on a reçu Benoît Thérien, par exemple, de Truck Stop Québec, qui nous a expliqué qu'il y a beaucoup de pancartes de signalisation routière pour les camionneurs que nous, on n'est pas capable de lire. Là, je me souviens pas, là, dans mon cahier, quand j'ai fait mon cours de conduite, qu'est-ce que ça voulait dire exactement. Fait que eux autres, ils ont des règles, surtout dans des chantiers de construction, genre l'autoroute 20, ils nous ont expliqué qu'ils peuvent pas rester dans la ligne de droite. Là.
2: Je comprends, mais là, tu parles de situations particulières avec des camions. Moi, je te dis, si t'es un automobiliste, si tu roules dans voie de gauche sur l'autoroute puis tu te fais dépasser par la droite, c'est parce que t'es le problème.
1: Mais ma sortie est à gauche dans 3 km. Ben, c'est ça. C'est 500 ça. Mètres avant ta sortie, tu iras dans voie de gauche.
3: Exactement.
1: Ben, au début de l'été, il y a la chroniqueuse de RPM, l'ancienne animatrice radio, Caroline Gingras, qui avait fait une vidéo là-dessus sur la voie de gauche.
3: Ça a fait réagir, hein? Elle
1: l'a enlevé, je pense. Parce que je voulais l'inviter. Prends ça en note. Ça pourrait être un bon sujet.
3: Yes.
1: Je voulais justement parler de ça parce que oui, il y a des conversations sur la voie de gauche. Puis la voie de gauche, c'est comme la pornographie sur Internet. Dans le sens que.
3: Tout le monde dit qu'il y va pas, mais.
1: Tout le monde dit qu'il y va pas, mais c'est hyper. Tout le monde fait
2: on
1: ça.
2: Est là.
1: Une fois que tu as une conversation, il n'y a personne qui lève la main pour dire ben moi, je fais ça, je l'assume. Je roule dans la voie de gauche parce que. Il peut te nommer telle raison. Il y a moins de roulière. L'asphalte est plus belle. Tu sais, il peut.
2: Ben, moi, je roule souvent dans la voie de gauche.
1: Il peut défendre cette idée-là, mais il n'y a jamais personne qui le fait. Jamais personne l'assume.
2: Non, moi, j'assume.
3: Moi aussi. Dans votre gauche, lui, moi,
2: mais quand quelqu'un arrive
3: gauche,
2: vite en arrière de moi, je m'attends dans votre droite.
1: Ça, ça, ça,
3: parce que j'accepte de rouler une petite affaire plus vite, mais sans faire un excès de vitesse épouvantable.
2: Ben, c'est à 18. Hein?
3: Cruise control.
1: Et puis souvent, ces gens-là vont dire que tu roules trop vite. Ben, c'est pas grave. Tu roules trop vite en arrière de moi. Je roule à la bonne vitesse dans votre gauche. Fais ton chiffre, le pressé, le pas patient, le gars en pick-up. Mais c'est deux infractions au code de la sécurité routière.
3: Oui.
2: Des deux côtés.
1: Il n'y en a pas une qui est plus grave que l'autre selon le livre. Là. Le policier, il n'y a pas une
2: règle. Le policier, anyway, il t'arrêtera pas pour les deux.
3: J'ai surtout le sentiment, soit qu'il y a plus de gens sur la route où les gens roulent plus prudemment. Puis, tu sais, c'est pas un reproche, là. Mais moi, je plaide coupable. C'est pas un cas de rage au volant. Mais s'il y a quelque chose pour lequel la police pourrait m'arrêter, c'est pour une expression qui s'appelle le talonnage. Moi, je suis proche quand même. Mais tout le temps, c'est pas tout le temps voulu. C'est juste que je roule, puis à un moment donné, hop, je rattrape le char en avant, naturellement, parce que lui, il roule peut-être 90 ou 80.
2: Je vais dire. La voie de gauche à cette vitesse-là.
3: N'importe quelle voie, c'est que je me rentrais à la dernière minute avant de réaliser qu'il va falloir que je me tasse. Puis là, les gens laissent pas passer à Québec. Tu sais, quand tu veux tasser, puis que moi, j'ai la décence de mettre mon clignotant quand même assez d'avance pour aviser, tu sais, justement préparer les gens mentalement que je veux me tasser, là. Je me tasse pas, je coupe pas, mais je talonne. Puis ça, c'est un défaut. À chaque fois, je me le dis, puis tu sais, c'est pas parce que je suis agressée ou je suis fâchée, ça dépend des fois. Mais de façon générale, c'est que je réalise que, hey, OK, non, il va pas accélérer. Fait que faut que je me tasse. Fait que ça, le talonnage, je savais pas, mais c'est une infraction, effectivement, du code de la sécurité.
1: Absolument.
3: Tu peux te faire coller pour ça.
1: Absolument.
3: Tu peux faire talonner pour talonner.
1: L'objectif. Puis souvent, si tu gardes une distance. Ce qu'ils appellent sécuritaire,
3: ouais.
1: Là. Ben, il y a quelqu'un qui va te dépasser dans la voie,
3: ouais.
1: Droite pour venir se placer entre toi puis l'autre char en avant.
3: Couper pareil, c'est ça.
1: Fait tout le temps. C'est toujours de la faute de celui qui ralentit à voie de gauche.
2: Tout le temps, toujours. Tout le temps.
1: Donc, moi aussi, ça m'arrive occasionnellement.
3: Ouais.
1: Surtout quand je suis seul.
3: Oui.
2: De talonner.
3: T'as pas quelqu'un qui fait arrête donc, là. Ah, là, t'es pas drôle, là, c'est plus le fun.
1: Mais le pire, c'est quand je le fais à quelqu'un qui talonne pas l'autre d'en avant. On est jamais dans la voie de gauche. Mais il y a le gars qui ralentit, il est trois chars en avant de toi. Faut tu trouves le moyen d'y faire savoir à lui.
3: Ah!
1: Et tu dis allons-y à l'échelle.
2: Hey, si toi tu talonnes, il va talonner l'autre.
1: Voilà.
2: Tu vas talonner l'autre.
1: Exactement.
2: Tu vas
3: ricocher.
1: Fait qu'au lieu d'être un impatient, on va être trois impatients. Ça roule vite, ça.
2: On va se le dire. Quand est-ce, dans l'histoire de l'humanité, vous vous êtes fait coller dans le derrière, puis vous vous êtes dit, oh mon Dieu, je vais accélérer ou me tasser. Ben non, tu te fais coller dans le derrière, puis tu dis, ah ouais, mon sang, ouais,
1: exactement.
2: T'as raison,
1: t'as entièrement raison. Ça, pis...
3: ça, c'est pas de la rage au volant.
2: Ben oui.
3: Ça rentre-tu dans la rage au volant?
1: Ben oui, ça en est un peu quand
3: on
1: même.
3: On est trop enragés.
1: Ça en est un peu quand même.
3: Oh, quand il y a des fois, c'est vraiment inconscient. Je suis un peu lunatique, là. Pis... je regarde le paysage, je regarde le pont, je traverse.
1: Puis je trouve que les klaxons viennent plus vite aussi.
3: Oui, ça, j'ai pas ce
1: réflexe. Aux lumières, là, les...
3: Ben,
1: moi, c'est...
2: Bonne affaire.
1: C'est pas... Moi, ce qui me tanne, c'est qu'avant, t'avais le temps d'embrayer en première avec le bon klaxon. Tu sais, ça change, pis ça cloche, mets-toi en première, 0.8 secondes.
2: Ouais. Ah, puis là.
1: Là, tu peux même plus faire ça.
2: Faut que tu sais clutcher, tu regardes la jambe au bord, puis...
1: faut que tu sois prêt à partir. Là, oui, je suis prêt. C'est, les klaxons à lumière arrivent très, très vite. Les gens sont impatients. Qu'est-ce que tu veux? Les gens disent dans le texte de Mario Girard que c'est depuis la COVID que les gens sont comme ça. Puis ça,
2: oui.
1: Je suis d'accord avec le fait que depuis la COVID...
3: Il y a un changement de paysage.
1: Ouais.
2: C'est pire.
1: Bon, oui. Puis pas juste au volant, c'est le même partout. On est impatient à l'épicerie, à la pharmacie, au cinéma. Hey, tu vas au cinéma. Il y a du monde qui se crée après, là.
3: Hein? Mais, t'as vécu ça?
1: Deux fois. Je suis allé deux fois au cinéma cet été, les deux fois. Non, c'est pas vrai. La Odyssée, j'ai pas vécu ça, mis à part le gars qui était fâché à cause de ma canette de bière, là.
3: Ouais, c'est vrai.
1: Mais quand j'étais voir Spider-Man, ça criait, là. Ta gueule, en plein milieu du film. Ça fait une heure et demie que le film est commencé. Ah,
2: parce qu'il y a du monde qui parle.
1: Parce qu'il y a du monde qui parle. Allez-vous fermer vos gueules!
3: Ah, t'as vécu ça?
1: Absolument.
3: Et voyons.
2: Puis je l'ai
1: enfin, quelqu'un qui le dit. Puis je l'ai vécu également dans Devil's Wear Prada.
3: Hein?
1: Un film de filles, là. Vos gueules!
3: Mais voyons. Et les gens, là, n'ont plus rien à perdre.
2: Oh, j'adore c'est ça.
3: Moi. Mon petit plaisir, mon bonheur, tu vas pas nous m'écraser ça, même si t'as payé le même prix que moi pour être assis ici.
2: Ah,
3: là.
2: Bon, on s'entend d'une salle de
3: no
2: cinéma,
3: fucks given.
2: Tu fermes ta gueule.
1: Ça, je n'ai jamais compris. Tu sais, quand j'étais plus jeune, j'allais au cinéma tout seul, ça m'arrivait. Tu sais, je me disais, bon, okay, je fais quoi après-midi? Je vais aller au cinéma tout seul. J'ai quand j'étais plus jeune, je le fais encore. Là. L'après-midi, toute ma gang travaille l'après-midi. Là. Ouais, ça arrive très, très souvent que je vais aller au cinéma tout seul. Puis les gens vont me dire, si tu vas au cinéma tout seul, il me semble que...
2: Pourquoi y aller à deux?
1: Ça change pas grand-chose, là. Mis à part qu'il y a personne qui m'amène à mon popcorn.
3: Ouais, y a personne qui
1: c'est exactement la même expérience.
2: 100%.
3: Et moi, je suis peut-être coupable. Je vais vous expliquer pourquoi. Quand on écoute des films à la maison, c'est parce que t'as l'option, soit qu'on l'écoute en français, en anglais, puis avec commentaire de Camille. Puis, je remarque que je serais bonne commentatrice, là. Tu sais, il arrive des affaires parce que je ressens le besoin là, de faire des liens ou d'essayer de prédire qu'est-ce qui va arriver dans le film. Moi, je sais pas si ça énerve mon chum, finalement.
1: Ben, à maison, ça arrive.
3: Pas, je pense.
1: Mais à maison, ça arrive. Mais en même temps, c'est notre univers.
3: C'est, intimité,
1: c'est ta blonde, c'est ton intimité. Mmh,
2: ben oui.
1: Selon moi, c'est lui le tout croche.
3: Oui, c'est
2: mais
3: ça.
2: Mais c'est correct. Quand t'écoutes un film à maison, c'est correct. Oui. Genre, mais au cinéma, il y a du monde autour. Puis la pire affaire, je sais pas, Camille, si tu fais ça là, pendant les films, mais quelqu'un qui pose des questions. Tu sais, là, t'écoutes un film avec quelqu'un, puis là, la personne a dit... Ah, mais là, comment ça, il fait ça? Je le sais pas! C'est ça l'intrigue
3: c'est
2: du
3: la
2: film!
3: Fois.
2: On le regarde en même temps!
1: C'est exactement. Moi, c'est la réponse que je donne tout le temps. Tu sais que je le regarde en même temps que toi, le film.
2: Je peux pas le deviner à ta place.
3: Ah, c'est sûr que c'est pour Spider-Man, il y a une couple de loupes, là. Effectivement, il y en a qui peuvent. Ça pourrait être mêlant. Tu serais peut-être celui qui pose des questions. Mais si t'as pas 4 ans, là, d'habitude, tu poses pas de questions au cinéma. Ben tu peux commenter. Moi, je me retiens, là. Tu sais, je regarde mon chien, je fais des regards, je fais tout le temps des regards. D'après moi, je l'énerve. Il me le dira pas, hein?
1: Non,
2: il te le dira jamais.
3: C'est un maniaque de cinéma. En plus, il adore écouter des films. Mais,
2: clairement,
3: ça doit
2: c'est
3: être...
2: le gosse.
3: Ah ouais, c'est sûr, hein? Ah ouais. Je vais lui demander à ce soir.
1: Ben, moi,
3: je vais lui demander si je l'énerve.
1: Moi, je peux le surpose. Tu sais, quand ça devient trop. J'attaque l'infini. moi, je l'écoute le film, je veux savoir ce qui se passe, je veux pas le deviner.
3: On est toutes faites de même.
1: Ouais.
3: Mais c'est parce que, tu sais, des fois, il y a des scénarios qui sont tellement prévisibles qu'on colle les shots d'avance, puis c'est qui a raison, puis qui a deviné l'intrigue. Parce que c'est notre fun. On aime ça, mais là, je pense que je suis seule.
2: On aime ça,
3: ouais, c'est ça, là, je sais plus. Là, on dirait que le fait que le monde le crie au cinéma à cette heure, ça me mixe feelings par rapport à
1: mais
3: ça. Peut-être que ça énerve mon chum, que je le regarde, je fais tout le temps comme des « Oh mon Dieu, face surprise! » Ou « Hey, je m'attendais pas à ça! » »« Oh, check, hey, check, ben, qu'est-ce qui va arriver? » »« Oh, j'ai deviné! » Ça doit vraiment énerver.
2: Je suis déjà un peu gossé.
3: Ouais, c'est ça. Ça, j'énerve tout le monde en ce moment. Fait que je suis en train de réaliser. Là, c'est comme ma réalisation du jour. Là.
1: Mais les films de type meurtre et mystère, si on veut, là, sont un peu de. Sont construits de même là, pour
3: avec
1: qu'on se pose tout le temps la question à savoir si elle, sa belle-sœur qui l'a tué, ah, pour moi c'est le mari, ouais, c'est trop clair que c'est le mari. Finalement, ça va être son meilleur ami.
2: C'est le premier ça. Qui avait le meilleur alibi, on
1: ouais,
2: connaît
1: ça,
2: le meurtre sur le
1: c'est,
2: Nil.
1: C'est toutes les histoires d'Hercule Poirot.
3: Ouais.
1: Je lisais ça quand j'étais jeune. Et c'est sûr que les films, je trouve ça un peu moins intéressant. Mais je lisais Agatha Christie quand j'étais plus kid, parce que je sais pas pourquoi. J'imagine que c'est le seul livre qu'on avait à la maison, parce que j'avais pas une passion. Je sais pas, je me suis jamais acheté de t-shirt, tu comprends?
2: Non.
3: Ouais. OK, mais garde dessus.
1: Sûrement, tout existe.
3: Ben, il y avait par abonnement à un certain moment. Ma mère, c'est de même qu'elle a monté sa collection d'Agatha Christie. Ils avaient tout. Avec les Stephen King, vraiment en grande quantité, puis les Agatha Christie, mais c'était les par abonnement. Le volume 1, il coûte 2$, puis le reste, c'est 10$. Là, toutes ces séries-là.
1: C'est Christie de cochonnerie-là.
3: Ces fameux scams. Là. Elle s'est montée une grosse collection avec ça, mais le livre va toujours avoir une plus grande liberté pour peaufiner les détails. Puis tu vas regarder un film, tu vas dire, mon Dieu, il fallait qu'il fasse ça en 2h15.
1: Voilà.
3: Ça rentre pas tout.
1: Ils sont bons, par exemple, les films qui ont fait autour d'Hercule Poirot. Là, ça peut faire la job. C'est un bon divertissement. Reconnaissance des plaques d'immatriculation. On parlait d'auto. Ça commence à brasser de plus en plus. En fait, les États aux États-Unis qui ont mis en place le système... En fait, c'est quoi le système de reconnaissance des plaques d'immatriculation? C'est un système qui enregistre tout ce qui se passe sur les routes. Donc, si tu circules à proximité, ils prennent tout, l'heure à laquelle tu passes, la fréquence à laquelle tu passes, la couleur de ton char, combien il y a de monde dans le véhicule. En fait, les policiers sont capables d'aller chercher. Il y a 6000 collectivités aux États-Unis qui ont installé ce genre de patente-là. Et c'est tous les policiers américains. Ça s'appelle la compagnie Flock qui fait ça. C'est tous les policiers américains. Il y a des routes un peu partout au Texas, dans plusieurs, puis c'est pour la sécurité. On dit que ça facilite de beaucoup le travail des policiers, mais en même temps...
3: À qui ça sert?
1: Quelle solide entrave à la vie privée, là.
2: Après ça, on chiale ces chars chinois, puis on dit qu'ils vont venir nous espionner.
1: C'est ça. Il y a 6000 collectivités aux États-Unis qui ont mis le système Flock. Ça, c'est le bout le plus, comment je dirais?
3: Commie?
1: Non, mais les Américains avec la sécurité, là, sont hardcore. Ils mettent, tu sais, vraiment, eux autres, de dire la liberté versus sécurité, on va prendre la sécurité.
3: Ben, tu vas piler sur la liberté collective au nom de ta propre liberté individuelle. Là. Tu mets le pied dedans parce que si c'est pour te protéger toi, ça va protéger tout le monde, mais on va apprendre trop d'informations. Ça sert à qui? À part quelqu'un qui a un bracelet électronique. Là,
1: c'est à cause...
3: Pour connaître ses déplacements, à qui ça sert cette technologie-là? C'est pour contrôler quoi?
1: Mais je sais pas c'est pour contrôler quoi. Ici, au Québec, on a eu le système qui lisait les plaques pour savoir si t'es payé. Nous autres, c'est pour les taxes. Savoir si.
3: Si tu payais ça pour payer, on paye.
1: Exactement.
3: Nous autres, on paye. On n'a pas de réconciliation économique.
1: By the way, si vous payez par mois vos plaques d'immatriculation, vérifiez donc si les paiements passent.
3: Automatique?
1: Moi, je me suis pogné avec la SAC au début de mes vacances. Écoute, quand j'étais jeune, très très jeune, le premier véhicule, j'ai pogné l'étiquette parce que j'avais pas payé mes plaques. Comme un cave, là, j'ai...
2: Ça arrive.
1: C'est ça.
3: Ben, il y a ça aussi, pourquoi?
1: Et d'abord, ils nous envoient ça 3 mois d'avance.
3: Aussi.
1: Donc, je l'avais oublié.
3: Et pourquoi c'est par nom de famille que Dan aussi? On peut-tu se poser la question? Moi, mon permis, c'est à ma fête. C'est la semaine prochaine, faut que je paye ça.
1: Tout le monde, leur permis, c'est à leur fête. C'est les plaques d'immatriculation, c'est la version du nom de famille.
3: Mais pourquoi? Pourquoi c'est pas les deux en même temps?
1: Parce que toi, si tu veux après les fêtes.
3: Ben oui, mais...
2: C'est juste pour toi.
3: Pourquoi? Ouais. Juste moi. Gauvin. Ouais, c'est vrai. Gauvin, Gravel, vous autres, c'est quand?
2: Un petit peu plus tard.
1: Juin.
3: Juin, hein?
1: Ouais.
3: Ah. Je comprends pas pourquoi on a deux dates de paiement. Ah! Oh. Louis, on est le 4 août.
2: On va aller vérifier sur ça.
3: On va aller...
2: Mais
3: t'sais... Au 30,
1: tu sais, la fille... fait que moi, à partir de ce moment-là, j'ai mis ça par mois. Ça coûte 8$ par année. Je me suis dit, je brûle 8$.
3: Par mois?
1: Par année. De frais. Tu sais, t'as 8$ de frais par année.
3: OK.
1: Si tu le mets par mois, je m'en sac, je vais le payer, mais plus jamais. Tu sais, c'est une décision que j'ai prise il y a 27 ans. Tu comprends?
3: Oui, depuis toujours.
1: Je ne veux plus payer ça.
3: One shot, ça te fait chier.
1: Pas que ça me fait chier, je veux plus l'oublier. Parce que le ticket, c'est 500$. Ça, by the way, on parle d'inflation. Le ticket, c'est 500$ il y a 27 ans. Puis, il est encore à 500 aujourd'hui. Là. Ça n'a pas changé ben.
3: OK.
1: Mais c'est quand même beaucoup d'argent. Là. Fait que j'ai dit, je veux plus l'oublier. Je vais faire mettre ça par mois. Je ne sais pas pourquoi. Au début de mes vacances, je me dis, bon, mes plaques d'immatriculation se renouvelaient le 29 juin, je vais aller vérifier avec le Christie système. Tu sais, je suis dans l'actualité, là. J'ai lu les nouvelles, j'arrête pas de voir du monde qui sont pognés dans des histoires avec la SAAC à cause depuis le changement de système informatique ou se font pogner, pognent d'étiquettes. Donc, le 18 juillet, le lendemain de mon paiement, moi, je suis né le 17 octobre, donc le paiement, c'est le jour de ma fête. Mm. Le 18 juillet, je vais voir, il n'a pas passé le paiement. Fait que là, j'appelle, c'est samedi matin. Évidemment, il n'y a personne qui peut me répondre, il n'y a personne qui fait rien. Puis là, je peux pas utiliser mon char. Je me retrouve au début de mes vacances, un samedi matin, je peux pas utiliser mon char. Je sais que je l'ai utilisé le vendredi, que les plaques n'étaient pas plus payées, mais là, je le sais, ils sont pas payés.
3: Ouais, c'est ça.
1: J'appelle à la SAC, puis la SAC me sort une longue histoire du type, c'est parce que t'as changé de taux. Mais c'est pas la première fois, 27 ans, que je change de char vierge.
2: Ouais. Ça a toujours été correct.
1: Ça a toujours marché.
3: Change d'auto, vous autres, vous changez de système. Et c'est là que ça chie.
1: Moi,
3: bien
2: mais coudonc. C'est notre faute pareil, puis il faut payer.
3: Ah, mais Hydro est à surveiller avec ça aussi pour les déménagements, by the way. Hein. Moi, il y a eu un moment là, où je me suis rendu compte que mes paiements automatiques se faisaient plus, mais ça faisait genre 6 mois que je roulais sur une facture impayée. Excusez, pardon? Non, mais moi, je capotais. J'ai mon crédit fini, puis je capotais. Je me suis pogné comme faux avec la personne qui est au téléphone. Voyons, à quel moment vous dites aux gens d'un rappel de paiement? J'ai eu aucun paiement en retard. C'est par hasard que je me suis connecté sur l'espace client puis je m'en ai rendu compte, là. J'ai fait, mais ça, le paiement n'a pas passé, mais il n'a pas passé les autres fois d'avant, puis les autres fois d'avant, puis les autres fois d'avant. Normalement, j'ai check mes paiements, là, vous me l'avez pas dit, puis vous me dites que j'ai un mois d'arriérage, mais v'là X mois, tu sais. C'est quoi cette affaire-là? Normalement, vous coupez le courant, tu sais. J'aurais été un wake-up call.
2: Mm-hmm. Oups.
3: Non, c'est ça, pas quand il fait froid, tu sais.
2: Jamais.
3: Hey, mais là, non, je suis capotée. Fait que c'est ça. Effectivement, surveillez vos paiements, mais moi, je suis tellement réfractaire à sa clique, là. Je reçois encore les lettres. Je paye dans mon beau petit logo vert à ma fête. C'est encore ça que je vais faire avec mon numéro de permis.
1: T'as pas le choix.
3: C'est ça. Ben, c'est ça. Je veux pas aller sur sa clique.
1: Moi, je suis dans l'année fatidique où je dois recommencer la photo, là, le renouvellement de la carte d'assurance maladie.
3: Oui, moi, 2029.
1: J'ai l'impression que je vais embarquer dans un long bureau de formulaire à 38, là.
2: Ce sera long.
1: J'ai peur, je crains.
2: Va falloir que tu y ailles.
1: Faudrait que je règle ça avant le lancement de la programmation pour être certain d'avoir l'esprit libre. Donc, voilà. Le service avec le gouvernement du Québec, ça, c'est comme la consigne. On a beau en parler, on a beau le dire, mais toujours est-il qu'on se fait avoir à tour de bras.
2: Oh, ça changera pas.
1: L'histoire de la consigne, c'est prouver à quel point on est un peu abruti. Revenons sur le système de caméra Flock, parce que j'avais pas fini.
3: Non, oui. C'est longue parenthèse.
1: Donc, aux États-Unis, actuellement, il y a des GoFundMe qui sont partis parce qu'on s'en va en cours. Là. Les citoyens vont en cours contre les gouvernements des différents États en disant ça n'a pas de bon sens. Vous ramassez des informations sur nos vies personnelles. C'est une entrave à la liberté. Et puis là, on se dit, au Canada, ça a l'air de quoi? Au Canada, l'Ontario utilise le système Flock, puis l'utilise dans plusieurs municipalités. Puis là aussi, il y a du monde qui veulent aller voir devant les tribunaux. Il y a entre autres Anne Kavoukian. Elle a été commissaire à la vie privée de l'Ontario de 1997 à 2004. Puis elle a raconté, en parlant du système Flock, qu'elle est déçue de ne plus être commissaire à l'éthique parce que ce serait son travail... Son cheval de bataille numéro un, parce qu'effectivement, ça entrave la liberté. Elle a été commissaire à la vie privée de l'Ontario de 1997 à 2004, puis elle a raconté, en parlant du système Flock, qu'elle est déçue de ne plus être commissaire à l'éthique parce que ce serait son travail, son cheval de bataille numéro un, parce qu'effectivement, ça entrave la liberté. Jusqu'à où on va laisser le gouvernement

0: ça.
1: Plus de pouvoir, plus de contrôle.
2: À un moment donné, on va devenir saturé dans les services puis on va prioriser les bons citoyens.
1: Le crédit social, comme en Chine, c'est un modèle que les grands dirigeants, malgré tout ce qu'ils peuvent nous dire, ben eux, ils admirent ça. Ils voudraient tout que ce soit comme ça partout. Mark Carney, là, le soir, je suis certain qu'il arrive, là, puis il regarde des vidéos de crédit social en se passant un poignet. Là.
3: Bon, parce que...
1: Il aime ça, là. Lui, c'est ce qu'il veut. Ouais, et plus t'as de contrôle,
3: je pense qu'il est plus hardcore
1: pouvoir.
3: Que ça, Carney.
1: J'aime me contenter de ça, là, de pas aller plus loin en pensant à Mark Carney.
3: Non, je pense qu'il est plus hardcore que ça. Je te le dis, c'est un méchant dans James Bond.
2: C'est vrai, il y a le casse-fou.
3: Allez voir le film Taken. Le film avec Liam Neeson. Oui. Je sais pas si vous vous souvenez de ça.
2: Oui, mais il y en a quelques-uns, là. Taken, ça sera jusqu'à 3 au moins.
3: Mais il y a un monsieur à la fin.
2: OK.
3: Qui a de l'air propre sur lui, en veston-cravate, souriant, sympathique, que tout le monde aime. Mais dans le fond, c'est lui qui cache tout. C'est le directeur du terrain de jeu dans Scooby-Doo. C'est à lui qui me fait penser, Mark Carney. C'est à lui qui me fait penser. Donc, voilà. C'est ça pour les caméras sur les routes. Le système Flock, on ne l'a pas encore au Québec, mais c'est une question de temps.
1: C'est quand même.
3: Selon moi, c'est une question de temps.
2: Tu as dit que ça a traversé en Ontario aussi.
3: Oui, en Ontario, ben, en Ontario, ça longtemps.
2: On
3: a juste parlé
2: sur ce qui se fait en Ontario.
3: Exactement. Puis en Ontario, ça fait quand même un certain temps. Mais tu sais, si vous passez par Ottawa, Toronto, il n'y a pas ça, là. C'est vraiment dans des plus petites communautés où on a installé ce système-là parce qu'on veut voir qui est-ce qui passe. Tu sais, c'est beaucoup d'analyses, la fréquence, l'immatriculation, le nombre de personnes qu'il y a dans l'auto, la couleur de l'auto, tout est là, tout est enregistré.
2: On va-tu commencer à mettre ça dans un voie de covoiturage pour vérifier, au lieu d'avoir une présence policière, ben oui. S'il y a réellement deux personnes dans le véhicule?
1: Puis les excès de vitesse partout vont être, tu sais, il y aura plus de photoradar, ça va être partout. On t'a calculé à cet endroit-là, à cette heure-là, à cet endroit-là, à cette heure-là, la limite c'est 100, c'est comme si t'avais roulé 130, bang, ce qui atterrit par la poste.
2: C'est un scénario d'horreur. Est-ce qu'un jour on va commencer à donner des étiquette en proportion sur le nombre de personnes qu'il y a à bord?
3: Hein? Tu veux dire, il y a trois personnes dans le char, je vous donne trois étiquettes?
2: Oui, proportionnellement, justement.
3: Les deux autres auraient pu dire qu'ils roulaient trop vite.
2: Genre, on va. J'ouvre ça à la porte, là, un matin? Ah, c'est ça aussi, je le sais, là. Mais on est-tu rendu là? Ça sert à quoi, sinon, cette caméra? Je cherche l'utilité de cette. Conspicable,
1: certain.
2: Non, c'est que je pose des questions. Avoir le gouvernement en avant de moi, là, puis mettons, on décide d'instaurer ça. Je dis, OK, ça va servir à quoi?
1: Ben, je vais lui donner des idées. Là. À trouver. Là, ils vont te dire, quand on va avoir un délit de fuite, on va être capable de le retrouver. Quand il va y avoir des personnes qui vont s'être, tu sais, comme Philippe Benoît, là, qui a tué son fils, ben, on aurait pu le retrouver plus vite si on avait eu ces caméras-là.
2: Ouais, mais le gars, il a fui à pied, là.
1: Ah, ouais, mais.
2: Je comprends, là.
1: Et tu sais, tous les dealers de drogue, hein, ils vont voir tous les allers-retours à cette maison-là.
2: Ah ben là, ça, c'est un drame.
1: Boum! Tous les dealers vont se faire arrêter.
3: C'est pas facile, la vie. T'as raison, Louis.
1: C'est dommage. Ouais.
3: Il y a 90 ans, jour pour jour.
1: Canada. Oui.
3: Il y a 90 ans, jour pour jour. Que se passait-il dans l'univers?
1: 90 ans...
3: On est en 2030, on est en 2026, ça nous amène en 1936.
1: Hitler
3: fait partie de l'histoire, il est là.
1: Et il prend le pouvoir, non?
3: Non.
2: Il
3: n'a
2: pas pris en 1933?
3: Ouais, c'est les Jeux olympiques de Berlin.
1: Ah.
3: Et ça va faire 90 ans jour pour jour que Jesse Owens a fait ce fameux pied de nez aux nazis et Adolf Hitler. On s'en souvient, Jesse Owens. 4 médailles d'or lors des Jeux olympiques. On a souvent dit, la légende veut que les Allemands avaient demandé aux Américains de ne pas amener d'athlètes noirs. Chose certaine, c'est qu'on a retrouvé des traces de propagande.
2: Wow.
3: La propagande allemande versus les Allemands, où ils disaient que c'est parce que les athlètes blancs n'étaient pas assez bons aux États-Unis, qu'ils devaient faire affaire avec des athlètes de remplacement qui étaient les noirs. Il y avait beaucoup de propagande anti-noire qui était diffusée en Allemagne avant les Jeux olympiques, mais ça n'a pas empêché les Allemands de triper comme des fous, comme des malades sur Jesse Owens, parce que Jesse Owens était un athlète exceptionnel qui appelait à ça. Tu le regardais puis tu avais le goût de tu sais, un peu comme Lionel Messi, je veux dire. Il n'y a personne qui peut détester Lionel Messi. T'sais, il est tellement beau à voir.
1: Des gens surhumains.
3: Exactement. Donc, Jesse Owens, mais le deal qui avait été fait, c'est qu'il ne ferait pas le 4x100 mètres, finalement, les Américains. Étant ce qu'ils sont, tant mieux. On mit Jesse Owens à la dernière minute dans le 4x100 mètres, donc il est allé

0: C'est quatre médailles d'or. On se souvient du podium avec l'athlète allemand à côté de lui qui faisait le salut nazi. Ouais. C'était très particulier. Cependant, il y a, je lisais ce matin parce qu'il y a un texte dans Le Devoir là-dessus. Il y a une couple de mensonges qui ont été souvent propagés au travers de ça.
1: En légende urbaine.
0: Ouais. Entre autres, la fois où on dit que Hitler avait refusé de donner la main à Jesse Owens. Ils se sont jamais rencontrés. C'est pas vrai. C'est jamais arrivé, tu sais. Ils ont pas été physiquement dans la même place. Par contre, ce que Jesse Owens a souvent mentionné, c'est que tous les athlètes qui avaient gagné une médaille d'or blanc avaient reçu un télégramme de la Maison-Blanche, puis lui ne l'avait pas reçu. C'est Franklin Delano Roosevelt qui a boudé Jesse Owens et non pas Adolf Hitler. Marc, Adolf Hitler, il n'a pas envoyé de télégramme non plus. Là. C'est
2: pas s'arrêter sur
1: le plan. C'était pas son pays. Tu sais, je comprends que t'es l'hôte des Jeux olympiques, mais c'est pas ta gang. Là. C'est dans tous les sens. C'est possible avec Hitler. Là.
0: Les Jeux olympiques de 1940 et de 1944 ont été annulés à cause de la Deuxième Guerre mondiale. Donc, c'est vraiment les seuls Jeux qu'il a pu faire, mais on dit qu'il aurait possiblement répété son exploit en 1940 et en 1944 parce que sur cette période de 10 ans, là, c'était l'athlète le plus rapide au monde. Il y a un seul athlète qui a réussi à accomplir ce type de performance.
1: Là, c'est-tu M. Bolt?
0: Non, c'est pas M. Bolt. C'est... voyons aussi. Carl Lewis. C'est Carl Lewis, mais je vous rappelle qu'il n'y avait pas de dopage à l'époque de Jesse Owens. Là.
1: Ouais.
0: Lewis s'est fait pogner une couple de fois. Là. C'est arrivé à quelques reprises. Il suivait Ben Johnson en 88. On s'en souvient. Donc voilà, ça fait 90 ans, jour pour jour, que Jesse Owens a gagné. C'est 4 médailles d'or. C'est complètement malade. Le film est très, très bon, hein, by the way.
2: Ouais, beaucoup d'auditeurs qui mentionnent ça.
0: Ouais, le film s'appelle 10 secondes, je pense. Une affaire de même. C'est un très bon film. Par contre, on y va vraiment dans la culture populaire avec toutes les histoires. Puis dans ce film-là, on vous montre une image où Jesse Owens se retrouve en face d'Adolf Hitler. Mais je vous rappelle que cette histoire-là n'est jamais arrivée. J'avais le goût de le noter.
1: Quand tu parles à un médaillé olympique, c'est sûr que c'est pas ça qui fait, mettons, son fonds de pension nécessairement. Là, c'est de gagner une médaille olympique.
0: Une médaille d'or, oui.
1: OK.
0: Gagner une médaille d'or, peu importe le pays dans lequel tu viens, gagner une médaille d'or, normalement, la vie va être beaucoup plus facile après. Ouais.
1: Ben là, c'est les commandites aussi qui arrivent par après, puis tu deviens un emblème. En 1936, non, parce que tu lis une portion de l'article qui dit que le gars, il faisait des side jobs là, pour, après ça, subvenir aux besoins de sa famille. Puis quelques années plus tard, il a gagné sa notoriété, t'imagines? Il a gagné sa médaille, puis ça a pris quelques années avant qu'il puisse sortir faire des comptes. Tu sais, c'est une autre ère, là. En 1936, les Noirs aux États-Unis, différents d'aujourd'hui, il y en a pas mal.
0: Après sa carrière d'athlète, il est devenu nettoyeur pompiste. Puis pour nourrir sa famille, il faisait des courses d'exhibition contre des chevaux. Athlète de cirque.
1: À la Alexis le Trotteur.
0: À la Alexis le Trotteur, oui.
1: C'est lequel va être le plus vite.
0: Il faisait des courses contre les chevaux pour pouvoir nourrir sa famille. Puis par la suite, mais par contre, il a toujours refusé, quand il était jeune, d'être un militant pour la cause. C'est un peu comme le fait Mohamed Ali.
1: Ouais.
0: Lui, il n'a jamais voulu être un militant. Puis sur son lit de mort, il a dit l'avoir regretté, ça. Il aurait dû donner un peu plus dans le militantisme pour aider la cause des Noirs aux États-Unis. Mais toujours est-il que ça fait 90 ans, puis c'est surtout le bout sportif que je voulais vous parler, parce que c'était quand même un solide pied de nez. Là. Les Américains, ils le savaient que les Allemands voulaient pas voir Jesse Owens là.
1: Ils l'ont fait.
0: Ils l'ont amené pareil. Il a été chercher les 3 médailles d'or qui étaient... Parce que lui, il a gagné sa médaille d'or 100 mètres, 200 mètres, puis c'est là qu'Usain Bolt, ça peut pas marcher, parce qu'il a gagné aussi au saut en longueur. Donc, tu sais, t'es pas...
2: Multisport.
0: Aujourd'hui, bon, t'as les athlètes du décathlon qui font ça, mais...
2: pourrait pas gagner d'une discipline individuelle.
0: Voilà, c'est exactement ça.
1: Okay.
0: Avez-vous vos tickets pour aller voir Céline Dion à Paris?
1: Non.
2: Parle-moi pas de ça.
1: Oui.
2: Ça, c'est pathétique. Sérieux, l'Auto-Québec.
1: C'est nous autres. C'est nous autres. C'est un fleuron, Louis. Arrête de chialer, c'est fleuron du Québec.
2: Je trouve ça pathétique.
0: L'Auto-Québec a un gratteux.
2: C'est pathétique.
0: Qui s'appelle Diva à Paris.
1: L'Auto-Céline!
0: Vous pourriez gagner une paire de billets pour le spectacle de Céline Dion du 25 septembre 2026. L'hébergement pour 4 nuits, un repas au restaurant de la Tour Eiffel. S'il y a une place qui est touristique au front, c'est bien ça.
2: Je gagne, j'y vais même pas.
1: Eh bien, donne-moi-le.
2: Ouais, ouais, oui. Avec plaisir, avec plaisir.
0: Ben, je pense que tu devrais y aller. Mais sais-tu quoi? On est en période rouge, je serai pas capable d'avoir de vacances.
1: C'est vrai, les deux moments où on est en résidence en mai aussi. Oh, désolé les gars.
0: On a un couple d'amis qui a gagné, parce que moi, je m'étais aussi inscrit pour le tirage. Je gagne jamais à ces Christy de droits-là. Je m'étais pas inscrit pour Oasis, mais Taylor Swift, je m'étais inscrit, je voulais pas aller avoir, je voulais faire un coup d'argent. Même chose pour Céline, je me suis dit, je vais m'inscrire, puis si je gagne...
2: Tu vas les acheter, tu vas les revendre.
0: J'achète le maximum d'étiquettes, puis je les revends, mais j'ai pas gagné. Mais voilà, si vous voulez aller voir Céline Dion, j'imagine.
1: Je pense qu'il y a une portion, ben, ça indique deux choses. Hein. Il y a une portion que tu peux faire en ligne aussi, autre que le gratuit à 5$, il vaut 5$ en passant. Là. Puis t'as aussi un indicateur que la résidence se vend peut-être pas au rythme qu'on aurait espéré, parce qu'il y a des forfaits comme ça, là. Le prix à gagner est exactement un forfait qu'on a proposé, nous, à l'agence, par un partenaire tierce. Là. Mm-hmm. Ça vaut à peu près 6 200 $ là, par personne.
0: 6 200
1: pour 4 nuits avec l'avion puis tout, là, c'est
0: fou.
1: Fait par personne. Mais ça veut dire qu'ils ne sont pas capables d'y remplir ces forfaits-là, là, où ça, les billets ne se vendent pas comme on pense. Si tu es rendu à faire un concours avec ça, là, ça peut cacher ça aussi comme angle mort, là, que la vente des billets, c'était trop cher là, pour le monde. Là, les prix des hébergements, j'imagine, dans les mêmes dates que sa résidence, ça doit coûter un bras, là, surtout dans le secteur de la défense.
0: Il y a des commandes qui ont été annulées. Écoute, il y a des affaires comme quoi ça a l'air compliqué, effectivement. Parce que la dernière nouvelle qui sort de ça, là, quand je vais sur, sur mon alerte Google Céline Dion News.
1: Céline Dion News, wow!
0: J'ai pas ça. Céline Dion, douche froide pour des milliers de fans, leur commande de billets annulés pour ses concerts à la Défense Arena. Les fans de Céline Dion qui pensaient avoir pu commander leur place pour un de ses concerts à Paris en 2027. On subit une énorme déception à cause de ce qui serait une erreur du site Internet.
1: Hey boy, ça va bien.
0: Donc, il y a une couple de patentes qui tournent autour de ça, mais effectivement, je pense que vous pouvez vous acheter vos tickets en solo, puis après ça, vous... J'ai l'impression, puis peut-être Camille, tu pourras me le dire, parce que t'es là-dedans, mais il y a du monde qui ont réellement besoin de que tout soit organisé d'avance.
1: Ah,
0: que,
1: ben oui.
0: Quand ils voyagent.
1: Ah, ben du clé en main, c'est une solution sans stress, tu sais, d'avoir le vol, l'hébergement... Des fois, même les petits déjeuners, les transferts. Là. Mettons que tu fais Paris, je sais pas moi, Paris-Nice, genre.
0: Ouais.
1: Ben, tu veux avoir le train entre les deux, tu veux que ce soit déjà... Même des fois, les gens me demandent l'heure du train. Je suis comme, hey, tu peux-tu te laisser un peu de spontanéité? Mais ça, c'est mon avis à moi. Tu sais, de te dire, ben, tu vas le savoir rendu là-bas. C'est quoi le train? Ou c'est de toi l'heure de train que tu veux? Des fois, c'est flexible de même.
0: Mais il y a plus d'étiquette. Je viens de vérifier, il y a plus d'étiquette.
1: Ouais. C'est sold out. Bon, ben, puis ça, autre affaire. Est-ce qu'elle va être capable de faire toutes les shows? Les gens qui achètent là, sont hypés à fond. Là. Ben, elle va se rendre. Là, que...
2: Ça va. La vie est imprévisible.
1: Louis, c'est parce que...
2: Peut-être que je me rends pas demain, moi.
1: Ben ouais, mais je sais, mais c'est demain.
0: Même la revente sur Ticketmaster, il y a une salle d'attente. Donc, il y a de quoi.
1: Quelle folie.
2: Moi, ce qui m'énerve avec ça, là, c'est que tu sais, l'Auto-Québec, c'est une société d'État. Tu sais, c'est...
1: Qui nous incite à jouer pour aller voir Céline.
2: Puis un peu, oui. Puis comment ça? C'est juste Céline qui a le droit à ça.
1: Ah ben là, ça ouvre.
2: Tu sais pourquoi il n'y a pas l'Auto Metallica ou non mais je sais pas. Tu sais, maintenant c'est une compagnie privée qui veut faire des affaires demain, mais Grand Royal ou Alnac veulent faire tirer Good for You. Mais là, pourquoi l'Auto Québec se lance dans des affaires demain puis on choisit qui aura ça l'auto concert?
0: Parce que Monique, avec ses cheveux courts puis son ventre de saumon en dessus du bras.
2: C'est bien.
0: Elle n'achèterait pas d'étiquette pour Céline Dion.
2: Monique, elle a les
0: sourcils bleus. Pour Metallica, mais pour Céline Dion, oui, voilà.
2: Parce qu'il était tatoué noir dans le temps en 2006. Puis là, c'est viré bleu.
1: Bleu vert. C'est quand même un beau prix, par exemple. Ah. T'en reçois 5 000 $ aussi. Là.
2: Ouais,
1: pour tes
2: 5 000,
1: dépenses,
2: genre,
1: I guess. Là. Vol aller, vol retour Paris, Montréal-Paris du 23 au 28 septembre. Fait que c'est pas mal dans les premières dates disponibles. Transport aller-retour de l'aéroport à l'hôtel. Le Novotel Paris Tour Eiffel, fait que t'es à côté avec les petits déjeuners. Ah, oh, ça sent! Hein? C'est un forfait que j'ai déjà vu passer, ça. Une paire de billets pour assister au concert de Céline Dion, ça dit section 106, fait que je sais pas si t'es par terre, parce que t'avais des parterres ou des gradins disponibles. transport aller-retour pour aller au concert, avec un transport privé même pour aller te chercher. Tu te fais pas chier avec aucun taxi, là. Un souper gastronomique dans la Tour Eiffel, une croisière en bateau sur la Seine avec un déjeuner, un ensemble de valises Lambert avec juste ça, c'est 400$.
2: T'as même tes valises de payer.
1: Un chèque de 5000$, puis deux hop-on-hop-off valides pour deux jours parce que t'es tellement pas là longtemps que tu veux avoir l'autobus touristique avec tous les points de couleur pour tout voir, là. Une valeur de jusqu'à à peu près 25 000 qu'on dit.
2: Moi, je t'offrais un meilleur forfait que ça.
1: Ah oui?
2: L'auto-sale-barbe. On t'envoie en Acadie. T'en vas faire le tour là-bas.
1: Je m'en vais.
2: Là, même une journée, tu vas aller pêcher le hareng.
1: Ah oui.
2: Puis le lendemain, tu vas aller manger de la crevette.
1: Est-ce que tu peux aller voir les loups de mer?
2: Peut-être un petit loup de mer sur le side si t'es chanceuse.
1: Du 3 août au 13 septembre.
0: En hydravion.
2: C'est toi qui payes le gaz, par exemple.
1: 5 piastres pour essayer de gagner. On dit chance approximative, une chance sur 4000 de gagner le pour être dans le tirage.
2: Une chance sur 4000?
1: Oui, pour être dans le tirage.
2: Ah, pour être dans le tirage. Tirage où il y aura 4000 personnes, t'auras une autre chance sur 4000 dedans.
1: Mais gagner un lot, fait que tu peux gagner d'autres lots aussi, une sur 3.3, mais là, ça, c'est genre
0: 10, 5 piastres. Je t'écoute, là, je vais aller m'en acheter un.
1: Ben, moi aussi.
0: Je vois Céline.
2: Moi, je vais aller voir Sale Barbe.
1: Ouais. Moi, je vais aller à Paris. Je veux juste aller à Paris.
2: Es-tu déjà allé?
1: Non.
2: Mais vas-y.
1: Je sais.
2: Vas-y.
1: Notre-Dame
2: vas-y.
1: Est ouvert en plus.
0: Faut que tu... Ça, c'est décevant, mais pour le... c'est pas grave pour le... Il y a un paquet d'affaires qui va te décevoir, puis il y a un paquet d'affaires qui va t'éliminer, mais vas-y, je pense que...
1: Mais c'est ça, puis c'est comme dans le bon temps pour y aller avant que ça soit plus à l'âme.
0: Moi, tu vois, la première fois que je suis allé, j'ai détesté ça.
1: OK.
0: Détesté en disant, ne plus jamais vous allez me voir la face à dans Paris. Cette Christie de ville-là. Alors, puis c'est pas tant que j'aime pas les villes, là. J'adore les grandes villes, tu sais. J'adore New York, entre autres, tu sais. Toutes les grandes villes dans lesquelles j'ai mis les pieds, j'ai adoré ça, mais... Et puis la deuxième fois que je suis allé, j'ai trippé comme un fou, tellement que j'ai hâte d'y retourner, tu vois. Donc,
1: étais-tu mieux accompagné la deuxième fois ou ça?
0: J'étais accompagné avec exactement la même personne. Celle avec qui je me réveille à tous les matins depuis maintenant 15 ans.
1: Oh, wow!
0: Et j'ai...
1: Tu vois comment c'est romantique? C'est Paris, là, faut pas oublier. C'est cette atmosphère-là exactement. Aussi qu'il faut garder.
0: Mais j'ai vraiment aimé la dernière fois. Tu sais, on était moins pressé, moins l'urgence de tout voir parce que la deuxième fois que tu y allais, c'était un peu plus sympathique.
2: Ouais. Je veux pas faire mon rabat-joie, mais Bouctouche, c'est plus beau que Paris.
0: Là, j'ai une chance de recouvrir sur mon verre parce que j'ai peur qu'il soit égrené un matin. Le courrier de Louise Deschâtelets. On lit pas assez le courrier de Louise Deschâtelets.
1: C'est une affaire de cœur.
0: Moi, de rien, en 1850, j'ai pas encore fait de nouvelles. Ça va bien ce matin.
2: J'aime on lâche pas.
0: Non, c'est parfait.
1: C'est slow news en même temps. Là.
2: Il y a vraiment des nouvelles.
1: Quand même qu'on parlerait pas des gens qui sont prêts volontairement à mourir avec l'aide médicale à mourir pour donner des organes. On devrait être correct. Mmh. Mais c'est un bon sujet, par exemple.
0: Ouais, c'est un bon sujet, mais en même temps, on va y revenir.
1: On y revient, mais là, Louise, qu'est-ce qu'elle a, Louise?
0: Écoutez ça. En fin de semaine, c'est dans le journal le samedi matin. J'ai vu avec un homme d'origine sud-américaine et nous avons un petit garçon de 6 ans. Je vous le dis tout de suite, c'est un homme bon et généreux, mais comme la majorité des hommes de son pays, que je nommerai pas ici pour ne pas stigmatiser les ressortissants, il a la main rapide quand le petit fait des choses pas permises. Il a eu des tapes sur les fesses, le petit.
2: Un petit gars bien élevé.
0: Comme notre fils est de nature espiègle, la tentation de faire des choses qui ne sont pas permises lui vient souvent à l'esprit. L'autre jour, mon conjoint l'a frappé devant ma mère pour la première fois. Elle en a presque fait une syncope et elle s'est mise à l'engueuler devant notre garçon pour lui faire comprendre que ça ne se faisait pas. En partant, elle lui a dit qu'elle ne supporterait plus jamais de voir son petit-fils frappé par son père. Depuis ce temps, les deux ne se parlent plus et je suis prise en sandwich entre une mère fâchée et un conjoint insulté de s'être fait crier dessus devant son fils. Comment régler ce conflit quand le principal intéressé lui-même ne tient pas rigueur à son père de l'avoir frappé?
1: Ah ben oui.
0: Et Louise répond, ben, faut juste que tu provoques une rencontre entre les deux personnes, qui s'expliquent, qui comprennent le point de vue de l'un de l'autre, et de faire en sorte que finalement, ils puissent se reparler. Puis elle le précise, mais en même temps, difficile d'en vouloir à ta mère, là. Ça fait un petit bout qu'au Québec, on l'a dit que la fessée.
2: On a pensé à d'autres choses.
0: Je sais pas ce que vous en pensez.
2: Moi, j'en voudrais plus au chum qu'à la mère.
0: Ben, moi aussi. Je comprends pas la madame. Je comprends pas. Tu sais, c'est...
2: Elle est en amour.
0: Elle est en amour pour vrai, là, parce qu'elle sort publiquement en disant...
1: Mais c'est leur fils. Fait que c'est vraiment... Il y a une clash d'éducation. C'est du traditionnalisme versus... ben, de quoi qui se fait plus... Excusez l'expression, mais une claque au cul... Moi, on me dit que c'était encore toléré, là. Dans le sens que si c'est pas sur un bras, sur une joue, c'est pas considéré comme la violence sur l'enfant, là. Tu maltraites pas ton enfant, là. Tu le corriges. Puis je comprends que ce que je dis, c'est pas populaire, mais corrigez-moi si je me trompe, justement, là. Mais la claque au cul sera encore tolérée au Québec, là. OK? C'est une opinion impopulaire qu'on me dit. Ça veut pas dire que je l'encourage. Mais si t'arrives et que tu dénonces, ça se peut qu'on te dise, ouais, ben c'est parce que c'est encore permis de faire ça, parce que c'est sur les fesses, justement.
0: Je le sais pas.
1: Je le sais pas non plus. C'est pour ça que je m'avance, puis je sais que c'est bien controversé d'avancer ça. Mais si j'ai tort, ça va me faire plaisir de corriger ma réflexion, là. Puis après ça, non, il y a d'autres façons d'élever des enfants, d'être plus sévère, oui, mais ça a passé par des corrections corporelles, des punitions corporelles, effectivement.
0: Parce que, tu sais, c'est arrivé, nous autres, qu'on a eu une petite fessée, une petite tape à ses fesses quand t'es plus jeune.
2: Personne qui est mort de ça, là.
0: Non, personne n'est mort de ça. Mais en même temps, c'est clair que ça marche pas, parce que moi, je me disais, mon tabarnak, c'est clair que je recommence ça.
1: Oui, ça peut provoquer des choses, effectivement.
2: T'attends la journée que tu vas devenir plus fort que celle-là qui t'a donné, puis là...
0: Non, mais moi, c'était certain que j'allais recommencer, là. Je rentrais dans un esprit de confrontation, là.
2: Ben oui, ça fait rien
0: que
2: craquer.
0: Puis je me disais, moi, le seul pouvoir que j'ai, c'est de recommencer ce que j'ai fait, donc je vais le faire. Ouais. C'était... Donc, c'est clair que ça marche pas. Ça marche pas parce qu'on se souvient de l'effet que ça nous a fait. Mais en même temps, je trouve que le monde est déconfiné. Il y a deux choses là-dedans. Je trouve que le monde est déconfiné rapidement en disant, ah, oh, écoute, il donne la fessée, c'est normal, puis ma mère est pas correcte d'y en vouloir. Puis en même temps, il y a aussi l'histoire de... Ça fait 20 ans qu'on donne plus la fessée au Québec.
1: Ouais, c'est ça.
0: On peut pas tolérer parce que quelqu'un est un nouvel arrivant qui donne la fessée.
2: Non, puis tu sais, on le dit pour... Tu sais, on le dit à toutes les sauces. Quand t'arrives ici, essaye pas de nous implémenter les valeurs de ton pays que t'as quitté, parce que justement, ces valeurs-là, c'était de la merde dans ce pays-là.
1: Ah, mais c'est un Sud-Américain ou un Sud-Africain?
2: Un Sud-Américain. Mais que ce soit un Sud-Américain, Marocain, ou un Chinois, ou un Indien,
0: ou un
2: j'en
0: Russe,
2: ai rien à foutre. Ça ne se fait pas.
1: Non, je sais.
2: T'arrives ici, tu vas vivre comme on vit ici, puis ici, on bat pas les enfants, on bat pas les femmes. Tu sais, mettons, on la twist. Il a donné une claque sur les fesses à sa femme pour la corriger.
1: Ouais. Ah ouais.
2: Là, c'est plus correct, là.
1: J'aurais tendance à dire que c'est pas si grave.
2: C'est elle qui l'a demandé.
1: Je suis prête à me faire punir n'importe quand. Mais il y a ça aussi. Effectivement, la réalité, j'avais pas compris. Il venait de où? C'est un Sud-Américain. Okay, fait qu'il vient du sud des États-Unis.
2: Ben, il est capable de fesser son enfant. Un enfant, on dit tout le temps que c'est la chose que t'aimes le plus au monde. Fait que sa blonde, qui doit être comme la deuxième chose qu'il aime le plus au monde, s'il est capable de fesser la chose qu'il aime le plus au monde, il doit être capable de fesser la deuxième aussi.
1: Ça, ouais, oui. Ça revient aux valeurs québécoises qu'on parlait avec Jean-François Caron hier. Hein, justement, nous autres ici, comment on traite les enfants, comment on traite les femmes, comment on traite tout le monde en égalité. Il a pas passé le test pour rentrer ici, lui-là. Là. Ship back.
0: Je veux vous parler juste avant de faire les. Juste avant qu'on regarde les nouvelles d'aujourd'hui rapidement. Le dopage sportif. Si je vous parle de dopage sportif, vous pensez à quoi?
2: Basic.
0: Ouais, non, le sport, je sais, tout le monde pense au basic. Ça, tu sais que. Oui, c'est un sport dans lequel il y a du dopage, comme la majorité des sports, mais c'est pas un sport dans lequel il y en a le plus, mais c'est celui qui a eu les plus gros scandales. Oui. C'est pour ça que c'est celui qu'on cible tout le temps. Mais effectivement, c'est une histoire de basic que je vais vous conter. Mais on pense souvent à des drogues, à des hormones, à des ce genre de trucs-là, des partantes qui vont améliorer la performance, où tu mets ta santé tu prends ta santé en otage pour être capable, tu sais de quoi je vais parler.
2: Je sais,
1: c'est-tu les peptides?
2: Non, ça me fait m'intéresser au cyclisme, encore plus au cyclisme féminin. Je t'ai dit, je suis le Tour de France depuis ça.
0: C'est le Tour de France féminin à l'heure actuelle.
2: C'est malade.
1: Ouais.
0: Okay, une course de 8 jours.
1: Oui.
0: qui est quand même une course qui a de plus en plus de visibilité. Le sport féminin est en croissance, puis il y a de plus en plus de visibilité. Il y a de plus en plus d'argent également impliqué, de plus en plus de commanditaires. Donc, oui, il y a des histoires de tricherie dans le sport également féminin. Il y a personne qui va être surpris de ça. Il y a des histoires de dopage sportif, mais là, c'est pas du dopage. Les filles au contre-la-montre. Le contre-la-montre, c'est un, t'es en position penchée sur ton bessic. Si c'est 40 km, c'est 40 km où tu restes exactement dans la même position avec tout qui est pensé pour briser le vent. Ils vont dans des souffleries. Specialized, qui est le fabricant de vélos américain Los Angeles, ont un gros atelier de soufflerie digne de la NASA, là, où il y a des cyclistes qui vont faire du rouleau là-bas pour essayer de... Tu sais, on calcule le vent. Pareil comme si c'était une F1. D'ailleurs, Red Bull, l'écurie Red Bull...
2: Ah, ils prennent la même soufflerie.
0: Ils prennent exactement la même soufflerie pour leur équipe de Bessic que pour leur équipe de F1. Et en plus, l'équipe Red Bull roule en Specialized qui, eux aussi, c'est complètement fou tout ce qui se passe là. Puis ils se sont rendus compte que les filles avec des gros seins...
2: la tête à Camille s'est levée d'un coup.
1: À cause de la gravité.
0: Brisait moins le vent. À cause de la forme.
2: Comme des balles de golf qui ont des petits trous, là, c'est le contraire.
0: Exactement, ça fait que le vent glisse mieux le long du corps.
2: Tu es aérodynamique, Camille.
1: Ah oui!
0: Donc là, il y a du dopage. Pas du dopage, mais...
1: Des hormones pour...
0: Non, ils mettent des soutiens-gorge hyper rembourrés.
2: Des push-ups.
1: Wow! Des skims.
0: Mais hyper rembourrés, là.
1: Ah!
0: Puis ils mettent...
2: Non, mais là, ça va être banni. Là, ils vont se faire poser des tontons.
0: En fait, à partir du prochain... Du prochain chrono, on a annoncé que oui, il allait regarder dans les sous-vêtements des madames pour voir si les brassières ont été rembourrées.
2: Il y a quelqu'un qui va passer puis qui va lui faire des points de poing.
1: Ça va être dangereux, ça. Ça va être dangereux. Il va falloir que tu assures tes seins si tu en fais faire des nouveaux. Puis sûrement qu'ils vont aller légiférer le nombre de CC que tu auras le droit d'avoir.
0: Ben, je sais pas, parce que tu veux pas rajouter de poids non plus, là.
1: Non.
2: Ils vont faire des implants ultra légers.
0: C'est un savant mélange, ça. Des implants de titanium, ça existe pas encore.
1: Non.
0: Mais chose certaine, c'est qu'ils se sont rendus compte de ça là.
1: Ah, qu'on est privilégié.
0: Vous dire à quel point ils poussent. Tu te rends compte qu'au niveau de la tricherie, là, ben pas de la tricherie, mais de faire le maximum pour essayer d'aller chercher la fraction de seconde.
1: Ah, c'est ça, pas de la tricherie, mais c'est wise.
2: C'est de la microseconde sur du 40 km. Ah, oui. C'est quoi, ils vont gagner genre même pas une seconde sur 40 km avec des affaires de main?
0: Ils vont gagner, oui. Sur 40 km, ça peut être 3, 4, 5, 6 secondes qu'ils vont aller gagner.
2: Quand même.
0: Mais c'est... Tu sais, 40 km à l'arrivée, là, il peut y avoir des écarts de 6-7 minutes entre les coureurs. Fait que, tu sais, t'as pas besoin de millisecondes, là. T'as besoin
2: de temps.
0: Tu sais, c'est pas...
1: Bon, on invite Sydney Sweeney à aller faire le Tour de France l'année prochaine.
0: C'est sûr qu'elle a peut-être pas les cuisses monter les cols. Mais c'est sûr certaine, c'est qu'il y aura pas de fracture dans le vent. Ça, c'est clair.
1: Aïe, aïe. C'est malade, ça.
0: Ouais. C'est un peu fou.
2: Ben, c'est comme les sauteurs à ski qui s'injectaient du Botox dans le bout pour avoir des plus gros... T'as jamais vu ça? T'as pas vu ça passer aux Olympiques?
0: Non.
2: Aux Olympiques d'hiver à Paris, ça avait fait un scandale. Les sauteurs à ski, là, le saut à ski, puis qui se garochent, puis là, ils font l'avion, là, Eddie the Eagle, là.
1: Ouais.
2: Ils s'injectaient... du botox puis des produits là genre dans le shaft pour que ça fasse grossir le shaft qui fait comme un aileron qui fait tendre plus
1: comme
2: leur
1: un frein d'avion là comme un frein d'atterrissage
2: mais ça fait tendre leur saut encore plus fait que le saut est plus tendu ils pognent plus dans le vent puis les gars sautaient plus loin à cause de ça
0: j'ai
1: pas remarqué ça.
2: Non, je vous jure, j'ai pas inventé ça. Là.
0: Je sais que t'as pas inventé ça. Enquête sur des soupçons d'agrandissement du pénis en saut en ski.
2: Ah oui.
0: Les responsables antidopage des Jeux de Milan Cortina. Enquête sur des soupçons d'agrandissement de pénis en saut à ski. C'est un procédé qui améliorait la performance. Ça ferait comme un aileron.
2: Oui, t'as dit!
1: C'est ça!
2: C'est fou comment le monde... Pousse!
1: T'es jamais un skieur téléguidé. Qu'est-ce que c'est ça, cette affaire-là? Eh oui! On a cassé Dan.
0: Wow!
1: C'est sûr! Voyons!
0: Accrochez-vous une pesée, quelque chose!
1: Un soutien-gorge padé, un coup parti.
0: Du botox. Là, il y a un paquet de filles qui disent, savez-vous quoi, on rencontre ce où des gars qui font du soin-ski?
1: C'est l'image aussi. Je me souviens plus des Jeux de Paris, mais t'as l'air de quoi là après pour le photo finish?
2: T'as l'air de quoi? T'as l'air de quelqu'un qui en a une grosse entre les deux jambes. T'as l'air du gars qui faisait du saut à la perche là, puis qui s'était accroché la perche justement dans le bâton.
1: Ah ben
2: là.
1: Ça, je m'en souviens, par exemple.
2: C'était le segment.
1: Ouais.
2: Sexualité
1: phallocentré,
2: et sport.
1: Ouais,
0: phallocentré. Complètement malade. Rapidement, quelques nouvelles. Qu'est-ce qui fait jaser aujourd'hui? Ben, le Canada évite la récession. C'est Statistique Canada qui révèle ça. La taille de l'économie canadienne a augmenté. 0,3% en mai, 0,2% en juin. Donc, selon les probabilités, selon en toute vraisemblance, l'économie a donc évité une récession. Ce qui, en soi, n'est vraiment pas une mauvaise nouvelle.
2: Merci, Marc.
0: Il y a effectivement, tu nous as parlé tantôt, Camille, la première page du Journal de Québec qui nous qui revient sur des histoires de dons d'organes.
1: C'est confrontant, je trouve.
0: Confrontant, tu dis?
1: Mmh. Parce qu'ils disent qu'il y en a plus, mais naturellement, on a ouvert les portes à l'aide médicale à mourir. Fait que c'est normal que le pourcentage a augmenté. On est rendu à 14% de dons d'organes.
0: C'est comme si on voulait javeliser l'aide médicale à mourir à 47 ans. Puis tu sais, je veux pas embarquer dans les cas, là, mais le cas qu'on nous présente ce matin, c'est une dame qui a demandé l'aide médicale à mourir à 47 ans. Elle était sereine avec tout ça. Elle vivait en CHSLD depuis plusieurs mois. C'est un cas de sclérose en plaques. C'est sa décision. Elle était saine d'esprit. J'ai rien à dire envers tout ça, mais toujours est-il qu'au Québec, on a un sérieux problème avec l'aide médicale à mourir. Il y en a trop.
1: On décomplexifie le besoin de mourir volontairement. Puis je comprends que ça reste somme toute encadré sur des maladies, mais le bouton est vite pesé, puis on est en train. Puis rien compte l'organisme pour le don d'organes Transplant Québec. Là, ça n'a rien à voir. Il y a des enjeux par rapport à ça, du monde qui ne signe pas leur carte, etc. C'est normal, OK, qu'on en parle. Mais quel message qu'on peut déduire aujourd'hui, c'est comme, ah ben, on sauve plus de vies parce que tu décides de mettre fin à la tienne. C'est fucké, ben, là.
2: Moi, je trouve que appeler ça l'aide médicale à mourir, ça doit beaucoup avoir aidé à démocratiser ça. On devrait commencer à appeler ça le suicide assisté.
1: Ben, c'était ça,
0: l'euthanasie, avant. Comme ils le font en Europe. Là.
1: C'était ça, le suicide assisté. C'était ça, le terme qu'on utilisait, là.
2: Ouais, parce que c'est ça. C'est un suicide, mais assisté.
1: Que le gouvernement a dit oui à ça, genre. Que t'as le droit. Tu te qualifies, là. Ça va pas bien ou ça va pas bien aller dans les prochaines années, prochains mois. Puis tu peux pas en avoir conscience, mais c'est ça, on signe en bas de la feuille.
0: L'autre chose, on apprend que c'est 27 sur 196 qui ont décidé de donner des dons d'organes. Mais les autres, pourquoi en quoi ça peut être une bonne nouvelle qu'il y ait 27 personnes sur 196 qui acceptent de donner les organes? Ce serait une bonne nouvelle si ce serait 190 sur 196, tu comprends?
1: Ouais. Ben, c'est parce que
0: 27, je trouve pas ça beaucoup.
2: Ben, c'est mieux qu'avant. Avant, c'était 1%.
0: Je comprends que c'est mieux qu'avant, mais je trouve pas ça beaucoup pareil.
1: C'est dans les conditions à remplir qui sont quand même assez strictes. J'imagine que le trois quarts du monde ne se qualifie pas, là, surtout par rapport aux reins, les poumons. Il y avait vraiment des paramètres que j'ai vu passer ce matin, là, genre pas prendre un bain avant.
2: Ben, ça veut dire qu'il y a plus de monde en santé qui demande l'aide médicale à mourir.
1: Ou qui scrape ça à vraiment à la dernière minute. Je vais essayer de vous les retrouver. Dont une que, ben, après ça, les tests de compatibilité, ça veut pas dire que la personne qui va demander le suicide assisté va avoir une compatibilité avec ce qu'on a de besoin, j'imagine, dans le moment. Heureusement, on est capable de faire des recherches en amont. Fait que, si tu fais un pré-formulaire puis que tu acceptes de donner tes organes, ben, on est déjà en train de chercher des compatibilités avec du monde sur la liste d'attente. Il y a peut-être ça qui a de bon là, dans patente. T'arrives pas subitement avec un accident de voiture puis OK, là, on aurait peut-être un cœur, on aurait peut-être un rein, on aurait peut-être un foie, là. Ça amène une prévisibilité, mais de quelque chose que, en tant que société, on peut se poser la question. On ouvre-tu vraiment la porte à ça? Puis qu'on s'en lave les mains un peu, là. Tu sais, il y a de quoi de spécial là-dedans, là.
0: Je suis un peu d'accord avec toi. Moi aussi, j'étais hyper malaisé. Puis, tu sais, j'ai lisé l'article de la madame, là, qui, avec la sclérose en plaques. Puis, tu sais, c'est elle. Elle était contente de pouvoir aider 4 personnes avec son don d'organes. Puis les règles sont quand même assez strictes. Ça a un impact sur le dernier repas qu'elle mange avant de mourir. Tu sais, il y a
1: aussi
0: un paquet d'affaires qui...
1: C'est ça, pour un repas léger avant.
0: C'est ça, mais elle partait sereine parce qu'elle a aidé 4 personnes à survivre. Tu sais, je comprends tout ça, c'est beau. Puis, Mais oui. Toujours est-il que j'ai l'impression de lire un article pour jabiliser l'aide médicale à mourir.
1: T'étais-tu là quand j'ai parlé, puis je ramène pas l'idée du tout, là, le 17 juillet, là, l'article du Soleil que j'avais placé à débat sur l'ouverture pour le suicide?
0: Non, j'étais pas là.
1: T'étais pas là? Ouais, j'ai jeté, parce que voilà deux semaines, le Soleil a dit offrir l'aide médicale à mourir pour contrer le suicide. T'imagines où est-ce qu'on s'en va? J'ai posé la question en nombre, tout le monde était mal à l'aise, avec raison, mais on est-tu rendu à ouvrir la porte jusque-là, là, de du monde en détresse? C'est pour les troubles mentaux puis les...
2: Suicide assisté.
1: Les problèmes psychiques graves, mais c'est ça, là. On peut-tu parler du suicide assisté, s'il vous plaît, si on est rendu à élargir à ce niveau-là?
0: Je demanderais même une analyse psychologique du monde qui applique pour faire ce job-là.
1: Exact. Ben oui, la psychopathie sur l'échelle, là, ça commence à scorer orange.
0: C'est fou. Vous pouvez lire ça dans le journal, tu sais. L'histoire, l'article fait du bien en même temps parce que c'est du monde qui en aide d'autres, mais bon, vous connaissez mon opinion. Ça fait 56 fois que j'utilise l'expression jabilisée.
1: Ouais.
0: L'aide médicale à mourir, c'est des drôles d'enjeux. C'est le Québec. C'est le Québec d'aujourd'hui.
1: Il y a du monde qui je comprends, il y a des maladies, mais il y a du monde qui abandonne. Tu sais, la madame, là, ils vont pouvoir vivre à ma place. Là. Ouais. C'est le niveau de résilience.
0: Mais en même temps, cette madame-là, elle est contrainte à rester en CHSLD et elle ne bouge plus. Tu sais, je peux comprendre à un moment donné que c'est la TV n'est pas assez bonne pour que...
2: Dans ce cas-là, oui. Puis là, on est encore, mettons, dans des cas raisonnables, mais on agrandit tout le temps petit peu plus.
0: Oui, t'as entièrement raison.
2: Puis dans 10, 15, 20 ans, ça va être quoi? Un enfant, 14 ans, se fait intimider au secondaire, il est triste, suicide assisté, aide médicale à mourir.
0: Louis, t'as entièrement raison. C'est hyper compliqué et complexe, surtout comme sujet. Puis je vais le juxter au texte de José Legault ce matin dans le Journal de Québec, qui nous parle du vieillissement de la population.
1: Oui.
0: Parce que, l'air de rien, là, dans 5 ans, donc en 2031, un Québécois sur 4 aura 65 ans ou plus. Puis ça, c'est le seuil minimum des prochaines années, là. Ce pourcentage-là
2: va grimper
0: d'année en année. Donc là, on va se faire face à un paquet, puis on n'est pas prêt, là. C'est ce qu'elle dit. On n'est vraiment pas prêt à ça. Donc là, on va avoir affaire à un paquet de monde qui n'ont pas de fonds de pension, qui ne peuvent plus travailler. Il y en a beaucoup, là. Oui, je sais, la région de Québec, les fonctionnaires, tout ça, le monde qui travaille pour les compagnies de l'assurance, c'est correct. Eux autres, ils vont pouvoir se payer les RPA à 6 000 par mois. Mais il y a une majorité de gens qui, eux autres, n'ont pas de fonds de pension, n'ont rien là pour se préparer, puis ils vont avoir besoin d'un coup de main. Là. À 70 ans, on veut pas voir nos grands-parents dans la rue. Là. On veut pas les voir au quartier Saint-Roch en train de se chercher des pilules à 2 piastres, tu comprends?
1: Mm.
0: Donc, on va faire face à cette situation-là, puis moi, je crains qu'une des façons de faire face à cette situation-là, c'est d'offrir le forfait aide médicale à mourir.
2: On va vous passer. Ça va être ça. Ça va être, vous avez pas assez d'argent, on peut vous envoyer d'un CHSLD public, là, ou vous tuer. À gauche, on va vous envoyer d'un trou, vous aurez pas de bain, vous allez avoir de la bouffe molle en canne, ou l'autre chemin, c'est la chambre à gaz.
0: Les couches sur le paradis.
2: Exact! Au paradis, vous allez être bien, il y a des vierges qui vous attendent, puis vous êtes musulmans, ils sont tous là.
0: Quoi, Camille, t'aimes pas ça?
1: Les couches sous le paradis.
2: Mais c'est ça, pareil.
1: Réfléchir, là. Ce sera pas long. On perd toute ma dignité. Mon enfant s'occupe de moi. On a fait une entrevue la semaine passée avec Anne-Marie Wittenshaw, parce que demain, sur les ondes de Radio-Canada, commence quand les rôles s'inversent, ça, sur la prochaine danse. Puis justement, aider ces gens-là, là, qui vont tomber dans le 25% de 65 ans et plus avec des maladies dégénératives. Ouais, je vais rester en avant du Y. Honnêtement. On va rester en avant. Opinion controversée. Mais ouais. C'est parce qu'on parle de l'itinérance au troisième
0: J'aime
1: âge.
0: J'aime qu'elle mette le tag sur son opinion.
2: J'ai une opinion controversée.
1: Voilà. C'est comme les stickers à l'épicerie quand t'as pas de sac, là, puis tu pars, là. La petite étiquette vert.
2: C'est payé. C'est payé. Vous pouvez passer, madame.
1: C'est payé, vous l'avez eu.
0: OK, autre enjeu maintenant, politique cette fois-ci.
2: Oh!
0: Je fais entendre la directrice du tournoi de tennis qui a lieu actuellement à Montréal. C'est sur l'ordinateur.
3: Ouais, évidemment, l'impact d'une journée comme celle-là, quand on n'a pas de toit, parce que bon, dans un scénario de rêve, on aurait un court central qui serait couvert, et donc depuis 11 plusieurs ce matin. On a représenté des matchs, évidemment, sur ce même cours. On sera à la télé aussi, autant local qu'à l'international. Et c'est vrai qu'on avait un beau programme avec Gabriel Diallo et Alexis Galando, qui avait bien hâte, évidemment, de jouer aussi devant un stade en vie. Donc, ben, je pense que ça vient un peu démontrer le besoin. Ça fait longtemps qu'on en parle, évidemment, de ce toit rétractable. C'est sûr que journée comme aujourd'hui, je ne vais pas se mentir, j'envie un peu les tournois qui ont cette ressource.
0: Est-ce que le gouvernement du Québec devrait payer pour un toit rétractable au stade IGA au Parc Jarry pour le tournoi de tennis? Tournoi de tennis qui est le deuxième plus gros événement sportif qui a lieu chaque année au Québec après le Grand Prix de Formule 1. C'est un tournoi de tennis qu'on a volé à Toronto parce qu'avant, Toronto avait les gars et les filles. Mm-hmm. Maintenant, on est allé une année sur deux chercher... les gars et les filles, on y va en rotation, vous le savez. Et puis là, ben, on parle de plus en plus de retirer le tournoi de tennis à Montréal à cause qu'ils n'ont pas les installations. Et quand on dit n'ont pas les installations, il est beau, là, le stade IGA du côté de Montréal, il est beau. Mais il n'y a pas de toit rétractable sur le court central. Est-ce que le fonds public devrait servir à payer un toit rétractable au stade IGA pour éviter qu'on perde le tournoi? C'est la question que je vous pose ce matin. Est-ce que, avec l'argent de vos taxes, vous êtes prêt à payer ça? Moi, je suis pas mal plus prêt à payer ça que de payer des rénovations au Stade olympique qu'on est en train de se faire au-dessus d'un milliard en excluant le baseball à tout jamais puis en faisant quelque chose pour l'Impact de Montréal ou le Montréal FC qui ne pogne pas de temps. Mais en même temps, je pense que poser un gazebo au-dessus d'un tournoi de tennis, la ville de Montréal est capable de gérer ça.
2: Ben moi, je pense que si la ville de Québec puis le gouvernement du Québec ont pris de l'argent de nos taxes pour payer un aréna qui n'a pas d'équipe de hockey,
0: ouais.
1: On a le droit.
2: On pourrait pour un stade de tennis où il y a du tennis.
0: On fait des subventions à la F1, puis c'est parce que c'est comparable. Là. Il y a du cash qui rentre pendant pendant le tournoi de tennis à Montréal. Là. Il y a beaucoup de monde
2: c'est
0: qui
2: de
0: sont en ville. Est-ce que le gouvernement du Québec devrait payer pour ça? Puis je sais que ça devient tough, là, parce qu'on n'a pas d'argent. Pas compliqué, là. On est en train de fouiller dans nos poches pour être capable de payer l'épicerie. Donc, on se trouve dans une situation où on dit non, je pense que mes taxes, je les préférerais au fond de ma poche ou dans mon compte chèque que sur le toit d'un stade.
1: Si c'est un déplacement d'enveloppe.
2: Parce qu'ils
1: viennent déjà en chercher plus dans mes poches. Anyway, pouvez-vous juste faire bifurquer les enveloppes des fois, puis tu sais, d'enlever dans une, d'en mettre dans l'autre. Tu sais, juste des déplacements, des fois de temps en temps, je vais le payer. Moi, ça va me faire plaisir, là.
2: Checkez bien ça,
1: OK? Oui, s'il y a des retombées économiques à hauteur de 40 millions de dollars,
2: Idée de génie ce matin. On prend l'enveloppe du projet de tramway.
0: Mm-hmm.
2: 8 milliards, mettons.
0: C'est beau.
2: On s'accède au vidange.
0: C'est réglé.
2: 8 milliards, on paye. On achète les Nordiques, premièrement. 2 milliards, bang, ça s'est fait. Il en reste 6. On bâtit on rajoute un toit là. Ça va coûter 500 millions. Il reste encore 5,5 milliards. Après ça, on bâtit un stade de baseball à Montréal. Mm-hmm. On rachète les expos. 4 milliards. Il reste encore 1,5 milliards. Tout ça pour en échange d'un petit train.
1: Tu me permets.
2: On peut même s'acheter une équipe de la CFL à Québec, puis il va rester du cash.
1: Tu me permets-tu de m'acheter 2 lotos Céline?
2: On fait venir Céline au stade olympique, puis c'est gratis pour tout le monde!
1: Hey.
2: Il va rester encore du cash!
0: Tu peux juste faire chanter l'hymne national au stade IGA, Louis. Mm. Ce serait parfait.
2: Tout ça contre un train. Un petit train.
0: En échange d'un train.
2: 19 kilomètres.
1: C'est ça qui me dérange. C'est pas nécessairement de le payer. C'est que ce que je paye déjà est mal distribué.
2: Un train.
1: Je vais être prête à faire la concession parce qu'en 2025, comme j'ai mentionné, le tournoi il a généré à Montréal 40 millions en retombées. Il y a du monde qui vont y aller. Il y a du monde qui vont réinvestir aussi. Là. Tu sais, ça va être un retour sur investissement.
2: Meilleure idée. 95 milliards. Un autre train. On laisse faire le TGV.
0: Tabarnak.
2: Je viens de trouver 95 milliards.
0: On va des stades de tennis dans toutes les communautés. Lui.
2: Oui, oui, des piscines partout.
1: Make
2: des
1: tennis
2: stades
1: great
2: de foot.
1: Again. Mais l'affaire, c'est que là, t'as des paliers de pouvoir qui se séparent. Là, t'es réseau fédéral.
2: Mais je m'en fous. C'est notre argent pareil.
0: Parlant de train, il faut que je vous parle de PA Méthode. Oh. Parlant de train, parce que depuis qu'il a fait les annonces du tramway, rien ne va plus pour, pour PA. On pense, l'histoire, c'est la suivante.
1: Avant que les gens pensent que c'est une conspiration, ça a été dit sur un podcast, selon lui.
0: Oui.
1: C'est une, avant qu'on dise, le train jouait! Non, c'est PA Méthode qui pense que depuis cette mauvaise publicité-là, ça a des impacts sur ses défis professionnels, mettons.
0: Mais là, le problème, c'est que c'est lui qui il s'est rendu compte que la santé pouvait pas suivre s'il faisait une comédie musicale. En fait, il y a tellement de représentations, sa voix n'est pas capable de se régénérer à temps pour qu'il soit capable de la faire, puis il est obligé d'arrêter juste au moment où ça commence. Au moment où ça commence, comme quoi, une chance que quelqu'un qui connaissait le rôle puis qui était prêt à participer.
1: Stand by, ouais.
0: Mais c'est pas le même nom, on s'entend. Tu sais, t'as vendu des étiquettes en disant ça va être PA Méthode qui va faire Capitaine Crochet. Mm. À Montréal, c'est Benoît Brière qui le faisait. Benoît Brière, visiblement, n'est pas disponible pour le faire à Québec. Donc, on y va avec un acteur que personne ne connaît.
1: un comédien maison, là.
0: Dominique Saint-Laurent, son nom.
2: Oui, Dom Saint-Laurent.
0: C'est ça.
2: C'est connu pour ses rôles dans...
0: Moi, je me souviens de l'avoir vu dans une pub à TV. C'est ça. On va dire ça. Mais quand même, on pense à lui. C'est pas facile. Là. C'est, je veux dire, quand tu te rends compte que ta santé suit pas, mais en même temps, effectivement, on est obligé de se rendre compte qu'il y a quelque chose... Il y a comme le mauvais sort qui le frappe depuis... C'est le curse du tramway.
1: You are cursed. Impossible.
0: Pour PA Méthode. Ah,
2: c'est plate.
0: On souhaite quand même bon courage puis ta santé est bien, mon vieux. Puis il va falloir que tu te débarrasses de ce curse-là un jour ou l'autre. Peut-être en faisant une sortie du tramway.
1: Ben, c'est une bonne façon de faire le ménage de son Facebook. Puis après ça, ça devrait faire un petit flush. Là.
0: 7h20, Perlon Culture avec Louis.
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0: Écoute, j'avais besoin d'un thème pour faire la chronique de Louis.
1: C'est une bonne idée, ça fait.
0: J'ai sorti le vieux Perlon Culture.
2: Tu veux que je te trouve quelque chose de culturel?
0: Tu peux me faire ce que tu veux, le bloc que tu avais prévu.
2: Ben oui, le bloc que j'avais prévu.
0: C'est toujours la culture avec Louis.
2: Ben c'est très culturel. On s'en va dans la culture pakistanaise. La culture de l'incompétence pakistanaise.
0: Oh.
2: Parce que moi, j'étais un peu fâché.
0: Tu vas me parler d'escalade, là?
2: Un petit peu.
0: Ouais.
2: Par la bande. J'ai perdu un de mes idoles en fin de semaine.
0: Oui. Oh. Je sais de qui tu parles.
2: Ouais. Nimsdai Nirmal Purja, qui est un alpiniste de renom, là, qui est de haute altitude, avait monté 57 sommet de plus de 8000 mètres. Il y en a 14, mais il a fait 57 ascensions. C'est le plus au monde. Il y a un film sur Netflix là où tu le vois grimper les 14 sommets les plus rapides. Les 14 sommets les plus hauts de la planète le plus rapidement possible. Ça s'appelle 14 Peaks ou 14 x 8000. Puis, jeudi passé, il a été pris dans une avalanche au Pakistan, sur Broad Peak. Avalanche qui a emporté avec lui 9 autres grimpeurs.
1: Hey boy.
2: Ouais. Malheureusement, aujourd'hui, on peut dire que l'entièreté de ces grimpeurs-là sont décédés.
1: Ce mont-là, c'est-tu dans ceux les plus hardcore à escalader?
2: C'est dans
1: ta bucket list, justement, d'essayer de faire ça un jour?
2: Peut-être un jour, mais Broad Peak, c'est ça qui est tannant avec cette montagne-là. Elle fait partie des 14 sommets de 8000 mètres. Parce qu'il y en a juste 14 qui dépassent ça, sauf que c'est dans les plus petits. C'est la 12e montagne la plus haute du monde. Puis elle est juste à côté du K2, qui, okay, elle, est connue comme étant la dangereuse. Là.
0: Mais est-ce que c'est... Je connais rien là-dedans.
2: Vas-y.
0: Je vais te poser des questions. Là. Est-ce que le fait que la montagne soit haute nécessite automatiquement qu'elle soit dangereuse? Tu sais, j'imagine que tu peux avoir une montagne haute qui est moins dangereuse à monter qu'une...
2: Oui, il y a des... Mais quand tu parles d'alpinisme en haute altitude à 8000 mètres, c'est que les dangers sont souvent différents. L'altitude est le premier danger, le manque d'oxygène, c'est le premier. Mais souvent, ces montagnes-là, même s'il y en a qui sont plus simples que d'autres, bizarrement, je te dirais la plus facile à monter des 14 montagnes de 8000, c'est l'Everest. C'est la plus haute. Elle est haute, mais elle est tellement commerciale. Il y a des cordes dessus, tu peux comme pas tomber.
1: Mais t'instagramiser pour que tu sois capable de la monter et la filmer.
0: La bonne vieille époque où on montait puis on voyait des cadavres. La bonne vieille époque, tu veux
2: pas parler. C'est encore le cas.
0: OK, c'est encore le cas.
2: Il y a toujours des cadavres sur l'Everest parce qu'ils sont pas capables de descendre.
1: Ah ben là,
2: un hélicoptère n'est pas capable de voler à ces altitudes-là. L'air est trop mince.
1: Depuis en fin de semaine, il y en a 9 de plus aussi, là.
2: Moi, sur Broad Peak, là, il essaie de sortir les cadavres, puis on va y venir.
1: Okay.
2: Nims Dye, là, pour se faire pogner là-dedans, il était le leader de l'équipe, mais c'est un gars qui était extrêmement expérimenté. Comme je vous disais, il a battu tous les records en alpinisme de haute altitude. C'était aussi un membre des Gurkha, qui sont des soldats népalais, mais dans l'armée royale britannique. Lui était dans les forces spéciales des Gurkha, a été déployé en Afghanistan. Fait que, tu sais... Il y en a vu du stock. Là. C'était vraiment un stud qui était aimé de tout le monde. Puis malheureusement, l'avalanche était peut-être prévisible, mais lui a toujours... tu sais, c'était un gars qui prenait des risques. Ça a marché 57 fois. Cette fois-là, ça a été la fois de trop. Ça les a ramassés. Là, il était à peu près à 5700 mètres d'altitude. Un peu plus haut que ça quand il s'est fait ramasser, puis une bonne descente là, de plusieurs centaines de mètres à se faire ramper entre les roches puis la neige. Tellement, pour vous donner une idée de la puissance de cette avalanche-là, là, il y avait une grimpeuse américaine parmi cet équipage-là. Là. Cette grimpeuse-là, on a retrouvé au début sa jambe.
1: Fait qu'elle est restée au sommet. Là. Ça a fait...
2: Elle s'est ramassée en dessous de la neige, la jambe a sorti, on a tiré sa jambe, il y avait juste la jambe.
0: Wow.
2: C'est pour vous donner une idée de la puissance de ça.
1: Ah, la nature, et man, c'est violent.
2: Le bout que je trouve dégueulasse, que personne ne parle dans les médias. C'est là le point de ma chronique. C'est qu'au mettons, ici au Canada, il y a des systèmes de recherche et sauvetage qui vont venir te sauver en montagne. En France aussi. Partout dans le monde, ils ont des systèmes dédiés pour venir sauver le monde. Là-bas, c'est l'armée qui va sauver le monde quand il y a de quoi. Avec leur hélicoptère de l'armée puis leur connaissance de l'armée. L'avalanche s'est déclenchée à 8h le soir jeudi. Mm-hmm. Et les secours n'ont pas décollé avant 9h30 le matin vendredi.
0: Mais pourquoi ça?
1: C'est la fin de leur chiffre.
2: Genre, gros manque de communication entre le monde. Le monde se sont dit au début, l'avalanche les a pognés, ils sont morts, ça sert à rien d'aller chercher. Après ça, ils ont vu du mouvement sur le GPS. Ils ont fait, ils sont peut-être pas morts, faudrait appeler du monde. Le temps que la chaîne de commandement se parle, le temps qu'ils réussissent à trouver un hélicoptère militaire puis des militaires qui sont crainqués pour aller là.
1: C'est épouvantable.
2: Ça a repris 13 heures. Finalement, les recherches qui ont duré pas longtemps, ils ont arrêté la nuit, ils ont recommencé le lendemain. Puis là, ils ont retrouvé les corps de certains, mais ils n'ont pas réussi à les descendre. Notamment le corps de Nims Dye, ils n'ont pas réussi à leur descendre encore. Puis aujourd'hui, toutes les recherches ont arrêté, tous les militaires, sauf un gars. Mi'kmaq David Sherpa. Qui était l'acolyte de tous les temps de Nims Dye, qui lui lâche pas, puis il est encore là à risquer sa propre vie quand tous les secours ont abandonné juste pour ramener le corps de son chum en bas.
1: Okay. C'est un beau geste, ça, juste de l'enterrer dignement là, avec la tragédie, mais c'est épouvantable, ça. De dire, de toute façon, ils vont être morts, on les laisse là, et qui fait ça?
2: C'est difficile de les ramener, là, tu sais, t'es... Faut que tu risques ta vie pour ramener la vie de quelqu'un le corps de quelqu'un qui est déjà perdu.
1: Je comprends, mais tu vas faire un repérage en premier. Si le GPS, il grouillait à, je sais pas moi, 2h15 du matin, il devait grouiller à 11h, là, ça prend combien de temps à mourir d'hypothermie, là?
2: Pas si longtemps
1: c'est
2: que ça, mais les 9h30, il y aurait peut-être eu une chance de les sauver. Mais ils ont rien fait. Puis je trouve ça dégueulasse.
1: Y a-t-il une pogne pour poursuivre ou parce que c'est sa propre gang, il peut pas vraiment le faire?
2: Au Pakistan, d'essayer de poursuivre. Tu poursuis le gouvernement pakistanais.
0: Tu poursuis le gouvernement pakistanais qui doit déjà gérer pas mal le système de justice.
2: Ouais, c'est ça.
0: Tu poursuis devant quel juge?
2: Exact, c'est un peu inutile. Fait que.
0: Toi, ça fait-tu partie de tes objectifs d'escaladeur, de monter ce genre de montagne-là?
2: Oui, c'est le but ultime. Là.
1: T'es tombé dans la marmite bien raide, toi.
2: Ouais, à côté. Mais le problème de ces expéditions-là, c'est que c'est tellement cher. C'est tellement, tellement, tellement cher. Là, toute expédition sur un 8000, là, sur un pic de 8000, faut que t'investisses au moins 40 000 piastres par pic. T'sais, puis j'ai vraiment pas 40 000 piastres à investir là. Jour peut-être. Ça se fait souvent avec des commanditaires.
0: C'est ça,
2: j'essaie de me donner de la visibilité avec les réseaux sociaux.
0: T'as d'un gros voyage. Tu sais, souvent, des gros voyages d'une vingtaine de personnes, ça permet un peu d'aller chercher le...
2: C'est quand même des 40 000 piastres par personne. Des grosses affaires de même, des grosses expéditions.
1: T'as pas d'avoir une tonne non plus des voyages spécialisés dans des ascensions comme ça. C'est un niveau expert, ton affaire.
2: C'est des grosses expéditions sur les montagnes de 8000. Tu sais, l'Everest... c'est quand même la plus accessible de ces grosses-là. Là. Ouais. Quand, cher, mais faisable parce que relativement facile. Mais des tragédies de même, ça me rappelle, tu sais, ça me ramène à la base qu'il n'y a personne qui est plus fort que la montagne. Lui, on l'a vu faire des miracles chaque fois, puis si lui peut mourir, ça me rappelle que moi aussi, je peux mourir, puis ça me slack dans mes ardeurs.
0: Ouais, ben, parce que, puis j'imagine que ça dépend de la trail aussi, là. Les montagnes ont différentes trails.
2: Ben
0: pis,
2: oui.
0: Je regarde le monde des fois qui monte, qui vont en mission Kilimanjaro. Pas tout du monde qui ont ta chaîne, puis ta
2: forme. Le Kilimanjaro, c'est une marche. Le Kilimanjaro, le seul danger sur le Kilimanjaro, c'est l'altitude. Puis c'est 5000 mètres d'altitude, 5000 kecs, là. Fait que c'est, faut que tu marches tranquillement, que tu t'acclimates bien, puis que t'es capable d'aller monter le Kilimanjaro demain matin si ça te tente.
0: Je sais pas pourquoi il me prend moi en exemple.
2: Je m'améliore aussi.
1: Je vais le commentaire parce que je suis pas la plus athlétique non plus.
2: Donald Charrette, l'autre bord, est aussi capable
0: de monter le
1: Kilimanjaro
2: avec nous autres. Ça, j'en suis convaincu.
0: Donald est en forme, là.
2: Ben, je sais qu'il est en forme, garde-les, la shape d'Adonis. Fait que c'est ça, tragédie dans le monde de l'alpinisme. En veux-tu encore?
0: Oui, j'en veux encore. Oui, non, une ou deux.
2: On s'en va complètement ailleurs. Ça, c'est quelque chose qui me... Je suis curieux de savoir votre opinion, surtout de toi, Dan. Peut-être.
1: Est-ce que j'ai besoin de sortir des collants controversés?
2: Oui. Garde-les pas loin.
1: OK.
2: C'est une histoire qui se passe dans l'État de New York, pas si loin d'ici, dans la ville de Salamanca. C'est où, Salamanca?
0: Salamanca, aucune idée.
1: Ah, je connais juste
2: Salamanca,
1: l'Espagne.
2: C'est sur la réserve de la nation indienne Seneca.
1: J'ai sorti ma caisse de collants controversés.
2: Mais ça n'a pas nécessairement rapport, là. Mais c'est eux, leur école, dans le fond, l'école de cette ville-là, ont fait un investissement récemment qui fait beaucoup réagir. Eux autres, ils étaient en manque de profs et de personnel. Fait que se sont dit, qu'est-ce qu'on pourrait faire pour trouver du personnel? On essayait d'en engager, il n'y en a pas personne qui veut venir travailler ici. Fait qu'ils ont fouillé un peu sur Internet et ils ont trouvé une compagnie qui s'appelle Realbotics. Realbotics, eux autres, à la base, ce qu'ils font, c'est des robots humanoïdes sexuels.
0: Oh!
1: Ah, des robots.
2: À la base, c'est ça. C'est, tu te trouves très seul, tu veux une compagne.
0: Oui, non, je comprends très bien, là.
2: Voilà. Mm. Mais Realbotics ont aussi un volet, une branche de leur entreprise, ouais, qui font des profs. En gros, c'est ça. C'est un robot humanoïde avec de l'intelligence artificielle qui a de l'air d'un humain, qui a une face, qui a des cheveux, mais c'est un robot, et qui est supposé de servir de prof pour les élèves, ou de surveillant dans une cafétéria, ou de secrétaire à l'école. Mm-hmm. C'est vraiment un touche-à-tout. Puis ça a coûté 60 000$ pour acheter ça. Évidemment, ils ont même pas eu le temps de le déployer dans l'école que les boucliers se sont levés. Les parents, ça n'a pas de bon sens. Je veux pas que mes enfants soient éduqués par un robot. Puis là, ben l'école a backtracké. Ils ont dit non, ça sera pas pour l'enseignement. Ça va être juste pour de la surveillance.
1: Ah oui.
2: Juste pour donner des renseignements. Un élève a une question, il va pouvoir aller la poser au robot. Le robot va le savoir. Puis, on va encore plus loin parce que ce robot-là a de la reconnaissance faciale puis va avoir les données de l'école. Fait qu'il va connaître de base tous les élèves par leur nom puis va tout savoir sur ces élèves-là pour mieux les diriger dans l'école.
1: T'en viens aux plaques d'immatriculation de tantôt, finalement.
2: Mais là,
1: encore
2: c'est un
1: autre dispositif.
2: Avec vos enfants dans les écoles. Puis on apprend qu'il y a des robots de même. Oui, là, ça fait jaser, mais il y en a un peu partout aux États-Unis.
0: T'as peu, là. Il y a 3-4 ans qu'on a commencé les grandes conversations sur l'intelligence artificielle qui va voler nos jobs, tout ça.
1: Oui.
0: On les mettait jamais dans des positions d'autorité. Là tu me dis que les robots vont être en position d'autorité dans les écoles dans l'État de New York.
1: Tuteurs envers les enfants. Des enfants de moins de 17 ans, même de moins de 18 ans.
2: Ouais. Et soutien scolaire et surveillance, secrétariat, peu importe. Ça va être vraiment comme le surveillant de l'école. Nous autres, à l'école secondaire où j'habite, c'était Denis. Denis était beaucoup trop gentil avec les élèves.
0: Mais pourtant, c'est des belles jobs. Je comprends pas pourquoi ils sont pas capables de trouver de monde pour faire ça.
1: Tout le monde qui veut encore travailler et arrêter de faire des cristis de danse en avant de leur téléphone.
2: Surveillant d'école, tu te fais intimider, là. Souvent, tu te fais plus intimider que les gens qui essaient d'arrêter. Quand t'es cool,
1: l'habitude, ça passe bien. T'es capable. Il y en a qui ont la touche. C'est tout. Il y en a qui l'ont, il y en a qui l'ont pas. Là, tu sais assez vite si le surveillant est là ou pas.
0: Ouais, on n'intimidait pas trop les surveillants. Nous autres, c'est plus les profs qu'on tentait de. Les surveillants.
1: Les remplaçants, c'était pire. Les remplaçants.
0: Ils s'habillaient comme nous autres, ils avaient des gros bras, puis ils cruisaient.
1: Ouais, c'est ça. Une autre époque. Une autre époque.
0: C'est un Argentine.
2: Mais j'étais curieux de savoir ce que vous en pensez. Serais-tu capable d'envoyer ton enfant dans une école où il y a un robot qui guette?
0: Je le sais pas. Je le sais pas. Mais je me demande pourquoi est-ce que c'est là où on a besoin de robots en premier. Ça, c'est la question pour la puis je me demande aussi.
2: Ben, pourquoi? Regarde, aux écoles au Québec, on est rendu que t'es un adulte, t'as pas de dossier criminel, tu peux être un prof.
0: Moi, tu sais-tu quoi, Louis? Je resterai pas dans une place où il y a pas de job. Donc, des villes tout croches de même dans le fin fond de l'État de New York, où il y a pas assez de monde pour couvrir tous les jobs, possiblement que je mettrais la maison à vendre, je partirais dans un plus gros marché.
1: C'est sûr.
0: Tu sais, moi, je m'ostinerais pas à rester dans le fin fond de la Gaspésie puis à être sur le chômage 6 mois par année. Ça me tenterait pas.
2: Tu peux t'en aller. La vie est faite de même, t'es libre.
0: C'est ça, c'est l'option que je prendrais. Je sacrerais mon cœur puis j'irais dans une place où il y a du monde.
2: Ben voilà, mais si tu vas à San Diego, ça se peut que tu te frappes au même robot.
1: Ben ça se peut, ça se peut.
2: Parce qu'il l'a dans des écoles à San Diego.
0: Ouais.
1: C'est qui le premier petit vite qu'on va voir dans les nouvelles hacker le robot pour le ramener à ses mises
0: avec
1: à jour?
0: Sa montre télécommande!
2: Hein? Mon rêve!
1: Réinitialisation avec le rôle principal de ce robot-là, ça doit se faire, là. Tu vas être capable de bypasser.
0: Complètement malade. Tu le ramènes à ses réglages d'origine.
1: Ouais. Ça va se faire dans combien de temps? Les dérives, déjà qu'on arrête des professeurs heureux.
0: Monde télécommande.
2: Mon rêve.
1: Réinitialisation avec le rôle principal de ce robot-là, ça doit se faire, là. Tu vas être capable de bypasser.
0: Complètement malade. Tu le ramènes à ses réglages d'origine.
1: Ouais. Ça va se faire dans combien de temps? Les dérives, déjà qu'on arrête des professeurs heureux pour des enfants de même.
0: Ouais, c'est parfait, ouais.

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5: Ouais, 10h01, bienvenue à Couture dans le mid. Pour les deux prochaines heures en direct de la Grande Allée. À Québec, Nick, comment vas-tu?
6: Salut, ça va? Très bien.
5: Tu vas bien?
6: Ben, ouais. Et toi?
5: Ah, ben, Pierre. Non, ben, tout va bien. Écoute, je regarde les marchés boursiers, tout va bien, certain.
6: Bon.
5: Les bourses sont dans le vert, pas à peu près. Qu'est-ce qui se passe? Ben, il y a des bons résultats financiers. Les entreprises font du cash. Les entreprises font 20, 22, 25 % de profit, marge bénéficiaire nette.
6: Tout va bien.
5: Ben, je sais pas, moi, à 25 % je suis heureux. T'es-tu heureux, toi?
6: À 25?
5: Ouais. Parce que oui, hein. Si tes rendements faisaient 25 %,
6: ça le ferait.
5: Ça serait pas pire. Fait que c'est ça qu'on voit beaucoup à Wall Street. Et au Canada aussi, en passant, les entreprises font du cash.
6: Celles qui restent, là?
5: Ben, celles qui restent. C'est ceux qui sont à, celles qui sont à la bourse. En tout cas, c'est des entreprises publiques. Elles émettent à tous les trois mois des résultats financiers. Puis vous regardez les résultats financiers, puis c'est vert, vert, vert. Merci, bonsoir. Donc, c'est ce qu'on voit. Et là, je regarde un peu les... comment t'appelles ça? Les ratios court-bénéfice sur le S&P 500, t'as à peu près à 20 fois les profits, puis la moyenne des 5 dernières années, t'as 22. Donc là, t'as des analystes qui disent, ben, les bourses sont intéressantes actuellement. On voit ça. Mais il n'y a pas de, tu sais, il n'y a pas de hasard. Tu fais 20, 22, 25 % de profit, même 27 % de profit.
6: Là, à 27, ça commence à être...
5: commence à être gargantuesque.
6: Bon, quand même.
5: Et Trump qui en remet, puis là, il a planté les pétrolières parce qu'il a dit, pendant les derniers mois, moi, je suis en train de me battre en Iran. Puis là, vous autres, vous faites des profits sur le dos des consommateurs.
6: Monter les prix.
5: Ouais, mais ça, c'est un peu... quand vous... ceux qui suivent la politique américaine, là, un président qui rentre en midterms ou avant des élections va toujours faire ça. Biden l'a fait. Il y a d'autres présidents qui l'ont déjà fait. De,
6: ouais,
5: comme,
6: c'est pas de ma faute, c'est la vôtre. Là.
5: Ben, comme sermonner un peu les prises de profit des pétrolières. Les pétrolières, eux autres, on sait que 2050, c'est pas mal la fin. Hein? C'est-tu la fin du pétrole, 2050?
6: Pour certains, je pense pas, Pierre.
5: Pour certains, ça serait la fin.
6: Ben voyons.
5: Mais pour les pétrolières américaines, je pense pas qu'il y ait de deadline 2050. Et au-delà de ça...
6: Je pense pas non plus.
5: Parce que quand tu regardes les projections de consommation de pétrole, on est à quoi, là? 99, 100 millions de barils par jour de consommation, Nick.
6: 100 millions?
5: 100 millions de barils par jour de consommation autour de...
6: Il faut qu'il en sorte pareil. Hein?
5: Ben, il faut qu'il en sorte. Il n'y a pas juste. C'est parce que nous autres, si on se fait à croire, là, les voitures électriques, ça va être juste
6: ben non,
5: ça.
6: Oubliez ça. Là.
5: C'est pas juste ça. Là. On n'est pas tout seul sur la planète. Là. Il y a d'autres mondes ailleurs, en Asie. Moi, je comprends que les Chinois sont en avance avec le char électrique, mais les Chinois, il y a encore de la combustion.
6: Ben oui.
5: Ils consomment du pétrole la journée.
6: À l'heure.
5: Ben oui. Donc, il y a des pays où ils ne sont pas rendus là, les pays africains aussi, notamment. Voilà, fait que c'est ça qu'on voit ce matin. Les marchés boursiers sont verts, verts, verts. Alors, c'est des bonnes nouvelles pour les investisseurs. Moi, je pense que le mois d'août va être bon. Le mois de juillet a été flat pas mal. Le mois de juin était flat. Je pense que le mois d'août pourrait être bon. Après ça, on rentre dans les midterms. Là, septembre, octobre, ça pourrait être assez rock and roll. On va, ça, c'est très politique, hein. Tu regardes les années des midterms, quand tu regardes les rendements à la bourse, il y a 18 % d'écart entre le bas et le haut. Quand tu rentres dans les années de midterms, comme là, on est là, 2026, aux États-Unis.
6: Comme un creux, un peu.
5: Ben, il y a un creux puis un haut. Mais il y a toujours de la volatilité parce que tout devient politique. Parce qu'on veut se faire réélire aux élections de mi-mandat. C'est un peu ça qu'on voit. Là. Trump en rajoute, en met, il ressort. Un matin, Bessène dit que le détroit d'Hormuz va rouvrir aujourd'hui ou demain. Ils sont de même. Là. C'est très politique.
6: Oui.
5: C'est très, très volatile. Mais pense-y, là, en 18 % entre le bas. Si tu regardes le mois d'avril, là, le bottom qu'on a pogné au mois d'avril, et aujourd'hui, à peu près ça, 17-18 % d'écart. Donc, c'est très, très comme ça, une année de midterms, d'élection de mi-mandat aux États-Unis.
6: Ouais.
5: C'est très volatile. Voilà. Hey, t'as pas essayé de sauter le pont de Brooklyn? Je sais pas si t'as vu.
6: Non, je l'ai marché, par exemple, quand je suis allé il y a quoi, 2-3 ans avec ma fille.
5: C'est agréable, hein?
6: Super, c'est super beau, là. C'est

0: Et c'est vraiment une icône, le pont de Brooklyn.
1: Il y a un gars qui a sauté dimanche du pont.
0: Ben voyons.
1: Il est monté en haut, il s'est déshabillé, il a sauté.
0: Ben voyons donc.
1: Et il a survécu.
0: Hein?
1: Ouais.
0: Il doit être magané, certain.
1: Ben là, on dit qu'à l'entrée à l'eau, il a resserré les pieds pour, parce qu'il était tout nu.
0: Ben oui.
1: D'après moi, si tu rentres les pieds ouverts, tu reviens pas, là.
0: Ben parce que le pont de Brooklyn, là, ça là, c'est quoi? C'est une hauteur de quoi?
1: Ça, c'est assez haut, là. C'est comme le pont de Québec, à peu près.
0: La hauteur du pont de Brooklyn, ils disent que c'est... Bon, de long, OK. Une hauteur de 84 mètres,
1: ouais. Ben, c'est ça.
0: Hey!
1: Pour atterrir dans l'East River, qui est le fleuve,
0: oui.
1: le cours d'eau en bas. Mais le pont de Québec, il y a quoi en hauteur?
0: Mais as-tu sauté du haut de la poutre en haut ou juste le...
1: Oui, oui, du haut.
0: Ah, t'es malade.
1: Oui, puis il était tout nu.
0: Voyons donc.
1: Et il a aussi été accusé de graffiti, d'outrage public à la pudeur, violation de propriété et trouble à l'ordre public.
0: Oui, ben je comprends. Là, à partir du moment où t'as quelqu'un sur le pont, eux autres, remarque, il n'y a pas de circulation, je pense, sur le pont de Brooklyn.
1: C'est à pied, hein?
0: Oui, me semble, je sais pas. Là.
1: Et les gens disant en bas, saute!
0: Ah! Oh.
1: Il disait sauter. Il a sauté. Capoté pareil.
0: Mais, il a survécu.
1: Oui, il a survécu. D'ailleurs, il y a. Gary connaît une dame qui a fait ça, hein? Pont de Québec.
0: Ah oui?
1: Sautant en bas, puis elle est tombée sur le dur, là.
0: Eh, mon Dieu.
1: Ouais. Les pieds ont rentré dans le corps, mais elle a survécu.
0: Voyons, ben voyons donc.
1: Oui. Oui. Écoute, ça arrive.
0: Mais faites pas ça, là.
1: Non, je sais, là. Faites pas ça, mais ça arrive. Là. Je veux dire, tu manques ta shot.
0: Ben, c'est épouvantable.
1: Lui, dans son cas, je pense qu'il voulait mourir, là. Je veux dire,
0: ben, j'imagine, là.
1: C'est comme le monde qui s'immole. Il a dit, ça existe, là. Du monde qui s'immole pour une cause. Il se met du gaz sur la tête, puis il allume l'allumette.
0: Complètement
1: puis,
0: débile.
1: Ben oui, tu grilles devant tout le monde.
0: C'est complètement débile.
1: Les Tibétains faisaient ça, notamment, pour la cause tibétaine. Ils s'immolaient.
0: Mais faut que tu veuilles, Pierre, pense-y.
1: T'es au bout du bout, là.
0: T'es un Christi, oui.
1: Voilà. Hey, hier, je suis allé au cinéma. Je suis allé voir, on va changer de sujet. Mais ça reste à peu près dans le même vibe. Je suis allé voir 125 Rue des Malaises.
0: Oui, le film avec Pierre-Luc Funk, Rémi Girard.
1: Ouais.
0: Il y a Guylaine Tremblay, Geneviève Schmidt est là-dedans.
1: Oui. Puis François Legault.
0: Ah oui, il est dans le film.
1: Legault, comment il s'appelle?
0: J'ai assez aimé ça, là. Faire ce film-là.
1: Comment il s'appelle Legault, le comédien?
0: Claude.
1: Claude Legault. Ouais, c'est ça. Ah, c'est
0: pas
1: très...
0: le même, Pierre.
1: Le cinéma était bien plein. La salle, ben, c'est ça qu'il mouillait hier.
0: Oui, c'est vraiment la meilleure soirée pour aller au clap. Là.
1: Ma blonde a dit, on va-tu marcher? Ben là, on peut pas aller marcher.
0: Hey, que... Pour vrai, hier, ça tombait à tabarouette.
1: Ça tombait. Salutations aussi à mon fils qui fait le tour de l'île d'Orléans à pied.
0: Oui, bon, ben, ça a dû bien été hier. Ça a dû bien été, ouais.
1: Qui est parti hier.
0: Hey, pour vrai, hier matin, je disais, il va falloir qu'en fin de journée, je remplisse la piscine un peu parce que ça s'évapore. Plus besoin.
1: Non, c'est ça.
0: Elle est pleine à rabord.
1: Mon fils, je dis, vous êtes rendu où, là? Ah, ils ont été à Saint-François. Ils ont fait quand même un bon bout.
0: Ils font ça à pied.
1: À pied. Parce que là, c'est une grosse mode, hein? Tu sais, t'as Compostelle.
0: OK.
1: Là, il fait l'île d'Orléans à pied.
0: Bon. C'est le ressourcement.
1: J'ai dit, là,
0: à Lille.
1: C'est rempli de joie et de plénitude, ton affaire.
0: Absolument.
1: Puis il dit, on est rendu à Saint-François. Ben, ils ont quand même parti du début du pont. Ils ont marché toute la pointe du côté est. Ils se sont rendus jusqu'au bout de l'île.
0: Quand même.
1: Ils reviennent aujourd'hui. Là.
0: Ils parlent l'autre bord. Là.
1: Ouais, par l'autre bord. Mais Saint-François, c'est à l'autre bout,
0: oui.
1: La pointe d'Argentenay qu'il appelle.
0: Oui, oui.
1: Il a mis sa tente là. Il attendait. Lui, il regardait la météo. Il dit, je vais attendre qu'il arrête de mouiller. Je dis, c'est une bonne idée.
0: Ben oui.
1: Mais il devait être trempé. Là. J'ai pas eu de détails au complet.
0: Ils sont courageux quand même. Mais quoi, l'île d'Orléans, c'est quoi? 30 km de long, c'est pas si pire.
1: 30, mais ouais, tu le fais de même.
0: Ben là, tu vas faire 60, 65 km.
1: À peu près.
0: C'est comme si tu marchais, mettons, Berthier-sur-Mer, Québec.
1: Quand même une bonne ride.
0: C'est pas pire.
1: Ouais, c'est ça. Bon, je m'égare, mais...
0: Oui, 125 Rue des Malaises.
1: Ouais, c'est ça. Mais c'est quand même capoté. C'est un bon film. J'aimais ça, un film québécois. C'est un huis clos, là. Ça se passe beaucoup dans un chalet. C'est je compterai pas le punch, là, mais... En fait, il y a pas de punch. C'est ça, l'affaire.
0: Ben, on dit que les acteurs ont fait beaucoup d'improvisation dans ce film-là.
1: Ouais, ben c'est tous qui étaient tous dans LNI. Hein?
0: Ils ont capté ça en une journée.
1: Ouais, exactement. Et ça se passe dans un chalet. L'idée, c'est que, Nick Cloutier,
0: ouais.
1: Il convoque sa fille, Rémi Girard, qui convoque sa fille, Geneviève Schmidt, qui dit, t'es fille unique. Moi, j'ai décidé que le 17 du mois courant, je mets fin à mes jours. Mais le gars est en pleine forme.
0: Oui.
1: Tu C'est ça l'affaire, c'est que l'aide médicale à mourir au Québec, si tu es en pleine forme, tu n'as pas droit. Tu ne peux pas décider. Tu peux te suicider, si tu veux, là. Mais tu ne peux pas avoir le recours à l'aide médicale à mourir si tu es en forme.
0: Non, si tu n'as pas de maladie.
1: Il faut que tu sois en phase terminale ou à tout le moins une phase où tu n'es plus là. Il faut que tu ailles concéder ou que tu ailles décider avant que tu perdes la raison d'avoir accès à l'aide médicale à mourir. Si, par exemple, tu as l'Alzheimer puis tu es rendu à un niveau où l'Alzheimer affecte beaucoup tes facultés, mais si tu n'as pas convenu un peu avant quand tu avais ta tête que tu as droit à l'aide médicale à mourir, tu n'as pas le droit de l'aide médicale à mourir. Dans le cas du film, c'est pas clair. Lui, il dit qu'il va avoir recours à l'aide médicale à mourir, mais il n'y a rien. Il n'y a pas de maladie, il n'y a rien. Mais
0: OK, donc il va devoir trouver une solution.
1: Ben, il dit, je vais mettre fin à mes jours le 17 du mois courant. Fait qu'il fait venir sa fille. Puis, il y a un gars qui rentre dans la boîte, qui est Pierre-Luc Fong.
0: Oui.
1: Puis lui, c'est un fils hors mariage. Mais elle, elle ne sait pas. Elle ne sait pas là, que son demi-frère existe. Et...
0: Fait qu'il y a comme toute cette...
1: Puis là, il y a la notaire, qui est Guylaine.
0: Oui.
1: Elle rentre, puis elle vient lire le testament devant tout le monde. Capoté. Puis Claude Legault, c'est le voisin du gars, qui est comme son frère depuis des années. Elle s'est capotée. Mais ça donne
0: pas pire parce que c'est. Ça paraît que, OK, ils ont une idée de base, mais le reste est improvisé.
1: Mais c'est très bon. Sérieux, là.
0: Il fallait le faire.
1: C'est... Moi, je suis sorti de là. Puis en fait, c'est un film avec une ouverture, là. Il n'y a pas de. Puis là, elle, en plus, pendant le film, elle apprend qu'elle est enceinte aussi. Là, je suis en train de donner tout. Non, mais c'est bien fait, c'est bien tourné. C'est écoute. Mais la question de base, c'est est-ce qu'on peut mettre fin à ces jours sans avoir. De pleine connaissance de cause sans avoir à subir le jugement des autres. Parce que c'est ça aussi que ça pose comme question. Parce que lui, il décide de mettre fin à ses jours avec une date précise, mais il va tout manquer le reste. Puis il est encore en santé, là. Là, le voisin est en crise parce que Claude Legault, il dit, voyons, t'es un de mes meilleurs chums. Pourquoi tu t'en vas? Mais il dit, j'ai décidé, je partais cette journée-là. Sa fille, il dit la même affaire. Le petit jeune qui apprend que c'est son. Ben, qu'il y a une demi-sœur, puis que lui, il n'a aucun lien avec, mais il commence à former des liens avec, tu sais, pendant le temps qu'ils sont ensemble dans le chalet. Tu sais, parce que tout se passe dans un chalet, là, sur le bord d'un lac. Mais c'est, ça pose beaucoup de questions aussi sur l'aide médicale à mourir. Quand tu pars ça au bon moment. Parce que ici, au Québec, quand on part, l'aide médicale à mourir, c'est parce que t'es malade, là. T'es rendu à un point.
0: Ben, c'est ça. Puis l'autre affaire, c'est que si, mettons, t'as une. Tu peux pas le savoir d'avance si tu vas être atteint d'Alzheimer ou d'une maladie dégénérative.
1: Ben, c'est ça.
0: Faudrait être capable de signer une espèce, un peu comme le don d'organes, de dire, ben moi, à partir du moment où on me déclare cette maladie dégénérative, ben je veux être consulté pour l'aide médicale à mourir.
1: T'sais. Ben, moi, je pense que tout le monde...
0: À mal perdre la tête.
1: Je pense que tu... Ben, il y a des cas de génétique aussi. Il y a des gens qui ont l'Alzheimer ou encore le Parkinson. Ils l'ont vu venir, mais ils n'ont pas été... Ils n'ont pas pris les devants pour dire « je veux l'aide médicale à mourir lorsque je serai peut-être dans telle ou telle condition ». Mais ça, peut-être que éventuellement, on va comme un peu comme un don d'organe, on va avoir une petite coche pour dire « est-ce que je voudrais avoir accès à l'aide médicale à mourir si jamais ?» Puis là, tu coches ça au cas où. Parce que moi, là, je suis en pleine forme, tout va bien. Mais si je le cochais là, puis dans 5 ans, j'ai une maladie dégénérative qui va rapidement...
0: Oui.
1: Je pourrais avoir accès à l'aide médicale à mourir plutôt que finir dans un lit couché à recevoir des soins.
0: Ben, moi, je voudrais pas être un fardeau ni. Tu sais, quand tu n'es plus capable de t'occuper de toi-même, moi, c'est là le point. Là.
1: Ben, c'est ce qui fait valoir. Rémi Jarre, il dit ma mère est arrivée ça, puis je veux pas arriver là. Mais lui, il décide pleinement. C'est ça, c'est le dilemme. Là. Quand tu pars, tu décides quand tu pars. Tu décides-tu quand tu es malade? Tu décides-tu parce que tu es rendu une maladie incurable ou tu y vas pleinement? Tu dis, gars, je suis satisfait de la vie que j'ai eue. Là, ça revient aussi.
0: C'est une Moses de bonne question.
1: Ça revient au suicide.
0: C'est... Oui, c'est unique à chacun, je pense. Oui,
1: c'est ça. Tu sais, c'est du monde qui se suicide, puis tu dis, voyons.
0: Tu veux pas arrêter ça. Pierre Pazzi, là. Tu décides que là, ton as est fait.
1: Ouais.
0: Moi, je pense que je voudrais encore continuer, dépendamment de l'état de santé. C'est toujours ça, là.
1: Mais si tu sais que tu vas finir Parkinson, parce que dans ta famille, il y a ça, ou Alzheimer, ou autre, là, tu dis, ben moi, je pars là. 17 du mois courant, c'est terminé, je pars, je m'en vais. Non, c'est un très bon film, allez voir ça. Puis il y a des très bons punch, il y a des très bonnes répliques. C'est très drôle parce que c'est des malaises tout le long. C'est tout le monde pile sur des... Tout le monde est dans des zones un peu très... pas mal... zone d'ombre, hein, un peu à gauche, à droite.
0: En effet.
1: Non, c'est très bon. Alors voilà, je voulais vous partager ce petit bout.
0: Mais ça a l'air que c'est un très bon film.
1: Oui, non, non. Puis en plus, ils ont tapé le million de rentrée et ça fait 2 semaines qu'il est en salle.
0: Oui.
1: J'avais choix de ça. Françoise n'était pas au menu. Françoise, ça ne m'intéresse pas du tout, là, ce film-là. De comment il s'appelle?
0: C'est de Louis Morissette.
1: C'est ça.
0: Je sais pas si t'as vu, je sais que t'étais en vacances la semaine dernière, mais il a pété une solide coche à Cube Radio.
1: Oui, j'ai vu ça. Ouais, ben c'est ça. Ils boivent le Kool-Aid de Radio-Canada, puis ils viennent complètement fous. Là.
0: Ouais.
1: Complètement débiles. Avec toutes sortes de six genres, puis d'hommes blancs, puis de patentes, puis ci, puis ça. Là, ils deviennent fous.
0: Mais c'est là que tu vois que finalement, peut-être que Morissette pensait que ça allait intéresser des gens, puis tout le monde s'en fout. Là.
1: Ben c'est parce que moi, je veux dire, t'es trans ou je sais pas trop quoi. Ça me met. Tu sais, je vous ai fait.
0: Fais tes affaires.
1: Fais ta vie. Si t'es heureux comme ça, en robe, tu sais, je sais pas, Nick, te caresses-tu de mettre une robe un jour, je sais pas.
0: Si je veux mettre, non.
1: Mais tu sais, je sais pas.
0: Non, je sais pas.
1: C'est entre toi puis toi, là. C'est dans ton fort intérieur. Moi, j'en ai rien.
0: Je t'appellerai si jamais ça me pogne.
1: Ouais, c'est ça. Non, non, mais je veux dire, moi, si t'es heureux comme ça, vas-y, là. Je veux dire, puis écœure pas le monde avec ça. C'est sûr, là, tu vas te faire juger, là. C'est sûr, tu sors de la norme, là. Dès que tu sors de la norme, tu sais, nous autres, on est à Radio X. Il y a plein de monde qui nous juge les réseaux sociaux parce qu'on est à Radio X, ils n'ont jamais écouté Radio X de leur vie. Mais tu sais, c'est comme un trans, c'est comme, regarde, ça arrive, let's go, continue. Puis moi,
0: fais ta vie, c'est ça.
1: Je t'encourage, vas-y.
0: Mais fais ta vie en fonction du cadre qu'on a déjà. Là. On ne peut pas tout changer parce que tu as une minorité de personnes.
1: Ben, c'est ça, c'est les accommodements, là. Puis là, on est pas mal là-dedans des accommodements. En tout cas, regarde, voilà. Il y a beaucoup d'actualités, 10h40. On va jaser avec Rodolphe Osny, notre chroniqueur politique. Il veut pas, il y a des partiels hein, au fédéral.
0: Ben oui, en même temps que la campagne provinciale va être déclenchée.
1: On parle du 27 août, possiblement pour le début de la campagne au provincial. Ça arrive vite, là. C'est dans moins de 20 jours. C'est 3 semaines. Dans 3 semaines, on sera en élection, Nick, au Québec.
0: Oui, oui, pour ce qui est du fédéral.
1: Non, dans mais au Québec.
0: Au Québec aussi.
1: On parle du 27 août.
0: Ouais, ça ferait 5 semaines de campagne?
1: À peu près, ça nous amènerait au début octobre.
0: Ouais, ça a du sens.
1: Dans le cas du fédéral, c'est le 31 août, je pense, ou le 30.
0: Le vote?
1: Ouais.
0: Ben, tu vois.
1: Fait qu'il va faire ça en pleine. Puis, je sais pas si tu as vu, là, il y a des sondages qui commencent à sortir, notamment au Saguenay, parce qu'il va y avoir une partielle au Saguenay. Et les libéraux sont en tête, les conservateurs sont deuxième et le Bloc est troisième. C'est pas donné, là, pour le Bloc. Le Bloc,
0: non, mais d'après moi, Carney va. Va passer.
1: Va passer à gratte.
0: Ben oui. Pas passer à gratte, mais je pense que son pari de donner le Sénat à Richard Martel va payer.
1: Ah, mais Richard Martel, pourquoi il a accepté ça?
0: Je sais pas, le deal devait être bon, Pierre.
1: Parce que, tu sais, Richard Martel, on comprend, c'est un député, là. Ancien entraîneur de hockey. Mais lui, il a accepté ça de Carney. En même temps, t'es nommé sénateur. Habituellement, le Sénat, c'est apolitique, hein? On est rendu ça, là, supposément, là. Il n'y a plus de...
0: C'est ce qu'ils disent.
1: C'est ce qu'ils disent, mais quand tu regardes un peu les allégeances, lui, l'allégeance, il est conservateur, là, Richard Martel.
0: On comprend qu'il a été élu sous la bannière conservatrice.
1: Mais moi, je regarde Carney aller, puis est-ce qu'il gouverne comme un libéral ou...
0: Non, il fait beaucoup de politique.
1: Beaucoup de
0: politique. C'est vraiment un politicien, Pierre. Magouillage, puis les transfuges qu'il est allé chercher, puis le Richard Martel.
1: Fait que voilà, c'est ça. Ben, on va en parler avec Rodolphe Osny autour de 10h40. Il y a plein d'affaires. Hey, Zelensky fait jaser parce que là, c'est. Ça se passe en Europe. C'est plusieurs médias qui rapportent ça aujourd'hui. C'est l'ancienne porte-parole du président ukrainien Volodymyr Zelensky. Elle s'appelle Yulia Mendel. Elle, c'était son ancienne porte-parole, Nick. Et elle, ce qu'elle dit, c'est qu'autour de Zelensky, actuellement, il y a de la corruption, il y a de l'abus de pouvoir comme jamais. Elle dit, il y en avait avant, il y en a eu pendant, et il y en a toujours. Et elle dit qu'il faut que la guerre arrête actuellement. Là, elle se fait traiter de pro-russe, évidemment, mais c'est une Ukrainienne. Je ne sais pas si elle est en exil. Elle parlait du côté de Paris, du côté de la France. Mais ce qu'elle dit, c'est qu'autour de Zelensky, actuellement, il y a beaucoup d'argent. Et c'est des fonds qui viennent de partout dans le monde. Vous le voyez, les Américains donnent de l'argent, les Canadiens. Le Canada donne beaucoup de milliards à l'Ukraine. Et là, elle dit qu'il y a un niveau de corruption qui a été atteint autour de l'entourage de Zelensky. On essaye de faire le ménage, mais on voit l'argent arriver. C'est des valises, puis les gens repartent avec des valises, puis on ne sait même plus où l'argent part. L'argent part dans des paradis fiscaux.
0: Corruption.
1: Et carrément. Elle a dit là qu'il va falloir qu'il se passe de quoi, mais entre-temps, on joue le jeu. Hein? Je ne sais pas si tu as vu. On joue le jeu. Les les Occidentaux, les Européens ne veulent pas lâcher le morceau du côté de l'Ukraine. On continue la guerre avec la Russie. Mais en même temps, je veux dire, là, c'est, écoute, combien de milliards?
0: Je sais pas combien.
1: Des centaines de millions oui. là, qu'on a pompé là. Les Canadiens, on est rendu à quoi? 40, 35?
0: Nous autres, on en donne.
1: À peu près quoi? 35, 40 milliards à peu près qu'on a donné du côté de l'Ukraine. On donne de l'armement, on achète de l'armement par l'entremise de compagnies. Puis elle a dit, elle a dit là, il y a vraiment un niveau de corruption atteint en Ukraine. Vous avez aucune idée comment c'est rendu.
0: Moi, je vois deux. Attends un peu, le Canada, attends, 1 milliard de plus. Oh oui, on en a donné là, 2 milliards, plus de 2 milliards, Pierre.
1: Récemment?
0: Oui.
1: Ben, en tout et total, tout. D'après moi, on est rendu à 25. Je ne sais pas, les auditeurs.
0: Un petit peu, j'étais en train de regarder là, sur les. Au mois de mai, on disait que le Canada. Les fonds qui ont été réenvoyés, puis encore et encore, là, portent le montant total de l'aide financière du Canada à l'Ukraine à 25,8 milliards.
1: On a redonné un 2 récemment. Donc, c'est 27
0: ça,
1: milliards.
0: Ça, c'est au mois de mai.
1: 27 milliards canadiens. Hey, c'est de l'argent, là. Donc, on est là-dedans. Et là, elle, c'est une proche. Elle a été proche de Zelensky. Je pense plus qu'elle l'est, là. Mais elle dit que la corruption, les détournements de fonds ont atteint un niveau exceptionnel. C'est sûr que du monde va s'en mettre plein les poches, là, là-bas. Quand il y a des guerres comme ça, l'argent comment à transite. On a vu aussi des images du clan autour de Zelensky, des parties dans des villas en Suisse.
0: Et, on en a vu des affaires. Là. L'argent va où?
1: Ben c'est ça, exactement. Fait qu'on est là-dedans beaucoup. Bon, notre invité, il est là.
0: Yes.
1: On va parler avec Vincent Paquette, analyste principal des politiques chez la Fédération canadienne d'entreprises indépendantes. Monsieur Paquette, comment allez-vous?
2: Ça va très bien, et vous?
1: Oui, ça va bien. C'est l'été, mais quand même, les nouvelles sont assez importantes, là, notamment concernant l'entrepreneuriat au Québec. On voit le nombre d'entrepreneurs baisser de façon significative au cours des dernières années. Est-ce que c'est inquiétant pour vous?
2: C'est vraiment inquiétant. Écoutez, on fait des sondages beaucoup à la FCEI. Puis une donnée clé là, que j'aime répéter, c'est qu'on a demandé, est-ce que vous conseilleriez de vous lancer en affaires en ce moment? Puis il y a 59 % des propriétaires d'entreprises au Québec qui ont dit non, on déconseillerait de se lancer en affaires. Donc,
1: C'est gros, hein?
2: C'est vraiment alarmant. Oui, vraiment.
1: 60 % des propriétaires de PME au Québec qui disent si vous aviez à refaire ou conseiller quelqu'un à aller en affaires, vous dites non.
2: Exact. C'est super alarmant. Puis quand on leur demande pourquoi vous dites ça, bien, il y en a 85 % qui disent bien, les coûts d'exploitation en ce moment sont trop élevés. 74 qui disent il y a trop de réglementations gouvernementales, puis 65 % disent il y a trop d'impôts, il y a trop de taxes au Québec. Donc, je pense que c'est trois voies pour le Québec, là, pour le gouvernement, le prochain gouvernement, s'il veut là, régler là, ce déclin entrepreneurial ou, comme nous, on appelle ça à la FCEI, une pénurie d'entrepreneurs, là, c'est trois avenues que le gouvernement devrait explorer.
1: Et c'est pas parce que la FCEI ne dit pas depuis plusieurs années si on s'en va dans le mur puis on va l'atteindre. Le gouvernement aurait pu écouter la FCEI et autres organisations d'entrepreneurs, mais ils ne l'ont pas fait.
2: Ça fait des années là, qu'on répète au gouvernement là, que les PME du Québec paient trop de taxes. Puis on a des règles uniques là, qui désavantagent les entrepreneurs québécois. Je peux vous donner un exemple. Là. Toutes les provinces au Canada ont ce qu'on appelle la déduction pour petite entreprise. Donc, sur le premier 500 000 de revenus qu'une entreprise fait, elle paie un taux d'impôt réduit. Au Québec, ça a été diminué récemment. Là, c'est 2,2 %. Mais si une entreprise déclare moins de 5 500 heures rémunérées, elle n'a pas accès à ce taux d'impôt réduit. Donc, au final, ce que ça veut dire, c'est qu'on pénalise les petites entreprises. Puis c'est juste le Québec qui a cette règle-là. Donc, nous, on milite là, justement pour niveler le jeu pour que les entrepreneurs québécois aient des chances égales comparativement à leurs comparses canadiens.
1: Le fait aussi qu'il y a des PME qui ont juste un employé ou deux sont pénalisés, hein, je pense, par rapport au reste du Canada. On a un taux d'impôt plus élevé au Québec.
2: C'est en plein ça. Puis ça a des avantages aussi des entreprises que ils peuvent connaître une mauvaise année, t'sais, souvent les entreprises de contrat. Ben, quand l'économie roule, ils ont plus de contrats, ils réussissent à faire plus d'heures, donc ils ont un meilleur taux d'impôt. Là, l'année suivante, moins de contrats, ils font moins d'heures, puis là, bang, ils sont pris avec un taux d'impôt plus élevé. Donc, tu sais, c'est vraiment illogique, puis ça pénalise les entreprises qui ont une moins bonne année au final.
1: Oui, puis quand vous arrivez dans un huis clos, il y a toujours, quand il y a des budgets, hein, il y a toujours des. On recueille des mémoires. La FCEI, à chaque année, vous faites des mémoires, vous rencontrez les dirigeants, les politiciens, vous leur dites tout ça, mais on dirait que c'est comme ça passe comme si de rien n'était. Et là, on a atteint un plancher. Quoi, 123 000 entrepreneurs au Québec, dans, on a les chiffres là, à peu près officiels. C'est un plancher historique, je pense.
2: Tout à fait, puis c'est super inquiétant parce que plus il y a de PME, plus l'économie au Québec fonctionne bien, plus il y a de compétition, puis au final, plus il y a de compétition, plus les prix diminuent, ce qui avantage les consommateurs. Donc, une PME, ça permet d'innover, ça permet d'accroître la compétition, puis le fait qu'il manque d'entrepreneurs, parce qu'on s'entend que quand on se lance en affaires, on commence par une PME, puis si ça va bien, on devient une moyenne, puis une grande entreprise. Ben, le fait que ça se renouvelle pas, ce cycle d'entreprise-là, ben, au final, c'est l'économie du Québec qui est pénalisée.
1: Ouais, puis l'économie canadienne, on regarde les chiffres, l'économie du Québec, c'est stagnation depuis plusieurs années. Là, on est à 0.2, 0.1 % par trimestre. Qu'est-ce qui peut être fait? Taxe carbone, est-ce qu'on enlève ça?
2: Absolument. Le Québec, c'est la seule province qui a encore une tarification du carbone. Nous, à la FCI, on a lancé une pétition justement pour que le gouvernement règle cette injustice-là encore une fois. C'est des coûts d'exploitation qui sont encore plus élevés pour les entreprises du Québec. Puis quand on leur demande qu'est-ce que vous faites pour absorber la hausse du prix du carburant, ben certaines entreprises disent, là, je dirais 60 % si je me rappelle bien, ils vont nous dire, nous, on absorbe nos coûts, les coûts de la tarification au carbone, parce qu'on peut pas se permettre de perdre des clients. Mais il y en a quand même 30 % qui vont nous dire, ben nous, on n'a pas le choix de refiler cette facture-là aux consommateurs. Donc, on voit que c'est néfaste pour les entreprises puis pour les citoyens du Québec.
1: Ouais, mise en chantier, délivrance des permis plus lent, processus d'autorisation et délivrance des permis qui ralentissent les mises en chantier.
2: Effectivement, encore une fois, là, les développeurs immobiliers au Québec, ils sont freinés. Puis ça, c'est des règlements municipaux. Fait que oui, on fait aussi une tournée des municipalités au Québec là, pour leur dire qu'il faut accélérer la livraison des permis parce que c'est encore une fois un désavantage, pour les entreprises québécoises. Puis dernière chose aussi, mais quand on est dans la paperasse, ben tu sais, un entrepreneur en moyenne passe 32 jours à remplir des formulaires gouvernementaux.
1: Combien de jours par année?
2: 32.
1: 32 jours.
2: Fait que, tu sais, quand on dit, moi, je vais me lancer en affaires, mais quand tu te lances en affaires, c'est que t'as un rêve que tu veux réaliser, mais là, t'arrives pour réaliser ton rêve, puis là, t'es enseveli de paperasse. Fait que c'est sûr que c'est dissuasif pour un entrepreneur, là, tous ces formulaires gouvernementaux-là, mais je vais lancer une fleur au gouvernement, là, ils ont sorti une nouvelle politique d'allègement réglementaire, puis elle n'a pas encore passé l'épreuve du temps, là, mais elle semble très bien. Là. On a une règle du 2 pour 1. Donc, à chaque fois qu'une nouvelle formalité administrative est amenée, il y en a deux qui sont retirées. Puis ça, on est les seuls au Canada qui a ça.
1: Okay.
2: Fait que là, maintenant, à voir, est-ce que ça va donner un avantage comparatif au Québec à suivre?
0: On dirait que certaines mesures dont vous faites mention sont écoutées par le gouvernement à certains niveaux. Vous parlez des permis tantôt au niveau des municipalités. Est-ce qu'on vous écoute? Est-ce qu'on a l'intention de faire des changements?
2: Une collègue et moi, on a fait une tournée municipale de plusieurs grandes villes du Québec pour leur justement signaler ce problème-là. Je vous dirais qu'ils nous écoutent du côté paperasse. Là, je pense que c'est une solution à coût nul pour les municipalités.
1: Ouais.
2: En fait, faire un audit de leurs formulaires puis des permis. Mais quand on touche le sujet de l'impôt foncier, là, ça se braque rapidement. Donc, je pense que c'est encore un sujet tabou. Mais malheureusement, ça empêche les entreprises de faire des investissements sur leurs bâtisses parce que si l'évaluation municipale augmente, ben eux, ils payent plus d'impôts.
1: Ouais. Éco-frais, consigne action, ça aussi, c'est un beau bordel.
2: Tout à fait. Là, ça fait longtemps qu'on crie le consigne action, la modernisation de la collecte sélective. Hein, c'est des coûts supplémentaires qui sont refilés aux entrepreneurs. Puis on a vu des hausses de factures de 200%. Là, c'est énorme là, pour une petite PME là, de voir sa facture des entreprises Québec monter de 200%. Puis là, eux, ils savent pas quoi faire avec ça. Puis le gouvernement fait pas grand-chose non plus.
1: On parle de 20 000, 30 000, 40 000 $ pour certaines entreprises. Dépendant du volume d'affaires que tu as aussi, mais certaines parlaient même d'un million de dollars de plus à payer là, pour les éco-frais. Donc, on ralentit nos entreprises pendant que dans le reste du pays, dans le reste du monde, on essaye de faciliter la vie à nos entrepreneurs. Ici, on se demande pourquoi on est rendu un plancher historique au niveau de termes d'entrepreneurs. Ben, c'est tout ça, hein? C'est l'environnement fiscal qui est très lourd.
2: C'est ça. Puis, tu sais, je dirais même que les Québécois, ils ont pas peur de se lancer en affaires. C'est que c'est l'environnement d'affaires qui est tellement contraignant, dissuasif, que ceux-là, il faut juste le regarder, deux, trois minutes, puis ils font, ça vaut pas la peine.
1: On va travailler. Ouais, mais on va travailler au gouvernement, on va travailler ailleurs, on va dire, je vais passer mon tour. C'est l'environnement est pas intéressant. Il y a ça aussi. Le gouvernement offre des emplois peut-être attirants, 100 000 $ par année, puis 8 à 4, tu fermes l'ordinateur, c'est terminé.
2: Exact. Puis t'as un gros fonds de pension qui vient avec. Fait que, tu sais, les gens, ils font le choix sécuritaire. Mais si le gouvernement misait plus sur l'entrepreneuriat, puis tu sais, le reprenariat aussi, on en a pas parlé, mais c'est une avenue aussi, là, c'est pas tous les gens qui ont à se lancer en affaires. Ils peuvent décider d'acheter une entreprise qui fonctionne déjà bien, mais tu sais, on en parle peu. On commence à en parler, puis à la FCI aussi, là, on veut faire des projets pour mettre en valeur le reprenariat. Parce que c'est pas vrai qu'on est obligé de se lancer en affaires de partir de zéro. Là, on peut justement continuer l'œuvre de quelqu'un.
1: Est-ce qu'on a un problème d'image au niveau des entrepreneurs au Québec? Parce qu'on a vu des partis politiques dans les derniers mois parler de taxer puis de dire que les entrepreneurs étaient comme des espèces de voleurs puis des espèces de gens qui sont tout le temps à l'affût du dollar alors que c'est eux qui créent des impôts au Québec.
2: À mon avis, je pense que c'est une minorité qui crie fort. Je pense pas qu'on ait une aversion aux entrepreneurs. On parle souvent de ces multimillionnaires-là qui s'affichent, ouais. Mais tu sais, l'entrepreneur, là, le garagiste du coin, le coiffeur, le boulanger, eux, les gens les respectent. Puis c'est eux qui ont besoin le plus d'aide. T'sais, on parle de l'impôt réduit, de la paperasse, c'est vraiment eux qui sont pris dans ça. Puis c'est, je pense qu'il y a pas de, il y a pas une haine envers ces personnes-là au Québec.
1: Ouais, puis tu regardes le revenu moyen des entrepreneurs au Québec, c'est pas des centaines de milliers de dollars par année en passant, là, hein? C'est des revenus. Il y a des entrepreneurs dans la restauration, notamment, qui font 50 000 dollars par année là, de salaire.
2: Effectivement, puis c'est ça, ils ont des marges de profit super serrées, puis chaque nouvelle réglementation du gouvernement ben, vient encore plus diminuer ces marges-là. Donc, ça leur donne pas le goût de continuer en affaires. Là. Donc, c'est pour ça qu'on voit qu'il y a plus d'entreprises qui ferment que d'entreprises qui ouvrent en ce moment.
1: Ouais, là, on s'en va en élection. Le message de la FCEI, vous allez rencontrer les partis politiques, vous allez leur dire quoi?
2: Qu'il faut régler le taux d'impôt réduit, là, la règle des 5500 heures, c'est un non-sens pour nous. La taxe carbone, le gouvernement Fréchette l'a déjà fait, l'a déjà aboli pour le secteur agricole.
1: Oui.
2: Pourquoi il ne le ferait pas pour les autres secteurs? La paperasse, on va continuer à frapper là-dessus pour que les entrepreneurs ne soient pas ensevelis sur des formulaires gouvernementaux.
1: Vincent Paquette, analyste à la FCEI, merci beaucoup de vos lumières. On se reparle, merci beaucoup.
2: Merci, bonne journée.
1: Au revoir. Voilà. Hein?
0: Faut donner envie aux gens de se partir en affaires. Faut que ce soit simple. Faut pas que, avant même que t'aies commencé, t'aies des bâtons dans les roues, Pierre.
1: 32 jours de paperasse par année.
0: C'est épouvantable.
1: Ah, puis ça, regarde, moi, quand je fais mes acomptes provisionnels.
0: Ouais, ouais, t'aimes ça, hein? T'es content, hein? Puis tes taxes, Pierre.
1: Je suis content d'avoir une comptable parce que t'as.
0: Ben, ouais, c'est ça. Mais là, tu payes pour ça.
1: Ouais. Oui, mais.
0: Pas le choix.
1: C'est pas donné, là, une comptable. Là. Elle fait sa job, là.
0: Mais, alors, tu payes?
1: Oui, il faut que je paye. Puis c'est pas donné, je te
0: puis
1: le dis.
0: Puis la charge, parce que Christy est tellement douée.
1: Je serais surpris de voir.
0: Je comprends.
1: Puis je suis une petite entreprise, là. Je veux dire, moi, je suis solo entrepreneur. Mais moindrement que tu as une couple d'employés, là.
0: Ça, petit, il y a tellement. Il y a une autre affaire aussi, une autre, je sais que c'est un autre sujet, mais. Au lieu de inventer 10 000 projets, j'exagère, là, des milliers de programmes.
1: Oui, des programmes
0: pour que certaines entreprises vont dire, hey, on n'a pas besoin de ça, mais il y a un programme, on va aller chercher l'argent. Mm. Ben, mets-en moins, puis laisse l'argent dans les poches des entrepreneurs. Puis enlève-leur de la paperasse.
1: Mais les policiers, eux autres, ils veulent être dans game. Ils veulent être dans photo.
0: Hey, y a des entreprises, Pierre, maintenant, j'ai vu ça cet été, qui se spécialisent dans ta recherche de subvention, on va trouver le bon programme pour toi.
1: Exact.
0: Là, c'est pas drôle, là.
1: C'est un livre, hein, assez épais, là. Le livre de subvention.
0: Enlève-moi ça, laisse l'argent dans les poches des entrepreneurs.
1: Hey, c'est rendu que la Ville de Québec donne des subventions aux entreprises par des programmes. Notamment, à l'époque, c'était des programmes sur les technos, puis ça a été transformé. Puis là, Régis Labonte est allé chercher ça pour donner ça à Atlage. Puis là, on donne l'argent à des entreprises. Les politiciens qui ont de vie de mort, puis choisissent les gagnants. Au lieu de dire, ben regarde, on baisse la pression fiscale, on rend l'environnement intéressant, puis on veut créer des emplois. En bout de ligne, c'est ça, là. Parce qu'un emploi de fonctionnaire, c'est payé avec l'argent du privé. C'est le gouvernement qui vient chercher de l'argent dans vos poches pour payer des fonctionnaires. Ça marche pas. Ça peut pas marcher éventuellement.
0: Mais
1: là,
0: non.
1: Il va falloir qu'il y ait. Puis on a des déficits de quoi? 8, 9, 10 milliards à Québec?
0: Il y a du ménage à faire.
1: Très, très gros
0: ménage. Faut donner le goût aux gens de venir investir puis de bâtir des entreprises ici. Puis là, pour l'instant, c'est pas ça qui se passe.
1: Il y a des jeunes entrepreneurs là, de Québec, du Québec, qui partent puis qui s'en vont à l'étranger. Là. S'en vont partir leur business dans des environnements d'affaires où c'est plus intéressant. Il y a ça aussi qui existe. Voilà, après la pause,
0: ouais.
1: Rodolphe Osny débarque. On parle de politique puis de tout ce qui est l'environnement, là. Là, les élections s'en viennent, ça commence à... C'est drôle pareil, hein? On est quoi? On est au mois d'août, là?
0: Ouais, le 4 août.
1: Élections dans 24 jours, général, puis c'est tranquille, tranquille, tranquille. Hein? C'est comme si...
0: Ils sont partis en vacances. Là, c'est le calme avant la tempête, Pierre. Là, Christine, elle a fait son show. Là, je pense qu'elle est partie en vacances. Charles Milliard, il est là, qui a dit dans sa publicité...
1: Ça n'a pas été une grande sortie la semaine dernière, Milliard.
0: Ceux qui travaillent à date, là, ce que j'ai vu...
1: PCQ
0: sont sur le terrain. D'après moi, la CAQ est sur le terrain aussi.
1: PQ sur le terrain aussi.
0: Parti québécois aussi, oui, oui. Il y a 2-3 semaines, j'ai sorti dans mon comté, je suis de la Chaudière, à l'épicerie, là, à Brickville, puis le Parti québécois remettait des cartes pour faire la promotion de Serge Bonin.
1: Renaud Labrecque, je l'ai vu.
0: Oui, ça se promène.
1: Du moins, il est sur le terrain. Les travailleurs sont sur le terrain. On revient après la pause.
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1: h 50 et puis on est très content d'être avec vous aujourd'hui en ce beau mardi. On a décidé d'inviter des gens qui ont du courage, pour se présenter en politique. En fait, tous les jours, les candidats de toute allégeance, de toute provenance, de tous les partis sont les bienvenus.
0: Ouais.
1: Je pense à nos amis de QS, là. Viens donc faire ton tour, Étienne.
8: Mais tu fais bien de le dire, le courage aussi. Moi, j'ai tout le temps ce questionnement-là. Je me dis, qu'est-ce qu'ils ont, ces gens-là? Il faut, à quel point ils veulent pour accepter de faire lyncher ces réseaux sociaux? Parce que c'est le même que ça se passe maintenant.
1: Ben, ça se passe depuis un matin pour Marco Archambault, qui se fait rincer sur les réseaux sociaux puis qui est à Radio X présentement. bien le bonjour, Marco. Comment ça va?
9: Ça va bien, vous?
1: Oui, oui, c'est une belle journée quand même. Point de presse ce matin avec Éric Duhaime. Tournée des médias aujourd'hui, tu es à Radio X. Tu te présentes donc dans Louis Hébert, des candidats officiellement pour le Parti conservateur du Québec.
9: C'est un grand privilège. Hein?
1: Oui?
9: Oui, absolument. Puis c'est une fierté hein, pour moi de me présenter à Québec. Là, parce que
1: t'es-tu un gars de Québec?
9: Bien, j'habite à Québec depuis 2014.
1: Fait que t'es pas vraiment parachuté, là.
9: Non, pas en tout. Au contraire. Fait que non, Québec, là, ça l'occupe une place très spéciale dans mon cœur parce que je suis venu, j'ai pris la décision volontaire de venir m'établir à Québec parce que c'est une ville qui est résolument francophone. C'est une ville à taille humaine. C'est une ville où les entreprises font un effort là, pour réussir. Là, puis on a des fleurons à Québec. Donc, c'était un choix volontaire de venir m'établir à Québec, puis j'en suis résident depuis 2014.
8: De quel secteur, par curiosité?
9: Moi, ça?
8: Oui.
9: J'habite dans le Vieux-Québec.
8: OK.
9: Donc,
1: mais Louis Hébert, es-tu dans le Vieux-Québec?
9: Non.
1: C'est ce qu'on me dit, hein?
9: C'est sûr que, comme de nombreux jeunes de ma génération, je peux pas me payer une maison dans Louis Hébert, là. Fait que c'est ça.
1: Louis Hébert, c'est Cap-Rouge, la pointe de Sainte-Foy. C'est assurément pas là que les plus taudis, les plus minables sont bâtis.
9: Exactement.
1: Oui, donc, c'est un endroit formidable pour vivre.
9: Donc, c'est ça. Nous, au Parti conservateur du Québec, on veut évidemment réduire le fardeau fiscal des entreprises et des particuliers.
1: Est-ce que c'est la principale motivation qui te pousse à te lancer comme ça en politique active à quelques semaines de l'élection provinciale que tout le monde attend ou presque?
9: Bien, depuis le début de ma carrière professionnelle, là, j'ai travaillé dans l'administration publique. Donc, je suis notaire de profession, inscrit au tableau de l'ordre depuis 2019.
1: Tu as fait ton bac en droit à Laval?
9: Ici, à l'Université Laval, okay. Oui. Ici même. Donc,
1: puis au lieu de faire ton barreau, tu as bifurqué.
9: J'ai décidé d'être notaire parce que...
1: C'est payant.
9: Non.
1: Ma mère a fait de l'immeuble toute sa vie, puis elle disait, j'aurais dû être notaire.
9: Dans l'État, c'est moins payant qu'au privé. Mais ce que je pourrais vous dire, c'est que j'ai pris cette décision-là d'être notaire parce que je voulais pas tout le temps être dans la chicane. Tu sais, les notaires célèbrent les moments les plus importants dans la vie des gens. L'acquisition d'une maison, on va chercher les clés chez le notaire.
8: Et votre façon
9: les mariages.
8: Votre façon de célébrer, c'est de nous endormir pendant une heure.
9: Les notaires, les avocats cherchent souvent plus qu'autrement la chicane.
1: Oui.
9: Ils vont se battre. C'est plus litigieux. C'est la nature même de la profession.
1: Moi, j'étais combien content de faire mon testament avec le notaire de ma mère là, quand c'est arrivé. C'était presque un moment de joie, là.
9: Exact. Donc, moi, j'ai pu amener ce bagage juridique-là à travers mes expériences à la fois là, en politique, puis dans d'autres organismes paragouvernementaux dans lesquels j'ai travaillé, avec une vision 360. C'est-à-dire de voir qu'est-ce qui marche, qu'est-ce qui ne marche pas. Puis mes expériences, là, peuvent se traduire par un stage. T'sais. Moi, je veux faire mes propres constats. Puis ce que moi, j'ai fait, c'est que j'allais sur le terrain, dans ces organisations-là, j'ai fait des constats. Il y a beaucoup trop de gaspillage, il y a trop de dédoublement. Puis le Québécois moyen, il n'en reçoit pas pour son argent.
8: Je suis curieux, parce que tu l'as mentionné, tu as un parcours déjà politique amorcé comme staffer. Tu as travaillé au bureau de Simon-Jolin Barrette. J'aimerais ça, parce que je comprends que tu te présentes pour le Parti conservateur, puis l'idée n'est pas non plus de vanter la CAQ, là, mais parle-moi de la période de temps où vous avez eu le vent d'en face par rapport à la Constitution. Au sein du bureau, comment tout ça se passait?
9: Ben, la Constitution, moi, je n'étais pas impliqué à ce niveau-là. Moi, j'ai été au cabinet de Simon-Jolin Barrette là, entre... dans l'année 2020, fait que dans l'année pandémique, là, j'ai travaillé avec Simon-Jolin Barrette. La Constitution n'était pas encore sur la table, mais on a travaillé sur d'autres projets. Là, puis Simon-Jolin Barrette, ça a été un ministre qui a légué beaucoup, beaucoup au Québec sur le plan de la laïcité, sur le plan de la protection de la langue française. Puis il en a fait beaucoup. Donc, avec une volonté qui est ferme, puis... Je suis sûr qu'il va aller loin. Donc,
1: il est déjà pas pire loin?
9: Ben oui, c'est sûr, c'est sûr. Mais dans le contexte actuel, puis je commenterai pas, je ferai pas la genèse la CAQ qui est là en ce moment, là. Mais ce qu'on constate, c'est que la CAQ a trahi ses promesses. Puis il a fait des promesses...
1: Faut pas que tu aies peur de dire ça ici. Là. Je pense que c'est un message qui est récurrent. Les gens ont été très déçus. Il y a même une expression qui vient de ce studio-ci dans lequel on est tous assis présentement. Ça s'appelle être cacufié. Les gens ont été cacufiés. On est cacu. On s'est fait promettre des choses. La réduction de la taille de l'État, un troisième lien, plusieurs choses comme ça qui ont été annoncées et qui n'ont pas été réalisées.
8: L'exploitation des ressources.
1: Le projet Saint-Laurent, entre autres.
8: C'est quoi ton combat? Hein? T'as-tu un combat? Parce que généralement, quand on s'investit en politique, il y a un élément qui nous allume un peu plus que les autres.
1: Qui a fait la différence pour que tu te pitches là, en politique active comme ça aujourd'hui?
9: Ben honnêtement, oui. Puis pour avoir travaillé dans l'administration, côté politique, côté admin, j'ai remarqué qu'il y a beaucoup de gaspillage au sein de l'État québécois. J'ai pas peur de le dire. J'ai vu des affaires concrètes où, pendant mon séjour...
1: Ça t'a écœuré.
9: Moi, j'ai été... envoyé au bureau du Québec à Los Angeles. Puis la plupart de nos auditeurs, ils savent même pas que le Québec a un bureau à Los Angeles.
1: Un consulat, là?
9: Ben c'est comme un consulat. Le Québec a une trentaine de bureaux à l'étranger, là. Chacun avec un délégué qui est en poste. Puis ces délégués-là, ils ont des privilèges dorés. Leurs enfants peuvent aller à l'école
1: privé
9: aux États-Unis. Puis c'est remboursé par l'État québécois. Puis les bureaux là-bas, puis c'est en 2017, là, le loyer mensuel, j'ai su ça, c'était 26 000 $ américains par mois.
1: On peut en faire des choses avec ça, là.
9: Ben, c'est ça. Pendant que nos écoles tombent en ruine, puis nos infrastructures sont dans un état lamentable, on peut se poser des questions, là.
1: Marco, j'aurais peut-être une question pour toi. Justement, on est au moment de se poser des questions. Tu as un passé péquiste. Tu t'es déjà présenté pour le Parti québécois. Je pense que tu n'avais pas gagné, en fait, sinon tu serais là. Qu'est-ce qui fait que quelqu'un passe d'une franche appui au Parti québécois, au PQ, et qui, comme ça, glisse tranquillement vers les... vers le Parti conservateur du Québec et les idées qu'il véhicule. Qu'est-ce qui a fait que tu as eu ce changement-là? De quelle façon ce changement-là s'est opéré?
9: Ben, je le vois plutôt comme un fil conducteur plutôt que d'un changement. Moi, j'étais impliqué en politique de près ou de loin depuis 2009. Ça date pas d'hier.
1: T'es politisé, là.
9: C'est ça. La première politicienne à qui j'ai parlé, c'était Pauline Marois.
1: OK.
9: C'est Pierre. Je l'ai interviewée quand j'étais au secondaire, puis elle m'a parlé, elle m'a écouté, puis j'étais vraiment impressionné par sa capacité d'écoute, par sa façon, le temps qu'elle m'a accordé, là, puis à réaliser une entrevue que, tu sais, c'était pas tellement payant pour elle. C'était du temps bénévole, là, mais finalement, j'ai investi les rangs du Parti québécois à la suite.
5: Ça doit avoir la peine de voir que tu te présentes avec Éric Duhaime. Là,
1: ouais, c'est comme ça. Ça tabarouette pleinement.
9: Non, mais si moi j'ai évolué, le Parti québécois a évolué aussi avec les années. Puis il y a un point marquant dans tout ça, c'est... j'ai participé à plusieurs courses à chefferie, puis... J'ai été employé étudiant dans le cabinet de Pierre-Carl Péladeau en 2015 après qu'il a gagné la chefferie.
5: Un
9: puis
5: pays?
9: S'il y en a un, ben, avec le poing en l'air.
5: Oui, bien senti à la TV live. Là.
9: C'est ça. Fait que, puis on connaît la suite de cette campagne-là, mais il a quand même été élu chef du Parti québécois. Puis s'il y en a un, qui a été capable de coaliser les forces souverainistes des deux côtés de l'échiquier politique. Puis là, je parle de la gauche.
8: Et la droite.
9: C'est ça. C'est bien lui. C'est un entrepreneur. Il avait toute la crédibilité pour le faire. Puis ce qu'on a vu après son départ, c'est la montée de Québec solidaire.
8: La main tendue,
9: la
8: de
9: main tendue
8: à QS.
9: Pour faire un deal avec eux autres. Puis moi, j'étais là. Il y a du monde qui voulait faire un deal avec QS pour switcher des comtés. Puis l'arrivée de Lisée qui parlait de gauche efficace.
8: Oui.
9: Là, la gauche efficace, on le constate. Là.
8: Qu'il y avait un
9: L'État
8: côté.
9: Providence, là.
8: Qu'il y avait un défense. Côté identitaire de droite. Puis finalement, il nous arrive avec un plan de boîte à lunch pour les écoles. Là. C'est ça, Lisée, pareil. Là.
9: C'est ça. Fait que.
5: Tu étais déçu.
9: Ça, ben, oui, puis...
5: Cette transformation-là récente, puis l'arrivée de PSPP n'a pas comblé le...
9: Le PQ a changé. Le PQ a changé avec les années. Donc, puis avec la montée de la CAQ, il y avait un moment très marquant où, moi, j'ai fait le constat qu'il y avait plus de péquistes à la CAQ qu'au PQ. Oui,
5: c'est vrai.
9: C'est ça. Il y en avait plus
5: à la CAQ qu'au PQ.
9: Ben, c'est ça. Drainville puis les autres, puis on les connaît, là, Fréchette. Donc, voilà. L'aile plus pragmatique, plus lucide, qui parlait d'efficacité de l'État. Les Joseph Facal de ce monde-là, là, ils ont déserté le PQ au profit de la CAQ.
5: Mais Marco, t'es-tu encore souverainiste?
9: Ben, moi...
5: Est-ce que tu crois que le Québec, dans un pays Canada fort, a sa place?
9: Honnêtement, Jerry, là... Jerry,
5: pas trop.
9: Tu regardes l'état des routes. Tu regardes... ils sont tous troués, là. Tu traverses juste en Ontario, puis ton auto arrête de faire du bruit, là. C'est...
5: Moi, je sais, le Vermont, c'est splendide, ouais, là. Tu le sens. En un kilomètre, t'as l'impression d'être. T'es dans un autre pays. Mais ça répond pas à la question.
9: Puis nos viaducs sont en cage à poule.
5: Non, non, je sais, mais
9: là. Plus de la moitié de nos écoles sont en mauvais état. C'est 53% de nos écoles qui sont en mauvais état. T'as-tu envie de vivre dans ce pays-là?
5: Je te parle du pont Pierre-Laporte qui pleure la rouille, puis l'autre qui est déjà mort, là, le pont de Québec.
9: C'est ça. T'as-tu envie de vivre dans ce pays-là? Puis ce que les gens doivent réaliser, nos électeurs, là. Puis quand je dis nos électeurs, je parle de l'ensemble des Québécois, c'est qu'en ce moment, on parle d'un livre bleu, une théorie, OK? Un livre bleu. T'sais, on va parler, on va essayer de faire accroire au monde qu'ils vont pouvoir garder le passeport canadien. C'est un des passeports le plus accepté dans le monde. Là. Puis les gens du Parti québécois, ils n'ont pas de misère à voyager avec ce passeport-là. Là. Il y en a beaucoup qui sont en voyage là puis ils voyagent avec un passeport canadien. Là.
5: En puis, Floride ou en Europe.
9: Hein? C'est ça, en Floride ou en Europe. Puis la monnaie québécoise, ça va valoir combien? Puis le candidat du PQ dans Jean Talon.
5: Et ça, c'est des questions qu'on se posait bien avant là, ta transition vers le parti d'Éric Duhaime. Là.
8: Moi, là, est-ce que
9: le
8: je me
9: livre
8: trompe?
9: Bleu. C'est une discussion qu'a amorcé le Parti québécois. Puis
8: t'aurais-tu le droit de le dire si t'étais indépendantiste?
9: Ça reste un rêve. Ça reste un rêve. Donc, avez-vous envie d'embarquer dans un rêve intangible puis un rêve qui va coûter cher au vrai monde, comme la CAQ nous a embarqué dans un rêve? Je pense pas. Je pense pas que c'est ça. Moi, je vais à l'épicerie puis il y a personne qui me parle de livre bleu.
5: Non, ça, c'est vrai.
9: Et regarde, lasagne chez Costco, là, il y en a un à 20 et 50, il y en a un autre à 19, il y en a un autre à 18, puis c'est pesé au poids. Là. Le monde court après le moins cher, la gang. Fait qu'à un moment donné, là, le monde, il pense pas à un livre bleu. Puis le livre bleu, là, C'est ça. Il va coûter très cher aux gens. C'est un rêve.
5: Mais parlant de rêve, là, j'ai ouvert Québec 125. Je suis allé voir dans Louis Hébert. Le PQ mène, suivi de la CAQ. Le Parti libéral est en troisième et le Parti conservateur est, bon, quatrième présentement. C'est, en fait, ce qu'on peut comprendre de ça, Marco Archambault, c'est que c'est pas dans la poche, cette élection-là, te concernant.
9: Non. C'est pas. Il n'y a aucune lutte qui est gagnée d'avance, là. Puis, je suis loin d'être...
5: Dans l'Ouest de Montréal, il y a quelques libéraux qui ont au moins, je pense, à s'en
8: moins
5: faire.
8: Moins de stress un peu.
5: Ouais.
9: J'ai vécu ça, mais de l'autre bord. Mais ce que je peux vous dire, c'est que je fais confiance à l'intelligence des gens de Québec et de Louis Hébert parce que je sais que les gens de Québec, ils suivent plus la politique qu'ailleurs au Québec.
5: Assurément.
9: Ils sont plus nombreux. En pourcentage, toute proportion gardée, à participer puis à voter dans les élections. Donc, ils ont une conscience un peu plus active de ce qui se passe dans les affaires publiques. Donc, je fais confiance à ce que les gens de Louis Hébert, tout comme ils l'ont fait avec Geneviève Guilbeault en 2017, hein, quand elle a été la première, là, parce qu'avant 2017, tout le monde disait, ben là, Louis Hébert, ça vote avec le pouvoir. C'est réglé.
5: Jusqu'à temps que Geneviève Guilbeault nous fasse dire le contraire.
9: C'est ça.
5: La nouvelle Geneviève Guilbeault, là. T'arrives avec des nouvelles idées, t'arrives avec un parti qui n'est pas vraiment, qui n'a pas d'élu, là, je veux dire, qui est embryonnaire au sens qu'on construit, là, je veux dire, on est loin d'un PM qui s'appelle Éric Duhaime quand même.
9: Ben, les gens de Québec, puis les gens du Québec, ils savent qu'on est dans le trouble. Moi, je veux dire tout haut ce que le monde pense tout bas, c'est que ça suffit, là. Nos entrepreneurs, là, tu sais, qui dépensent des centaines de dollars par jour pour faire rouler leur camion. Puis là, ils refilent la facture. C'est le consommateur qui finit en bout de ligne de ramasser la facture. Puis il y a un effet domino. Fait que si on peut s'attaquer au prix de l'énergie.
5: La taxe carbone, mettons?
9: Ben, la taxe carbone. Puis, tu sais, tous ceux-là qui sont l'autre bord de la clôture, ils disaient. Il n'y en a pas de taxe carbone au Québec. C'est de la désinformation. Puis Éric Duhaime, puis... Tu sais, ils ont fini par le reconnaître. Même que dans les vidéos officielles du gouvernement Fréchette, ils parlent de taxe carbone, puis du fait qu'ils remboursent la taxe carbone aux agriculteurs. Mais on peut-tu le rembourser à tout le monde? Tu sais, pourquoi est-ce qu'on a cette taxe-là, puis cette taxe-là est taxée? Ça n'a pas de sens, là.
5: Ça fait de nous les plus taxés en Amérique du Nord. Puis il y a une espèce de fierté qui vient avec ça. Pas une fierté qui est partagée par tous, mais il y a une espèce de. Mais coudon, c'est comme ça qu'on vit, nous autres, on est taxés.
9: Ben, c'est parce que les gens ont des vies, hein. Fait que là, si t'as des enfants à la garderie, t'as des enfants à l'école, puis, tu sais, t'as des rendez-vous, t'as pas le temps de t'occuper de ces affaires-là. Fait que là, tu sais, il y a un laisser-aller. Mais à un moment donné, je pense qu'il y a une fatigue généralisée. Les gens arrivent devant ce buffet-là depuis des décennies. Le PQ, la CAQ, puis le Parti libéral, c'est du pareil au même, là. Ils défendent le modèle québécois, puis le modèle québécois, il est brisé, il est désuet. Puis il est grand temps qu'on prenne notre avenir en main pour faire le ménage qui s'impose. Puis c'est pas de dire, OK, oh, ben, on va tout mettre à terre. Non. Ben, on peut voir ce qui fonctionne puis ce qui fonctionne pas. Il y a pas mal d'affaires qui fonctionnent pas.
5: Il y a des aspects formidables de la civilisation québécoise qu'on peut conserver. Mais c'est sûr qu'il y a une amélioration tangible qu'on peut observer. Les écoles, les routes, les hôpitaux. Je veux dire, ça fait combien de fois qu'on essaie de refonder le système de
8: santé?
5: Combien
8: de réformes, tu sais?
5: Combien de réformes? Je veux dire, les infirmières, tout le monde a mangé une volée, puis finalement, on se retrouve avec le même déficit au niveau des médecins de famille. Je veux dire, il y a plein de gens dans mon entourage, ils n'en ont pas de médecins de famille. Puis quand ils sont blessés ou quand ils sont malades, ils vont soit au privé ou niaiser 19 heures à l'hôpital, à l'urgence.
9: Ouais, ben, tu sais, la santé, je veux l'éviter comme sujet parce que je suis quand même employé de Santé Québec, encore aujourd'hui. Fait que, tu sais, j'ai quand même
5: un... Ta boss, c'est Mme Biron.
9: Ben, grande boss, là, tu sais,
5: Mais vous n'avez pas le même parking, là. Vous n'êtes pas dans la même case, là, c'est pas... Vous côtoyez pas tant que ça, là, c'est ça.
9: Je commenterai pas là-dessus, mais est-ce que...
5: C'est le même parking ou la même case? C'est pas quand même quelque chose de trop compliqué à commenter, là.
9: Mais ce que je veux vous dire, c'est que... Au Québec, ça prend un vrai changement. Puis, vous pouvez compter sur l'équipe conservatrice, puis sur ma personne... pour faire avancer les vrais enjeux du vrai monde, Parce que le gars qui part le matin avec sa sandwich au ballonné, là, il sait même pas la moitié des affaires que je le sais, sûr. Puis je le dis humblement, mais le loyer à Los Angeles de 26 000 par mois, il va falloir que quelqu'un me prouve que ça rapporte.
5: Il y a un rendement.
9: Puis que, tu sais, on regarde colonne par colonne, là.
5: Parce que t'en loues des chambres d'hôtel 26 000 US par mois, là.
9: Ben, US.
5: Tu sais, si t'envoies une délégation, là, on a besoin de faire la promotion de je sais pas quel organisme, Céline Dion, le Cercle du Soleil, le Gilles Villeneuve Legacy, ou whatever, là, le retour de Voivode, ça, on peut louer quelques chambres puis faire de quoi, là.
9: Puis imaginez avec la pièce québécoise combien ça va coûter, là.
5: Ça, t'as peur de
9: 43
5: ça.
9: Cents US. Ben, j'ai pas peur, mais tu sais, il va falloir que le monde réalise que le livre bleu, là, tu sais, maintenant.
5: Quand même, le projet souverainiste te charmait à une certaine époque et là, te dégoûte presque.
9: Ben, c'est que.
8: Carnage, tu le tiens?
9: Je sens pas, hein?
8: Carnage, tu le tiens? T'as-tu voté Carnage à la dernière
9: élection? J'ai pas voté Carnage.
8: Puis je trouve ça beau.
9: J'ai pas voté Carnage.
8: Parce que t'es pas atteint par le cynisme. Parce que tu dis, moi, je fais confiance à l'intelligence du monde. M'a plaidé coupable. Pas moi, parce qu'ils ont voté Carnage puis ils ont voté Marchand. Fait que non, pas moi.
9: Non, mais je pense que les gens sont à même de réaliser. Je pense qu'il y avait chez ces personnes-là des qualités que les gens ont reconnues. Puis c'est une décision qui leur appartient, là. Mais je pense que l'écoute est extrêmement importante en politique. Une équipe qui arrive puis qui dit « Ben, on n'a pas toutes les réponses à vos enjeux, on veut vous écouter. » Puis, tu sais, la politique pure, là, c'est d'écouter les gens, puis c'est pas d'arriver avec un livre bleu puis de dire « Ben là, on s'en va là. » Puis la minute que le Parti québécois est élu, là, ça devient une politique officielle du gouvernement du Québec.
5: À mettre en application.
9: Puis avec des équipes, des rapports, des comités. Fait qu'il y a combien, tu sais, en termes de masse salariale, puis d'argent, il y a combien d'argent qui va aller là-dedans plutôt que dans nos services essentiels? Puis je pense que la question, ça se pose. Fait que voilà.
5: Tu voudrais qu'on chiffre le prix de la souveraineté, dans le fond, puis qu'on mette ça de l'avant? Ça va nous coûter tant de devenir un pays?
9: Ben, je pense que les gens ont entre leurs mains un pouvoir de décider de la trajectoire. Ils l'ont toujours fait au Québec. Il y a un adage qui dit que le peuple a toujours raison. Puis ils ont un choix devant eux. Donc, c'est pas le temps de rater notre chance. On peut changer les choses au Québec. On peut rendre la vie plus agréable. On peut avoir des dirigeants qui vont se soucier de nos vrais besoins. Mais la chance, elle est là. Fait qu'il faut que le monde sorte voter le 5 octobre et en amont.
5: Merci d'être passé en nom de Marco Archambault, candidat dans Louis Hébert pour le Parti conservateur du Québec. On avait prévu une entrevue avec Éric Duhaime. Éric Duhaime était retenu ailleurs. Tu t'es présenté comme ça, solo micro, avec le courage d'un politicien nouveau. Je te souhaite la meilleure des chances pour la suite.
8: Bonne campagne.
9: Merci.
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3: Ouais, vous êtes beaucoup à dire coupable au fait d'utiliser votre téléphone cellulaire au volant. Puis c'est drôle, il y a un policier qui dit qu'il est à la Sûreté du Québec. Il dit que la SAAC compile les accidents avec les cellulaires. Il dit que dans leur rapport d'accident, ils sont obligés de faire une case pour cocher oui ou non s'il y avait utilisation du cellulaire, mais je comprends pas qu'on ne relate pas. Je trouve pas que.
4: Ça doit exister quelque part.
3: Ouais, j'ai pas les données. On va en parler. On va parler de tout ça. Il y a beaucoup de choses dans les faits divers ou l'actualité judiciaire, disons ça comme ça. Puis j'aime toujours ça lui parler. C'est un ex-enquêteur au service de police de la Ville de Québec. Il enseigne également au niveau des techniques policières. Il s'appelle Roger Ferland. Vous le connaissez, Monsieur Ferland. Bonjour. Merci d'être là.
5: Bonjour, gang. Ça va très bien.
3: C'est une belle journée. Passez un bel été jusqu'à maintenant.
5: Tout à fait. Oui. Effectivement, même si dans 3 semaines. On va être assis sur les bancs d'école avec nos futurs jeunes.
3: Ça passe vite, hein?
5: Ça passe vraiment vite. Un très bel été quand même, mais ça passe très vite.
3: Il y avait le bilan au début de la semaine concernant le bilan des accidents après les vacances de la construction. On s'est rendu compte, M. Ferland, qu'il y en avait un peu moins de décès que l'an dernier. Reste que 18 morts sur les routes du Québec, c'est toujours trop, là. Puis, je lisais que la semaine dernière, la SAAQ mentionnait que généralement, c'était à cause de la vitesse ou bien de gens trop pressés comme des dépassements illégaux. Mais on parle jamais du téléphone cellulaire.
5: Effectivement. Puis, j'entendais Mel avant qui en parlait. Cette application-là d'utiliser Siri ou d'utiliser le téléphone main libre devrait tellement être la meilleure...
3: La SAAQ mentionnait que généralement, c'était à cause de la vitesse ou bien de gens trop pressés comme des dépassements illégaux. Mais on parle jamais du téléphone cellulaire.
5: Effectivement. Puis j'entendais Mel avant qui en parlait. Cette application-là d'utiliser Siri ou d'utiliser le téléphone main libre devrait tellement être la meilleure fonction. Mais faut comprendre

0: à aller tout de suite au prochain point, où est-ce qu'on va aller se reposer.
1: Ouais.
0: Puis on est tellement mal fait, puis souvent même encore là, on se dit, je vais texter juste un petit instant au coin de la rue, mais tu viens de texter de quoi? Ça repop-up. La tête n'arrête pas de te penser, de penser à ce que tu vas réécrire ou ce que tu vas dire ou ce que tu as reçu.
1: L'urgence de lire et ou de répondre là.
0: Exactement. Fait que, dans le fond, ce que ça m'amène à vous faire comprendre, c'est qu'on est tout le temps distrait finalement en ce moment, puis on n'a pas de reste quand on est au volant d'un véhicule. Je vois tous les certains accidents qui sont arrivés. C'est sûr que le facteur vitesse est tout le temps là. Puis le facteur, quelles sont les distractions que tu as en ce moment? Colin, qu'on vit pas le moment présent, puis ça, je pense qu'on devrait le vivre pas mal plus, mais des fois, on est mal fait, les humains, il faut qu'il arrive des drames pour qu'on le change.
1: Oui, en effet, puis est-ce que les sanctions, est-ce que l'information ou l'enseignement de la Société automobile du Québec fonctionne? Parce que je faisais un sondage maison tantôt, de façon anonyme, prenez-vous votre téléphone dans la voiture, coupable ou non coupable, puis généralement, presque tout le monde qui répond dit « Ben oui, je le prends au moins une fois, là. »
0: Ben oui, c'est ça. Tu vois-tu, puis c'est pour ça que quand j'entendais qu'il disait que au niveau des statistiques, on n'a pas le chiffre réel des accidents, qui est au cellulaire, c'est parce que c'est très, très difficile à prouver au final.
1: Ouais.
0: C'est sûr que faut faire des opérations policières pertinentes. Tu es capable d'arriver à l'identifier assez bien. Tu te promènes d'un autobus, par exemple, puis tu regardes les chauffeurs à côté, puis au coin de la rue, tu calls tes chums qui vont être là à attendre. Ça serait facile de donner des infractions, puis c'est quand même pas léger, là.
1: C'est 300 $.
0: C'est minimum 300 $ plus les frais, un cellulaire. Puis c'est 5 points de démérite. Ça veut dire qu'ils ont mis ça très important. Ils ont mis ça plus sérieux que passer sur un arrest stop ou sur un feu rouge. Mais on dirait qu'il faudrait qu'il y ait plus de gens sensibilisés. C'est toujours...
1: Oui, le message passe pas.
0: Non, le message passe pas. C'est des choses qui arrivent toujours aux autres. Moi, ça m'arrivera pas, puis je vais être concentré après. Excuse-moi, le premier, c'est pas vrai. Puis quand je le fais, je suis un peu distrait après tout le temps. Puis je mets un pied à terre, je mets un genou à terre. J'ai un avertissant quand ma conjointe est dans le véhicule. Elle dit « Qu'est-ce que tu fais? »
1: Oui.
0: Ben, ce sera pas long, tu sais, je regarde. Non. Je le sais qu'on a comme développé, puis des fois, un faux réflexe, certains policiers, parce qu'on a une seconde nature. On écoute les ondes radio de la police, on regarde la circulation, on circule plus à haute vitesse, on a l'impression que... Mais c'est pas vrai. C'est vrai qu'on le développe, là, ces habiletés-là, mais c'est pas vrai qu'à long terme, on va éviter des choses. Je veux dire, très souvent, il y a des accidents évitables, puis la majorité de ces cas-là, même si le bilan n'a pas été dramatique par rapport à l'an passé, c'est 18 morts de trop qu'il y a eu sur les routes, puis qui auraient pu être évités à toutes les fois.
1: Quand on voit, mettons, un accident face à face où le véhicule de l'autre côté a dévié de sa voie, il n'y a pas de débris mécanique, il n'y a pas de malaise, il n'y a pas d'alcool ou de drogue, Christy, c'est le téléphone.
0: Ben très souvent, tout à fait. Puis voyez-vous, l'expertise après ça pour prouver que c'est le téléphone, ça va bien s'il est encore ouvert en fonction à côté, puis que l'appel est enregistré, t'es live. Mais sinon, ça prend un mandat pour aller récupérer l'appareil téléphonique, le numéro de la personne, et aller valider est-ce que le cellulaire était engagé dans les secondes qui étaient là. Dans les accidents majeurs, on le fait toujours.
1: Okay.
0: Mais dans les accidents, des fois secondaires, ben tu prends pas le temps de faire ça parce que tu n'as pas ce temps d'investigation-là qui t'est consacré pour et trouver le numéro de téléphone de la personne et sortir un mandat de perquisition.
1: Je comprends.
0: Pour avoir accès au cellulaire.
1: Dans les cas, j'imagine, où il y a des blessures graves et où décès, là, on va investiguer.
0: Complètement.
1: Ouais, c'est ça.
0: Exactement. Ça prend des cas lourds, puis si dans ces cas lourds-là, on le fait, puis on se rend compte que c'est incroyable. Puis alors, regardez, puis même Siri nous enregistre un peu tout le temps, là, tu sais. Fait que c'est pour ça qu'on est rendu, des fois, je souriais quand les gens nous parlaient du vaccin qui allait nous envoyer une puce, là. Ben, on n'a pas besoin, là. On a un cellulaire dans les mains. Puis on la tient nous-autres même la puce, puis on est constamment en train d'émettre avec. Dans notre main,
1: Absolument. A
0: vraiment une liste au bout des doigts.
1: L'autre affaire aussi, ben je le disais tantôt en introduction, j'arrive aux lumières rouges à moto, je regarde dans le toit à côté de moi. Oui, le téléphone est sur le socle, il n'est pas dans les mains, mais il y a une série de sur Netflix qui est en train de jouer.
0: Oui. Oui, oui.
1: On dit, je fais juste l'écouter, je fais juste le son.
2: Moi, j'avoue que ça m'est arrivé de partir de Montréal sur la 20 et de mettre un podcast
1: en vidéo,
2: mais tu sais.
1: C'est pour le son.
2: C'est pour le son, mais parce qu'il n'est pas sur Spotify. Mettons, c'est rare quand même, là, les podcasts qui ne sont pas sur Spotify, mais il y en a.

0: Fait que c'est sur YouTube, mais ou t'es sur Spotify, puis il y a quand même la vidéo qui joue là dans le haut.
1: C'est distrayant quand même.
0: C'est quand même distrayant parce que quand il fait noir, noir, noir, puis que t'as ça, moi je suis persuadée que ça atteint notre visibilité, là, notre champ de vision.
2: Ça atteint notre visibilité, champ de vision, puis je suis convaincu que ça touche en partie notre concentration.
0: Mais
2: parce
0: oui.
2: que t'es pas en train de tout observer. Tous tes discriminateurs qui devraient travailler en action sont pas là, là. Tu sais, je regarde. Il vantait beaucoup hier en soirée. Je regardais, on a un petit animal à la maison, un chat. Il voulait pas aller dehors. Mais de coutume, il est très à l'attention. Il voit toutes les choses. Juste le vent qu'il y avait venait le fucker.
1: Venait le déranger, ouais.
2: C'est la même chose qu'on a en ce moment, nous autres, avec un cellulaire. Faut être conscient que ça vient capter une partie de notre attention. Même si on est habitué de vivre avec, même si on est habitué d'avoir, puis vous comme moi, là, vous écoutez la radio sans arrêt, vous êtes en train d'écouter de la musique au travers, déjà des choses, la musique, on le sait, on entend le rythme, mais quand on est concentré à écouter de quoi, puis Colin, c'est quoi l'image qu'il y avait avec, puis ça se peut que nécessairement, si tu as Netflix qui joue à côté, c'est sûr que tu vas tourner la tête à l'occasion pour aller voir « Ah, quelle face qu'il y avait quand
1: ben
2: il y avait
1: oui.
2: ça. » Quand il y a 10 phrases. Puis ça, ben, tu peux pas le faire. Ben, des fois, on a vu, regarde, c'est rare qu'on l'a, mais il y a des camionneurs qui le faisaient. Là. Je sais bien que vous allez me dire, c'est un camionneur qui avait pas tous ses permis, tout le restant, un peu. Là. Il y a quand même des gens qui le font quand ils conduisent des camions de 45 pieds avec des lourdes charges. Je trouve ça incroyable.
1: Des milliers de livres, c'est hyper dangereux. C'est aucun sens.
2: C'est ça.
1: Puis l'autre aspect, quand on parlait de la vitesse, moi, la première réflexion que j'ai eue quand j'ai lu ça, c'est le fait que les gens dans leur voiture semblent de plus en plus, excusez l'expression, mais au bout de leur chaîne, c'est-à-dire ils sont longtemps dans le trafic, longtemps dans les travaux, et là, ils deviennent impatients, roulent plus vite et font des dépassements illégaux également parce que veulent arriver à destination plus rapidement ou revenir à la maison plus vite parce qu'on est à bout.
2: Non, en ce moment, je pense qu'il y a un mot qu'on devrait ramener dans le vocabulaire qui est plus là, c'est le mot tolérance.
1: Mais oui.
2: Alors, puis j'ai envie de dire, vive le moment ici et maintenant, le tabarnouche qu'on vit. Je sais pas ce qu'après quoi on cherche, ce qu'on court, là, tu sais, puis des fois je me dis, voyons, tu peux-tu t'arrêter un peu, prendre le temps de t'arrêter? Pourquoi la seconde de tantôt est-elle plus importante que celle-là que tu vis maintenant? Tu sais, puis malheureusement, ben, si tu le comprends pas tout seul, c'est parce que tu vas frapper un mur à un moment donné qui va te le faire comprendre. Puis ça, c'est la réalité de la vie. Puis ça, des fois, puis je me dis, c'est tellement triste quand on arrive sur des accidents, là. J'en ai couvert plein de toute ma vie quand j'étais plus jeune, patrouilleur, puis même on avait de l'ambulance à Sainte-Foy à l'époque, là. Tu sais, c'est des drames, des fois, là. Deux jeunes, trois jeunes morts dans l'auto. Mais qu'est-ce qu'ils ont fait là? Pourquoi ils ont pensé? Puis à chaque fois que je vois des accidents en ce moment, je pense au motocross, au quad, les gens devraient être en mode loisir, ils devraient être en mode s'amuser, aller partir en quatre roues, mais c'est normal, comme kid, je pense, on essaie toujours de faire des niaiseries, mais jusqu'où on va, Colin, il faudrait savoir où s'arrêter. Et malheureusement, on est très dur à baliser nous-mêmes, ça nous prend souvent des gens à côté qui nous inspirent, ben non, qui nous disent « Hey, tu vas trop loin, là ». Mais tu sais, j'avais une expression qu'un patron disait dans le temps. Il dit, je connais pas des esclaves qui se fouettent tout seuls. Je dis, qu'est-ce que tu voulais dire? Ben, on voulait dire, si on te met pas de limitation à un moment donné, c'est pas vrai que tu vas t'en imposer toi-même tout seul. Fait que si tu veux à un moment donné ramener des gens dans des règles, va falloir ramener, tu ramènes des conséquences. Puis ça, ben, faudra le faire un peu plus.
1: Ah, absolument. Puis malheureusement, faut aiguiser notre patience. On est dans des situations sur les routes au Québec où c'est plus difficile. Faut essayer de s'entraider aussi. Là. Les arbitres de la voie de gauche puis les arbitres du zipper, là, à un moment donné, là, ça va être correct. Vous parliez de s'amuser, M. Ferland. Il y a eu une bonne opération policière également sur des plans d'eau. Je pense que c'est au courant de la semaine dernière parce que encore là, il y a des accidents qui surviennent, des gens qui sur un bateau, on le sait. Généralement, il y a une consommation qui vient avec.
2: Il y a une consommation qui vient avec. On se mettrait en mode festif parce qu'il fait beau, il fait chaud, on embarque ses bateaux, on est cool, on n'est pas trop habillé. Puis là, finalement, ben tu t'emportes un petit peu. Et c'est d'où le fait que la police de Québec s'est mise à collaborer avec l'escouade nautique de la sûreté, puis s'est mise à vérifier plusieurs plans d'eau pour au moins, c'est pas nécessairement l'objectif de mettre une infraction au bout, mais de dire aux gens. Oui, on peut-tu, hey gang, tu veux-tu continuer à t'amuser? Tu veux-tu tantôt pas tomber au bout du bateau puis te faire pogner par ton hélice parce que t'es trop chaud? En temps normal, tu te serais enlevé de l'eau, t'aurais nagé, mais là, t'es un peu désorienté. Ouais. C'est pour ça que c'est la même chose. Sur les plans d'eau, oui, c'est le fun de prendre un verre, mais ça serait le fun de considérer que ça prend des gens quand même qui restent allumés pour le faire. Mais beaucoup de sensibilisation qui s'est faite ces derniers, ces dernières années. Puis je pense qu'il faudrait qu'on en refasse encore parce que ça fait partie des choses qui vont pas nécessairement ensemble. Vitesse, c'est plans d'eau.
1: À chaque été, je pense qu'il faut en parler. Puis la sanction, elle est la même là, sur un bateau oui. que sur, dans une voiture au niveau de l'alcool, je pense.
2: Oui, tout à fait. Tu peux pas conduire tout à fait un véhicule un bateau sur un plan d'eau alors que tes facultés de conduire sont affaiblies. Effectivement.
1: Nous, à chaque été, on loue une fois ou deux dans l'été, on loue des espèces de pontons qu'on appelle. Là. Puis je sais pas si on a la bonne méthode, mais on est une gang d'amis, puis toute la gang d'amis au complet a fait son cours de carte de plaisance.
2: Okay.
1: Fait que s'il y en a un ou deux qui commencent à l'échapper, il y en a toujours un qui va faire, c'est beau, je prends le relais, je vais arrêter de prendre la bière, puis je vais m'occuper du volant, de naviguer. Là.
2: C'est une excellente initiative, ça. Puis vois-tu, c'est déjà une certaine sensibilisation que je pense qu'on devrait tous avoir. Même quand tu es un bon nageur, il y a des moments où ce que ta veste devient très, très utile. Mais je serais curieux de voir ces plans d'eau, qui porte les vestes, comprends-tu? Puis, moi, le premier, là, tu sais.
1: Oui, on l'enlève.
2: Puis, on l'enlève parce qu'il fait chaud puis il fait beau, tu sais. Mais, Colin, faut être considéré qu'il y a des moments, tous nos réflexes seraient moins bien aiguisés, surtout consommation d'alcool ou même stupéfiant, parce qu'il faut être conscient qu'à faire tout ça est rendu.
1: Ben, c'est légal, là. Je veux dire, le cannabis, absolument.
2: C'est ça.
1: On a la même norme. Je comprends que c'est plate, là. Je veux dire, t'es sur ton bateau, que t'as un petit peu qui te coûte cher, puis tu mets de l'essence qui te coûte cher, puis tu vas avoir du fun, mais il y a un danger réel. Tu dépends où t'es du plan d'eau, mais reste que il y a un danger.
2: C'est ça. Puis je fais souvent l'expression, on va là, on veut passer notre trou un peu, se défouler. Ben, si tu le fais pas avec sa sagesse, à un moment donné, ça se peut que tu le fasses d'une autre façon avec un peu de souffrance. C'est pas ce qui est idéal du tout. C'est pour ça que j'ai envie de dire, faut qu'on vienne à la base. Tu l'as dit, là, vous prenez des belles actions, Nick, quand vous le dites, vous le faites en équipe.
1: Ouais.
2: C'est une chose. Ben, ça devrait être plus souvent ça. Puis même moi, quand j'embarque des amis sur le plan d'eau, où ce qu'on est, je dis aux gens, t'es-tu à l'aise, t'es un bon nageur? Si ça, parfait, ben, regarde, tu peux t'amener une bière dans le kayak entre les jambes, mais c'est pas vrai, tu vas partir chaud sur ton kayak tantôt. Même si t'es en kayak, si tu verses tantôt que t'as pas le temps de te dégager parce que t'es trop, puis t'as pas amené ta veste de sauvetage, excuse, t'en sors pas, là.
1: Ben, non, c'est ça. Autre dossier dont on voulait parler, c'est une opération policière, un gros démantèlement du côté de Laval. Opération qui s'appelle Projet Dorade, si j'ai bien lu, là.
2: Oui, oui.
1: Qu'est-ce qui s'est passé exactement?
2: Ben, en fait, c'est une opération de trafic de stupéfiants à la base.
1: Ouais.
2: Mais ce qui est vraiment le fun de ces projets-là maintenant, que les opérations policières, quand ils la font de cette façon-là, c'est de saisir des biens, des produits de la criminalité en même temps. Et de greffer à nous les enquêteurs également du ministère du Revenu. Parce que
1: okay.
2: T'es capable d'aller saisir les biens. Puis c'est pour ça que le nerf de la guerre, c'est souvent l'argent pour ces organisations-là. Ils s'enrichissent par le trafic de stupéfiants, ils commettent des crimes, puis plus qu'ils sont riches, plus qu'ils sont capables de continuer puis d'avancer là-dedans. Là, voyez-vous, ils ont saisi pour 2,8 millions de biens, de bâtiments. Après ça, ils ont saisi de l'argent liquide, un demi-million. Plusieurs stupéfiants, c'est beaucoup, c'est énorme finalement, mais je trouve que c'est là que je pense qu'on va tantôt réussir à faire mal à ces organisations-là, parce que ça coûte cher aux organisations policières d'enquêter, mais je pense que la survie des opérations policières passe aussi par saisir des biens, meubles, immeubles, d'argent. C'est pas toujours en argent que tu l'as. Là, en ce moment, des fois, ils le transfèrent en bitcoin. Ben, de trouver, puis d'identifier, puis de se rendre jusque-là, puis de les saisir, ces biens-là, ça va couper beaucoup, beaucoup, beaucoup de voilà. Problèmes au niveau du crime organisé.
1: Au niveau d'opération, ils vont manquer de liquidité à un moment donné. Mais c'est quoi la règle, M. Ferland, concernant ces saisies-là? Qu'est-ce que, à partir du moment où il y a un crime ou qui est soupçonné d'être commis, par exemple, dans la maison, on peut saisir la maison?
2: Oui, bon, dit comme ça, c'est oui. La seule chose après, ça va être évalué par les tribunaux.
1: Ouais.
2: Puis il va toujours après ça y avoir évalué la proportionnalité de la maison d'habitation. Est-ce qu'elle était consacrée en tout ou en partie? Puis quand il y a eu des modifications importantes à une résidence, là, ça devient considéré comme un tout. Mais c'est toujours évalué à la pièce.
1: Parce que
2: mais aussi, excuse-moi, vas-y.
1: Non, excuse, je voulais pas vous couper, mais si, mettons, moi, je fais des activités criminelles dans mon sous-sol, mais que c'est la maison familiale, puis que ma blonde et les enfants ont rien à voir là-dedans, ça devient un peu compliqué, non?
2: Ça devient compliqué à ce moment-là. Techniquement, la maison ne sera pas saisissable, justement, parce qu'il y a des gens qui ont le droit d'y vivre. Il y a d'autres gens qui ont en partie. Tu ferais ça, t'es un, même si tu as 18-20 ans, tu restes encore chez tes parents. On va essayer de prouver que les parents ont connaissance d'eux, puis qu'ils s'en servent. Ils profitent du crime de leur fils. Mais si tu es pas capable de le faire, tu pourras pas saisir. On l'avait vécu, même les juges en viennent très vite à dire, est-ce que c'est proportionnel ou disproportionnel, ce que tu as fait. Fait que c'est pour ça qu'il y a certains éléments que c'est bien fractionnel, des autres éléments, c'est le blanchiment d'argent. Puis d'utiliser après ça, ces gens-là avaient acheté des immeubles avec l'argent du fruit de la criminalité. Ben là, ça, si tu peux le prouver, tu vas saisir les bâtiments. Puis après ça, ben c'est des argents qui reviennent dans les coffres de l'État. Une partie au service de police, en proportion, puis une partie revient dans les coffres de l'État. Puis également, une partie qui est donnée à des organismes communautaires de façon systématique. Là. C'est toujours fait selon les chartes par le ministère de la Sécurité publique avec le ministère de la Justice. Mais ça prend les condamnations à la fin. Tant que t'as pas condamné ta personne, t'es pas capable de mettre la main sur ça. Fait que là, au moins, par contre, ils viennent de retirer de la rue, comme je vous disais, ça a l'air banal, c'est du cannabis, mais on a saisi 50 kilos. Si t'as 50 kilos chez vous, là, je pense que t'es capable d'en trafiquer pas mal, là, tu sais. Ça doit être une coupe de poche de hockey. C'est à peu près, là, tu vas avoir, 1,5 kilos de coke, là. Ça commence à faire pas mal de demi-grammes encore là, également, là.
1: Oui, oui, oui.
2: Puis la même chose, tu sais, de la méthamphétamine, des choses. Puis il y avait, voyez-vous, 555 000 en argent liquide qui disait là-bas, là.
1: À partir du moment où ils vont saisir, mettons, je sais pas, quelques blocs appartements, les gens sont déclarés coupables. Là, ça appartient maintenant au ministère de la Justice, j'imagine, au gouvernement. Ils revendent ça à l'enquête. Comment ça fonctionne après, M. Ferland?
2: Exactement, c'est en plein ça le principe.
1: Okay.
2: Ça va être temporairement des transferts de propriété. Ils vont se faire chez des notaires. Là. Ça va vraiment être ça à la fin. Une fois condamnation, ça appartient au bien de l'État. Puis après ça, l'État va chercher à le vendre pour. Parce que le bien, il rapporte rien, mais l'argent qu'il va en recevoir va y rapporter de quoi. Des fois, on se dit, on devrait après ça servir de ces immeubles-là puis en faire une rentabilité, mais ça va demander trop de temps à l'État pour le faire.
1: Bon, c'est pas l'État, je pense, de propriétaire là, de bloc appartement.
2: Ben non, c'est en plein ça. Fait que, c'est ça, il y a toute une logique en arrière. Des fois, qu'on se dit, si c'était pour faire de l'argent lucratif, c'est une chose, mais temporairement, on va le faire. On saisit, puis après ça, ils revendent. Puis c'est fait annuellement, c'est annoncé par après... officiellement, là, il y a
1: un processus.
2: Ouais, exact.
3: Ça, des grosses opérations comme ça, dans ce cas-ci, on l'a nommé l'opération Dorade. Pourquoi on donne des noms aux opérations de même? Puis qui choisit ça? Ça a-tu un lien ou c'est vraiment juste un bon matin, on donne un mot random, puis ça sera
1: le ça? Le sergent décide, ça va être opération Louis, mettons.
3: Ouais.
2: Dans le passé, effectivement, c'était assez random. Puis, on demandait souvent à l'enquêteur ou son collaborateur, ben non, le patron, il trouvait un nom qu'il trouvait original, puis il partait avec ce nom-là, puis ça restait. Au fil du temps et des années, les opérations officielles majeures, on pige maintenant dans une banque de noms qui veulent à peu près rien dire, là, tu sais, des noms parce que il y a eu des années où on a eu l'opération Ziploc, l'opération BMW, par exemple. Ben, on s'est fait poursuivre la police par ces organismes-là en disant, vous faites tort à notre compagnie qui vend des petits sacs Ziploc, sacs sandwich. Oui, mais c'est des petits Ziploc que les gens utilisent tous pour mettre de la cocaïne dedans. On se trouvait drôle quand quelqu'un avait choisi ce nom-là, mais c'est vrai que ça fait tort au marketing de cette entreprise-là. Même chose pour BMW, qui était la première lettre des noms de famille de trois membres des Rock Machine à l'époque. Ben, BMW a pas tellement aimé ça, fait que ça a coûté des sous à enfants en poursuite. Fait que maintenant, il essaie de trouver un nom qui est un peu, comme vous dites, random, mais qui est dans une banque de noms significatifs, où est-ce que il dit, bon, ben, regarde donc ces noms-là, puis prends-en donc un là-dedans, ça va être ton affaire. Pourquoi que ça vienne stigmatiser sa population ou les gens dérangés? Je vais pas vous dire qu'on est rendu, même d'autres, un peu gauchistes à l'occasion, mais c'est quasiment ça, là.
1: Ah oui, OK, on veut pas heurter personne, là.
2: On veut pas faire heurter personne dans nos noms, puis ça se peut que ça dérange. Fait que...
0: Il y a un poisson doré là qui s'appellerait comme ça, mais je vois pas le rapport.
2: Mais non, ça a toujours généralement un sens. Ça a toujours une logique parce que c'est pas un mantra qui a été inventé, mettons, là, tu sais. C'est vraiment quelque chose qui a un sens précis, mais qui fera pas de tort à personne, là, tu sais. Mm-hmm.
0: Entre
2: les couilles. Oui, c'est ça. Mais effectivement, ça c'est une bonne question qui m'a été souvent demandée. Des fois, on le choisit nous autres mêmes, puis des fois non. Là, Scorpion, c'était nous autres qui l'avaient trouvé, un confrère à moi le matin de l'opération, parce que ça portait d'autres noms avant.
0: Okay. Le matin même de l'opération?
2: Pas le matin, mais je dirais quelques jours avant l'opération.
1: Ouais. Et pourquoi ça a été décidé Scorpion?
2: Ben c'était des conseils que Christian à l'époque il disait Caroline, il dit Scorpion, c'est un petit animal qui nous fait craindre tout le temps, qu'on a toujours peur un petit peu de lui. C'est un petit insecte qu'on exotique qui sort un peu de l'ordinaire, mais que quand il touche sa personne, mortel, il risque de l'empoisonner puis de faire un dommage qui peut être important.
3: C'est là, aussi un groupe qui joue souvent dans les bars de danseuses.
2: Ben oui. Ouais. Quand j'ai fait de la musique, j'aimais bien ça, Scorpion, effectivement.
1: En terminant, M. Ferland, je pense que le climat, je sais pas si vous avez quelques échos, mais je pense que le climat maintenant, région de Québec, au niveau des gangs de rue, groupes criminalisés, ça semble s'être estompé beaucoup depuis qu'on a fait le ménage puis qu'on a fait les arrestations nécessaires. Là. J'ai l'impression, même que depuis que celui qu'on a emprisonné pour 18 ans, qui opérait directement depuis la prison avec un téléphone cellulaire. Tout ça a mis ensemble fait en sorte que je pense que le climat région de Québec, c'est beaucoup moins pire. Là.
2: Beaucoup moins. J'ai l'impression aussi, il y a eu encore des événements, du trafic de stupéfiants sur la rue, il y en a encore. Mais au moins, le niveau de violence a baissé. Puis je pense que les importantes opérations policières majeures qui se sont faites ont neutralisé, en fait, les têtes de réseau, puis ils vont calmer des ardeurs. Il y a des procès à venir importants qui s'en viennent, puis même s'ils sont pas au pays encore chez nous, là, Hall-Boivin puis Pictourmel, mais ça va venir un jour, possiblement, ben là, tu sais, ça va quand même calmer le jeu de beaucoup de gens. Mais l'autre effort important, je pense que les citoyens se doivent d'arrêter de tolérer certaines choses en ce moment. C'est parce qu'on tolère à ce moment-là.
1: Comme quoi?
2: On laisse pousser dans nos villes beaucoup trop d'incivilité en ce moment. Puis c'est ça qui fait, qui nous amène à la violence chez nos jeunes, là, elle commence tout petit. Ben, on les laisse grandir dans les écoles comme ça, on les laisse continuer, puis après ça, ils deviennent des petits caïds, puis ils deviennent hyper impolis, et avec un peu n'importe qui, incluant nos policiers, on en a parlé ces dernières semaines un peu avec Jordan et d'autres gens, là. Fait que vous comprenez, là, on est rendu là, mais je pense qu'on doit arrêter de tolérer des incivilités. Il y a un trafiquant dans ton voisinage. Tu n'es pas obligé d'appeler la police sur le 911 et le dénoncer, mais tu peux le faire sur la ligne 6418 et arrêter de tolérer ça. Vous savez, dans les régions, en campagne, tout le monde sait un peu qui fait quoi. Il faut juste, à un moment donné, arrêter de penser.
1: Agir. Oui. Ça, c'est anonyme, j'imagine. Puis là,
2: nous autres, c'est le numéro à la Ville de Québec pour la ligne anonyme. Mais ça existe partout. Ça existe à Infocrime, à la Sûreté du Québec, la ligne de dénonciation à Laval, à Montréal. Ça existe toujours. Fait qu'au moins, ça permet aux citoyens de dire, hey, j'en ai assez. Telle personne fait telle chose. Voici ce qu'il y en est. Au moins, elle va être documentée. On va pouvoir peut-être avoir une piste d'enquêter. Et allez pas penser qu'aujourd'hui, on a beaucoup de temps de patrouille libre, les patrouilleurs. C'est pas le cas, là. Fait qu'on en manque de temps, fait qu'ils n'ont pas le temps, les policiers eux-mêmes, de détecter qu'est-ce qui ne fit pas dans une rue, d'un quartier, d'un parc. Sauf que si les gens te donnent l'information, ben on va vivre en équilibre là-dedans, puis on va travailler, en fait, en fonction des informations qui rentrent. C'est souvent ça. Les dossiers des commerçants qui se font extorquer, qui se font mettre le feu à leur commerce, à la limite, c'est eux qu'il faut qu'ils nous le disent, qu'est-ce qui s'est passé.
1: Ouais, écoute, on pourrait faire une autre demi-heure sur les éléments que les policiers n'ont pas le temps d'enquêter, les vols dans les épiceries, les dépendants, les téléphones cellulaires, les mythes, là. Il y a tellement de. Moi, dans mon temps, M. Ferland, quand je faisais des mauvais coups, là, le voisin, il venait voir mon père, puis ça se réglait dans la maison, puis il va vous dire que ça me tentait plus de recommencer.
2: Tu vois, on revient à la base. Et qui fait ça aujourd'hui? Même aujourd'hui, tu irais, ton père irait voir quelqu'un, comment ça, son enfant, a le droit de faire ce qu'il veut, il a le droit.
1: Ça a changé.
2: Ben, c'est ça. Mais vois-tu, je pense qu'on devrait revenir à la base, puis ce que tu as dit là, c'était la chose. On doit tous s'en sentir concernés en ce moment par ce qui se déroule. Je te dis pas de se mêler des affaires de tout le monde, je te dis juste d'être conscient que il va pousser dans notre cour en ce moment ce qu'on veut bien qu'il pousse. Ben là, on a laissé pousser pas mal d'affaires. que là, on se réveille un matin en disant « Hey, comment ça que j'ai ça dans le cours? » Ben, c'est parce que...
1: On l'a laissé faire.
2: Ça fait 18 ans qu'il pousse, là.
1: Ouais.
2: Arrête de penser que il est né du jour au lendemain. Là.
1: Restons vigilants. Monsieur Roger Ferland, merci beaucoup d'avoir pris le temps de nous parler. On a fait un beau tour, je pense. Puis, n'oubliez pas, lâchez vos téléphones cellulaires dans vos chars.
2: Oui, c'est ça. Puis regardez, il y a des bons postes de radio à Québec, là. Calmez-vous, écoutez donc la radio deux minutes, là. Puis là, puis vous autres, les animateurs, calmez le monde un peu.
1: On va essayer de faire ça, avec plaisir.
0: Utilisez Siri.
1: Merci, merci, bonne journée. Bye. Bye. C'était Roger Ferland, ex-enquêteur au service de police de la Ville de Québec, également enseignant en technique policière. Je pense qu'on a fait, c'est ça. T'sais, calmez-vous, les amis. Il est 16 heures. Au retour, on va vous jaser. Hier, on a parlé avec Renaud Brossard de l'Institut économique de Montréal, de la fameuse consigne. Puis là, il y a du monde qui commence à sortir dans l'industrie de la consigne pour dire hey, ça marchera pas, là. Je veux vous entendre là-dessus. Je vais vous poser la question au retour de la pause. C'est le retour de Radio X. Bougez pas, restez.
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0: Ah, Mama Oulé, à vous. La nuit est tombée sur Québec, dans nos têtes, et votre Spacecast est là. Je m'appelle Jean-Francis Blais, face à moi, non pas Louis Gauvin, et plutôt Jessica Kelly. Salut Jessica.
1: Salut.
0: Ça va bien?
1: Yes, ça va toi?
0: Yes, grosse journée aujourd'hui.
1: Ouais, quand même.
0: Ouais, ouais. Ouais. Oui, pas pire, pas pire.
1: Moi, j'en ai comme dit un petit peu.
0: Ouais, ouais. Il y a des bouts qu'on comptera pas en ondes, là. C'est le, ouais, les joies autres. Du service à la clientèle.
1: Exact, ben tu, c'est ça. On vit un peu les mêmes choses.
0: Hein. Ouais, ouais, effectivement. Sauf que moi, comment je pourrais dire, j'ai pas l'aura féminin qui attire certains types de confessions, on va le dire
1: exact.
0: De même.
1: Exact, ouais, c'est ouais, ça.
0: J'ai pas ça. Moi, j'ai plus des genres de... Ouch!
1: Oh, ouais, non,
0: ouais, aujourd'hui, j'ai eu un drôle de matin.
1: Moi, j'ai plus... Ah, ça fait du bien, ça.
0: Ah, ouais, ouais. Ouais non, moi, un matin, c'est drôle, tu sais, à un moment donné, tu viens qu'à tirer une fille de longue ligne, là, tu sais, en tatouage, puis pas de trouble. Puis en est, je fais juste un tiron, puis j'entends... Ouh!
1: Et là.
0: Ouais,
1: faut
0: ouais.
1: pas qu'il bouge, hein?
0: Ouais, non, idéalement, ça, faut pas qu'il bouge.
1: Tough, ça.
0: Ouais, les points plus douloureux sont pas les mêmes pour chacun. Bref, 88-670-9098, c'est le numéro pour nous rejoindre, et ça jusqu'à 22h. Je vous rappelle qu'il n'y a pas de Lascal, fait que la soirée à Radio X, ce soir, se termine à 22h. Vous êtes invités à, évidemment, commenter, envoyer des questions, des commentaires, s'il y a des enjeux de circulation, let's go, 88-670-9098. On a... les salutations d'usage bien amorcées avec le Redneck Révolté qui est là. À Mama Oulé, à toi, mon cher Redneck Révolté, qui, à l'heure qui est, lui, le Redneck Révolté, c'est un gars qui taponne des vieilles motos antiques.
1: Okay,
0: il remonte, là. Ça. Ouais, c'est vraiment hot ce qu'il fait. Ouais, exact. À Mama Oulé, Andy Boy, plus capable de Brawl Star.
1: C'est quoi ça?
0: Je sais pas si elle te le demander.
1: Mais non.
0: C'est quoi Brawl Star?
1: Attends, je vais le lire, des fois, je suis visuel, faut que je le vois.
0: B-R-A-W-L.
1: Brawl Star.
0: Brawl Star.
1: Une
0: ouais, pouvez-vous nous aider avec ça? On n'est pas. Nous, on connaît pas ça.
1: On connaît pas tout.
0: Les...
1: On connaît beaucoup de choses, mais pas tout.
0: On connaît pas les termes jeunes, cool et branché.
1: Ouais, non. Les t'es blood.
0: Ouais, t'es. Oh, je suis blood. Ah, toi, t'es cappuccino ballerina ah! pour ce soir.
1: C'est bon. Ah, maman oulé, cappuccino.
0: Ouais, exact. C'est quoi? Cappuccino assassino.
1: Oh.
0: C'est ça? Hein? En tout cas, hein? c'est ma plus. Gracieuseté de ma plus jeune de 7 ans. À Mama Oulé de El Carlitos, El Camionneur, qui est probablement dans la région de Moncton, comme à son habitude. Monsieur Bus, The Original, dans le secteur de Van Nuys. Ben, Mama Oulé à toi, mon cher Monsieur Bus. Et, mettons un petit dernier. On a... Ah! Le chien Donald qui est là.
1: D'accord,
0: ouais, ouais, ça bug, mais c'est pas plus grave que ça.
1: Il y a le russe qui tousse.
0: Ah, il est là, le russe qui tousse.
1: Il est là, à Mama Oulé du russe qui tousse.
0: Tu vois, c'est à moi de mon bord, le texto, il bug en à côté. Là. Depuis hier, il n'y a rien à faire avec le texto. J'ai bien beau faire tout ce que je veux, puis.
1: Ça gèle.
0: Ouais, ça
1: comme
0: gèle.
1: Le russe.
0: Ouais, ouais, ouais, c'est sûr, comme le russe, il gèle tête, ouais, exact. C'est peut-être, c'est ça, le russe qui tousse et le technicien de notre texto. C'est pour ça que tout est buggé.
1: Tout est gelé.
0: Ouais, tout est gelé tête et ça jusqu'à 22h. Ben, tant mieux. All right. Hey, on va être ensemble aujourd'hui, demain et jeudi, donc jusqu'à la fin de la saison.
1: Exact. Tu finis en beauté avec moi.
0: Voilà. Exactement. Voilà. Je pourrais finir avec mon émulation de Che Guevara qui est Louis Gauvin, mais non.
1: OK.
0: Je le fais avec... ouais, parce qu'il y a comme un petit pinch mou comme Che Guevara.
1: Ah, ouais.
0: Je le fais avec... aujourd'hui, tu as choisi la robe parce que tu travaillais en
1: exact,
0: soirée.
1: Exact, je travaillais. Là. C'est pour ça que j'ai l'air overdress.
0: Ah, OK, c'est pas parce que tu es dans le Spacecast ce soir que tu t'es dit...
1: je vais me mettre chic.
0: Je me mets en robe de gala.
1: Non? OK, ça a l'air d'une robe bon, de gala. Très confortable pour
0: gala
1: travailler
0: confo,
1: toute la journée. Ouais, ouais, exact. Ouais.
0: T'as-tu un dress code
1: oui.
0: au salon où tu travailles?
1: Oui.
0: Ah, ouais, OK.
1: Oui, ben, il faut être habillé en noir, quand même classique.
0: Ah, OK, OK. Fait que
1: oui, des couleurs neutres.
0: OK. Est-ce que tu coupes à la lame?
1: Non, je fais pas ça.
0: Non, OK.
1: Non, j'aime pas ça.
0: Ah, ouais, pourquoi?
1: Ben, j'ai peur.
0: De trancher la jugulaire.
1: Ouais, exact, la jugulaire, là, comme ça. Non.
0: Moins
1: mon trip.
0: Les deux filles avec qui je travaille, ils font ça, puis j'ai jamais vu une jugulaire être tranchée.
1: Non, mais en plus, t'es proche.
0: Ouais, t'es proche.
1: Moi, là, j'aime le contact derrière la chaise.
0: OK.
1: Je parle à la personne avec le miroir.
0: Ouais, ouais, ouais.
1: Fait qu'il y a comme une espèce de mur invisible
0: ouais.
1: là, entre nous deux. Fait que je l'aime, cette distance-là. Tu sais, des fois, je me mets genre face à la personne, puis on dirait que je sens comme un malaise.
0: Ah, je
1: m'en revire.
0: Je suis pareil. Je déteste faire des coups. Tu sais, des tatouages qui vont dans le cou parce que d'un, t'es dans l'intimité de la personne en écœurant. Faut que t'aies la peau d'un coup, c'est flasque, là, ça a pas l'air, là.
1: Tu rentres quasiment dans personne.
0: Ah, faut que tu, le matin, je n'ai fait un côté de cou, là, un peu, pis, le monde autour de moi, il disait, on dirait que tu y fais un câlin, pis c'était sur le côté du cou.
1: Non, c'est ça.
0: T'es embarqué dessus, t'es pas de même.
1: Ah, pis là, tu respires, il sent toute ta chaleur.
0: C'est correct.
1: Oh mon Dieu.
0: C'est un peu comme écœurant, autant pour elle que pour moi. Ouais, mais en
1: le souffle
0: qu'il faut, là.
1: Chaud.
0: Ouais.
1: Ça dépend. Des fois, ça peut être intéressant. Tout dépend de
0: La personne, elle venait pas vraiment pour que j'y respire mon souffle chaud d'odeur de café dans le cou.
1: Mon tatoueur, il dit t'es ma chose, puis là, il fait rien que me tasser, puis me
0: bouger
1: comme que lui a envie, là. Des fois, t'es comme OK.
0: Ah, puis moi, là, je suis tellement. Tu sais, parce qu'il y a des gens qui ont une facilité à toucher les autres, le corps des autres. Moi, je suis tellement pas là, là.
1: En plus, tu travailles à vraiment toucher les gens.
0: Et puis, il a tellement fallu que je me désensibilise par rapport à ça, puis ça a pris du temps.
1: Mais tu sais, coller quelqu'un.
0: Ah ouais. C'est... mais moi, c'est une des grandes contradictions dans ma vie.
1: Ouais.
0: Je suis très monsieur câlin, très colleux. Tu sais, mettons, là, c'est pas rare que, mettons, je te donne la main. Là, ben là, les femmes, c'est plus rare qu'on lui serre la main, là, mais tu sais, un gars, je vais y serrer la main, puis souvent, c'est pas rare que je vais prendre le bras.
1: Ah oui, je comprends.
0: Mais pas en mode, t'es à moi comme Trump fait, là. Tu sais, non, je te lâcherai pas, mon esti. Tu sais, Trump, il fait ça, là.
1: Le premier qui lâche du regard, lui qui cligne des yeux,
0: je te tiens par la main, puis c'est celui qui a l'air le plus en crise qui gagne. C'est pas vraiment ça, là, mais je suis très... Tu sais, l'autre jour, j'ai eu un client qui vivait des affaires pas faciles dans sa vie. Puis, écoute, ça fait 34 ans que j'essaie de dealer avec mes propres émotions. Fait qu'imagine en gérer des plus complexes que les miennes. Moi, c'est un échec. Fait qu'imagine les tiennes. Fait que dans ce temps-là, je fais juste comme, hey man, câlin.
1: Exact. Ben, c'est une belle façon, je trouve.
0: Ouais.
1: Écouter, faire un câlin, montrer que t'es là. Voilà.
0: C'est, moi, ça.
1: C'est parfait, moi, je trouve.
0: Ça m'a jamais laissé tomber.
1: Ouais, non.
0: J'ai l'air attentionné, puis je le suis pour de vrai, mais sans mots. Fait que plutôt que de dire, hey, là, la femme de ta vie vient de mourir, une de perdue, 10 t'as retrouvé.
1: Oh, mon Dieu, ouais.
0: Tu sais, une de perdue, 10 t'as retrouvé.
1: Non, c'est sûr.
0: Je veux pas être ce nigo-là, là. Fait que.
1: Ouais, surtout si elle est morte.
0: Ouais, exact.
1: Ouais.
0: Ouais, tu sais.
1: Pas sur Tinder, big check. Il y en a plein.
0: Faites un malaise l'autre jour, quelqu'un me demande, tu me donnes quel âge? Puis je fais, bon, je me souviens plus l'âge, j'ai dit, genre, 52?
1: La personne avait quel âge?
0: La fille a fait, oh, ouais, exactement ça. Je suis tombé en plein dessus.
1: Mais le bravo?
0: Ouais, sauf qu'elle a dit, ouais, d'habitude, les gens disent, j'ai l'air plus jeune.
1: Ouais, mais les gens, ils veulent être smart, mais ils disent, mettons, ils jugent un peu plus bas de l'âge vraiment qu'ils ont dans...
0: C'est mon côté autiste, moi, j'ai dit l'âge que je pensais.
1: Ouais, c'est parfait, ça.
0: Ouais, c'est j'aime mieux ça que d'inventer des affaires, puis vous mentir en pleine face.
1: Ah, oh, l'honnêteté, c'est bien. C'est une belle qualité.
0: Ouais, même si c'est un peu sauvage parfois, que veux-tu. Hey, je veux te faire faire un exercice aujourd'hui.
1: Ouais, j'ai hâte.
0: Un exercice qu'on a fait avec le chum Louis à quelques reprises. Puis je veux voir si c'est juste nos deux cerveaux de fuckés qui font l'exercice puis qui aiment ça. Parce qu'on en avait parlé, lui et moi, la saison prochaine. Je fais des tests avec toi.
1: Ah, je vois ça.
0: Jeudi passé, on a testé Jean-Philippe, ça a marché.
1: Ah, il était
0: cœurant.
1: Excellent.
0: Hein? Ah, c'était vraiment...
1: Moi, je suis good catch, genre wow.
0: Ah, c'est vraiment une belle...
1: Super intéressant, tout animé, puis
0: je veux pas rentrer trop dans le détail, là, mais on est en train de régler des chroniqueurs déjà pour la saison prochaine, puis il y a des belles affaires qui se passent en coulisses. Je veux pas trop braguer, là, mais j'ai l'impression qu'on s'en va peut-être vers la saison prochaine, notre meilleure saison en termes d'équipe de chroniqueurs. Vraiment, là, ça s'en vient pour quelque chose de...
1: Ça s'est peaufiné.
0: Ouais, ça s'est peaufiné. C'est quelque chose de solide qui s'en vient, puis on est d'avance. Fait qu'on a le temps encore de... Parce que généralement, moi puis Louis, la saison passée, on a fait ça une semaine et demie d'avance, là, quasiment, ou deux semaines, là, un peu ça fling-flang. Mais là, on est d'avance. Et ce qu'on a de confirmé, c'est fucking solide. Puis on compte en ajouter encore. Fait que ça part très, très bien. Puis à travers tout ça, on veut faire des petits features ici et là, comme on a fait au courant des derniers jours, c'est-à-dire faire des top 10.
1: OK, ouais.
0: Et le principe de ce top 10-là est assez simple, ma chère. C'est, j'ai 10 noms que tu ne sais pas d'avance.
1: Je sais rien.
0: Tu sais rien d'avance. Tout ce que je vais te dire, c'est la thématique. Et moi, je t'invite à, mettons, te prendre une feuille ou t'ouvrir un Word, Microsoft Word, peu importe, là, et te faire 10 slots, 10 espaces, parce que tu vas devoir classer de 1 à 10 de qui tu aimerais porter les enfants.
1: La seule question, c'est ça?
0: Oui, la seule question, c'est ça. De qui tu aimerais porter les
1: Juste
0: enfants?
1: Juste les porter, là. Ça veut pas dire qu'on a fait l'acte.
0: Ah!
1: OK.
0: Ça, on prend en discuter pendant. Là. Quels seraient tes premiers mots à cet enfant-là? Comment t'élèverais cet enfant-là? Il y a plein de questions. Puis là, moi, je vais te garrocher des noms, mais vu que tu ne sais pas le prochain, il faut que tu le mettes, il faut que tu guesses un ordre. Tu comprends-tu? Parce que si elle m'a emmené, il te reste juste le numéro 1, puis que je te pop un Ben Laden, ben là, t'es fucké, t'es fourré parce que ton numéro 1 avec qui tu vas avoir un bébé, c'est Ben Laden. Tu comprends-tu le...
1: Là, c'est chien. Je pense que tu t'en vas avec de quoi de chien pour moi. Là.
0: Ça dépend.
1: Tu vas me mettre un peu dans le trouble.
0: On se promet. Promis, je te pop pas un Hitler là-dedans. Là. Promis.
1: S'il te plaît, mets-moi pas dans cette position-là parce que c'est numéro 1.
0: Parce qu'il n'y a rien qui allume madame comme les petites, petites moustaches.
1: Les petites, petites moustaches. Ouais. L'ego énorme.
0: Ouais, les gros égos, les petites moustaches, puis les messieurs qui aiment se faire varger d'un côte puis chier sur le torse. Parce que t'as vu, hein, il y a de la propagande. On sait pas si c'est vrai ou si c'est de la propagande de la CIA d'après-guerre, mais apparemment que le Führer, Adolf Hitler, aimait se coucher au sol, demander à sa maîtresse,
1: j'ai déjà entendu ça,
0: Eva Braun, de le kicker dans les côtes, de le battre.
1: C'est sûr que oui.
0: De se mettre en position de catcheur au-dessus de lui, puis lâcher une dompe sur son chest.
1: Je serais pas surprise.
0: Ouais. Ouais. Ah ouais, tu serais pas surprise. Pour toi, c'est une évidence. Tu regardes des images.
1: Une évidence, il aime la marde, gars.
0: Ouais, tu regardes des images de lui aux Jeux Olympiques de Berlin avant la guerre. Tu fais comme, cet homme-là aime ça, faire chier sur le torse.
1: Un côté de son
0: Picasso. Ah ouais, c'est ça, volé d'un musée à l'international. Hey, il est mieux pour une coupe de coups de pied d'un côte, cet homme-là. Ouais, ça fait longtemps. Il y en a qui ont les blue balls. Lui, il est blue. Les blue coats. Les blue ribs.
1: Ok, ouais.
0: Ok. Fait qu'on se lance, ma chère.
1: Ok. Oh là là.
0: Oui, j'ai comme une musique. Le premier nom évoqué. Christian Dubé.
1: Oh my God.
0: Ex-ministre de la Santé.
1: Oui. En plus, il est apparu...
0: aujourd'hui, dans l'actualité.
1: Je le verrais plus comme un papa quand même. Tu sais, il est paternel. Puis je vais dire, porter son enfant. Je ne sais pas s'il est encore capable de procréer. Mais je vais dire quand même, parce que j'ai vraiment peur de tes autres noms. Okay. Je vais quand même le mettre au numéro 6.
0: Ah ouais? Sixième, OK.
1: Ben, il y a de l'argent, puis il va pouvoir payer les études de mon enfant.
0: C'est une bonne idée. Tu sais que 10, c'est le pire.
1: Ouais.
0: OK, parfait. OK,
1: j'ai pas dit 10, j'ai dit 6.
0: 6. OK, parfait. Christian Dubé, sur une échelle de 1 à 10, là, mais en dehors de l'échelle qu'on est en train de faire là, à quel point tu penses que le bébé va venir au monde avec un Brandy Nose?
1: Oh non. Non, non, il va avoir le mien.
0: Il va avoir ton nez, voilà.
1: Ah ouais.
0: OK, excellent.
1: Ah ouais, arrête, là.
0: J'ai connu un peu Christian Dubé dans le temps où il était député. C'était un bon monsieur.
1: Bon, mais c'est ça.
0: Pour vrai, là, c'est parce que... Évidemment qu'on est critique par rapport à la position qu'il y a eu pendant la pandémie, là, où est-ce qu'il était comme le donneur en chef de mauvaises nouvelles. Là, pis, aussi, il y a un moment où on était comme, il aime ça. T'sais, il aime ça, nous faire rouler dans la marde, puis nous rouler dans la farine. Il y a un moment donné où est-ce qu'on est tous virés un peu comme parano. Genre, il fait exprès, là, c'est... Mais avant ça, là, je me souviens, nos boss ici étaient pas RNC Media, c'était Genex Communication. Donc, les propriétaires, entre autres, du Summum.
1: Oui.
0: Magazine Summum.
1: Oui, je me rappelle.
0: Puis, on avait une trollée de autant de magazines ici dans le bureau d'en avant que de...
1: calendrier énorme, format géant.
0: Oui, exact, format poster chez IMAX.
1: Format porte de garage.
0: Carrément. Et Christian Dubé m'en avait demandé un pour son bureau de comté. Puis finalement, il n'est jamais venu le chercher.
1: Il l'a acheté. Il est allé au dépanneur.
0: Peut-être, oui, c'est ça.
1: J'allais oublier, je l'ai acheté à côté de mon calendrier de pompier.
0: Avec le trafic, c'est pont, il s'est dit, fuck off, là, je ne vais pas traverser pour aller chercher ça.
1: T'as arrêté la musique?
0: Oui, on le repart.
1: OK, tu le repartes?
0: Oui, je le repars. C'est parce que j'ai été saisi par à côté du calendrier de pompier. J'aime m'imaginer qu'il est tellement queer, M. Dubé, qu'il y a autant les pompiers blonds, bleachés,
1: ben,
0: gay que.
1: gay!
0: Gay! Que,
1: ben gay.
0: Gay as fuck que le calendrier du Dream
1: On n'aura pas le temps de faire les 10, là.
0: OK.
1: Oui?
0: Deuxième position.
1: OK.
0: Ben, en fait, le deuxième
1: nom. Non, c'est moi qui choisis, là, la position comme toi.
0: The Rock.
1: Oh!
0: The Rock!
1: OK, une chance que j'ai pas... The Rock, OK, ben quand même,
0: il s'est fendu une gosse la semaine passée.
1: No way.
0: Ouais, ouais.
1: Mais imagine mon bébé.
0: Il
1: va naître avec des muscles.
0: Il vient au monde avec des muscles. C'est sûr que toi, ça te prend quelques points après parce que
1: smart.
0: Toi, ça te défenestre l'entrejambe. Okay. Là, tu comprends? Ben, t'es plus jamais la même. Là.
1: Deux. ça se recoue, hein? Tu le sais, ah, ouais, t'as une femme, toi aussi, qui a des enfants.
0: Puis, exact. Un petit point, là.
1: Ben, dans Jumanji. Je vais prendre The Rock, mais dans Jumanji.
0: Dans Jumanji, ouais. OK. Ouais. Ton bébé va venir au monde avec des tatous de Samoa.
1: C'est capoté.
0: Ouais, à grandeur.
1: J'aurais pas le choix d'aller en Polynésie.
0: J'aime ça.
1: À Hawaï.
0: Maintenant, troisième nom. Et c'est ta chance de devenir la petite cocotte que le monde va écœurer sur Internet. Sébastien Delorme.
1: Au palais, ouais. Moi, je l'ai déjà croisé, puis pas mon type.
0: Ah ouais?
1: Son aura, là, je sais pas, ça m'a rejoint.
0: Parle-moi tout de cette aura-là.
1: Non. Non, je comme j'arrête, là. Non, mais je l'ai croisé comme par hasard, je pense, dans un studio. Je pense que c'était Radio-Canada.
0: OK. Là,
1: je m'en souviens plus. Puis, c'est pas mon type. Il y avait juste pas notre aura. Je sais pas comment dire.
0: Notre aura?
1: Ben, l'aura humaine. Hein? Il est comme qu'est-ce qu'elle dit. Ben,
0: ouais, mais moi, je te laisse aller, là.
1: Non, non, non, non. Je sais pas, il est...
0: Il était-tu pédant?
1: Peut-être.
0: Tu le sentais
1: pédant?
0: Ben,
1: moi, j'ai de la difficulté à décrire comment il était vraiment, mais j'aimais pas l'énergie.
0: Ah, ouais?
1: Ouais, j'étais allée... Tu sais, comme, tu sais, hein, sorcière lesbienne.
0: Oui, oui,
1: des
0: oui.
1: Des fois, j'ai des petits...
0: T'as un pressentiment.
1: J'avais un pressentiment, puis il y a quelque chose qui me... Irisé.
0: Ouais, OK, OK.
1: Fait que, mais il est quand même mignon, là. Fait que, mais je voudrais pas c'est porter son enfant, c'est ça.
0: Ouais, exact.
1: OK, mais je choisis de le porter puis je le redonne. C'est parce qu'elle est tellement jeune qu'elle veut pas détruire son beau corps neuf. Fait que là, elle a fait affaire avec moi pour que je porte leur enfant.
0: C'est genre ça que l'utérus de vocation, okay, de location. Bon. Ben
1: ça,
0: oui.
1: Je ferais jamais ça de ma vie, mais je vais dire numéro 4. Parce que je sais pas. Avec qui tu t'en viens.
0: OK. Sébastien Delorme, mesdames
1: et
0: messieurs.
1: Il va appeler maintenant. Non.
0: Ça serait mal.
1: Quoi?
0: Hein?
1: Je suis juste numéro 4.
0: Il t'appelle « Hey, bitch! » Il se révèle sur grand « bitch! » OK.
1: Je fais ça pour vous autres, là. Ouais.
0: Quatrième. Saddam Hussein.
1: J'ai bien fait de... Ouais, je vais dire 10.
0: 10, Saddam Hussein? T'es sûr?
1: Oh non, avec qui d'autre tu m'amènes?
0: Ah? Mais t'es sûr?
1: Mais il est mort.
0: Ouais, mais je te fais une fleur, là.
1: Ouais, là, ça marche pas.
0: Il peut t'engrosser de son vivant. OK? De son vivant. On le ramène à la vie dans le temps où il était dans son pic.
1: Ouais, puis là, ça va, je vais naître, ça va faire halop, là.
0: Ouais, avec le petit béret.
1: Je veux devenir chimiste.
0: Le petit béret, le pétrole qui brûle de partout.
1: Non, non, je vais dire 10. Moi, les hommes violents comme ça, là, j'en veux pas.
0: Saddam.
1: Ils vont porter leur enfant, il va être psychopathe, moi.
0: Ah oui, il va venir au monde, là, puis il va sentir le pétrole. OK. Saddam Hussein en 10e position. Maintenant, on est rendu au 5e.
1: J'en ai 4.
0: Straight from Lebanon. René Angélil.
1: Ah oh ben. Je peux-tu enlever Saddam Hussein du numéro 10 puis mettre René Angélil? Moi, les joueurs de poker. Non, non, c'est pas.
0: C'est ça le pire dans ce qu'il a fait. C'est jouer au poker trop. Hey, il est pas gérable à côté de machine à sous.
1: Là, on dirait que je regrette d'avoir mis Christian Dubé numéro 6.
0: Ouais, c'est pour ça que j'étais quand même sérieux.
1: Mais là, je pensais que t'allais vraiment me mettre des noms. Genre. Trash.
0: Ah, j'en ai over the top. Non, non, mais je veux dire, je vais pas te passer tout l'état-major des SS,
1: ouais,
0: là, tu sais,
1: non,
0: je veux
1: non,
0: dire,
1: okay. À un moment donné... J'ai eu peur, moi, ouais. J'ai vraiment eu peur.
0: Ah ouais?
1: 8.
0: 8 pour ouais. René Angélil.
1: Il gagne un point parce qu'il est Québécois.
0: Libanais?
1: Québécois-Libanais.
0: Ouais. OK. René Angélil.
1: Tu sais, il a quand même fait des enfants corrects. Ah non, hein, son gars, il a plus de cheveux puis il a genre 25 ans.
0: Ouais, ben ça. Hey.
1: Ouais. Ça. Je travaille dans les cheveux.
0: Ouais, c'est pour ça que t'as le jugement facile
1: ouais,
0: des cheveux.
1: Ouais, je m'excuse.
0: J'allais te faire un peu comme les influenceurs, oui. Là. Ouais, mais le gars, il a pas le contrôle là-dessus. Toi, ton poids, t'as-tu le contrôle là-dessus? Embarque sa balance. T'as déjà vu ça, ces vidéos-là?
1: Oh my god, t'es pas sérieux.
0: Le gars, il se promène dans la rue, là, pis il demande aux filles, est-ce que la grandeur d'un gars, c'est important? Pis là, les filles sont là, oui, c'est très important, moi, en bas de 6 pieds, je regarde même pas. Le gars, il fait, ah, ouais, tiens, voilà une balance, embarque là-dessus. Pis la fille est là, non, bitch, c'est sûr que j'embarque pas sur la balance.
1: Ah, c'est ça.
0: Pis le gars, il dit, pourquoi? Ton poids, tu peux t'entraîner, tu peux changer ça, tandis que la grandeur, le gars peut rien faire.
1: La fille, casser les genoux.
0: Ouais, la fille est là,
1: Ben, il a raison.
0: Ben, il a absolument raison.
1: Arrêtez d'avoir des jugements, pis des. Je sais pas comment dire ça, là.
0: Mais tu sortirais-tu avec un gars plus petit que toi? C'est un visage qui dit non.
1: Je ne me prononce pas là-dessus. Moi, si t'es plus petit puis on est en amour, pourquoi pas?
0: J'ai l'impression que les portes de l'amour sont plus faciles à accéder. Oui, hein? Ouais, quand tu fais 5 et 4.
1: Je suis quand même grande.
0: C'est ça, tu fais quoi, toi, 5 et 11? 6?
1: Mais non, je suis à 5 et 6. Moi, je suis grande, mais là, pas à ce point-là.
0: T'es à 5 et 6?
1: Ouais.
0: Ah, OK.
1: Tu me pensais plus grande?
0: Oui, oui, je te...
1: T'es 5 et 11, c'est quasiment 6 pieds.
0: Ouais.
1: T'es un barouette.
0: Moi, je te... Dans mon cœur, t'es à ça de jouer dans WNBA.
1: C'est moi.
0: Ouais. Dunk! Slam dunk! OK, fait que René Angélil, 8e.
1: Yes.
0: T'as-tu un mot par rapport à l'âge où il a commencé à dater Céline? T'as-tu une opinion là-dessus? Pas obligé.
1: Je suis pas fière de toi.
0: Ouais, hein? Hey, il l'a attendu.
1: Ouais, c'est ça.
0: OK,
1: il l'a... Elvis Presley pis sa cousine aussi. Non, c'est pas Elvis, je sais pas. Quoi?
0: Les Presley qui sont sacrifiés pour le point. Maintenant, 6e nom. Claude Poirier.
1: Ben là, il est vieux. Il pourrait être mon petit père.
0: Ah.
1: Ben là... Entre Christian Dubé et René Angélil, il fit, là, je trouve.
0: Ouais, en 7e position.
1: Ouais.
0: Est-ce que...
1: Mais parce qu'il était un bon enquêteur. Dans le temps, il... 10-4. Il était bon, là. Tu sais, je veux dire, il était pas pire, oui.
0: Je vais mener l'enquête à savoir il est où son petit piton du plaisir, mesdames, messieurs. Oui.
1: Non, je fais rien que porter son enfant. Non, ah, j'ai jamais dit que j'allais, genre...
0: Avoir la totale à Claude qui finit, qui fait « Ouais, OK, je vais m'allumer une petite Mark 10 King 16 sur le bout de ton lit, ma grande fille. Merci pour le tout, je retourne au casino. OK, 10-4. » Fait que 7e.
1: Oui, je suis généreuse, hein?
0: Oui, quand même, Claude.
1: Mais j'ai tellement eu peur.
0: Entre Christian Dubé...
1: Il y a juste des gars là-dedans? Tu n'as pas mis de femelle.
0: Oui, c'est juste des gars.
1: C'est correct.
0: Effectivement, c'est juste des gars.
1: Tu vas savoir pour la prochaine fois.
0: Oui, exact. Maintenant,
1: oui.
0: Un autre homme. Un vrai, mesdames, messieurs. Manon Massé.
1: Hey, mais elle est allée d'un show de rap, elle était hot, là. T'as-tu vu la vidéo?
0: Non, j'ai pas vu ça.
1: Elle était malade.
0: D'un show de rap?
1: Ouais.
0: Quel show de rap?
1: Hey, mais je suis pas bonne dans le rap. Jumbo Manon.
0: Quoi? Jumbo Manon?
1: Je sais pas, c'est quoi ça? C'est la toune qui est arrivée.
0: OK. Jumbo Manon. C'est plus death metal.
1: Mais... Ouais, non. Là, on a dit tantôt que c'était juste les gars.
0: Ben oui, okay. C'est...
1: T'as mis dans cette catégorie-là.
0: C'est la semence de femme de Manon Massé.
1: Weird. Avant Christian Dubé.
0: Fait ouais. Qu'en 5e, plus Manon que Christian. OK. Manon Massé en 5e.
1: Je la trouve cool, moi.
0: OK. J'avoue, sur un 4 roues, il y a quelque chose. As-tu déjà vu faire des donuts en 4 roues?
1: Ouais, moi aussi, j'en fais.
0: Ouais, ça doit être toxon. J'ai pas de misère à m'imaginer ça. En deux games de WNBA. Maintenant.
1: Il m'en reste 3, là.
0: Ouais, il t'en reste 3.
1: Mon numéro 1 est pas pris. Je regrette, j'aurais dû mettre The Rock.
0: Je regarde les autres possibilités, là. Ça va être 1, 3 ou 9.
1: Tu ris de moi, là.
0: Maintenant. Oh, on était dans le rap tantôt. Biz de Loco Locas.
1: Ah, il est hot, lui. En plus, il est souverainiste, full.
0: Ouais.
1: Il pourrait me convaincre.
0: Il pourrait te convaincre.
1: Ouais.
0: Il pourrait te faire des. Zinedine Zidane.
1: Ouais.
0: Ah ouais, Ram. Dig-din-dan, comme Zinedine Zidane.
1: Il me semble l'enfant qui sort de là.
0: En slamant même. Dig-din-dan, comme Zinedine Zidane.
1: Oh my god, il pleure pas. Libérez-nous des libéraux, il sort de même.
0: Oui, en sortant, là, t'es là. Ah, mon Dieu, Seigneur Ciel. Oh! Je sais pas si on dit ça dans l'action. Ah, juste Ciel, Seigneur Jésus. Puis là, lui, il est là. Est-ce que je devrais m'accrocher à la vie ou à un crochet? Fait que... C'est un moment de naissance quand même qu'on vient de vivre. Hein? Le bébé qui se pose la question, ça va s'il meurt né ou si... D'habitude, on pense comme... comme tu sais...
1: J'ai eu l'image!
0: Oui! Le bébé qui voit la lumière au bout de ton tunnel, là, tu sais, disons-le de même, puis il se pose la question.
1: Oh my God! OK. Là, j'ai peur de voir les deux prochaines.
0: Fait qu'il est où, Biz?
1: Il est numéro 3.
0: Il est numéro 3, Biz, de Loco Locas.
1: Il y a le bronze.
0: Yes. Est-ce que dans Loco Locas, tu aurais préféré Shafik?
1: Non!
0: Non, tu sais pas. Non, en plus, j'ai juste droppé ce nom-là, je sais pas c'est lequel dans la gang. Maintenant, les deux frères...
1: Les deux frères en même temps.
0: De deux frères.
1: Ben, numéro 1. Hey, ils vont faire des belles chansons.
0: Ah oui? Léo Gagné? T'appelles Don Flo Léo Gagné, t'es comme obligé.
1: Ben, c'est clair. Et j'ai des jumeaux.
0: Les deux frères.
1: En plus.
0: Ouais, puis T'as des jumeaux, puis t'en as un qui est un peu chubby, l'autre qui est super cut.
1: Exact. C'est comme un peu, ouais. L'autre pas.
0: Comme des Pokémon qui se sont reproduits quasiment.
1: C'est sûr que c'est ça en plus.
0: All right. Fait que les deux frères de deux frères. Ce qui fait que.
1: Il m'en reste un. Ça va être mon numéro 9, là. J'espère que c'est pas tout gâché.
0: Non, vraiment pas, en fait, parce que la providence était de ton bord, ma chère. Parce qu'en 9e position, et a passé donc très, très proche d'être en première position à la place des deux frères, Moïse Rock-Thériault.
1: Oh, je tiens à mes bras.
0: Ah ouais, hein? Ça te change une soirée, ça, quand t'es strappé ouais. Avec un couteau sur une table de cuisine en pleine forêt, là.
1: Non, ça va.
0: Fait que voilà, ma chère.
1: Fait que là, on fait quoi avec ça?
0: Ben, on y va de nomenclature. Les deux frères, The Rock, Biz de Locolocas, Sébastien Delorme avec une veille moyenne, Manon Massé qui fait deux donuts en pick-up, Christian Dubé, Claude Poirier, je fais ce que je veux, René Angélil avec tous ses travers, en 9e position, Moïse Rock-Thériault,
1: c'est bon.
0: Et en 10e position, Saddam Hussein.
1: Ouais, j'aime pas les tueurs.
0: Ouais, t'aimes pas les tueurs.
1: J'aime pas les tueurs. Moi, tu t'as tué quelqu'un? Non.
0: Ouais, ouais, non, sorry, no.
1: Profil, c'est comme, hein? J'aime les hommes, pas tueurs.
0: Pas tueurs, hein? No, c'est drôle, la trame a fini bien ça quand tu dis pas les tueurs. Bam, bam, bam, bam, pas les tueurs. OK, fait que voilà. Et vous, est-ce que votre top 10 aurait été bien différent? 418-670-9098. Avant qu'on aille faire une pause et qu'on se mette, parce qu'on a beaucoup de stock dans le show aujourd'hui à vous jaser, beaucoup d'invités qui vont succéder, tout ça, je veux quand même qu'on prenne le temps, Jess, de parler de cette chasse à l'homme qui a eu lieu au courant des derniers jours et qui s'est soldée au courant des dernières heures. Je dis « homme ». Mais homme sauteur avec une petite poche en avant, le wallaby, l'espèce
1: le
0: de
1: wallaby,
0: le wallaby,
1: mini
0: kangourou
1: a été capturé. Oui.
0: Dans quelles circonstances?
1: Qui a été capturé?
0: Ouais, est-ce qu'on sait?
1: Ben ils ont vraiment fléchette endormante.
0: Vraiment là?
1: Avec des drones puis tout, ils l'ont vu. Tout s'est bien passé.
0: Est-ce qu'il était caché comme en plein milieu d'une forêt? Est-ce qu'on l'a trouvé sur une?
1: Ils disent pas.
0: Ah, on sait pas.
1: Non.
0: C'est troublant, ça. J'ai déjà entendu dans des podcasts, entre autres, que le trafic... Parce que lui, là, ce wallaby-là,
1: c'est ça, moi, qui
0: il s'est poussé d'un refuge où il était de façon illégale. Mais il y a un gros, gros, gros marché d'animaux exotiques.
1: Une écurie. Mais moi, je me suis dit, voyons, tu peux pas partir avec l'œuf, là. C'est pas un œuf.
0: Mais c'est pas un œuf, c'est ça. Je pense pas qu'un wallaby, ça pop d'un œuf, là.
1: Non, mais je me suis dit, un œuf, c'est facile.
0: Ouais.
1: Tu sais, des lézards, t'as souvent des trafics de ça, c'est quand même plus facile, des oiseaux exotiques. Mais là, lui, tu le mets où?
0: Je sais pas comment ils transportent ça, mais c'est apparemment très très répandu. J'ai entendu des histoires, là, entre autres sur l'île de Montréal, carrément, des gens assez fortunés qui, mettons, à la fête de la petite, là, se fait donner un bébé lion. J'ai entendu l'histoire de même.
1: Oh mon Dieu. Ouais, Tiger King.
0: C'est, ouais, un genre de Tiger King, mais qui reste en condo à Montréal. Là.
1: Okay, c'est comme, en tout cas, ce qu'on sait, c'est qu'il va être, si jamais vous voulez le voir se rendre une vedette, ben, il va être au zoo de Granby.
0: Ah oui, Joey, ça va au zoo de Granby.
1: Exact.
0: Hein, en plus, l'espace, t'es-tu déjà allé au zoo de Granby?
1: Oui, mais voilà, des années.
0: OK, mais c'est une bonne activité, c'est en famille, je te le dis.
1: Ouais,
0: là,
1: moi, j'évite les endroits où est-ce qu'il y a trop de monde.
0: Ah, ouais, ben, finalement, je retire ce que j'ai dit. Ouais, c'est une horrible activité. Parce qu'il y a vraiment pas mal de monde aux zoo de Granby. Ouais. Mais l'enclos, où est-ce qu'on rentre pour voir les kangourous et les wallabies, là, eux autres sont comme lousses. Ils peuvent sauter comme...
1: À travers toi?
0: À travers toi. C'est vraiment le fun. Ouais,
1: moi, j'imagine
0: vraiment.
1: Toujours un kangourou hyper musclé. Là. T'as-tu déjà vu des vidéos de ça? Puis ils se fightent, puis ils se donnent des coups de pied. Moi,
0: J'ai vu une vidéo d'un dude, un Australien, qui vient à la défense de son chien qui est attaqué par un kangourou. Mais le kangourou, il est plus shapé que les gars de la UFC en fin de semaine.
1: Exact,
0: il y a toutes les deltoïdes découpées. Oui, c'est ça a l'air d'une bavette de flanc. Là, qui,
1: Toi, quel animal tu voudrais? Chez toi, mettons que je te dis que tu peux avoir l'animal que tu veux de n'importe où, n'importe... Qui? Quoi?
0: Peut-être un genre de paresseux.
1: Ah!
0: J'aime ça, les paresseux.
1: Ça a des longues griffes.
0: Ouais, des longues griffes.
1: Moi, j'aurais peur.
0: Ça fait... j'ai entendu dire que ça le... J'aime pas beaucoup ramasser les tas de mon chien. Puis ce que ça fait, un paresseux, là, ça accumule. Puis au moment où ça dompe pendant... c'est ça que ça fait de sa journée. Là. Aujourd'hui, on dompe, puis ça perd le tiers de son poids, à peu près.
1: Wow!
0: Ouais, c'est vraiment impressionnant.
1: Okay. Fait que j'imagine voir un paresseux qui fait...
0: T'as le temps! Oh, t'as le temps! Si tu veux partir en popcorn, là...
1: C'est rare aussi, puis ça peut être long.
0: Oui, mais si t'en pognes un, en train de... t'as le temps de te faire popper un petit popcorn parce que c'est il ne brûle un bout, là.
1: Ouais, un paresseux, c'est bon.
0: Ça serait quoi, toi?
1: Moi, je me suis dit, les petits capucins.
0: Ah, les petits singes, là.
1: Comme ça, il pourrait aller chercher ma bière, il pourrait m'amener ma bière, faire mon ménage, ça donnerait une petite vacance à ma fille.
0: Ah, ouais, effectivement. C'est jusqu'au moment où le petit singe va mordre ta fille et ta fille devra vivre avec le monkeypox jusqu'à la fin de ses jours. All right, 88-670-9098, c'est le numéro pour nous rejoindre et ce, jusqu'à 22h. On fait une petite pause, le Space Cast est avec vous jusqu'à 22h.
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3: OK, merci d'être avec nous. Mort à live, 7h38 minutes. On est avec vous jusqu'à 10h ce matin, jusqu'à l'arrivée de Pierre Couture et Nicolas, le duo Pierre Couture-Nicolas qui est à ses derniers milles. On l'a annoncé hier. Frank, le dédommiseur Frank, avec qui vous avez l'habitude d'entendre dans le show, qui prendra place à la console. Quand même. Mm-hmm. C'est drôle le nombre de fois que Frank a fait la console cet été puis qu'on disait « Frank, pisse sur le piton » en se disant « Il y a peut-être quelqu'un à m'emmener qui va comprendre. »
4: Il n'y a jamais personne qui a allumé.
3: Jamais, jamais personne. C'est pas arrivé. Donc voilà, Frank et Pierre, ça commence la semaine prochaine. Vous parlez rapidement de circulation parce que je suis payé pour le faire. Je vous dirais que ça va bien. Il y a, à part le Christy de chantier du viaduc du chemin Sainte-Foy, ça cause beaucoup d'ennuis sur Henri IV, puis ça en a causé à toute heure du jour depuis le début de l'été, mais là, ça va bien. 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Donald Charrette dans Morel Live.
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3: Comment ça va, Donald?
7: Oui, très bien, vous autres.
3: Oui, yes. Numéro un. Été, somme toute, on va le dire, assez tranquille.
7: Oui, puis écoute, on arrive, quand tu arrives dans la deuxième semaine des vacances de la construction, il y a comme un creux, là, tu sais. Il y a un creux en politique, il y a un creux dans l'actualité. J'ai regardé les journaux ce matin, là, tu sais.
8: Et tranquille, hein?
7: À part les faits divers, puisqu'il avait déjà été préparé d'avance, il n'y a pas beaucoup de nouvelles.
3: J'ai fait un saut quand j'ai vu le journal, quand j'ai pris le journal de Québec dans mes mains ce matin.
7: Ben, moi aussi.
3: J'avais l'impression que mes deux doigts pouvaient se toucher. Effectivement, il est vide. Le cahier à faire, là, c'est presque la moitié du journal. Puis il arrive à la page 7. Non, pour vrai, c'est...
7: Alors, puis moi, je lis sur mon téléphone, là, fait que je lis plus électronique. Mais là, matin, je l'ai acheté, là. Là, j'ai été surpris de la minceur du journal. Là.
3: Pourtant, moi, j'étais certain que surtout les politiciens, je trouve les politiciens tranquilles. Je sais que j'en ai parlé la dernière fois quand on s'est parlé, il y a deux semaines, Donald. Mais je trouve vraiment... Tu sais, le Parti québécois va proposer le plus gros projet de société de l'histoire du Québec aux Québécois lors d'une prochaine élection. Et on est à quoi? 23 semaines, 25 jours, gros maximum, du début de la campagne électorale, et personne n'en parle. Personne ne porte ce projet-là à l'heure actuelle. T'sais, à part le PCQ qui a acheté de la pub dans tous les médias, on a l'impression que tout le monde est sur pause. Seul Zanetti fait de la musique zing-a-ling, zing-a-ling, zing-a-ling-a-ling sur les médias sociaux. Le Parti libéral est toujours en train d'essayer de renterrer un scandale. Je trouve que les politiciens sont... je trouve qu'ils roulent pas. T'sais, on dirait des clubs de hockey qui font pas de camp d'entraînement.
8: Ça, c'est-tu un énonciateur d'un coup de canon ou on est juste dans une société chalet actuellement et on attend là, à la dernière minute?
7: Ben, tu sais, c'est normal que les politiciens prennent un congé l'été. Puis c'est normal aussi, je pense, que les citoyens prennent un congé des politiciens. Mm-hmm. À un moment donné, ouais, là, on t'es assez vu. Bon, ça te tente pas là, au mois de juillet. Moi, j'ai déjà fait une campagne électorale. Je vous raconterai un jour au mois de juillet, là. J'avais bien haï ça, parce que le monde voulait pas nous voir. Tu veux dire, t'arrives avec un autobus dans un terrain de camping. Ouais. Là, dire, les gens ne veulent pas te voir nécessairement. Alors, je pense qu'il y a une espèce de pause qui est salutaire. Ceci dit, normalement, moi, si je regarde un peu mon

0: Mais je pense à l'époque, il y avait un gros, tu sais, les journalistes de la tribune parlementaire prenaient de longues vacances, mais ils revenaient au début du mois d'août. Pourquoi au début du mois d'août? Parce qu'il y avait entre autres le congrès des jeunes libéraux. C'est ça qui marquait le début de l'année politique. Il y a toujours un congrès. Puis à l'époque, avec les jeunes libéraux, ça brassait beaucoup, là. Mm-hmm. C'est toujours au début du mois d'août. Il y en a un, là, le 15 août, là. Puis là, alors c'est ça qui, normalement, lance la saison politique. Cette année, évidemment, la différence, c'est parce qu'il y a des élections, tu sais. Alors, comme il y a des élections,
1: c'est
0: là.
1: C'est ça le point.
0: C'est ça, c'est pas une année ordinaire, là, tu sais. Alors, je pense qu'effectivement, tu as raison là-dessus. Il aurait dû être un peu plus présent. Ben, tu parles de Paul Saint-Pierre Plamondon. Moi, je trouve qu'il était absent, là.
2: Totalement. Il était à Val-des-Monts en fin de semaine pour le livre bleu, Donald. Est-ce que tu as mis la main? Tu fais l'aller-retour pour avoir le livre en papier?
0: Non, mais j'aimerais bien ça l'avoir, là, mais je ne sais pas trop où me le procurer. Mais, tu sais, il n'a pas fait grand-chose. Moi, je pense que depuis la Saint-Jean-Baptiste, ou à peu près, on ne l'a presque pas vu.
3: Zéro.
0: Parce qu'il a lancé le livre bleu là, vers le 20 juin, dans ce coin-là. Oui. Puis j'ai l'impression qu'il roule là-dessus. Mm-hmm. J'ai vu qu'il y a beaucoup de rencontres du Parti québécois avec des partisans sur le livre bleu. Alors, on dirait qu'il se sert du livre bleu pour rouler durant l'été. Ceci dit, mais il va falloir qu'il arrive avec un programme aussi électoral. Là, t'sais. T'as bien beau préparer l'indépendance, mais il faudrait que tu prépares le Québec au défi d'aujourd'hui. Là, t'sais. Alors, c'est ça qu'on ne sait pas dans le cas de Paul-Saint-Pierre Plamondon. C'est quoi sa position en ce qui concerne les finances publiques, en ce qui concerne la santé, l'éducation, l'infrastructure. T'sais. On ne le sait pas vraiment. T'sais. Ouais. Jusqu'à présent, il a un peu surfé sur le mécontentement face à François Legault. Là, il va falloir qu'il arrive. T'sais, il peut être premier ministre dans une couple de mois. Là. Alors, il faut qu'il arrive avec un programme structuré. C'est ça qui manque actuellement. Là.
3: Mais il n'est pas tout seul. T'sais. Oui, Paul Saint-Pierre Plamondon, c'est lui qui mène les sondages. C'est lui qu'on cible. Mais les candidats sont là. T'sais, si on voit une activité terrain, les candidats, peu importe le parti, sont présents. Ils donnent la main. Puis la CAQ, eux autres, ils ont la hausse à nanane dans les mains. Sont, toute la gang, ils tiennent la hausse à pompier. Ils pitchent de l'argent partout.
2: Ouais.
3: Mais les chefs sont comme absents, sont comme... tu sais, je le dis, puis c'est pas parce que je sais Radio X, le Parti conservateur, mais je trouve la stratégie conservatrice de mettre des publicités un peu dans les médias pour qu'on entende Éric Duhaime est quand même un peu mieux que les autres partis qui se sont totalement fait oublier. Là.
0: Ouais. Moi, je pense que si on regarde ceux qui ont été les plus présents, il y a eu Christine Fréchette, évidemment, jusqu'à il y a une semaine ou deux.
3: Elle a fait des annonces.
0: Ben, écoute, ils ont fait 122 annonces en un mois et un mois et demi, là. Il y a eu Éric Duhaime, effectivement, j'ai vu sur les médias sociaux, il est assez actif, là. Par contre, comme je disais, moi, Paul Saint-Pierre Plamondon, plutôt absent. Et Charles Milliard, c'est le gars qui est obligé de faire une publicité en disant « je suis là », là, c'est parce qu'il y a un problème, là.
3: Ouais.
0: Puis quand il sort, ça marche pas, tu sais. Il a fait une conférence de presse une passée sur une espèce de proposition là, économique, là.
2: Ouais.
0: Mais qui est extrêmement fade, là, tu sais, une espèce d'union économique avec l'Ontario, une rencontre annuelle. Tu sais, c'est tellement mou que ça n'a pas scoré, tu sais. Alors, même quand il est là, ça ne pogne pas beaucoup. Il n'est pas beaucoup là. On le voit peut-être une fois par semaine, par 10 jours. Là, tu sais. Alors, tu as raison là-dessus. Étant donné l'échéance électorale, moi, je m'attendais à ce que les gens soient beaucoup plus présents. Mais peut-être qu'on ne perd rien pour attendre, puis qu'au début du mois d'août, on va trop les voir ou trop les entendre. Hein.
3: Ben, je pense pas. Je pense que c'est au mois de mi-septembre qu'on va trouver qu'on les voit trop. Mais je pense, là, on a hâte que ça commence. Ouais. Tu sais, nous autres qui travaillons là-dedans, là, on a hâte que ça commence. On a hâte de pouvoir les entendre répondre à des questions, faire autre chose que se faire prendre en photo avec des célébrités, un peu comme ce que fait Ruba Gazal. T'sais, j'ai l'impression que Ruba Gazal est dans la politique Kodak. Là. Se faire prendre en photo avec le plus de monde possible, mais il se passe rien.
0: Ouais, puis moi, j'ai hâte de voir à quel point ils sont imaginatifs. Parce que là, c'est quand on regarde la situation du Québec, là, qu'est-ce qu'ils vont promettre aux gens pour se faire élire? T'sais, là, écoute, on le sait, la situation financière du Québec est mauvaise. Là.
2: Mm-hmm.
0: On sait que ça va mal après dans tous les secteurs.
2: Mm-hmm.
0: Alors, tu peux plus arriver aujourd'hui en disant « Je vais te trouver un médecin de famille, je vais investir dans les infrastructures, je vais créer des places pour les aînés. » Tu sais, les gens te croiront plus. Ou je vais faire un troisième lien, tu sais. Là, t'as un gros déficit de crédibilité, là. Qu'est-ce que tu vas proposer durant la campagne électorale pour gagner le pouvoir, tu sais? Là, ça devient intéressant, maudit.
3: Puis il va falloir commencer à travailler vite parce que les Américains ne changeront pas d'heure à l'automne. Puis nous autres, on n'a personne pour prendre la décision à l'heure actuelle. Fait qu'il va falloir direct au mois d'octobre qu'ils commencent à travailler là-dessus. Ah, j'ai hâte de voir, j'ai hâte que ça commence. Là, pour l'instant, quand même, on a appris ça au mois de juillet, tu veux me parler de Joanne Castonguay.
0: Oui, écoute, juste avant ça, tantôt, vous avez parlé du vieillissement de la population. Là. Oui. Je pense que c'est un bon sujet. Là. Puis, bon, j'ai vu le texte de José Legault, etc. Tu sais, ça, c'est une idée qui a été avancée il y a plusieurs années par Régent Hébert, à l'époque, qui était ministre de la Santé sous Pauline Marois.
1: Oui.
0: Il avait proposé de faire ce qu'il appelle un régime d'autonomie. C'est-à-dire, il disait, regardez, la population vieillit, là, puis ils vont arriver, ils n'auront plus d'argent pour subvenir à leurs besoins s'ils n'ont pas de fonds de pension. Alors, lui, il proposait un régime autonomie. Et à l'époque, ça avait été rejeté du revers de la main par qui? Non pas par Philippe Couillard, par Pauline Marois, qui était la première ministre.
3: Pauline.
0: Parce qu'elle disait que ça coûte trop cher. Et à l'époque, je me rappelle, les extrapolations parlaient d'un milliard par année. Ah, mais tu sais, l'idée, c'est d'avoir une caisse auquel contribueraient les individus et peut-être le gouvernement pour garantir tes vieux jours. Autrement dit, on se rend compte que le système ne peut plus te supporter. Donc, il faudrait prévoir une caisse pour aider les gens qui vieillissent.
2: Genre de sécurité sociale?
0: Oui, c'est mais comme un peu comme un régime de retraite, en quelque sorte. Ouais. Mais c'est peut-être prélevé à la source, etc., dans lequel tu te ferais une autre caisse parce que tes soins de santé vont coûter plus cher. Pis, alors, l'idée n'est pas mauvaise. Il se trouve que c'est un beau débat. Là, c'est un débat qu'on aurait peut-être dû avoir. Mais je vous rappelle, ben, je vous signale que à l'époque, déjà, on parlait d'un milliard. C'est peut-être beaucoup plus aujourd'hui. Là, on parle des années 2012. Ouais. Alors, mais il y a un débat de société à faire là-dessus. Puis il faudrait peut-être faire des calculs aussi.
3: Ben, dans 5 ans, un citoyen sur 4 va avoir 65 ou plus.
0: Ah
3: ouais. Ça fait pas mal de monde. Là.
2: Puis on fait de moins en moins de bébés. On est à quoi? Un taux de natalité de 1,33 enfants par famille?
0: On ne se reproduit plus. Là. Si t'as pas d'immigration, on régresserait. Là.
3: Ouais. On parle de fonds de pension, mais il va falloir aussi parler de préposés aux bénéficiaires, d'infirmiers, d'infirmières. À un moment donné, ça va prendre du monde s'occuper de...
2: Non, on cherche des...
3: On va faire comme d'habitude. On va s'ajuster rendu à Rivière.
0: Ouais, c'est ça. Écoute, c'est ça le problème des. On dirait que les gouvernements sont. Ils voient venir, mais ils décident pas en conséquence. C'est ça.
3: De travailler en amont, c'est pas payant politiquement, fait qu'on le fait pas.
0: Parce que, tu sais, le pyramide des âges, ça fait 25 ans qu'on en parle, là, puis c'est anticipé, tout le monde le savait, puis c'est comme si on avait à peu près rien fait, là. Puis là, on est comme surpris en disant, oups, regardons ça, il y a bien du monde dans les hôpitaux, puis il y a bien du monde dans les CHSLD. Ben oui, mais là. Puis, que veux-tu, ça vient avec, là.
3: Puis, pour avoir travaillé pendant quand même une dizaine d'années dans un cabinet de services financiers en assurance, je peux vous le dire, du fonds de pension, il y a beaucoup de monde qui n'en ont pas. Là.
2: Non.
3: Beaucoup de gens qui n'en ont pas de fonds de pension. Tu sais, quand ton boss t'en donnait pas un, puis que tu... tu sais, il y a beaucoup de monde qui mettait de l'argent de côté.
2: Mais c'est pas un réflexe.
3: Mais il le faisait pas de la bonne façon. Fait qu'il allait repiger dedans s'il avait le goût de s'acheter une moto. Tu sais, c'est arrivé, là. Puis je fais pas de reproche à personne, là.
0: Non, puis les propriétaires de petites entreprises, puis les travailleurs autonomes, ouais, tu sais, il y a plein de monde, tu sais.
3: Famille, tout ça, tu sais, tu réussis à te mettre un petit coussin de côté, mais à un moment donné, t'en as besoin pour une urgence, tu vas piger dedans. Donc, il y a beaucoup de monde qui vont se retrouver compliqués. Puis tu veux pas voir des grands moments dans la rue, tu sais.
2: Qui est un autre sujet dans les derniers jours, hein, l'itinérance chez les femmes âgées qui est rendue un fléau.
3: Hein? C'est le genre d'image qu'on veut pas voir.
2: Non.
0: Puis on regarde ce qui se passe à Montréal, c'est désastreux. Là,
3: ouais. Par contre, si vous êtes proche de Joanne Castonguay, vous n'aurez pas de problème de fonds de pension parce que vous n'avez eu des contrats.
0: Ben, écoute, c'est une nouvelle qui est sortie la semaine dernière que j'ai trouvée, moi, fort intéressante à plusieurs niveaux. Alors, il y a un organisme au Québec qui s'appelle le commissaire à la santé.
3: Oui.
0: Et le commissaire à la santé, Mme Castonguay, s'est fait prendre la main dans le sac. Parce qu'elle est, là, elle fait l'objet d'une enquête de ce qu'on appelle l'autorité des marchés publics. Mm-hmm. Pourquoi? Parce qu'elle a donné 80 contrats qui totalisent 6 millions sans appel d'offres.
3: Voilà.
0: Et quand tu regardes le rapport un peu...
3: En trois ans.
0: Puis quand tu regardes un peu le rapport de l'AMP, c'est qu'ils ont fractionné, il y avait une stratégie de fractionner les contrats pour les donner à du monde qu'ils connaissaient. T'as l'impression, il y a même quelqu'un de sa famille par alliance qui a eu un contrat en informatique. Alors, les contrats étaient fractionnés pour éviter d'aller en appel d'offres. Alors, c'est évidemment contraire, là. Et elle s'est fait prendre, puis il y a une enquête de l'autorité des marchés publics là-dessus. Alors, c'est moi, je trouve ça... D'abord, je comprends pas qu'elle soit encore en poste. Là. Elle aurait dû être suspendue le temps que l'enquête... Puis ça pose aussi la question plus fondamentale, je pense, de... À quoi ça sert, ces organismes-là? T'sais, moi, dans le cas de ce commissaire-là, ça, c'est une patente qui avait été créée à l'époque par Philippe Couillard. Philippe Couillard avait créé ça pour donner des avis sur la santé. Et après ça, ça a été aboli par Philippe Couillard quand il est devenu premier ministre.
2: Ah!
0: Par Gaétan Barrette.
2: T'sais.
0: Mais qu'est-ce qui est arrivé? La CAQ l'a ressuscité.
3: c'est l'histoire du Québec. Là.
0: La CAQ qui avait promis de baisser le nombre de fonctionnaires, etc., ils l'ont réanimé, là. Et c'est revenu. Puis moi, je regardais pour le fun, en fin de semaine, un peu qu'est-ce qu'ils font, le commissaire à la santé? Bien, le commissaire à la santé, ils font des rapports. Et ils font un rapport annuel dans lequel ils constatent, oh, surprise, qu'il y a un désarrimage entre les besoins de la population
2: et les services.
0: Et les services.
2: Hey, puis, hein, c'est prévisible.
0: Puis qu'il y a un problème de, il y a un problème de financement, puis que si on ne fait pas attention, on va arriver dans un mur. En tout cas, toutes sortes de pensées de généralité que tout le monde est capable de
2: bon, de déduire en allant à l'urgence. Quand dans l'année.
0: Juste à regarder, on voit bien, là, c'est. Puis peu de solutions concrètes. Alors, c'est ça que fait le commissaire à la santé. On peut-tu fermer cette affaire-là, tu sais?
1: Ça serait.
0: Puis, tu sais, puis je vous rappelle qu'on a déjà un ministère de la Santé, on a Santé Québec, on a le protecteur du citoyen, tu sais, alors on a plein, puis on a le vérificateur général, on a plein d'organismes de surveillance, etc. Alors, il y a d'autres. Alors, c'est pas pour rien qu'à l'époque, ça avait été aboli, parce qu'il y avait constaté à l'époque que ça servait pas à grand-chose. Puis, il y a quand même un budget de 6 millions là-dedans, tu sais. Alors, c'est un exemple. Moi, je trouve que les gouvernements, soit à Québec, Ottawa, sont incapables de faire des examens de conscience, de prendre des décisions, de remettre en cause des ce qu'on appellerait des acquis, là.
2: Ouais.
0: Pourquoi on est incapable de remettre en cause des choses qui sont obsolètes ou inutiles?
2: C'est pas parce que c'est encore là que c'est pertinent aussi.
0: C'est ça. Puis moi, je vais faire un lien qui est un peu douteux, mais je vais le faire quand même, là. Je sais pas si vous avez vu l'histoire la semaine passée sur Affaires mondiales à Ottawa, là.
2: Oui.
0: Affaires mondiales qui ont donné de l'argent en Jordanie.
3: J'ai pas vu ça passer.
2: Oui.
3: J'ai pas vu ça passer.
2: OK.
0: Ah, écoute.
3: Parle-moi ça, j'étais en vacances. C'est ça que je te disais quand t'es entré, étonnant. La semaine passée, j'étais. C'est pas compliqué, j'étais avec le gars, le citoyen canadien qui passe sur SpaceX. J'étais sur la Lune.
0: Okay. Non, écoute, tu as droit à tes vacances.
3: Oh, oui.
0: Alors, écoute, c'est une nouvelle qui est sortie. C'est le Journal de Québec qui a sorti ça. C'est Affaire mondiale. En fait, c'est le gouvernement fédéral, les relations internationales, qui met de l'argent dans des affaires. Alors, ils ont mis, entre autres, ils en ont sorti une coupe. Ils ont mis 10 millions en Jordanie pour aider les femmes réfugiées et handicapées.
2: Oui.
0: Et dans le texte, ils disent, ils ont demandé à combien d'organismes, ils disent, on le sait pas, nous on donne ça, eux autres ils font la distribution. Alors, ils ont mis 10 millions là-dedans, sans trop savoir à quoi ça sert. Ils ont mis 6 millions en Colombie pour des compagnies pour qu'ils fassent de l'adaptation écosystémique.
2: Sensible wow. Au genre. Sensible on sait pas ce que ça veut dire. Là.
3: En Colombie.
0: En oui. Colombie. 6 millions. 13 millions en Éthiopie pour des PME sexo-spécifiques.
3: Oh, tabarnouche! Ben, justement, je voulais en parler. Ça faisait partie des sujets que je voulais suggérer à Camille. Comment ça se passe au niveau des sexo-spécifiques en Éthiopie?
2: Oui.
0: Au Vietnam. 8 millions pour aider les producteurs de riz à faire de à aider l'égalité des sexes.
3: Ah.
0: Et réduire les GES.
2: Ouais.
3: Réduire les GES pour
0: les producteurs de riz au Vietnam.
2: Dans les montagnes des rizières, là. OK? C'est juste à le dire, là. Oui.
3: C'est notre argent, là.
0: Ben moi, je regarde ça comme payeur de taxes. Je me dis, il y a-tu quelqu'un qui lève la main en disant, regarde, et je vais analyser ce que fait Affaires mondiales. Puis je vais me faire sortir un rapport sur où on a dépensé et combien.
3: Il y a d'autres.
0: Puis c'est quoi? Je dis pas que c'est nécessairement tout mauvais, parce que peut-être. Parce que j'ai vu, je suis allé un peu sur Affaires mondiales. Il y a des choses là-dedans comme aider les gens, les réfugiés, l'aide alimentaire. C'est pas tout mauvais.
2: Mais
0: là.
2: Ça manque de transparence. Le 10 millions que Donald parle, là, on n'est pas capable de dire si c'est réparti en combien d'enveloppes. Là. Fait que c'est allé où cet argent-là? Là?
3: On est loin de l'époque où l'ACDI payait pour qu'on forme les pays démunis à se monter des systèmes bancaires. Là.
0: Oui, tu sais, puis là, il n'est pas avoir une utilité. Je ne suis pas contre l'aide. Mais il me semble qu'avec ces signaux-là, quelqu'un lève la main, le ministre, en disant, regarde, là, on va faire sortir tous les rapports, à quoi ça a servi, puis on a-tu un compte-rendu de ce qu'ils ont fait avec, combien de monde qu'on a aidé, tu sais. En Jordanie, est-ce que, finalement, il y a des femmes qui ont reçu de l'argent ou pas?
2: Mais on ne sait pas. Juste trois en chaise roulante, tu sais. On ne sait pas, là.
3: C'est la meilleure preuve qu'il y a trop de fonctionnaires. On a perdu le contrôle. Parce que c'est pas un ministre qui décide de faire ça, là. C'est pas un politicien. C'est pas quelqu'un que vous avez élu ou encore qui met une pancarte, qui met sa tête sur une pancarte.
2: En dessous.
3: C'est des fonctionnaires.
0: Oui, mais il y a un policier quelque part qui est responsable.
3: Oui, je sais qu'il est responsable.
0: Et c'est sa responsabilité de poser des questions.
3: Oh oui, de ben,
0: et de l'opposition et d'un ministre. Moi, quand j'ai vu ça, je me suis dit, on va voir une nouvelle disant qu'on va voir une étude et déterminer si ça valait la peine ou pas. Tu sais.
3: Non, on n'arrivera pas à ça.
0: Alors, je fais le lien entre les deux parce que c'est de l'argent public qui coule puis qui ne sert pas à grand-chose. Tu sais. Et j'aimerais ça qu'on commence par poser des questions sur, bon, cet organisme-là. Tu sais, des organismes au Québec, là, il doit en avoir à peu près 600 organismes publics et parapublics, là. Ils sont pas tous utiles, là. Il y a déjà eu par le passé des études, de rapport Gobeil, rapport Facal, etc., où ils ont remis en cause, mais ça s'est jamais fait en pratique.
2: Non.
0: Moi, j'aimerais ça entendre ça dans la campagne électorale. Mais j'ai encore un doute.
3: Tu quoi? Sois pas trop. Porte pas trop de lunettes roses. Espère pas trop. Non, tu vas être déçu.
0: Je suis un peu naïf, qu'est-ce que
3: c'est? Oui, c'est ça. Même avec l'âge, il y a des choses qui sont
2: de
3: même.
2: On continue de rêver.
3: Vika, l'argent privé, perle au public aussi. Coca-Cola qui met ses. Qui met sa marque et son logo sur les vélos à vélo de la ville de Québec. Il y a du monde qui sont scandalisés parce que c'est une compagnie américaine. Es-tu scandalisé, Donald?
0: Sans être scandalisé, je me pose des questions. Tu sais, écoute, le à vélo, c'est un immense succès. Là, puis c'est très utile. Là, je conteste pas à vélo. Ce qui est dans vélo, qui est un peu critiquable, c'est la structure, tu sais. C'est-à-dire, là-dedans, tu as à vélo, tu as solution vélo, tu as la mobilité, comment
3: ça s'appelle? Mais peu importe, le modèle, tu as raison de le questionner parce qu'on voyage. C'est drôle de même, il n'y a pas juste le maire qui voyage, on y va, nous autres aussi à l'extérieur.
2: Ouais.
3: Et c'est des compagnies privées qui offrent ces services-là. Puis ça coûte pas plus cher qu'ici, là. C'est le même service. Tout est là, mais c'est fait par des compagnies privées. C'est pas l'argent de nos taxes qui gère ça. S'il y a un déficit, c'est eux autres qui gèrent ça.
0: Ben, tu sais, Dom Dumas racontait qu'à Chicago, là, c'est la compagnie qui organise tout et qui paye la ville.
3: Absolument.
0: Et qui paye la ville pour avoir l'exclusivité du vélo partage.
3: Puis il y en a d'autres, comme entre autres à Nashville, où ils compétitionnent.
0: Oui.
3: T'as plusieurs compagnies qui se compétitionnent, donc t'as plusieurs vélos ou trottinettes de différentes couleurs avec.
0: Nous, on s'est fait une grosse structure très complexe, puis que je me rappelle de Véronique Dallaire au municipal qui posait beaucoup de questions là-dessus en disant là, combien ça coûte au bout de l'année. On ne sait pas trop. Là, ils ont trouvé une façon de rentabiliser, je comprends bien, en s'associant avec Coca-Cola. Mais si vous avez regardé les vélos, moi, c'est assez impressionnant. Là, t'sais, on est passé des annonces de Beneva et Fizz.
2: Fizz, oui.
0: À Coke partout, des grosses affiches, c'est placardé, c'est rouge pétant. Alors, à vélo est devenu une vitrine pour une boisson gazeuse.
3: Oui. Oui.
0: T'sais, alors, t'sais, moi, écoute, je sais pas. Là,
3: Moi, je trouve qu'il n'y a pas beaucoup de différence entre une publicité sur les vélos ou une publicité sur les autobus du RTC, tu comprends?
0: Bon, là, mais c'est parce qu'il y en a beaucoup, sur la grandeur de la ville, puis tu les vois à journée longue. Ouais. Un autobus, on voit de temps en temps. Moi, je regarde.
3: C'est sûr qu'à vélo, tu vois pas la publicité de Coke. C'est pas un super placement publicitaire. À part celui qui prend le vélo.
2: Puis qui dit, ah, c'est vrai, j'ai soif.
3: Ouais.
2: Il fait chaud.
0: Puis j'ai vu même que sur le site de Radio-Canada, ils disent, pas de Coca-Cola, ils disent, écoutez, là, faites du à vélo et rafraîchissez-vous avec un Coke. Tu sais, il y a déjà des boss de société sur les boissons gazeuses qui sont sortis des cafétérias, qui sont sortis de bien des places, qui sont, tu sais, qui disent, il y a des gens qui disent, faut les taxer parce que c'est mauvais. Mmh. Et là, t'as la ville de Québec qui indirectement devient une vitrine pour Coke, tu sais. Alors, je pense qu'il y a un débat à avoir. Est-ce que à vélo...
3: L'argent, hein?
0: Ben, ouais,
3: c'est ça. Ozempic présente les Jeux. Ouais. McDo présente la Coupe du monde d'athlétisme. Ouais. Tu sais, c'est...
2: Un contrat, c'est sûr.
0: Ouais. Mais moi, ce que j'aimerais avoir, c'est le contrat. D'abord, combien Coke a payé? Parce que c'est quand même, tu sais, un organisme public, là. Comment Coke a payé? Ils ont-tu l'exclusivité? Si oui, pour combien de temps? Puis c'est quoi les ententes? Voir l'entente comme telle entre, tu sais... Puis je pense que, tu sais... Est-ce que à vélo accepterait d'annoncer une compagnie de cigarettes?
3: C'est sûr que non.
2: Non, la publicité c'est sur la cigarette au Québec, c'est tranquille. Hein?
3: Oui.
2: Très tranquille.
0: Alors, il y a un lobby, moi je ne suis pas nécessairement là-dedans, mais il y a un lobby anti-boisson gazeuse en disant c'est mauvais pour les enfants, puis on devrait... Bon, alors, tu sais, il y a tout ce débat-là. Bon,
2: et les nouvelles images, Donald, par exemple, sur les paquets de cigarettes, ça pourrait être attrayant pour les à vélo, là, c'est des poumons tout dégueulasses. Mais...
3: Oui, les lobbies anti-tabac.
2: Ouais. Ouais. Mais à qui appartient l'enveloppe? T'sais, à vélo, c'est-tu une société à part qui est gérée ou c'est englobé dans le RTC? Parce que c'est une belle façon de maquiller, puis dire, hey, on a eu de la publicité, du financement, fait que ça marche, mais c'est-tu l'éléphant RTC qui ramasse tout l'argent aussi?
0: Il y a quand même une structure un peu compliquée à l'époque. Véronique Gallaire, avait, tu te rappelles, Dan, elle avait posé beaucoup de questions au conseil municipal. Alors, comme je te dis, il y a comme tel là, à vélo, mais là-dessus, en dessous, il y a Vélo Solutions, puis il y a l'autre, Mobilité, Capital Mobilité.
2: Okay.
0: Capital Mobilité, c'est le bras commercial. Je pense que c'est eux autres qui vont chercher l'argent.
2: Okay.
0: Eux autres, ils sont là pour rentabiliser. Mais tu sais, ce qu'il faudrait savoir, c'est combien ça coûte tout ça? Parce que si vous regardez en ville, il y en a des navettes là, de camions qui vont déplacer. Là.
3: Ouais.
0: C'est une grosse infrastructure. T'sais. Alors, tu sais, puis ce que Mme Dallaire disait à l'époque, c'est on ne réussit pas à savoir combien ça coûte aux contribuables.
2: Mm.
0: Puis je remets pas en cause à vélo. Là. À vélo, c'est très bon. Puis,
2: c'est très bon quand le festival d'été est là, pendant les deux semaines. Ils font quasiment leur record d'achalandage de l'année juste dans ces deux semaines-là.
0: Ouais,
2: après
0: mais
2: ça,
0: ben, le reste du temps, moi, je regarde dans mon coin, il y en a beaucoup, c'est utilisé.
3: Ouais, je suis d'accord, je suis assez d'accord avec toi. Puis tu sais, juste, il y en a ici, puis ça arrive souvent quand je pars travailler.
2: C'est
3: l'été,
2: vide,
3: là. Il y en a pas un.
2: Ouais.
3: Donc, ils ont tous été pris. J'arrive à 4 heures le matin. Les vélos, toutes les racks à vélos sont remplis d'à vélos, puis quand je repars à 10h15, il n'y en a plus.
0: Oui, il y en a ici en face au bout de Coulonges, il y en a un peu partout. C'est bon. Alors, c'est un bon système, sauf que je pense que les contribuables auraient le droit de savoir combien ça lui coûte pour maintenir ce système-là.
3: Entièrement d'accord avec toi. Merci, Donald, tu vois. Il se passe pas grand-chose, mais quand même, on a réussi à faire 20 minutes de radio. La semaine prochaine, c'est le grand départ, la rentrée radiophonique, et évidemment, Donald sera avec nous, notre chroniqueur vétéran, notre doyen.
2: Merci,
3: le
2: Donald.
3: Doyen de Morelève, Donald Charest. Je te remercie infiniment. On revient avec Alexandre Lavoie.
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3: Ouais, ben WestJet, c'est pas réglé encore.
9: Compliqué, hein?
3: On a une entente de principe.
9: Pourtant, ça aurait été si simple de s'entendre juste avant. 48 heures avant, Pierre, puis on n'a pas de bordel, là.
3: Ben, sachant qu'ils doivent dédommager. Ils vont perdre l'argent avec ça, là.
9: Ben...
3: Là, tu calcules, tu dis, bon, on est à 1% ou 2% d'entente avec nos employés. Ça vaut-tu vraiment le jeu, la chandelle?
9: D'aller en grève.
3: D'aller en grève, puis de...
9: Je la comprends pas. Surtout que ça s'est réglé même pas 24 heures après, là.
3: Ben, c'est ça. Je m'explique très mal comment on a négocié tout ça du côté de WestJet.
9: Mauvaise décision.
3: Parce que là, un, la marque prend une méchante débarque. Eux autres, ils ont acheté Sunwing. Donc, c'est Sunwing et WestJet qui pognent le dallo.
9: Bon, Sunwing, c'est déjà pas évident, là. Quand t'as des problèmes, c'était déjà pas facile.
3: Là, tu dois dédommager. Il y a des compensations. Tu sais, monétairement, là, il y a des grosses sommes en jeu. D'ailleurs, on va ouvrir les lignes là-dessus.
9: Ouais, parfait.
3: Heures. Voilà, il est là.
9: Oui.
3: Vas-y.
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9: Ah oui, hein?
3: Rodolphe, comment vas-tu?
10: Salut Pierre, bon retour, bonne journée.
9: Salut.
10: Bonjour la gang de Québec, content d'être de retour. Là, c'est fini les vacances de la construction. Là.
9: Yes, sir.
3: Ben oui. T'as eu des belles vacances, Rodolphe, tout a bien été?
10: Oui. Une petite pause d'une semaine, mais on a gardé un petit œil ouvert à ce qui s'est passé en juillet en politique avant d'entamer comme ça le mois d'août.
3: Ouais, le mois d'août, très calme, là. D'ailleurs, c'est surprenant. On va rentrer en campagne électorale au Québec. On parle du 27 août possible. Si on faisait le tour des partis et les forces, les faiblesses peut-être?
10: Oui, ben écoute, c'est intéressant parce que si on commence par celui qui est en tête dans les sondages, le Parti québécois, Paul Saint-Pierre Plamondon, ben il a été en vacances la plupart du mois de juillet. On ne l'a pas beaucoup vu. Il a déposé ce fameux livre bleu juste avant la Saint-Jean et ensuite il s'est éclipsé pour des vacances. Honnêtement, à mon avis, c'était une très bonne décision de Paul Saint-Pierre Plamondon de prendre des vacances pour plusieurs éléments. Premièrement, parce que oui, ça va être exigeant, cette campagne électorale qui commence, oui, comme tu viens de le dire, Pierre, autour du 27 août, mais bon, on se le cache pas, elle a véritablement déjà commencé. Mieux vaut comme ça recharger les batteries, passer du temps en famille, mais surtout aussi se faire un tout petit peu oublier, parce que tu sais, si on regardait la dernière semaine du mois de juin, puis la fin de session, tu sais, on commençait à trouver qu'il était un peu sur les nerfs, notre ami Paul Saint-Pierre Plamondon.
3: Pas été facile, donc, hein? Ouais, ça a pas été facile dans les dernières semaines, là.
10: Oui, on le voyait, tu sais, il était un peu irrité en entrevue, puis tout ça et tout. Donc, mieux vaut avoir rechargé un tout petit peu les batteries et être plus, un peu plus zen pour cette campagne électorale. Parce que oui, tous les feux des projecteurs vont être sur lui, bien évidemment, vu qu'il est en haut dans les sondages. Puis c'est un tout petit peu, un peu une campagne électorale à lui de perdre parce que ça fait comme ça plusieurs mois, voire plusieurs années maintenant, qui est en train de monter dans les sondages. On sait aussi qu'il a gagné comme ça chacune des élections partielles qu'il y a eu dans le passé. Donc, la barre est haute pour M. Paul Saint-Pierre Plamondon. Si on regarde un tout petit peu les nominations, ben le Parti québécois tire un tout petit peu de l'arrière concernant les nominations. Je pense que les derniers chiffres qui circulaient, ils étaient autour de à peu près 60 candidats, un tout petit peu moins de 60 candidats sur maintenant 127. Mais c'est parce qu'il y a beaucoup de nominations qui est en train d'avoir lieu aussi au Parti québécois. Donc, ce chiffre devrait comme ça augmenter. Puis, honnêtement, Pierre, puis tu sais que je sais que tu aimes l'économie. Moi, je commence à me poser la question, le message économique de Paul Saint-Pierre Plamondon, surtout ce qu'on peut appeler un duo ou un trio économique, oui. Il va falloir que, plus tôt que tard, on commence à avoir des candidatures plus économiques, qu'on sache un tout petit peu, là, un futur ministre des Finances, par exemple, du Québec, ben est-ce qu'il y a un ou deux noms de candidats comme ça qui circulent? Ce serait intéressant de voir ça, parce que c'est bien beau de faire des nominations, mais il faudrait aussi commencer à un tout petit peu avoir cette fameuse équipe. Je sais qu'on essaie tout le temps de comparer avec René Lévesque, les années 70, l'équipe du tonnerre, mais disons que moi, du point de vue comme analyste, j'aimerais bien savoir un tout petit peu ce serait qui ce fameux duo ou trio économique qui va être mis de l'avant dans les prochaines semaines pour cette campagne électorale et possiblement un futur gouvernement du Parti québécois s'il remporte l'élection.
9: Il n'y a pas écrit ça dans le livre bleu, Rodolphe?
10: Non, il n'y avait pas de nom encore dans les livres bleus concernant qui serait ministre de quoi.
9: Où est-il d'ailleurs ce fameux livre?
10: Oui, ce gros livre, cette grosse bête. D'ailleurs, il est passé un tout petit peu sur le radar. J'ai comme l'impression que les partis politiques ont dit, bon, ben, on va garder les chapitres qu'on aime, puis on va le ressortir un tout petit peu durant la campagne électorale. Parce qu'écoute, Pierre et Nick, on sait ça va être quoi la game. Là, on vient de parler du Parti québécois, mais on sait que la game maintenant, de maintenant jusqu'à l'élection du 5 octobre, chaque parti politique veut gagner ce qu'on appelle la bataille du jour, la bataille médiatique. Ça veut dire qu'on parle d'eux en bien, qu'on parle pas d'eux en mauvais et qu'ils arrivent comme ça à marquer des points. Donc, on peut commencer notre petite feuille en mettant des petits points qui a gagné les batailles médiatiques. Mais l'important, c'est pas de gagner la journée, c'est de gagner l'élection.
4: Ouais, Parti libéral du Québec, j'ai vu la sortie de milliards la semaine dernière, c'était pas fort.
10: Ben, écoute, j'ai quand même l'impression que c'est un mois de juillet à oublier pour le Parti libéral du Québec et son chef Charles Milliard. Je vous le dis, franchement, on sait c'est quoi leur défi, ils ont un problème de notoriété. Puis j'ai pas comme l'impression que le mois de juillet, oui, il a fait du terrain, oui, il a fait des nominations, je regarde ses réseaux sociaux tous les jours, je regarde les annonces du Parti libéral du Québec, mais je me suis comme pas, je regarde ça, puis je suis comme, est-ce que les gens connaissent mieux qui est Charles Milliard avec le mois de juillet? Je peux pas répondre oui à cette question. Il a fait une sorte de petite publicité en disant, je suis là, oui, Charles Milliard, je suis là. Ouais. Quand je l'ai vu, j'ai comme dit, ça faisait un tout petit peu, oui, Charlie. Puis oui, t'as raison, ils ont fait comme une sorte de petite annonce improvisée, rapide,
4: devant le consulat des États-Unis en disant qu'ils pourraient couper le courant aux Américains. Puis le lendemain, ça n'a pas pris de temps qu'ils sont venus puis ils ont backtracké, là.
10: Ben, c'est aussi de dire, OK, on va se rapprocher de l'Ontario, ouais. On va faire plus de commerce intercanadien. Le Québec pourrait même mener des missions commerciales puis que les autres provinces viennent avec le Québec. Écoute, j'ai trouvé que c'était un peu léger en termes de, tu sais, premier ministre en devenir. Donc, écoute, ça a mal été. J'ai comme l'impression que le mois de juillet aussi, il y a eu cette candidature de Michel Savard d'Ongouin. Je sais pas si t'avais vu.
4: Ouais, c'est comment. Ouais. Mais ouais, écoute. Lui, c'est un saucé, là. Lui, il mélangeait la gauche, la droite, les nazis, là.
10: Non, déjà en politique, quand tu as besoin d'utiliser les nazis, c'est rarement un bon signe. Alors, écoute, on était rendu là, surtout que jusqu'à 5 heures, là, ils ne l'avaient pas encore mis dehors. Finalement, ils l'ont mis dehors. Puis bon, surtout qu'il y a eu aussi quelques candidats qui ont flirté avec d'autres partis. Puis ensuite, il y a eu cette fameuse liste qui a été sortie de dire bon, ben on va montrer patte blanche. Tous ceux qui ont donné de l'argent à d'autres partis dans le passé, ben voici la liste. Vous n'avez pas besoin de sortir ça à tous les jours. Donc, écoute, disons que ça a été un mois de juillet très, très difficile. Puis, écoute, Pierre-Nic, on attend toujours qu'est-ce qui va se passer, cette fameuse épée Damoclès. Qu'est-ce qui se passe avec les Brownies, le DGEQ, Est-ce qu'on aura des surprises au mois d'août ou au mois de septembre à suivre?
4: Non, c'est ça. Bon, la CAQ, Mme Fréchette, elle a célébré ses 100 jours de façon très, très réseaux sociaux, là, mais ça a pas, moi, ça m'a pas convaincu, là.
10: Ben, Mme Fréchette a pris quand même une semaine de vacances. Là, elle est de retour. Oui, elle a essayé de pousser ce message des 100 jours de la CAQ. d'un autre côté, puis c'est Pascal Bérubé qui a sauté sur son téléphone, a dit attendez, c'est pas 100 jours. C'est pas 100 jours de Christine Fréchette, c'est 2800 jours de la CAQ.
4: C'est très bon,
10: évidemment, les 8 ans au pouvoir. Donc, tu vois un tout petit peu, ça va être quoi la game? D'un côté, t'as Mme Fréchette qui essaie de faire oublier le bilan de la CAQ, qui essaie même de faire oublier même la brand, comme on appelle la marque de la CAQ, appeler ça Fréchette, équipe Fréchette. C'est son équipe, c'est ses candidats. Ça va être un tout petit peu ça, la dynamique, surtout que ça a été aussi un peu difficile pour Mme Fréchette. Il y a eu le départ de François Bonnardel, le départ de Jean Boulay, le départ de Mathieu Lacombe, elle qui a changé aussi sa circonscription, qui maintenant se présentera plus à Sanguinet, mais à Trois-Rivières. Il y a eu une bonne nouvelle, un tout petit peu, Martine Biron, finalement, a confirmé qu'elle va se représenter. On attend toujours une réponse concernant Nathalie Roy. Et on voit quand même que dans les sondages, elle fait encore partie de la game, elle est encore dans les cartes, Madame Fréchette. Donc, écoute, elle a quand même pris un parti qui avait zéro siège, en tout cas, selon les projections. Ouais. Là, on n'est pas dans ce scénario-là, mais est-ce que ça va être dur, la campagne électorale? Bien sûr que oui, parce que les adversaires vont lui rappeler tous les jours son bilan.
9: Est-ce que, d'après ton expérience, Rodolphe, Christine Fréchette et la CAQ pourraient réussir à aller chercher l'électorat qui envisageait de voter pour le Parti québécois, mais qui n'était pas souverainiste? Il y en avait beaucoup là dans les derniers sondages qu'on a réalisés. Beaucoup de gens non indépendantistes qui semblaient vouloir se nicher vers le PQ, mais est-ce que Christine Fréchette pourrait les rapatrier avec elle?
10: C'est exactement la question. C'est de coaliser ce vote anti-PQ ou ce vote fédéraliste, autonomiste, ou en tout cas, ce vote anti-référendum. C'est ça la game. Mmh. C'est pour ça que, d'un côté, tu te dis, normalement, le plan de match du Parti libéral du Québec, c'est pas compliqué. Le Parti libéral, ça fait 50 ans qu'ils sont au pouvoir au Québec, puis c'est facile, c'est genre, on est parti de l'économie, puis on veut pas de référendum. Mais là, t'as quand même l'impression que Charles Milliard lève pas. Donc, c'est pour ça qu'il y a une chance pour Mme Fréchette et Éric Duhaime. N'oublions pas Éric Duhaime.
4: Un PCQ, parlons-en,
10: Ouais, c'est ça, d'aller chercher ce vote. Donc, cette game-là, la game qui est en train de se jouer actuellement, c'est entre la CAQ, le PLQ et le PCQ pour aller grignoter ce vote anti-référendum ou en disant « on veut pas de référendum ». Et oui, c'est ça qui va un tout petit peu jouer l'élection parce que normalement, le plan de match, c'est la dernière semaine, le Parti libéral sort avant une élection puis dit « vous voulez pas de référendum, vous avez pas le choix, vous votez pour nous. » Ben, actuellement, il y a encore une autre option, c'est l'équipe de Mme Fréchette.
4: Tu vois, la semaine dernière, j'ai eu un souper avec des amis, OK? Il y avait un gars là-dedans, c'était un actuaire. Après ça, il y avait un rédacteur de discours dans un ministère. Puis il y avait deux gars de com, qui travaillent dans des boîtes de communication et de relations publiques. Puis les deux gars de com me disaient, pour eux, là, la CAQ et Duhaime seront à surveiller.
10: Ben, écoute, je suis tout à fait d'accord. Éric Duhaime, pourquoi? Parce que Éric Duhaime, puis on en a parlé en termes de, tu sais, gagner la journée médiatique. Éric Duhaime est bon pour réussir comme ça à mettre de l'avant des enjeux, à réussir à mettre ses partenaires, à dicter ce qu'on appelle le message du jour. Puis oui, Éric Duhaime ou le Parti conservateur peut essayer de grignoter ce vote anti-référendum ou en tout cas ce vote anti-PQ.
4: Ouais, donc changement là.
10: Ben, c'est ça. Celui qui va dire, hey, la CAQ, c'est la même chose qu'avant, ça n'a pas changé. Puis que Charles Milliard ne fait pas le poids ou en tout cas n'a pas la notoriété. Donc oui, je pense que tu as tout à fait raison. C'est pour ça que quand tu regardes dans les sondages, ben tu vois un parti conservateur qui, dans certaines circonscriptions, peut aspirer gagner. Puis surtout, on en a déjà parlé, mais le fait que dans certaines circonscriptions, ça va être des luttes à 2, des luttes à 3, des luttes à 4, ça veut dire quoi? C'est-à-dire que tu n'as pas besoin de gagner à 40%. Peut gagner un siège à 24, 25, 26 % dans certains cas.
4: Ouais, mais des gens me disaient aussi, des gens de gauche là, qui me disent, ben on regarde aller les politiciens, là, puis le seul qui parle pour le monde ordinaire, c'est Éric Duhaime. Il parle de choses terre à terre, puis de baisser les taxes, puis les impôts, puis de redonner de l'argent dans les poches du monde.
10: Éric Duhaime a quand même un défi, puis il faut le dire, puis on en a parlé aussi dans le passé, c'est de se professionnaliser en termes de son parti. Éric Duhaime, est-ce qu'il fait une bonne performance en tant que chef de parti? On va voir. Pour l'instant, oui, puis t'as raison, il met comme ça des enjeux. C'est lui qui a sonné l'alerte aussi concernant, regarde, le gouvernement dépense trop, puis garder le gaspillage, puis tout ce que vous voulez, même la taxe sur le carbone, par exemple, ce que Mme Fréchette a annoncé pour les agriculteurs.
4: Ouais.
10: Mais il faut faire attention qu'il n'y a pas 126 autres candidats qui mettent dans l'embarras M. Duhaime, puis c'est pour ça que le parti, un des défis, ça a été toujours de se professionnaliser. Ils ont réussi, puis il faut le souligner, au mois de juillet, ils ont réussi à aller chercher Sébastien Lépine, qui est un ancien organisateur de la CAQ de Bernard Drainville. Donc, est-ce que lui, c'est quand même intéressant de l'avoir, lui? Pourquoi? Parce qu'il a fait une campagne à la CAQ, il connaît les membres de la CAQ, il connaît les circonscriptions. Ça peut être intéressant en termes de d'avoir une campagne où ils peuvent comme ça essayer de marquer des points. On va voir.
4: Ouais, QS maintenant.
10: Ouh là là. Écoute, en termes positifs, on va commencer par le positif. C'est eux qui ont le plus de candidats nominés pour l'instant. Ça, c'est un peu la bonne nouvelle. Ils sont à peu près dans les 80, presque 90 candidats qui sont prêts à se présenter pour QS. La mauvaise nouvelle, c'est honnêtement, on les a pas vus non plus cet été, au mois de juillet, Madame Ruba-Ghazal. Alors, c'est tout un défi, c'est pour, encore une fois, Madame Ghazal d'exister sur l'échiquier, de réussir à amener des enjeux. Puis pour l'instant, ben j'ai pas l'impression qu'en termes de contenu non plus, on critique beaucoup Charles Milliard et le Parti libéral en disant ils ont rien proposé. Ben je suis pas capable non plus de te dire qu'est-ce qu'ils ont proposé, en tout cas Québec solidaire.
4: Les épiceries, financées par le gouvernement. Là.
10: Ben le Costco, ouais, c'est ça. Faire des Costco gouvernementaux, comme ça allait marcher. Donc tu vois, un tout petit peu, c'est un tout petit peu ça. Puis même la crise du logement, normalement, tu te dis Québec solidaire, il devrait marteler, puis il devrait réussir à marquer des points sur la crise du logement. Donc, disons que pour l'instant, il y a beaucoup aussi de défis pour Mme Ghazal. On verra aussi surtout sa performance en tant que débat. Ça peut aussi changer. Il peut avoir aussi quelque chose qui peut avoir un déclic. On a déjà vu dans le passé des Manon Massé ou d'autres qui ont réussi comme ça à s'illustrer lors de débats. Donc, on va voir qu'est-ce qui va se passer surtout pour Québec solidaire. Ou est-ce que Québec solidaire va rester un parti très montréalais? Faut pas l'oublier. Christine Labrie se présente plus à Sherbrooke. Ça va être un très gros risque. Ils n'auraient pas réussi à garder le siège à Rouyn-Noranda. Donc, on va voir qu'est-ce qui se passe. Est-ce que Québec solidaire va juste rester? Puis surtout que Antoine Dionne Charest se présente pour le Parti libéral du Québec. Est-ce que lui va réussir à rafler aussi dans Verdun à Montréal un siège de Québec solidaire? Ça va être intéressant à voir. Puis Boulris. Monsieur Boulris, notre fameux candidat qui continue à encaisser un chèque d'Ottawa, ben est-ce qu'il va avoir de la chicane aussi? Est-ce qu'il va faire de l'ombre à Ruba-Ghazal? Ça va être intéressant de voir parce que il y a beaucoup de journalistes qui vont aussi taper à la porte de Boulris concernant cette campagne électorale.
4: De tous les partis là dont on parle, le PQ, PLQ, PCQ, la CAQ, QS, tous les chefs jouent leur avenir aussi, hein? Je pense là, si le PQ livre pas. Paul Saint-Pierre-Plamondon, son avenir pourrait être compromis. Au PLQ, Milliard, il n'y a pas de marge de manœuvre. À la CAQ, Fréchette, c'est pas capable, elle débarque. PCQ, Duhaime, c'est la dernière chance pour Duhaime. Puis QS, Ruba-Ghazal aussi.
10: Oui, écoute, je ne pourrais pas mieux dire que ça. Je ne crois pas que les chefs, s'ils ne gagnent pas ou en tout cas n'arrivent pas à faire une bonne performance. Éric Duhaime, là, il doit absolument réussir à gagner.
4: Il doit rentrer,
10: sinon c'est terminé. Ça, tu as tout à fait raison. Québec solidaire, ils sont un peu bizarres, donc peut-être qu'ils réussiront à la garder. Madame Fréchette, on verra aussi, est-ce qu'elle va réussir à gagner Trois-Rivières, là, on va voir, parce que oui, c'était Jean Boulet. On peut penser que oui, mais est-ce qu'ensuite, elle continuera comme chef de l'opposition à suivre? Est-ce qu'il y aura des Simon-Jolin Barrette qui vont aussi souffler puis essayer de dire, on reprend ce parti-là?
4: Ben, Drainville aussi, si Drainville rentre dans Lévis, là.
10: Ben, exactement. On va voir si M. Drainville aussi, parce que sinon, ce sera la fin également à lui de sa carrière politique. Puis c'est sûr que Charles Milliard, s'il fait pas une bonne performance, il y en a d'autres, peut-être des André Fortin, qui se diront, c'est temps d'avoir un autre chef.
4: Puis dans le cas de PSPP, lui, il était à 38 à un moment donné. Là, il est rendu à 30, 29, 28, ça descend, là. Donc, c'est freiner la descente avant le début des élections aussi, là.
10: Non, t'as tout à fait raison. Là, ça veut dire... mais aussi, de façon générale, là, c'est difficile maintenant. J'ai quand l'impression qu'on est passé à une époque politique où, comme ils disent en anglais, t'as seulement one kick of the can. Ouais. C'est-à-dire que t'as une fois, puis c'est pas qu'on te donne une deuxième chance. François Legault, il avait réussi à persévérer, mais il y en a d'autres, par exemple, Dominique Anglès, ça avait été rapide pour lui montrer la porte, par exemple.
4: Ah oui, ça n'a pas été long. Bon, pendant ce temps-là, au fédéral, on va avoir des élections partielles pendant la campagne électorale au Québec. Ça, c'est particulier
10: aussi.
4: C'est
10: bizarre, parce que bon, déjà, il y a le move concernant Chicoutimi-Lefjord, d'avoir comme ça offert ce poste de sénateur à M. Martel, puis d'avoir comme ça une élection, en pleine élection, ça fait quand même un tout petit peu sourciller. Puis c'est quand même un gros test. Ça va être un gros test pour les trois partis. Ça veut dire, M. Carney, est-ce qu'il arrive à gagner ce siège? Le Bloc québécois, s'il gagne pas, ça va faire mal aussi encore à Yves-François Blanchet.
4: Oui.
10: Et honnêtement, moi, je pense pas que le Parti conservateur va réussir à gagner. Donc, ça va être comme ça, quelque chose qui va encore faire mal au leadership de M. Poilievre. On verra le résultat final dans Chicoutimi-Lefjord. Mais disons que pour les trois chefs, cette élection partielle dans Chicoutimi-Lefjord, ben ça va être difficile. On verra, il y aura aussi, c'est bizarre, ils ont pas annoncé celle de Saint-Hyacinthe. Donc c'est aussi un peu bizarre qu'ils fassent Chicoutimi et Lefiard, mais pas l'élection partielle de Saint-Hyacinthe.
4: Ouais, puis là tu dis Bisbee qui continue à l'intérieur du Parti conservateur du Canada. Ça aide pas ça non plus là.
10: Non, c'est pour ça que je te dis, ça veut dire tout n'est pas réglé pour monsieur Poilievre, des sondages encore qui sont pas très positifs. On voit que monsieur Carney continue malgré le fait que si tu regardes là, puis ça c'était une bonne chronique de Guillaume Saint-Pierre dans le Journal de Montréal. Monsieur Carney fait beaucoup de, il y a beaucoup de choses qu'il va devoir rendre des comptes. On l'a vu cet été juste sur le pont par exemple Gordie Howe, on l'a vu sur encore une fois, les taxes numériques, etc. Mm-hmm. Mais pour l'instant, M. Poilievre n'arrive pas à marquer des points. Au contraire, il pèse dans les sondages. Puis s'il y avait encore comme ça des défaites concernant des élections partielles, ben d'un côté, ça solidifie encore plus la majorité de M. Carney. Puis c'est pas non plus une bonne nouvelle pour le Bloc, mais il y a de la bisbille, oui, à l'intérieur du parti. Pas mal de ténors, dont Michel Rampeau, qui a écrit un long texte en anglais qui est très intéressant, qui dit que, écoute, c'est compliqué, mais surtout qu'on a peur qu'en fait, on ne gagnera plus, puis que le Parti libéral est le parti naturel de pouvoir, ben, ça fait qu'on a arrêté de savoir comment gagner des élections.
4: Ben, moi, je l'ai dit, le Poilievre, c'est, moi, pour moi, là, c'est terminé. Je veux dire, Parti conservateur du Canada, Poilievre, d'ici un an, il n'est plus là.
10: Moi, j'ai écrit dans Le Devoir, ma dernière chronique avant mes vacances, est-ce que les conservateurs sont condamnés à l'opposition? Je me pose véritablement la question.
4: Voilà. Pendant ce temps, Martin Cauchon, qui pourrait être nommé ambassadeur du Canada en Chine, selon le Globe and Mail.
10: Oui, rumeur du Globe and Mail ce matin que l'ancien ministre libéral, l'ancien ministre sous Jean Chrétien,
4: ancien propriétaire du journal Le Soleil ici à Québec, là.
10: Exactement. Aussi ancien du comité Canada-Chine, qui serait peut-être possiblement un ambassadeur. On va voir. Ça fait longtemps que le Canada pense, est-ce qu'on devrait envoyer des ambassadeurs diplomatiques, politiques, ou avoir des diplomates de carrière. On verra, ça va être quoi la décision de M. Carney. Mais en tout cas, on verra si M. Cauchon devient... Moi, honnêtement, je préférais en Chine des députés, des ambassadeurs de carrière et non pas des ambassadeurs politiques, parce que je pense pas qu'on a ça comme relation avec la Chine.
4: Power Corporation, hein? Incroyable. Merci, Rodolphe. Toujours un plaisir.
10: À bientôt.
3: Salut. Bye.
4: Voilà. Martin Cauchon, qui était propriétaire notamment du Soleil puis des journaux de l'ancien empire GESCA et qui ont fait faillite. Et là, maintenant, c'est une coopérative.
9: Ouais.
4: C'est reparti, là, mais ça n'a pas été un passage glorieux au monde des affaires. En passant, le fonds de pension est amputé de 20%.
9: Oui, on se rappelle.
4: Voilà. Mm-hmm. Bon, après la pause, on ouvre les lignes.
9: 418-670-9098 au téléphone.
4: Ouais, le WestJet, oui. Mais là, je regarde, il y a une loi au Canada. Hein? Tu sais que tu peux faire une plainte. L'Office des transports du Canada, là, on dit que l'arriérage de plaintes dépasse les 100 000 plaintes.
9: Hey, ça... Quand est-ce pensez-vous être indemnisé?
4: Non, mais je veux dire,
9: voyons donc.
4: C'est rendu une joke au Canada. Les compagnies aériennes, on a réformé notamment la loi sur les indemnisations. Puis tu vois, ça y a pas de problème de régler. Moi, c'est, écoute, avez-vous eu affaire avec l'Office des transports du Canada? On dit que ça prend 2 ans, 3 ans. Tu vas aux petites créances, peut-être, t'as plus de chances de te faire rembourser.
9: Avez-vous des trucs, peut-être, pour que ça aille plus vite?
4: Ben,
9: c'est pas, là.
4: Des trucs?
9: C'est pas. Parce que là, mettons que t'as assumé, avant qu'il te rembourse, mettons t'as assumé un frais de vol, ou avant qu'il te rembourse...
4: Ben, tu leur envoies une réclamation. Mais les autres vont dire, il y a ça. Puis là, tu t'en vas devant l'Office des transports du Canada 2-3 ans. Petite créance, c'est quoi le truc? Je sais pas. On doit-tu réformer ça? Moi, je regarde en Europe, c'est très clair. Là. Il y a telle affaire, la compagnie est en retard de tel temps.
9: Plus de 100 000 demandes.
4: De réclamation.
9: Ouais, c'est ça.
4: En arriérage.
9: Eh oui.
4: C'est 40-45 000 par année, des grosses années. Là.
9: C'est épouvantable. Faut qu'ils traitent ça, là.
4: Ben, c'est pays du tiers-monde. Mais pour ça, tu dis, les compagnies aériennes font ce qu'elles veulent.
9: Ben...
4: Organisez-vous, les amis.
9: C'est l'histoire, comme on le disait tantôt, l'histoire de la grève qui aurait pu être évitée avec un règlement qui aurait pu être réalisé 24 heures avant, puis on n'a pas de problème avec WestJet, là. On n'en parle pas, là.
4: Y a-tu des trucs? Avez-vous une plainte de déposer actuellement? Comptez-nous vos histoires.
9: Ouais.
4: On revient après la pause.
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0: 13h08, on a eu bien du plaisir avec... 13h08, oui, on a eu bien du plaisir avec Pierre Couture. On est en train de planifier la prochaine entrevue. On est très content de vous lire aussi sur la messagerie au 418-670-9098. Si vous voulez participer comme ça à la discussion en lien avec l'émission, ça nous fait toujours plaisir de vous lire, mais aussi de rapporter vos propos. Et je vois que les gens sont très présents aujourd'hui à la messagerie. Laisse donc Gary parler. Ah ben, non, celle-là, je l'avais pas vu.
1: Ça a l'air d'être un grand fan de ta personne, ça.
0: Ah, ça se peut, ça se peut. Écoute, il y a plusieurs personnes comme ça qui interviennent. Là. Radio X, c'est la meilleure radio, numéro un. Merci, Martin. Et tant mieux comme ça. On est content de vous plaire. Là, Rich, je pense qu'on est rendu au moment où, en principe, on doit faire une chronique.
1: Exact,
0: oui. Et cette chronique-là pourrait être la tienne si tu es capable de la faire. Sinon, on peut continuer comme ça à chercher...
1: Une façon de rejoindre notre invité.
0: Exactement, qui, je pense, en fait, vaudrait la peine vraiment qu'on s'applique à le rejoindre, notre ami Ghislain Nollet.
1: Ah, attends un petit peu, je vais l'appeler à l'instant.
0: Oh, on va l'appeler par la magie.
1: On fait de la radio en direct, là. J'ai passé par un canal différent. Normalement, il est au bout du fil.
0: Oh, merci. Pornhub Premium, c'est ça?
1: Oui, exact. Je l'ai rejoint via Pornhub Premium. Non, on va aller rejoindre un ancien des Forces armées canadiennes.
0: Oui.
1: Un ancien du Royal 22e Régiment,
0: oui,
1: qui maintenant vit une vie complètement, je disais, hors norme, disons-le comme ça, qui parcourt différents endroits à la recherche de cannabis extraordinaire.
0: Pour vrai, c'est un chercheur de cannabis.
1: Oui, exact.
0: Il s'appelle Ghislain Nollet.
1: Oui, on va aller le rejoindre, il est là, au bout du fil. Salut Ghislain.
0: Salut Ghislain.
2: Yes, salut les gars.
1: Ça va bien?
2: Ça va, numéro un? Bon. Le beau temps?
0: Oui, il fait beau, là, t'es où, là?
2: Chez nous, à l'appartement à l'Ange Gardien.
0: Bon, salutations à tous les gens de la côte de Beaupré. Ghislain, t'es un ancien du 22, mais finalement, là, t'es plus pantoute là, en lien avec l'armée. Tu t'es refait une vie.
2: Ben, c'est ça, je suis encore comme... je suis invalide, moi. J'ai fait 17 ans au 22e régiment.
0: Oui.
2: Puis je suis tombé post-traumatique, comme, avec les missions puis les épreuves.
0: C'est quoi
2: et
0: la
2: puis,
0: mission que t'as gagné le plus, Ghislain?
2: Ben, je te dirais que j'ai commencé de bonne heure à 18 ans avec le Golfe Persique. On était déployés dans le Golfe Persique.
0: Oui.
2: Et puis là, la prise de médicaments, puis le jeune âge, je manque un peu d'expérience. Écoute, ben, j'avais 18 ans, moi, là.
0: Ouais.
2: C'est un peu garoché, mon affaire. Puis ça m'a resté marqué pour le reste. Après ça, j'étais sur le qui-vive. Puis j'étais à la recherche comme de quelque chose que je savais pas trop. Puis qu'avec le cannabis, quand que j'ai commencé à me traiter avec des médicaments à ma sortie de l'armée pour le post-traumatique,
0: ouais,
2: après une couple d'années, j'ai développé des problèmes d'estomac, des problèmes que je me voyais pas toute ma vie. Moi,
0: à
2: là,
0: cause
2: là,
0: de la digestion des médicaments, c'est des médicaments oraux, je veux dire, par prise orale?
2: Oui, c'est ça. Ben, c'est ça, je m'étais fait un fond, comme on dit, dans le Golfe Persique, là, avec toutes sortes de médicaments qui étaient en test là, pour l'armée.
0: Oh.
2: Puis là, après ça, tu sors de l'armée, puis ils te redonnent un autre poignet de médicaments. Là, je dis, là, Christ, on vivra pas notre vie de même, là.
0: Non.
2: Mm-hmm. Fait que là, quand que le programme d'anciens combattants pour le cannabis médical a sorti, ben, j'ai été d'un premier, comme, à l'essayer. J'ai trouvé de la satisfaction, de l'apaisement, comme. Puis ensuite de ça, ben, en voulant rechercher encore plus d'apaisement, j'ai commencé à développer des extractions. Parce que, tu sais, quand j'étais plus jeune, on avait été en contact avec du hashish, puis... On avait vu que... Ah, si, ça, c'est vraiment rare.
0: T'as quel âge, toi, juste pour être sûr, là, t'as quel âge précisément?
2: J'ai 55 ans.
0: OK, fait que toi, t'as vécu là, dans le temps qu'il n'y avait pas de potes, juste du hash dans les rues de Québec, là.
2: Exactement, exactement.
1: T'as-tu découvert...
2: Mais on savait pas aucunement comment le faire. Tu sais, ils arrivaient, eux autres-là, je sais pas de quelle manière qu'ils transportaient ça, en bateau, en avion,
0: en moto, sûrement que c'était les Hells qui ramenaient ça.
2: Mais on savait pas trop comment. Fait que là, avec YouTube, avec les voyages, parce que là, à un moment donné, je tape sur Internet, je veux savoir où est-ce qu'il est le meilleur hashish.
0: Okay.
2: Fait que là, moi puis mon chum, qui est vétéran avec moi, Tiroy, il dit, j'y vais avec toi, mon homme.
0: Salut,
2: on tombe sur le village de Malana, en Inde. Okay. Mais c'est... là, c'est une méchante ride, ça, là.
1: Pas pire, hein?
0: Oui. Pas pire, ride, ça prend une couple de battes de pré-roulé.
2: fait que c'est ça, on a commencé à triper vraiment sur la fabrication de hashish. Puis après ça, à mon retour, avec mon fils, ben, on a fondé le site Instagram puis Facebook de Hashish Connoisseur pour justement éduquer un peu le monde sur cette magie-là qui se trouve à être les extractions de cannabis sans solvant. Parce qu'il existe beaucoup d'extractions dans le cannabis qui vont être faites avec soit du CO2, soit avec du butane. Oui. Mais il n'y a rien qui va équivaloir avec les extractions de hashish qui vont être faites soit avec le tam-tam, ça veut dire en battant le cannabis avec oui. des filets, ou en le faisant avec de l'eau et de la glace.
0: Ben, de le fameux bubble. H des neiges.
1: Oui, le bubble.
2: Exactement, le H des neiges.
1: Et mais au niveau, tu dis qu'il n'y a rien qui équivaut à ça. En quel sens? Au niveau du potentiel de THC que tu vas atteindre ou juste au niveau de sa
2: pureté? Dans l'apaisement, je te dirais, dans l'apaisement, okay. puis dans la quantité que tu as besoin de consommer. Ça veut dire que si tu fumes des fleurs, tu vas avoir besoin quand même d'un petit bio assez récurrent. Là.
0: Plus grande
2: quantité. Tandis qu'avec des concentrés, mais tu peux avoir juste une petite pipe. Sortir ta petite pipe, mettre une petite boule là-dedans, envoyer un petit coup de feu là-dessus, puis tu vas être correct pour 1-2 heures.
0: Oui. Hey, Ghislain, dans l'histoire du hashish, là, on a reconnu l'Afghanistan comme étant un lieu où on était capable d'en produire de l'excellent. Même chose pour le Maroc, hein, tout le monde qui connaît le Marocain va s'en souvenir. Le Jamaïcain aussi, la gomme jamaïcaine, Red Gum.
2: Oui, le Red Gum comme... jamaïcain.
0: Puis moi, à un moment donné, j'ai été confronté au fameux hache des neiges que j'ai compris qu'on rivalisait quand même avec ces nations. Là, s'il y avait une hashish cup, on pourrait au moins faire la finale, là, je pense.
2: Exactement, parce que dans l'histoire, comme du hashish, depuis 10 ans, il y a eu des grosses avancées sur justement le nettoyage Frenchy Cannoli. Je ne sais pas si vous avez déjà entendu parler de lui.
0: Non.
2: Ça se trouve être un Français qui a vécu longtemps en Californie et puis qui était vraiment spécialiste sur la récolte des trichomes dans le lavage à la machine, comme parce que c'est comme une petite machine, une petite laveuse qu'on utilise
0: oui.
2: pour venir fracasser comme les fleurs avec de la glace et puis de l'eau. Et puis après ça, on filtre ça. Puis dépendant du filtre, on va avoir une qualité qui va être différente.
0: OK.
1: Mais vu que tu développes une certaine expertise, est-ce que te partir une business au Québec et faire affaire avec la SQDC, c'est quelque chose qui t'intéresserait?
2: Mais moi, je suis invalide comme. Fait que je peux pas vraiment travailler parce que à long terme, c'est pas l'idéal.
1: Je comprends.
2: Mais mon garçon, justement, il a décroché un emploi au groupe Chanvre. Je sais pas si tu connais la compagnie Bleu.
1: Ben oui.
2: Ben, mon gars est tombé, justement, ça fait comme 6 mois, il est rendu le responsable du département d'extraction sans solvant.
0: OK, c'est une bonne chose, ça.
2: Fait que lui, comme il va pouvoir promouvoir, puis je veux dire, accentuer son développement là-dessus, moi, je me concentre du site Internet, d'amener du monde en voyage, parce que là, on organise un voyage pour le Maroc, là, au mois de septembre.
0: Comme tournée des grands vins, là, la tournée des grands vins en Californie, où tu vas à Bordeaux, là, tu fais une tournée des vignobles. Toi, tu fais des tournées de hashish.
2: Ben, c'est ça, nous autres, on se promène, on a des amis. Des amis marocains, fait qu'on se promène d'une ferme à l'autre. On essaye les qualités, eux nous présentent des amis, ils nous présentent leurs qualités. Écoute bien, on fume, on essaye, on se fait des petites, on pourrait dire des copes familiales, là. On se fait une coupe familiale où c'est qui le gagnant. À la fin du séjour, on dit, ben, c'est toi qui t'as gagné cette année, puis on lui donne un petit cadeau. C'est vraiment sympa, mais c'est qu'on monte, cette année, on monte un groupe, c'est nouveau, là. Avant, on y allait, puis je montais avec mes chums, mais cette année, j'ai ouvert, fait qu'on a des Français, on a du monde du Québec. J'ai même des Marocains qui ont appliqué pour venir en voyage avec nous autres.
0: C'est tout le monde des anciens du 22 ou t'as des gens de tout acabit, là, qui vont se joindre?
2: Là, c'est tout le monde, c'est ça. C'est Instagram au complet, comme on dit.
0: OK. Puis combien il va y avoir de monde dans ton trip?
2: Dans le trip, on devrait être environ 9. Okay. On va avoir 3 chars de 3 personnes, 3 automobiles. De 3 personnes, puis là, on va suivre, puis on va visiter.
0: Tout le monde fume,
2: tout le monde chauffe.
0: Tout le monde va chauffer, hein? Ben stone, ça a l'air, là.
2: Ben, je veux dire, non, on fait attention. Quand même, on se déplace, mettons, en début de journée.
0: Wow, je sais.
2: Puis après ça, on reste pas mal stationnaire, je te dirais.
0: Non, c'est bien correct. Je cherchais pas là, à te coincer. Ghislain, je trouve que c'est un sujet fascinant. Le Marocain, c'est un hache qui est blond, qui est sec. Quels sont les paramètres de... C'est-tu légal, le hache au Maroc?
2: Le hache au Maroc, le médical est légalisé,
0: okay,
2: mais le récréatif n'est pas encore légalisé.
0: Ah, okay.
2: Mais là-bas, c'est tellement culturellement implanté que quand tu es assis au café, le serveur, il vient te voir, il t'amène un café, puis il te demande, tu veux-tu des feuilles à rouler, là?
0: OK, c'est aussi banalisé que ça, là.
2: Oui, tu sais, t'es assis dans le café, puis tu vas fumer, il y a personne qui va te regarder croche, même que si t'en roules pas un en rentrant au café, tu risques de te faire regarder, pratiquement.
0: OK, j'en prends bonne note.
1: Ah, t'es pas le premier vétéran à utiliser le cannabis pour avec qui je discute pour calmer les effets du syndrome post-traumatique et particulièrement l'hypervigilance. Parle-moi un peu de comment...
3: Comment on se sent quand on est en hypervigilance? Comment on se sent justement quand on a des flashbacks d'émission? Puis comment le cannabis apparaît comme une option potable pour toi puis qui est la bonne option au-delà des médicaments? Comment tu as découvert ça?
2: Parce que le stress, c'est un peu sournois. Hein? Le stress, c'est, tu sais, ça cumule comme dans la journée. Ça veut dire que tu as une mauvaise nuit de sommeil, t'as pas bien mangé ou t'as faim dans la journée, quelqu'un va te couper le chemin en char, le stress te monte. Nous autres, en tout cas, avec le symptôme, on vient que ça pétille dans le corps au complet. Là. Mm-hmm. Fait que là, la première affaire que tu veux faire quand t'arrives à la maison, c'est justement te redescendre un petit peu parce que ça pétille dans le corps puis c'est vraiment inconfortable. Comme. Fait qu'avec, à partir du moment que tu... Moi, je fume le POFCO avec du live hash rosine au POFCO. C'est comme un vaporisateur.
0: Une
2: vape. Prend le... Ouais, c'est ça. Mais non, c'est une grosse vape, c'est assez technologique, pareil. Il y a de l'eau là-dedans.
0: Okay.
2: Tu pèses deux coups, ça l'allume, puis ça chauffe tranquillement jusqu'à une température. Puis là, après ça, tu peux mettre ton concentré à l'intérieur. Puis là, tu gardes. Le pétillement, là, je te dirais, ça dure à peu près 2 minutes après ça. Là. Puis dans ton corps, ça pétille plus, puis le stress, il s'en va. C'est un apaisement total, puis pratiquement instantané.
3: Est-ce que...
2: Qu'avec la fleur, t'auras pas nécessairement parce qu'elle allume puis ça chauffe tranquillement jusqu'à une température. Puis là, après ça, tu peux mettre ton concentré à l'intérieur. Puis là, tu gardes. Là, le pétillement, là, je te dirais, ça dure à peu près 2 minutes après ça. Là. Puis dans ton corps, ça pétille plus puis le stress, il s'en va. C'est un apaisement total puis pratiquement instantané.
3: Est-ce que,
2: qu'avec la fleur, t'auras pas nécessairement parce que le temps que tu roules ton joint, que tu commences

0: organisme.
1: Exactement.
2: Est-ce qu'ancien combattant Canada vous dirige vers le cannabis? Parce que j'ai eu exactement la même conversation avec un gars qui s'appelle Louis-Philippe Lebel. Je sais pas si tu le connais, là, mais...
1: Non, oui, il travaille, c'est un vétéran,
0: très impliqué.
1: Il travaille
0: aussi
1: dans le domaine du cannabis aussi, il y a des affaires avec Origami, là.
2: Ouais, exactement. Puis lui aussi, je pense qu'il a essayé plusieurs façons de s'aider à travers le PTSD,
0: c'est
2: tout
0: un
2: ça.
0: Un vétéran de l'Afghanistan.
2: Exact. Oui. C'est le cannabis qui l'a aidé, carrément, comme toi.
1: Oui, je le connais, JP, c'est un bon gars. Puis oui, puis lui aussi, il travaille à faire du hashish, puis c'est soulageant. J'ai déjà essayé son hashish, puis vraiment, ça soulage. Là.
2: Mais quand tu fais affaire, justement, avec les services d'aide que Ancien Combattant Canada vous propose, est-ce qu'ils vous le montrent que c'est un avenue qui peut vous aider ou vous êtes contraint de le trouver par vous-même?
1: On est pas mal contraint. Je le sais pas aujourd'hui, parce que moi, ça fait quand même longtemps. Écoute, je suis sorti de l'armée pour post-traumatique en 2004, je crois. 2004-2005.
2: Okay.
1: Ça fait déjà un bon bout, puis sûrement que les services se sont améliorés, puis changés un peu. Mais moi, en 2000, si je me rappelle pas, 2015, quand ça m'a été parlé, c'est un de mes amis qui m'a appelé, puis il y avait pratiquement pas de docteur, parce que la médecine n'est pas nécessairement d'accord avec ça, à ce que je peux voir.
0: Non, il n'y a pas d'unanimité.
1: Il n'y a pas l'unanimité, comme la majorité des docteurs, ils sont comme craintifs de vouloir te donner une prescription, comme si c'était le diable.
0: Alors que pour les pilules, ils sont beaucoup plus conciliants. Là,
1: et... Ah là, ils peuvent te donner du Xanax jusqu'à la fin de tes jours, il n'y a pas de problème. Là. Fait que c'est un peu ça. Fait que moi, j'ai pris l'avenue médicale, puis dans mon site Instagram... Ben, c'est un peu ça. J'essaie de montrer aux autres et au monde d'où c'est que c'est fait, comment ça se fait, puis le soulagement que j'ai. Puis ça devient comme un genre de style de vie aussi, là, nous autres. Oui. Là, moi, je m'en vais m'entraîner. Je m'en fume un petit, là, je m'en fume un petit pof, je m'en vais m'entraîner. Ça m'empêche pas de faire mes affaires.
0: Mais non, ça te stimule.
1: J'en ai de besoin, c'est ça. Là, pour me calmer, puis ça m'isole dans ma bulle là, confortable.
0: Mais Ghislain, il y a quand même un paradoxe. C'est qu'au Québec, depuis, tu sais, quand les mononcles de la CAQ sont arrivés au pouvoir, la première affaire qu'ils ont faite, évidemment, c'est de mettre l'entrée de la SQDC à 21 ans, alors que ça avait été prévu à 18 ans pour contrer notamment le crime organisé. Mais une des choses qui a été le plus marquante, en fait, pour les gens qui fréquentent cet endroit-là, c'est de voir que le hashish qui était proposé à la SQDC était de maximum 30 % de THC. Et ça donnait un produit qui n'était pas à la hauteur des aspirations des consommateurs, sans faire de jeu de mots. Là, on se retrouvait avec un produit complètement moribond. Puis si on compare à l'Ontario, où il n'y a pas du tout ces lois-là, mais on a du vrai hash, comme probablement ce que tu fumes puis ce que tu fais. Alors qu'ici, au Québec, ce qui est vendu à la SQDC, mais c'est comme un espèce de compromis.
1: C'est un sous-produit. C'est définitivement un sous-produit parce que c'est dilué. Ils vont prendre du dry sift qui se trouve à être de la fleur de cannabis sèche qui a été tapée au moulu. Ils ont extrait une partie. Puis ensuite de ça, ils vont mettre soit de la rosine, un autre produit. Ils vont même mettre des saveurs à l'intérieur pour donner un petit goût de fraise ou un petit goût. Ça n'a pas de bon sens faire ça. À mes yeux, à moi, tu peux pas faire ça. Puis tu peux pas limiter non plus le THC à 30 % parce que nous autres, ce qu'on recherche, c'est un soulagement plus efficace avec une consommation moins grande.
0: Fait qu'il faut que t'en fasses 4 fois plus pour avoir le même effet.
1: Ben là, au bout de la ligne, ça donne absolument rien. Le HC, je perds toutes ses propriétés, là. Puis en plus, tu t'en vas mettre du stock chimique là-dedans. Ben, pas de chimique, mais des terpènes naturels. Parce qu'il autorise, comme la Santé Canada, il autorise que tu mettes, si tu as ton cannabis, il y a une odeur de limonène ou tu peux mettre la saveur de limonène, mais que tu prends ailleurs.
0: Tu l'amplifies.
1: Mais faut que ça soit naturel. Okay. Puis tu amplifies l'odeur. Mais ça, t'as pas le droit de faire ça. Un terroir, c'est un terroir, là. Un produit, il se définit par son odeur.
0: C'est comme rajouter la saveur de cerise dans un côte du Rhône, là, je veux dire, en
1: oui,
0: moment donné.
1: Oui, ben c'est ça. On peut pas jouer avec les saveurs. C'est ça.
2: T'as-tu fait des vérifications par rapport à la légalité de l'organisation de tes voyages? J'avais une discussion récemment avec un gars qui voulait faire des genres de cannabis tour directement à Québec. Puis c'est super touché. Il peut pointer la SQDC comme une avenue où on peut acheter du cannabis. Il ne peut pas acheter le cannabis pour le monde. Tu sais, il y a plein d'angles morts de l'égalité. Toi, as-tu vérifié que tout
1: est... Définitivement, mais c'est pour ça que moi, j'ai acheté mon billet d'avion. Les gens qui vont venir, ils achètent leur billet d'avion. On se rejoint là-bas. Comme
0: c'était des chums.
2: Je comprends. Okay.
1: C'est effectif. Chacun est individuel dans sa démarche, mais moi, je dépanne, tu sais, puis j'explique au monde, puis je présente mes amis, l'hébergement, l'organisation, tout ça. Regarde, moi, ça fait... 5e fois que je m'en vais dans le RIF, là. Fait que, mais je peux pas encore y aller comme pas de Google Maps, là. C'est compliqué un peu.
0: Ouais, c'est des territoires.
1: On tombe dans les montagnes, dans le Rif, pas mal, puis c'est assez compliqué.
0: Là, Ghislain, tu retournes au Maroc. Est-ce que tu as dessein de peut-être un jour aller en Jamaïque?

0: ou peut-être même en Afghanistan, là, les lieux de provenance du meilleur hachiche au monde, on les connaît.
1: Oui, c'est ça. On va aller au Népal. Oh. Puis après ça, on aimerait bien ça, parce que l'ouverture politique, là, ça se fait avec le Pakistan. Là. On a vu que le Canada, il donne notre argent, puis toute l'équipe, puis ils ont nourri le Pakistan. Fait que ça risque d'être moins dangereux pour les Canadiens si on va là-bas.
0: OK.
1: Fait que ça risque de s'enligner sur le Pakistan et puis le Népal.
0: Okay.
1: Dans nos prochaines destinations. L'Afghanistan, c'est parce qu'on se fait, on se fait tout le temps casser le dream, là. Tu sais, ça fait longtemps qu'on en parle puis qu'on aimerait ça y aller, mais là, il y en a qui disent, il n'y a pas de problème, j'ai vu des vidéos, mais il y en a d'autres qui disent, ah, ils contrôlent ce que tu promouvois, ce que tu filmes. Fait que si tu y vas pour de la dope, ça veut pas dire que tu vas pouvoir filmer, tu sais, parce que ça reste tabou dans beaucoup de pays, là.
2: Ouais.
0: Moi, j'ai des chums de mountain bike, Mont-Saint-Anne, tu sais, j'habite pas loin de là, puis à une certaine époque, ils allaient souvent en Jamaïque, puis ils se promenaient sur l'île en disant, on veut trouver le meilleur stock, puis tu sais, ils l'ont trouvé le meilleur stock, à un moment donné, dans un petit village, dans le fin fond, le monsieur, là, il avait une grosse barre, puis il a dit, êtes-vous prêts, les petits boboys du Canada, puis ils ont pogné de quoi, puis ils ont ramené des graines, puis nous, on a misé, en fait, eux ont misé là-dessus pendant un long moment, là. Est-ce que tu penses que la Jamaïque est le meilleur producteur de hachiche au monde?
1: Le Red Gum jamaïcain était extrêmement fort, extrêmement bon. C'était même louche comment c'était puissant et ça pouvait désarmer quelqu'un. Sauf que aujourd'hui, de nos jours, leur connaissance dans le cannabis a été dépassée largement par les Américains en Californie.
0: OK.
1: Fait que je te dirais que la grosse bombe puis le gros développement, pas mal en Californie puis en Espagne aussi, que ça pousse pas mal.
0: OK, ça fait que ça s'est comme un peu déplacé, là.
1: Oui, exactement. Les Jamaïcains, comme c'est encore traditionnel, c'est dans montagne. Tandis que là, quand tu vas dans le Mendocino, quand tu t'en vas en Californie, ben c'est des abris, ça rouvre, il y a des lights, des privations de lumière pour que ça parte en floraison plus rapide. Le sol est riche, les plants, ils sont gros comme les arbres là-bas.
0: Moi, j'ai visité les usines québécoises de cannabis, Ono. Fuga aussi, je pense, qui était à Stoneham. Je ne sais pas si ça existe encore.
2: Je pense plus, non.
0: Qu'est-ce que tu penses de la production de cannabis en sol canadien? Est-ce qu'on fait bien les choses en sol québécois, même particulièrement?
1: Oui, on fait. Écoute bien, les cultivateurs, ils font très bien les choses. Je te dirais que le problème, c'est le gouvernement dans ce pays-là.
0: Okay.
1: Le gouvernement, il l'a légalisé, là, le cannabis, seulement pour faire des taxes, là. Il l'a pas légalisé pour que le consommateur ait la liberté de consommer puis de penser qu'est-ce qu'il veut, là.
0: OK, particulièrement au Québec ou partout au Canada?
1: Partout au Canada, plus au Québec qu'ailleurs, je te dirais, mais au Canada en général, là. C'est une légalisation comme financière qu'ils ont faite. Mais là, de pas pouvoir fumer, tu sais, t'es pogné pour fumer à cachette encore, là.
0: Fumer dans ta maison parce que tu peux pas.
1: Mais
0: même
1: là,
0: pas fumer,
1: je veux dire, tu peux pas avoir un club. Puis, mettons, t'es un entrepreneur. Puis, tu voudrais avoir un restaurant nouveau style, bar, qu'on peut fumer,
0: Et
1: consommer.
0: Es-tu malade?
1: Tu pourras jamais. T'es un fou, t'es au Québec, arrête.
0: Es-tu
1: voyons.
0: Malade, Justin?
2: Ouais,
0: la police.
2: Fait vouloir innover, là.
0: Voyons, là. Du monde
1: heureux. C'est triste qu'on soit limité comme ça. Puis, que finalement, la légalisation, ça profite seulement à l'ETAX, puis pas aux producteurs, puis pas aux consommateurs. T'sais, on est comme les producteurs, puis les consommateurs, on est biaisés là-dedans. C'est le gouvernement qui rit de nous autres.
0: Ghislaine Ouellette, est-ce qu'on peut te qualifier de hachichophile?
1: Beaucoup!
2: Puis pour vrai, si c'est le genre d'affaire qui vous plaît, je vous encourage à aller voir sa page Instagram.
0: Je viens de m'abonner, là.
2: Oui, le hachiche connoisseur.
0: Connoisseur.
1: Là, c'est ça, on met des stories, puis on remet des vieux vidéos du Maroc, là, pour que le monde y voit qu'est-ce qu'on s'en va visiter, puis les brasser un peu, parce que là, le monde, tu sais, mois de septembre, c'est pas le temps des vacances, là. Fait que là, à date, on a 3-4 personnes qui ont confirmé, mais là, on a encore un bon groupe à faire, là.
0: Bon, mais je suis heureux d'entendre tout ça, puis je te souhaite bonne chance pour la suite des choses, Ghislaine Ouellette.
2: Et surtout, merci pour ton service, Ghislaine.
0: Hey, vraiment, là, j'ai adoré ce moment-là en ondes, là, complètement décomplexé, une franche discussion sur quelque chose qui est vraiment pas traité dans les médias traditionnels. C'était ô combien éclairant. Merci pour le booking, Jean-François.
2: Ah, ben écoute, puis moi, je trouve que, parce que je lis certains commentaires, Ghislaine, probablement que tu dois les affronter dans la vie de tous les jours aussi. Ah, ouais, tu prends de la drogue, nanana... Des gens qui n'ont pas le tiers du bagage que tu as, qui n'ont pas le tiers, justement, d'un choc post-traumatique.
1: Ben, moi, ça m'a sauvé la vie, les gars. Fait que, tu sais, tout ce que je peux remettre, puis le temps que je passe avec mes enfants, puis le bonheur que je peux avoir à chaque jour, je le remets sur le dos de ça. Fait que, comme pour moi, ça devient comme naturel, là.
2: Chapeau. Ben, merci encore pour ton service.
0: Vraiment.
1: Merci les gars, puis on s'en reparle plus tard.
2: Yes, sir.
0: Ghislain Nollet, ancien du 22, devenu militant, mais aussi guide touristique pour des escapades.
2: Ben oui, guide touristique autodidacte.
0: Autodidacte. Pour le Maroc, si ça vous tente d'aller fumer un peu au Maroc, ben contactez Ghislain Nollet avec sa page.
2: Tu sais, je trouve que ça illustre quand même bien, tu sais, au-delà de...
0: Plein d'hypocrisie là-dedans. Là.
2: Ah, mais aussi sortir, là, parce que là, on fixe un tronc d'arbre, on se dit, tabarouette, c'est un arbre, mais là, si on recule et qu'on regarde la forêt, là, c'est une situation dans le cas de Ghislain qui se répertorie à plein. Moi, j'en fais des entrevues à Pochetec, des vétérans de l'armée canadienne, là, puis des gens qui sont complètement...
0: Space Cast, souvent, là.
2: Qui sont complètement perdus après quand ils sortent des forces. Si c'est pas le manque d'encadrement, après ça, c'est les bobos avec lesquels ils sont. Là, c'est d'avoir accès à un chien d'assistance. Des fois, c'est pas nécessairement évident. Et certains se retrouvent justement à devoir s'auto-médicamenter.
0: Ben oui, c'est ça le terme.
2: Faire des essais ici et là. Puis là, dans le cas des gens qu'on a mentionnés, et Ghislain, le cannabis a pu faire, là, mais...
0: Pitcher les poubelles, pitcher les pilules aux poubelles, auto-médicamenter avec un produit naturel. Si ça fait votre affaire, si ça vous convient, comme Ghislain, là, il l'a dit, ça a sauvé sa vie. Il peut voir ses enfants, puis il voit même un avenir devant lui. C'était une entrevue qui était très touchante.
2: Oui, mais bon, c'est notre côté romance.
0: J'ai trouvé ça spectaculaire. Pendant une petite pause, il est 13h31, puis ben, on aura encore plus de plaisir. Après la pause, je pense que c'est au tour de Marco Archambault, qui est le nouveau candidat de Éric Duhaime, et je pense qu'Éric Duhaime sera là aussi.
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0: Nick va finir par arriver un jour. Là. J'imagine qu'il est en train de se préparer. On est relax, on n'est pas pressé. Je le vois en train de jaser avec Gary et Jean-Francis qui viennent de finir. C'est le retour de Radio X. Ben oui, le ben tabarouette.
1: Bonjour.
0: Avec un animateur au passage.
1: J'avais oublié que...
0: Oui, oui,
2: en fait,
0: bonjour.
2: Je pense qu'arriver en retard dans l'équipe du retour, c'est normal? C'est ce que j'ai appris?
0: Ben non, ça arrive pas là.
2: En fait, j'avais oublié que les pauses étaient si courtes. Puis on jasait avec ben, l'équipe de midi, de remplacement du midi, avec
0: ouais,
2: Gary et Jean-Francis.
0: Je disais, là.
2: Et voilà, j'écoutais pas. Et bon. Je suis là maintenant. Là.
0: Ben c'est commencé tranquillement. Regarde, veux-tu qu'on brûle du temps en attendant que tu t'installes? 15h01, fait beau dehors. 26 degrés, gros soleil.
2: Ben c'est le fun parce que hier, je disais merci Louis, je disais mais merci, tu sais, mes nouveaux collègues du retour m'ont donné leur confiance. Je reviens.
0: Toi, un coup la confiance donnée, deuxième show, tu nous fais ça. Tu nous laisses tout seul à l'abandon.
2: Je savais pas que c'était si court là, la transition. Comment ça
1: oui,
2: va
1: ça
2: tout le monde? J'espère que vous passez une belle journée, il fait beau. C'est le fun. Mélanie Trudel semble être en plein bonheur.
1: Je suis en bonheur.
2: Louis Gauvin semble un peu réveillé.
1: Oui. Oui, il est dedans.
0: C'est faux. Hey, mais c'est
2: Louis,
0: faux.
2: Oui. Je voulais te parler, justement. J'écoutais les sports. J'ai pas réussi à sortir l'extrait. Mais
0: ah
2: je
0: non,
2: savais
0: ben
2: pas que maintenant,
0: sorte,
2: maintenant, tu t'intéresses au cyclisme féminin. Quand même, c'est quelque chose, Louis. C'est une grosse nouvelle ce midi. Là.
0: Je trouve ça très intéressant, le cyclisme féminin. Surtout là, les moyens de dopage. Des chances que je vous en glisse un mot là, plus tard dans ma chronique aujourd'hui ou dans mes manchettes sportives. Mais oui, les athlètes... Je me suis surpris l'autre fois à magasiner un vélo.
2: Ah oui?
1: Oh,
2: oui,
1: c'est la bonne envoie. Je prête le mien où j'y vais. Là. J'ai un vélo de route qui dort chez nous.
0: Oui, je me cherche un vélo genre de pas de montagne, là, de triathlon, genre.
2: Okay.
0: De route pour...
1: Là, c'est sarcastique, tout ça, ou c'est vrai?
0: Non, c'est vrai.
2: Je sais pas si t'as entendu, c'est parce que dans les nouvelles, les manchettes sportives, oui. Louis mentionne que il y a c'est pas des cas de dopage, mais des cas de tricherie, parce que certaines femmes utiliseraient, puis Gary m'a dit ça aussi, utiliseraient leur poitrine comme... de façon... comment qu'on dit ça? Aérodynamique.
0: Ben, de la manière que c'est faite, là, pour certaines étapes, de ce que j'ai compris, c'est que c'est... ils vont faire une certaine distance. Je pense que c'est des courses contre la montre, là, en tout cas. Puis le but, c'est qu'ils restent extrêmement aérodynamiques pour aller chercher le plus de millisecondes possible tout le long. Puis ils ont remarqué dans les souffleries que dans la position, là, comme canté sur le bicycle, ben si t'as...
1: une bonne présence seigneur.
0: Exactement. Ça dévie l'air plus bas. Et ça te donne plus d'aérodynamisme. Okay.
1: Comme les gars en ski là, qui se faisaient grossir les testicules.
0: Exactement. Mmh. Fait
2: que là, on check ça, c'est ça? Hein?
0: Ils vont checker, voir si les filles se mettent pas des choses dans leur brassière pour se grossir la poitrine. Puis là, maintenant qu'ils vont faire ça, les filles vont juste se faire poser des implants.
2: Ça se fait pas, cette affaire-là. Voyons, il n'y a pas de...
0: Ah non, ça se fait.
2: Je vais-tu me faire tirer des roches si je vous dis comment on appelait ça quand on était plus jeune? Tu sais, je sais, là, j'étais un gars, puis ça va paraître très macho, mais c'est-tu quoi, on va vous le raconter
0: pareil? On va aller chercher le thème du jugement, là, un classique du retour de Radio X.
2: Parce que, il y a effectivement, de ce que j'ai compris, c'est il y a des soutiens-gorge qui vont. Ils vont comme. Comme un pushing en dessous, je sais pas comment l'expliquer. Là.
1: Oh, oui, des push-up.
2: Ouais,
1: des
2: push-up bra.
1: Et puis il y en a en vue de en vue-là, hein?
2: Ouais, ça se vend pas mal.
1: C'est difficile d'en trouver, pas de push-up.
2: Quand on était plus jeune, en vingtaine, on était un peu cave et innocent, puis c'était moins la mode, je pense, les push-up bras à l'époque. Là. Fait que quand on en voyait ou on pensait en voir, on appelait ça, vous allez me lancer des roches, on appelait ça des nuls sur découvert.
0: Des quoi?
1: Ah, oh, c'est bon, mais non, j'aimerais pas dire ça. Nuls sur découvert.
2: C'est macho pas
0: nul
2: à peu près.
0: Nuls
2: sur
0: découvert.
2: Bon, je suis désolé.
1: Juste une madame patate arrive à la maison, enlève sa push-bra, ses fossiles.
2: On est là aujourd'hui, Mélanie.
1: Ben oui, je le sais bien.
2: Là, c'est le botox des joues, des lèvres.
1: Là, il faut arrêter de mélanger botox, neuromodulateur et agent de comblement.
2: Bon, mais mettons là, tout ça. Là, ça fait qu'il y a certaines femmes dans la vingtaine, dans la trentaine qui ont la babine à l'hélium. Là.
1: Oui.
2: Je trouve pas ça beau, moi.
1: Puis le danger, c'est qu'on dirait qu'au fil du temps de le faire, il y a des injectrices ou des injecteurs qui continuent d'en remettre puis d'en remettre parce que eux, c'est payant pour eux, mais on dirait que la personne ne s'en rend pas compte. À partir de quand Moi, j'ai toujours dit, parce que tu sais, je suis allée chez Viva, puis ouais. Bon, j'ai essayé certains trucs, j'ai toujours dit à mes proches, là, si je dépasse, là, mettons, le, si je passe drette, dites-moi-le.
0: Mais ça, c'est parce que ouais, les gens ça. S'en rendent pas compte, parce que ça se fait graduellement.
1: Oui, c'est ça.
0: C'est comme quelqu'un qui prend du poids, il s'en rend pas compte. Là. Ça peut grossir, puis grossir, puis grossir, puis grossir. À un moment donné, prend une photo avec Dominique Moret, puis Dan Gravel, hey, puis il se rend compte qu'il est gros.
2: On s'est fait juger en tabarouette sur cette photo-là. Hein. On en a parlé la semaine, la première semaine que j'ai remplacé dans Moret Live, que Dan Gravel était en vacances avec Camille et Max. Puis le monde se permet... Si ça avait été des femmes, pas sûr que ça aurait été le genre de message qu'on aurait reçu.
0: Ça aurait été bien pire.
1: Ben, je me suis fait traiter de... Je suis mec, je suis sûrement malade là sur la photo que j'ai faite avec la gang des ventes. On est allé à l'atelier, pour l'anniversaire de l'atelier. Puis il y a quelqu'un qui s'est un homme qui s'est permis de me dire hey, « T'es donc bien mec, t'es sûrement malade, ça va-tu? » Voyons.
2: En tout cas, nous autres, il y a beaucoup d'auditeurs qui disaient « Ouais, il va avoir du poids dans ce show-là. »
1: Pis, les gens!
2: Moi, j'ai trouvé ça très drôle. Là.
0: C'est du lourd.
2: Mais effectivement, cet été, puis comme la plupart des gens, l'été, là, je pense, en tout cas, dans mon cas, il y a comme un relâchement de la routine de GM, puis de l'entraînement, puis la routine de bien manger, puis de pas trop prendre d'alcool. L'été, là... je m'excuse, moi j'en ai profité, fait que ça paraît.
0: Non, l'hiver, tu sais, l'hiver fait frette, faut oublier qu'il fait frette, faut fêter pour ça.
2: OK. Mais là, j'ai recommencé, là.
0: Trop, il y a ben trop de neige pour aller au gym, tentais pas de déneiger mon char.
2: C'est la première fois. Il fait super beau, fait que, puisque j'ai l'occasion de rester ici à la station à cause d'un chiffre coupé, tu sais, je travaille avec Pierre dans le mid, puis là, j'anime le retour avec vous autres. C'est la première fois, j'ai dit, garde, je vais amener mon linge d'entraînement, puis au lieu d'aller au gym, je vais partir sur Grande Allée, puis c'est la première fois que j'allais courir ou l'anneau sur les plaines d'Abraham.
0: Oh, belle journée pour aller courir aujourd'hui en plus. Hein?
2: Pour vrai, ce midi, c'était parfait. Là. Ah ouais. Bon, j'ai fait trois. Dans le fond, en partant d'ici, la station, plus un tour de plaines d'Abraham, puis revenir, c'est à peu près 3,6 km. Fait que j'ai fait ça en jogging. J'étais content de le réussir parce que j'ai des problèmes de genoux. Mais j'étais content de le faire, puis c'est la première fois que j'allais courir. C'est ça, sur le rond des plaines, ça fait longtemps que je dis, tabarouette, je vais le faire, je vais partir d'ici de la station, puis je vais me rendre. C'est vraiment beau, la ville de Québec, hein?
1: Tellement.
2: On est chanceux quand même, malgré toutes les merdes qui sont en train de nous faire, là, sur René Lévesque, puis on va scraper Grande Allée à partir de... pour les travaux de tramway, puis tout ça, puis, parce que le trafic va passer là, puis... Mais je trouve tellement qu'on a un beau spot sur les plaines, le Vieux-Québec. Christy, qu'on est chanceux. Puis quand il fait beau que c'est l'été, là... On l'oublie, tu sais, c'est chez nous, c'est dans notre cour, là.
1: Moi, le Vieux-Québec, je continue d'y aller encore ce soir. Je suis là, justement, c'est la fête à Mélanie Sauvé aujourd'hui. Mélanie Sauvé de l'opposition, là.
2: Oui, le respect citoyen.
1: Oui, respect citoyen, bonne fête. Donc, on va souper au Dorsay et dans le Vieux, moi, dans ce coin-là, bon, là, il y a des réparations, là, c'est vraiment plate. Pis ça a eu des gros impacts quand même, là, sur le Dorsay, le Café Buade et tout. Mais c'est... Je découvre encore toujours des spots le fun. Tu sais, la maison la plus mince en Amérique du Nord, la plus étroite de l'Amérique du Nord.
2: C'est où, ça?
1: C'est tout près de, mon Dieu, la rue du Château-Frontenac, la rue Saint-Louis, dans le fond.
2: Oui.
1: Il y a une petite rue là, des Augustines, je pense, que tu tournes à gauche.
2: Oui.
1: Puis là, ben, t'as ça. T'as la petite... le Saint-Trinity, là, la cathédrale avec... Il y avait un âne, puis un... une espèce de lama. Là, en tout cas, bref, il y a des spots qu'on découvre encore aujourd'hui. C'est vraiment le fun.
2: C'est le fun de faire du tourisme dans sa propre ville. Puis malheureusement, on a rarement le temps de le faire. Là, aujourd'hui, il fait beau. J'avais 2 heures peut-être devant moi. Bon, j'ai pris 1h30, mettons, puis je suis allé. Puis je vais le refaire.
1: Et nous autres, on fait ça, fun. Des fois, ce soir, on n'a rien à faire. On part, moi, puis Yannick en bicycle électrique.
2: Ben oui.
1: À deux. On se ramasse dans le Vieux, on rigole. C'est le fun. Ça fait des belles soirées. On joue les touristes dans notre propre ville.
2: Fait que c'est ça, j'essaie de me remettre en forme. Je suis bien content d'être allé courir. Il y a beaucoup de monde qui vont courir là.
1: Oui.
2: Puis il y a des gens qui sont des experts. Des experts de la course et ou du vélo et ou du rollerblade. Qu'est-ce que j'entends par expert? C'est ceux qui ont le kit, là.
1: Un kit. Tu sais,
2: t'as le saut, là. Puis,
1: Louis, vas-tu avoir le saut au grand complet si tu fais du vélo de route?
0: Oh non. Ah. Non, ben, on n'ira pas jusque-là.
1: Legging moulant?
0: Non.
1: Ça te ferait bien, ça.
0: La dignité avant tout.
2: Ouais, d'abord, hein.
0: Ah non, je peux rouler sur un bike à 20 000 mais je n'aurai pas de saut en lycra.
2: Oui, mais je comprends le saut parce que j'ai emprunté le vélo à ma blonde qui est comme un vélo de montagne, mais avec des roues plus minces là, pour faire de la route. Qu'est-ce que tu j'ai ça? Avec une selle standard, c'est pas une selle, mettons, confort. Là.
0: Mm-hmm.
2: Je comprends ceux qui ont un cuisseur avec un coussin.
1: Oh oui, ça prend
2: et
1: ça.
2: Colin!
1: fait mal à l'entrejambe.
2: Quand même.
1: Ça peut vous empêcher d'avoir des bébés, les garçons.
2: Arrête. Ah.
1: Mais oui, la pression, c'est testicule.
0: Gary fait dire que non.
1: C'est vrai. Mais ça peut créer d'autres problèmes.
2: Ouais. C'est vrai, Gary fait du vélo, puis ça a bien été.
0: Gary n'a pas de problème.
2: Ouais, mais c'est ça, c'est parce qu'il
1: est
2: visiblement.
1: Il y en a parlé.
2: C'est vraiment pas confortable.
0: Il y en a parlé.
2: Oh oui. Là, je ne sais pas si c'est à cause de que j'ai décidé de recommencer à faire de la remise en forme, à bien manger. Mais là, tu sais que nos téléphones nous écoutent, puis ils savent ce qu'on dit, ce qu'on fait, ce qu'on regarde. Je n'arrête pas sur les réseaux sociaux d'avoir des pubs.
1: D'entraînement?
2: Non, de t-shirts pour les bedaines. Il dit, ah, voici ça, c'est un t-shirt, tu le mets, là, ta bedaine, elle va moins paraître. J'ai dit, hey!
1: Ça existe!
2: Pas rendu là, là. Ça existe.
1: Hey, mais c'est intéressant, ça!
2: Oui, puis là, il y a.
1: Parce qu'il y a des hommes qui ne l'ont pas pantoute.
2: Même
1: là.
2: Que.
1: Des
2: sur
1: femmes
2: TikTok,
1: aussi, là, mais. Mais
2: ça précise l'algorithme.
1: Non, mais c'est vrai.
2: Sur TikTok,
1: on en connaît.
2: L'algorithme, il m'envoie des vidéos de gens qui expliquent quel type de t-shirt mettre pour pas que t'aies l'air d'avoir une grosse bedaine.
1: Hein?
2: Là, il y a de quoi qui se passe, là. Je sais pas si c'est l'andropause, Mélanie.
0: Non, mais Nick, ton algorithme va te donner ce que tu veux. Si tu passes 5 minutes à aller regarder les Christie de vidéos, il va t'en donner.
2: Non, je le sais, fait que j'ai skip rapidement. Oh, ouais.
1: Oh. Là, mais c'est t'en rendu parles que... encore, fait que là, ils vont t'en repousser.
2: T'as raison, j'en parle, j'ai mon téléphone sur moi, c'est sûr qu'ils m'écoutent.
1: Mais c'est vrai que l'andropause, ça peut être un des symptômes, la petite bédine.
2: Ben, moi, j'essayais d'être en... Je courais 5 km par jour encore il y a 2 ans. Ça fait 2 ans, ça fait longtemps. Ouais, j'ai des problèmes de genoux à cause de hockey. Là, je n'ai déjà parlé le matin. Donc, c'est difficile pour moi de recommencer à courir des longues distances. Fait que je fais les deux, je marche et je cours. Fait que ça fait en sorte que j'ai repris du poids, tu sais. Puis là, l'andropause peut-être. C'est Camille qui m'a mis ça dans
1: mais là,
2: qui m'a remis
1: que
2: ça
1: en
2: doute.
1: Andropause, là, va.
2: Mais
1: on
2: je
1: va aller
2: pense
1: chercher
2: pas
1: mon
2: que je suis en andropause.
1: Okay.
0: On passe le quiz de l'andropause à Nick
2: Cloutier. Mais je pense pas que
1: mais
2: j'ai
1: oui.
2: le... L'andropause, mais...
1: Mélanietrudel.ca, questionnaire Adam, check ça sur
2: voyons,
1: mon site, direct en haut. Bon, oui,
2: hey, d'un coup que je suis positif à ça, là.
1: Ben, il faut que tu répondes oui à quatre questions sur...
2: Moi, je pensais que j'étais trop jeune, Mélanie, puis j'ai réalisé, puis il y a probablement beaucoup d'auditeurs qui ont le même âge que moi. J'ai 46 ans, puis je suis dans le début, là, ça pourrait m'arriver. Pourtant, j'ai pas, je
1: là,
2: pense pas avoir de symptômes, là.
0: Attends un peu, on est-tu prêt pour le grand quiz? Voyons.
2: Ah, ah, ah!
0: Nick Cloutier.
2: Ouais.
0: Es-tu en andropause?
2: Penserais pas.
0: Mel.
1: Nick, OK, ben première question. Est-ce que t'as une bonne érection chaque matin?
2: Il faut que je réponde à ça à 15h15.
1: Ben, t'es pas obligé de répondre, OK? T'es pas obligé de répondre.
0: Non, il faut que tu répondes.
1: C'est un des premiers signes.
2: Oh oui, oh oui, il y a pas de problème
1: c'est
2: à ce niveau-là.
1: C'est pas tout le monde qui fait de l'andropause, qui a pas d'érection le matin, mais c'est souvent un des premiers signes remarqués.
2: Il n'y a pas de problème à ce niveau-là.
1: Okay,
2: parfait. Tout va bien.
0: 1-0 pour Nick.
2: Oh, vous allez voir, je suis assez décomplexé.
1: Est-ce que tu ressens un manque d'énergie?
2: Ça, oui, ça arrive des fois.
0: Oh!
1: As-tu constaté une diminution de ta force musculaire ou d'endurance à l'effort?
2: Bonne question.
0: Ça veut dire oui.
2: Ben, c'est parce que j'ai arrêté d'aller au gym. Je me suis blessé au muscle biceps gauche qui a déchiré. Donc, je suis obligé de te répondre oui.
0: Oh!
2: Mais en même temps,
0: deux mauvaises réponses.
2: Je suis capable de forcer sur... Je suis capable encore pas mal. Là.
1: OK.
2: Une bonne force physique, je pense.
1: OK.
0: On va dire un et demi.
1: Ta joie de vivre, est-ce qu'elle a diminué?
2: Ça dépend à quelle heure. Non, non. Non, je pense que non. Je pense que je suis encore de bonne humeur.
1: Ouais, OK.
2: Temps,
1: t'as, pas t'as pas plus de moments là, où tu te sens un peu triste ou un peu plus down, tu sais?
2: Non.
1: OK.
2: Ben, ça arrive à tout le monde d'avoir une mauvaise journée.
1: Ben oui, absolument. C'est ça le problème.
2: Mais moi, c'est rare que je suis fâché, à part après les affaires qui fonctionnent pas. Ça,
1: T'es impatient.
2: Ah non, je suis pas impatient. Je
1: t'es
2: deviens complètement déconnecté si un ordinateur fonctionne pas.
1: OK.
2: Déconnecté.
1: Est-ce que tu t'endors après les repas?
2: Ben, encore là, ça dépend qu'est-ce que je mange.
0: Ça veut dire oui. Nick, il y a beaucoup de ça dépend.
2: Tu manges, ben oui, mais mettons que tu manges...
0: Moi, je suis pas fatigué après les repas, Nick. Peu importe
2: comme
0: ce que
2: là,
0: je mange.
2: Comme là, ce midi, je suis allé courir et j'ai mangé...
0: Je poutine, puis je suis pas fatigué.
2: Ouais, mais t'as 22 ans.
0: Ben c'est ça, je prends un andropause. J'ai 14 en passant.
2: Ben, tu sais, là, j'ai mangé, moi, mon morceau de poulet. J'ai eu une petite fatigue, ben, j'ai couru 3,5
1: km,
2: mais.
1: Mais.
2: Je pense que c'est normal, mais c'est sûr, si
1: non,
2: je mange un gros steak.
1: Non, mais ça devrait donner un peu d'énergie aussi, de faire de l'exercice physique. Souvent, dans les heures qui suivent, bon. T'es supposé avoir un pic d'énergie.
2: OK, bon. Ben, je te dirais 50, 50-50, là.
1: Bon, mais moi, je te dirais, comme on n'est pas sûr, hein, les questions sont assez vastes. Ouais. Parce que le questionnaire Adam, c'est vraiment un questionnaire. C'est un outil, en fait, qui a été, qui vous aide à identifier les signes potentiels.
0: Là, c'est décevant. Là, on veut juste savoir si Nick est en andropause ou pas.
2: La réponse est non.
0: Encore non. Des questions. Mmh. Oh, non, OK. Ah, ouais, encore.
1: Moi, je pense que c'est peut-être.
2: Des gens qui disent oui, Nick.
0: Les autres, allez-y.
2: Lâchez-moi avec ça.
1: Parce que, OK, le premier signe, là, souvent, c'est l'érection du matin qui est moins soutenue, qui est moins intense. Parce que vous, les hommes, là, votre cycle hormonal, là, il est sur 24 heures.
2: Ouais.
1: Et souvent, le pic, c'est le matin et au plus bas, à 20 heures le soir. Donc, normalement, tout homme en santé a une érection le matin. OK?
2: Jusque-là, là, moi, je coche à 100%.
1: Ça, c'est très bon, d'abord.
2: Bon,
1: ça veut dire qu'il
2: n'y
1: a peut-être
2: bon.
1: Pas nécessairement de baisse de testostérone.
0: Félicitations,
1: Nick. Puis, tu sais, il y a plein de choses. Là, tu peux faire checker ton diabète, ta glycémie.
2: Je t'en forme
1: checker
2: quand même. Là.
1: Ton endocrinologie, tu sais, tout ce
2: qui parce que l'autre fois, l'autre matin, avec Camille, puis elle a dit ça à la blague, évidemment. C'est parce que j'ai des montées de chaleur, j'ai chaud. Elle dit, coudonc, t'es-tu en andropause? Ça, c'est un symptôme de la ménopause.
1: Mais l'andropause aussi.
2: Ah oui, hein?
1: Mais c'est des dérèglements hormonaux.
0: Oh, j'allais partir une bonne toune pour fêter ta non-andropause, mais là, on le sait plus. C'est pas clair, Nick.
2: Non, je suis pas dans l'andropause.
1: Ben,
2: non,
1: moi, persuadé. Je te fais checker pareil.
2: Ben, je suis pas rendu là.
1: Pourquoi pas?
2: Ben,
1: hey,
2: je pense
1: y a
2: pas
1: des
2: que
1: pays scandinaves où est-ce que les gens, là, ils se font tester leurs hormones dans la trentaine. Tout le monde a accès à ça, là, fait que ils savent à peu près où est-ce qu'on en est. Ici, là, nos médecins, ils n'ont pas le temps d'aller sur les formations concernant les hormonothérapies. Fait qu'on se ramasse avec du monde dans la cinquantaine qui pense être en dépression, hein. Parce que le médecin, là, quand tu, tu files pas, OK, tu t'endures plus, tu sautes d'humeur, t'es triste, moins de libido. Bon.
2: Mais c'est dépression. Rare, c'est extrêmement rare dans la vie que je suis fâché. Pour vrai, il y a des affaires où je vais être plus frustré, mais ça dure 3 minutes.
1: On parle pas d'être fâché, on parle de ton intérieur, ta petite étincelle. As-tu perdu?
2: Non.
1: OK.
2: Pense pas.
1: Bon, ben, c'est parfait. Écoute, je suis pas médecin de toute façon, c'est juste dans mes ateliers que j'ai appris tout ça.
0: Fait que c'est officiel, là?
1: Mais moi, j'irais le faire checker pareil.
2: Bon, non,
1: moi, je pense qu'un petit bilan sanguin hormonal, c'est pas compliqué, là. Tu fais.
2: Je suis jeune.
1: Tu fais t'oser. Ouais.
0: Moi, je pense que c'est déclaré officiellement. Félicitations, Nick Cloutier. T'es pas en andropause encore.
2: Merci, je suis assez content. On l'aura appris ici, dans le retour de Radio X.
1: Le matin, ça va bien.
2: Le mardi 4 août 2026, 15h18. Hey. Nick, le matin, ça va bien.
0: T'aurais appris ça la journée des VTT.
1: Hein?
0: Oui.
2: La journée des VTT.
0: Ben oui, le 4 août.
1: Oh, puis c'est la journée des Catous aussi. Salut les Catous.
2: Je réponds même pas à ça. Le retire, pour vrai. Là, j'avais du fun, là. Tu vois, l'étincelle, là, vient de disparaître.
1: L'étincelle est partie. Hey, ça fait partie des questions. Avez-vous perdu? Attends, Gabin, la dernière question.
2: C'est épouvantable, cette blague-là.
1: Est-ce qu'au travail, ça s'est dégradé récemment? Tu vois,
0: hey, j'ai attendu toute l'année pour ça. Toute l'année. Fait que Nick, finalement, on ne sait plus.
2: C'est aussi pire que.
0: T'es peut-être en avance.
2: La miaou pour la fête des chats.
0: Ah, ben ça, j'attends au 15.
2: On aura des discussions un peu plus sérieuses dans ce retour à la maison. J'espère que vous passez une belle journée. J'espère que votre retour se passe bien quand même. On a une super belle... Mais hein?
1: Louis est en feu.
2: Louis,
3: you put in question my integrity. Shit.
2: OK.
1: On se croirait vendredi.
2: Pas facile.
3: Continuons!
2: Merci, Louis. On va continuer. On se croirait vendredi. Très heureux, moi. Quand il fait beau comme ça, je pense que ça ajoute de l'énergie à tout le monde.
1: Oui.
2: Donc voilà, je disais qu'on allait avoir des discussions plus sérieuses. On va en parler justement de la santé intime des hommes tantôt avec l'urologue qui s'appelle Louis-Olivier Gagnon, qui est docteur. On a déjà parlé avec dans la Sexplo, je pense, dans mon cas.
1: Oui,
2: là.
1: Exact, avec Louis également. Ouais. C'est vrai, j'ai animé la Sexploratrice avec vous deux.
2: Ben oui, c'est vrai. Ouais. Et chose intéressante, moi j'entendais les gars tantôt en parler, de la vasectomie, puis ça a l'air à faire peur à bien du monde. Moi, je l'ai faite, puis ça m'a pas... Tout a bien aidé.
0: Sentais-tu le petit cochon brûlé?
2: Pas tout. Pour vrai, je m'en suis pas aperçu.
0: Ah, ouais. T'as-tu passé la tondeuse le lendemain, puis tes gosses sont
2: devenus
0: bleus?
2: Jogging quelques heures plus tard. Pour vrai, j'ai pas eu mal. J'ai pas eu mal.
1: Non, il paraît que c'est pas si pire.
2: Puis le médecin qui m'a
1: opéré...
2: On
1: endure tellement plus, les gars, là. C'est pas grand chose.
2: Ben ouais, je sais, les filles, vous autres, vous avez un paquet de défis.
1: Hey, là, moi.
2: La seule affaire que j'avais à faire, c'est passer une demi-heure avec un médecin.
1: C'est compliqué d'être une femme, là. OK, surtout pour la contraception. C'est compliqué. Il n'y a rien qui apporte pas d'impact dans notre vie.
2: Oui, je sais. Mais c'est ça, moi, je suis allé voir le médecin, la clinique qui a fait ça. Puis le médecin s'est mis à me parler. Il dit, là, on va te piquer. La piqûre, elle l'est sentie, là.
0: Dans le...
2: Ben oui, il pique.
1: Louis vient s'évanouir.
2: De toute façon, on va en parler avec le docteur tantôt, Louis-Olivier Gagnon.
0: Jamais.
2: Mais ça fait pas si mal que ça. Arrêtez.
0: Jamais.
1: Louis, il est piqueur. Oublie ça.
0: Jamais.
2: On va jaser également de la dignité au moment de mourir, parce que je trouve que c'est un dossier super intéressant. Au Québec, on choisit beaucoup d'avoir nos gens en fin de vie à l'hôpital. Puis Paul Brunet, qui est à la protection des malades, lui, il dit, ben c'est un peu comme de l'hospitalocentrisme, tout ça. Là, on devrait permettre à ces gens-là en fin de vie de décéder chez eux, à la maison.
1: Fait que
2: on va parler de tout ça. Puis on va parler aussi tantôt avec Roger Ferland, beaucoup de détails, tu sais, concernant, entre autres, le bilan des accidents durant les vacances de la construction, qui sont un peu inférieurs à celles de l'an passé.
1: Heureusement.
2: La SAAQ qui attribuait beaucoup d'accidents, pardon, reliés avec la vitesse. Moi, je pense que c'est plus de l'impatience puis de la distraction, là. On va en parler avec Roger Ferland.
1: Mais il y a tellement de réparations ces routes en ce moment, ça peut avoir contribué, ça, à ce qu'il y a moins d'accidents?
2: Mais moi, je pense que c'est... Oui et non. Moi, je pense que ça frustre le monde. Mm. T'es tout le temps dans les travaux, t'es tout le temps dans le trafic, puis à un moment donné, t'as perdu une demi-heure justement dans le trafic, puis là, tu te grouilles, tu te dépêches, tu dépasses une ligne double, t'es impatient. Le monde sont au bout de leur chaîne dans leur char. C'est ça l'affaire.
0: Tout le temps, partout.
2: Puis ça, puis le téléphone. Lâchez vos téléphones. Je le sais, on le fait tout. Gary le disait hier, là, à midi, à la lumière, là, tout
1: même
2: le monde.
1: Même les écrans, là, dans votre...
2: C'est capoté.
1: Dans l'autre bord, c'est aussi pire qu'un téléphone.
2: C'est parce que je l'ai raconté, je ne sais plus à quelle émission ici. Là. depuis un mois, je fais toutes les shows, là, ou presque. Mais j'arrête en moto sur la lumière rouge. Les gens dans les voitures à côté, ils ont le téléphone sur le support, là, puis ils écoutent des séries. Allô, ça va?
0: Un petit peu dangereux.
2: Ben voyons donc. T'as bien beau dire, ouais, mais je l'ai pas dans mes mains, puis je le regarde. J'écoute ma série, je la regarde pas. Là, ça. Prends-moi pas pour un cave, là. Je m'excuse, mais tu la regardes sur ton écran une fois de temps en temps, tu jettes un coup d'œil. Le téléphone, je pense, puis je comprends pas qu'on l'ait pas mis dans les bilans, ou c'est parce qu'on n'est pas capable de le quantifier, peut-être, là, mais d'après moi, il y a beaucoup d'accidents. Tu sais, une voiture qui dévie de sa voie cause un accident frontal, à part d'un malaise ou de problèmes mécaniques, ou d'être en état d'ébriété, d'après moi, c'est le téléphone.
0: Tout le temps le sel.
2: Oui. Mm. Je pense.
1: Criminel.
0: On est rendu... tu sais, on est tellement accro à nos cellulaires, à tout bout de champ, on est en train de le prendre de nos poches. Et en char, des fois, on s'en rend même pas compte. Puis tu reçois un texto, tu pognes, puis là, tu checkes. Là, non, je suis en char. Normalement, tu le lâches, mais... Tu comptes pas de menterie, là. Il y a bien du monde, là. Puis je dirais pas que je le fais pas.
2: Sondage anonyme, 88-670-9098, la messagerie. Dites-moi si vous prenez votre téléphone, mettons sur une route là, de 20 minutes, le prends-tu zéro fois, le prends-tu une fois, le prends-tu cinq fois dans tes mains?
1: Moi, je suis persuadé qu'il y a bien des auditeurs qui nous textent et qui sont au volant quand ils le font.
2: Ça se peut, mais soyez honnête, c'est anonyme cette affaire-là.
1: Mais on peut utiliser quelque chose de bien pratique que pas mal tout le monde a, là, c'est la commande vocale.
2: Oui.
1: Vous pouvez l'activer, là.
2: Faites juste écrire coupable, non coupable.
1: Oui, coupable, non coupable.
2: Coupable, tu le prends.
0: Coupable, non coupable.
2: Non coupable, tu le prends pas.
0: Après la pause, on jase avec Roger Ferland. Roger Ferland, à qui on va donner toutes vos coordonnées et qui va venir vous arrêter.
2: Oui, c'est ça. C'est ça, on va tout répertorier. Non, c'est un petit sondage maison parce que je le vois en moto. Les gens, les camionneurs le voient parce qu'ils regardent dans les chars. Quand je suis en VR.
0: Les camionneurs, il y en a des fois qui, c'est eux autres aussi, là, qui regardent le film. Là.
2: Quand je suis en VR, là, je regarde. Plus bas, tout le monde est sur le téléphone. Ouais. Tout le monde est sur le téléphone.
1: Hey, c'est coupable pas à peu près sur le texte.
2: Oui, oui, ben c'est ça.
1: Bon. Vous êtes honnête, gang.
2: Mais je le sais, il y a beaucoup de monde qui le prennent. Ce que j'aime beaucoup, quand mettons ça m'arrive, là, un stop, c'est trop court, mais une lumière rouge, puis là, tu cherches une toune où tu veux remettre le GPS. Les jeunes dans l'auto avec moi, dans les ados, là, entre 17 et 22, disent hey, hey! Pas le droit à ton téléphone.
1: Ah, oui, ah, okay, moi merci. Aussi.
2: T'as raison, c'est beau.
1: Hey, des fois, je veux juste rentrer une nouvelle, mettons, modifier la trajectoire dans « Hey, maman, t'es pas supposé de prendre ton téléphone! » Je me fais avertir, oui, t'as raison.
2: Oui, mais c'est correct. Ils sont conscients de ça, sont informés, fait que probablement que la génération à venir vont peut-être, entre gros guillemets, être plus vigilant. À date, ça donne quoi le sondage,
0: ben,
2: Louis?
0: Pour vrai, là, je te dirais que c'est à peu près 70 % des gens qui sont coupables et 30 % des gens qui sont des menteurs.
2: Ben, ça se peut qu'il y en a. Qu'il y a des gens, des auditeurs qui nous écoutent, qui disent « Non, non, moi, je le prends jamais, puis ça se peut. »
0: Ah oh, ouais. Ah oh, ouais, ah oh, ouais.
2: Ça se peut?
0: Ben oui, bien sûr. Ça se peut.
2: Je comprends qu'on est... je suis le premier à être contre les règles, mais faudrait peut-être avoir un système qui, une fois que ta voiture est en marche, qu'elle roule, d'avoir des fonctions qui se désactivent. Tu sais, mettons, tu règles ton GPS avant de partir. Une fois que tu roules, toutes tes fonctions de téléphone, tu peux plus y avoir accès.
1: Mais c'est pas tes failles. Quand tu veux changer de tune, même Apple ton cellulaire, ça le dit. « Hey, t'es en voiture, tu peux pas.
2: Ah » ouais?
1: En tout cas, pour ma part. Là,
2: le mien ne veut pas. Mais c'est ça, il devrait avoir une fonction parce que, clairement, on s'en sortira pas.
0: Non. Ben, ça va être en amplifiant peut-être la surveillance ou les pénalités qui sont déjà extrêmement élevées.
2: Il y a énormément de publicité, de prévention. Il y a de la pub pour justement faire de la prévention. Ça coûte cher te faire prendre avec ton téléphone. C'est pas 6 points d'inaptitude plus une amende de 300-400 piastres?
0: Je me demande si c'est pas 500.
1: Ouais,
0: même.
1: Je pense que c'est 500.
2: Je pense que si tu récidives, dans un an ou deux, je le connais pas par cœur, la sanction, mais c'est extrêmement cher. Mais tout le monde l'utilise pareil. Donc, ça fonctionne pas.
1: La commande vocale. Commande vocale, là, ça te lit le texto qui entre, puis tu peux envoyer un texto.
2: Ouais. J'ai pas ça dans mon auto.
0: Là, t'envoies un texto à ta blonde. J'arrive, je passe à l'épicerie avant, puis ça texte, j'arrive, je passe chez mon ex avant.
2: Ouais. Non, voyons donc!
1: C'est vrai! Non, mais t'as un iPhone?
2: J'ai un iPhone, oui.
1: Ben là, dis Siri, envoie un message à... Puis là, regarde.
2: Ben, je pensais que tous nos téléphones allaient partir. Ben oui, c'est vrai, t'as raison. C'est juste l'habitude qu'on n'a pas pris de le faire. Fait qu'on va en jaser de tout ça. C'est un peu l'introduction. Mais d'après moi, c'est un bilan qu'on recense pas au niveau de la SAAQ, c'est-à-dire les sapristis de téléphones cellulaires. Dans le retour de Radio X, j'espère que votre journée se passe bien. On va être de retour après ces très, très courts messages aujourd'hui. Roger Ferland, au retour, restez là.
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10: minutes. Et si vous saviez à quel point on vient de refaire le monde, là.
0: Et
10: tabarnouche. Tous ceux qui travaillent dans le monde de la radio de Québec, les oreilles lui ont scellé durant les trois dernières minutes.
0: Il y a eu du name dropping.
10: Je dis toujours que ça devrait être un podcast, les conversations pendant les pauses.
0: Ben, ça pourrait pas être un podcast parce que ça durerait pas longtemps.
10: Non, mais ça serait écouté.
0: Oui.
10: Ce serait bref, mais touchant.
0: Enfin, j'ai regardé les micros au moins 6 fois pendant cette pause. Pour être sûr que t'as fermé.
10: C'est quand je lève le son, normalement, c'est ça qu'on fait. 8h24, merci d'être là. La nouvelle programmation de Radio X, on vous le rappelle, c'est à partir de lundi prochain. Tout le monde est là. Tout le monde, excepté Louis.
0: Oui.
10: Et François Gariepi.
0: Bye bye.
1: Et Camille.
10: Bye bye. Et Camille, ouais, c'est vrai, Camille. On va perdre Camille. Jusqu'à l'été prochain.
1: Au moins.
10: Ben, espérons-le.
1: Sauf si le téléphone sonne avant. On sait pas. Moi, je l'ai dit quand je suis partie. Je suis prête à faire partie d'une équipe de remplacement. Tu sais, genre, être la remplaçante, il y a souvent des supports de
10: bons joueurs. Tout le temps, sa galerie de presse. Puis si. Mais j'ai mon stock dans le coffre.
0: Goaler de backup.
1: Tout le temps prête.
0: Le troisième, la chauffeuse de Zamboni.
1: Oui!
0: C'est ça! Quand le backup est blessé, tu vas chercher
1: exact.
0: Camille.
1: Ben, j'aime ça. Puis j'ai grandi dans des arénas, fait que j'aime le comparatif.
0: Bon.
10: Parlant de chauffeur de Zamboni, on va parler avec Raid. C'est une quinzaine de minutes de sports. 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
0: C'est merveilleux, ça.
10: Il est 8h26. On buzz avec Camille.
1: Je me suis réveillée avec ça un matin. Je me suis dit, faut que je vous en parle, les gars. On a trouvé quelque chose en lien avec le Viagra qui pourrait aider à réduire le spreading, les métastases des cancers, des formes de cancer.
10: Viagra.
1: Le Viagra peut aider à sauver le cancer, à guérir le cancer.
0: Comment ouais. regarder les lolos?
1: Oui, comment regarder les lolos? C'est le sildenafil qui est un ingrédient actif dans le Viagra qu'on est en train d'étudier aux États-Unis, puis on se rend compte que ça peut bloquer les cellules cancéreuses de se propager dans le corps.
10: Bander contre le cancer.
1: Je vais être la porte-parole de cette campagne, Dan Gravel. Je vais. Il y a la chauffeuse de Zamboni, elle est prête.
10: C'est ça.
1: Ça va être ça, mon boss, finalement. Ça va être ça, tu sais. Il y a des années que je dis que je veux faire le défi de tête rasée. Finalement, j'ai changé d'idée.
10: Mais ça va. Ça va-tu marcher?
1: Écoute. Les résultats sont très embryonnaires. On se le cachera pas, là. C'est l'université, la santé publique, l'Institut sur la recherche du cancer, mais aux États-Unis, qui sont en train d'évaluer tout ça. Puis on est vraiment en train de montrer que les cellules sont bloquées par cette protéine-là, active. Mais là, allez pas chercher du Viagra en grande quantité, créez pas des pénuries de médicaments là pour
0: essayer se protéger.
1: C'est pas un argument de vente à votre conjointe de dire ça va chasser le cancer. Ça se fait pas. Mais c'est quand même une avancée qui est intéressante puis qui va être à surveiller parce que on la cherche là, la recette miracle et magique d'éradiquer cette maladie-là. C'est pas mal une de celles qu'on a le plus de misère à contrôler, à mettre en dormance ou à combattre carrément. Et que ça va être à surveiller éventuellement.
10: Tu sais qu'on en cache dans le miel, hein?
1: Du Viagra?
10: Oui.
0: Du Viagra dans le miel?
10: Oui, on cache du Viagra dans le miel.
1: Tu écrases ça, puis après ça, tu le prends?
10: Ben, ça slide, ça se passe mieux aux douanes. Donc, ben, je niaise pas.
1: Non, t'as l'air vraiment sérieux.
10: C'est le printemps dernier. Il y a une saisie qui a été faite. Il y a du monde, des Américains, parce que je sais que c'est pas supposé normalement la drogue à transfert du Canada vers les États-Unis. Jamais le contraire.
0: Jamais.
10: Mais cette fois-ci, c'est ça, du Viagra qui était dans le miel. En fait, c'est comme dissous dans le miel pour...
0: OK, c'est du miel qui fait bander.
10: Exactement. C'est malade, là.
1: C'est vicieux. Tu le dis pas, là. Tu le dis pas, puis... Fais des céréales là, ou un beau bol de yogourt avec de l'avoine,
0: ben
1: là, des
0: vicieux.
1: Bananes.
0: Une fille qui trouve que son chum est pas assez performant, elle glisse en douce, tout le monde est content, lui ça rend pas compte.
1: La communication, c'est encore sain dans un couple, les gars. Là. C'est important.
10: As-tu le goût d'un petit peu de sucré?
1: Ouais.
0: Le gars, il comprend pas pourquoi, après 20 ans, il a recommencé à lever.
1: C'est une rage. Malheureusement, on n'est pas encore capable, dans la recherche, de déterminer si ça peut prévenir également les métastases de cancer chez les femmes. Fait que là, on est plus concentré chez les hommes. Fait que c'est comme un 2-pour-1 pour vous autres, les gars. Oui. À date, là, c'est prometteur pour vous.
10: Mais le Cialis, non, on n'en parle pas.
0: T'en parles à ton médecin.
1: On est donc fragiles, là.
10: Ouais,
0: c'est la fatigue,
10: là,
0: c'est la dernière semaine de l'été.
10: On bosse avec quoi d'autre?
1: J'en ai parlé rapidement. On a peu à cette étape, justement, le mythe. C'est donc bien un show qui passe vite dans la grille. Puis l'infidélité financière, il y a certains couples qui considèrent que de cacher des dettes à sa partenaire, ce serait considéré comme une infidélité. Puis je voulais avoir votre avis là-dessus.
0: Est-ce que vous dites tout... me trouver infidèle en maudit parce que des dettes, j'en ai en sacrifice.
10: Mal sais-tu?
0: Ouais, ben, elle sait que je suis broke, elle sait pas combien je suis broke. Okay. Elle sait pas à quel point je suis dans le trou, mais elle sait que je suis dans le
1: trou. Mais vous avez rien en commun, dans le sens que vous êtes pas conjoint de fait, vous avez pas un appartement, vous avez pas une maison, vous avez pas des
10: enfants.
1: Je
10: ne pense pas que ce soit une infidélité de cacher une dette. Par contre, c'est des ennuis. C'est plate.
1: Ben, c'est parce que ça bloque beaucoup de projets.
10: C'est un stress.
1: Exact.
10: C'est un stress de cacher une dette à ton conjoint, ta conjointe. Non, ça fait pas bander.
0: Mais une dette qui s'est créée pendant la relation, quand ils ont des attachements ensemble, mettons là, t'habites avec ta blonde puis tout, puis là tu développes un problème de jeu puis tu flambes 50 000 piastres.
10: Mm-hmm.
0: Je pense que là, si tu y dis pas, c'est plus problématique que si avant de la rencontrer, t'avais flambé 50 000 piastres. Là, pas d'affaire à savoir ça, tu sais.
10: Mais c'est sûr que si, tu sais, à partir du moment où il y a un compte conjoint, toute la patente, puis si tout ça est à jour, tu fais ce que tu veux avec ton argent, selon moi. Mais en même temps, si t'as une dette qui te crée des enjeux financiers et que tu refuses d'en parler à ta conjointe pour une raison ou une autre, c'est sûr que ça te stresse, là. C'est un stress. À partir du moment où ta blonde va vouloir parler d'argent, pour peu importe le projet, si tu vas devenir sénat, tu vas devenir stressé, tu vas vouloir cacher des affaires, tu sais, ça complique la patente. On va en parler avec GMOT tantôt.
1: Oui, parce que, tu sais, des femmes, c'est un sondage Moose Money qui est sorti la semaine passée. 40% des femmes jugent une infidélité financière de 500 000 $ ou plus, c'est douloureuse qu'une infidélité.
10: 500 000 piastres.
1: Ben, c'est ça, qui se rend là? Mais ça, Marc-Olivier va pouvoir nous le dire, là, mais 500 000 piastres, c'est quoi, t'as réhypothéqué la maison sans le dire à l'autre? Ou, tu sais, on constate que c'est plus douloureux qu'une infidélité amoureuse. Effectivement. T'sais, une fois que c'est fait, l'infidélité, là, mettons, une erreur d'un soir, ça a duré un soir. Je comprends que la blessure a fait mal longtemps. Là, 500 000 pour rattraper ces bouchées-là, il faut que tu en fasses des doubles, des triples, des quadruples. Ça parle aussi de la gestion des finances. Puis je serais curieuse de savoir comment ça se passe chez vous, Dan. Finances 50-50? Finances partagées?
10: Ben, ça dépend pourquoi, je veux dire. Okay. Mais c'est pas mal 50-50, je dirais.
1: OK. On préfère les garder séparément à 57%.
10: Mais nous autres, en fait, ce qui est payé du ensemble, c'est bouffe, logement, assurance.
1: OK. Le reste, c'est tes affaires.
10: Le reste, c'est pas mal nos affaires.
0: C'est ce qui est commun, là.
10: Oui, oui.
0: C'est les dépenses qui vous affectent les deux.
1: Oui. Ouais. Que vous êtes co-responsable, tu sais, justement, d'avoir une dette, là, entre conjoint-conjointe, là, ou une dette que tu ne connais pas, puis que, justement, la personne est responsable, puis que ça rebondit, tu sais, que l'échec commence à rebondir parce que la partie de l'autre n'est pas payée, parce que l'autre court après son argent. Ça peut être quelque chose. Mais la vision du 50-50 est moins répandue qu'on pense. Dans le sondage, ça, c'est pas un gros échantillonnage. On parle de moins de 1000 personnes, pareil, là. Mais on est à 14%. De faire moitié-moitié sur les dépenses quotidiennes, que ce soit pour se loger ou même juste pour vivre à deux. Là.
0: Ben,
1: 14 % fait que le 50-50, il est comme moins populaire avec ce que...
0: Le monde, ils vont-tu en fonction du salaire de la personne? Il y en a un qui gagne 100 000, l'autre qui gagne 50 000, ben, y en a un qui va payer 66 % puis l'autre 33.
1: C'est ça qui va finir par compenser. Ah,
10: ça devient problématique. Moi, je pense que...
1: Moi, je suis pas bonne des règles de 3 tant que ça avec ma calculatrice pour calculer combien je dois à mon chum au restaurant. Là. Ce serait
0: un
1: peu
0: exagéré. Resto,
1: là.
0: Non. Là,
1: mais y en a, c'est ça, 50-50 dans tout?
0: Ouais.
1: Ça, j'en parle.
10: Dans tout,
0: c'est du niaisage.
10: Ouais, moi aussi, je pense que c'est du niaisage. Tu sais, si j'invite ma blonde à souper au restaurant, à un moment donné, je ne le garde pas en note dans un calepin pour que ce soit elle qui paye le prochain coup.
0: Ben non, c'est pas ça une relation, là. C'est de savoir en donner puis en recevoir.
1: Il faut être croche en maudit pour retenir tout ça. Puis il y en a que je sais sont à pièce près, là. On s'en
0: dit, les bons comptes font les bons amis.
1: Ouais, sauf que c'est
0: des bonnes chicanes aussi, là.
1: Exactement. Les femmes prennent ça plus au sérieux pour l'infidélité, considérer ça comme une infidélité financière, pardon, versus les hommes à 30%.
0: Mais quelqu'un dit, tu mets tout dans le même compte, puis tout le monde prend de là. Ouais, oui, mais c'est cool jusqu'à temps que la fille décide qu'elle commence à partir sur un.
1: Ah, parce que c'est la fille.
0: Une trollée de magasinage.
1: Vous voyez, c'est les filles, le problème.
0: Elle s'achète 800 robes, puis ça n'arrête pas. Le gars, lui, de son côté, il a juste acheté pour 5000 pièces de stock d'escalade.
10: Moi, je veux pas mettre tout dans le même compte. Là. Ça arrive.
1: Ouais,
10: pas.
1: Mais non. C'est pas
10: ça arrive pas. Surtout que ma blonde gagne plus cher que moi. C'est elle qui perdrait, là.
0: Ben là, tu devrais être pour ça, finalement.
10: Ah oui. Voyons, la belle y pensée.
0: T'es pas un businessman, Dan. Ouais.
1: C'est comme Desjardins qui encourage hier les clients d'aller chercher leur carte conjointe avant la mi-octobre, là, parce qu'ils changent le système.
10: Parce que pendant le changement de système, il y a pendant quelques semaines, vous pourrez pas faire de demande. Donc, ils vous avisent que...
0: Dépêchez-vous.
10: Mais ça, c'est une autre affaire, les cartes de crédit conjointes.
1: Ben oui, vas-y, je t'écoute. J'hésite, moi, je me dis, c'est-tu bon, c'est-tu pas bon, je sais pas.
10: Mais c'est juste pourquoi, ça va tellement bien tout seul.
1: Ouais.
10: Pourquoi?
1: Pourquoi compliquer les choses?
10: Pourquoi te rajouter là-dedans ce genre de patente-là?
0: Il y a du monde qui, quand ils sont en couple, leur personne n'existe plus. Ils sont un couple.
10: Ouais.
1: Ça cache
0: tout le
1: ça,
0: temps,
1: hein?
0: Partout. T'invites la personne à souper, elle le dira même pas, elle arrive avec sa conjointe ou son conjoint.
10: Les gars qui disent on est enceinte, là.
0: Ouais, exact.
1: We,
0: exact.
1: We are expecting. On attend. Ben, c'est le fun de vous faire participer. Parce que c'est ça, là. C'est de la participation. Vous subissez autant.
0: C'est parce que ça peut être tannant, des fois, pour l'entourage de ce monde-là. Ah, moi, j'en ai connu des chums, puis j'en ai un en particulier, puis je nommerai pas son nom, mais Aster.
10: Non, parce que.
0: C'était tellement flagrant, là.
10: Bruno à Saint-Raymond, il n'a pas 30 000.
0: Non, c'est ça, mais Aster, quand quelqu'un part avec sa blonde de même, puis comme disparaît de nos vies, ben on dit, il a fait le nom de ce gars-là.
1: Ah!
0: Lui,
10: il a fait un Bruno.
0: Ben, c'est ça, il a fait un Bruno. Puis lui, il est complètement disparu, puis il y en a plein du monde de même, puis. Tu perds tous tes chums, puis après ça, quand la personne se fait laisser 5 ans plus tard, elle revient dans ta vie comme si t'étais supposé d'être encore son meilleur ami. Excuse-moi, ça fait 5 ans que tu m'as pas parlé. Puis là, parce que t'étais tout le temps avec ta blonde n'existe plus. Puis moi, faudrait que je te reprenne de même. Puis ouais, viens-t'en, on va aller prendre une bière. Puis,
1: ben, si c'est vraiment ton ami, Louis, c'est comme si c'était hier, puis que le temps ne s'était pas écoulé.
0: Ouais, mais si c'était vraiment mon ami, il aurait continué à me jaser pendant 5 ans au lieu d'être tout le temps avec sa blonde.
10: Moi, je pense. Comment je dirais bien ça? J'ai fait mon deuil de ça. Mes chums, quand ils ont une blonde, je les vois plus, puis ils reviennent après, là, je les accepte.
0: Ah ouais?
10: Oh oui.
0: T'as abdiqué.
1: Ça, c'est la maturité, Louis. T'as compris?
10: Je les accepte. Je me dis que on rattrapera le temps perdu.
1: Ben oui.
10: C'est le même qu'il faut le voir.
1: Au lieu d'acheter un 6, t'achètes un 12 pack de bière, puis tu jases.
0: Moi, c'est parce que j'ai juste un ami. Je veux pas que ça aille.
10: Laissez-moi aller, Simon.
1: S'il vous plaît. Fait que vois-tu, on n'arrivera jamais à un consensus. Chaque couple est différent. Il y en a qui préfèrent cacher des dettes, puis ben, ça vous pètera d'en face plus tard. C'est comme vous voulez. Une affaire que j'aimerais changer. J'ai-tu encore du temps, Dan?
10: Oh oui.
1: C'est bon. Une affaire que j'aimerais changer.
10: Je suis stressé à matin, moi. Mais c'est vrai, il faut que je me rappelle que Pierre est revenu, hein.
1: Ouais.
10: Donc, je peux plus partir à 10h10 comme je le faisais avant de partir en vacances. Ouais. Fait que, vas-y.
1: Également pas. Une vidéo qui est devenue virale sur TikTok, ça a été vu 5 millions de fois. Puis une affaire que j'aimerais changer dans les concepts. Là, pourquoi on a encore, dans une épicerie en particulier, besoin de mettre une pièce pour avoir un panier?
10: Mais chez Maxi, ça. Hein?
1: Ouais.
0: C'est juste là.
1: Hey, ben oui, je sais.
10: Parce que le monde les vole, Camille.
1: Ben juste chez Maxi. Parce que moi, j'entends pas parler des autres grandes surfaces épiciers qui ont un fléau de vol de panier, puis je suis capable de le prendre en toute liberté. Là. Genre Costco.
0: Ben,
1: Costco, pas de problème de panier.
0: Tu sais que sur le bord des Taubardis, là, puis tu vois, il y a beaucoup de paniers du Super C.
1: Je sais. Je sais. Mais ça, je pense que c'est un microcosme de la ville de Québec. On connaît tout ce secteur-là.
0: Tous les jours.
10: Ah, ouais.
1: Et il y a quelqu'un qui a décidé de toutes les barrer. Fait que là, t'arrives dans un Maxi. C'est les weirdos de Gatineau, hein. C'est comme Jordan le dit si bien, à Gatineau, que ça se passe, pas ailleurs. Quelqu'un qui est arrivé pour prendre un panier, puis ils sont tous barrés, tu peux plus rien faire avec. Dans le parking.
0: Toutes barrées, genre, il y a un cadenas?
1: Ben, non, c'est ça. C'est que t'en as barré un, puis t'es poigné avec une rangée de 46 ensemble. Paniers. Bravo, champion. Ben ça fait du monde qui sont pas capables. Tu peux pas partir puis voler 46 paniers en même temps. Puis ben tu peux pas plus faire ton épicerie avec. Mais tu sais pourquoi?
0: C'est drôle. Là.
10: Ben faut être mal pris voler des paniers d'épicerie. Hein.
1: Ben certain. C'est que tu veux pas encourager Coca-Cola à vélo.
10: Non. Merci Camille. Ray est prêt. Il est dans le bullpen. On y parle au retour.
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13: We'll be right back.
10: Ouais, ben dans sa brasse dans le commerce de détail nouvelle application de la nouvelle garantie légale de bon fonctionnement sur les électroménagers. Ouais. Ça doit entrer en vigueur le 5 octobre. Et là, il y a Ameublement Tanguay, notamment, qui conteste devant les tribunaux. La semaine dernière, ils ont déposé une requête devant la Cour supérieure du Québec pour faire annuler ce nouveau règlement-là. On en parle avec Francis Mailly du Conseil canadien du commerce de détail. Comment allez-vous?
13: Bonjour, messieurs. Ça va bien? Ça va bien, vous?
10: Oui, ça va bien.
13: Il fait beau. Oui. Il fait beau.
10: Ouais. Là, les détaillants sont nerveux. Tout le monde est nerveux. Les politiciens ne semblent pas nerveux. Eux autres, ils ont adopté ça, puis ils ont dit, arrangez-vous avec le reste. Comment on voit ça de votre côté?
13: Je pense que vous avez fait vraiment un bon résumé là, en disant, ils ont adopté ça, puis ils ont dit, arrangez-vous avec le reste. Là, c'est un peu ça, mais il y a quand même plusieurs points qui recroussent là, sur cette question-là. Là, si je fais juste une petite histoire courte là, pour résumer, parce que c'est pas simple non plus. Là. La fameuse garantie qui va être en place le 5 octobre, là, la même journée que les élections, juste le dire. Là. Dans le fond, si on garde ça simple, là, c'est une garantie prolongée qui est forcée sur plusieurs produits. Beaucoup de produits essentiels. Là, on s'entend un frigo.
10: Avant, il fallait la payer à part, hein, ça, cette garantie prolongée-là.
13: Tu pouvais en payer une à part, si tu voulais.
10: Okay.
13: Qui venait avec certaines protections, puis même plus de protections parfois que la simple réparation, il faut le dire. Mais il y avait aussi une garantie légale. Il y a quand même des garanties légales qui existent,
10: ouais.
13: Qui sont déjà en place. Mais là, puis la garantie légale, je veux juste faire une petite précision importante, c'est que quand on l'applique, elle prend en considération la durée raisonnable, l'utilisation raisonnable du bien, le prix payé, etc., la qualité. Donc, tu sais, on s'entend qu'une laveuse à 500$, une laveuse à 5000$, une laveuse utilisée par un couple de personnes âgées vivant seules, ou une laveuse utilisée par une famille de 8 enfants, enfin, tu sais, c'est pas la même dynamique. Mais là, on se ramasse avec une type de garantie prolongée forcée, one size fits all, pour pratiquement tout. Et là où il y a le nœud du problème, c'est que les gouvernements, avant de prendre leur décision de faire des lois, avant de faire des règlements, ils font des analyses d'impact réglementaire. Okay? Là, ils en ont fait pour ce projet-là. Puis ce que l'analyse dit, elle dit « Ah non, il n'y a pas de problème, il n'y a pas de coût pour personne. Ça ne coûtera rien. »
10: À coût nul, parce que ça, c'est ce qu'ils nous ont fait à croire, là.
13: Ouais, mais ils disent ça pour la simple et bonne raison que quand on lit le dit rapport, là, ça c'est de la belle lecture de chevet, il y a des zéros partout. Ils font juste dire, ben, on n'a pas de données. Fait que zéro.
10: Et pourtant, l'industrie, vous aviez déposé des mémoires, vous vouliez faire entendre lors des commissions parlementaires, puis ils ont dit, ben, vous autres, je sais pas si vous êtes les bons joueurs. Vous connaissez peut-être pas ça, là.
13: Ben non, on connaît pas ça, certains. C'est nous autres qui les vend, tu sais. Puis même, on collabore étroitement avec les manufacturiers, mais on connaît pas ça. Ça, c'est une blague. Mais oui, effectivement, au départ, dans l'étude du projet de loi, là, on parle de 2023, il y avait aucune organisation économique qui était invitée pour en discuter, ce tout prix, pour qu'on puisse se faire entendre, enfin, en bout de ligne. Il y a eu une consultation des détaillants manufacturiers là, qui a été faite. C'était bien, bien, bien pressant. Là. Fait que c'était du 15 décembre au 15 janvier, pas ça. Ça, c'est une blague. Mais oui, effectivement, au départ, dans l'étude du projet de loi, là, on parle de 2023, il n'y avait aucune organisation économique qui était invitée pour en discuter, ce tout prix pour qu'on puisse se faire entendre, enfin, en bout de ligne. Il y a eu une consultation des détaillants manufacturiers là, qui a été faite. Là, c'était bien, bien, bien pressant. Là. Fait que c'était du 15 décembre au 15 janvier.
10: En plein temps des fêtes,
13: ce qui est un timing un peu

0: Ben c'est ça, puis c'est pas simple non plus. Je répète, là, une laveuse, il y en a plusieurs laveuses, c'est pas juste un produit en soi, il y a différents, ou pire, des frigos. Un frigo à 10 000, un frigo à 500, un petit frigo de un frigo à bière, si on veut, un cellier, c'est des produits que, oui, ils peuvent rentrer dans le chapeau, mais c'est quand même très grand comme chapeau. Donc, il est là l'enjeu. Le gouvernement dit, on a des analyses des parcs réglementaires, ils disent qu'il n'y a absolument pas d'impact. Fait que la vie est belle. Mais ils n'ont jamais regardé les enjeux de compétitivité. C'est comme si Gatineau n'était pas nécessairement au Québec. T'sais, c'est facile là-bas d'aller à Ottawa de l'autre bord du
1: pont. Ben oui, c'est ce qui va arriver aussi. Parce que là, ce qu'on voit, c'est que des détaillants commencent à mettre des prix parce que les fabricants de produits leur envoient des nouvelles listes de prix pour dire ben il va y avoir un prix pour le Canada puis il va y avoir un prix pour le Québec. Costco le fait déjà. Là. Si vous regardez Costco, il y a un prix pour le Québec puis un prix pour le Canada.
0: Oui, ça, il y a aussi d'autres REP qui règlent responsabilité élargie du producteur qui rentrent en ligne de compte pour ça. Mais là, c'est exactement ce qu'on avait dit il y a plusieurs mois. Dire, écoutez, cette garantie-là, vous dites qu'elle est gratuite, mais si on ajoute une assurance, il faut que ce soit provisionné, ça tombe pas du ciel. Donc, on savait que ça allait venir. Puis là, c'est sorti dans différents médias, différents manufacturiers qui ont annoncé des hausses de prix de leurs biens. Oui, il y en a qui le font pour l'ensemble du Canada, quand même.
1: Ouais.
0: D'autres pour le Québec spécifique. Donc, c'est ça qui est ironique. Là, on essaye beaucoup de réduire le fardeau des consommateurs, le fardeau des détaillants, mais là, on rajoute quand même une couple de centaines de dollars sur des produits qui, je le répète, il y en a qui le sont peut-être pas, mais il y en a qui le sont. Là. Un frigo, un poêle, un four, un congélateur, c'est pas pour vous, là, mais là, on tombe dans les produits essentiels. Donc, c'est sûr que, oui, il va y avoir cette garantie-là en place qui est forcée, mais elle vient avec un price tag en excellent français. Là. Donc,
2: En fait, le 200-300 qu'on choisissait de mettre de plus pour la garantie prolongée qui est optionnelle, maintenant, on va la payer dans le prix automatiquement sans dire oui ou non.
0: C'est un peu un résumé, puis même pour avoir discuté avec de nombreux détaillants, là, il y en a plusieurs que c'est dans leur modèle d'affaires aussi d'offrir davantage d'accompagnement de des consommateurs. Leur garantie, elle est beaucoup plus loin que ce qui peut être offert là, dans le fond, gratuitement. Et là, vous me voyez pas, mais je fais des guillemets. Ce qui va être inclus, puis ça peut revenir moins cher. Mais là, puisqu'on a un one size fits all, ben c'est ça.
1: Là, on passe une nouvelle loi, tout ça, ça va bien, mais là, on regarde, pénurie de techniciens.
0: Ben c'est ça. Ben c'est ça. Je reviens sur l'analyse d'impact réglementaire, tu sais, qui n'ont pas regardé la compétitivité, ils n'ont pas regardé les enjeux sur le consommateur, ils n'ont pas regardé tout ce qui est réparabilité, etc. Comment c'est faisable dans le secteur. Fait faut garder en tête que le principe est bon là. On n'est pas contre ni les détaillants.
1: C'était contre l'obsolescence contrôlée, tu sais, manipulée.
0: Programmée,
1: ouais. Là, ouais, c'est ça. Parce que souvent, on achetait, mettons, un frigidaire, puis après un an et demi, deux ans, il brisait. T'as une garantie légale d'un an. Là, tu te retrouvais de gros gens comme devant.
0: T'as pas juste une garantie légale d'un an. Non, la garantie légale, si vous avez un problème avec votre frigidaire, mais encore une fois, c'est un frigidaire à 10 000, à 1 000, si vous avez fait à verre, étais-tu en haut d'une montagne, ou bon, comprenez? Il y avait moyen d'être remboursé, d'avoir un suivi, une réparation, si c'était une durée raisonnable, utilisation raisonnable et liée avec la qualité du produit. Donc, c'était peut-être plus qu'un an. Là, n'était pas l'enjeu. S'il y avait vraiment une défaillance, elle existe, cette garantie-là. Elle était déjà là. Mais là, ils la mettent pour toutes, avec une durée préétablie pour toutes. Ça fait que ça vient évidemment avec un coup.
1: Et là, les techniciens. Oui, ben la pénurie de techniciens. Là. Il y a des techniciens qui nous écrivent, ils disent, on va te déborder.
0: Ben, c'est ça. Là, je reviens avec. Ben, si on revient sur l'enjeu de Tanguay, d'une certaine façon, pourquoi il amène le gouvernement devant les tribunaux sur cette question-là? Évidemment, c'est un enjeu qui leur appartient, mais c'est l'enjeu. Est-ce que le gouvernement avait les bonnes informations en main avant de prendre les décisions, était éclairé? Est-ce que le travail a été fait? Puis là, c'est assez évident. Ben, nous, ça fait longtemps qu'on lève la main pour dire non, il va y avoir des effets collatéraux importants sur le prix. L'écosystème n'est pas nécessairement prêt pour l'ensemble des obligations qui viennent en place. Vous n'avez pas regardé les impacts sur les détaillants québécois, sur les consommateurs, etc. Donc, c'est pour ça, je répète, la durabilité, tous ces points-là, c'est des points qu'on est d'accord avec ces principes-là. On est d'accord à travailler avec le gouvernement avec ces principes-là.
1: Ben oui, mais de façon intelligente.
0: Ça prend le pas de recul. Il faut vraiment regarder c'est quoi la problématique avec les bonnes personnes. Et ça, à ce niveau-là, on est ouvert. On sait que l'équipe gouvernementale, on est pas fous. Là. C'est des personnes intelligentes, rigoureuses, mais là, ils sont peut-être allés un peu précipités. Puis on se ramasse avec quelque chose qui a été fait très, très rapidement, avec plein de dommages collatéraux qu'on dit, ben non, c'est pas grave, tout va bien aller. Ouais, pas nécessairement, ça va faire mal. Ça va faire mal surtout aux détaillants québécois. C'est ça qui est vraiment triste.
1: Ouais, là, les détaillants ont essayé de raisonner les politiciens. Les politiciens ont pas voulu raisonner. Là, le groupe BMTC, c'est Beau, Martineau, Tanguay, notamment, sont à la bourse, eux autres. Ils ont déposé le 30 juin une requête devant les tribunaux pour faire empêcher, en tout cas, empêcher la mise en vigueur du nouveau règlement.

0: Est-ce qu'on va avoir une entente? Je ne sais pas. Écoute, la cause va être entendue dans les prochains jours là, devant les tribunaux. Ça pourrait être bloqué, ça pourrait être reporté. On pourrait peut-être assister à un recul de politiciens. On n'est pas encore en campagne électorale. Ça pourrait arriver aussi que la CAQ dise, ben là, on se rend compte que finalement, on a erré, on est allé trop vite, puis on reporte d'un an l'adoption du règlement.
1: Ben nous, on c'est sûr qu'on suit ça de près, et pour le report d'un an, pour, je répète, le pas de recul, là, le principe est toujours bon. On veut collaborer, on veut travailler avec le gouvernement pour trouver des voies de passage pour que ce soit fonctionnel. Mais là, les impacts sont grands, les mesures ont pas été bien mesurées, tant qu'à prendre une belle phrase. Mais donc c'est ce pas de recul là. Donc c'est sûr que nous, on suit ça de près. Là.
0: Ben, est-ce que c'est un règlement qui est unique en Amérique du Nord? En Europe, ça existe, hein, je pense.
1: Oui, mais aussi poussé, non. Là, si tu te réserves en Europe, première des choses, ça, je sais qu'ils ont discuté de tout ce qui est réparabilité, etc., pendant des années, là. Et non pas pendant des un mois, deux mois, là. Ça, c'est quand même là, la différence. Ouais, ça, faut garder ça en tête, là. Je fais une petite parallèle, là. Dans le moment, quand ils disent, oui, ils ont eu trois ans pour se préparer. Attention. 3 ans que la loi a été adoptée. Ça, ouais. C'est cool. Ouais, mais dans la loi, ça dit que ça vient par règlement. T'sais, les détails viennent par règlement plus tard. Ça, ces règlements-là, ils sont venus ben, sur la réparabilité, ils sont venus 3 mois avant la mise en place, puis là, sur la garantie, ils sont venus 10 mois avant. Donc, tu sais, un détaillant peut pas changer toutes ses façons de faire, investir, etc., se préparer avant d'avoir le règlement final. Là, on se comprend, là. Il ne peut pas y aller sur un peut-être. Là, il a besoin du final. Donc, les délais, c'était pas nécessairement de 3 ans. Là. C'était beaucoup plus court une fois que tout ce qui était final était prêt. Là.
0: Et c'est unique.
1: Regardez ça en tête.
0: Oui, parce que les détaillants ici, en Amérique du Nord, on fait affaire avec le reste du Canada et les États-Unis. Hein, pas mal. Ça, c'est pas l'Europe, là. Donc, pour eux, c'est de nouvelles lois, nouvelles législations, réglementations qui est unique en Amérique du Nord. Puis en plus, on parle français, donc ils doivent se dire que c'est des bizarres, ces gens-là.
1: Ben, des fois, c'est bien que le Québec se démarque à certains égards. Il existe d'autres lois liées à la réparabilité ailleurs aussi, mais qui sont aussi pointues, aussi spécifiques, avec des conséquences aussi importantes. Ça, non, il n'y a pas de comparable. Puis ouais, vous dites, le Québec fait affaire, oui, avec le Canada, avec les...
0: Mais les fabricants de produits sont surtout aux États-Unis, là.
1: Ils sont dans le monde. Ils sont dans le monde en entier. Donc, c'est ça. Là, on arrive avec une spécificité d'un petit marché qui nécessite justement des coûts, des provisions, etc. Donc, c'est sûr que c'est plus compliqué, mettons, disons-le ainsi.
0: Bon, on va souhaiter que des politiciens au pouvoir nous écoutent puis qu'ils se disent, ben finalement, on a erré. On va reporter d'un an cette application d'entrée de règlement, nouveau règlement. Francis Maillé du Conseil canadien du commerce de détail, Conseil canadien du commerce de détail, merci beaucoup.
1: Merci à vous.
2: À la prochaine. Au revoir.
0: C'est ça qui est ça.
2: Prendre des décisions là, avec un manque d'infos, tu sais, juste la compétitivité, là, de ne pas avoir analysé que Christy, ça va coûter plus cher aux gens.
0: Ben oui, non, mais tu vas le payer, là. C'est comme Netflix, la taxe Netflix là, qui voulait te passer. Le gouvernement canadien voulait taxer les Netflix et autres.
2: Tu vas payer pareil.
0: Mais c'est nous autres qui l'aurions payé en bout de ligne, là, les consommateurs.
2: Tu vas payer pareil. Le Carney a dit, OK, on enlève, mais on va donner 600 millions. C'est ton argent quand même, Pierre.
0: Ben, mais ça, c'est la dette. C'est pas grave.
2: Ah, OK. Ouais,
0: une dette, t'avouais pas.
2: C'est un investissement. C'est quelle colonne, ça?
0: C'est ça. Là, fait moi, que regarde, c'est pas gagné d'avance. Là, c'est le groupe,
2: c'est pas clair.
0: Le groupe BMTC qui est en cours. Ça va être écouté. Mais moi, je pense que la Cour pourrait bloquer ça aussi. Là, c'est ça que tu veux, ça va popper pendant la campagne électorale. C'est peut-être ça qui va arriver. Là. Fait que moi, si j'étais du côté du gouvernement de Mme Fréchette, là, j'écouterais là, ce qui se dit. Puis c'est de dire, bon, on reporte d'un an, finalement. Là, on est allé trop vite. Et ça va peut-être nous occasionner moins de problèmes comme ça. Voilà, après la pause, on parle de l'économie, la bourse, tout ça, la finance personnelle. On revient.
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5: 7h55, on lâche pas les auditeurs. J'ai parlé avec JC Ouellet, d'ailleurs, par la magie de la messagerie hier. Il semble très en forme. Je pense qu'il a hâte de retrouver son micro.
2: Oui, il n'est pas fâché qu'on anéantisse tous ses efforts.
5: Non,
2: puis, non, OK.
5: Bon, je pense qu'on ne vide pas tant là, la soupe, comme on dit. Là.
2: Du moins, si on le fait, on ne le fait pas exprès.
5: Non, c'est ça. On fait de notre mieux. Là, mais vous allez voir, la semaine prochaine, c'est le grand retour de Jean-Christophe, Patricia et toute l'équipe. Je pense même Maxime n'a pas de vacances la semaine prochaine. Waouh! Ça va être du vrai, ça va être du frais en onde. Puis là, Pierre Couture est revenu de ses vacances interminables et il a daigné venir faire une petite cote avec nous.
0: Ben, quand tu me l'as demandé, j'ai senti une détresse.
5: Ben non, mais c'est parce que moi, je suis pas à jour économiquement parlant. Il me semble que j'ai des tares, des carences. Qu'est-ce qui est arrivé, là, d'abord et avant tout? Salut Pierre Couture, on est content de te revoir.
0: Ben oui, ça va bien. Écoute, non, c'est parce que moi, je me rebaigne là-dedans aussi parce que j'ai pris quelques jours de congé.
5: Quelques après-midi?
0: Oui, pour aller rencontrer des commanditaires dans des bars louches.
5: Je fais bien ça.
0: Mais ça fait partie de la game.
5: Là, tu changes de co-animateur.
0: Oui.
5: On l'a annoncé par communiqué hier.
0: Nick s'en va avec Moret.
5: Oui.
0: Et là, il fallait...
5: Il y a une promotion, hein?
0: Oui, visiblement. Il passe sur le premier trio. Là. Donc, moi, il fallait que je rebondisse. L'idée, c'est toujours de rebondir. Rich, tu le sais, dans ta vie, il est arrivé plein de histoires.
2: Oui.
0: Mm-hmm. On rebondit, faut rebondir. Gary, faut rebondir.
5: Faut rebondir.
0: On a rebondi avec Frank, le dédomiseur.
2: Mais au-delà des discussions qui vont être certainement très intéressantes entre vous deux, tu sais, économie, politique et tout ça, je trouve ça bon parce que Frank est un passionné de musique aussi, je pense.
0: Oui.
2: Fait que cet aspect-là aussi qui vous unit, c'est le fun, ça.
0: Oui, il va amener ça aussi dans le show. À un moment donné, on va avoir des segments de musique.
5: Pierre, c'est un guitariste, là, puis l'autre, ben, c'est un tripeux de musique, fait qu'il y aura une connexion. Là.
0: Ouais, puis tu sais, j'ai travaillé longtemps dans un magasin de disques aussi. Fait que là, HMV à l'époque, A&A Records, hein, c'est
5: loin, là. Place Sainte-Foy, ça?
0: Oui, c'est ça.
5: Moi, j'ai un sac quelque part là, de cette boutique-là.
0: Ça, c'était légendaire. La manière que c'était géré, je te jure, c'était un cours d'économie 101. Là. C'est une gang de Toronto qui gérait ça. Les magasins du Québec là, pour A&A Records, là, c'était comme, on s'en fout.
2: Non,
0: à l'époque, il y avait Patrick Bruel qui cartonnait. Là.
5: On s'en foutait?
0: Ah, s'en foutait. On recevait 10 copies alors qu'il fallait recevoir 2000 copies.
5: Ah ouais, mais là,
0: ben,
5: c'est...
0: On recevait 10 copies et on recevait des Garth Brooks.
5: Du Tragic Lip.
0: 400 000 copies. Là, il y a une déconnexion. Là
5: vous avez.
0: S'en foutait.
5: Là.
0: Ça a fait faillite.
5: Ça a fait faillite. Sam the Record Man aussi, ça a fait faillite. Ça, c'est tous des magasins qui n'existent plus.
0: Discus
5: Classicus. Il y avait deux versions. Là. C'est tout loin derrière nous, tout
0: c'est
5: ça.
0: C'est légendaire, tout ça. Mais la question de départ étant...
5: Comment ça a été tes vacances, Pierre?
0: Ah, ça a bien été.
5: Ouais.
0: Non, ça a bien été. J'ai décroché complètement.
5: T'es resté au pays ou...
0: Ben, j'étais allé aux États-Unis voir ma sœur. J'ai une sœur qui habite côté de Colorado Springs.
5: Elle a sœur avec un joueur des Nordiques de Denver, hein, c'est ça?
0: Non, elle sort avec le catcher des Rockies du Colorado. Oui, au baseball.
5: Vrai?
0: Oui, elle l'a connu dans un bar à Memphis.
5: OK.
0: Et puis, depuis ça, là, ils sont ensemble.
5: Avec le Gary Carter de ce club-là.
0: Oui,
5: là.
0: D'ailleurs, dans le métro de Denver, ils te parlent pour aller voir les matchs.
2: Oui, de fuck, tout ça est faux.
0: Non, c'est pas ça.
2: C'est ça, tout ça est faux.
5: Moi aussi, j'ai l'impression. Tout ça est méga faux, là.
0: Tout ça est en gile de poitrine.
5: Non, mais il y a une partie de vérité derrière tout ça. Là.
0: Non, mais ma sœur, elle...
2: Je pense pas, non.
0: Son mari est un militaire, puis il travaille pour NORAD.
5: Ah, okay,
0: l'armée canadienne, c'est un haut gradé, là, je te dirais.
5: On est encore dans NORAD, nous autres.
0: Oui,
5: je pensais
0: on est encore dans
5: NORAD
0: à Cheyenne, dans les montagnes du Colorado. On a des participations avec les Américains.
5: Mais c'est pas vrai que Donald, il nous aime pas, là.
0: Ah, ben, il y a beaucoup de oui-dire.
5: Oui, oui. Puis le NORAD, c'est solide, là.
0: Ben oui, ben, les autres, c'est des ententes qu'on a avec les Américains, là.
2: Ça se pourrait-tu que dans notre place dans le NORAD, on soit plus au statut couché-tapis? Ça se pourrait-tu?
0: Non, mais moi, de ce que j'ai compris, c'est qu'on a des ententes, puis on a des militaires qui collaborent avec les Américains, là, depuis des décennies. Là.
2: J'ai pensé à toi cet été, Pierre. Puis pas dans un contexte sexuel, là, cette fois-là.
5: Non? T'es dans le bikini.
2: C'est parce que je lisais, moi, c'est ça, je fais de mon temps libre. Des fois, je lis des analyses démographiques, puis je lisais que dans les prochaines années, d'ici 2050, ça allait être un bon time-lapse pour investir au Nigeria, puisque le Nigeria va passer du sixième endroit le plus populaire au monde au troisième.
5: Oh.
2: Sauf que c'est, je sais pas ta position là-dessus, les investissements à l'international.
5: On ouvre un Costco.
2: Ils se vendent des, tu sais, tu peux acheter, mettons, un bâtiment là-bas, mais qui soit vendu à quatre personnes différentes, mais en réalité, il existe juste une fois. Tu comprends ce que je veux dire?
0: Fait que... Ben, moi, le Nigeria, au niveau de la corruption, ça dit
2: c'est
0: quoi?
2: Ça. C'est ce qu'on m'a dit de, ben, de surveiller.
0: Là, mais ouais. J'irai pas, non.
5: Tu décaisserais pas tes REA, tes bitcoins, tes loyers, tout le reste.
0: Ça, j'ai fait. Reste de ce côté-ci, puis investi dans Palantir, par exemple, mm-hmm. qui monte de 36$ aujourd'hui. SpaceX va avoir ses résultats financiers après la fermeture des marchés. Aujourd'hui, eux autres sont partis en bourse le 12 juin.
5: On a bon espoir.
0: SpaceX qui est monté à quoi, là? À peu près à 220$. Là, il est à 121$. Ça s'est dégonflé beaucoup, là. Donc, SpaceX va perdre de l'argent. On va aussi libérer. Je regardais, il y a un float important d'actionnaires qui vont pouvoir commencer à vendre les actions de SpaceX à partir du 6 août. Fait que d'après moi, le titre va rebaisser encore.
5: Parce que quand on avait lancé les actions, il y avait une obligation de les conserver pendant une période de
0: temps. Certains temps, oui. Puis c'est...
5: Pour éviter la spéculation. Ben,
0: écoute, c'est une compagnie. Écoute, c'est une méga compagnie. Là. Ils ont levé des milliards de dollars, eux autres.
2: Y a-tu des apps avec lesquelles on peut jouer avec ça nous-mêmes sans passer par un courtier?
0: Par un broker. Ah, ben oui. Ben, t'as Disnat de Desjardins. Tu peux acheter tes actions. Wealthsimple. T'as toutes les banques. Banque nationale, là. Ils appellent ça des courtages en ligne, direct. T'as un compte ouvert lié à ton compte en
5: ça,
0: banque.
5: Tu fais ça, toi, Pierre, quand t'as.
0: Ben, moi, je suis avec Disnat.
2: Y a-tu un minimum pour rentrer?
0: Non. Tu peux mettre le montant que tu veux.
2: Okay.
0: Sauf qu'à certains montants, je pense à partir de 15 000 chez Desjardins, tu n'as aucun frais de transaction.
5: Okay. Ben, un peu comme leur compte leur compte chèque et leur compte
0: épargne.
5: C'est ça,
0: exactement. Ben, ils l'ont enlevé. Là, c'est l'algorithme qui surprend parce qu'éventuellement, quand tu passes tes commandes, des fois, si tu ne fais pas ça comme il faut, qu'un prix bien ciblé, ils vont être capables avec l'algorithme de te passer. Ils vont racheter des actions moins chères et te les revendre un petit peu plus cher selon le prix que tu as demandé. Alors qu'ils font ça de même, ils se reprennent là aussi. Donc, il n'y a rien de gratuit, là, évidemment.
5: Il y a moyen de s'enrichir.
0: Ben, actuellement, les bourses, je ne sais pas si tu veux aujourd'hui, là, c'est un inflow incroyable.
5: Ben, tu as commencé ton show en disant « je suis heureux, tout est dans le vert ».
0: Ben, c'est vert aujourd'hui. Là. Et là, on pense que éventuellement les bourses, c'est une année électorale aux États-Unis, tout est politique.
5: Ben, les midterms, ça va brasser.
0: Ben, c'est ça. D'ici les midterms, ça va être très volatile. Là, aujourd'hui, ça monte. Demain, un autre jour.
5: Demain est un autre Détroit d'Hormuz.
0: Oui, exact.
5: Parce que là, ça, on ouvre, on ferme, on bombarde, on réouvre, on négocie.
2: Négocie, là, OK?
0: C'est dur à suivre. Allez écouter. Stéphane Bureau, il a fait un podcast avec une espèce de diplomate français qui a eu, lui, à dealer avec le régime des Mollahs et des gardiens de la Révolution.
2: Oui.
0: Au niveau des négociations.
2: C'est des fous furieux.
0: C'est des malades. Ouais. Écoute, ouais. Il dit rien à faire qu'eux autres. Il dit, on est dans des hôtels parqués dans des champs pendant des semaines de temps. Mm-hmm. À chaque jour arrive un nouveau porte-parole.
2: Ouais.
0: Un nouveau
2: ouais.
0: Vis-à-vis. Puis là, lui, il représente la branche armée de un. Après ça, t'as le ministre des Finances qui arrive. Après ça, t'as
5: Mais
0: le président.
5: Tu négocies jamais avec les mêmes deux ou deux?
0: Jamais. Et c'est voulu. Leur but, c'est de t'endormir et essayer de
5: gagner du temps.
0: Ouais,
2: placer la confusion. Ouais, ouais.
0: Et alors, Trump est pogné avec ça.
5: Trump, quand il dit qu'il négocie, peut-être, mais c'est jamais la bonne personne.
0: Et je pense que la tactique de Trump, c'est d'être le plus fou de toute la gang.
5: À date, ça marche.
0: C'est de lier ça là, tellement tortueux. On peut pas lire Trump. On sait pas de quoi il pense. D'une journée à l'autre, il fait des sauts d'humeur,
2: Puis en contrepartie, la seule affaire qu'on peut faire avec le nouvel ayatollah, c'est le lire, parce que ça a l'air qu'il est plus capable de parler. Le Mojaba, là, ouais, le supposé Ayatollah gay, là. Lui, il est trop faible parler. Ça, en fait, on se demande vraiment s'il vit, tout simplement, là.
5: C'est le fils de celui qui
2: est là. Le fils de Khamenei, oui, okay. Mojaba, qui est là, mais on dit.
5: Pourquoi tu dis qu'il est gay?
2: Parce que c'est une des.
0: Ouais, c'est fascinant, ça.
2: Ouais, c'est une des allégations de Donald.
5: Tu l'as vu sur Grindr, il cherchait un petit dude.
2: Ouais, exact. Il cherchait. Ouais, mais c'est Donald qui a allégué ça. Là, okay. Qui a peut-être des informations comme
0: Donald,
2: quoi le nouvel Ayatollah était gay.
5: Large, hein?
0: Il allègue.
2: Ouais.
5: Il allègue un peu. Hein?
2: Mais moi, ça me fait quand même un peu rire, là. L'Ayatollah gay de la révolution islamique, là, j'aime bien. J'aime bien.
5: Je vais googler ce soir.
0: Donc, à la bourse, actuellement, les profits sont très bons. On parle de 25 à 27 de profits de marge bénéficiaire. Des compagnies en bourse, là, parce que là, on a les résultats financiers qui tombent. C'est le earnings season, notamment aux États-Unis. Là. Et écoute, marge bénéficiaire nette de 25 à 27 Pense à ça, les compagnies font ça aux États-Unis. Au Canada, on me dit que c'est entre 27 et 30
5: C'est magique.
0: Ça veut dire que nos compagnies, là, qui vont partout...
5: Malgré les hostifies de tarifs. Là.
0: Non, mais pensez à ça, l'inflation là, vient aussi de ça.
5: Ben, l'inflation vient avec des inflations de profit.
0: Ben, les corporates font beaucoup d'argent actuellement. Donc, c'est pour ça que les indices boursiers montent parce que les ratios court-bénéfice sont très bons.
5: L'agence France Presse, hier, Pierre a dit « Trump accuse les entreprises pétrolières de faire trop d'argent ». T'as souvenu ça?
0: Mais ça, c'est très, très... Le Trump l'a fait, Biden l'a fait aussi. Quand on rentre en élection, parce que là, il y a des midterms... Là,
5: il y a toujours un haut là. Il y a tout le temps,
0: dans le playbook d'un président américain de clencher les pétrolières pour envoyer un message au peuple.
2: Américaine. Que je suis de votre bord.
0: Que je suis de votre bord. Et les midterms s'en viennent. On va essayer de faire baisser. Là, tu vois, le pétrole baisse aujourd'hui. Là.
5: Mais oui, mais en même temps, à la pompe, là, au galon, aux States, là, c'est stratosphérique là, ce qu'on vit.
0: Mais là, ça baisse aujourd'hui. Là. Je ne sais pas si tu vas à Québec, 1,74,9 chez Costco. Donc, on était à 1,95 il y a quelques jours. Ouais,
2: j'étais à 1,89 le week-end passé.
0: Là, ça drop pas pire. Donc, je pense que les signaux sont là. Mais quand c'est un président américain qui ramasse les pétrolières, parce que regardez ici aussi la marge au raffinage des pétrolières.
5: La semaine dernière, Radio-Canada a vraiment détaillé le prix, puis le prix au raffinage, c'est une bonne marge. Là.
0: Non, c'est très, très corporate.
5: Ça
0: là.
5: Coûte tellement cher.
0: Ça va très bien. Là. Ici, Valero, l'autre bord, allez voir les marges bénéficiaires de Valero, qui est une compagnie en bourse. Là. Oui. Ça va bien, Valero. Là. Donc, il va falloir peut-être slacker à dose un peu.
5: On parle souvent des taxes hein, comme étant le problème du prix final.
0: Ben, c'est l'ensemble de l'œuvre. Mais là, le raffinage, il y a vraiment un break. Moi, je comprends pas que Carney n'a pas rappelé à l'ordre les pétrolières au Canada.
5: Comme Donald l'a fait lundi.
0: Il aurait dû le faire, Carney, d'ailleurs. Parce que quand il a mis. Parce que là, il y a un 10 cents de moins hein, sur la taxe, l'essence.
5: On l'a senti 3 jours, Pierre.
0: Ben, c'est ça. Mm-hmm. Moi, j'aurais passé le message. Vous donnez le break, puis pas à peu près. Parce que
5: le 10 cents, vraiment, ils l'ont repris dans les marges là, de raffinage.
0: Oui, mais Carney pourrait serrer à vis aux pétrolières. Là.
2: Jusqu'à quel point? À quel point?
0: Ben, au niveau du raffinage, au lieu de faire 40 cents, 50 cents de profit.
5: Du litre?
0: Ben là, on va mettre ça à 20, 25 cents comme c'était il n'y a pas longtemps. Là.
2: Mais si les pétrolières disent non, tu fais quoi?
0: Ben, tu passes une loi.
2: OK, puis si eux autres, ils décident qu'ils ont le gros bout du bâton.
0: Ben, t'en rachètes.
5: Pierre, il y a une solution à toi.
2: Ah, visiblement, crime. Je vote pour toi, Pierre.
5: C'est pas son premier barbecue, Pierre.
2: Ah ouais, t'as
5: 25
2: ans
5: de journalisme à l'écrit. Combien d'années à Radio X, Pierre?
0: Ben là, ça fait quoi, 10 ans à peu près?
2: Ah, au moins, t'étais en retour avec nous autres comme chroniqueurs. Là, ça serait bon.
0: Ben, Jean-Francis, on avait commencé à l'époque, on était avec Gravel.
2: Oui, exact. Et ça fait au moins 10. Oh,
0: moi, j'avais commencé avec Gas à l'époque.
5: Moi aussi, j'ai commencé avec Gas.
0: Parce que j'étais avec Gilles Parent en 93, puis Gas m'avait débauché.
5: OK.
0: Ah ouais, un souper très somptueux.
5: Il y a eu un échange de fête entre les deux stations, là, comme Michel Bergeron qui avait été
0: changé. Non, mais parce que le 93 me donnait pas un fixe, alors que Gas, il dit, je vais te payer à tous les semaines une chronique.
5: Avec un ancrage assuré.
0: Voilà. Lui, j'ai dit là, toi, tu jases.
2: Il y a quand même de quoi d'appelant aussi, de ne pas être en deux spots de salon mortuaire. C'est quand même nice.
5: C'est quand même ironique de savoir que c'est Stéphane Guest qui a fait mal au 93 alors qu'il a été longtemps une tête d'affiche.
2: Voilà. Hey, quelqu'un te pose la question, Pierre, puis je te la pose parce qu'on me l'a poussé beaucoup via mes publicités sponsorisées.
0: Ouais.
2: Wealth Simple.
0: Ouais, c'est une application qui est très, très bonne.
2: Ouais, okay.
0: Oh, oui, très bonne. Moi, c'est parce que j'ai pas Wealth Simple parce que je fais affaire avec Desjardins puis mes comptes de Desjardins sont liés. Fait quand je veux aller me chercher, mettons, je veux me déposer 5 000 $ de REER, ça prend quelques heures puis ça apparaît directement dans mon compte.
2: OK.
0: Dans le cas de West
5: Simple. C'est plus facile.
0: C'est dans le compte montant. Buffer. Oui, quand je fais du trading, là, assez vite. Okay. Des fois,
5: tout est là, tes placements, l'hypothèque, tout ça, tout mis en même place.
0: Tout est en même place, c'est plus facile pour moi. Mais application, effectivement, très conviviale.
2: Comme travailleur autonome, tu mets-tu tes acomptes provisionnels en placement, espérant qu'ils montent, puis quand vient le temps de payer, demande pour un ami.
0: Non, pas du tout. Non, mais okay. Parce que quand t'es... moi, je suis pas travailleur autonome, je suis incorporé.
2: OK.
0: J'ai une entreprise, donc je dois quand même payer comme tous les travailleurs autonomes. Là. Moi, je paye aux 3 mois mes taxes. Puis à tous les mois, mes acomptes provisionnels. Ça, c'est dans mon compte courant d'entreprise.
2: Okay.
0: J'ai un compte de trading pour mon entreprise où là, j'ai transféré une partie de ce que j'avais de surplus. Puis là, je trade là-dessus. Okay. Ça rentre comme des revenus d'entreprise à un moment donné aussi. Là.
2: Ah, OK.
5: Est-ce que tu as vu, Pierre, qu'il y a des États démocrates qui contestent les derniers droits de douane de Trump?
0: C'est stupide. Les droits de douane, c'est complètement
5: stupide. À un moment donné, c'est parce que c'est qui paye? C'est le doute qui n'a pas d'argent à la fin de la chaîne.
0: Oui, mais là, ce qui arrive, c'est que les entreprises qui ont payé des droits de douane se font rembourser. Là. Je ne sais pas si tu as vu Costco, il y a Gildan, les T-shirts au Canada, t-shirts. Ils ont eu 200 millions, eux autres. Ils vont avoir 200 millions.
5: Imagine.
0: Donc là, il faut que les compagnies fassent la file pour se faire rembourser les droits de douane qui étaient perçus illégalement.
5: C'est comme, pourquoi qu'on a fait ça? Pas on, là, mais pourquoi?
0: Ben, c'est Trump, mais moi, je l'ai dit, c'est imbécile en partant, c'est stupide.
5: T'as toujours soutenu cette idée-là que c'était vraiment débile.
0: Ben, lui, c'est abrogé des droits du président alors que ça devait venir de la Chambre des représentants. Si c'est les représentants qui passent un vote puis qui vont dire on augmente les droits de douane après avoir consulté, faire des audiences publiques.
5: Donc des élus qui décideraient au nom du
0: comme
5: peuple.
0: Comme un projet de loi normal.
5: Ouais, ouais.
0: Mais c'est pas ça, lui, il a été en fast track.
5: C'est une initiative du président.
0: Alors que ça relève pas de ses pouvoirs. Il l'a vu, là, la Cour suprême l'a...
5: Le débouté.
0: Oui, exactement. Fait que moi, non, ça c'est stupide complètement. Je sais pas, il s'emballe là-dedans. Les midterms, s'il perd, il va être minoritaire. Là. Il va avoir la présidence, mais il n'y aura pas la Chambre des représentants et le Sénat. Là, ça pourrait brasser pour lui.
5: Il va devenir un peu comme une espèce de...
0: Un loose cannon.
5: Un loose cannon.
0: Il va tirer dans le vide, puis là, il va avoir des mesures d'impeachment, sûrement. Là. Les démocrates, ils vont...
5: Mais les démocrates n'ont pas l'air prêts, hein?
0: Ils semblent être très divisés. Là. T'as une frange très radicale à la Mandani.
5: Ouais,
0: et t'as une autre gang beaucoup plus...
5: old school démocrate. Là,
0: ouais, un peu comme à la Biden.
5: Ouais, à la Clinton, à la Obama. Là.
0: Biden avec ses capacités mentales.
5: Biden, j'aurais pas mis dans l'équation. C'est pas
0: non, mais c'est parce que Biden était longtemps un peu comme Obama et Clinton avant qu'il perde la carte. Là. À un moment donné, il l'a complètement échappé. Là. Mais c'était vu comme un démocrate parlable au niveau
5: modéré,
0: financier.
5: Là,
0: t'as une gang de choses, là, OAC, là, comme
5: non,
0: non, mais c'est
5: du monde qui s'était...
0: Octavio Cortez,
5: les cheveux mauves avec des tatous d'en face, ça pourra pas passer, là.
0: Bernie Sanders, là-dedans, est un petit animal très drôle, là, tu sais.
5: Et surtout d'un certain âge, là, je vais pas faire d'âgisme, mais là, tu sais, il est peut-être un peu passé.
0: Fait que ça qui s'en vient.
5: La fête est fermée.
0: Fait que là, les marchés boursiers montent beaucoup, mais moi, je m'attends septembre, octobre à beaucoup de turbulences. Et un S&P 500 là, est à 7700. Je le vois à 8000 à la fin de l'année, mais il pourra redescendre à 7100.
5: Là, l'élection du PQ, de plus en plus, semble en fait probable. Les élections, c'est le 5 octobre.
0: Moi, je vois un gouvernement minoritaire Parti québécois.
5: Penses-tu que ça va jouer sur la bourse? Penses-tu que ça va jouer sur l'économie? Je veux dire, on se souvient tous là, de la menace référendaire qui faisait partir les sièges sociaux de Montréal vers Toronto à l'arrivée du PQ en 76 puis au référendum de 80. Il y avait cette espèce de panique-là qui était vraiment répertoriée aussi, plutôt rapportée par la presse et certains médias montréalais.
0: Mais toi, tu vois
5: Canada.
0: Le PQ majoritaire ou minoritaire?
5: Ben moi, je vois le PQ pour l'instant au pouvoir, puis c'est pas moi qui le vois.
0: Ben là, sont minoritaires.
5: Québec 125, les sondages le disent. Minoritaire, oui, oui.
0: Minoritaire, avec 30% des gens qui veulent la souveraineté, il n'y a pas grand monde qui va paniquer là.
2: L'effet, ils seront minoritaires parce que tu vois un effet Charles Milliard?
0: Ben moi, je vois la CAQ me remonter un peu. Je vois le PCQ, Duhem va ramasser des sièges. Charles Milliard, s'il fait sa job un jour, là.
2: Je le trouve confiant. Un gars qui prend des vacances demain.
5: J'ai jamais vu un politicien bronzé de même une année d'élection.
2: Ah ouais, je comprends le fond. Je suis bien pour le côté bronzé. Mais là,
0: moi, il m'impressionne pas, là, Charles Milliard. Je suis pas impressionné.
2: Moi, zéro.
0: La semaine dernière, là, devant le consulat à Québec, là, puis ça va dire on pourrait couper le courant aux Américains. En laissant planant le doute, le lendemain, il y a backtracké en disant on oublie ça. Là, t'sais,
5: et c'est fait rappeler alors.
0: Ben, complètement dans le vinaigre.
5: Là. En plus, c'est un peu le discours de Doug Ford. Là, c'est
0: mais
5: peu...
0: Doug, c'est Doug.
5: Oui, c'est ça. Il dit bon,
0: Doug, il est au
5: pouvoir. Je vais shut down, I'm gonna shut down. Puis là, tout le monde fait comme voyons. Mais,
0: Doug Ford, il jappe.
5: C'est
0: là.
5: Doug Ford.
0: Doug, c'est un jappeux. Là.
2: Doug, il y a un arbre généalogique, lui. Là. Puis quand tu fais des liens, tu comprends mieux. Là.
5: Un peu de claque.
2: C'est ça.
0: C'est un red Tory. Mais Doug, c'est Doggy Style. C'est son style.
5: Doggy Style.
0: Exact.
5: Alors que Milliard, c'est Milliard Style. Hey Pierre, merci beaucoup d'avoir participé à l'émission comme ça. Bonne rentrée avec ton nouveau co-animateur. Puis longue vie au show Couture en direct.
0: Tu sais, Radio X, c'est écouté. Là.
5: Tu as remarqué ça, toi?
0: Je disais, le show du Mid, il y a des stations de radio qui font même pas ce qu'on fait juste en ligne. Là.
5: Juste en ligne.
0: Pas le
5: reach
0: total.
5: FM, là.
0: Non. Juste en ligne. On a plus de monde qui écoute en ligne Radio X que du monde qui écoute certaines stations de radio.
5: Ben en fait, Radio X a été toujours ou à peu près numéro un, ou plutôt dans les radios les plus écoutées à Québec. Mais là, on est concrètement et solidement numéro un dans les parts de marché, dans le nombre d'auditeurs. Fait que c'est sûr que... Puis les émissions aussi, les émissions les plus écoutées à Québec sont l'émission de Morel, l'émission de GC, ton émission. Fait que c'est sûr que...
0: Le retour de DH.
5: Le retour de DH, Carbo. Puis même les
0: la
5: soirées.
0: Chaos.
5: La Chaos, le soir, qui se couche jamais.
0: Le Spacecast.
5: Spacecast qui score vraiment fort, là, plus que le Canadien même, à l'autre bord.
0: Les gars, les voir venir avec vos casques d'aluminium.
2: Ouais, moi, j'ai entendu des rumeurs comme de quoi on pourrait peut-être être tout le temps en Facebook, en YouTube live.
0: Les casques d'aluminium une fois de temps en temps, j'imagine.
2: Une fois de temps en temps, d'autres costumes, d'autres props. C'est sûr.
5: Manquez pas le Spacecast, mais surtout l'émission de Pierre Couture.
0: Yes.
5: En semaine à partir de 10h. Et puis, il est de retour, Pierre Couture, jusqu'à Noël, je présume.
0: Oh oui, en force.
5: En force et en forme. On prend une petite pause, il est 13h04 et au retour de celle-ci, encore plus.
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2: Il est 16h45. Merci de choisir le retour de Radio X avec Nick Cloutier, Mélanie Trudel, Louis Gauvin. En vacances jusqu'à vendredi, en fait, parce que dès lundi, le 10 août, c'est la programmation régulière de choix qui reprend avec les petits changements qu'on a eus durant l'été. Donc, je serai à Good Morning Québec, ensuite dans l'équipe de Montréal Live. Pierre Couture et Frank, le dédomiseur, pour ce qui est de Couture dans le mythe jusqu'à midi. Wallet en direct, ça change pas. GC, Pat et Max sont là. Puis le retour de Radio X avec la même équipe. DH, Mel, Louis, Jordan et ensuite le Carbo Show qui revient. Et,
7: ça, c'est
2: Le
7: une bonne question, Cast. Le Carbo Show, moi.
2: Écoute, moi, j'y vais avec la programmation que je...
7: Le Carbo Show revient. Ça, c'est sûr, c'est confirmé. Ouais. La question, c'est avec qui Carbo
8: oui,
7: sera?
8: Oui, c'est ça.
2: Carbo?
7: On sait pas.
2: Carbo sera avec quelqu'un.
8: Mel, peut-être?
2: Peut-être.
7: Non, c'est ça, on le sait pas. C'est la question.
2: À chaque fois qu'on parle de ce sujet-là, ici à Radio X, ça fait sursauter beaucoup de monde. J'entendais Jordan dans le retour en parler. J'entendais Gary tantôt et même Jean-Francis sur l'heure du midi... Dire, ah, moi, la vasectomie, je pensais le faire, finalement, j'ai reculé, j'ai reviré de bord. Moi, je l'ai fait. Il y a une couple d'années déjà, je pense, en 2021. Ça a très, très bien été. Puis on va en parler. On va parler de ça, de dysfonction érectile, bref, d'un paquet de petits problèmes que les gars peuvent avoir, puis dont on ne parle pas nécessairement autour de la bière à cage au sport, là. Avec le docteur Louis-Olivier Gagnon. Bonjour, docteur. Merci d'être là avec nous.
9: Salut, Nick. Merci de l'invitation.
2: Ben avec plaisir. On s'était déjà croisés dans un show qui s'appelle La Sexploratrice.
9: Exact.
2: Oui, il y a quoi, 2 ans peut-être?
8: Oui, La Sexploratrice qui est souvent sur TikTok live. Et j'ai décidé, pour la venue de docteur Gagnon, de partir un live TikTok, justement, si vous voulez voir en images, parce qu'il aura des trucs à nous présenter. Oui. Mais on va bien l'expliquer quand même à la radio, là.
9: Exact.
8: Mais on a un pénis et des ciseaux, là.
9: Oui. Bon, t'as déjà dit le punch.
2: Non. Ciseaux et pénis, il y a beaucoup de monde qui sont dans la voiture en ce moment qui font non. Mais oui, ça marche de même. Vasectomie, c'est pas si pire que ça, docteur Gagnon. Là.
9: Non, c'est pas si pire que ça. C'est ça, c'est une technique qui prend peut-être 10 à 15 minutes en tant que telle. On a des avancées là, au niveau des techniques. Là. On fait la technique sans scalpel. Là.
2: Ouais, moi, c'est ça que j'ai eu. Là,
9: donc, une technique inventée dans les années 70, là, au moment où il y avait des règles là, qui étaient faites en Chine pour le contrôle de la population. Donc,
2: c'est là que ça a commencé, cette
9: nouvelle technique-là, ouais. Parce que dans le fond, avant, la vasectomie, c'était fait avec un bistouri, on faisait un petit trou au niveau de la peau, puis on allait chercher les canaux, on utilisait encore le bistouri pour le disséquer, qu'on appelle, là, enlever les petites couches là, du canal. C'est ça. Mais il y a des améliorations qui ont été faites par un docteur là, qui vient de la Chine, le docteur Li Xingquan, qui a publié un article là, en 1974 là, sur une nouvelle technique pour rendre ça plus rapide puis avec moins de complications. Parce que là, avec les nouvelles règles de contrôle de la population en Chine, donc là, la vasectomie, il y a eu comme des campagnes de vasectomie. Ouais. Il fallait rendre ça plus efficace, plus rapide, moins de complications. Donc, il s'est penché là-dessus puis il a développé la technique sans scalpel. Donc, on a la démonstration ici, effectivement, avec le pénis dont Mel a parlé tantôt.
2: Oui.
9: Je sais que les infirmières en clinique l'apprécient.
8: Là, on
9: aussi.
8: Va oui. dire les vraies affaires. Ça, c'est un pénis qui est de grosseur moyenne.
9: Oui, moyenne.
8: Donc, on parle d'à peu près quoi, 5 pouces?
9: Habituellement, là, c'est la longueur là, étirée qu'on va aller mesurer. Là, puis habituellement, il faut que ça soit 13 cm. Lui, probablement, qui est en dessous de ça. Là.
8: La moyenne,
9: mais,
8: OK.
9: Il y a une démonstration. Là, c'est pas ça. De voir la longueur. Là.
2: Mais ça, les gars, tu sais, la longueur,
8: non, gars,
2: puis la moyenne.
8: Puis le... comparé,
7: mais c'est bon, c'est bon pour l'estime quand tu dis que ça, c'est la moyenne.
9: Je l'ai pas mesuré celle-là.
2: Oui, il y a des gens sur TikTok, mais il y a des gens dans la voiture. Juste pour vous donner une idée, là, ça doit mesurer quoi, 3-4 pouces?
9: Ouais, non, c'est ça. Il est probablement en dessous de la moyenne. Étiré, il doit être en dessous de 13 cm.
8: Ouais, 5. Ouais.
9: Je pense qu'il est un petit peu en dessous de la moyenne, malheureusement, notre démonstrateur.
2: Parce que là, juste pour expliquer le processus, là, c'est pour l'avoir vécu, moi, cette technique-là, là, on m'a gelé, la piqûre une certaine douleur. C'est comme chez le dentiste à peu près. Là.
9: C'est sûr qu'on va geler avant. Ben, ouais. Juste pour dire, le patient arrive, il est couché sur le dos. On va aller geler à l'endroit où on fait l'incision. L'incision est au milieu. Là. Je vais le montrer pour les gens là, qui écoutent en live. Là. Fait que On fait ça au milieu, là, sur, il y a une ligne un petit peu plus foncée au niveau du scrotum. Ouais. Là. On appelle ça le raphé médian. Ben, fait que c'est une petite incision qu'on fait, ben, on dit sans scalpel. Là. Fait que c'est avec la pince qu'on voit ici, ouais. Que nous, on appelle la pince ouais. chinoise en l'honneur là, du médecin, là, le docteur Li Xingquan.
2: C'est un mini-ciseau.
9: Donc, mais c'est très, très pointu. C'est ça la particularité. Donc, c'est une pince très, très pointue. Puis on va aller la mettre à l'endroit où on fait l'incision qui est sur la ligne là, au niveau du scrotum.
2: Oui, ouais, c'est
9: après,
2: gelé.
9: Avant, on a gelé avant, évidemment. Puis là, on va aller ouvrir la pince. Fait que c'est en ouvrant la pince comme ça que ça va créer okay, une
2: c'est
9: ouverture.
2: Pour ça que le médecin m'expliquait qu'il m'a opéré. Disait, ça va être comme une déchirure.
9: Exactement.
2: Moi,
9: ben,
2: j'ai
9: c'est
2: jamais
9: une belle
2: senti,
9: façon.
2: Mélanie, même elle a fait une grimace. Moi, pour vrai, docteur Gagnon, là, il m'a parlé, le médecin, tout le long, là, après m'avoir gelé, j'ai jamais rien senti. Je me suis jamais rendu compte qu'il était en train de faire l'opération pendant qu'il me parlait, assez que je me disais, mais à un moment donné, il va commencer. Là.
9: Mais ça, t'as quand même été chanceux parce que ça arrive des fois que les gens ils peuvent sentir. Okay. Surtout que quand on va tirer sur le canal ou sur le testicule, des fois, même si on a gelé, des fois, les gens vont le ressentir dans le ventre parce que le canal déférent, le canal famille, oui. là, il va derrière la vessie aussi. Fait que même si on va geler là au niveau du canal de la plaie, des fois les gens peuvent avoir une certaine sensibilité. Fait que c'est pour ça qu'il y a des gars qui ont des histoires à raconter à leurs collègues et tout ça là de par rapport à la vasectomie. Donc une fois qu'on fait l'ouverture avec la pince, avec la technique sans scalpel, on va identifier le canal. On commence exemple avec le côté gauche parce qu'il y en a deux. Hein. Ouais. Il y en a un par testicule. On va trouver le canal. Après ça, on va l'identifier. On va aller le disséquer. Donc, enlever certaines couches. C'est un petit peu comme les couches d'un oignon. Faut enlever les couches avec
8: oui,
9: la pince à nouveau.
8: Il est installé vraiment comme nous. Dans
2: couché
8: les,
2: sur le dos.
9: Il est couché sur le dos, là. Couché sur
8: ah,
9: le dos.
8: OK. Vous n'êtes pas écarté. Non,
9: non.
8: Pas
9: ben non, là. Pas besoin.
2: Couché
9: non,
2: sur le dos.
9: C'est ça.
2: Ah.
9: Ouais. Après ça, une fois qu'on a identifié le canal, ben on va aller l'attacher de part et d'autre. On va aller le couper puis enlever une petite partie. On va aller le brûler. On va ouais. même aller les cacher. Fait qu'on prend plusieurs techniques pour essayer de faire en sorte que ça se reconnecte pas.
2: Ouais, parce que je me rappelle qu'on avait discuté de ça puis vous disiez que la nature est bien faite. Des fois, les canaux cherchaient à se reconnecter eux-mêmes.
9: Exactement. Ben premièrement, des fois, ça peut ne pas fonctionner. Donc, le médecin se trompe ou pas au bon endroit. Fait qu'il y a un taux d'échec d'à peu près 1%. Là. C'est pour ça qu'il faut faire un spermogramme oui. 3 mois après pour confirmer qu'il n'y a plus de spermatozoïdes. D'ailleurs, il faut faire plusieurs éjaculations là, avant
2: comme
9: le spermogramme.
2: 35, comme on avait dit.
9: Oui, à peu près ça. Oui, c'est ça.
2: Donc, ma blonde, elle les comptait une par une.
8: Oui.
9: Donc, c'est ça.
2: C'est une blague.
9: Fait qu'il y a un risque d'échec, mais une fois que le spermogramme est à zéro, à 3 mois, des fois, il y a des risques de reconnexion. Donc, qu'on redevienne fertile. C'est quand même rare. On dit que c'est à peu près 1 sur 2000, mais c'est pas zéro. Puis c'est ça, c'est que la nature est drôlement faite. C'est que même si on va attacher, couper un morceau, brûler, même on va les cacher en mettant du fascia entre les deux extrémités, là. Ben des fois ça va avoir tendance à revenir ensemble. D'ailleurs, quand on fait des reconnexions après la vasectomie, donc l'opération pour redonner la fertilité, là, faire la reconnexion, c'est souvent pas très difficile d'aller trouver les canaux parce que les deux bouts sont quand même très proches. On aurait tendance à dire quand on va faire la reconnexion, faut aller trouver les deux côtés puis ils vont être séparés. Mais en fait, il y a toujours une cicatrice entre les deux, fait que ça fait qu'on voit là vraiment la cicatrice entre les deux extrémités. Donc, la nature est drôlement faite ouais. que ça a quand même tendance à vouloir demeurer proche, là, les deux extrémités.
2: Est-ce qu'il y a plus de reconnexion qu'avant? J'ai l'impression, là, avec les familles recomposées, même des gens que je connais qui, après 4 enfants, mettons, ont décidé de reconnecter puis d'avoir un 5e. C'est plus fréquent qu'avant?
9: Ben, c'est sûr qu'il y en a beaucoup. Faut savoir que la vasectomie, en général, c'est super fréquent. Hein? Donc, on en fait 13 000 par année au Québec. Il y a 1 homme sur 3 qui est vasectomisé au Québec. On est les champions du monde entier, là.
2: Ben, moi, je trouve
9: pour
2: ça
9: la
2: une bonne
9: vasectomie.
2: Affaire pour nos conjointes, entre autres, là.
9: Ben, c'est oui, un excellent bon. C'est un excellent point parce qu'avant, c'était la ligature tubaire qui était plus souvent faite dans un ratio de 4 pour 1.
2: Compliqué, là.
9: Donc, dans les années 70, c'était 4 ligatures tubaires pour une vasectomie. Maintenant, c'est l'inverse. Puis ça va un petit peu avec l'émancipation des femmes là versus d'autres endroits dans le monde. Parce que ailleurs dans le monde, c'est la ligature tubaire qui est encore la plus pratiquée. Okay. Si on prend le reste du monde au complet. Nous autres, on est numéro 1 avec... Il y a la Corée du Sud, Royaume-Uni, Nouvelle-Zélande là, qui ont beaucoup des hauts taux de vasectomie aussi. Donc, juste pour dire que la vasectomie, c'est très fréquent au Québec. Puis effectivement, c'est mieux que la ligature tubaire parce que la ligature tubaire, anesthésie générale... c'est une laparoscopie avec de la caméra. Donc, c'est beaucoup plus compliqué que plus de risques. Pour répondre à ta question, ben c'est fréquent la vasectomie, mais c'est fréquent aussi les reconnexions. C'est à peu près 2 à 6 % des gens qui se font vasectomiser, qui vont changer d'idée. Donc, c'est à peu près 500 au Québec qu'on fait par année.
2: même si avant la vasectomie, on pose des questions, là, on essaie de savoir, avez-vous vraiment, avez-vous des enfants, avez-vous l'intention d'en avoir, avez-vous... On pose des questions justement pour, je sais pas, éviter ça, mais pour que la personne soit sûre de son choix, là.
9: C'est ça, mais ça arrive, mais c'est ça. Surprenamment, ça peut arriver quand même assez tôt. J'en ai fait un, je pense, ça fait 6 mois après la vasectomie, j'ai fait la reconnexion. Il y en a beaucoup que ça vient à l'intérieur de 5 ans. Puis heureusement, c'est ce qui donne le meilleur taux de succès. Là, quand on fait la reconnexion plus rapidement après la vasectomie, en bas de 5 ans, il y a plus de chances que ça fonctionne que quand ça fait très longtemps. Mais c'est
2: imagine
9: ça.
2: Imagine que les gens payent pour la reconnexion, là, parce que la vasectomie, on peut l'avoir, je pense encore au public de façon gratuite, mais la reconnexion doit être payante, j'imagine.
9: Ben, c'est les deux sont couverts techniquement par le public. C'est juste une question de disponibilité. Il y a des régions où c'est très difficile d'obtenir la vasectomie au public. Tu sais, ça prend un médecin de famille ou c'est quand même plus rare que c'est les urologues qui font ça parce qu'ils sont tellement occupés que le cancer, les pierres au rein. Souvent, c'est des médecins de famille qui font ça. Fait que c'est une question de liste d'attente, là. Tu sais, ça peut être fait au privé aussi. C'est sûr que les reconnexions, c'est de moins en moins au public parce que ça, souvent, ça demande un bloc opératoire puis là, ils vont prioriser d'autres cas. Fait que ça va être plus au privé. C'est ça. C'est sûr qu'il y a des coûts associés à ça, mais il faut balancer ça avec les coûts d'infertilité, là. De procréation assistée et compagnie qui peuvent être élevées aussi. Fait que, donc, c'est ça. L'avantage de la reconnexion par rapport à la procréation assistée, c'est que si ça fonctionne, ben, ça fonctionne pour un, ça peut fonctionner pour plusieurs. C'est une conception naturelle, tu sais, au lieu de faire ça en laboratoire, puis insémination et compagnie.
2: Le taux de succès donc, est bon?
9: Le taux de succès est bon pour les reconnexions. En bas de 5 ans, les chances là, d'avoir des spermatozoïdes là, sur le spermogramme après la reconnexion, c'est très élevé. Là, c'est aux alentours de 90%.
8: Oh, oui.
9: Au-dessus de 10 ans, là, ça va plus être aux alentours de 60-70%. Donc, c'est sûr que là, des fois, il y a plus de cicatrices.
2: L'âge rentre en ligne de compte? Mettons, je dis pas à 50 ans, c'est moins...
9: Oui, mais c'est pas un gros facteur. Là. Ça va être quelques points de pourcentage. C'est vraiment le temps depuis la chirurgie parce que là, il peut y avoir plus de cicatrices là, des fois qui se forment. Puis c'est sûr que les testicules peuvent tomber plus en dormance aussi. Là.
8: J'ai vu dans les médias, il n'y a pas si longtemps, un jeune homme, là, début vingtaine, qui voulait se faire vasectomiser. Puis là, ça s'indiquait sur les réseaux. Voyons donc, t'es bien trop jeune. Si le gars en veut pas d'enfant, puis il sait, et pourquoi pas, tu sais, est-ce que ça vous est arrivé de refuser des candidats?
9: C'est sûr qu'avant, des fois, les gens, je sais qu'il y a des urologues qui ont déjà refusé là, des patients en bas de 25 ans, mais maintenant, tu sais, c'est la décision libre et éclairée. Fait que si on parle avec le patient qui est majeur, qui juge que lui, il a plus d'avantages que d'inconvénients de faire la vasectomie, tu sais, on est mal placé, là, les médecins, pour prendre la décision pour lui. Fait qu'habituellement, là, à moins d'une situation exceptionnelle, là, au-dessus de 18 ans, là, quelqu'un, là, qui est vraiment, on a documenté, vraiment les risques, le fait que ça devrait être considéré comme permanent, non réversible. Faut prendre pour acquis que c'est pas réversible, même s'il y a l'option. Il y a quand même certains risques là, à la vasectomie, c'est des risques de saignement d'infection comme n'importe quelle opération, mais il y en a quand même 1 à 2% des gens des fois qui peuvent avoir des douleurs chroniques aussi au niveau du testicule. Donc il y a quand même ça à prendre en considération, fait que ça tant que c'est expliqué au patient puis qu'il est au courant, on en a des patients qui viennent puis qui ont pas d'enfants puis qui veulent juste pas d'enfants pour différentes raisons que ce soit l'environnement, certaines craintes face à l'humanité ou quoi
2: c'est
9: que ce soit.
2: C'est leur choix, là.
9: C'est leur choix, là, c'est ça. Ça arrive, là, des fois. Puis,
8: on a des cas de vasectomie qui n'ont pas fonctionné, là, malgré des
2: spermogrammes
8: négatifs.
2: Oui, oui.
8: Hey, c'est fou, hein?
2: Moi, en tout cas, quand je l'ai fait, le spermographe était négatif. On m'a dit 100% négatif. Mais ça peut s'être reconnecté, c'est ça l'affaire.
9: C'est ça, c'est quand même juste une chance sur 2000, là. Fait que faudrait quand même.
8: On en a deux, là.
9: Ouais, c'est ça.
8: On les a ici sur 2000.
2: Prenez-vous 649.
9: C'est sûr qu'il faudrait qu'ils vérifient pour être sûr qu'ils sont fertiles parce que ça peut amener à d'autres questions, hein.
8: Oui, c'est ça, exactement. Mais dans les deux cas, il semble y avoir une deuxième vasectomie. Fait que ça, c'était confus. Parce que
9: Être sûr que c'est eux autres le père.
8: Okay, c'est ça, Imagine.
2: Ouais, ça peut créer de drôles de discussions, en effet. Mais l'autre, pour terminer avec la vasectomie, souvent le mythe aussi, c'est « Ouais, mais là, après la vasectomie, il faut que je reste assis pendant une semaine, il faut que je mette de la glace. » Puis c'est quoi la règle?
9: Ben, habituellement, on dit là qu'il n'y a pas d'activité physique. Là, la convalescence, là, on dit que c'est à peu près une semaine. Donc c'est ça. On parle d'une semaine qu'il faut pas faire d'efforts, pas d'activité physique. On peut mettre de la glace, ça peut aider, mais ça change probablement pas grand chose. C'est plus Tylenol qu'on prend au besoin s'il y a de la douleur. C'est pas très très douloureux en post-opératoire. C'est vraiment plus sur le coup que des fois ça peut être tannant quand on va piquer.
2: Ça dégèle un peu. Là.
9: Ouais, c'est ça. Mais c'est pas si pire que ça. Là.
2: Moi j'ai pas écouté. J'ai pas eu mal, j'ai pas mis de glace, puis presque
8: pas l'après. Suivi les consignes.
2: Le même après, parce que moi c'était arrivé le matin, mais 11h, puis à 16h, je faisais du jogging.
9: Okay. Là, t'es pas un bon patient, là.
2: Il va-tu m'arriver quelque chose de grave?
9: Ben, c'est que ça peut saigner. Des fois, ça peut faire des hématomes. Okay. Le poing peut lâcher. C'est pas dramatique, là, mais avoir un hématome au niveau du scrotum, ça peut être tannant. Là, ça peut gonfler assez facilement.
2: Moi, j'ai pas eu ça. Fait que là, dans le long terme,
9: Ah, t'es un dur à cuire, Nick.
2: Il m'arrive. C'était pas ça le point. J'avais pas mal. J'avais, pourquoi faut pas que je fasse bouge? Là. J'avais une routine, puis je voulais en tout cas bref.
9: Mais c'est vrai que des fois, les patients, ils se disent, ça va bien, j'ai pas de douleur, tout est beau, pourquoi suivre les consignes? Mais là, c'est là que ça arrive des problèmes. Exemple, mettons, pour les circoncisions, on dit que c'est 2 semaines pas d'activité physique. Mais j'ai un patient que lui, un fan d'entraînement, il s'est dit, ah, ben, je vais juste faire mes épaules, c'est pas si pire que ça. Mais en faisant les épaules, on force quand même du ventre, là. Fait que lui, il a saigné, puis ça l'a fait gonfler. Oh. Ça l'a fait vraiment un saignement au niveau du pénis avec l'apparence, quasiment, ça peut devenir quasiment comme une aubergine, là, avec le saignement puis l'hématome autour, là. Ça peut nuire à la guérison, on va avoir une cicatrice moins belle.
8: Il y en a qui passent par là, juste une rupture de frein, là.
2: Ah, parle-moi pas de ça.
8: Ça saigne, ça, là.
2: Ça, ouais. Je trouve que là, ça, c'est.
8: Surtout durant l'acte.
2: Ça, c'est moins le fun.
8: La pression dans le piton.
9: Oui. Ça peut saigner. Ouais. Il y a des vaisseaux beaucoup au niveau du frein, effectivement.
2: Ouais. Autre sujet qu'on voulait parler, puis ça, c'est vraiment tabou chez les hommes parce que, au-delà de la longueur, là, que les gars parlent beaucoup.
8: Arrêtez d'être complexé, là.
2: Mais tu sais, quand ça fonctionne plus. Ouais. Quand on a une dysfonction au niveau de l'érection, là aussi, ça peut être.
8: Mais il y en a qui ont l'érection. Mais qui n'arrivent pas à avoir une éjaculation. Il y a différentes problématiques au niveau de la...
9: Ben, c'est ça. Ben, il y a le problème de dysfonction érectile, donc qu'on a du trouble à avoir une érection satisfaisante pour la relation sexuelle. Puis il y a le trouble de manque de sensation, qui est souvent un heureux problème là, d'être obligé de retarder l'éjaculation puis l'orgasme parce qu'on n'est pas capable d'atteindre l'orgasme. Je dirais que ça arrive là, que les gens viennent consulter pour ça. C'est plus souvent l'inverse, là, l'éjaculation précoce. On avait parlé là avec Jordan il y a 2 semaines, qui est un sujet qui est peut-être plus tannant là, pour les patients. Mais la dysfonction érectile, oui, c'est un sujet très fréquent, qui est un sujet de consultation en clinique là,
2: j'imagine.
9: Beaucoup. Ce qui cause beaucoup d'anxiété pour et de gêne là, pour les patients, parce que c'est un sujet que le monde ne se parle pas, contrairement à d'autres maladies, là, pierre aux reins, même cancer, haute pression, les gens n'ont pas de problème à en parler.
8: C'est
9: Mais
8: tabou.
9: La dysfonction érectile, les gens gardent ça pour eux, puis c'est tabou. Puis des fois, ils sont pas au courant qu'il y a plein de traitements de disponibles. Ben, tu sais, le monde connaît là, le Viagra Cialis là, avec le Viagra avec l'annonce là, qui avait fait
2: ça,
9: beaucoup d'éclat dans le temps.
2: C'est au moment, je veux dire, c'est anecdotique dans le sens. Ouais, c'est ça. Parce qu'on veut l'utiliser, mettons, aujourd'hui.
9: Ouais, c'est sûr que tu sais les médicaments, c'est plus comme une béquille. Là, ça va aider à augmenter les chances d'avoir une érection lorsqu'on est stimulé. Donc, il peut avoir le Viagra ou le Cialis. Le Viagra, on peut le prendre au besoin. Donc, on le prend 1 heure ou 2 avant la relation. Le Cialis, qui est comme une alternative au Viagra, lui, on peut même prendre une petite dose à chaque jour. Donc, il y a une version là, que c'est une petite dose à chaque jour qu'on prend comme n'importe quel médicament. Donc, on n'a pas besoin de stresser de prendre la pilule avant la relation.
8: Ça ne veut pas dire que c'est donc, toujours en érection. Là.
9: Non, c'est que ça augmente la chance d'avoir une érection quand on est stimulé. Là. C'est ça. Bon point, Mélanie. On n'est pas tout le temps en érection non-stop. Là.
2: L'espèce de mythe de...
8: Toujours prêt!
2: 12 heures de temps. Là.
9: Mais ce qui est le fun, c'est que depuis les dernières années, on a développé des nouvelles technologies pour essayer d'améliorer les érections de façon naturel pour essayer de réhabiliter le pénis des thérapies régénératives qu'on appelle. Là. Précédemment, on faisait un combo là, plasma riche en plaquettes et onde de choc, mais plus récemment, il y a des nouvelles technologies qui sont sorties, qui sont super intéressantes avec de la radiofréquence qui s'appelle APEX radiofréquence, APEX, là, APEX comme sommet. Là. Fait que ça, c'est intéressant. C'est une nouvelle technologie qui est sortie là, depuis 3 ou 4 ans aux États-Unis puis que c'est très populaire. C'est basé sur la radiofréquence. La radiofréquence, là, c'est utilisé là, depuis longtemps là, pour traiter le cancer du rein, le cancer du foie, depuis des dizaines d'années. C'est utilisé en esthétique pour la qualité de la peau aussi, là, pour les femmes. Donc, c'est quelque chose qui est déjà connu. Puis que là, on applique au pénis pour les érections. Pour la radiofréquence, là, c'est un traitement par semaine pour 6 semaines qu'on fait. On a une machine spéciale à radiofréquence. C'est avec une sonde qu'on va aller appliquer la sonde vraiment au niveau du pénis. Puis le but, c'est de chauffer les cellules à 42 degrés au lieu de 36.
2: C'est comme mettre au micro-ondes, là.
9: C'est un petit peu ça. Là. Mais avec des radiofréquences, on va aller chauffer un petit peu la cellule. Puis en faisant ça, ça va l'aider à se régénérer.
2: Ouais.
9: Donc, ça va régénérer une nouvelle cellule qui est plus jeune, plus en forme, plus en santé. Puis ça va cibler, pour le pénis, ça va cibler surtout les vaisseaux pour améliorer le flot sanguin. puis le collagène pour que les érections soient plus rigides. Fait que ça, c'est intéressant. Le point, c'est qu'il y a des techniques qui sont disponibles qui peuvent aider à améliorer les érections sans être dépendant à des béquilles, si on veut, comme les médicaments.
8: Donc, ou, quelqu'un qui arrive à avoir une érection, mais qui n'arrive pas à avoir d'orgasme, là, avec ces traitements-là, il pourrait avoir plus de sensibilité et donc arriver...
9: L'APEX radiofréquence, c'est principalement pour la dysfonction érectile. Pour le manque de sensation, ben on peut faire l'APEX au niveau du gland aussi, parce que là, ça va être plus le gland qu'on va cibler là pour les sensations. On peut faire du PRP aussi, du plasma riche en plaquettes spécifiquement pour le gland. Donc, pour les gens qui ont plus de difficultés à atteindre l'orgasme, ça va être vraiment le gland qu'on va cibler le plus que tout le pénis au complet. Là.
8: OK.
2: Il suffit d'en parler. Hein, et de pas être gêné, ça peut arriver. Puis,
9: ben oui.
8: Mais oui, mais non, il faut arrêter de... Il n'y a pas de sujet tabou, là, en fait.
2: Non, mais je sais qu'en tant que gars, on a tout le temps de la misère, là.
8: Vous êtes complexé. C'est gêné.
2: Ben oui, c'est la vie.
9: C'est sûr que dans la chambre de hockey, la dysfonction érectile, t'es pas la vedette quand t'en parles. Là.
2: C'est sûr que non. ni autour d'une bière à Cajose Sport, comme je disais tantôt. Docteur Louis-Olivier Gagnon, merci beaucoup d'avoir pris le temps. Et puis, j'imagine qu'on aura l'occasion de te réentendre dans le retour de Radio X prochainement.
9: Ben, moi, ça me fait plaisir de revenir. Merci de l'invitation.
8: Les gens peuvent te trouver sur les réseaux, hein, s'ils veulent.
9: Oui, c'est ça, Louis-Olivier Gagnon, là, c'est sur Internet, là, vous tapez Clinique Marois ou par téléphone 1-844-URO-ALLO, U-R-O-ALLO. Donc, plein de façons de nous rejoindre. Je pense qu'on est sur l'intelligence artificielle aussi, donc gênez-vous pas, on est facile à rejoindre.
2: Merci beaucoup. Et ben c'est ça, déjeunez-vous les boys.
8: Oui.
2: Il est 17h07, vous êtes dans le retour de Radio X, bougez pas.
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2: Et non, le jingle que vous venez d'entendre vient de vous mentir. Louis Gauvin n'est pas là, c'est Jessica Kelly qui est en remplacement.
8: Coucou!
2: Yes, et moi-même pour la petite dernière de la saison... Et ce, jusqu'à 22h, je vous rappelle que le chum Max Lacasse, lui, est en remplacement dans le show du matin. Donc, il n'y a pas de Lascar, la soirée à Radio X se termine à 22h cette semaine. Puis, il n'y a pas d'inquiétude, le Spacecast sera de retour mi-août, à peu près, mi-août! Et avec beaucoup de nouveautés, mais encore des affaires que vous aimez. T'sais, on garde les bases qui ont fait notre succès, mais on veut devenir encore plus fou. Puis, il y a quelqu'un qui nous fait le commentaire sur le texto. Il dit « Comment est-ce possible que ce genre de moment-là, extrêmement touchant, arrive dans cette émission-là? » Tu sais, on vit toutes sortes d'affaires dans ce show-là. Autant on peut déconner en brailler, comme quand Louis se fait raconter des histoires d'aborigènes australiens qui se font forcer à avaler leur prépuce de force.
8: Miam.
2: Et qui n'en... Oui, c'est pas ce que... Ouais, toi, peut-être t'as miam, mais Louis était moins en mode miam. Non, il était plus en mode... Ça me roule dans la bouche. Ouais, c'est des tribus d'aborigènes, là, ils se font couper ça par des vieux... Il y a un vieux monsieur qui se couche sur le chest pour le tenir, pendant que les autres, ils cisaillent ça à frette, puis ils enfoncent ça dans le fond de la gorge pour qu'ils l'avalent.
8: Il devient un homme après ça, c'est ça?
2: Ouais, c'est le moment où il devient un homme.
8: Ils viennent tous dessus.
2: Ouais. Je pense pas qu'il éjacule sur lui. Après.
8: Non, mais il y a des tribus que c'est ça aussi. C'est pour ça.
2: Ah, ouais.
8: Je confonds peut-être avec.
2: Ça, je pensais juste sur Pornhub. C'est pas une tribu. On appelle ça une orgie. C'est pas ça une tribu. Là. Mais c'est pas
8: non,
2: grave.
8: En Papouasie, Nouvelle-Guinée. Là.
2: C'est ça qu'ils font. Ils viennent dessus en Papouasie, Nouvelle-Guinée.
8: Pour être
2: sûr, tapez ça sur le site Jaune et Noir, là, Papouasie, Nouvelle-Guinée. Puis vous me direz si ça vient tout dessus.
8: Comment devenir un homme?
2: Ouais, sur Pornhub, tapez ça. Comment devenir un homme? Puis on s'en reparle à Miaou, OK, les amis? Sur un autre sujet complètement, j'avais hâte de lui jaser pour la petite dernière de la saison.
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2: Je sais pas s'il est familier avec les coutumes de la Papouasie-Nouvelle-Guinée. Salut, Michael.
14: Salut. Non, je connais pas trop encore la façon de procéder.
2: Non, OK. Ben, écoute, on va te laisser l'été pour y penser quand même.
14: Te, parfait. Allez, je vais te renseigner. Ça tantôt. Ouais, bon. Et même que le petit soit couché.
2: Oui, merci. Merci pour ça. C'est très apprécié.
14: Ça fait plaisir.
2: T'es en forme?
14: Ben oui. Plus d'autres.
2: Oui, oui, vraiment. Pour une petite dernière de la saison, là, oui, on est en forme. Puis j'avais hâte de te jaser, man, parce qu'on a quand même du pain sur la planche. J'ai ramassé bien des questions, autant de nos auditeurs, que j'invite d'ailleurs, s'ils ont d'autres questions, à m'écrire au 418-670-9098. Puis également, j'ai ramassé des questions de ta communauté. Fait qu'on a du stock à se jaser.
14: Parfait. Hey, c'est drôle. Depuis tantôt, je reçois des messages sur Messenger que le monde a hâte à notre émission de radio à soir.
2: Pour vrai, là, je m'en ai fait parler beaucoup. Puis je te le dis tout de suite, moi, je fais des remplacements de jour fin juillet, début août. Si ça te tente, je pourrais peut-être
14: Oui, moi, je suis dispo. Tu m'écris sur Messenger, puis on se trouve un trou, puis j'ai pas de problème avec ça. J'adore ça.
2: Attends, parle-moi de ça, de la poutine interne. Excellent. Hey, on part avec une question de mon cru. En fin de semaine, c'est la fête des papas. Et qui dit fête des papas dit deal barbecue, hein?
14: Oui, ben oui, il y a des deals un peu partout. Puis, hey, là, c'est rare, je me plug, là, mais là, je me gâte.
2: Hey, let's go,
14: ceux qui ne savent pas quoi acheter là, pour la fête des pères, les formations maître fumeur. Je viens de faire une petite infolette, un petit message sur le canal VIP. C'est vraiment des beaux cadeaux. Puis pourquoi je dis ça? Tu sais, j'avais même pas réalisé. En fin de semaine, j'avais un cours VIP chez nous. J'avais deux groupes, samedi et dimanche. Puis il y avait plein de monde. Tu sais, le père avec le fils, le père avec la fille qui s'avait inscrit justement pour la fête des pères. Fait que tu sais, c'est un beau cadeau que... C'est un beau cadeau. C'est un beau cadeau puis une belle journée en plus.
2: Puis comment ça fonctionne? Hein, pour est-ce que c'est un certificat cadeau digital? Est-ce qu'on peut acheter ça en ligne?
14: Oui, mais après ça, on peut acheter en ligne. Il y a déjà des dates de sortie pour le mois de... Ben dans le fond, le mois de juillet, là, il est pas mal plein. Il y a une fin de semaine, je suis de la rive sud de Montréal, à Sainte-Julie. Puis sinon, dernière fin de semaine, dans le fond, du mois de juillet, il y a deux cours VIP, samedi et dimanche, sur la terrasse ici. Maintenant que j'ai commencé à grandir hier parce que je trouvais ça trop petit.
2: T'as encore grandi ta terrasse?
14: Non. Ah oui, mais ça avait 40 par 42 étages. Là, je viens d'agrandir de 30 par 40.
2: J'ai Ben Marchand qui vient de m'écrire, qui te demande si tu es correct si on échange ta terrasse contre le centre Vidéotron.
14: ben oui, il n'y a pas de trouble. Dans le fond, je vais me bâtir dans le centre Vidéotron. Je vais mettre d'autres machines. Mais ça ne sera pas des fumeurs qu'il va avoir. C'est que je voulais me faire une section camping. Hein? L'autre section, ça va être... J'ai 54 tonnes de gravel qui s'en vient. Puis... Je vais mettre des plaques de cuisson sur le feu, des petits barbecues hibachi, toutes des cuissons extérieures de camping, ça va être comme cette section-là.
2: OK, c'est donc bien cool, ça.
14: Ah ouais, ça va être un petit trip que je parle depuis longtemps. Puis tu sais, c'est pas un investissement majeur. Là. En fond, j'ai fait creuser, puis je mets de la gravelle, puis je me fais une clôture à la main autour. Tu sais, c'est pas quelque chose qui coûte cher, puis j'ai pas besoin de permis, il n'y a pas de toit, il n'y a pas d'agrandissement vraiment. Mais ça me donne quand même une belle section sur le gravier pour venir me mettre des bébelles.
2: Mais pour conclure sur les deals de barbecue, là, moi, ça va être mon petit grain de sel dans la patente, là, parce que je me suis déjà ramassé dans cette situation-là de magasiner un fumoir ou un barbecue. Puis pour vrai, il y a à mon sens, là, puis corrige-moi si je me trompe, c'est toi l'expert, mais il y a deux périodes, si tu veux faire des deals, là, pour la fête des pères, ou mi-septembre, un coup que la période estivale va être passée. Fait que si tu veux, pour l'été, c'est là.
14: Oui, en plein ça, parce que dans le fond, il est liquide de stock que ces planchers ne sont pas toujours affichés, si on peut dire, hein, au mois de septembre, mais là, présentement, ils sont affichés. Fait qu'il y a un paquet de rabais, puis ça fait quand même deux semaines que ça dure, là, que je vois passer ça un peu partout sur Internet. Fait qu'il y a des rabais, justement, c'est Pit Boss, il y a des rabais. Juste après, je leur dis en même temps, parce que je veux pas vous dire n'importe quoi ou qu'on pourrait en trouver, là, en plein ça. Hey, des rabais de 300$ présentement, là, plus de 500$ sur des machines qui en valaient 1500$. Fait que ça vaut vraiment, vraiment la peine.
2: Ouais, si vous voulez commencer, là, ça peut être une maudite belle fin de semaine. C'est sûr que je pense qu'en fin de semaine, ils annoncent le fucking déluge. Là, fait que c'est pas très bandant pour partir le barbecue. Mais en tout cas, on se comprend pareil.
14: Pour l'acheter, ça vaut la peine. C'est pour vrai, ça vaut vraiment la peine. Là.
2: Yes. Hey, première question. Les musts à avoir pour la plancha. Puis je la comprends tellement, la question, parce que quand on va dans la section plancha d'un quincailler ou peu importe, d'une shop où vendre des barbecues, tu as des accessoires pour la plancha, comme pour les consoles de jeux vidéo, mais je me demande tout le temps qu'est-ce qui est un scam et qu'est-ce qui ne l'est pas. Quels sont pour le maître fumeur? Bon. Ouais, quels sont pour le maître fumeur les essentiels à avoir?
14: Hey, dans le fond, pis c'est tellement vrai, souvent tu vas acheter un kit, puis j'avais jamais entendu ta question-là, puis c'est vraiment t'achètes un kit, le trois quarts du stock que t'as dedans, tu t'en sers même pas.
2: Ouais.
14: Tu sais, il y a des petites éponges, des ça. Moi, ce que je vous conseille, puis ce que je me sers, moi, tu sais, personnellement, d'un, faut savoir le revêtement de votre plaque de cuisson. Si jamais vous avez un revêtement qui est plus en céramique, ça va être des ustensiles qui sont en plastique. Première des choses qu'il faut savoir. Si c'est en fonte émaillée ou en acier, là, on peut y aller vers des ustensiles en métal. Fait que première des choses, avant de magasiner, regardez votre revêtement pour pas venir le scratcher ou l'écailler, là.
2: OK, ouais, ben oui.
14: Puis une fois qu'on sait ça, autre chose qui est intéressant à voir, bon, une spatule, tout le monde connaît la fameuse spatule, mais ce que le monde ne savent pas, c'est qu'il y a des spatules avec des rebords. Tu sais, qui viennent vraiment faire comme une pelle. Fait que, mettons, tu fais des patates à déjeuner, tu te fais, même pour les œufs, là, tu sais, tu viens embarquer vraiment l'œuf, puis c'est comme une all-in-one. Moi, j'adore ça, j'utilise tout le temps ça.
2: OK, OK. Ouais, c'est une bonne idée.
14: Premier des trucs. Deuxième des choses, un presse. Comment c'était à la mode, là? Les smash, là.
2: Oui, oui.
14: Les fameuses presses. Achetez pas ça, mettons, en stainless ou pognez vraiment ça en fonte. Parce que le truc avec ça, c'est que vous allez la laisser sur la plancha. Elle va devenir aussi chaude que la plaque. Puis une fois que vous allez venir presser votre burger, il va cuire des deux bords.
2: OK, tu le laisses sur la boulette pendant la cuisson?
14: Exactement. Fait que tu te laisses à la plaque pendant que tu pars la plaque. Fait qu'il vient chaud, aussi chaud que la plaque. Puis quand tu arrives à faire ta cuisson, quand tu viens presser ton burger, tu le laisses dessus un peu. Parce que ce que ça va faire, c'est que s'il est froid, là, ta viande va venir coller. Elle va venir carrément coller dessus, tandis que si c'est chaud, quand tu vas arriver pour le relever, ben ça va décoller. Okay. Fait que petit truc en même temps.
2: Fait que dans cette optique-là, c'est un must d'avoir des gants pour manipuler des affaires chaudes, là, tu sais, des gants de, je sais pas comment on appelle ça, des gants.
14: Ouais, des gants, mettons, de soudeur, là, comme les fumeurs, les barbecues, mais pas nécessaire. Elle pognait vraiment ça en fonte. Parce que le truc avec ça, c'est que vous allez la laisser sur la plancha. Elle va devenir aussi chaude que la plaque. Puis une fois que vous allez venir presser votre burger, il va cuire des deux bords.
2: OK, tu le laisses sur la boulette pendant la cuisson?
14: Exactement. Fait que tu te laisses à la plaque pendant que tu pars la plaque. Fait qu'il vient chaud, aussi chaud que la plaque. Puis quand tu arrives à faire ta cuisson, quand tu viens presser ton burger, tu le laisses dessus un peu. Parce que ça va faire

0: était écœurante. Je viens d'en commander deux, je l'ai reçu ce matin.
1: OK.
0: Fait que c'est vraiment top. Puis ça coûte rien, je pense qu'il est 16 piastres.
1: Non, un crime quand même. Est-ce que quand... J'ai souvent vu ça dans des kits, une espèce de spray bottle à eau. Puis ma compréhension, c'est que quand tu spray, quand t'as terminé, t'envoies de l'eau sur ta plancha pour que les gras flottent, puis après ça, tu viens gratter. Mais est-ce que on doit faire ça peu importe le revêtement de notre plancha ou il y a un risque d'abîmer une ou l'autre?
0: Ben, tu sais, il peut avoir un risque d'abîmer ou l'autre, une ou l'autre, mais souvent, ce qu'ils vont faire, ces petites bottles-là, comme tu parles, ça va être pour mettre de l'huile. Plus que pour mettre de l'eau.
1: Ah, OK.
0: Fait que ça va être pour venir huiler la plancha avant de venir faire la cuisson. Puis ce que je vous conseille, parce que peu importe ce que vous allez acheter, il faut que ça soit fin, fin, fin. Parce que souvent, le monde vient de mettre trop d'épaisseur puis ça vient cailler. Fait qu'en même prendre ces bouteilles-là, c'est saut, saut. Mettons, tu peux t'en servir pour mettre ta sauce maison ou quoi que ce soit. Mais ce que je vous conseille, c'est vraiment d'acheter les cannes en spray, là. Il y en a un paquet de 4 à cette heure. Il y a un paquet de max et de l'huile directement. Fait que vous n'avez pas à casser la tête. Puis vous pouvez vous servir de ça pour vos plaques de cuisson. Fait que ça, tu sais, prenez pas un kit que ça, venez vraiment acheter ça à part.
1: OK. Hey, quelqu'un te demande sur le texto, JF, je viens de m'acheter une plancha pour barbecue en fonte. Qu'est-ce qu'il faut que je fasse avant de l'utiliser?
0: C'est en fonte, il faut faire un seasoning. Donc, on va venir la huiler. Donc, on met ça sur la plaque, on met ça directement sur le barbecue. On chauffe ça maximum, maximum, maximum. Elle va déjà boucaner un peu. Ça va avec les huiles, les gras de cuisson, le styromousse qu'il y avait dans l'emballage. Bref, on enlève toutes les impuretés. Une fois qu'elle est super chaude, on vient justement à l'aide d'un push-push en canne. Parce que si on prend justement la bouteille qui vient en kit, on va mettre trop d'épaisseur d'huile, puis ça va venir écailler. Fait qu'avec un push-push en canne, on vient push-pusher notre plaque de cuisson. Avec un essuie-tout, on vient essuyer, puis on fait des minces couches. Fait que là, ça va se mettre à boucaner. L'huile va brûler, on attend qu'il n'y ait plus de boucan. Quand il n'y a plus de boucan, on vient remettre une fine couche, on attend que ça finisse de boucaner, ainsi de suite, 4, 5, 6, 7 fois. Plus qu'on va le faire, plus qu'elle va devenir anti-adhésive.
1: OK. Et le type d'huile, c'est quoi? C'est de l'huile végétale tout court?
0: Ben, la meilleure, mettons, c'est de l'huile de pépins de raisin parce que c'est celle qui résiste le plus à haute température.
1: Okay.
0: Fait que c'est elle à utiliser, mettons, mais honnêtement, moi, je me casse pas la tête, là. Je prends n'importe quelle huile. Non, c'est pas, le seasoning peut être moins beau, whatever. Le pire, c'est que qu'est-ce qui va le mieux assaisonner votre plaque? C'est du bacon. C'est qu'est-ce que vous allez venir faire cuire dessus et non l'assaisonnement que vous allez, le seasoning. Je dis assaisonnement, mais la couche de protection que vous allez venir mettre dessus. Et ça se peut que sur l'emballage, la plaque que la personne vient de poser la question, elle soit déjà pré-assaisonnée. Pré-saisonner, juste à regarder dessus, des fois, vous n'avez rien à faire, vous avez simplement à la mettre sur le barbecue.
1: C'est trop stable, ça, qu'elle soit pre-season. On dirait que j'aurais tendance à vouloir quand même brûler les huiles d'usinage pareil.
0: Ben, tu sais, on brûle les huiles d'usinage, mais, tu sais, pre-saisonner, c'est qu'ils te l'ont graissé. Là, souvent, elle vient comme dans un genre de papier de boucher, là, parce qu'il y a tellement qu'elle est grasse. Fait que, tu sais, ça peut. Tu sais, c'est vendeur parce que le monde a peur un peu du seasoning. Tu regardes ces groupes de plancha, c'est la question 101. Là, je suis bien saisonné, faut pas virer fou, honnêtement. Surtout en fonte, ça ne meurt pas. Les chaudrons en fonte de nos grands-parents, c'est encore en circulation. Votre plaque, ça va être pareil dans 100 ans. Si jamais un scrap, c'est pas compliqué. Tu sais, moi, je prends du sable. Je me casse même pas la tête. Quand il est rouillé, là, je prends du sable avec un essuie-tout. Ça fait la même affaire qu'un papier sablé. Je m'en viens à grinder comme avec du sable. Okay. Après ça, j'arrange, j'arruille, puis elle revient comme neuve. Là.
1: OK, wow. Il y a quelqu'un, Charles, sur le texto, il l'écrit en majuscule, ça veut dire qu'il nous le crie. Crisco, les boys! Le meilleur pour la fonte, c'est Crisco à 1000%.
0: Ben, c'est du gras, oui, il n'y a pas tort, il n'y a pas tort. Puis tu sais, je vois du monde qui achète du talo, tu sais, du gras de bœuf au Costco ou du... Non, cassez-vous pas la tête, là. Cassez-vous pas la tête, mais écoutez pas non plus le monde qui dise, mettons, comme dans un fumoir, parce que là, on parle de seasoning. Comment je fais pour seasonner mon fumoir la première fois? Là, le monde écrit, ouais, fait cuire une livre de bacon. Non, la livre de bacon n'ira pas partout. Servez-vous d'un push-push, puis vous allez être en business.
1: All right. Également, dans les questions que j'avais ici, OK, question pour le maître. J'ai un nouveau pellet grill Traeger Ridgeline X-Large, XL.
0: Yes.
1: Y a-t-il une bonne façon de faire un beau sear sur un steak avec ça?
0: Honnêtement, je vais juste le googler parce que je ne sais pas à quelle température qui monte.
1: Le Traeger Ridgeline XL.
0: Excellent maximum température.
1: Parce que sear, c'est quoi? Il faut que tu sois à 500 pour saisir? Pour
0: à peu près, exactement. Puis, gars, là, il a dit quoi, le Ridgeline?
1: Ouais, Ridgeline XL.
0: Ouais, il monte à 500. Fait qu'il n'y a pas de problème. Tu sais, il monte à 500. Fait que tu le mets au maximum. Attends quand même. Tu sais, fais pas comme, OK, là, si l'écran vient de nous dire qu'il est à 500. Si l'écran vient de dire à 500, c'est que c'est l'air qui est à cette température-là. Ta grille n'a pas fini d'emmagasiner la température. Fait que, attends, mettons, un bon 10 minutes après qu'il ait atteint 500, viens saisir ta pièce de viande et quand tu vas la retourner pour venir la

0: Ressaisir, change d'espace sur ta grille. Pourquoi? Parce que la température de ta grille va venir prendre la température de ton steak. Exemple, si ta grille est à 500, tu viens mettre un steak qui est à 30 Celsius, automatiquement, oui, tu vas avoir un sear, tu vas avoir une saisie, mais ta grille va descendre en température. Fait que là, tu tasses de côté quand tu retournes et tu vas saisir ailleurs. Fait que t'es sûr d'avoir le maximum que tu es capable d'avoir de température de grille.
1: Puis en plus, si tu vires un peu ton steak de côté, tu vas avoir un bel effet
0: Yes,
1: quadrillé.
0: le quadrillé.
1: Ah ouais, et là, tu viens de passer de rookie à expert.
0: Exactement. Puis là, tu prends une belle photo, tu mets ça sur Mike Fumeur.
1: Dans cet ordre d'idée-là, c'est-tu pertinent pour quelqu'un? Parce que tu vois, là, c'est une question qui me surprend un peu. Moi, je n'ai jamais même pensé faire un sear dans mon fumoir, mais quelqu'un pour qui c'est important, ça peut-tu être pertinent de changer sa grille pour une grille en alu, là, comme de type de barbecue tout court?
0: Exact. Puis il y a plein, même Traeger, ils en ont des grilles en fonte. Donc, ça sera pas en aluminium le meilleur, ça va être vraiment en fonte. Pourquoi? Parce que quand je vais venir mettre mon steak dessus, elle perdra pas de chaleur. Elle l'emmagasine énormément. Fait que c'est vraiment des grilles en fonte qui vont être le meilleur le saisissage.
1: OK. All right. Hey, quelqu'un te demande maintenant les desserts au fumoir. Est-ce que dans un, c'est bon? Puis quelles sont les top idées que tu as à proposer?
0: C'est complètement incroyable. Puis on en a reparlé cette semaine. Il y en a qui me posaient des questions. Hey, t'as-tu déjà fait ça du dessert, si tu vois, puis tu le sais, j'en ai dans mes livres.
1: Ben oui,
0: Fait que là, je me
1: les
0: suis mis à
1: s'mores.
0: déblatérer les s'mores, les Rice Krispies, les
1: Oui.
0: Rice Krispies fumés. La meilleure chose sur le fumoir, c'est des croustades. La croustade, en étant humide, vient absorber la fumée. C'est incroyable. Puis même réchauffer, parce qu'on avait fait une méga batch là, de quasiment 6 mois, puis on avait congelé des portions, puis on en mange encore avec une petite boule de crème glacée à vanille. C'est incroyablement bon. C'est débile. Fait que croustade, là, c'est le best, je pense, sur le fumoir en tant que dessert.
1: Y a-t-il une essence de bois qui est mieux qu'un autre pour du dessert?
0: D'où?
1: Oui, parce qu'Hickory,
0: Mais
1: ça m'a l'air un peu comme Freeze Police. C'est un peu éveillé, là.
0: C'est ça, tu sais, on veut y aller dans le doux. Tu sais, déjà, on est dans le sucre. Tous les desserts, c'est humide. Tu sais, les Rice Krispies, t'as des guimauves, c'est humide. La pudding chômeur sur le fumoir, c'est humide. La croustade, fait qu'on ira pas vers un bois qui est fort parce que plus que c'est humide, plus que la fumée vient adhérer. Fait que pas mieux cerisier érable, on va être en business pour le dessert, là.
1: Rappelle-moi, écoute, puis là, je te demande vraiment une question. Je sais pas si tu sais ça par cœur, là, mais ta recette de Rice Krispies au fumoir est dans quel tome de tes livres?
0: Là, je te dirais tome 3.
1: 3, OK.
0: Puis moi, tombe 3.
1: C'est un must. Dans ce cas-là, tu sais, ça a fait des pères en fin de semaine, là. Atelier de cours de cuisine avec le maître fumeur ou bien des revues, des livres de recettes du maître fumeur.
0: Yes.
1: Le tome 3, là, vous vous trompez pas avec ça, là.
0: Exact. Puis ça va me faire plaisir, les auditeurs qui écoutent. Écrivez-moi sur la page. C'est Maître Fumeur, allez sur Facebook, puis écrivez-moi Rice Krispies, whatever. Je vais vous prendre en photo la recette du livre, puis je vais vous l'envoyer gratuitement. Ça va me faire plaisir. Ça va être une belle recette que vous allez pouvoir faire durant la fête des pères. Ça change. Puis, tu sais, on est habitué à de la viande. C'est impressionnant aussi. Puis juste mettre une guimauve. Pour ceux qui m'écoutent, tu sais, qui se disent, ah, j'y écris pas, là, mettez une guimauve. Une guimauve excellente sur le fumoir, puis touche à rien. Faites fumer ça. Elle va x10 en grosseur. Okay? C'est incroyable.
1: Okay.
0: Puis après ça vient du vent et ça goûte le fumé, c'est débile comment c'est bon.
1: Okay. Moi, je me souviens quand on avait fait la recette justement de Rice Krispies, mes filles, ils capotaient parce que ils associent fumoir à viande. Fait que c'est comme si je me
0: Exact.
1: disais, on s'en va manger de la crème glacée au pepperoni. Comme what the fuck?
0: La belle vie.
1: Ouais, c'est ça, t'sais, le meilleur des mondes mis ensemble. Hein?
0: Keto, mais moi.
1: Autre question maintenant.
0: Oui.
1: Salut, est-ce qu'il est possible... Ah oui, c'est là, c'est une question fuckée. Je me dis, je vais quand même la poser. Je sais pas si ça donne de quoi, là. Ça, c'est la question que je qualifierais. Dis-moi que t'es riche sans me le dire, là. Salut, est-ce qu'il est possible d'aromatiser du charbon de bois avec exemple du whisky?
0: Oui, ben la question est bonne. Ce que je me fais souvent poser comme question, c'est est-ce que je peux rajouter dans mon liquide qui s'évapore dans mon fumoir justement du whisky ou ces choses-là? Mais est-ce que ça va te donner de quoi d'en mettre dans ton eau? Non. Pour commencer. Pourquoi? Parce que si j'en mets dans l'eau, tout ce qui s'évapore, mettez un chaudron sur le rond, mettez du rhum marin, mettez du whisky, mais il va y avoir une évaporation de l'alcool qui va se faire, mais tous les jus, comme mettons du bouillon de poulet, va juste se réduire puis se concentrer, mais l'évaporation ne sera pas. C'est un peu la même affaire si on vient le mettre dans le charbon. Ce que je vous conseille, le whisky, venez le vaporiser sur votre pièce de viande et non venez le mettre dans le charbon ou dans l'eau. Comme ça, vous allez avoir 100% des arômes puis il n'y aura pas de gaspillage qui va se faire.
1: Y a-t-il un alcool qui est mieux que les autres à vaporiser justement sur une pièce de viande? Parce que je me dis, moins il y a haut pourcentage d'alcool, plus il y a du sucre, donc plus il y a de chances comme de glacer. Mais on dirait que dans ma tête, c'est plus propice à du whisky qui est généralement 40% en montant, mais qui n'a pas de sucre, justement.
0: Oui, ben c'est que qu'est-ce qui est surprenant quand on vient faire du fumoir avec de l'alcool, c'est que ça goûte énormément. Fait que quand on va venir push-pusher, mettons, du réaction du whisky, n'importe quel type d'alcool, si on en met trop, tu sais, on se rendra jamais une caramélisation parce que le goût va être ben trop intense.
1: OK.
0: Fait que, tu sais, y a-tu des alcools, tu sais, tout le monde prend du whisky, où je connais pas tant ça, là, mais Tennessee, là, tu sais, la belle bouteille, là.
1: Ouais.
0: Fait que, tu sais, y en a plein qui viennent vaporiser avec ça. Moi, j'ai des recettes que je m'en viens vaporiser avec du Grand Marnier.
1: Ah, ouais.
0: C'est un petit peu plus, ah ouais, ça, c'est complètement fou. Ma longe de porc, ou mon magret de canard sur mes biscottes et vaporisé au Grand Marnier.
1: Non, mais moi, je suis un grand fan de crème de menthe verte. Là. Tu me donnes le goût de saupoudrer, mais de vaporiser ça sur mes Rice Krispies maintenant.
0: Ben, essaye ça, puis je veux un feedback.
1: ça va être les Rice Krispies Lucky Charm qui rendent un peu le sou.
0: Tu sais, de quoi de trip de bouffe?
1: Ouais, c'est ça. C'est la suite de mes céréales au beurre la dernière fois.
0: Exactement.
1: OK, maintenant, ah oui, ça, c'est encore une question un petit peu plus nichée, mais je la trouvais bonne parce que c'est une marque qui a fait ses preuves, Kamado Joe. Quelqu'un aimerait avoir tes commentaires sur le Connected Joe de Kamado Joe. Puis si tu peux commencer en l'expliquant, c'est quoi? Là,
0: Dans le fond, le Connected de Kamado Joe, c'est le nouveau Kamado Joe qui a un... dans le fond, là, je vois ça un peu comme un hybride entre granules et charbon. C'est-à-dire que la trappe d'air dans le bas, il y a un PID. Un PID, c'est quoi? C'est un contrôleur de température qui va à l'intérieur du Kamado. Et... quand la température descend, exemple, le Kamado part la fan attise le charbon, la température monte et on a une stabilité. Et si jamais la température monte trop haut, ben ça étouffe le charbon. Donc la fan arrête et ça contrôle la température comme ça. Fait que tu te retrouves avec un barbecue au charbon, mais contrôlé par un PID, donc un contrôleur électronique.
1: OK.
0: C'est une révolution, si on veut, dans le domaine des barbecues en céramique, parce que ça n'existait pas avant. Fait que c'est une belle chose, c'est une bonne chose. C'est sûr qu'un barbecue en céramique, c'est pas donné, mais il est déjà pas donné sans le PID, sans le contrôleur de température. Fait que ça dépend toujours ce qu'on veut avoir. Déjà qu'un Kamado Joe, Big Green Egg, name it, on se battra pas pour la couleur. C'est des machines qui sont ultra stables, qui est la machine préférée. Si on me dirait qu'il faut que j'en garde une, c'est un barbecue en céramique.
1: Ah ouais, OK.
0: Parce que tu peux faire ouais, tu peux faire de la pizza, tu peux faire du fumoir, tu peux faire du barbecue. Moi, c'est la machine que je me sers au quotidien. 98% du temps, c'est mon Big Green Egg. C'est pas énorme, c'est 24 pouces, mais c'est ultra stable. Je pars ça, moi, il fait moins 40, ça va super bien.
1: Okay.
0: C'est déjà ultra stable. Fait que, tu sais, ils sont venus mettre un PID dessus pour vraiment aller chercher la clientèle qui se dit, je ne veux pas gosser là-dessus.
1: Kamado Joe puis Big Green Egg, c'est-tu juste deux marques qui se compétitionnent puis qui se distinguent en étant de couleurs différentes ou c'est la même compagnie?
0: C'est pas la même compagnie, c'est vraiment les deux principaux compétiteurs un à l'autre. Comment expliquer ça? Big Green Egg existe depuis beaucoup plus longtemps que Kamado Joe. Big Green Egg, si je ne veux pas me tromper, c'est dans 1950. Fait que ça existe, ça fait longtemps. C'était de la poterie faite à la main. Et c'est la même céramique qui est utilisée sur les navettes spatiales.
1: Ah, ouais.
0: Donc, quand la navette traverse l'espace, il y a comme une température extrême. C'est la même céramique qu'ils utilisent pour faire les Big Green Egg. C'est ultra solide. Et c'est les deux. Tu sais, je suis pas un parti pris pour l'autre. Les deux, c'est des machines qui sont garanties à vie.
1: Ah,
0: donc, t'achètes ça une fois et t'as ça toute ta vie. La garantie se transfère pas par contre. Fait que, tu sais, c'est ce qui fait que c'est des machines haut de gamme. Le désavantage, c'est très, très, très pesant.
1: Ah ouais, OK.
0: Si tu n'as pas de machine, tu vas transférer. Tu sais, mettons un X-large ou un XX-large, ça peut peser... XXL doit être à 700-800 livres.
1: Hé, hey, OK. Donc, la céramique, c'est du solide, la céramique. Okay.
0: Oui, c'est ça. Fait que tout le monde a peur. Hey, il va y avoir un choc thermique l'hiver quand tu passes ça partout. Hey, moi, je te barde ça pas pire. Tu sais, je suis pas dans le manuel, mettons, là, où je dépasse les limites. Tu montes sans faire, tu ne fais pas ça à la maison. C'est pas garanti si vous faites ça. Mais moi, je le monte à 1200-1300 Fahrenheit.
1: Hein? Puis c'est pourquoi tu prépares une bombe puis un attentat ou c'est quoi?
0: Non,
1: c'est quoi le but, hein?
0: Bron, c'est de grille.
1: C'est quoi ça?
0: Moi, je remplis ça de charbon, je mets toutes mes grilles de barbecue dedans.
1: Oh!
0: Puis là, je le monte à 1200-1300. C'est mon lave-vaisselle.
1: Ah, oh, OK, un nettoyage de tes grilles dans un de tes barbecues.
0: Yes, fait que vu qu'ils montent tellement haut, quand je sors de là, ils sont comme neufs.
1: T'es fou aussi, mais c'est pour ça que je t'aime. C'est
0: ça.
1: Ouais, c'est honnêtement, c'est pour ça que j'adore ça de parler, parce que t'es fou.
0: Mais tu rouvres pas ça à 1300, parce que tu l'entends, là. il y a une flamme à peu près, je te dirais, d'un bon mètre qui sort du top. Une flamme de fusée, là, puis tu l'entends. Là, parce qu'il cherche tellement son air que si tu trouves ça, c'est une boule de feu qui sort de là.
1: OK, OK. Tantôt, en ouverture, on parlait de deal. Là, puis je veux pas plugger de place précisément, mais il suffit de faire une recherche très rapide pour voir que, tu sais, je te donne un exemple, là, des Camelo Joe Barbecue Charbon et Fumoir Numérique Connected Joe. Mettons, il est 2009. En tout cas, il y a un des modèles qui est 2009 d'habitude. Là, il est possible de le ramasser pour 2599. Tu sais, il y a des beaux rabais en ce moment là-dessus.
0: Ah, c'est fou. Puis moi, j'ai regardé sur Pitboss, puis je sais que tu en avais un avant. Puis honnêtement, il y en a un que j'ai spoté, mais clairement, je vais aller me chercher. Il y a 500 pièces de rabais, mais on parle pas d'une machine à 4000, là. On parle d'une machine à 1002. Là, il y a 500 pièces de rabais. Là.
1: Oh, wow.
0: Donc, dans toutes les bonnes quincailleries, là, si vous regardez un peu sur Internet.
1: Yes. Plusieurs commentaires sur la pépérette.
0: Ça,
1: il va falloir que tu m'expliques c'est quoi la pépérette. Même, je sais pas. J'ai hésité à te poser la question par peur d'avoir l'air d'un fou parce que je sais pas si c'est un vrai mot, pépérette.
0: Yes. Les pépérettes, dans le fond, là, c'est ce que tu vas arriver. Tu sais, quand tu arrives au dépanneur, c'est un bâtonnet de viande. C'est pas un jerky, mais c'est comme dans un boyau puis c'est bon à vie. C'est
1: quoi? Ah, OK, oui.
0: Un genre de pépéroni, mais version mini. Là.
1: Oui, sur le bord de la caisse, souvent, il y a ça.
0: Yes, là. Exactement.
1: Texas machin en fond, là, je sais plus trop.
0: Oui, il y en a plein. Ouais, exact. C'était quoi sa question, ces pépérettes?
1: Ben, comment en faire? On peut-tu faire ça nous-mêmes au fumoir?
0: Ben oui. En masse, dans le fond, pour faire des pépérettes, il y a deux façons. Ben, c'est quand même touché, mais pour faire grosso modo court, pour pas prendre deux heures d'onde, pour faire des pépérettes, il faut soit un poussoir à saucisse ou soit un gun à jerky, que ça s'appelle. Un gun à jerky, vous avez ça pour 40 pièces sur Amazon. Puis honnêtement, c'est de quoi avoir. Puis on va mettre une buse qui est ronde au bout, comme un poussoir à saucisse, mais ça rentre d'une main, ça ressemble à un gun à mono. Fait que tu viens mettre ta viande dans le tube et tu viens pousser ta viande hachée avec ça et ça va te faire un tube qui va devenir futurement une pépérette. Mais entre ce moment-là et la construction, il y a beaucoup d'étapes à venir faire. C'est que dans notre mélange de viande, on va venir rajouter des additifs, nitrites, nitrates, des aromates, ainsi de suite. Puis après ça, on va le faire vieillir, on va le brasser, mettons, 24 heures. Puis ensuite de ça, on vient le pousser justement dans cette gonne à mono-là. Et soit qu'on vient le faire fumer à basse température, donc on va venir le déshydrater, ou on le met à déshydrater dans un déshydrateur ou dans un four. Mais il y a quand même quelques notions à avoir là, pour faire des pépérettes. Là.
1: OK. C'est-tu quelque chose que tu dirais qui est réservé à quelqu'un qui a déjà un peu d'expérience avec le fumoir, ou ça peut être une première recette qui se manœuvre quand même assez bien?
0: Moi, je conseille vraiment pas que ça soit une première recette. Est-ce qu'il faut qu'il y ait de l'expérience avec un fumoir? Non, parce que dans le fond, pas besoin d'avoir un fumoir pour en faire. Mais c'est avec Internet, à ce temps, on peut tout faire. Là. Mais il y a des étapes à suivre. Puis mettons, tu veux faire des vraies pépérettes. Il y a même la chambre d'étuvage puis la chambre de vieillissement qui vient se mêler à ça. Fait que tu sais, il y a moyen d'en faire facile, mais ça sera comme pas des vrais, parce que des vrais pépérettes, on peut parler d'un 3 semaines à un mois de vieillissement. Là.
1: Oh shit, OK, quand même. Hey, cette question-là, là, c'est probablement la question que moi, je me suis le plus posée puis que je me pose encore assez souvent. À quel point il faut être à cheval sur nos températures internes pour réussir nos cuissons? T'sais, on se les dit souvent, mettons, pulled pork entre 203-205. Mais mettons, là, je suis allé jouer avec mes enfants, je reviens, il est à 207. Est-ce que le tout est foutu? Est-ce que je peux crisser ça au vidange? Ou bien on peut quand même le garder?
0: Mais ça dépend tellement de ce que vous voulez chercher, le type de viande. Parce que, dans le fond, l'effilocher, c'est le plus facile. C'est l'affaire la plus simple parce que tu peux pas le rater dans le sens que si tu dépasses, ça va juste être mieux. Jusqu'à une certaine... tu sais, va jouer avec tes enfants, on va en camping avec tes enfants pendant 3 jours. C'est un peu là la différence. Là.
1: Ouais, ouais.
0: Dans le sens que si tu es à 205, 208, 212, 214, il n'y a pas de trouble. Il va juste mieux s'effilocher. Puis on s'entend qu'on pique jamais en plein milieu d'une pièce de viande, à moins d'être vraiment chanceux. Fait que mettons que ça t'indique 206 sur ton thermomètre, t'es probablement dans ton plein centre à 204, 205. Fait que tu sais, faut pas se stresser. Comparativement, exemple, un steak ou que là, je le veux saignant, ben lui, le range, il est pas gros, là. Si j'étais à 119, 120, puis je le sors, puis il monte à 126, je suis correct, mais s'il est à 129, 130, là, il est plus saignant. Fait que tu sais, faut être à cheval pour certaines pièces, puis d'autres, aussitôt qu'on veut effilocher, plus que la pièce de viande est grasse, en fait. moins que tu restes à y avoir parce qu'il n'y a pas possibilité, mettons, que ça soit trop sec. Tandis que si je fais une poitrine de dinde, ben, qu'il n'y a aucun grain à l'intérieur, je suis beaucoup plus à cheval sur la température. Fait qu'il est comme là, le gap.
1: Faut-tu anticiper un peu? T'sais, mettons qu'on vise un 205 de cuisson interne. Est-ce qu'on est mieux de sortir notre pièce, mettons, à 200, 202, en se disant qu'en la sortant, il y a un phénomène qui va continuer à cuire un peu de l'intérieur? Ou bien on vise vraiment dans le fumoir 205 et là, on
0: Pour les filochés, on va viser vraiment dans le fumoir 205. Parce que on veut être en haut de 205. Fait qu'il va nous rester un jour qui va monter à 210, 212, 213. Il n'y aura pas de trouble. Là où il faut appréhender, c'est plus quand on va venir faire du barbecue ou du fumoir. Donc là, on va se dire, OK, là, durant le temps de repos, je vais gagner 5, 6, 7 degrés. Fait que c'est là de gager. Mais le problème, c'est que tout dépendant de ta pièce de viande, tu vas gagner telle température. Un tomahawk que tu vas faire reposer, il va gagner moins en température durant le repos, plus en température durant le repos. Exemple, que je vous donne un extrême, une viande à fondue chinoise. Une viande à fondue chinoise, quand je la sors du fumoir ou du barbecue, elle est tellement mince qu'après, la température ambiante, c'est instantané. On se comprend?
1: Oui, oui.
0: Mais si je sors un tomahawk de 6 pouces, ben lui, la température ambiante là, qu'il y a dans ma maison, on s'en fout. Il a magasiné sa température interne, donc c'est plus long à diffuser, mais ça va durer plus longtemps, fait qu'il va monter plus haut en température. Okay. Fait qu'il est là, le gauge.
1: OK. Hey, dernière question pour aujourd'hui. Elle nous vient de Nicolas qui m'a écrit personnellement sur mon Messenger tantôt. Puis je vais t'avouer que je la partage, sa question. Moi, ma pièce de viande de prédilection, c'est sans doute le flanc de porc. J'adore le flanc de porc. Mais généralement, je m'en fais des burn hands, je me fais du bacon avec ça. Est-ce qu'il y a d'autres recettes avec le flanc de porc?
0: C'est tellement bon. Je viens de mettre une recette sur Internet, une vidéo. Ça s'appelle le cacio del pepe. De quoi de même? OK, allez voir ça. Mais je vous explique c'est quoi. C'est une porchetta, en fait. C'est juste que moi, je l'ai faite avec une longe de porc. Une longe de porc que tu rouvres, là, comme t'étales, puis tu mets des assaisonnements là-dedans. Mais pour le flan de porc, c'est une porchetta. C'est quoi une porchetta? C'est que je m'en viens mettre plein d'assaisonnements, puis c'est vraiment, mais vraiment écœurant le goût de ça. Faut que vous le fassiez. On vient mettre, mettons, du romarin, du gros poivre, du sel. Faites-les se mûrir si vous pouvez. D'avance, ça va vraiment donner un goût à attendre plus tendre aussi. Okay. Puis une fois que je m'en viens mettre mes assaisonnements là-dessus, je m'en viens le rouler. Okay? Comme une pancetta. Je ficelle ça, puis je m'en viens fumer ça jusqu'à une température interne, je vous dirais d'à peu près, juste à temps qu'elle absorbe plus à fumer. 165, 170. Et là, je le laisse reposer et je tranche ça mince. Fait que ça me fait des belles rondelles, plein d'assaisonnement à l'intérieur. Tu te fais des sandwichs avec ça, c'est incroyablement bon. C'est fou comment c'est bon.
1: Ah, c'est une maudite bonne idée. Ça fait changement, justement, des burnt hands qui sont, je veux dire, moi, tu me servirais ça tous les jours de ma vie jusqu'à ma mort, j'aurais aucun problème, mais c'est une bonne idée de faire changement une fois de temps en temps.
0: Yes, mais tu sais, les burnt hands, on dirait que le gras reste quand même, tu sais, interne, tu sais, squishy. Puis, tout ton burnt hand goûte la même affaire. Tu sais, on s'entend que tu mets ça dans la sauce, tu mets ça dans le sucre. Tandis que je trouve que la porchetta, là, tu peux tellement venir donner des arômes de fou en rajoutant de ce que tu veux à l'intérieur. Puis tu peux même, avant de la rouler, faire une partie à droite, exemple romarin, estragon, sel, poivre. Puis l'autre partie, ben là, tu viens rajouter complètement un Rob's barbecue haute. Puis en le roulant, tes arômes à l'intérieur sont séparés. Fait que quand tu la coupes en deux, tu as deux saveurs pour tes sandwichs ou pour n'importe quoi.
1: Ah, c'est une bonne idée. Est-ce que ça peut être une bonne idée d'injecter un flanc de porc avec un aromate quelconque?
0: Pour saumurer. Vous êtes mieux de saumurer qu'injecter, puis surtout le flanc de porc. Pourquoi? Parce que là, vous allez venir injecter dans le gras. Mais tu sais, vous allez avoir de la misère. Dans le gras, là, le gras est le liquide, comme dans n'importe quoi. Mettez de l'huile d'un verre, mettez un aromate, ça se mélange pas ensemble. Ça va être le même principe pour votre flanc ou quoi que ce soit. Vous allez arriver pour injecter. Le jus va rester direct dans le trou. Il ira pas dans la viande. Fait qu'en saumurant, la saumure va vraiment rentrer à l'intérieur de ça. Fait que saumurer au lieu d'injecter.
1: All right. Eh bien, Michael, encore une fois, ça a été un vrai plaisir de te jaser. Merci pour les chroniques.
0: Fait là, moi, je voulais venir vous nourrir. Puis là, vous avez fini en onde trop tôt. Fait que là, il va falloir céduler pour que je puisse venir en onde puis vous faire plein de bouffe.
1: Ben, ça va nous donner une raison pour que tu passes en studio, mais que je travaille de jour cet été.
0: Bon, ben parfait.
1: Bon, ben excellent. Hey, si d'ici là, les gens ont des questions, veulent suivre ton univers, tout ça se passe sur les différents réseaux sociaux, particulièrement Facebook, le maître exact. Fumeur. T'as une belle communauté qui est active avec du monde fucking fin, on va le dire. Là, c'est vraiment une communauté où les gens s'entraident, là, c'est ce que je remarque. Puis c'est le fun, fait que j'encourage les gens à aller te suivre. Et surtout, je rappelle ça, c'est la fête des pères en fin de semaine, petite formation. Puis il y a beaucoup de monde, moi, on me l'a dit récemment, il y a quelqu'un qui me disait, hey, moi, j'aimerais peut-être ça faire du fumoir, là, mais j'ai pas le goût d'aller prendre un cours. J'ai comme, ben, pour manœuvrer un fumoir, d'un, t'es pas obligé d'avoir un cours, là, c'est pas un deltaplane que tu chauffes. Puis le cours, il vient quand la piqûre a pogné un peu, là, quand tu commences à avoir du fun. Fait que ça peut faire des maudits beaux cadeaux, tout ça, mon cher.
0: Vraiment. Puis merci à tout le monde qui écoute et qui me suit. Puis j'ai eu tellement de beaux messages pour la radio à soir, j'ai trouvé ça le fun. Fait qu'on va se revoir probablement au mois d'août, puis durant tes congés, durant l'été. Là.
1: Yes, certainement. Hey, bon été à toi, mon cher. Bon barbecue.
0: Ben, vous autres aussi. Yes.
1: Salut, Michael.
0: Bye.
1: Bye bye. C'était Michael Béliveau, le maître fumeur lui-même, qui est une star, le meilleur en la matière, mesdames, messieurs. Allez le suivre sur les réseaux sociaux, là. En plus d'être un chic type, c'est un vrai miracle, c'est pas tué encore en motocross. Fait que pendant qu'on l'a, on va le garder, mesdames, messieurs. On fait une courte pause. Le Spacecast est avec vous jusqu'à 22h.
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0: C'est toujours difficile de parler par-dessus la voix angélique ou diable, evil de Ozzy Osbourne. Mais je le fais quand même. Merci d'avoir mis une petite tonne d'Ozzy comme ça, Mathieu Dugal,
1: hey,
0: d'entrée de jeu comme
1: plaisir.
0: Ça.
1: Bonsoir. Bon après-midi.
0: Bonsoir, Mathieu Dugal 2. Bonsoir, les auditeurs. François Gariepy et Mathieu Dugal qui s'installent pour la prochaine heure. Ce sera la ligne ouverte, la fameuse ligne ouverte, là où toutes les opinions ont leur place, ou presque. Là où on peut s'exprimer sur ce qui s'est passé sur les ondes aujourd'hui à Radio X. En fait, aujourd'hui, on pourrait dire que c'est sujet libre. C'est un petit mardi. Dans Mardi, il y a mardi. C'est toujours ça que je répète quand j'ai rien à dire concernant mardi. Mais c'est sûr qu'il y a des choses dans l'actualité qui ont un peu, retenu notre attention. Oui. D'ailleurs, le collègue, ou plutôt l'ancien collègue, Dôme Dumas fait un tour de coffre de char.
1: Oui.
0: depuis quelques heures, à la une, Journal de Québec.
1: Ça brasse pour lui, hein?
0: Quand même. À la une, Journal de Québec pendant quelques minutes, voire quelques heures. Ensuite, Radio-Canada qui a repris l'information là, concernant l'impossibilité de réouvrir le fameux débat sur l'avortement. Là, on est vraiment allé chercher des vieux posts de Dôme Dumas. Peut-être pas sa meilleure journée, là, Dôme, là, mais une chose est sûre, c'est que lui, on lui remet son caca en dessous du nez. Et on le fait respirer très fort. Et ben là, c'est ça. C'est un peu plus difficile. Je pense qu'il aura quelques semaines difficiles, Dôme Dumas. Là, on l'attendait avec une brique puis un fanal. Ça reste quand même un collègue dont on s'ennuie beaucoup ici à Radio X. C'est un gars qui a le sens de la répartie, qui sera redoutable s'il est élu à l'Assemblée nationale. Rigoureux, très, très, très travaillant. Mais l'idée de réouvrir le débat sur l'avortement, ben, ça a été refermé immédiatement par Éric Duhaime à la vue d'un vieux post de l'ex-animateur de Radio X qui se disait là, ouvert à l'idée de rouvrir cette discussion-là concernant les avortements, notamment dépassés 24 semaines. Peut-être que c'est un sujet qui vous intéresse, peut-être que c'est un sujet qui ne vous intéresse pas du tout. Ce sera à vous de juger, en fait, de la pertinence d'en parler sur nos ondes. On a reçu d'ailleurs un candidat, c'était ce midi, j'étais avec Rich, avec Jean-Francis Blais, l'animateur du Spacecast. On est jouxté toute la semaine, en fait. On a reçu Marco Archambault, qui se présente pour le Parti québécois, qui se présente pour le Parti conservateur du Québec. Lui qui s'était présenté pour le Parti québécois lors des élections de 2012 et 2014. Il se présente dans Louis-Hébert, donc le comté de Geneviève Guilbeault. Si on a des auditeurs qui sont dans Louis-Hébert, peut-être qu'ils auront un commentaire à formuler sur ce candidat, Marco Archambault, qui présentement, selon Québec 125, mène pas pantoute, là.
1: Non, effectivement. Comme tu disais, cet après-midi, je pense qu'ils sont au bon quatrième là, dans les sondages actuellement.
0: Après les libéraux qui n'ont même pas de candidat.
1: C'est ça. Fait que c'est juste pour démontrer à quel point les Québécois ils ont confiance, je pense, en ce moment. Là.
0: Je sais pas trop de quelle allure. En fait, j'ai aucune idée comment l'élection générale va se tramer.
1: Ouais.
0: Parce que, on comprend que les péquistes, le Parti québécois de PSPP, dominent dans les sondages depuis quand même une bonne secousse, mais il y a eu une espèce d'essoufflement à un moment donné. Puis, l'arrivée de Charles Milliard a plu à certains, mm-hmm. L'arrivée de Mme Fréchette a plu à davantage, je pense. Une espèce de Karl Bros total concernant la coalition Avenir Québec. On a vu des têtes qu'on a connues là, dans les 8 dernières années. Des gens quittaient la CAQ tout simplement. Et puis, il y a un renouveau, quoique je pense qu'ils ne sont pas tout à fait arrimés. Là.
1: Il va y avoir des petites choses à tweaker là, à la dernière peut-être minute. Là. Bien, en fait, ils ont jusqu'en octobre là, en ce moment pour arranger leur corde.
0: Oui, mais ils ont quand même jusqu'à, je pense, le 28 août, ou en tout cas pour les nominations. Tu
1: finale.
0: Peux pas, au final, il faut que tu présentes ça au DGEQ d'une façon assez claire. Puis, on se souvient que c'était un combat, là. Il y a même eu presque de l'acharnement à l'époque de Dominique Anglade lorsqu'elle s'était présentée à l'élection, à la dernière élection, en fait. Elle avait eu de la difficulté à recruter 125 personnes qui voulaient aller. En fait, c'est de la chair à canon, là, dans le cas de Madame. Dans le cas des libéraux à cette époque-là, savait très bien que les chances de remporter un comté, à part dans l'ouest de Montréal, où est-ce que ça parle English, c'était plutôt difficile. Et on avait même engagé là, des attachés de presse. En fait, on les avait montés jusqu'à se faire photographier et mettre une photo sur un poteau. Seriez-vous game, vous, de vous présenter aux élections? C'est une question qu'on pose jamais, en fait, aux auditeurs de Radio X. On est très politisés ici à Québec. Mais je l'ai mentionné quand même tantôt lorsque le candidat en question est venu nous visiter. Ça prend un certain courage. Peu importe l'allégeance, que vous soyez caquiste, conservateur, libéral, péquiste, ou même, j'allais dire, adéquiste, mais c'est... En fait, ça prend une part de courage parce que c'est sûr qu'on se fait ramasser. Puis la preuve, c'est la journée que probablement Dom Dumas a passé aujourd'hui. Ça devait être un petit peu plus compliqué que ce qu'il avait prévu lors de son premier café. Je sais pas si vous avez vu ça, si vous intéressez au tennis, mais Denis Shapovalov, ma mère, moi, elle écoute le tennis comme impossible de la tasser de la télé.
1: Ah ouais, hein?
0: Elle écoute le tennis la nuit. Hein? Tu sais, mettons, il y a un tournoi en Espagne ou je sais pas, en Australie. En Australie, ça arrive souvent.
1: Ouais.
0: Elle se lève la nuit, puis elle écoute le tennis, le masculin, féminin, un peu moins, mais masculin, elle tripe vraiment. Puis c'est ça, Shapovalov, pardon, le Canadien, a abandonné à son premier match, là, donc peut-être que ça vous perturbe. Sinon, ben il y a eu, je sais pas si t'as pogné ça aujourd'hui, là, au Tour de France femme, il y a juste moi qui goûte ça sur la terre, là, tout le monde me dit, non, mais plate, le Tour de France femme. Moi, je trouve ça quand même vraiment intéressant, là. C'est la 4e édition, à peu près. Il y a eu enfin, il y a un épisode de tricherie. Tu sais, le cyclisme, c'est considéré comme le sport où est-ce qu'on triche le plus.
1: Ouais.
0: Le dopage, les moteurs dans le bicycle.
1: Là, tu vas-tu parler de l'aérodynamisme?
0: Ben, l'aérodynamisme bustal.
1: Bustal, oui, c'est ça.
0: Le bustier. En fait, c'est qu'il y a des filles qui ont un peu modifié leur équipement pour avoir une poitrine beaucoup plus volumineuse. Et ça, ben ça rend la cycliste en question beaucoup plus aérodynamique.
1: Mm-hmm.
0: Donc, si vous voulez parler d'aérodynamisme et de cyclisme féminin, libre à vous. Ce soir, tous les sujets sont bons jusqu'à 19h au 418-670-909. Puis si vous êtes un peu gêné, là, ben, il y a la messagerie. Vous pouvez nous texter, c'est facile de le faire. On aime vous lire, on aime rapporter vos propos. Et c'est souvent dans les pauses, en fait, là, qu'on a le plus de temps pour vous répondre. Est-ce qu'on y va d'une première ligne, Mathieu Dugal?
1: Certainement, Dugal? Allons-y.
0: Bon, ben allons-y. Radio X, bonsoir. Comment allez-vous?
2: Comment allez-vous?
0: Ben nous, on va bien, là, Hugo. Là, on allait bien jusqu'à temps que tu appelles.
2: Ah, ben ça, c'est une joke, j'espère.
1: Ben oui, que serait une ligne ouverte sans toi, Hugo?
0: Hugo, qu'est-ce que t'as fait aujourd'hui, là? Ça nous intéresse.
2: Ben, à ta jour, je prends deux marches.
0: Hein?
2: Deux marches par jour.
0: Deux marches par jour?
2: Oui.
0: Ça va être mince.
2: Ben, j'essaye, là. De pas trop manger de cochonnerie, là. Je n'achète pas quand je vais faire mon épicerie.
0: Qu'est-ce qui est le plus difficile, là, de résister? Les gâteaux, les réglisses?
2: Les affaires sucrées.
0: Ben, les affaires sucrées, il y en a pas mal, là. C'est quasiment trois rangées, les affaires sucrées. Il y a des gâteaux, il y a des pop-tarts, il y a des biscuits, il y a des friandises comme des jujubes. Ça pogne dans les dents en plus. C'est atroce comment c'est pas bon pour... ça enrichit nos dentistes, là, mais ça, c'est un autre dossier.
2: Tu sais que quand j'achète des affaires trop sucrées, là, genre, comme, mettons, si j'achète des sucrées, mettons, des pop-tarts, ou ben non, des chips ou du chocolat, là, je suis pas capable de me contrôler, là.
0: Ah ouais, c'est comme... tu sais, il y en a que c'est la cocaïne, toi, c'est les chips au ketchup.
1: Ça coûte moins cher comme dépendance, un peu, par exemple.
0: Ça coûte moins cher, Hugo.
2: Mais comment ça, tu dis Mathieu numéro 2?
0: Parce qu'il y a un autre Mathieu Dugal qui travaille à Radio-Canada, un gars avec qui j'ai déjà fraternisé. Puis ben Mathieu Dugal, on est quasiment en onde en même temps. Ça fait que, tu sais, je veux toujours que les gens, ça soit clair, là, que c'est le Mathieu Dugal de Québec, puis il y en a un à Montréal.
2: Ah, OK.
0: C'est que c'est Mathieu Dugal 2. Mais tu sais, si tu changes de poste, tu vas peut-être pogner un animateur qui dit « Je suis Mathieu Dugal ». Puis là, t'arrives à Radio X, puis t'as un gars qui dit « Je suis Mathieu Dugal ». Fait que je voulais juste être sûr que le monde soit pas trop mêlé. Ça fait que j'ai décidé de l'appeler Mathieu Dugal 2, mais évidemment, tout le monde va l'appeler Matt, là, dans deux semaines.
2: Ah, ben ça, parce qu'il y en a souvent qui sont mêlés.
0: Ah oui?
2: Oui.
0: Qu'est-ce que tu veux dire?
2: Ben, quand quelqu'un, il dit des affaires puis que c'est pas vrai, là.
0: Ah, OK, ouais, ah, mais ouais. Là, ça, c'est pas moi, ça, moi, c'est ça. Mais tu sais, Elisabeth 2, on s'est habitué. Après Elisabeth 1, faut que là, c'est Mathieu Dugal 2.
2: C'est pas vrai, celle-là.
0: Bon, ben, hey, Hugo, grosse gorgée, je te souhaite une bonne soirée.
2: Oui.
0: Puis, comme on dit dans le milieu, Molson Dry.
2: C'est ma troisième, là.
0: Troisième Molson Dry?
2: Oui.
0: C'est la dernière?
2: Je sais pas, là, parce que je vous écoute, même quand que je raccroche, j'écoute, puis j'aime bien ça, qu'il y ait des auditeurs, genre, bizarres qui appellent.
0: Ah oui.
2: Quand c'est ça, moi, je suis mort de rire.
0: Okay, bon, ben, tant mieux. On va essayer de te faire rire ce soir. Puis, ben, tu sais, je sais pas le format de la bière que tu bois, là, c'est des petites canettes ou des grosses canettes, mais c'est sûr que, tu sais, passer trois, là, tu chaufferas pas, là.
2: J'ai pas d'auto.
0: Ah, bon, mais c'est réglé.
2: Bonne soirée. Réglé.
0: Salut.
1: Salut, go.
2: Salut à vous deux, là.
0: Merci beaucoup. Bon, ben Radio X, bonsoir. On a plein de gens à la messagerie, en plus, qui nous saluent, Mathieu Dugal 2. Je pense que les gens sont heureux ce soir. Radio X, bonsoir.
3: Salut.
0: Comment
1: Allô?
0: Ça va?
3: Ça va bien, toi?
0: Oui, qui est-ce?
3: Mathieu.
1: Bonjour.
3: C'est Gary.
0: Oui.
3: C'est Claire.
1: Oh, c'est Claire. Allô, Claire.
0: Oh, comment ça va, Claire?
3: C'est la tanante.
1: Ben non, t'es pas tannant.
0: Oh non, Hugo est bien plus tannant que toi.
1: Surtout quand il prend trop de sucre, là.
0: Ouais, ouais. Toi, t'as-tu des problèmes?
3: En
0: comment tu dis ça, Claire?
3: J'ai dit, je le salue en passant.
0: OK. Mais je suis sûr que sur son perron, là. Toi, tu bois-tu ça de la Molson Rye?
3: Non.
0: Non, c'est pas ça. Des Pop-Tarts, tu manges-tu ça?
3: Non.
0: Y avait-tu quelque chose que tu voulais qu'on discute ce soir?
3: Ben, c'est à peu près de. À propos de Doom Dima, je trouve ça vraiment triste parce que je pense que le problème, c'est qu'il était animateur à Radio X et puis on pouvait être convaincu qu'il allait se faire bombarder de tous côtés.
0: Oui.
3: Juste parce qu'il était animateur à Radio X.
0: Tu penses que ça joue en sa défaveur pas mal, ça, le fait d'avoir travaillé à Radio X?
3: Oui, je pense que oui.
0: Est-ce que c'est parce que Doom Dima, il s'attaquait aux autres politiciens, aux autres élus, aux autres journalistes, aux autres médias dans ses chroniques? C'était son pain et son beurre, que ça le rend, en fait, plus antipathique, ou plutôt que ça, en fait, c'est ça qui lui nuit le plus?
3: Ben moi, ma connaissance, il s'est jamais attaqué à personne.
0: OK. Ben moi, il s'attaquait. Je ne veux pas dire qu'il s'attaquait, là, mais il relevait les erreurs.
3: Vraiment sympathique, un homme vraiment sympathique, et puis qui dit ce qu'il pense.
0: Oui, ça c'est vrai.
3: Juste le fait qu'il ait travaillé à la radio, je pense que ça va lui nuire.
0: Ouais, Radio X, là, c'est comme si tu avais joué pour les Bruins de Boston. Tout le monde pense que tu es comme un gros violent ou tu sais,
1: c'est un vendu.
0: Là. Mais toi, Claire, tu nous écoutes depuis longtemps. Tu comprends que ici, il y a quand même un slogan, puis on l'applique pour vrai. Là, c'est tu as droit à ta propre opinion.
3: Faites-vous votre propre opinion.
0: Exactement. Ben, puis oui. Ça arrive souvent en onde qu'on n'a pas la même opinion, puis c'est bien correct comme ça aussi. Là.
3: Mais c'est exact, mais il fallait s'attendre à ce qu'il soit attaqué de tout bord, tout côté, juste parce qu'il se présente pour le Parti conservateur.
0: En plus, il se présente pour les conservateurs en partant de Radio X. C'est sûr qu'il y a une animosité, en fait, ambiante qui le rend, en fait, plus propice à se faire gosser par les autres médias.
1: Claire, penses-tu que si ça serait présenté pour un autre parti, ça aurait été la même chose?
3: Possiblement, pas la même chose.
0: Si, par exemple, il s'était présenté pour les libéraux ou encore pour la CAQ ou même le Parti québécois?
3: Si on regarde sur... moi, de toute façon, j'ai pas de télévision, mais je suis quand même assez politisée et puis je suis quand même beaucoup les informations. Là.
0: Oui.
3: Je pense que ça aurait été peut-être différent. Écoute, c'est compliqué parce que TVA puis LCN, c'est tellement biaisé.
0: Mm-hmm. Ouais.
3: C'est sûr que...
0: Toi, tu regardes plus la télévision, Claire?
3: On peut lancer des roches au Parti conservateur.
0: Tu n'écoutes plus la télévision, Claire? T'as tourné la page? Ça t'intéressait plus ce qu'il y avait au petit écran?
3: Complètement. Je l'ai complètement enlevé. Il n'y a pas de télévision chez moi.
1: Ben, heureusement, tu as encore une radio pour nous écouter?
3: Ben oui, absolument. C'est pour ça que je vous parle, d'ailleurs.
0: Bon, ben Claire, je te remercie beaucoup d'avoir appelé.
3: C'est une façon de m'exprimer, donc...
1: Ben voilà. Oui.
0: Ouais, ouais, mais t'as un ordinateur, tu t'exprimes avec ton téléphone, t'as ton iPad. J'imagine que t'as d'autres choses, d'autres écrans qui te permettent de regarder des choses très intéressantes, là.
3: Oui, mais je suis tout le temps cohérente, très sincère, et puis je souhaite bonne chance à Doom.
0: Oui,
1: on apprécie tout ça de toi, Claire, justement.
3: Bon, OK.
0: Salut.
3: Je vous laisse aller, les gars.
0: Salut, Claire.
1: Bye, bonne soirée.
0: Bon, sur la messagerie, on a des commentaires concernant notre retour en fait en ondes. Les gens apprécient, je pense, le duo dynamique que nous formons. Radio X, bonsoir. À qui ai-je l'honneur?
4: Nancy.
0: Nancy, comment ça va?
4: Ça va bien, vous?
0: Ça va très bien. De quoi tu voudrais qu'on parle, Nancy, ce soir?
4: Ça fait quelques fois que j'entends ça, que le Tour de France féminin,
0: oui?
4: Le fait d'avoir une poitrine, être dans les descentes.
0: Oui.
4: OK. Et pourtant, il y a plus de vent de face quand on descend.
0: C'est surtout dans les contre-la-montre, les descentes aussi, mais c'est principalement dans les contre-la-montre qu'on a relevé. Là, il y a une femme qui, avec une prothèse là, au niveau de la poitrine, en fait un accessoire, parce que c'est pas sa vraie poitrine, là, c'est juste un ajout, elle coupe davantage le vent. Et tu sais, au lieu d'avoir une poitrine flat, là, comme moi j'ai, là, comme la plupart des hommes ont, puis ça, c'est pas très aérodynamique, le vent pogne beaucoup là-dedans, ben on a à ce moment-là un gain de 0,7 secondes du kilomètre. Ça veut dire qu'à la fin d'une course de 24 kilomètres, t'as presque 16 secondes. 16 secondes d'avance, c'est énorme. Puis à une certaine époque, les gars se sont rendus compte de la faille, en fait, du fait qu'on n'était pas assez aérodynamique. Fait qu'ils mettaient une gourde dans leur chest, dans leur maillot,
4: ça. Oui.
0: Pour devenir plus profilé.
1: Mais c'était pas justement pendant les Olympiques d'hiver qu'ils avaient fait ça par rapport à la poche pour les gens
0: en saut à ski. Oui, mais c'est pas la première. C'est pas
1: mais c'est un peu le même principe.
0: C'est le même principe, en fait, pour le saut à ski. Les gars se sont inventés des gros engins pour avoir des plus gros des plus gros vêtements qui vont pogner plus dans le vent pour à ce moment-là voler plus loin, plus haut. Mais Nancy, toi, tu t'intéresses au cyclisme?
4: Ben moi, j'en fais depuis depuis que je suis très... Le primaire.
0: Vélo de route, vélo de montagne?
4: Vélo de route. J'ai fait du vélo de montagne il y a un bout de temps, mais là, je fais du vélo de route. C'est un excellent Hard Rock Specialized.
0: OK.
4: Très bien.
0: Oui, ouais, c'est une bonne marque Specialized. C'est une marque américaine qui est au Tour de France, qui fait des compétitions de toute la Québec. C'est quoi tes sentiers préférés, Nancy? C'est où tu roules?
4: Ben, quand j'ai le temps, je vais comme des cheminots. Ah, je me suis rendu jusqu'à Rivière-Saint-Pierre.
0: Ah oui, la Rivière-à-Pierre?
4: La Rivière-à-Pierre.
0: Ouais, ça, c'est loin, par exemple. Il y en a plusieurs qui couchent là-bas tellement c'est loin.
4: Ah oh, non, ouais. Mais c'est parce que ça, il vient à un moment donné... Ça vient comme en gravel. Gravel tapé, là.
0: Oui, après la rivière.
4: Passer CRDV, là. Valcartier, ça devient comme. Je sais pas.
0: C'est la poussière de pierre qu'on appelle.
4: Oui, c'est ça. Exactement.
0: C'est de la poussière de pierre, puis c'est quasiment aussi dur que de l'asphalte, mais on peut pas aller aussi vite. Puis rendu au lac Saint-Joseph, ben là, on retrouve une piste cyclable pour faire le tour. Mais je te souhaite d'être prudente, enfin, Nancy, cet été en vélo, puis je te souhaite de vivre des belles aventures aussi.
4: Merci à vous autres aussi.
0: Salut Nancy, bonne fête de soirée. Bye. Bon, il y a quand même un circuit qui vient de se libérer. Mm-hmm. Nancy a raccroché. À qui ai-je l'honneur? Radio X, bonsoir.
5: Salut, c'est Hugo.
0: Salut, comment ça va?
5: Ça va bien, je suis rendu à 4 bières.
0: C'est qui ça?
5: Hugo.
0: Encore Hugo?
5: Ouais.
0: Je pense que t'as changé de voix, Hugo, là, on dirait, là.
5: Ouais, c'est parce que je viens de boire de la Carling.
0: OK, quand tu bois de la Carling, la voix change, mais quand tu bois de la Molson Rye, tu gardes la même voix.
5: Oui, ben gars, j'arrête ici.
0: Bon, ben je suis content de te reparler une deuxième fois, Hugo.
5: Ben moi aussi, je m'en vais laver l'église.
0: Bon, ben bonne soirée, mon Hugo, puis fais attention à toi. Radio X, bonsoir. Il y a un circuit qui vient de se libérer. Hugo a quitté le building. Comment ça va, Radio X?
6: Oui, bonsoir, François. Bonsoir, Mathieu.
0: Bonsoir. Ça va bien? Comment ça va?
6: Ça va très bien.
0: Bon, qu'est-ce qu'on a à se dire ce soir?
6: Est-ce que tu te rappelles du site internet radioego.com?
0: Ben oui, je me rappelle de Radio Ego. Je me rappelle de Radio Ego. Je me suis déjà pogné avec Stéphane Dupont sur ce site-là.
6: C'est Radio Ego, puis il y avait Radio Réveil.
0: Oui, c'est sur Radio Réveil, excuse. Oui. Radio Ego, c'était des extraits. Puis Radio Réveil, c'était comme un forum de discussion pour se pogner, en fait, pour se chicaner.
6: Ben exactement, mais c'est de valeur Radio Ego parce qu'il y avait des extraits de toutes les stations de radio, là, puis de tous les moments. Assez capoté de certains qu'on entendait. Mais sur Radio Indigo puis Radio Réveil, là, souvenez-vous qu'il y a un animateur de radio qui s'appelle encore Georges Fernand Poirier, qui s'est fait bâcher par Dominique Dumas. Okay. Dominique Dumas, Karine Gagnon n'a pas tout à fait tort dans son article. Là. Elle n'avait pas tout à fait tort. Là.
0: OK, Georges, vas-y. Qu'est-ce qui est arrivé avec Dom Dumas pour qu'on se rappelle? Là?
6: Ben, moi, je suis devenu directeur général de Simi FM 103.7. C'est une station à Charlevoix. Tu te souviens-tu de cette radio-là?
0: Oui, je me souviens. Ça a créé un spasme de vivre.
6: Exactement. Alors là, ce qui s'est passé, c'est que moi, quand j'ai pris les rênes de la station, il y en a plusieurs qui sont partis. Ils ont quitté, dont Dom Dumas qui a quitté pour... Puis après ça, ils sont fait ramasser par CHRC.
0: Oui.
6: Puis là, avant d'aller à CHRC, il était fru parce que là... Il voyait que ça a changé de direction, puis là, il m'a bâché avec d'autres.
0: Okay.
6: Toute la clique sur Radio Ego puis Radio Réveil.
0: Puis là, tu t'en souviens encore?
6: Ben, j'espère que tu t'en souviens quand tu te fais bâcher, puis tu te fais traîner dans la boue pendant des mois de temps, tu t'en rappelles longtemps.
0: Radio Ego, il y avait quand même des qualités sur ce site-là. C'est parce que c'était quand même des archives de radio. Tu avais des vieilles codes d'André Arthur, des vieilles codes de Jeff Fillion, des vieilles codes de Robert Gillet même. C'était comme un peu le patrimoine.
6: T'en avais aussi de CHRC, là, Monsieur Minuit. Hey, t'avais des extraits, des vieux extraits. C'était le fun, ce site-là. Mais ça a été acheté par Fillion. Puis après ça, la gang de CKRL, là, Morancy, l'enfer de même. Là.
0: OK.
6: Je sais pas si t'as connu ça,
0: ce monde-là. Je pense pas que Morancy et CKRL, ça s'est déjà dit dans la même phrase, mais je suis pareil, là. Je suis avec toi.
6: Ben, le directeur de CKRL, pas Morancy, mais l'autre, là, qui est directeur, Danny Fortin, c'est ça.
0: Okay.
6: Danny Fortin, qui est directeur des programmes encore de CKRL, là.
0: OK. Moi, j'ai commencé à Chiz, Georges. Moi, j'ai commencé avec MC Gilles dans le temps. C'était lui mon DG à Chiz 94.3.
1: Ah, ouais, c'est bien, hein?
0: Ouais.
6: Ben moi, je suis allé trois fois à CKRL, puis j'ai connu le gars qui fait le gars qui est comique le matin à l'autre poste, là, comment il s'appelle, donc, François Pérusse.
0: Oui, lui a commencé à CKRL.
6: Moi, j'ai travaillé avec lui.
0: Ça, c'est un cool dude.
6: Non, mais c'est un génie, pareil.
0: Ah oui, vraiment.
6: Tout ce qu'il fait en musique, là, il est drôle. Quand tu l'écoutes, c'est comique, tu ris. Mais en tout cas, tout. Moi, de toute façon, Dominique Dumas, je souhaite bonne chance pareil, mais tu sais, à un moment donné, là, des excuses, ça existe.
0: Oui.
6: Puis je pense que le Parti québécois, il est en remontée, moi, selon ce que je vois et que je lis.
0: Oui.
6: À un moment donné, ça va être quoi, selon vous autres, ça va être quoi la solution?
0: Ben, il y en a pour qui c'est la séparation du Québec du Canada, il y en a pour qui c'est le statu quo, il y en a pour qui, ben, c'est, je ne sais pas la réponse, mais il y en a pour qui la priorité, c'est de devenir un pays.
6: Oui, mais attention, la séparation du Québec, elle se fera pas de même comme ça, là.
0: Ben, ça va prendre un référendum.
6: Je pense qu'il faut donner une chance à PSPP parce que là, il va commencer par gouverner, faire le ménage de toutes les passe-passe qui se sont faites, les Norvaux. Pourquoi, selon toi, pourquoi que Duhem, il va chercher toute la racaille qu'il y avait à la CAQ, là? Des gens qui étaient dans le scandale Stablex, Saclic, Lépine était dans Saclic, dans Norvault. Puis la Mathieu Vizina, ben, qui a trahi ses électeurs à Rimouski, était dans Stablex, le dossier Stablex, rappelle-toi.
0: Ben moi, ce que je remarque surtout, c'est que les gens désertent la CAQ. Là. C'est plus, il y a un engouement pour se joindre à d'autres partis.
6: Donc, le PCQ est devenu, Éric Duhaime est devenu la mascotte 2.0 de la CAQ.
0: J'acquiesce pas dans cette conclusion-là non plus. Je serais pas capable d'affirmer la même chose que toi, non.
6: Ben, il va chercher les mêmes candidats. Pour changer de sujet, là.
0: Oui, donc.
6: Tu connais-tu ça, le parc là, de l'Amérique française, là?
0: Oui, c'est pas juste en face de le consulat.
6: Le Grand Théâtre, c'est à côté de chez nous.
0: Ah, oui, OK. Les statues de trois monsieur en blanc qui sont assis un à côté de l'autre.
6: Oui, mais là, ils l'ont enlevé, là. Là, il y a des machineries qui sont là, ils l'ont clôturé. Tu iras voir ça,
0: ça donne, là. Sais-tu pourquoi ils font ça?
6: Ils vont mettre toute la machinerie là, puis là, ils sont en train de couper des arbres.
0: Ouais.
6: Fait que non seulement on respecte pas la loi 101 puis notre langue, mais on est en train de massacrer le parc de l'Amérique française.
0: Toute la machinerie pour le tramway va être là. Bon, mais je te souhaite une bonne soirée.
6: En tout cas, c'est dégueulasse.
0: Salut,
6: Georges. En tout cas, bonne soirée à vous autres, okay, là.
0: Bonne soirée, Georges, là. Genre, il y a des fans sur la messagerie, oui. Mais il y a aussi des gens qui semblent être gossés par les interventions de Georges. Ouais. Georges, tu peux appeler quand tu veux au 418-670-9090. Il y a d'ailleurs un circuit qui vient de se libérer. Et là, on laisse place à qui est-ce qui parle? Bonsoir, Radio X.
7: Oui, bonsoir, monsieur. Vous allez bien?
0: Oui, ben qui parle?
1: Étienne?
7: Fred.
0: Fred, il faudrait que tu te rapproches de ta radio parce qu'on dirait qu'on te perd un peu. Ouais. OK. On est-tu enlevé les écouteurs, Fred, là?
7: Moi, je veux revenir sur le sujet de M. Dumas.
0: Ah oui, donc?
7: Écoutez, mon analyse personnelle, là, ça fait quoi? Plus de 2 mois qu'il a annoncé sa candidature?
0: Grosso modo, à peu près, là, une soixantaine de jours.
7: Ben, c'est ça. Puis, la seule chose, parce qu'on va s'entendre, là, que ce soit Karine Gagnon, n'importe qui, ils fouillent partout.
0: Ouais.
7: Ils ont sorti un article de 2019
0: ouais.
7: Pour essayer de le mettre dans le trouble. Ils n'ont rien trouvé d'autre.
0: Ben, il y en a pour qui c'est très grave ce que Dom a dit. Il y en a pour qui c'est vraiment pas problématique. Quelqu'un qui est habitué d'écouter Radio X, on le sait que la diversité d'opinion a sa place dans la société, sur nos ondes particulièrement. Il y en a pour qui c'est très choquant d'entendre ces choses-là. Si tu es abonné à un seul média, si tu écoutes une seule voix, puis que tu entends quelque chose de vraiment dissonant comme ce que Dom Dumas a affirmé une fois ou deux dans sa vie, là, ben c'est sûr que... C'est sûr qu'il y en a qui vont être déçus ou même peinés d'entendre ça.
7: Certes, on n'ouvrira pas le débat là, sur ce sujet-là, mais moi, je trouve que ce que ça me donne comme impression, là, c'est que la campagne qui s'en vient va être vraiment basse, va être, encore une fois, décourageante.
0: Qu'est-ce que tu dis qui va être basse? Excuse-moi, j'ai manqué un mot.
7: La prochaine campagne qui s'en vient, avec les couteaux qui vont voler
0: bas. Ah, ça va voler bas, hein, cette campagne-là. Tu le sens, toi aussi?
7: Ah oui, effectivement. Là, ça va être encore une déception.
0: Mais Fred, l'enjeu est grand parce que tu sais, il y a quand même un parti qui revendique une séparation de la province de Québec du Canada. Les autres partis... ont vraiment une vision différente. Puis la déception concernant la CAQ, ben elle est encore très palpable, en fait, dans le cœur des citoyens, particulièrement à Québec, là où on s'est fait promettre 2-3 fois un troisième lien. Mais c'est sûr que ça va être, je pense, une élection, comment dire, plutôt... ça risque, comme tu le dis, là, les couteaux vont voler bas. Est-ce que tu es encore là, Fred?
7: Oui, je suis là. Oui, okay. Je suis là.
0: Ben, c'est
7: effectivement,
0: ça.
7: Puis... Il me semble que dans la situation où est-ce qu'on est présentement,
0: oui.
7: Il serait peut-être bien temps que les couteaux arrêtent de voler bas. Tu sais, la bassesse, là, il me semble que on n'a plus les moyens de s'appayer.
0: On pourrait élever le discours, hein, puis s'occuper des vraies affaires, des vrais enjeux, avoir des vrais débats, en fait, sur des enjeux qui touchent vraiment les gens. Là, ce qu'on se rend compte, c'est que les gens ont pour la plupart, là, de la difficulté à arriver. Là, mm-hmm. En fait, moi, ce que je vois autour de moi, c'est des gens qui n'ont pas les moyens de s'acheter une voiture, une maison, grattent les scènes pour nourrir les enfants. Puis,
1: ça va de pire en pire. Les prochaines générations non plus, ça va être encore pire pour ce qui est de l'immobilier, des maisons, tout ça. T'sais, ils n'ont pas d'argent là, puis ils n'en auront pas plus dans l'avenir si ça continue comme ça.
7: Bien, c'est ça. C'est en plein ça. C'est le cœur du sujet. Pourquoi encore se débattre sur avoir un pays, notre système de santé s'écroule, tout s'écroule, on est complètement encastré. Puis on continue à rouler avec une vieille vision, puis c'est une vieille vision, puis je veux pas manquer de respect, mais notre société, on s'entend, est vieillissante.
1: Ben oui. Oui.
7: Puis on n'a comme pas le droit, ben moi je suis plus jeune, là, j'ai 48 ans, mais...
0: T'es tout jeune.
7: On n'a plus le droit de rêver.
0: On n'a pas le droit de rêver?
7: Ben, je pense plus, parce que... Juste de voir l'accusation, l'article qui est sorti sur Doom Dumas, là, honnêtement, là, moi, elle me fait un petit peu mal parce que c'est vraiment chercher des puces.
0: Fred, j'ai une question pour toi. Fred, est-ce que tu penses que Doom Dumas va se rendre à l'élection ou ils vont mettre des bâtons dans ses roues jusqu'à temps qu'il tombe?
7: Moi, je pense qu'il est assez fort et qu'il est assez solide pour se rendre.
0: Je pense aussi. Je pense aussi. Je pense qu'il est assez fort, il est assez rigoureux. Puis il va assumer ses positions. Là, présentement, Éric Duhaime l'a fait pour lui. En fait, il a dit, nous, on réouvrira pas le débat sur l'avortement. Là, discuter de ce qu'on veut au caucus. Les gens ont une liberté d'expression, peu importe, là, au Québec, je veux dire. Ouais,
7: vous connaissez les partis politiques. Est-ce que Dom Dumas a passé au bureau? Ben, je pense pas, parce qu'Éric Duhaime est très humain.
0: Oui.
7: Quand l'article a sorti, est-ce que Éric Duhaime a été en crise après Doom Dumas?
0: Ben, je pense qu'on s'attendait. Moi, le premier, là, je m'attendais à ce qu'on déterre des vieux poses de Doom Dumas, puis on l'a fait. Je veux dire, il n'y a pas de surprise là. Je pense qu'Éric Duhaime était déjà prévenu du fait que ça allait ressortir. Mais une chose est sûre, c'est que c'est bien mieux que ça sorte le 4 août comme ça, une semaine où est-ce que tout le monde se baigne au chalet, tout le monde est à l'extérieur de la ville. On le voit, là, le boulevard Laurier est complètement désert. Là, puis pendant le retour à la maison, tantôt, il faisait de la circulation, mais c'était de la circulation pour rien. Fait que vaut mieux que ça sorte là, puis que ça ait un impact relatif, que ça sorte 10 jours avant les élections. Mais ce qui pourrait être... En fait, à craindre pour Doom Dumas, c'est que justement, si ça sort là, 10 jours avant l'élection, ils sont déjà en train de préparer une stratégie pour le déboulonner, tu sais, puis l'empêcher de se rendre jusqu'à son élection.
1: Comme qu'on dit en bon français, il y a le temps de survivre et de bord.
7: Oui, mais ça semble encore des élections de bas de gamme.
0: Toi, Fred, tu restes dans quel coin pour être sûr qu'on se comprenne?
7: Moi, je suis à Beauport.
0: Tu restes à Beauport. OK. Puis dans Beauport, est-ce que tu as regardé un peu les différents candidats qui se présentent dans ton secteur?
7: Ben, c'est sûr. Puis ça cogne à ma porte. Puis,
0: qui a cogné à ta porte jusqu'à maintenant? Les caquistes? Les péquistes?
7: Ben,
0: les libéraux?
7: Il n'y a pas. Je pense qu'il n'est même pas encore annoncé, mon candidat.
0: Dans Beauport? On peut regarder, là, si on veut. Là. Mais regarde, Fred, de toute façon, il y a d'autres lignes. Là. Je voudrais peut-être continuer avec d'autres personnes. Mais je te remercie d'avoir appelé. Puis je pense que tu as un bon point. Il faut s'attendre à d'autres choses concernant Doom Dumas. Il y aura d'autres citations qui vont être comme ça, là, ressorties de son passé, assurément.
7: Bien, merci, messieurs. Bonne soirée.
0: C'est bon, Fred. Merci de nous écouter. Tu es gentil. Donc, Radio X, bonsoir. Ligne ouverte ce soir. Sujet libre. Oui, allô?
8: Oui, allô?
0: Oui, allô. Comment ça va? C'est quoi ton nom?
8: C'est Jean-Mich.
0: Salut, Jean-Mich. Comment ça va?
8: Ça va très bien.
0: T'es-tu dans ton camion?
8: Ben oui, je suis en direction vers Toronto.
0: OK. Bon, ben, puis la route est belle?
8: Non, pas ici.
0: Non? T'es pas encore rendu en Ontario?
8: Non, je ne suis pas encore rendu à l'Ontario. Je suis rendu à la hauteur de Candiac.
1: Mais ça, c'est fou comment on passe les lignes de l'Ontario, comment que la route est différente.
8: Même à Nouveau-Brunswick, c'est la même affaire. Hein. Mm-hmm. Tu traverses à Nouveau-Brunswick, c'est prend en belle, puis on s'endort sur la route.
0: De quoi tu voulais nous parler, mon Jean-Mich, ce soir?
8: Oui, je parlais. Ben, j'écoutais un peu ce qui se passe avec Doom Dumas, mais moi, je trouve sa réaction qu'il a dit à date, moi, je trouve qu'il est excellent. Hein.
0: Quelle a été sa réaction que tu as trouvée excellente?
8: Ben, qu'il dit, gars, je ne suis pas ici pour parler de ça parce que c'est pas dans le cadre du Parti conservateur.
0: Oui, il a dit, moi, je suis pas ici pour parler de ça. J'ai d'autres aspirations concernant mon élection.
8: C'est ça. Mais moi, je trouve qu'il est très bien. Très bien.
0: Il a bien répondu.
8: C'est bien répondu. Mais sauf un que j'aime moins, que j'ai moins aimé, c'est celle que tu as. T'as interviewé ce midi, là.
0: Ah oui, le nouveau candidat, en fait, pour le Parti conservateur du Québec, le Parti conservateur du Québec, oui, dans Louis Hébert.
8: J'ai vraiment pas aimé ça, parce que je trouve qu'il voulait pas trop avancer, tu sais.
0: Marco Archambault.
8: Hein?
0: C'est Marco Archambault, son nom.
8: Oui, c'est ça. Chaque fois que tu allais dire, ministère de santé, tout ça, il voulait pas trop... se baigner. Il devrait plutôt baigner dans ça. Oui, c'est vrai que c'est la bullshit dans la santé, puis c'est tout croche. Même si Biron est là, ça a rien changé. Hein.
0: Mais ça m'a un peu surpris de savoir qu'il travaillait comme pour Mme Biron, en fait, là, pour, une instance gouvernementale. Ça m'a un peu surpris.
1: Même stationné, elle partage une case, hein, tu disais?
0: Oui, mais là, je savais pas trop comment voir ça. Enfin, on lui souhaite bonne chance. Là. Il a droit à son élection. Hein. Il a droit de se présenter dans Louis Hébert.
8: Oui, je sais, mais c'est un mauvais... Je trouve que j'ai pas aimé la façon...
1: C'est des réponses politiciens à pas vouloir se mouiller, t'as raison là-dessus.
8: Oui, c'est ça. Puis là, tu dis, Chris... Tu veux être dans le Parti conservateur, mais désolé, le Parti conservateur, il faut que tu baignes comme Doom Dumas, comme Marcel. Tout le monde, il baigne dans la vérité. Là,
0: lui,
8: il voulait trop jouer. Faut pas trop en parler.
0: Mais c'est sûr que quand je lui ai posé la question, puis je pense que tu écoutais Jean-Michel midi, à savoir comment est-ce qu'on peut devenir non-souverainiste si on a voulu... on a voulu la souveraineté au point de se présenter pour le Parti québécois en 2012, en 2014. Comment est-ce qu'on fait pour renoncer à cette conviction-là?
8: Ouais, c'est ça.
0: C'est quand même une question qui se pose. Il m'a parlé de l'état des routes, puis là je vais dire, OK, mais là, c'est pas ça la question. Là, je veux dire, tous que l'état des routes, c'est lamentable. Même chose pour les écoles, Jean-Mich, puis tu vas me dire même affaire pour les hôpitaux, je suis sûr. Là.
8: Oui.
0: Mais c'était pas ça la question, là. C'est comme...
8: Mais non, c'est ça. Déjà, partant, ils viennent défiquer ta question. C'est comme... Non, là, moi, désolé, moi, je suis pas intéressé.
0: Puis tu sais, c'est correct de vouloir la souveraineté, là. J'en connais des souverainistes. Je pense qu'ils ont raison d'affirmer leur opinion, tu sais, puis d'essayer de nous convaincre que c'est tout à fait normal. Puis moi, j'ai déjà voté oui, là. Je comprends que c'est pas comme bien des Québécois, là, mais d'être si timide dans sa première journée, ça m'a un peu étonné. Un peu comme toi, Jean-Mich.
8: Ah oui. Parce que, tu sais, Éric Duhaime, il l'a confirmé, là, tu sais, lui-même, là, tu sais.
0: Oui. Il n'était pas là pour l'entrevue tantôt. Je ne sais pas ce que je dois comprendre de tout ça, mais ça part mal. Là. Selon Québec 125, là, Marco Archambault, il est quatrième pour l'instant. Mm-hmm. Mais ça se peut que ça remonte.
8: Ça part très mal.
0: Ça pourrait remonter. On ne sait jamais. Là. Geneviève Guilbeault a fait une différence. Elle a été la première élue caquiste au Québec.
1: Il y a peut-être beaucoup de notaires qui vont voter pour lui.
0: Il y a peut-être la confrérie des notaires de Cap-Rouge qui vont dire « c'est notre homme ». C'est un bon gag. Jean-Mich, je te souhaite une bonne ride jusqu'à Toronto, puis que la force soit avec toi.
8: Oui, merci, salut.
0: C'est bon, bonne
8: salut.
0: Soirée. Nous, on est obligés, c'est obligatoire, obligé, faut que je prenne une pause.
1: Moi, je tords un bras
0: Gary, Mathieu Dugal, depuis tantôt, qui me fait des time-out. Fait qu'on revient, là, c'est sûr. Gardez votre place sur les circuits, sinon il y en a un qui vient de se libérer. Au 418-670-9098, c'est la ligne ouverte jusqu'à 19h.
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0: Jusqu'à Toronto, puis que la force soit avec toi.
8: Oui, merci, salut.
0: C'est bon, bonne
8: salut.
0: Soirée. Nous, on est obligés, c'est obligatoire, obligé, faut que je prenne une pause.
1: Moi, je tords un bras Gary,
0: Mathieu Dugal, depuis tantôt, qui me fait des time-out.
1: Time-out!
0: Fait qu'on revient, là, c'est sûr. Gardez votre place sur les circuits, sinon il y en a un qui vient de se libérer. Au 418-670-9098, c'est la ligne ouverte jusqu'à 19h.
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4: Quand tu es à la console, tu mets des petits riffs là, que des fois, ça fait longtemps que j'entends.
5: Juste des petites open de tunes qui me donnent juste assez de temps pour revenir.
4: Juste vous mentionner que les deux en studio présentement, en ce beau soir d'été, on porte les deux un gilet d'Iron Maiden.
5: Yes.
4: Et on s'est pas appelé, je pense que c'était
5: c'était un addon.
4: Il nous reste du temps, Matt. On va en profiter avec les auditeurs au 418-670-9098. On ouvre, je pense qu'il y a une ligne là.
5: Oui.
4: On y va. OK, Radio X, bonsoir.
6: Hey, bonsoir, M. Gary.
4: Comment ça va?
6: Ça va très bien, je vous écoute depuis tantôt.
4: À qui ai-je l'honneur? À qui avons-nous l'honneur?
6: Ben, l'honneur, c'est Jocelyn.
5: Jocelyn.
6: Ah, ouais.
4: Bon, mais comment tu vas, Jocelyn?
6: Je vais aller direct à une bonne place.
4: OK.
6: On va parler de Doom Zuma.
4: Vas-y donc.
5: Oui.
6: Écoutez-moi, je vais vous donner mon opinion, puis après ça, vous verrez avec.
4: OK.
6: Gros choix, moi, ça fait longtemps. Moi, là, de vrai, là, j'ai toujours pensé que les êtres humains, on doit faire ce qu'ils veulent. Est-ce que, mettons, que ma fille arrive, parce que j'ai une fille de 15 ans, tombe enceinte,
4: oui.
6: Je vais aller courir après pour lui dire, va te faire avorter, ça va pas de la peine, c'est sûr, on va avoir de la peine. Mais, ce que je veux dire, si elle décide de le faire, ben, c'est elle qui a décidé.
4: Oui.
6: C'est ça, le gros choix. Là, ils sont rendus, là, hey, sérieusement, là, c'est vraiment de la bas étage. Ce que j'entends aujourd'hui, là, pas de vous autres, c'est pas ça que je dis. La base politique, c'est toujours à revenir sur les sentiments des gens. Hey, tout le monde dans leur maison, là, ont leur manière de penser. Je sais pas comment t'expliquer ça, mais je comprends même pas qu'on parle encore de l'avortement. Non. Ça avait été sorti au début de tout. Je sais, toi, Gary, que tu fais beaucoup de collections.
4: Oui.
6: C'est dans le groupe que tu connais l'histoire un peu. Les femmes, là, ils s'avortaient eux-mêmes. Hey, il y a des femmes qui mouraient dans le temps.
4: Ben oui, avec des aiguilles à tricoter. On l'a vu, ma maman était sage-femme. Puis les madames qui avaient été violées ou qui avaient ne serait-ce que pas envie d'avoir le fameux exact. Bébé avec le monsieur qui n'était pas si cool que ça.
6: Exact.
4: Ils se trouvaient des solutions, puis ils mouraient. Ils mouraient dans le lit, je veux dire. Ils ingurgitaient des potions pour que l'enfant ne colle pas, tu sais, je veux dire. Puis
6: on ne vivra pas là. Il y avait du monde qui allait jouer là, qui allait partir, mettons... Le placenta, vu des histoires de Mongols.
4: Ben oui, mais c'est ça, mais il y a un consensus au Québec, tu sais, un consensus...
6: Ouais, mais c'est pas à moi qui toi ou n'importe qui de décider ce qui se passe dans une famille, une place. Là.
4: Ben d'abord, c'est avant tout, c'est aux femmes de se gérer elles-mêmes.
6: Bon, ouais, je comprends même pas de leur poignet, parce que lui, Doom, en tout cas, moi j'espère qu'il va rebondir de ça, dans le sens, oui, il le dit, mais dans le fond, c'est un sentiment, je suis sûr que ce gars-là, il dira pas aux autres personnes, hey, j'ai pas d'affaires pour ça.
4: Non, je pense pas.
6: Je comprends ça que je trouve ça rare. Non, mais je trouve ça proche, comment c'est rendu. Hey, ils ont plus d'arguments. Ils vont dans les sentiments des gens. Des affaires qui nous touchent direct, les enfants. Voyons donc.
4: Ah, c'est ça que ça vient nous chercher.
6: Ben, voyons, mais moi, en tout cas, moi, c'est ce que je crois. Puis je pense que Doom, j'ai pas dit qu'il était parfait, parce qu'il y a des affaires, des fois, que, on n'est pas toujours d'accord.
4: On n'est pas parfait, personne.
6: Non, mais sauf que probablement qu'il doit avoir resté bête sur le coup parce que lui, il s'en allait pas là. Pantoute, là, c'est genre, c'est une question que nous autres au Québec, le monde normal, là, se pose
4: c'est
6: plus
4: réglé.
6: Là, en bourse, là, on se pose plus la question là, ça fait longtemps.
4: Mais non, c'est réglé.
5: Non, c'est sûr.
6: C'est ça que je trouve dommage, que quand tout le monde n'a plus d'arguments, là, ils vont ressortir des vieilles cassettes. Ça, là, faut que ça soit éliminé. On n'avance pas.
5: Les points devraient plus être...
6: Désolé, là. Mais ça m'a amené, là. Non, mais c'est sûr, là. Comment je vais t'en expliquer? Si ma fille arrive à 15 ans, après, je suis enceinte.
4: Mm-hmm.
6: Je vais la regarder, je vais dire, ben, écoute, il y en a eu des femmes qui ont eu des enfants à 15 ans. Mais ça va rester ton choix. Nous avons toujours, peu importe le choix que tu vas prendre...
5: Mais les femmes qui ont eu des enfants à 15 ans, c'est pas
6: mais non, nécessairement mais écoutez, récent. Non, mais c'est ce que je viens de dire. Je dirais pas... Après ça, oh, t'as pris ce choix-là. On n'est pas là partout.
4: On peut pas reprocher aux femmes.
6: C'est tellement dommage.
5: Non, c'est ça.
6: Moi, je trouve ça dommage que le politique pas bon revienne toujours avec les mêmes vieilles cassettes. Puis que c'est vraiment dommage. Ben, c'est son avance.

0: Gary puis Mathieu, que je te connais pas bien, mais c'est vrai, en tant que peuple, là, c'est pas vrai qu'on avance quand on parle des affaires, que c'est déjà réglé.
1: Penses-tu que ça va y nuire du monde? Penses-tu qu'il va se relever de ça? C'est, penses-tu que dans deux semaines,
0: on va penser à autre chose? Je pense que récemment, il doit avoir assez de... C'est sûr que moi, si il m'entend là, là il devait s'en douter, peut-être que là, ça fait ça peu, parce qu'il allait direct... Il y en a des enfants, parce qu'il...
1: Ah oui, il y a deux filles. Ouais, ils aiment en plus.
0: Non, c'est pas une question que ça part à part. Là. Mais tu sais, les cartes sortent, ils ont eu... Non, pour finir, ils y ont ouvert la porte. Quand sortent des extraits de qu'est-ce que les autres ont dit comme des conneries qui n'ont pas de bon sens que le monde. Là.
2: Mais tu sais, on comprend ton point. Surtout si tu es un adolescent de cet âge-là, c'est sûr que ça te touche plus que les autres aussi, parce que tu vas le voir...
0: Non, mais je veux dire... Oui, mais ils ont... Pourquoi le Zoumzouma est là-dedans? Là?
2: Ouais.
1: Je sais pas si... Je sais pas s'il nous
0: a... À cause qu'il a dit de preuve, là, que lui n'était pas vraiment pour l'avortement, mais qu'il... Laisser le monde choisir, c'est ça le beau choix. Il n'a pas dit que t'es pour ça.
1: Non, non, il milite pas, là.
0: Ben, c'est ça. Je trouve que c'est tellement niaiseux. Moi, tout, là, je suis pas pour ça. Mais, je veux dire, le monde font ce qu'ils veulent.
1: Ouais.
0: Merci. C'est tout fait. Puis, ils reviennent tout le temps. Non, mais c'est parce qu'ils font la même affaire au fédéral. Ils reviennent toujours dans le cœur de tous les grands mamans.
1: Poiliev aussi. Oh, il y a toujours une journée, on parle d'avortement. Poiliev y a goûté. C'est le karma du Parti conservateur, en fait. Et puis, ben, là, on l'a vécu aujourd'hui dans le cas de...
0: Mais je trouve ça pareil, toi. Je te pose une question. Est-ce que tu trouves ça fair de faire ça?
1: Ben moi, je ce que j'observe, c'est que c'est surtout courant de voir des politiciens
0: de
1: leur remettre en fait leurs propos qu'ils ont affirmé ou qu'ils ont dit sur les réseaux sociaux ou ailleurs, de leur remettre leurs déclarations incendiaires ou pas sous le nez comme ça. Ben c'est pas la première fois là, Jocelyn.
0: Non, mais je trouve que c'est la base d'étage pareil, parce que c'est rien qu'une opinion, genre, parce que c'est sûr que je vais faire de même, Zoumzouma de semblable à moi. Dans le sens que, moi, j'ai rencontré des femmes qui sont faites avorter, puis j'ai juge pas.
1: Mais non, faut pas les juger.
0: Ah, mais c'est ça, l'histoire. C'est trop de nos affaires.
1: Merci, Jocelyn.
0: Merci.
1: Fait que nous, c'est comme ça que ça se conclut. 18h59, on me fait des gros thés avec les doigts. Et puis, ben merci Mathieu Dugal, deux, d'avoir été là ce soir. Merci les auditeurs à la messagerie. On vous a senti très réactifs par rapport au sujet, les différents sujets de la soirée. Et puis, ben c'est ça. On vous souhaite une belle soirée et on se dit à demain.
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0: On est là, on est là, on est là. On n'a pas oublié de rentrer. Tout est fait, tout est réglé. J'étais encore troublé par la ligne ouverte. C'est tellement bon, la ligne ouverte.
1: C'est malade.
0: Ouais. OK, donc on vous souhaite de passer un excellent mercredi. On est avec vous, Boret Live, 6h pile, jusqu'à 10h ce matin. On se plaignait qu'il n'y avait rien à jaser dans l'actualité depuis le début de la semaine. Mais on va vous dire, c'est autre chose aujourd'hui. Il y en a du stock, rien qu'en masse. C'est un peu l'enfer, je vous dirais. Et puis, ben, regarde, ça va nous faire plaisir de parler de tout ça, en commençant par le sujet qui fait brûler. En fait, tout le monde parle de ça ce matin. C'est partout. Je vous dirais, il y a des caricatures, il y a des... c'est l'enfer. Un poney en salle de cours. Avez-vous pogné ça hier?
2: Je l'ai ici.
0: On l'a vu.
2: Oui.
0: Je suis en train de brûler ton stock.
2: Pantoute. J'ai plein d'autres affaires. Je te dis, des niaiseries, là, il y en a en masse. Puis je suis au bout de ma chaîne un matin pour d'autres raisons.
0: Ah ouais, t'es au bout de ta chaîne, pourquoi?
2: C'est sûr que tu vas l'avoir dans ton bulletin aussi, fait que je veux pas te cannibaliser non plus.
0: Non,
2: cannibaliser,
0: mais parle-moi-en.
2: WestJet, trois petits points.
0: OK, c'est la famille de 14,
2: hein? Ah, pas la famille! La famille, c'est un exemple, Dan. Mes journées ces temps-ci, c'est d'essayer de trouver dans la maison de fou c'est qui va répondre puis ramener mes clients.
0: Ben, avant de parler du poney, parlons de ça.
2: OK,
0: Moi,
2: je suis capable.
0: T'es plus capable d'endurer le monde?
2: Mais non, je suis plus capable d'avoir aucune réponse.
0: De WestJet.
2: OK. WestJet, cette entité qui lance la balle depuis sa grande arrivée, là, par les grandes portes, dans les forfaits de vacances des voyageurs, c'est genre la pire affaire. Depuis un an que Sunwing a pu faire, c'est-à-dire de se faire acheter. Je comprends, il y a peut-être un enjeu financier. Moi, j'ai pas vu le chèque, c'est combien cette transaction-là a pu bénéficier pour les garder en vie à ce point-là, là, mais en ce moment, on a un foutu problème. José! On a un foutu problème! Absolument.
0: Je ne laisserai pas cracher à la radio.
2: Non.
0: Mais non, écoute, je comprends le point. Je comprends ce que tu dis. Je t'entends, Camille.
2: Oui.
0: Mais mets-toi à leur place, WestJet, là.
2: OK.
0: Eux autres, ils se sont fait couillonner par le syndicat.
2: Oui.
0: Qui a décidé, dans le moment le plus... le plus chargé de l'année, de faire une grève.
2: Mm-hmm.
0: Eux autres, ils ont à peu près l'équivalent de 62 personnes qui travaillent dans un centre d'appel.
2: Ouais.
0: Qui fait face à peu près, en moyenne, 800 piastres par jour. 800 appels par jour.
2: À peu près, peut-être, oui.
0: Ils gagnent 70 000 piastres par année. Mm. Puis là, ils rendent 70 000 appels par jour. Ils peuvent pas former d'autres personnes qui sont capables de répondre rapidement. Là.
2: Je comprends.
0: Les vrais responsables de ce que tout le monde est en train de vivre, c'est le syndicat des agents de bord de WestJet.
2: Oui, mais le problème, c'est qu'on vient de mettre les menaces de côté. On dit que c'est pas fini. Ça, c'est une autre affaire syndicat. Je reviendrai. Okay. Là, moi, je parle de la gestion de crise. Je viens de le dire, c'est une gestion de crise. Fait que si tu as 70 000 appels par jour, puis premièrement, ils sont pas tous dirigés vers WestJet, parce qu'on relaie les gens par courriel. Fait que si t'as été assez bright pour faire un système de courriel automatisé, tu peux t'organiser pour qu'ils se rendent à destination pour les clients qui sont là. Parce que l'urgence, c'est pas les départs à l'heure nécessairement à Montréal aujourd'hui, demain, hier.
0: Non, c'est ramener le monde.
2: C'est ça. Qu'est-ce que vous faites? Vous êtes où? Vous êtes où? Parce que moi, je passe des journées au téléphone. C'est des jours au téléphone, Dan, pour essayer de passer par des intermédiaires parce que le vol est opéré par WestJet, mais je transige pas avec WestJet directement. Tu comprends? J'ai acheté un forfait, mon client a acheté un forfait
0: oui, je comprends très bien.
2: Avec un fournisseur et je suis l'intermédiaire, le pont entre les deux. Puis de ce pont-là, il y a un autre petit pont qui s'appelle les représentants à destination qui, eux autres, après 5 heures, là, ça vont faire à souper, ils vont faire le petit jerky de bœuf.
0: Ben oui, j'écoute.
2: Mais ça, en Jamaïque, là, ça a l'air qu'il est super bon le jerky, je sais pas. En tout cas, ma cliente, elle va en avoir mangé en Christie cette semaine parce que ça fait 3 jours qu'elle est supposée revenir chez eux. Puis à chaque jour, c'est la même rengaine, la même petite routine. S'en va au lobby. C'est pas, ça va garder sa chambre.
0: OK, c'est ça. Elle reste à l'hôtel.
2: Ouais, ben elle reste à l'hôtel, effectivement, parce qu'en attente d'un vol qu'elle avait lundi matin, qu'elle a pu... On sait pas pourquoi il a disparu le vol. Le vol a disparu. OK, appel. Pourquoi ma cliente n'est plus sur un vol de rapatriement que vous aviez promis dans les 48 prochaines heures? Ou sinon, ben la cliente doit s'arranger avec des assurances qui couvriront pas ce vol-là si elle décide de le prendre par elle-même. Donc, là, on attend. Il y en avait un hier qui partait. Montego Bay, Montréal, était plein, naturellement, parce que effet domino oblige, les vols de la fin de semaine ont tous été replacés sur celui-là, etc. Mais il est quand le prochain? Pouvez-vous nous tenir au courant? sais, c'est pas normal qu'il faut que je regarde des Google Flight, des Flight Aware, puis que je vous appelle pour dire, by the way, il y a un vol, puis que vous êtes pas au courant de ça. Il y a même des représentants à destination, Dan, qui ont dit à des clients, de quoi vous parlez? Il n'y a même pas de grève. Il y a ça, la chaîne de communication, elle est brisée. Oui, le syndicat est en cause de tout ce problème-là, mais la gestion de crise actuellement, puis je te rappelle qu'on parle d'une compagnie record dans les plaintes cette année.
0: WestJet, ça?
2: WestJet, c'est quasiment proche de 60 000 plaintes.
0: OK. Mais les plaintes pour les compagnies aériennes, c'est souvent des plaintes de retard, des patentes de même.
2: Retard de vol, annulation de vol.
0: Parce que moi, WestJet, je suis obligé de dire que toutes les fois que j'ai volé avec eux autres, ça a été. Ça s'est super bien passé.
2: Oui. Puis on parle d'eux autres actuellement parce que c'est la grève de cette compagnie-là. L'année passée, j'aurais fait le même chiolage sur Air Canada, mais Air Canada a été mieux organisé sur le retour. C'est ça le problème. Nous autres, c'est le rapatriement à destination qui est extrêmement difficile. J'ai pas l'impression actuellement qu'on est en train de déployer des effectifs pour ramener le monde plus vite. On leur dit d'attendre. On a été capable d'absorber un certain montant pour des vols avec des partenaires aériens, que ce soit Copa Airlines ou American Airlines ou whatever, là. Mais on dirait qu'on n'est pas vite à ramener des avions à destination. Puis c'est là que j'ai de la misère avec le principe de « Oui, mais t'as peut-être pas assez d'effectifs pour gérer une crise. Mais pourquoi les courriels de bord ne fonctionnent pas? » Puis que nos clients se ramassent dans le néant, là. Moi, le titre, c'est ça, c'est le chaos actuellement.
0: Ben, c'est sûr, c'est le chaos.
2: C'est un chaos avec du monde. Puis, tu sais, c'est pas du monde de t'as rien qu'à t'arranger. Regardez juste le prix des billets, les gangs, là. Tu sais, je comprends, là, de si tu veux te démarrer, arrange-toi tout seul, là. C'est parce que les prix des billets sont rendus 4 fois plus chers.
1: Mais ça fait tout
2: ma cliente,
1: ça
2: va coûter 12 000 piastres. C'est parce que t'as peu, là. On va prendre les solutions que vous proposez avant parce que sinon, ça peut nuire à une indemnisation après ça pour le client. Là. Fait qu'on est pogné, on est pris en otage littéralement. Puis moi, j'ai de l'air fine de dire à ma cliente, ben, attends ton courriel, il va arriver. T'sais. On se fait tout dire ça, relayer de ligne en ligne. Ça se parle pas, ça dit que ça va nous rappeler, ça nous rappelle pas. T'sais, c'est tout ça là en ce moment que je suis au bout de ma chaîne. C'est ridicule. C'en est ridicule. À un moment donné, là, c'est embrayé. Là. On reparlera des conditions salariales plus tard, parfait. Vous signerez l'entente ou vous repartirez en grève. On la connaît, la patente. Là. Mais là, il y a du monde à destination en ce moment. Puis la priorité, comme la COVID, ça n'a pas niaisé de même. Là. Tout le monde est revenu. C'est sûr que l'effectif était là, disponible pour ramener le monde. Mais normalement, dans la loi, puis d'ailleurs, Carney est où, là? Le gouvernement est où pour ça, là?
0: Mais Carney, il est pogné, là. Il est en Bulgarie. Il attend son vol WestJet.
2: Il attend son vol WestJet, lui aussi, j'imagine. Tu sais, là, un petit peu d'ingérence, là, ça me dérangerait pas, là, pour ramener du monde au pays, là.
0: Ce matin, dans le journal, ce qu'on a, c'est une famille de 14 personnes qui sont pognées là-bas. Puis là aussi, ça a l'air d'être compliqué, là. Parce que, tu sais, son fils de 15 ans, la madame, a reçu un avis comme quoi lui pouvait repartir.
2: Mais pas les autres.
0: Mais pas les autres, elle peut pas partir avec. C'est elle qui a le formulaire de droit parental, donc elle peut pas le laisser partir tout seul. Faut absolument qu'elle soit avec pour passer aux douanes. Eux autres qui ont des enfants de la DPJ en plus parce qu'ils sont famille d'accueil, ils sont 14. Ils sont 14, puis l'hôtel leur chargeait 22 000 piastres pour rester.
2: Ouais, ça c'est une autre affaire. Ils sont pas supposés vous charger, ils sont supposés vous loger aussi. Fait qu'il y a tout ça, là. Les clients nous rappellent pour nous dire « Hey, là, ça va coûter tant, ils veulent pas prolonger ma chambre, mais normalement, c'est jusqu'à une semaine. Ils sont supposés vous loger, vous nourrir, puis vous soutenir les services jusqu'à temps qu'ils trouvent le vol. » Je te dis, c'est vraiment le nerf de la guerre en ce moment, là, c'est la chaîne de communication qui est complètement brisée. Puis on se fait dire des scénarios contradictoires d'un côté comme de l'autre. Puis ça, c'est un groupe, là. Tu sais, 14 personnes, probablement que ça voyage en groupe sur le même numéro de réservation. Alors pourquoi un ado de 15 ans a l'avis de partir, mais pas le reste de sa famille? Après ça, ça fait un autre show sur le vol qui s'est probablement fait attribuer. C'est fucking problématique avec la DPJ, là. Si tu pars plus longtemps que ce que tu devais, là, les règles sont extrêmement sévères avec des gens dont t'es le tuteur, là. Pour en avoir eu quelques-uns, un cas comme ça, là, c'est bien, bien, bien spécial. Fait que c'est ça le bordel actuellement. Puis c'est le sentiment d'impuissance qui prend le dessus puis qui me fait capoter. J'ai l'impression que je sers à rien ou que je fais rire de moi. Puis ça fait encore plus chier. Je te confirme.
0: Ouais, je comprends tout ça. C'est fou à quel point ils n'ont pas l'air de s'en rendre compte, mais les syndicats, tabarnouche que ça crée du problème. Ça crée des problèmes à plusieurs niveaux, là.
2: Oui.
0: À plusieurs niveaux. À un moment donné, il serait le temps que vous réunissiez puis que vous trouviez une façon différente de mettre des moyens de pression que de faire suer le reste de la population. Ça fait chier sur un moyen temps. Puis c'est vraiment de la faute du syndicat, là.
2: Ben oui.
0: Ça peut pas être de la faute de WestJet. Quoique...
2: Sur les opérations, oui.
0: Comme je l'ai dit lundi, WestJet... Il aurait dû se préparer, là, il savait que ce serait ça la demande.
1: Puis ils ont plié le lendemain de la grève. Pourquoi pas avoir plié la veille?
0: Ben, selon ce que je comprends, ils ont fait l'offre la veille. Le syndicat là-dedans n'est pas tout le temps.
1: Non.
0: Ils ont fait l'offre le dimanche, puis le syndicat a attendu 24 heures avant de l'accepter pour la simple et unique bonne raison qu'ils voulaient rentrer en grève.
2: Ouais. C'est ça.
0: Ils voulaient faire chier, ils voulaient faire nuire. Mais c'est souvent de même, là. Puis en plus, eux autres, ils s'en rendent vraiment pas compte. Les syndiqués, là, c'est comme si. Ils s'en rendent pas compte. Je me souviens, c'est plus petit comme exemple, là. Mais quand je travaillais en assurance, je travaillais dans un groupe où les enseignants étaient tous là. Okay? Le syndicat des enseignants avait négocié avec nous autres pour avoir des tarifs avantageux, des primes avantageuses sur leurs assurances. Donc, les enseignants étaient à 70% assurés avec nous autres. Puis on était un nombre précis d'agents sur la ligne qui recevaient les appels des enseignants. Tombe en grève! Pas d'école aujourd'hui. La moitié du staff ne peut pas rentrer. Les enfants ne sont pas à l'école. Il faut qu'ils restent à la maison. Ben, les enseignants, en grève, tout seuls chez eux, passaient leur grande journée à appeler la compagnie d'assurance. Ouais, je voudrais regarder, là, m'informer si je change de char. Est-ce que tu fais là? Tu es en grève, la moitié du staff n'est pas là. La ligne est juste pour vous autres. Tu le sais que tu vas attendre. En plus, ça chialait. Fait 8 minutes, j'attends sa ligne. Ben, sacrement.
2: C'est 8 minutes.
0: C'est de votre faute.
2: C'est ça.
1: Mais c'est ça, de nos jours, on prend la population en otage. C'est la manière de faire la grève. Tu sais, le RTC, ça avait fait de la grève pendant le festival d'été. Les profs, tu sais, c'est sûr qu'ils vont, prendre un bon. Ben, ils prennent tout le temps la population en otage là, quand ils font la grève. Puis, ben, ils vivent dans leur bulle à eux autres. Puis, ils pensent que c'est correct. Ils disent c'est ça que ça prend pour nos conditions de travail. Nous. Mm-hmm. Puis, entre eux autres, ils se craignent. Mais c'est comme. C'est de même pour toutes les sphères, les bulles. Tu sais, il y a du monde qui sont dans la bulle de TVA, il y a du monde qui sont dans la bulle de Radio X, là, puis qui vont penser comme nous autres, puis que les scandales que nous, on va parler, ça va être les scandales de leur vie, là. Mais c'est la même affaire pour les profs, sont dans leur bulle, puis la même affaire pour les agents de bord, sont dans leur bulle.
2: C'est à faute égale, pareil, parce que, tu sais, c'est pas comme si on n'avait pas vu venir deux grèves dans la dernière année avec des revendications assez similaires, voire même qu'on dit que l'entente de principe ressemble beaucoup à ce que Air Canada a eu l'été passé, là. On vit dans le même film, mais à tout hasard, il a fallu qu'on se rende jusqu'à la dernière minute pour signer une entente puis offrir similairement les mêmes conditions, là. Fait que, tu sais, c'est oui, le syndicat, mais il y a les opérations, moi. J'ai les pointe. J'ai pas le choix. J'ai le nez dedans. J'ai le nez dans le quéquant. À tous les jours depuis dimanche. Fait que c'est sûr que je vais les blâmer eux autres aussi. Là, c'est à part égale là-dedans. Là, c'est comme tu t'es mal reviré de bord. Les impacts, puis tu sais, je te corrige, Dan, c'est pas nécessairement la période la plus achalandée parce qu'on n'est pas en haute saison. Mais c'est le phénomène de rareté des vols. T'as des vols une fois semaine, faut que tu essaies de rapatrier du monde. T'attends-tu vraiment sur ton steak que samedi le vol revienne? Comme prévu.
0: Hey, moi, plus que je vais dans le sud, là, j'ai tellement hâte de revenir rendu après une semaine.
2: Moi, après 5 jours, j'ai hâte de revenir.
0: Ouais.
2: Mon 7 jours, c'est parfait.
0: C'est parfait. T'as entièrement raison. La dernière fois, c'est toi qui m'as vendu mon dernier voyage dans le sud. J'étais parti 5 jours.
2: C'est parfait, Dan.
0: La dernière journée, là.
2: C'était vrai.
0: C'est à partir de la minute où t'as plus tes valises. Ben, en fait, tes valises sont sorties de la chambre.
2: Oui.
0: Sont en consigne quelque part. Tu essaies de profiter de la journée, mais là, non, regarde, c'est terminé.
1: Ah,
0: c'est fini. Moi, oui. Puis moi, j'avais payé pour pouvoir clearer ma chambre à 16 heures l'après-midi, mais même ça, j'ai trouvé le temps jusqu'au transport à l'aéroport assez long. Assez long. Pour vrai, j'ai tellement hâte de partir quand je suis dans le sud. Je ne sais pas pourquoi. Puis à l'inverse, tous les autres voyages, c'est la mort dans l'âme que je quitte pour revenir. Peut-être que c'est parce que j'apprécie pas tant que ça.
2: Rien faire. Peut-être, le sentiment du tout inclus, c'est de sur la plage, puis tu visites pas vraiment. Là,
0: moi, mon problème, c'est souvent la bouffe.
2: OK.
1: Ah.
0: Souvent la bouffe, pas que je mange pas là-bas, je mange. Tu sais, je suis pas une fine gueule, je mange à peu près n'importe quoi, sauf que j'aime ça quand c'est bon.
2: OK.
0: J'aime vraiment ça, c'est quelque chose. Tu sais, je me fais à manger, je cuisine avec du beurre. Je suis pas capable de manger plate. Tu sais, j'ai bien de la difficulté avec ça. Puis je me tanne là, du buffet, puis puis je trouve que c'est trop compliqué d'aller manger dans un restaurant.
1: En fait, t'as le tour
0: faut que
1: aussi.
0: Tu réserves. C'est long. Là, t'arrives, le souper est à 9h, à soir, on a réservé au restaurant, ça va manger au steakhouse. Tu le sais que ça va être de la semelle de botte. Puis là, il est rendu 6h le soir, tu manges dans 3h, puis puis t'as faim. Fait que tu vas au buffet, puis t'annules ton Christy de voyage.
1: Classique.
0: J'ai fini de chialer.
1: Dans cette histoire-là de WestJet, je pense que la chose la plus importante, la question qu'on devrait se poser au lieu de penser à tout ça, puis que moi, j'ai entendu personne en parler, est-ce que le PDG de WestJet parle en français?
2: Ouais. Ah, ben c'est oui, ça, dans les grandes priorités. Ben, en fait, déjà, la ligne pour les vols, je te confirme que c'est juste en anglais. Il n'y a aucun staff, même si l'option français existe au QLF. Au QLF, là, ouvre tes oreilles. Là. Ouais, WestJet, quand tu essaies d'appeler pour un vol, quand tu as la ligne, c'est toujours en anglais parce qu'il n'y a pas de staff jamais disponible en français. Jamais.
0: Les droits, vous avez un remboursement garanti, hôtel, repas, puis les nouveaux billets pour tout vol international annulé pendant ou après la grève. Il n'y a pas d'indemnisation supplémentaire de vol annulé. Si vous achetez vous-même un billet sur un autre transporteur, WestJet doit vous rembourser.
2: Ça, je mets une étoile là-dessus. J'ai bien hâte de voir ce que ça va faire. Parce que eux autres, ils proposaient dans les mesures de rembourser la portion non utilisée de ton billet d'avion qui était dans ta réservation initiale. Fait que ça fait bien... C'est pour ça que je suis bien... Sinon, ma cliente, elle serait revenue genre là 2 jours, là, tu comprends? C'est la situation de t'achètes un nouveau billet, ça veut pas dire qu'ils vont honorer ça.
1: Le mettons dans le tout inclus, t'as payé ça, mettons 2000$. Dans le 2000$, il y avait une portion de 300$ pour le vol. Bon, ils vont te rembourser 300$.
2: C'est pas ventilé, ça. Il y en a qui nous demandent c'est quoi la proportion justement de la bouffe au buffet parce que Dan, il voudrait se faire rembourser. C'est pas mangeable. Mais on l'a pas, ça. Tu payes pour un forfait, un package. Le transfert est inclus aussi. T'sais, tout est packagé pour faire un seul montant fixe que nous, on n'a pas la ventilation.
1: C'était 100$ pour le vol, puis F you.
2: Et voilà. Et là, l'angle mort qu'il y a des gens qui vont accepter de faire une dépense supplémentaire, des fois à la hauteur de 6 000, 5 000, 10 000 pour la famille, mais qu'est-ce que tu vas avoir en retour? Tu n'auras peut-être pas ton argent. Si vous acceptez cette formule-là, je vous le dis, en connaissance de cause, il n'y a aucune garantie que vous allez être remboursé. Aucune. Descendez les attentes. Puis je sais là, qu'il y a des lois qui vous protègent. L'OPC va être là aussi pour vous baquer, mais ça va être des réclamations. Ça va être des semaines d'attente. Record encore une fois de réclamation pour la même période. Attendez pas après cet argent-là. Ça, c'est ma recommandation personnelle, honnêtement. Là.
0: Mais là, c'est fait. Les trois ont eu des grèves ou des menaces de grève. Ouais. Donc, on devrait être bon pour au moins 2-3 ans.
2: À moins que les mécanos partent en grève.
0: Ou les pilotes, why not?
2: Ou les pilotes, qu'on peut pas partir parce qu'il n'y a pas de... Il n'y a pas de pilote ou l'avion n'a pas été entretenu, n'a pas été déglacé. Le personnel de déglaçage n'était pas disponible.
1: Moi, je verrais bien la grève des petits gars avec les poteaux, là. Sur le tarmac, hein, ouais. Les en ligne. Ils sont pas assez payés, ces gars-là.
0: Non, t'as raison. Mais tout ça pour dire que ce que je reproche le plus pour un WestJet, c'est tu peux pas être le troisième puis te faire pogner.
2: Exact.
0: Tu peux pas.
2: C'est un bon point, ça.
0: C'était clair, là. C'est arrivé avec Air Canada, c'est arrivé avec Air Transat. C'est sûr. Puis en plus, tes agents de bord n'ont plus de convention collective. C'est sûr, ça va arriver, là. Sûr. Mais quand même, ils ont poussé ça jusqu'à la limite. Donc, ça fait que. Tu en as encore pour 3-4 jours, Camille.
2: Ah, je sais. Je m'attends à des perturbations qui vont durer jusqu'à la fin de semaine. Au minimum, ils l'ont dit, ça allait prendre plusieurs jours pour le retour aux opérations normales. Mais nous autres, notre priorité, c'est de ramener le monde au plus près. Excusez, mais c'est ça pareil.
0: Ben, c'est sûr.
2: Hey, le client, là, dans la presse aussi, là, des options. Là, son vol de retour, lui, devait revenir du Mexique. Son vol de retour, le gars parti de Montréal, André, qui s'appelle. Ben, André, il revient vendredi, mais sur Vancouver.
1: Ah!
2: Débrouille-toi pour le... C'est des histoires comme ça. Ça, c'est une parmi tant d'autres. Puis moi, j'ai un micro pour en parler ce matin. Mais il y a d'autres agents, d'autres clients qui n'ont pas fait affaire avec des agences qui sont pognés là-dedans. Là.
0: Mais je pose une question. Là. Tant qu'à partir puis arriver par Vancouver, puis de Vancouver, tu sais pas comment tu fais pour rentrer à Québec, tu peux pas te louer un char du Mexique?
1: J'imagine que non. Pas mal plus long du Mexique que juste Vancouver, d'après moi.
2: C'est mieux de rester...
0: Ouais, mais là, il attend vendredi.
1: Ouais.
0: Vendredi, puis après ça, il faut qu'ils s'en viennent en char à Québec. Tu pars...
1: Le road trip est plus beau par les États-Unis que par le Canada.
2: Moi, il y a une partie que je conduirais pas. Puis de l'autre côté, c'est le frais d'aller simple de ce char-là plaqué au Mexique. Je sais même pas si tu peux le traverser,
0: tu le laisses à douane. T'en loues un autre aux États-Unis, ouais, tu t'arranges.
2: C'est ça. Ouais. Mais ça reviendrait rendu là moins cher, je pense, de prendre une connexion Vancouver-Montréal. Je pense que le billet d'avion va coûter moins cher.
1: Tu peux avoir ça pour 300, 400, 500
2: piastres. Exact. Là. C'est quelle compagnie?
1: Juste
2: là?
1: Un vol simple en plus, ça va être genre 200 piastres avec Porter. Là.
2: Ouais, Porter. Il n'y a pas encore du low cost qui est revenu de ses cendres.
1: Pas mal Porter. Ouais.
0: Mais mettons que t'es pogné au Mexique, là.
1: Ouais.
0: Il n'y a pas de vol. Ils n'arrivent pas. Jamaïque, je comprends, là, c'est un île. Mais le Mexique, ça reste continental. J'imagine que. Il y a du monde qui se passe l'hiver au Mexique, des Québécois, puis ils vont en char.
2: Ben oui.
1: Mais c'est long. C'est très long.
0: Ben c'est oui. long, mais.
1: C'est long. C'est long, longtemps. Là. J'ai déjà regardé. Tu sais, moi, j'essaie de voyager
0: surtout
1: tout le temps Cancun, moins cher possible.
0: Cancun, c'est pas si proche qu'on pense. Il y a comme une curve dans le pays.
2: Oh, ouais, mais... c'est comme loin pareil, ouais. Dan. Là. C'est 4h30 d'avion.
1: Tu sais, la période.
2: Juste te rappeler, là.
1: La période Cancun jusqu'en Californie, genre.
0: Non,
1: là,
0: mais c'est parce que Cancun, c'est comme ça à pointe. Faut quand même que tu.
2: À la pointe du Yucatan.
1: Tu vas croiser une coupe de cartels en t'en venant. Là.
0: Ah oui, il faut que tu fasses ça de jour, c'est sûr. Puis t'as des droits, des endroits sécuritaires pour arrêter le soir, ça, c'est clair.
1: Pas sûr que tu peux traverser ça au complet sans qu'il arrive quelque chose.
0: Ben, il y a du monde qui le font.
1: Oui.
2: C'est parce que là, pour André, c'est vendredi son retour. Fait que déjà, aujourd'hui, on est mercredi. Probablement que les vols vont partir cet après-midi s'ils sont pas pleins. Fait que déjà, la solution serait pour demain. Fait que là, tu dis, tant qu'à attendre une journée de plus, ben là, j'attends juste 2 jours de plus avec l'hébergement fourni. Là.
1: Non, t'es en vacances plus longtemps, puis ton boss peut rien dire. C'est fantastique.
2: C'est un peu incontrôlable, effectivement. T'sais, United le ferait, on dit connexion en cours, fait qu'on sait même pas s'il y en a une ou deux à l'heure actuelle, selon Google Flight. Mettons que André y est tanné, puis il veut repartir sur Cancun-Montréal demain. 3 900 du billet.
1: 3 900?
0: Pas facile.
2: Ça, c'est l'aller-retour. Je veux juste aller voir pour l'aller simple. L'aller simple. Ah non, c'est moins cher que ça. C'est moins cher, mais tu fais 12 heures, c'est correct. Sans escale avec Air Canada, 1200.
0: C'est 33 heures de route partir de Cancun et se rendre jusqu'à Houston, au Texas.
2: Attends ton vol vendredi. Hey,
0: ouais, tout semaine, attends ton vol.
1: Hein. Houston, Québec. T'en as encore pour une trotte, là.
0: Ouais, t'en as pour une trotte, puis ça, au moins, c'est le fun. C'est ludique. Et,
2: il y aura pas le choix.
0: T'as l'impression d'être en vacances quand même.
1: Oui.
0: Donc, eux autres sont 14. 14, une famille, ils sont pognés là. Faut laver le linge. Tu sais, c'est sûr que quand tu lis ça, tu te dis, ouais, il y a des complications. Sûr. Fait qu'eux autres, ils se sont loués une villa. Elle a dit, c'est pas pareil, c'est les photos. C'est le même ici, donc imagine là-bas. Mais, famille de 14 personnes, des enfants, 7 enfants, dont entre autres des bébés. Elle avait besoin de lait pour les bébés. Mm-hmm. La réserve était épuisée, évidemment. Puis ça, c'est un paquet d'affaires, là. Tous ceux qui sont ces médicaments, ces patentes, ben, au quoi, on t'amène 3-4 pilules de plus,
2: là. Non. Mais, ben, les couches. Aller chercher des couches, t'avais acheté ou amené une boîte de couches juste pour la semaine, puis là, ben, t'as 3 jours de plus à fournir le lait, comme t'as dit. Non, ça arrive, hein?
0: Ouais, donc, ben, écoutez, bon courage, tout le monde, puis on vous souhaite de revenir à temps pour la rentrée scolaire.
2: T'es tellement optimiste! Oh my God!
0: Faites vos emplettes là-bas, là. Le cahier Canada va s'appeler le cahier Mexico.
1: En même temps, c'est une bonne affaire de ne pas être ici parce que, selon les prédictions, aujourd'hui, il y aura un gros tremblement de terre.
0: Oui, selon les prédictions de Conspidane, aujourd'hui, gros tremblement de terre.
1: La faille de San Agustin.
0: Vous allez vous rendre compte que Conspidane, ce matin, est vraiment pas loin, là.
2: Ah ouais?
0: Il est dans ma poche de l'oubli. Il est à côté.
1: On aime
2: ça. Lou, c'est Flair Airlines que je cherchais. Okay.
1: Ça existe encore,
2: puis il y aura un vol sans escale pour notre André dans la presse ce matin. Mais c'est le beau bordel, Dan.
0: Ben, j'imagine que c'est le beau bordel. On salue tout le monde qui a participé à ça. C'est vraiment agréable.
2: J'espère que votre sandwich aux œufs, il est bon ce matin. Avec toute l'amertume qui me reste.
0: Oui.
1: Sandwich aux œufs.
0: C'est pas WestJet qui donnait des Subway. Hein? C'est qui donnait des Subway? Je pense que c'est Air Labrador.
2: Hey boy! Air Liaison, là?
0: Non, Air Labrador.
1: Air Labrador.
0: Je pense qu'eux autres, je me souviens d'une compagnie aérienne où, parce que, écoute... Quand je travaillais à Sept-Îles à 20 ans, là, pour moi, c'était ben important, mes parties à Québec la fin de semaine. J'avais 20 ans.
1: Ah, ben oui.
0: Fait que je prenais l'avion.
1: Hey!
0: Ça, c'est
1: fait que dans le fond, tu travaillais toute la semaine pour prendre l'avion, payer ton billet d'avion.
0: Ah non, c'était pas si cher que ça.
1: Non?
0: Non, c'était quand même surprenant. Ça me coûtait aux alentours de, je te dirais, 97$. Là, je me souviens du montant. Ouais, c'était pas si cher que ça.
2: C'est pas cher.
1: Ouais, donc. Air Labrador for the win.
0: Je prenais l'avion le vendredi soir pour m'en venir à Québec. J'étais passé la fin de semaine sur le party. Et le dimanche, je retournais à cette île pour travailler.
2: Combien de temps? Une heure et demie?
0: À peu près. Une heure et demie.
1: C'est
0: mieux
1: grouler.
0: Oh oui. Puis c'était des bons vieux Dash là, qui s'assurent pendant tout le vol que tu dormiras pas.
1: C'est une expérience.
0: Ben oui, absolument, absolument. Donc, revenons au poney.
2: Oui, ah, oui, c'est poney. Vrai.
1: On parle de ça depuis tantôt, mais c'est pas important. Ben ça!
0: Le poney, ça, c'est important.
2: Donc, le poney de Azif Ali Choudhry.
0: Oui. Il y a sa bannière. Il y a son dossard rouge.
2: Il y a son uniforme de travail.
1: Poney.
0: C'est un cheval d'assistance. Ça, c'est lui, il est en cours, là. Faut qu'il aille voir le juge, mais il se dit, si les gens qui ont un chien d'assistance ont le droit de l'amener en cours, j'ai le droit d'amener mon poney d'assistance.
2: Un meurtre de 43 ans avec un poney d'assistance en rose fluo.
0: Mmh.
1: Pourquoi pas?
2: Rien contre.
0: Parce que lui, il avait déjà plaidé coupable d'introduction par infraction. Il devait aller chercher sa peine le 21 juillet. Donc, lui, il décide d'amener son poney d'assistance. Mais là, il arrive au palais de justice, les constables, ils savent pas quoi faire. Là. Ils disent, non, tu rentreras pas avec ça, ouais, mais il a son dossard.
2: Il a sa certification.
0: Il avait tous les papiers, toutes les patentes. C'est effectivement un poney d'assistance qui est... Puis on dit, écoute, c'est une avocate qui parle dans le texte de la presse qui s'appelle Ariane Roberge. Elle était... Évidemment, surprise, là. C'est l'avocate du gars. Il a pas dit qu'il allait arriver avec son poney. Pourtant, ce qu'on apprend dans le texte, c'est que c'est un animal qui est très prisé par les thérapeutes, puisque son espérance de vie peut aller jusqu'à 40 ans, ce qui permet à l'animal de venir en aide aux gens pendant plus longtemps qu'un chien. Donc, c'est pour ça qu'on y va avec les poneys.
2: Mais c'est la première fois que j'entends ça.
0: Moi aussi, c'est la première fois que j'entends ça. Ben, écoute,
2: 40 ans, trois chiens.
0: Faut que tu sois équipé, là. Un poney, ça rentre pas dans la cuisine chez nous, là.
1: Y a pas de litière à poney.
0: Y a pas de litière à poney non plus, ça te prend une grosse pelle.
1: Puis une bonne cour, là.
2: Il est arrivé avec sa pelle.
0: Donc, non, il est pas arrivé avec sa pelle.
1: Il est-tu propre, le poney?
0: Fait que là, on dit.
1: De justice.
2: Sa petite couche.
1: Il t'en lâche une.
0: Fait que là, on dit qu'il y a un flou.
2: Ben, j'espère. Il y a beaucoup de flou.
1: Oui,
2: flou.
1: Effectivement.
0: Mais écoute, ils l'ont pas laissé rentrer. Fait qu'ils ont été obligés de retourner tout ça. Puis là, on se pose la question, on fait quoi?
1: Le gars peut-tu poursuivre le palais de justice?
2: Non, parce qu'ils ont juste reporté sa cause. Okay. En fait, lui, ça écoute rien. En temps, d'après moi, c'est plus le délai judiciaire puis nous autres qui payent actuellement pour le poney. Là.
1: Dans le fond, c'est une twist.
2: Ouais. Ben, je pense que c'est une stratégie.
1: Il va revenir, puis à un moment donné, le délai raisonnable va être passé, il va être acquitté.
2: Moi, je pense que ce poney-là, là, il avait ses fausses cartes.
1: Mais le pire, là, c'est que c'est probablement de la genre de forgerie. Moi, j'ai déjà fait une genre de petite enquête là-dedans, là, dans le dossier, puis le monde des chiens d'assistance. Puis... Mettons, Dan, ton chien, tu décides que c'est un chien d'assistance.
0: Ouais.
1: Tu vas sur Internet, tu vas passer une formation. Ils vont t'envoyer le dossard par la malle. Puis la grande majorité du monde vont l'accepter parce qu'il n'y a pas vraiment de régulation officielle sur qui est un chien d'assistance. Moi, je connais un gars qui, lui, son chien d'assistance, c'est ça. C'est un cours sur Internet. Il a payé 100$, il a reçu le truc pour y mettre dessus. Puis tout le monde l'accepte. Parce que personne va venir te dire, ben non, c'est pas un vrai chien d'assistance.
2: Ben, c'est touché,
1: c'est ça. Exactement. Puis tu vas avoir des certificats, tout, qui vont le prouver. Mais des certificats que t'as achetés sur Internet. Puis c'est quelqu'un qui fait des spectacles avec son chien.
2: Un jour, je ferai bien une entrevue avec un constable spécial, parce que je pense que la semaine est trop vieille là, pour qu'on
0: mais
2: puisse
0: là, imagine,
2: proposer.
0: Le gars arrive avec son bourricot.
2: Oh, tu... Moi, c'est ça, je m'appelle une crise d'allergie, là. Je me suis rendu compte de ça au Maroc, là.
0: Faut que tu l'amènes aussi, là, le bourricot. Ça te prend un trailer, là. Il est pas assis sur la banquette arrière comme Fido, là.
2: Ben, écoute, rendu là. Ça aurait mérité d'être un vidéo-reportage, ça.
0: Je pense que oui.
1: Le gars, il arrive avec le gros pick-up, le gros trailer, qui sort le poney.
0: Puis il y a un paquet d'exemples qui sont cités dans l'article. On dit, entre autres, qu'une dame qui est arrivée avec son chien d'assistance, c'est un chihuahua. Come on, là.
2: Ouais, il y en a qui ont ça.
0: Come on. Fait que là, c'est sûr qu'elle, elle a acheté le dossard de son chien sur Amazon.
1: Ben oui, exactement. C'est des sites qui vont sembler legit, mais il n'y a rien d'officiel. Tu sais, il n'y a pas Chien d'assistance Canada. Ça n'existe pas. C'est au bon vu.
0: Ben, il y a Mira, là.
1: Ouais. Mm.
0: Mais Mira, c'est marqué Mira sur le dossard.
1: C'est ça. Puis ils sont comme, tu sais, c'est une compagnie de chiens d'assistance, hein, parmi tant d'autres.
2: Puis Mira travaille aussi avec les victimes d'actes criminels, sauf que quand t'es le criminel, j'imagine que t'as pas accès à ce service-là pour les palais de justice. Tu peux demander d'avoir un chien pendant un témoignage.
0: Le chien d'assistance qui t'empêche de commettre un crime.
2: Non! Arrête, il y a
0: On paye pas pour ça encore.
2: On appelle ça un scam. je veux aller avec la citation de Maître Roberge, qui est toujours Ariane, de son prénom, puis qui a dit « D'après moi, le juge, il l'a refusé parce que dans la salle d'audience, on veut garder ça sérieux. » Mais ça fait jaser, puis c'est quand même comique, sauf que le gars est probablement coupable.
1: Ben, demande à Lucky Luke si c'est sérieux un poney. Hein? Les cowboys niaisaient pas avec ça dans ce temps-là.
0: Nope.
1: On a perdu le respect pour les chevaux et les poneys.
0: Je sais pas pourquoi je l'imagine. Quand je pense à un bourricot, je l'imagine toujours parler avec la voix d'Eddie Murphy.
2: Mais ça, c'est un âne. C'est un âne dans Shrek?
0: Oui, c'est un âne dans Shrek, mais c'est pas grave. C'est la même affaire.
1: C'est un petit cheval.
0: Ben oui.
2: Non, mais là, c'est parce que ça a été Next Level qui arrive.
0: Tu te souviens des Hyundai poneys?
2: Ah non, on n'a pas connu ça, nous autres.
0: C'était des Hyundai. Puis le modèle, c'est un poney.
1: Ouais.
0: Qui ont transféré pour un Excel à un moment donné.
2: Oui.
1: Qui est devenu un accent après.
0: Qui est devenu un accès après, oui, j'imagine, là, c'est le char d'entrée de gamme, mais le Hyundai Poney, m'a dire, tu t'achetais ça à coup de deux.
1: Ah ouais, un pour les pièces.
0: Un pour les pièces.
2: Mais il referait ce modèle-là, carré de même, je l'achète.
0: C'est vrai?
2: Ouais.
0: Tu trouves ça beau, vintage?
2: Ouais, je trouve ça beau de même.
0: Ben, vous comprenez, Hyundai?
1: D'après moi, tu les trouverais moins beaux aujourd'hui.
2: Ben non, mais...
1: Décapités comme ils sont. Là.
2: Ouais.
1: Tu as déjà vu ça tenir sa route? Tu sais, il y a des chars des années 80 qui existent encore. Là, ça, un poney, ça n'existe plus.
2: Non, mais là, moi, j'aime le vieux nœud.
1: Ouais.
2: Tu fais du nœud avec la nostalgie du temps, là.
1: Genre une Beetle.
0: Ben. Ouais, genre une Beetle.
2: Ben, quoi que le Heidi Buzz...
0: Elle m'attend un peu, Louis. Elle a voulu en vierge, sa Beetle.
2: Moi, c'est un rêve. C'est un de mes chars de rêve.
0: Non, j'ai...
1: T'as un petit côté troisième rêve, j'en donne toi.
0: Moi, je me souviens... Ben,
2: je ne réponds pas à cette question.
0: J'ai toujours roulé en Vaux, moi.
2: Ouais, c'est ça. C'est ça.
1: Je comprends, j'ai d'affaires à deux d'entre vous. La voiture du peuple.
2: On se fait des saluts spéciaux. Ouais. Là.
1: Volkswagen!
0: Exactement. L'ancien char que j'avais, le monde me saluait. Ça, j'ai toujours trouvé ça un peu no-no. Je me souviens, un chum m'avait prêté une Mustang décapotable de ça, quoi.
2: Oh, il y a un club.
0: 15-20 ans. Et tu roulais en Mustang décapotable. Quand t'as rencontré un autre décapotable ou non, il t'envoyait à la main, là.
1: En WRX aussi, c'est le même.
2: Ça n'a pas rapport. Il n'y a rien de spécial avec ton char.
1: Je pense qu'un Jeep, c'est plus spécial.
0: Ben non, les Jeeps aussi font ça.
1: Je le sais.
0: Les motos, ça a commencé avec les motos.
2: Ouais. Un Jeep, c'est un Jeep. C'est différent.
1: Un WRX, c'est un WRX. Mmh. C'est très différent.
0: Non, je sais. Puis en plus, ils font ça avec du swag. Là. Ils tiennent le volant de même. Puis ils font juste lever la petite main.
1: Oh! Ouais.
0: Non, c'est juste la petite main.
1: On se reconnaît entre nous autres.
0: Full swag. Donc, voilà. Parlant de faire du char et de poney, on n'a pas entendu parler du casse-croûte Neuville cette année.
1: Non, c'est tranquille. Ils ont tout le droit de se parquer.
0: Vous vous souvenez, la mafia de Neuville?
2: Ouais.
1: Oui. La bonne femme avec son walkie-talkie, puis ses alarmes, puis qui gueulait après le monde, puis...
0: Tu parles de cette madame-là? Là?
3: Moi puis mon mari, on a travaillé 70-80 heures là-dedans. On avait deux employés. J'étais tout le temps là. Lui, là, il sait même pas faire une frite. Hein,
2: hot dog, oui. Je me souviens.
4: Madame Roy, bonjour.
3: Parce qu'écoutez, monsieur, nous, là, ça fait 3 ans que moi, j'ai des problèmes, OK? Vous êtes au courant que j'ai déjà eu le casse-croûte. Premièrement, c'était pas un cabanon en passant. Il était neuf quand on l'a acheté. Moi, je l'ai eu là, 30 ans. On l'a vendu à mon neveu de mon conjoint. Il l'a eu 21 ans. Ça a toujours fonctionné. Lui, il est victime d'un succès. Youhou! C'est avec mes recettes. Et c'est tout moi qui lui a donné des conseils. Parce que moi, j'en ai eu 13 restaurants en même temps. Nous, on n'a pas de fonds commerce. On n'est pas jaloux. Je veux rien savoir de son commerce. Puis j'y ai dit, puis il sait en plus. Il nous fait des affaires sans bon sens. Vous êtes au courant d'absolument rien. Vous savez même pas qu'est-ce qu'il nous a fait subir. C'est lui qui me filme. Il me filme, je la filme.
0: Donc, c'était du bon voisinage.
1: Oui.
2: Mais c'était la bataille, la guerre. Puis là, on avait Denis en entrevue. C'était avec DH dans le temps du MID. On avait Denis Bergeron, qui est le propriétaire du casse-croûte actuel de Neuville. Oui. On avait la madame qui contre-attaquait. Hey, c'était la chicane de voisinage, mais on en onde même.
0: On l'écoute, Denis Bergeron.
5: J'avais le droit ici sur la patente. Les gens n'acceptent pas qu'il y ait des gens pendant la fin de semaine qui se stationnent sur l'accotement. Quand on achète un commerce, c'est pas pour faire faillite. Comme les gens veulent arrêter au casse-croûte, bien là, ils sont obligés d'aller tourner de côté, changer de direction, puis venir se stationner sur le côté sud.
0: Donc, on se souvient, c'était le bordel total.
2: Oui.
0: Ça se criait des noms. La police s'est tout le temps rendue là. Et le soleil y est retourné.
1: Oh! C'est encore la guerre.
0: Ils se sont dit, tabarnouche, il y a un journaliste qui s'est dit, j'ai du gaz à dépenser, mais à la Neuville.
1: Oui, il s'est dit, j'ai vraiment rien à faire, il n'y a pas d'actualité, on va aller perdre du temps.
0: Je vais aller rencontrer Denis Bergeron, puis écoute, on veut savoir comment ça se passe. Et regarde le titre.
1: Ça va beaucoup mieux au casse-croûte de Neuville. Tabarouette, la pérenne.
2: Mais savez-vous
1: Denis,
2: pourquoi?
1: Gros sourire, il a l'air de bonne humeur. À déménager.
0: C'est lui qui a acheté la maison à côté.
2: Voilà.
0: Il l'a acheté.
2: J'ai vérifié dans
0: la. Les chars se parquent exactement à la même place, mais ça ne dérange plus personne.
1: Let's go, Denis!
2: Oh, Ned, mais ça me fait sourire parce que Denis, c'est le père d'une collègue, fait que ça fait longtemps que je le sais. Fait que j'ai regardé l'article un matin pour voir si c'était une information publique, mais oui, il l'a racheté quand il m'a dit ça. J'ai fait, ben!
1: C'est une légende.
2: Je l'ai racheté en décembre. Ouais,
1: cet homme est une légende.
2: Hey, c'est tellement le meilleur payback de l'histoire, là!
1: Dans ta face.
2: Je me régale de ce petit...
1: C'est délicieux.
2: Ouais, je mange mon prochain. Ça fait
1: c'est
2: plaisir.
1: Vraiment délicieux.
0: Hier, j'ai eu une conversation avec un ancien collègue. Ici à Radio X. Collègue avec lequel j'avais commencé à travailler il y a 10 ans, presque jour pour jour, dans une émission d'après-midi.
2: Oui.
0: Richard Martineau. Je voulais, savoir comment ça allait, évidemment, après que cet événement-ci se soit déroulé.
6: Monsieur Martineau, vous soutenez le génocide à Gaza?
7: Présentement, t'es détenu pour fin d'enquête.
6: Hein?
7: Sur des menaces, OK?
6: Des menaces de quoi?
7: T'es soupçonné d'avoir fait des menaces.
6: Des menaces de quoi? Qui t'a dit? Qui t'a dit?
7: Je vais te donner tes droits. T'es détenu pour fin d'enquête.
6: Jury.
7: Il est 17h51, OK? Hein? Le droit au silence. Tout ce que tu vas dire pourra être retenu contre toi. Bien compris?
6: Vous êtes pas sérieux.
7: Oui, je suis sérieux.
6: Vous
7: pour ma sécurité,
6: sérieux?
7: J'ai le droit à un pouvoir de fouille.
6: Vous
7: sors
6: êtes
7: tes
6: pas
7: poches,
6: sérieux.
7: Sors ta main de ta poche.
6: Je m'en mène la
7: fait,
6: poche.
7: J'ai le droit à un pouvoir de fouille.
6: Hein?
7: T'as quelque chose de piquant coupant en tranchant sur toi?
6: T'es vrai, écoute. Oh, regarde ça! Oh, monsieur Martineau! Félicitations! Vous avez la police ici! Félicitations, monsieur Martineau! Avec ma petite feuille, ma petite fille, et vous marchez les moulins de la police parce que j'ai te demandé une question et j'ai tout ça sur le vidéo. Félicitations, monsieur Martineau, félicitations, police. Et faire la répression d'une maudite, un maudit commentaire pour le journal mort, une islamophobe, hein? A fucking racist genocide supporting, islamophobe. You got the police here. Way to get the police here. You got racist. Racist commentary for le Journal de Montréal.
0: Il y a de quoi de très satisfaisant dans tout ça.
2: Qui se désorganise.
0: Oui, le gars qui se désorganise, puis le fait que la police agisse, ça a juste pas de bon sens. Hier, quand je parlais avec Richard, parce que je voulais qu'il nous en parle en ondes, il peut pas en parler parce que c'est maintenant judiciarisé comme événement. Mais quand même, je trouvais ça hyper satisfaisant de voir le gars qui... Oui, il y a un impact. T'as pas le droit de faire ça. T'as pas le droit d'embarquer sur le monde, d'être harcelé dans la rue comme un débile mental. Parce que c'est de ça que t'as l'air. Surtout quand tu fais ça avec tes enfants.
2: Ouais, les enfants témoignent, là, j'ai bien de la misère.
0: C'est un cas de DPJ, ça.
2: Ben oui. Puis ça, faire leur job. Ça va être une autre histoire, là.
0: C'est complètement débile, cette histoire-là, mais il a été arrêté. En fait, il a été arrêté. Il a dormi chez eux le soir même. Là. On s'entend pour dire que le gars fera pas de prison pour ça. Puis, tu sais, quand on disait que ça sera judiciarisé, ça ne sera pas longtemps. Là. Mais en même temps, c'était quand même assez satisfaisant. Un autre de mes anciens collègues qui a fait pas mal jaser hier, le A-Word. Déjà, c'est le 4 août qui est arrivé. Le mot avortement, dans la même phrase que Parti conservateur, en vue de la prochaine campagne électorale.
2: Ah, mais ça, c'est tellement prévisible, hein?
1: Ben là,
2: désolé, mais si vous tombez encore dans la même marmite à chaque fois, c'est parce que c'est genre c'est ce qui fait shaker les piliers.
1: Et puis moi,
2: des partis conservateurs, que ce soit fédéraux ou provinciaux.
0: Attends un peu, là. C'est des sites de boulis de gauche qui ont sorti des vieilles histoires.
2: Oui.
0: De Doom Dumas.
2: Les mêmes qui disaient...
0: Je sais.
2: Les mêmes
1: des screenshots là.
2: Pourquoi il fait du ménage sur son Facebook pis son X pour ça?
0: Mais en même temps, il est arrivé puis il se présente, lui, à une conférence de presse pour présenter un nouveau candidat dans Louis Hébert.
2: Ouais.
0: Un notaire. Il se présente là et les journalistes ont décidé de sauter sur Doom Dumas, d'y poser des questions. Puis Doom, il les a vus, là, il se souvient. Puis écoute, quand il parlait de ça, c'est quelque chose qui le... T'sais, les questions qu'il se pose sur l'avortement, quoique légitimes, mais il se les pose pour vrai, là. T'sais, est-ce qu'on peut, par exemple, faire des avortements très, très tardifs? C'est ce genre de questions-là.
2: Après 24 semaines, oui.
0: Qui se posait, est-ce qu'on peut faire un avortement simplement parce que tu as vu le genre du bébé? Est-ce qu'on peut autoriser des avortements sexo-sélectifs? C'est un peu ça les questions qui se posaient. Donc, Doom, en gros, ce qu'il disait, c'est... Je me souviens, non, on s'est ostiné en onde là, sur ce sujet-là. Je me souviens même de Doom Morey qui s'était reculé sur sa chaise de même en disant... Allez-y, les gars, vous faites de la bonne radio.
1: Il regarde avec un petit sourire mesquin en coin.
0: Mais en fait, les questions que Doom se pose, c'est... Est-ce que j'ai le droit... Est-ce qu'on a le droit de se poser la question, à savoir, est-ce correct que quelqu'un décide d'avorter à partir du moment... où il connaît le sexe du bébé parce que ça fait pas son affaire. Et moi, mon point, c'était trois gars qui jasent ensemble d'avortement. Je connais les règles du jeu. Que je sois d'accord ou non, tu peux pas parler de ça. C'était juste ça. C'est un mot qui glisse. C'est un sujet...
2: Un pot de banane.
0: C'est un sujet qui...
1: Ben, ça s'en va juste vers le trou. Là. Ça va pas... bien fini.
0: Effectivement, c'est un tourbillon dans l'océan.
1: Inutile. On a réglé ça, on a dit tous les avortements, point. Fini.
0: Exactement.
1: On arrête ça là.
0: À partir de ce moment-là, en fait, hier, je me disais, je suis quasiment content pour Doom que ça sorte le 4 août.
2: Non, mais ça va toujours sortir.
0: Le sujet va être mort rendu au début de la campagne électorale parce que le monde va en avoir déjà entendu parler amplement. Mais hier, j'ai regardé à la face, là, je regardais son affaire, puis tabarnouche, tu voyais qu'il pensait, qu'il réfléchissait, puis je sais pas s'il s'est demandé dans quoi je me suis embarqué, mais en même temps, je suis certain qu'il savait que ça allait arriver un jour ou l'autre.
1: Mais il fallait qu'il sache, puis comme j'ai dit, ce n'est que le début. T'sais, imagines-tu s'ils ont commencé le 4 août à dropper des screenshots qu'ils ont, puis c'est ça qu'ils ont droppé en partant, ils ont clairement... ben d'autres stocks qui datent de ben longtemps dans un beau petit dossier appelé Dominique Dumas Radio X, puis ils vont en dropper, puis en dropper, puis en dropper. Hey, on l'a vu là, pendant la campagne électorale municipale, là. On pensait que c'était fini à un moment donné avec Stéphane Lachance qui avait tout sorti. Puis il en ressortait, puis il en ressortait, puis il en ressortait, puis il allait fouiller, puis ils sont allés demander à sa famille si c'était un bon père, puis ils sont allés faire des demandes d'accès à l'information pour voir s'il payait ses tickets. Ils vont le saigner, Doom. Malheureusement, ils vont le saigner, oui, parce que il est dans le Parti conservateur, mais deux fois plus parce qu'il était ici avant.
0: La rivale caquiste de Dominique Dumas dans Chute de la Chaudière, qui est ministre responsable des conditions féminines, Martine Biron.
2: Ah, ben oui.
0: Elle, hier, elle a
2: critiqué. Appelle-moi son poste, s'il te plaît.
0: Ministre de la condition féminine.
2: OK, merci.
0: Et accessoirement député des Chaudière.
2: Oui.
1: Accessoirement.
2: Ouais.
0: Elle dit tenir ce discours, c'est s'attaquer à un droit durement acquis par les Québécoises. Mais c'est pas... Chris, tu fais-tu semblant de pas comprendre ou t'as toujours été de même? Jamais il a été question de s'attaquer à ça. Il pose la question à savoir est-ce qu'on devrait baliser parce qu'il y a du monde qui font des avortements sexo-sélectifs. Donc, en gros, pour Martine Biron, ça, c'est réglé. Un couple qui décide, parce que c'est une fille, parce que c'est souvent ça, c'est tout le temps ça, parce que c'est une fille, on l'avorte, pour elle, c'est correct.
1: Très féministe de penser de même.
0: Donc, j'écoute, mais en même temps, c'est un...
2: Oui.
1: Accessoirement.
2: Ouais.
0: Elle dit tenir ce discours, c'est s'attaquer à un droit durement acquis par les Québécoises. Mais c'est pas... Chris, tu fais-tu semblant de pas comprendre ou t'as toujours été de même? Jamais il a été question de s'attaquer à ça. Il pose la question à savoir est-ce qu'on devrait baliser parce qu'il y a du monde qui font des avortements

0: Donc, j'écoute. Mais en même temps, c'est un sujet duquel... C'est malheureux, là. Je dis pas que c'est correct que ce soit de même, mais c'est de même. Si t'en parles, tu meurs. C'est de même.
1: Tu vas t'en faire parler. C'est quoi la bonne réponse à avoir, à part le réflexe du petit canard, là, avec son petit dos, là, tout reluisant, glissant, là? Parce que c'est ça, l'étiquette avortement, puis regarder toute l'historique avec Andrew Scheer, avec aussi les conservateurs, la première prise, là. Les dernières élections. C'est pas compliqué, regardez l'historique, le débat sur l'avortement. Le débat des chefs, ça va être ça, là. La question de l'avortement. Allez-vous rouvrir la question de l'avortement au Québec? Allez-vous faire... C'est complètement hors sujet. C'est un non-sujet. Si tu le traites comme si c'était un non-sujet, là, puis que tu as la conviction que c'est un non-sujet, ça t'atteindra pas.
2: C'est les journalistes... C'est les journalistes qui ont ressorti ça, ben, des boules à mythe. C'est
0: ils eux qui très bien, le sujet sur la table. Ils savent très bien que Doom Dumas n'est pas un gars de sa avortement. Ben oui.
2: Puis Doom l'aurait jamais ramené ça à la table. Il n'en aurait jamais parlé. Il aurait gardé sa mort. C'est eux autres qui sont allés creuser pour ramener ça au goût du jour.
1: Il a tellement
2: personne
1: été...
2: n'en parle.
1: Doom a tellement été sexo-sélectif qu'il a deux filles.
0: Ouais. Tu sais, c'est clair que... Écoute, ça fait 20 ans qu'il fait de la radio à Québec, Doom. Là. Le monde l'a écouté. Ils savent qu'il n'est pas en sa avortement.
1: Mais non.
0: C'est de faire semblant du contraire, c'est être vraiment malhonnête. Vraiment malhonnête, mais en même temps, somme toute vraiment surpris.
1: Ben non, c'est conservateur, le mot conservateur égale avortement dans la pensée populaire, puis c'est des entourloupettes, des questions comme ça, pièges pour ramener ça dans l'actualité, puis ça fait des clics. Ben ça fait des clics, puis ça influence le vote, ça influence du moins les sondages d'intention de vote. C'est sûr. Dans les prochaines semaines, je pense pas que c'est la dernière prise, moi, par exemple. C'est plate, là. Mais je m'attends à ce que ça revienne dans le pic de la campagne électorale aussi. À voir comment ils vont répondre à ça. Moi, je répondrais même pas. Si c'était moi, là, je répondrais même pas, puis je suis une femme, là.
0: C'est ce que Dom aurait dû faire hier, d'ailleurs.
1: Je pense aussi. Pas répondre, dire c'est hors sujet, madame. Désolée. C'est hors sujet. C'est hors sujet, puis c'est... Conservateur n'égale pas avortement, nécessairement. C'est un non-débat au Québec.
0: Ouais. Je suis d'accord avec toi. C'est un sujet que vous le vouliez ou non, est clos. Exactement, ça va rester de même. Mais écoute, j'imagine qu'il a très bien dormi hier parce que je pense qu'il s'y attendait. Ça allait arriver un jour ou l'autre. Oui, hier, le Parti conservateur du Québec a présenté un nouveau candidat dans Louis Hébert. Ce n'est pas une circonscription dans laquelle les conservateurs sont très, très forts, soit dit en passant.
2: Un agneau sacrifié.
0: Peu importe. Un autre cheval de bataille des médias contre le Parti conservateur du Québec, c'est le troisième lien. On le sait, la promesse du troisième lien, c'est d'Éric Duhaime, c'est de le faire passer sur l'île d'Orléans.
1: Fait que ça, c'est le joker noir du jeu de cartes, le joker de couleur, c'était l'avortement, c'est ça?
0: Oui, exact. Ouais, exact. Puis les deux sont sortis.
1: Ça va être ça, la campagne, mes amis, je vous le dis.
0: Ça
1: là.
0: Va être une campagne très, très sale. Très, très sale. Et savez-vous quoi? On va y participer.
2: On va salir.
0: On est capable de faire ça.
1: Ça aurait mérité un gagne, on l'a pas. Oh. Il est rangé jusqu'à la semaine prochaine.
0: Je vous fais entendre une partie du topo de Flavie Sauvageau hier à Radio-Canada, Québec, sur le troisième lien. On en discute après.
3: Nous, ça nous préoccupe parce que notre vocation, c'est une vocation agricole, puis on perdrait une partie importante là, de nos terres cultivables. Mais je pense que c'est une préoccupation qui est beaucoup plus grande que celle de la ferme. C'est une préoccupation régionale pour l'ensemble de l'île d'Orléans.
4: Une inquiétude partagée par l'Union régionale des producteurs agricoles.
5: Je suppose que vous êtes déjà venu ici pendant la saison des pommes. Ça peut être assez chaotique. Fait que si c'est ça chaque matin, chaque soir... ce projet-là, je crois pas que les automobilistes puis les payeurs de taxes vont être satisfaits.
4: Éric Duhaime tempère. Les véhicules passeraient par l'actuel chemin Prévost qui relierait le nouveau pont en construction au nord de l'île à un deuxième pont qui serait construit au sud. Le long du tracé, tous ne sont pas convaincus.
6: C'est peut-être pas une bonne idée. Hein?
7: Pourquoi?
6: Ben pourquoi? Parce que ça brime la tranquillité de l'île.
1: Ah ben oui!
8: De toute manière. Ben, les maisons, c'est tout construit tout le long. Il va falloir qu'ils en défassent.
9: Ouais. Là, ils sont tous en campagne électorale.
4: La MRC attend avant de se prononcer.
9: Après les élections, le gouvernement qui va être élu en poste, si elle décide de faire un troisième lien, il va faire des tracés. Là, la MRC va se prononcer s'il est d'accord avec le tracé qui va être là présentement.
4: Mais déjà, le préfet anticipe les difficultés d'un tel projet.
9: C'est un île patrimoniale. Fait que là, même quand on vend des demandes de permis, il faut passer par le ministère de la Culture.
4: Par écrit, la Chambre de commerce estime que l'idéal est de préserver les terres ancestrales de l'île en permettant aux entrepreneurs locaux de se développer et de distribuer leurs produits. Un besoin

0: auxquels répondra le nouveau pont déjà en construction, croit l'organisme.
1: Donc, on est allé sur l'île d'Orléans pour essayer de faire peur au monde en disant « le troisième lien va passer ici ».
2: Et ça a été la seule affectation de la journée de cette journaliste-là. Trafic. Trafic oblige.
1: Ouais.
2: Ça a été la seule affectation. Ils ont dit « pars pour l'île d'Orléans, reviens demain ».
1: Est-ce que c'est une bonne idée, le pont sur l'île d'Orléans?
3: Oui.
1: Je le sais pas. Non, moi, je le sais pas.
2: Non?
1: Je le sais pas. Moi, j'aime ça quand les choses avancent, OK?
2: Ouais.
1: Tu sais, c'est
3: à pointe de l'île.
1: Ouais, mais même à pointe de l'île, c'est encore pire parce que c'est les marcheurs de Sainte-Pétronille, là. Les veuves de juges extra plus, là.
2: C'est ça. La société chalet, là, comme on l'appelle.
1: Les résidences d'été à 2,3 millions, là.
3: Ouais.
1: Je pense que ça arrivera pas. Tu fais passer le pont à côté, là. Un pont, ça leur donnerait une pas mal plus belle vue que la vue sur le chantier de la Lévis puis sur le vieux port, là. Mais toujours est-il que je sais pas si c'est une bonne idée parce que c'est sûr que techniquement, de passer par là, ça fait du sens.
3: Mm-hmm.
1: Parce que le pont est moins long, tu vas chercher le chemin, tu te rends jusqu'à l'autre bord. Mais en même temps, il va tellement avoir d'opposition que ton projet n'avancera jamais.
3: Puis le projet que Duhem avait proposé aussi, là, parce que là, c'est de ça qu'on parle. En tout cas, le pont qui passe par l'île, c'est juste Duhem qui a proposé ça. Lui, ce qu'il proposait, c'est le prolongement du pont qui est déjà là. Ça veut dire une voie de chaque bord. Le troisième lien, une voie de chaque bord.
2: Ah non.
3: Deux voies. That's
2: point.
3: It. Comme ce qu'il a dit, c'est qu'on prend le pont qu'il y a là, le pont qu'on est en train de bâtir, puis on en fait un pareil de l'autre bord. Fait que le troisième lien, ça va être une voie de chaque bord si on passe par l'île. Ça, on s'entend que ça serait assez stupide, merci. Là.
1: Ouais.
3: Ce qui serait le plus logique, tant qu'à moi, ça serait de faire un pont qui arrive où l'île, puis qui drop en dessous de l'île. Puis tu passes un tunnel en dessous de l'île, puis tu le ressors l'autre bord. 28 milliards de dollars.
1: À ça se ramène un texte duquel j'avais pas eu le temps de vous parler encore, qui est paru il y a deux jours sur le site du Soleil, où on y va d'un point de vue, en fait. C'est comme une lettre de gens qui veulent s'exprimer sur le pourquoi les gens sont contre le TGV et le tramway. Pourquoi c'est si difficile de construire l'avenir, c'est ce qu'ils disent eux autres.
2: Ah, parce que c'est l'avenir.
1: Et entre autres, ce qu'ils rapportent là-dedans, c'est que les opposants ne sont pas nécessairement plus nombreux. Ils sont simplement beaucoup plus motivés à se mobiliser et à se faire entendre. Je vous rappelle que c'est 70% là, le tramway. Des gens qui... qui en veulent pas à ce prix-là, c'est 70%. Ça commence à faire beaucoup de monde. Plus à l'inverse, les gens qui gagneraient 8 ou 10 minutes de trajet quotidien grâce à un tramway, ben, ils ont beaucoup moins de raisons de se consacrer des soirées à défendre le projet. Mais dans tout ce qu'ils racontent, jamais, ils parlent du fait que le gouvernement est pas capable de gérer ces projets-là. C'est une des grosses raisons pour lesquelles on est contre le TGV et contre le tramway. Puis écoute, le troisième lien, il faut faire affaire beaucoup avec le privé. C'est parce que le gouvernement n'est pas capable de gérer ces projets-là sans faire exploser les coûts, sans se faire fourrer par les compagnies de construction, on va le dire de cette façon-là. Ça va être un peu plus vulgarisé. Mais c'est ça le gros problème. C'est la même chose pour la ville de Québec. Là. On se trouve dans une histoire où on ouvre... toutes les belles qualités qu'on donne au tramway, ça va aller plus vite. Écoute, on n'est même pas rendu là. On est rendu faut juste mettre un projet avec un financement sans faire exploser les coûts. Montrez-nous que vous êtes capable de faire ça avec des petits projets. Là. Puis on va peut-être vous faire confiance pour des plus gros projets.
3: Parce qu'on est traumatisé, on l'a vu, on l'a vécu avant. On a fait rien qu'à regarder à Montréal. Le REM, la ligne qui était supposée d'être ouverte en genre 2013, qui a été ouverte l'année passée, des histoires de dépassement de coûts de milliards de dollars. On le sait, c'est quoi? On a joué dans le film une fois, puis un autre, puis un autre, puis un autre, puis c'est le même film à toutes les maudites fois. Pourquoi cette fois-là, ce serait différent?
1: Mais il faut... Je trouve ça quand même bizarre de venir nous raconter que... Écoute, c'est parce que la majorité des gens sont pauvres, mais ils sont pas loquaces. On le sait que c'est pas vrai.
2: Ouais.
1: On le sait que c'est pas vrai.
2: Ils sont silencieux, la majorité silencieuse. Oh, Lynn, c'est n'importe quoi. Il faut arrêter d'impliquer l'île d'Orléans, je pense, dans le projet du pont de remplacement Québec-Lévis. Là. Parce que ça va être ça, un pont de remplacement. Je pense que le terme troisième lien s'en vient un petit peu galvaudé. Là. On le prend à toutes les sauces, c'est facile de causer justement la division là-dessus. On va faire un switch, OK? Vous avez votre pont à l'île, c'est garanti, c'est parfait. Il est plus que dû, on voit l'eau au travers de l'asphalte. Fine, parfait, il est dû, justement. Quand ça va être autour du pont de Québec, ben, on n'aura pas le choix de le faire, ça aussi. Mais est-ce qu'on va le faire à la même place? Je pense pas que ce soit une bonne idée. Ce serait le fun de diversifier un peu les endroits. Par contre, on va créer, puis ça, j'implique la STQ là-dedans, là. On va créer la traverse Québec-Lévis-Orléans. OK. Fait que vous voulez pas avoir un pont, vous voulez pas avoir une sortie d'autoroute avec un pont, ben je vais vous créer un beau terminal de traverse, puis prenez la traverse.
1: Bon.
2: Voilà. On règle ça. Vous voulez pas une stratégie peut-être un petit peu plus moderne ou plus efficace, du moins?
1: Des tours de canot, Camille.
2: Ben, c'est certain.
3: L'hiver, on refait un pont de glace.
1: Hey, ça,
2: ben, c'est patrimoine.
1: On ramène la bonne vieille chasse-galerie.
2: C'est patrimoine. Si tu veux, si tu veux avoir les bateaux là, qui fonctionnent avec l'eau, là, là, que tu vois le Nouvelle-Orléans.
3: Steamboat,
2: si tu veux avoir ça, un steamboat aussi à Québec, patrimoine, à côté du canard en plastique l'été prochain, là, on peut t'organiser ça, on peut te gosser ça, un terminal de croisière, de petite croisière de plaisance. Ça peut être un attrait touristique intéressant pour l'île aussi, patrimoniale. Société tranquille, agricultrice. Je vous propose ça. On retourne aux chevaux aussi, au poney.
1: Louis!
3: Oui!
1: Nouvelle journée, nouveau thème.
3: Oh!
1: Le bloc à Louis!
3: J'aime ça.
4: Alerte! Voici une summer news!
3: Oui.
4: Ceci est une summer news!
1: Wow, il y avait de l'écho dans ce thème-là.
3: C'est comme un peu un honneur d'avoir un thème fait avec
2: par
3: la voix de
2: Morel.
3: Dans Morel Live. Écoute, c'est un achievement dans ma carrière radiophonique aujourd'hui. Je suis content de vivre ça avec vous autres.
1: C'est un thème qui a été bâti en 2013. Quand même, je suis dans le recyclage ce matin.
3: C'est ça important. On est dans le recyclage à côté. Hey Dan, t'es-tu un gars de lavage de linge, toi? T'aimes-tu ça faire ton lavage?
1: Ben, j'aime. Je me suis jamais vraiment posé la question à savoir si j'aimais ça. Je le fais. T'sais.
3: Mettons que tu pouvais t'en passerais-tu?
1: Je m'en passerais. J'ai déjà eu un boss qui faisait ça.
3: Il se passait de lavage.
1: Ben, pas tout le temps de lavage.
2: Il allait chez le nettoyeur.
1: Ben, en fait, il avait pas ses jeans.
3: Ça a l'air que c'est correct. Ça a l'air que c'est pas fait pour être lavé des jeans.
1: Ouais. Il avait pas ses jeans. Il envoyait ses chemises chez le nettoyeur. Puis ses bobettes, il les portait une fois.
3: Hey, elle devait coûter cher.
2: Hey, ben je me fais juger quand je dis que je fais ça en voyage. Je vais amener des vieilles boubettes puis les jeter à mesure.
3: C'est vrai, tu fais ça?
2: Ben, j'en ai tellement. Mané, ça. Non, on n'est pas comme vous autres, là. On garde pas ça quand c'est troué, délavé ou taché. Mané, la vie étant ce qu'elle est, je peux pas me faire de dessin. Réalité féminine différente de vous autres. Mané, t'es jeté. Ils ont fait le tour. Là.
1: Mais lui, il portait ça rien qu'une fois.
2: Ah.
3: Flambette tout le temps.
2: Non, mais c'est que t'as les moyens de t'acheter un boxeur à 50$ tout le temps.
1: Il allait chez la. Ben, je m'en souviens, là. C'était mon boss. Wow. Je travaillais à Place Laurier, OK? Huh? Lui, il allait chez l'abbé. Puis il s'achetait une trentaine de paires de bobettes pour commencer le mois. Puis un mois plus tard, il retournait s'en acheter, exactement. Donc lui, il faisait jamais de lavage.
2: De bobettes.
1: Ni de bobettes, ni de rien. Il avait pas ses jeans.
3: Au final, peut-être bien qu'il sauvait sur l'électricité.
2: Et j'étais les preuves, je pense. Il y avait des preuves incriminantes.
1: Peut-être que c'est ça qu'il faisait.
3: Il faisait beaucoup trop de pète sauce.
2: Non, je parle pas de ça. Je parle d'infidélité, moi, encore pire.
1: Tu peux pas retrouver
2: la bobette, tu trouves pas l'arbre du crime.
3: C'est plus drôle, trop de pète sauce.
1: Ouais. Donc lui, c'est de même. Puis il trouvait ça dégueulasse. Là. Il disait, je peux pas croire que vous partez vos bobettes deux fois. Ben oui.
2: OK.
1: C'est parce que j'ai 17 ans, tu me payes 6,45$.
2: Je vais porter mes bobettes si je veux.
3: Okay? C'est quoi? Juste pour les bobettes.
1: C'est pas mal plus économe d'acheter du Tide.
3: Wow. Mais il y a une compagnie américaine qui vient de lancer un nouveau chandail révolutionnaire.
2: Bon.
3: C'est terminé le lavage de ce chandail-là. En tout cas, presque terminé.
1: Okay.
3: C'est la compagnie Irk Leon qui a déjà proposé des boxeurs auto-nettoyants il y a quelques années, mais ça n'avait pas vraiment fait l'unanimité.
2: Ben non.
3: Cette fois-ci, il lance...
1: Auto-nettoyant comme un chat, là?
3: Ouais, genre. Mais ils viennent de lancer un nouveau chandail qui s'appelle le Irk Shirt V5.0. Ce chandail-là, vous le regardez, de base, peut sembler anodin. C'est un chandail qui est disponible là, en version noire pour l'instant, mais qui sera proposé en bleu marine et en vert foncé dans les prochains mois. Ce chandail-là, tu le regardes, il a l'air d'un bon chandail, mais selon eux, pour 79$. Parce qu'il coûte 80$ le chandail.
1: Oui, 80$. US. Mais non, mais écoute, t'es pas obligé de le laver. T'économises sur les Tide Pods.
3: Normalement, pour une intention, là, pour une utilisation intensive, tu pourrais ne pas le laver jusqu'à 30 jours.
1: Ah, 30 et jours?
3: Il va sentir bon. Encore. Tu peux le porter à tous les jours pendant 30 jours, puis il va sentir bon. Puis ils ont des versions un peu plus cheap, là. Il y a une version économique qui, elle, reste bonne pendant 3 jours, puis une version standard qui, elle, c'est pour 2 semaines. Puis là, tu vas me dire, Louis.
2: Pourquoi?
3: Exactement. Tu sais, qu'est-ce qui fait que le chandail se lave tout seul? Y a-tu du Tide d'inclus dedans? Et où la crosse?
1: Mm-hmm.
3: Ce chandail-là, il est bien spécial.
1: Ben oui.
3: Il est fait, oui, de tissu, mais un tissu qui est imprégné de plusieurs métaux et trucs rares. Notamment du cuivre, de l'argent, du zinc, de l'or. C'est bon pour les gold diggers, ça. Des cendres volcaniques et deux ingrédients secrets pour pas se faire voler leur recette. On dit que le cuivre, lui, il ramasse les bactéries responsables des odeurs. Le zinc neutralise les composés soufrés agressifs produits par une transpiration intense. Fait que là, pour les pet sauce, tu sais, le soufre, tout le kit, c'est bon, le zinc. Les cendres volcaniques, eux, absorbent l'humidité. Puis chacun de ces composants-là, comme ça, a son rôle à jouer dans ce chandail magnifique-là.
1: C'est un T-shirt.
3: Ouais. C'est un T-shirt que t'es supposé pas laver. Là. Puis tu peux faire du sport avec, tu peux courir, tu peux suer. Tant que tu vas pas le tacher, là, c'est sûr que si tu le taches avec drop une coupe de vin dessus, il y a des bonnes chances qu'il faut que tu le laves. Là. Mais juste une utilisation normale au quotidien, c'est censé de ne pas prendre d'odeur puis d'être merveilleux. Moi, honnêtement, j'ai le goût de m'en acheter un pour le tester quand je vais en voyage ou quand je vais en expédition.
1: Ouais, je sais qu'il y a beaucoup de monde qui aime ça, avoir du linge.
3: Ben, moi, je prends de la laine de Merino, qui est comme le mieux que j'ai trouvé là, pour pas garder les odeurs. Parce que quand je pars marcher, comme là en Alberta, je vais partir 5 jours dans le bois, je peux pas traîner 5 chandails.
1: Ben non, je comprends. Je
3: traîne 2 chandails, puis 2 paires de culottes, puis 3 paires de boxers.
2: Ah, une chance que tu...
3: Mais des boxers en laine de Merino, j'ai flippé d'abord.
2: Jamais.
3: Fait que c'est disponible sur Kickstarter, si vous voulez.
2: OK, fait que c'est un projet, c'est embryonnaire. C'est pour ça qu'on est rendu à la 5e version, puis personne cherche du financement.
3: Ce sera disponible en novembre.
2: Ah, si, ça devient disponible.
3: Mais ils ont déjà fait les boxers, fait que c'est, tu sais...
1: Non, Camille, ça a l'air sérieux, je suis allé voir, là, puis...
2: Ah, j'en doute pas, moi aussi, je l'ai en avant de moi, là, c'est, ça a l'air d'un chandail noir.
1: Mais jusqu'à quel point, tu sais, jusqu'à quel point il faut être vache dans la vie pour pas faire une petite brassée le samedi matin?
2: Il y a un phénomène, par exemple, là, les fameux dry fit, c'est comme ce que Louis porte, là, probablement qu'à la fin de la journée, Louis, il y a des petites odeurs en dessous des bras, pareil, même si c'est supposément dry fit, ça sent tout le temps, ça absorbe tout le temps une certaine transpiration, pareil.
3: Dry fit, c'est pas que ça absorbe pas, là, c'est que ça laisse, ça respire, tu sais.
2: Ça respire.
3: Il va pas venir trempe, mais il va quand même sentir le calvaire. Là,
2: ça reste quand même facilement imprégné aussi. Fait qu'il y a un marché peut-être pour justement le sport. Mais va pas aux douanes avec ça, d'après moi, c'est pas ça.
1: C'est-tu désagréable? Je sais pas si c'est pour vous autres, là, mais tu sais, à un moment donné, quand t'es quelque part, puis là, il y a comme une petite...
2: L'odeur de swing, ben oui, c'est dégueulasse.
1: Ça arrive, là, tu fais comme, oh, fuck. Puis moi, en tout cas, je vérifie toujours si c'est moi.
3: Tu passes un petit coup.
1: Tu sais, de même, là.
3: OK. Le un petit exercice. Oh, le gars, il se gratte en arrière de la tête. OK.
1: Ah, ça sent encore le speed stick brise d'océan.
2: Brise d'océan. Ben oui. Une chance.
1: Écoute, OK. C'est le même. Mais j'ai toujours la phobie que ça soit moi.
2: Faut rester décomplexé de ça. Faut se sentir, faut le dire. Arc, ça pue.
3: Oui.
2: De plus en plus. Oui.
1: Tu sais, dans l'autobus,
2: là, en avion, c'est un calvaire.
3: Tu sais, l'autobus, même s'il n'y a personne, ça sent, c'est l'RTC.
1: Mais ça se dit-tu à quelqu'un, tu sens la marde?
2: Oui. Comme ça, je sais pas.
3: Il y a peut-être moyen de le dire plus doucement. Là, genre, t'as-tu oublié de prendre ta douche hier?
1: Oh non, ça marque pas assez.
3: Non, faut qu'ils disent, tu pues le cri.
1: C'est ça. Écoute, je prendrais pas le repas dans l'avion. Tu sens ben trop à marde, ça me lève le cœur.
2: J'ai plus faim!
3: T'as-tu chié dans tes culottes?
1: Non, tu le sais, là. Tu dis, vierge, t'es-tu parti de Trois-Rivières en courant pour aller à l'aéroport à Montréal?
2: As-tu notre conversation d'allumer sur Messenger? Je vais t'envoyer de quoi que j'ai vu sur Instagram hier.
1: Oui, j'ai ça. Okay?
2: Puis ça va prouver mon point de maintenant, là, à la lueur de ces vidéos-là, j'ai envie de dire justement tout haut ce que les gens pensent tout bas sans aucun filtre et j'ai envie de me décomplexer là-dessus.
1: OK, donc tu veux que je le fasse entendre, la vidéo?
2: Oui, okay. Qu'on fasse entendre, ça dure quelques secondes seulement, mais tu sais, c'est une dame qui répond à un monsieur qui dit « Ah, oh, mais ton petit gars, il a l'air à être en âge de marcher, là, pourquoi vous le laissez dans la poussette? »
1: Ça prend du son, Pomme, sur Instagram. J'ai l'habitude de partir des vidéos sur Instagram. Hein. Je trouve pas. OK, le son est là. Ah! Je vais attendre un peu que.
3: T'es okay, sûr que c'est une bonne vidéo?
5: Il s'est fait handicapé. Ouais, voilà. Ça me fait faire ma gueule. Ça me
2: dit, ah, il est grand, il peut marcher. Puis là, elle dit, ah oh ouais, ben il peut pas, il est handicapé. Puis là, il fait comme, oh, désolé. Elle dit, ouais, c'est ça, la prochaine fois, ferme ta gueule. Fait que, ça soutient okay. Mon point que je pense que le filtre est rendu optionnel dans la société dans laquelle on vit. Si tu n'es pas capable de respecter les gens sur tes odeurs, sur ta manière de vivre, sur. Je trouve que le vivre ensemble est de plus en plus difficile. Donc, mm-hmm. Moi, c'est la loi du Far West que je vous propose d'appliquer.
1: Mais bon. De quoi tu te mêles pareil, hein?
2: C'est ça. Puis je suis rendue au stade où, si c'était moi qui étais poignée avec cette situation-là pour. Un enfant, tu sais, que tu. En plus, sur l'éducation des enfants, il y en a-tu tellement des gérants d'estrade puis du monde qui veulent s'ingérer dans tes affaires? Moi, à cette heure, ce serait. Ouais, de quoi tu te mêles, toi? Je suis plus gênée. C'est comme une résolution mi-année, là.
3: Ouais.
2: En ce 5 août.
3: Résolution de miaou.
2: Plus pour du monde qui se mêle pas de leurs affaires.
3: Bon.
2: OK?
3: Le commentaire de Camille.
1: C'est dit.
2: C'est mon
1: ça
2: opinion.
1: A été passé.
2: C'est mon opinion! Controversé.
3: Merci.
1: T'as-tu une autre Summer News?
3: Ben oui, j'en ai plein des Summer News pour toi. Dans la catégorie sport méconnu,
1: oui.
3: Il y a un championnat du monde qui se déroule depuis plusieurs années dans l'ombre. Des travailleurs qui risquent leur vie tous les jours et qui ont transformé leur métier au fil du temps en passion. Il y a des gens dans la vie qui aiment beaucoup, beaucoup nettoyer les vitres.
2: Oui.
3: Et de là est née la Coupe du monde de nettoyage de vitres.
1: Coupe du monde?
3: Coupe du monde!
1: C'est quoi? Est-ce que ça inclut l'épreuve de monter dans l'échelle pour se rendre?
3: Non. Il n'y a pas d'échelle, mais par contre, il y a des règles très, très strictes dans ces compétitions-là. On peut penser que c'est fait un peu en broche à foin, mais non. C'est fait depuis des années.
1: Ça prend du Windex.
3: Ça prend du petit push-push.
2: C'est
3: ça
2: comment
3: prend tout le
2: Windex
3: kit.
2: Même?
3: Tu commences ça avec ta petite ton squeegee.
1: Ouais.
3: Normalement, c'est 12 pouces de long de squeegee avec un manche fixe.
1: Un vrai squeegee, là.
3: Oui, exactement. Manche fixe qui, lui, fera 14 pouces.
1: OK.
3: Avec ce squeegee de 12 pouces par 14 pouces de manche, tu peux avoir ton seau d'eau, ton détergent et ton petit push-push. Avec ça, tu dois nettoyer 3 vitres de 45 pouces par 45 pouces aussi rapidement et minutieusement que possible.
2: Okay.
3: Et là, ça peut sembler du niaisage, là, mais c'est très, très, très sérieux. Il y a des juges professionnels qui regardent ça, qui vont noter, oui, ta rapidité, mais aussi la propreté de tes vitres. Et dans ce monde-là, il existe un homme, une légende.
1: Ah.
3: The man, Terry Burrows.
1: Es-tu millionnaire?
3: Non.
1: Ah.
3: Bien connu dans drôle. Sa famille et dans le monde des laveurs de vitres.
1: J'imagine, oui.
3: Terry Burrows, c'est le Usain Bolt des laveurs de vitres. Aujourd'hui, à 71 ans, son record n'a jamais été battu.
2: 71?
1: Mais il reste quand même que c'est une job payée à l'heure, là.
3: Oui.
1: Il n'y a aucun intérêt à être vite, là.
3: Aucun.
1: Ouais.
3: Aucun intérêt à être rapide. À moins, moins que tu sois payé à contrat.
1: À moins que tu sois payé à contrat.
3: Tu sais, si c'est le building au complet qu'il faut que tu laves, Terry Burrows, lui, ce sera pas long. Parce qu'en 2009...
1: Tu lui donnes l'Empire State à laver, puis il est sur un foursome de golf après-midi.
3: Oui, avec la bière entre les jambes.
1: Bon.
3: 3 fenêtres de 45 pouces par 45 pouces. Cliné à la perfection. Sans aucune goutte d'eau, sans aucune tache, sans aucune trace.
2: Pas de
3: en combien de temps vous pensez?
1: 17 secondes.
3: Man, en 2009, Terry Burrows a battu le record du monde.
1: Mm-hmm.
3: 9,14 secondes.
1: 9,14, hey, quand même, il roule, là.
3: 3 vitres de 45 pouces par 45 pouces, là.
2: Mais c'est quoi ce mitraillette de push-push, son affaire?
3: Brrr, Plus vite que Guido quand il lave les vitres de Flash McQueen, là.
2: Ouais.
3: C'est rapide.
1: C'est rapide pour vrai.
3: C'est très, très, très rapide.
1: Tu sais quoi, Louis?
3: Oui.
1: Je pense qu'en termes de Summer News, c'est difficile à battre.
3: Je pense que oui, hein, on est descendu assez bas. Elle l'a dit, Summer News. Mais je vous en parle parce que la compétition de cette année avait lieu en fin de semaine passée.
1: OK, puis?
3: Ben, c'est un gars qui s'appelle Jeremiah.
1: Tu n'as pas été battu?
3: Non, il l'a pas battu pantoute. Mais il a quand même gagné un beau prix de 1350 $.
1: Il y a Joey Chestnut qui fait dire que ton gars qui lave des vitres, il mange combien de dog lui en 15 minutes?
3: Pas assez.
1: C'est bon.
3: Vraiment pas assez.
1: Tu veux-tu appeler notre invité?
3: Ben oui, punch-moi une petite ligne sur le side.
1: Le temps de parler à Camille, imagine que tu amènes ton enfant au terrain de jeu.
2: Ouais.
1: Terrain de jeu, on va se le dire. Hein.
2: C'est que tu t'en vas avec ton jugement de valeur, là.
1: Non, mais c'est parce que...
2: on va se le dire, trois petits points.
1: J'ai déjà été engagé pour être moniteur de terrain de jeu. Finalement, je m'étais trouvé un autre job. Je ne l'ai pas fait, mais je te confirme que je n'aurais pas été un très, très responsable animateur de terrain de jeu à 16 ans. Là.
2: Je me suis occupé...
1: Imagine le Dan à 16 ans.
2: Ouais, je me suis occupé des jeunes, moi, pour des programmes de patinage plus. Je devais avoir 9-10 ans. Mais jamais, jamais j'ai songé à être monitrice de camp de jour. Jamais. Ah, vous me connaissez un peu, là.
1: Y a une
2: Ça
1: fille...
2: a été catastrophique.
1: Il y a une fille qui est à la piscine à Montréal, OK? Elle s'appelle Catherine Montmarquette Moreau. Elle remarque un homme louche qui parle avec un enfant de 7 ans.
2: Oh non.
1: Qui est seul. L'enfant de 7 ans est seul à la piscine. Puis il y a un homme louche à côté qui jase avec. Finalement, l'homme louche n'était pas si louche que ça parce que c'est lui qui était voir le responsable de la piscine. Là,
2: pour dire qu'il y avait un petit égaré. Là.
1: Pour dire qu'il y avait quelqu'un qui semblait sans la surveillance d'un adulte. Donc, l'homme louche a comme bien agi. Puis, on s'est rendu compte que le moniteur de terrain de jeu était parti. Là.
2: Son shift est fini?
1: Non, il est parti avec le groupe.
2: Puis, il en a oublié un.
1: Il en a oublié un enfant de 7 ans.
2: Mon Dieu.
1: Tu comprends que les parents sont un peu en joie le vert à matin. L'enfant, il ne va plus au terrain de jeu. Et puis, ce que ça donne, puis lui, il se défend en disant « Oui, je m'en suis rendu compte, là, l'enfant est arrivé au moment où je m'en suis rendu compte. »
2: Ben oui.
1: Mais tous les témoins sur place disent « Non, c'est pas ça qui s'est passé pantoute, là. »
2: C'était ton sel, jeune punk.
1: Il était plus là. C'est les autres moniteurs qui travaillaient avec lui qui ont pris l'enfant en charge pour le ramener.
2: Tornade puis Pikachu, là.
1: Ouais,
2: ils ont
1: c'est
2: pris
1: ça.
2: En charge l'enfant.
1: C'est ça. Beaucoup de moniteurs de terrain de jeu qui font ça pour se mettre de la crème à bronzage puis se croiser.
2: Ouais, avoir là. Un beau tan, ouais, puis vivre son summer love. C'est pendant tes vacances. On n'a pas assez parlé, je trouve, de l'histoire de la garderie à Beauport.
1: Oui, t'as raison.
2: Je trouve que ça a passé trop sous le radar, là, la garderie où il y a eu effectivement la chute d'un enfant. Là, il y a beaucoup de parents qui ont décidé de retirer leurs enfants de cette garderie-là. Je trouve que les deux se juxtaposent très bien parce que, Caroline, tu laisses ton enfant sous la surveillance de des adultes ou voir, tu sais, une personne d'autorité. Là, quand t'as 16 ans, t'es pas un adulte, mais t'es dans un camp de jour puis t'as la responsabilité de kid. Mais l'histoire à Beauport... qui est sorti dans le Journal de Québec, puis d'autres journaux qui l'ont relayé. Un enfant de 2 ans qui aurait chuté d'un étage de l'établissement. De ce que je comprends, c'est une garderie sur 2 ou 3
1: oui.
2: étages.
1: Ils ont fait une rencontre là, pour rencontrer les parents cette semaine.
2: Oui, pour confirmer l'événement. Fait qu'imagine, il s'est écoulé beaucoup de temps là, d'histoire d'avocat, j'imagine, avant qu'on soit capable de préparer un narratif pour expliquer aux parents l'inexplicable. Comment ça, mon enfant, il a tombé en bas d'un étage complet d'une garderie qui est supposément légite aux yeux du gouvernement. En tout cas, il y aura des vérifications, là, c'est clair. Il a juste tombé d'un étage, justement, au lieu de 2. Ça commence bien la rencontre aussi. Là. Donc, finalement, il est juste tombé d'un étage, un petit bout de chou, à 2 ans. C'est épouvantable.
1: Je les
2: comprends de
1: c'est
2: retirer leurs malade. Enfants, là, puis la garderie, malheureusement, devrait fermer. Là.
1: Ça prend des conséquences suite à ça, c'est clair. Je voyais du monde passer, là, des auditeurs, entre autres, qui disent ben, « je cherche une garderie, les deux enfants allaient dans cette garderie-là, puis clairement, on peut pas leur faire confiance.
2: Hey, » ça me fait de la peine.
1: Effectivement.
2: Ça me fait capoter. J'ai pas d'enfant, mais je lisais ça, puis je me disais « c'est donc ben, c'est insultant. » C'est une confiance, puis même les enfants en camp de jour, c'est une confiance aveugle là, de dire « gars, je peux pas... » Il faut que j'aille travailler, occupez-vous de mon kid du mieux que vous pouvez, là, je comprends. On fait tout ça du mieux qu'on peut,
1: ouais.
2: Mais échapper à la vigilance de même, que tu l'oublies à quelque part. Tu veux pas être le parent qui va chercher ton enfant puis te garder ton calme. C'est impossible.
1: Ouais, j'aurais plutôt tendance à être d'accord avec toi. Voilà. On n'a pas de réponse, Louis, pour notre invité. C'est pas grave, on va en parler pareil. Saner. Ils ont essayé d'en passer une petite vite au monde hier en plein milieu de l'été. En plein milieu de l'été, on fait un conseil municipal. Puis ce qu'on veut, c'est exproprier la piste de course à Saner pour soi-disant bâtir une école. Mm-hmm. Une école secondaire avec tout ce qui vient avec, là, les patentes à Sainte-Pie.
3: Comme s'il n'y avait pas d'autres places.
2: Comme si ça faisait pas autant de bruit, ça, pendant les pauses, pendant l'éducation physique.
1: Mais hier, tu sais, Conspidane, hier, a été voir un peu l'histoire de cette polyvalente-là. Tu sais, Sainte-Pie, c'est dans le cours arrière de Saint-Hyacinthe. Jusqu'à date, tout le monde me suit.
2: On
1: suit. Saint-Hyacinthe, l'école secondaire, c'est pour eux autres. Là. Mais Saint-Hyacinthe a décidé de comme abandonner le combat puis de laisser l'école secondaire à Sainte-Pie. Selon moi, ce que le maire de Saint-Hyacinthe a fait, puis j'ai pas de preuves, là. Je vous dis ça, c'est Conspidane.
3: Conspidane.
1: Je m'en lave les mains, là. C'est lui.
3: Mm-hmm.
1: Selon moi, le maire de Saint-Hyacinthe, il a dit « Je te laisse la polyvalente, mais tu me débarrasses de cette Christie de patente-là que j'ai dans ma cour d'en arrière. »
2: Ça, c'est pas la première fois, en plus, qu'on essaie de fermer sa nerf.
3: Ça ressemble beaucoup à ça.
1: Ben, en fait, on veut toutes les fermer, c'est pas compliqué. À partir du moment où il y a un autodrome ou quoi que ce soit, en fait, je pense que le seul que j'ai pas entendu parler de fermeture, c'est Saint-Félicien. Tu sais quoi, il est dans le bois, là. Il est carrément dans le bois. Saint-Félicien est à côté du zoo. Il est pas...
3: Ça va venir, le monde du zoo vont se fâcher, les animaux. Hein?
2: Ouais, sauf que le zoo, ça a brassé, non, dans les dernières années?
1: Sainte-Croix, Napierville, Saint-Élie.
3: Pont-Rouge.
1: Pont-Rouge. C'est tous des endroits où on s'enligne pour vouloir fermer les pistes de course. Je comprends que c'est pas à mode en 2026, la bien-pensance et de l'élite, là. Mais il reste que c'est une passion pour bien du monde, ça.
2: Ben oui.
1: C'est une passion du monde qui passe le grand semaine d'été, de printemps puis d'automne, à penser à ça, à mettre des additifs dans le moteur, à chaîner leur véhicule. On était supposé en parler avec Laurent Proulx ce matin. Je ne sais pas pourquoi on n'est pas capable de rejoindre Laurent. Là. On devrait être en mesure d'y parler prochainement. Parce que hier, ce que ça a fait, c'est que tout le monde s'est rendu, des centaines et des centaines de personnes se sont rendues du côté de l'hôtel de ville à Sainte-Pie pour participer à cette séance du conseil municipal-là, parce qu'on avait des questions à poser. Puis, au final, tu veux-tu essayer de le rappeler? Ouais. Je pense qu'on va peut-être être bon pour avoir une réponse. Puis au final, ben eux autres, ils s'attendaient pas à ça, là. Il semble-t-il que le maire était très, très, très... Comment je dirais bien ça? Arrogant. Tiens, c'est le bon mot.
2: En power trip.
1: Ouais. C'est même ça s'est passé. Je vais vous lire la déclaration de Laurent Proulx qui était là, qui était présent hier au conseil municipal. Nous sommes face à un maire autoritaire qui aborde la séance avec une déclaration lue sur un ton grave et fort. Les journalistes sont accueillis froidement et informés d'emblée qu'aucune de leurs questions ne sera répondue. Ça faisait village pas à peu près. On nous informe que le droit de réserve sur les terrains est pour une école secondaire, mais à la suite des questions pertinentes de citoyens et un maire aux habiletés politiques limitées, on comprend qu'avec la polyvalente vient un développement domiciliaire et un centre sportif, d'où la visée de l'ensemble des terrains. Merci aux 200 personnes sur place. Donc, c'est le même ça s'est passé hier. Il y a Babu également, notre ancien collègue, qui était pas mal impliqué dans toute l'histoire, qui était mobilisé. Lui aussi était présent hier du côté de Saner. C'est la façon de faire est dégueulasse, là. Est complètement dégueulasse. Puis je sais que le propriétaire de la piste à Saner est décédé l'an passé, M. Guertin. Je sais pas jusqu'à quel point il peut y avoir...
2: C'est cause à effet, Dan, mais pas avec cet événement-là, avec ce qui est survenu le 3 juillet. Parce qu'il y a un conduit...
1: Il y a un autre... En fait, c'est le passager qui est décédé le 3 juillet dans une histoire de à Saner. Et le conducteur est décédé ce week-end.
2: Oui.
1: Mais je pense que tous ceux qui font ça, ce type d'activité-là, le savent qu'il y a un risque, là.
2: Non, effectivement, c'est des sports dangereux quand même que tu modifies ton véhicule pour le mettre le plus sécuritaire dans une cage, t'as un casque, c'est un risque, là. Il y a un enjeu de vitesse là-dedans, puis de performance, t'sais. Mais je pense que Jupon dépasse un petit peu dans cette histoire-là, étant donné l'air du temps avec justement des décès. Il n'y en a pas eu énormément, là. On dit trois en deux saisons, donc en deux étés, I guess.
1: Mm-hmm.
2: C'est sûr que c'est une belle pogne pour justement arriver avec un agenda politique qu'on peut se dire, bon, la question du terrain, tu peux-tu la faire plus petite? Plus grosse, un peu plus loin de cette piste-là.
1: Puis aussi les plaintes citoyennes. Comment cette année du monde, un peu comme le théâtre à Montréal, là, qui vont se loger directement à côté d'une place où il y a une activité. C'est déjà là, là, ça existe. On le levait à Pont-Rouge.
3: Mm-hmm. Il n'y avait rien autour de la piste.
1: Absolument rien. C'est
3: partout que ça s'est machiolé.
1: La piste de Pont-Rouge était même difficile à trouver. Là.
3: Oui, perdu dans le bois.
1: Puis là, à cette heure, ils ont bâti un quartier résidentiel à côté de la piste. C'est sûr que le monde va finir par s'en plaindre, là.
3: Ben oui.
1: Tu sais, tu te dis, ah, oh, ça dérange pas. Mais à un moment donné, quand les enfants dorment pas, tu t'appelles, tu dis, je me plains.
2: On a demandé à des parents d'applaudir silencieusement dans des matchs de soccer. Tu t'attends à quoi?
1: Ouais, je sais. Je sais, c'est complètement fou.
2: Tu t'attends à quoi de plus de cette société-là? Le monde habite à l'ancienne Lorette, puis il chiale parce qu'il y a un aéroport depuis genre quoi, 50 ans? Ça chiale pareil, ces avions. Quelqu'un qui a fermé son bar puis ses restaurants, ses food trucks, parce que ça faisait trop de bruit le soir, il y a un aéroport à côté. Allô?
3: Tu sais, ça parle de la sécurité aussi de ces gens-là. Et moi, je penserais bien plus, parce que tu ne tueras pas la passion du monde en fermant la piste. Je penserais à la sécurité de tout le monde autour, de tout le monde dans ce village-là, de tout le monde sur les routes qui vont faire les fous parce qu'ils ont besoin de vivre leur passion puis ils vont... Si t'as plus de piste, où c'est que tu vas?
2: Ben,
3: tu vas dans la piste publique, c'est-à-dire la route.
2: Ou fermer parking de centre d'achat le soir, là.
3: Ouais, ben ça va être partout. Tu fermes les pistes, le monde, ils vont aller faire la piste ailleurs. Et au Japon, là, le monde, il n'y avait pas de piste, mais ils ont fait les pistes dans les routes.
1: Chose certaine, voilà. C'est que ça fait énormément réagir sur les médias sociaux. Là, beaucoup de monde s'attend également à ce qu'on s'attaque aux pistes qu'on a construites dans le bois pour les motocross, pour les quatre roues.
2: Ben oui.
1: En fait, on va se utiliser la carte de la sécurité et la carte du bruit de la pollution sonore pour empêcher le monde d'avoir du plaisir avec ces véhicules-là.
2: Hey, mais on a la
1: parce que ça marche au gaz.
2: C'est ça, aussi. On a la pollution sonore au sens large. Là. Les tondeuses, c'est de la pollution sonore maintenant. D'un camping, de la CEPAC, hein, Louis?
1: Oui, la climatisée.
3: Silence. La climatisée, les guirlandes, la musique,
2: de l'eau de rien.
3: Là. La génératrice, c'est juste comme 2 heures par jour. T'as rien.
1: On t'avait de faire de la radio comme ça.
3: T'as même pas le droit d'avoir des invités. Silence.
1: Ouais. On t'avait d'être obligé de vous dire merci. Vous êtes en Radio X, bon matin.
3: On veut pas vous déranger si vous êtes dans l'auto. Mais on est là quand même.
1: Voilà.
3: Les légendes du rock avec Pee-Wee. Ça va être juste Pee-Wee.
1: Ça va être l'enfer.
3: Pee-Wee qui parle, mais plus de musique.
1: Plus de musique.
3: Pee-Wee, Pee-Wee, Pee-Wee, Pee-Wee.
1: Ben, il peut mettre du
3: carnaval.
1: Il peut mettre du Daniel et tu.
3: Oui.
1: Ça va bien aller. Donc, faut pas déranger le Québec. Faut surtout pas déranger le Québec. Puis, on s'entend pour dire Sainte-Pie, là. Autour de Sainte-Pie, vous avez de la place pour mettre 3652 écoles secondaires, si vous voulez. Vous pouvez mettre une école par élève partout.
3: Partout.
1: Mais eux autres, ils ont décidé que ce serait sous ce terrain-là, à côté d'un camping. École secondaire, tais-toi.
3: Perdu, tu sais. Il y a même pas d'affaire à avoir une école secondaire, là. Pourquoi mettre l'école secondaire au beau milieu des champs, loin? Pourquoi t'en mets pas dans le village? Tu sais, regarde la carte, là. T'as Sainte-Pie, t'as le village tout. C'est genre à 1 kilomètre, là. Loin de Sainte-Pie. Pourquoi tu mets pas ça dans le village, l'école?
2: Parce que les parents vont prendre le char, quelle ironie, pour aller porter les jeunes à l'école,
1: ben
2: mais
1: oui.
2: Ils vont pas prendre le char de course pour avoir du fun la fin de semaine.
1: Ben, c'est ça. Mais on le dit dans la nouvelle, là, je le lisais, Louis, dans l'histoire de Laurent également. C'est parce qu'ils veulent construire un quartier.
3: Il y a un petit quartier dans ce coin-là, mais c'est parce que c'est toute de la bullshit pour faire fermer sa nerf.
1: Ben,
3: c'est même pas caché, c'est même pas... C'est à peine voilé.
1: C'est des terres agricoles. C'est rien d'autre que ça, mais effectivement, il y a un petit quartier pas loin, mais en même temps, c'est vraiment pour vouloir faire suer le monde à tout prix. OK, il est là, Laurent Proulx, que tu peux...
2: D'après moi, il a répondu à la ligne, effectivement. On va avoir quelqu'un au moins qui était sur place puis qui a subi la condescendance du maire hier. Et ça va être à l'instant, 3, 2, 1. Salut, Laurent!
1: Salut, Laurent.
6: Yes, comment ça va?
1: Bien, merci.
6: Désolé, mon téléphone ne sonnait pas. J'étais avec mon petit garçon. Je suis papa à la maison aujourd'hui.
1: Oh!
6: C'est... mon petit garçon, 8 mois, a décidé de chambouler mon horaire, lui.
2: Okay. Ben parce que c'est pas ton horaire, c'est le sien. Voilà, bienvenue dans les joies de la paternité.
1: Laurent, parle-nous de ce que tu as vu hier soir. Là. Ça fait quand même 5-6 minutes qu'on en parle.
6: C'était surréel. Surréel. J'arrive là, puis j'en ai vu des conseils municipaux, un par un autre. Vraiment, là, une espèce de power trip, de fond de village. On est reçu là-bas, écoute, eux autres, ils se prennent, ils ont la tête, là, grosse de même. La salle du conseil est grande comme les toilettes d'un aréna. Il y a 6 chaises pour s'asseoir, à peu près. Puis là, le maire nous lit agressivement une déclaration avec une voix super agressive, comme quoi c'est pas une expropriation, puis... il fera pas de commentaires aux médias. Les médias sont reçus très froidement. Prenez pas de photos. Vraiment une petite dictature de fond de rein, là.
1: Oui, oui. On a déjà connu ça à Québec, Laurent.
6: On était ailleurs, je garantis.
1: OK.
6: C'était vraiment surréel. Puis après ça... il essaie de dire que c'est pas une expropriation, mais quand tu lui questionnes, parce que tu sais, sa mère, c'est grand, c'est très, très grand ce terrain-là. Puis quand tu lui questionnes, ouais, mais si c'est juste une école secondaire que vous voulez faire, pourquoi vous préemptez l'entièreté des lots puis des terrains? C'est bien trop grand. Puis tu sais, le maire, il fait son gros matamor, là, mais il est pas super habile, là. Puis c'est pas long qu'il s'échappe que finalement, il y a un quartier de maison puis un centre sportif qui est visé avec ça.
1: Je sais pas si tu as entendu ce que je disais tantôt. Ben, en fait, c'est pas moi, c'est Conspidane. Parce que hier, je suis allé lire les articles dans le courrier de Saint-Hyacinthe concernant l'école secondaire.
6: Oui.
1: L'école secondaire, tu sais, c'est une école secondaire pour le monde de Saint-Hyacinthe, là.
6: Absolument. Saint-Hyacinthe, on dit au centre de service scolaire, on n'en veut pas d'un autre polyvalente de plus. Puis là, la ville de Saint-Pie, là, la ville, là, ils sont 4000 avec les chiens qui jappent, puis ils disent qu'ils sont d'une ville, là. Ouais. La ville de Saint-Pie, là, eux autres, ils ont levé la main, puis ils ont dit, hey, on la veut, nous autres, pis on va ranger sa mère, puis on va vous faire ça à une école secondaire. C'est ça qui est arrivé.
1: Avec un quartier résidentiel qui va être bâti autour, on veut même pas en discuter, si on y va, on exproprie puis on bâtit. Hier, t'as vu les résidents de Saint-Pie, là, les 3500. Eux autres, est-ce que ça a l'air de faire leur affaire ou encore
6: hier soir, c'était unanimement en défaveur, parce qu'il faut savoir que ça va coûter une fortune à la ville de Saint-Pie, là. Ça va coûter, même si, bon, il y a une partie, c'est le centre de service scolaire, là, tout ça, là, ne serait-ce qu'en frais d'expropriation, là, ça va coûter une beurrée sur la ville de Saint-Pie. Là.
1: À qui? Parce que je voyais que M. Gertin est décédé. Ça appartient à qui, ça, sa mère, à matin?
6: Sa mère, là, c'est une fondation. M. Gertin a très bien fait ça. Puis c'est une fondation qui gère ça, qui est opérée par des gens qui travaillaient pour sa mère dans le temps.
1: Ouais.
6: Donc, ça ne peut pas être vendu. Les gens qui sont sur le site de cette fondation-là peuvent pas vendre, peuvent pas faire d'autres choses avec ça. Puis c'est là pour longtemps, là. C'est très, très bien fait.
1: Okay.
6: Donc, la fondation sa mère, elle va se défendre contre ça, cette tentative-là là, de lui arracher son droit de propriété, parce que c'est ça que c'est.
1: Mm-hmm.
6: Là, on est dans un scénario là où l'État vient saisir le bien là mais ça, on peut penser qu'en arrière du scénario de l'école secondaire, il y a une volonté de la ville de se débarrasser de sa mère une bonne fois pour toutes. Là.
1: Puis les administrateurs de sa mère étaient là également hier?
6: Oui.
1: Eux autres doivent capoter également, là, parce que j'allais voir leurs médias sociaux, ils essaient de pas trop en parler, répondre pas aux affaires, mais en même temps, tu veux pas donner un coup de pied dans un nid de guêpe non plus. Là. C'est... T'as calé hier un avocat en pro bono. Est-ce que tu penses qu'on est rendu là? Il n'y a plus rien à faire. Il faut absolument se rendre dans un palais de justice, sinon c'est une polyvalente, il n'y a plus de piste de course.
6: Ah oui, on est rendu là. Certains, les autres, ils vont de l'avant. Là. Puis, tu sais, ce maire-là, Mario Saint-Pierre, là, il a un passé, là, si tu googles son nom, là, il y a des dossiers là, avec les éoliennes, là, où il y a eu des petits meetings avec les promoteurs puis Énergex avant que ça se fasse, tout ça, là. Ce monsieur-là, il y a du backlog là, dans, quand il y a des projets, là, les meetings sont déjà faits. Puis on sait ça qu'on a senti hier, là. À force de questionner, on s'est aperçu que finalement, là, le plan est bien plus avancé. Qu'est-ce qu'il. Tu sais, ils nous disent non, non, non, c'est pas une expropriation. On se donne le droit de regarder ça puis d'y penser. Mais à force de questions, ouais, mais c'est sûr que ça vient peut-être avec un pôle avec des maisons. Puis là, il y a une madame qui dit ouais, mais les enfants. C'est dans un coin de reste à 2,35, les enfants vont aller où? Ouais, mais là, le centre sportif, là, l'autre, elle la regarde à travers, hein, je l'envoie de ta gueule, toi, avec le centre sportif. Tu sais, fait que tu comprends que, le plan est bien plus avancé que ce qu'on nous dit, là.
1: Parlons des pistes de course en général, là, Laurent, parce que Saint-Eustache est fermé. Tout le monde veut faire... Tu sais, partout, là, il y a des appels. Sainte-Croix, ça dérange. Pont-Rouge, ça dérange. Napierville, ça dérange. T'as-tu l'impression qu'il y a un agenda caché en arrière de ça, en fait?
6: Mais dans le cas de sa mère, il n'y en a pas de plainte de bruit.
1: Non.
6: Sa mère respecte... Sa mère, là, c'est, il respecte tous ses horaires, son nombre, de son calendrier d'événements. Il n'y en a pas de problème. Puis il y avait 5-6 citoyens qui étaient là hier qui ne savaient même pas que c'était à l'ordre du jour, ça. Ils étaient là parce qu'ils vont là.
1: Ça, c'est une autre affaire, Laurent. Quelle ville qui fait des conseils municipaux au mois d'août?
2: Hein? Avec un agenda caché.
6: Ben, c'est sûr. T'sais, là, on a essayé. Ils disent, ouais. Non, on est transparents. Mais ils nous passent ça un mardi 4 août pendant les vacances. Puis, tu sais, le point l'audio, c'est des numéros de l'eau. Là. C'est pas écrit piste sa mère nulle part. Tu sais. C'est zéro. Ça, c'est les communiqués les communiqués de presse le vendredi soir à 4h30, là, c'est la même chose. Là. C'est fait là, pour qu'il y ait le moins de monde possible qui se présente. Puis, leur passer ça vite fait. Là, c'est sûr que c'est intentionnel. Là.
1: Quand tu as fait un appel hier à ce que quelqu'un s'intéresse à ce dossier-là de façon pro bono, est-ce que tu as reçu du feedback? Est-ce qu'il y a du monde qui semble s'intéresser à ça?
6: Oui, on a trois avocats déjà là, qui travaillent avec nous autres. Là, pour l'instant, là, on est à l'étape de valider quelles sont nos options là, dans les prochains jours, semaines, mois. Monter un dossier, de savoir quels sont nos recours, comment on va les utiliser. Puis on a mandaté un lobbyiste également.
1: OK, donc on va essayer de négocier avec tout ça. Tu t'estimes à combien les chances de réussir?
6: Ah, c'est dur à dire. Tu sais, le gouvernement, c'est fort, hein. Tu sais, quand même, là, quand il y a une volonté, là, de faire quelque chose, tu sais, puis ils vont utiliser tous les prétextes pour en venir à bout. Mais, nous autres, on a décidé qu'on allait se défendre, qu'on allait se battre, que dans un Québec pluraliste et ouvert, il faut qu'il y ait des choses pour la culture, pour les sports, pour l'éducation. Mais le petit peu de piste de course qu'on a au Québec, on a le droit des emplois, puis on a le droit de les garder. T'sais. On a le droit d'exister, nous aussi. Là.
1: Ouais, je pense que oui. C'est souvent des histoires de droits acquis. Là. Cette idée des promoteurs d'aller bâtir des terrains puis des quartiers résidentiels juste à côté des pistes de course.
2: Pour les
1: tu le dis à Sanner, il n'y a pas de plainte de bruit. Il y a un camping en arrière.
3: C'est perdu.
1: Mais le camping, j'imagine que c'est du monde qui utilise la piste à Sanner, là.
6: Ben, en partie, mais quand on va à sa mère, je suis un utilisateur de la piste.
1: Ouais, ouais.
6: Entre midi et 1h, c'est rien. Pour l'heure du dîner, pour que les gens puissent faire leur dîner là, sans bruit.
2: Ça fait du sens.
6: Il y a plein de choses qui sont faites. Tous les horaires sont respectés. Puis tu remarqueras dans la publication de sa mère, les gens de la fondation de sa mère, c'est des gens qui obéissent aux règles, qui veulent pas avoir de plainte, qui cherchent pas la confrontation, qui... Tu sais, là, eux autres sont dans un mode, là, bon élève, là. Puis c'est correct. C'est correct.
1: Écoute, je te remercie de t'être déplacé, d'être allé là hier, de nous avoir parlé ce matin. Puis là, je sais pas, c'est sûr qu'on est en arrière de vous autres. Puis je regarde les commentaires qu'on reçoit, là. À l'heure actuelle, c'est.
2: Il y a de la solidarité,
1: c'est clair. C'est hallucinant à quel point les gens. Écoute, c'est mythique, Sanner. C'est une piste culte.
2: Sanner, c'est là que Gilles Villeneuve a gagné sa première course.
6: Oui. C'est vraiment, là, on est dans le patrimoine québécois. Puis je pense que les gens du conseil de Saint-Pie, là, ont largement sous-estimé ce que ça voulait dire dans le cœur des gens. Moi, j'ai pris la parole hier, puis ça m'a beaucoup surpris. Tu sais que le maire, c'est un producteur agricole qui détient beaucoup, beaucoup de terre. Là. Mm-hmm. Puis, ça m'a surpris de la part de quelqu'un qui est propriétaire comme ça de terre. Là. S'il y a bien quelqu'un qui devrait comprendre c'est quoi la valeur d'un droit de propriété privée, c'est bien lui. Là.
2: Est-ce que c'était le même maire en 2019 aussi quand il y a eu des amendes exorbitantes pour le bruit? Parce que le dernier historique date de ça, puis Saner avait gagné là, contre les amendes de 2 500 $ pour réduire le bruit sur la piste.
6: Et je pense que oui, parce qu'il a été réélu pour un troisième mandat.
2: Ça fait du sens.
6: Ouais, fait que je pense que c'est lui. Il faudrait vérifier sous toute réserve, mais je pense même que c'est lui. Mais M. Guertin avait gagné ça, là, tu sais.
2: Oui.
1: Écoute, il y a un ancien directeur général d'une ville au Québec qui est candidat également à la prochaine élection provinciale, qui m'écrit il n'y aura jamais d'école là-bas. Aucun réseau d'aqueduc d'égout pluvial dans le secteur. On va mourir deux fois avant de voir une école dans le secteur-là.
6: Ah, ça, c'est l'autre problème. Ça vaut une fortune. Comment ça va coûter faire une école-là? 50, 60 millions, ça n'a aucun sens. Le terrain vaut cher, là. Parce que même si la ville gagne son expropriation contre sa mère, là, voit qu'il paye, là, ça vaut cher, sa mère, là. Ça vaut des dizaines et des dizaines et des dizaines de millions, là. Puis encore là, tu sais, c'est contaminé. T'sais, parce que là, les seuils de contamination, tu sais, c'est là que 1970, dans le temps, les malangues faisaient moins attention, là. Ça se peut qu'il y ait un peu de contamination, là.
1: Ça se pourrait.
6: Actuel, c'est pas grave, mais...
2: C'est peu d'huile, Dan, hein?
1: Ça se pourrait qu'on ait acheté l'huile directement à terre une couple de fois, là. Mais mets de la terre par-dessus.
6: Fait que tout ça, tu sais, mis ensemble, moi, je suis d'accord avec cette personne qui a écrit ça, ça fait aucun sens. Puis, il y en a eu d'autres dans des expropriations au Québec où on a exproprié, puis il n'y a jamais rien qui a levé après. On a juste éradiqué ce qu'il y avait là, puis... Je pense que si on se laisse pas faire, c'est ça qui va arriver à sa mère.
1: Ben, lâche pas. Merci, Laurent.
6: Merci beaucoup. Salut.
1: Bye bye. Laurent Proulx, à qui on parlait, qui s'est présenté hier avec 200 autres personnes. Ça arrivait de partout au Québec. C'est notre ancien collègue Babu qui a sorti ça sur les médias sociaux hier, en fin d'avant-midi. Ça a donné du temps à ben du monde qui était dans le coin de dire, savez-vous quoi, on va se présenter à l'hôtel de ville, au conseil municipal à Saint-Pie. Arrivé là, ben on s'est rendu compte, là, tu sais, il l'a dit, Laurent, il n'y avait pas de place. Il était pas capable d'accueillir tout ce monde-là. Puis il voulait pas faire les efforts nécessaires pour le bouger, trouver un gymnase ou ce genre de patente-là, parce que ils veulent faire face avec le moins
2: de remise en question.
1: Exactement.
2: Possible.
1: On veut vraiment passer ça en catimini. Finalement, ça n'a pas marché. Un 4 roues, pense-y, là. Tu sais, Saint-Pie. C'est leur plus gros actif, la piste de Saner.
2: Ben, il n'y a pas juste ça, il y a du karting. Il y a du karting en milieu.
1: Il n'y a pas qu'à l'affaire. Je comprends tout ça, Camille, mais pense-y, là.
2: Ouais.
1: C'est leur plus gros. Tu sais, la raison pour laquelle il y a du monde qui vont à Saint-Pie, c'est
2: ça.
1: Parce que tu as une piste de course. Puis eux autres décident de la bisbailler un 4 août.
3: La journée des VTT en plus.
1: Un mardi soir.
2: Ah, t'es niaiseux. Oh, joke de papa. Le 4 août. Pas d'hasard.
1: Non, non, il n'y a pas d'hasard.
2: Mais si le maire de Saint-Pie, vous venez de la catcher, hein? Si le maire de Saint-Pie ne voulait pas répondre aux questions des gens sur place, ça envoie un beau message aussi, by the way, là, une salle qui déborde, c'est un signe de mécontentement. C'est une assez petite municipalité pour que le numéro de téléphone du maire soit sur le site web. Je dis ça, je dirais.
1: C'est vrai?
2: Ouais.
1: Ouais, écris-moi donc ça, c'est une feuille de papier ici.
2: Ouais, ouais, hein? On va faire ça tout de suite. C'est drôle parce que M. le maire, peut-être qu'il y a une secrétaire, là, mais dans le conseil municipal, là, actuellement, j'ai pas d'indication qu'il y a quelqu'un qui va prendre le message pour lui.
1: Ah, merci. On va essayer de faire quelque chose avec ça.
2: Comment il va prendre ses toasts puis savoir qu'est-ce qu'il met dans son café. Là.
1: Mais pour l'instant, on va aller en pause. Pendant, il est 7h37. C'est un dossier qu'on va continuer de suivre, c'est sûr. Là. On les laissera pas aller rapidement de même et se débarrasser de cette piste de course-là aussi facilement que ça. Vous avez entendu, Laurent, il y a déjà des avocats impliqués également. On a hâte de voir la suite. On a vraiment hâte de voir la suite, mais c'est important de se tenir debout dans ce genre de dossier-là. Il est 7h37 maintenant. On va jaser avec Nicolas Drolette de... Je vais vous le présenter au retour de la pause. Dans Montréal Live.
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1: 7h42 minutes maintenant. Merci d'être là. Merci d'être dans Morel Live. Le monde municipal. On parlait de Saint-Pie tantôt. On a parlé un peu plus tôt de la ville de Québec avec son projet de tramway. Ça brasse pas mal dans le monde municipal. Hey, by the way. On m'informe à l'instant que selon... Écoute, c'est des bruits qui courent, là. C'est des bruits. Est-ce que t'entends? Ouais, c'est ça. La rumeur. Selon les informations obtenues de sources sûres, me dit-on, Un ancien candidat vedette de l'équipe Sam Ahmad serait candidat sous la bannière du Parti libéral lors de la prochaine élection provinciale.
0: Ouh! Who's that? Donne-moi ça.
1: Je sais pas. Je sais pas. À suivre. Je pense pas. En tout cas.
0: Ah! Quelqu'un qui aura pas eu de poste à la radio, genre?
1: Ouais, mais ce serait. Ce serait. En tout cas, c'est très péripatéticien de notre parti du Parti conservateur fédéral se rendre au parti de Sam Ahmad au municipal, puis après ça au parti du pharmacien au provincial. Ça fait pas très, très sérieux.
0: Il y en a des de même.
1: De toute façon, je suis pas certain que le Parti libéral au Québec a beaucoup de chances de passer lors de la prochaine élection, mais c'est pas de la ville de Québec que je veux vous parler, c'est de la ville de Lévis, parce que hier, une sortie qui a été faite par Nicolas Drolet. Nicolas Drolet, qui était un militant du parti de Stephen Blainey, puis là, il l'est plus. On va lui demander. De toute façon, je suis pas certain que le Parti libéral

0: C'était plus dans mon district à Saint-Raid, où j'aidais mon candidat, je le conseillais, je gérais sa page Facebook, Daniel Bolduc, pour ne pas le nommer. On a fait quand même une bonne campagne là-dessus. Je donnais notamment des conseils sur sa communication, sur qu'est-ce qu'il doit dire quand un citoyen nous envoie des courriels. Puis je vais aller aux anciens porte-à-porte, ce qui est quand même très formateur quand on veut faire la politique, ce qui est pas mal mon cas, mettons, dans quelques années.
1: Ouais, t'aimes ça. C'est clair que t'aimes ça, faire la politique, tout ça. T'as fait des chroniques également sur la pilule rouge.
0: Oui.
1: T'es impliqué. C'est quelque chose qui te passionne. Je faisais le tour de tes publications hier. Puis assurément, t'es quelqu'un qui est passionné par la politique.
0: Parfait, on peut dire ça.
1: OK. T'as décidé de t'impliquer au sein de ce parti-là et hier. Tu as écrit un communiqué pour diffuser un média. J'annonce que je quitte le parti Prospérité Lévis de Stephen Blainey. Pourquoi?
0: Ben, tout simplement, j'ai l'impression que le parti s'est fourvoyé avec le temps. Malheureusement, parce que nous autres, ben, tu sais, nous autres, le parti s'est fait élire parce que on voulait tout simplement gérer de façon saine les finances publiques. On avait exploité le côté ancien ministre conservateur de Stephen Blainey en long, en large, en travers. Donc, tu sais, loi et ordre, gestion saine des finances publiques. Donc, ne pas dire oui à tout. On disait pas exactement ne pas dire oui à tout. Là, ça, on ne disait pas vraiment, mais c'est ce que ça implique. Pourtant, puis ça, je pense que c'était Lucien Bouchard à un moment donné qui avait dit ça il y a plusieurs années, là, que tu sais, si on veut bien gérer les finances, faut savoir dire non.
1: Puis,
0: Puis Philippe Couillard avait la même pensée aussi. Hein.
1: corrige-moi si je me trompe, Nicolas, là, quand vous vous êtes présenté lors de la dernière élection municipale, ça va faire un an au mois de novembre, quand vous êtes rentré en campagne électorale, vous ne saviez pas que la ville de Lévis, c'était une catastrophe, là.
0: Ben, on s'en doutait un petit peu, mais pas à ce point-là. T'sais, on savait déjà, ben, c'est quoi le trois quarts de la ville qui est sous moratoire. Donc,
1: Ça, on le
0: déjà,
1: savait, oui, effectivement.
0: c'était un signe annonciateur que ouais, c'était rose beaucoup. Sauf que là, quand on regarde un peu, je ne vais pas non plus blâmer Steven pour tout, mais je sais que quand on arrive à la mairie, on étant le parti et non moi, puis que je ne suis pas un élu,
1: Non, non, non, c'est
0: ben.
1: ça. Ça, tu fais bien de le répéter parce que
0: Ouais.
1: faut qu'on garde ça en tête. T'es pas un élu, tu faisais pas partie du conseil. Je peux pas te
0: Ouais.
1: demander comment Stephen Blainey est comme leader quand il parle avec ses conseillers municipaux parce que t'étais pas dans
0: Ouais.
1: les bureaux, t'étais
0: Ben
1: pas
0: ça,
1: autour de la
0: faudrait
1: table.
0: demander à Annick, ça. Faudrait demander à Annick.
1: Qui est venu la semaine passée, là.
0: Donc, tu sais, et quand on voit un peu les livres de finances, j'entends bien, ben c'est catastrophique, là. Tu sais, il y avait un livre d'or que Louis avait commandé, qui avait coûté quand même une méchante somme d'argent, là. Et nous autres, on s'est dit, nous autres, on ne sera pas Lévis Force 10, on va bien gérer. On va essayer de prioriser. Donc, tu sais, nos priorités, c'était le stage urbain Honda qui avait besoin d'amour. Il me parlait un peu, vu que je suis un ancien joueur de baseball, j'ai pendant 13 ans, donc.
1: Ah, mais ça, c'est un gros dossier, là, Nicolas. Les infrastructures sportives pour les jeunes à Lévis, c'est un dossier duquel on n'entend pas assez parler, premièrement, mais c'est impossible d'avoir une conversation avec des parents de Lévis sans que le sujet arrive sur la table, autant pour le hockey, pour le baseball. Tu sais, il y a de plus en plus de jeunes familles dans Lévis, puis on se rend compte que, tabarnouche, les infrastructures sont pas là, mais vraiment pas là, là. Deux clubs de l'ouest de Lévis qui s'affrontent, ils peuvent jouer dans belle chasse.
0: Tu sais, nous autres, ben, tu sais, lors de mes dernières années, là, des fois, on se ramassait, on avait deux équipes, là. T'avais les Brads de Lévis-Centre. Lévis-Centre, c'était Saint-Jean-Chrysostome, puis ce coin-là. Et t'avais Chaudière-Ouest, ou en tout cas, ce qui était les Titans, qui est pas mal l'ouest de Lévis. Mais tu sais, ça, c'est un dossier qui me parlait beaucoup, parce que le Stade Georges-Mandat, j'y avais joué quand j'étais très jeune. Ben, quand j'étais très jeune. Il n'y a pas si longtemps que ça, là, avant que je prenne ma retraite en 2021, là. C'était un dossier qui me parlait à moi personnellement, puis pas juste à moi. Annick aussi avait porté ce projet-là quand même en long, en large, en travers.
1: Ben, ça fait deux fois que tu nommes son nom, là.

0: J'imagine que ta décision a été pas mal prise quand elle a décidé, Yannick Tremblay, de claquer la porte.
1: On peut dire ça, oui. C'est juste que je l'avais pas pris soudainement parce que, un, je ne voulais pas agir de manière impulsive. Ouais. Deux, je voulais prendre du recul un peu là-dessus. T'sais, je voulais pas... Je ne voulais pas avoir l'air d'un opportunisme ou du rat qui quitte le navire quand le navire se met à couler. Et je voulais juste attendre un petit peu, être patient, attendre que la poussière retombe un petit peu. Et là arrive l'affaire de l'éco-centre.
0: Oui, parle-moi-en.
1: Ben, en fait, c'est qu'on dit, ah, tiens, Lévis veut un éco-centre d'ici 2027. Sauf que là, on a de la misère à savoir un peu c'est quoi les études financières reliées à ça et tout ce qui est coût-bénéfice. Donc, tu sais, puis on en veut absolument un, mais on ne sait pas qu'est-ce que ça va donner exactement. Donc, moi, c'est pas l'idée que je me fais d'une gestion saine des finances publiques. La priorisation, je pense pas que l'éco-centre entre dans
0: en fait,
1: les top priorités.
0: Il n'y a aucun citoyen pendant la campagne électorale qui vous a parlé d'éco-centre l'automne dernier.
1: Non, aucun. Dans le porte-à-porte que je faisais, parce que l'éco-centre va se situer dans l'Ouest de Lévis, donc dans mon coin. Puis, il n'y a jamais personne qui nous a parlé de ça, là.
0: Nicolas, la politique te passionne, on le sait, on l'a dit déjà en début d'entrevue. T'as étudié également. En quoi t'as étudié?
1: Ben, j'ai étudié en sciences politiques, puis okay. Là, je poursuis un bac en communication, notamment concentration en relations publiques.
2: Mm-hmm. Okay.
1: Donc, je pense que communication publique, je pense que ça passe surtout à toi, Dan.
0: Oui.
1: Donc, c'est pas mal mon bout. Puis, tu sais, quand je voyais, par exemple, ben, quand j'avais vu la réponse de Steven aux médias quand Annie s'en va, le gars, le futur rationniste que je suis, il était pas content, là, tu sais. Il trouvait ça catastrophique comme réponse, là.
0: Ouais, non, je ne peux qu'être d'accord avec toi. Je te dirais même que le relationniste que j'ai déjà été comprend pas pourquoi Stephen Blaney est là, mais ça c'est une autre histoire. Nicolas, c'est ta première expérience en politique active. J'espère que t'es pas trop déçu.
1: Non, c'est pas ma première en politique active. Okay. Je milite au Parti conservateur du Canada depuis très longtemps, depuis que j'ai 18 ans, et j'ai participé notamment à la campagne à Vauparlimoilou pour le candidat conservateur qui avait perdu. Je n'en mets pas son nom parce que j'ai pas trop le goût de lui donner de l'importance.
2: OK.
0: Non, c'est correct, c'est correct.
1: C'est plus parce que, bon, il s'était planté parce qu'il avait pris des mauvaises décisions de communication. C'était surtout pour...
0: À ta vue de... Tu sais, toi, t'es un passionné, t'es un jeune passionné, et tu regardes ça, il y a deux villes, l'une en face de l'autre, Québec, Lévis. Si je te disais le 5 août 2026, là, vite de même, selon toi, quelle ville est la mieux gérée à matin dans la région de Québec?
1: Eh boy! Ouais. Genre de question. Moi, je ne saurais pas dire, parce que honnêtement, j'ai l'impression que Lévis essaie de devenir Québec. J'ai l'impression. Parce que, tu sais, honnêtement, je trouve ça très triste parce que nous autres, on s'est pas fait élire pour faire du Bruno Marchand. Et si je voulais un Bruno Marchand lévisien, j'aurais voté Repensons Lévis. J'aurais pas incité le monde à voter Prospérité Lévis.
0: Mm-hmm, non, je comprends.
1: Oui. C'est pas pour ça que le parti a été élu. C'est pas pour ça que nos conseillers ont été élus.
3: As-tu l'impression, des fois, que le maire Stephen Blaney, c'est vraiment lui qui est en contrôle? Parce que moi, quand je regarde ça, puis depuis même avant qu'il soit élu, quand je vois Stephen Blaney, je vois plus une marionnette qu'un dirigeant. Partages-tu cette opinion-là?
1: J'ai tendance à dire que oui. Parce que le problème de Stephen, c'est que sa plus grande qualité est sa plus grande faiblesse. C'est-à-dire que Steven, c'est quelqu'un qui est extrêmement gentil. Tu sais, je peux pas nier cette qualité-là.
0: Sauf que le
1: problème, c'est quand tu es dans une position de leadership, il faut que tu saches des fois mettre ton poing sur la table. Surtout quand tu as une conseillère qui se fait tirer dans les pattes par les autres de sa propre équipe. Ça, c'est, mettons, une telle situation, ça se passerait, mettons, entre parti au pouvoir et opposition. Ça se passerait pas entre les membres au sein d'une même équipe.
0: Nicolas, il y en a des conseillers actuellement qui nous écoutent, là, sont à l'écoute, t'écoutent parler puis faire ton diagnostic. Est-ce que tu as eu des conversations depuis le départ d'Annick Tremblay avec d'autres membres de l'équipe de Stephen Blainey?
1: Ben non, j'en avais pas parlé beaucoup. C'est pas que je les aime pas, parce que je reconnais que même si le parti s'est fourvoyé, je persiste à croire, et j'en suis 100% sûr, qu'il y a encore des bons éléments conservateurs au sein même de la formation. Mm-hmm. Pense par exemple à celui que vous avez déjà reçu, Daniel Saint-Don, et envers qui j'ai beaucoup d'admiration. C'est pas les conservateurs en carton, là. Par contre, on a été tenté de dire oui à tout. Puis de la bouche d'un conseiller, souvent, avec qui j'avais déjà mangé, mm-hmm. il m'avait dit « Ah, ben, tu sais, faut qu'on gouverne pour tout le monde. » Ou en tout cas, faut qu'on administre pour tout le monde. T'sais. Oui, mais ça veut pas dire qu'il faut que tu dises oui à tout. Notamment à la subvention de 200 000 piastres. On n'a pas, c'est pas pour ça que vous êtes là. Et surtout, c'est pas un exemple de gestion saine des finances publiques. Surtout pour une charte de recherche qui n'est pas sur notre territoire, qui ne va aucunement bénéficier des soins de Lévis. Je ne sais pas pourquoi on est intervenu là-dedans. Je n'ai jamais compris pourquoi.
0: Nicolas, en tout cas, je te remercie infiniment de nous avoir appelé. J'imagine que c'est la rentrée scolaire pour toi cet automne?
1: Ouais, ce sera ma deuxième année dans le bac en communication publique.
0: Ben écoute, bon succès, bon courage. Merci de t'impliquer. C'est le fun de voir des jeunes passionnés comme toi qui veulent s'impliquer en politique, qui ont envie un peu de changer les choses. Puis lâche pas, ça a pris du courage pour faire la sortie que tu as faite hier. Pour ça, je ne peux que te lever mon chapeau. Puis je vais te souhaiter de passer une excellente et surtout une succulente journée, Nicolas.
1: Merci beaucoup.
0: Merci, bye-bye.
2: Bonne journée.
0: On parlait avec Nicolas Drolette, qui était un membre du parti, qui était quelqu'un de très, très impliqué dans son coin. Prospérité Lévis, on l'a vu avec le départ d'Annick Tremblay au début de l'été. C'est pas facile actuellement ce qui se passe à Lévis. Puis au bout de la chaîne, il y a des citoyens. Puis ces citoyens-là, jour après jour, se rendent compte que tabarnouche, on pensait que la ville de Lévis, c'était un joyau de gestion et d'administration publique.
2: Un refuge, parce que t'étais écœuré d'être sur la rive nord, certains ont traversé.
0: Puis moi, je me pose la question, là, tu sais, j'y ai posé la question, quelle ville est la mieux gérée entre Québec et Lévis? Ce matin, je suis obligé de vous dire que je pense que c'est Québec.
3: C'est, le dernier, c'est pas drôle.
0: C'est le dernier budget, Québec a mis de l'argent sur la dette. Il y a des projets qui avancent, il y a des...
2: C'est ça, c'est pas les projets peut-être qu'on veut, mais ils sont concrétisés. En tout cas, on les voit, les travaux, là.
0: Je suis obligé de dire qu'actuellement, ce matin, n'en déplaise aux gens qui habitent à Lévis et qui riaient de nous autres depuis plusieurs années. Avec raison, là. Mais je suis obligé de dire qu'avec les faits que je vois ce matin, je pense que ce matin, la ville de Québec est mieux gérée que la ville de Lévis. Je sais que ça fait mal à entendre pour les gens qui habitent sur la Rive-Sud. Là.
3: Mais c'est vrai.
2: Ben, c'est parce que tu veux être plus gros. Plus grand que grand aussi. C'est un peu ça quand il dit qu'on veut copier Québec un petit peu, mais tu sais, rester dans les valeurs de base des services.
0: Québec-Lévis, là, ça sera jamais Saint-Paul-Minneapolis. Il va toujours avoir une ville plus petite que l'autre.
2: Ouais.
0: Toujours. Ça va rester de même. Merci Nicolas. Écoute, la sortie qu'il a faite hier, il y a eu de la chaleur hier sur les médias sociaux quand il a fait cette sortie-là. Puis il y a d'autres mondes actuellement à Lévis. Là, je sais que c'est les vacances. J'ai essayé d'aller chercher d'autres avis, d'autres personnes qui voulaient nous parler. Puis il semble y avoir également un omerta. Là. On veut pas trop s'impliquer. Le maire Stephen Blainey, on sait pas il est où. Il est peut-être surveillé le fleuve. Là. Il est peut-être en train de traverser la nage. On le sait pas. On le sait pas. Mais on espère juste que c'est une belle place, Lévis. Il y a un paquet d'auditeurs qui habitent de ce secteur-là. C'est tellement une belle place que même le chef de l'opposition à la Ville de Québec a habité là pendant la dernière élection. Salut, Steph. Mais pour vrai, c'est plate. C'est plate parce que c'est un constat. On pensait... Tu sais, quand tu rentres, puis tabarnouche, c'est beau, la maison, c'est propre, tout ça, mais tu te rends pas compte qu'ils ont peinturé par-dessus les champignons. Là.
3: Ouais, puis il y a des bébites en dedans, un peu partout, c'est caché. Les poutres sont toutes grugées, en train de pourrir. Le ça coule dans le solage. C'est terrible.
2: Un petit refoulement, là, une petite odeur.
0: Bon succès. Juste vous rappeler que la prochaine campagne électorale, c'est dans 3 ans. On revient dans Montréal.
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3: 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Il est à 8h07 maintenant, Camille, on buzz.
4: Pour ceux qui n'ont pas entendu ma crise de bacon tantôt, je veux faire un rappel. Je suis prête à prendre toute l'aide nécessaire pour qu'on ramène des passagers coincés un peu partout dans le sud avec WestJet, même celui de Malaysia Airlines, le pilote qui a été pogné aux douanes en Indonésie pour avoir essayé de transporter 70 000 pilules d'ecstasy. Fait que, tu sais, quand tu m'as demandé, Louis, avec quoi on buzz?
5: 70 000 pilules d'ecstasy, d'après moi, on est parti pour une bonne ride.
4: C'est
5: là.
4: De la petite bière. Et lui,
3: c'est une belle nuit de plaisir. Avec du monde avec des lightsticks et Pierre Bedaine.
5: Oh, quelques nuits de plaisir, puis tout va être doux. Là.
4: Une nuit doux. À Bali, c'est tout ce que vous avez de besoin. Mais le problème, c'est que c'était pas un pilote passager dans l'histoire. C'est le pilote qui conduisait 170 passagers. On lui a demandé de faire un petit test pipi parce qu'on l'accuse présentement d'être sous l'influence, d'avoir
5: Il consommait piloté. Le stock qui passait.
4: Ben, c'est pas prouvé encore. C'est un homme de 39 ans. C'est pas
3: je croirais jamais ça des pilotes qui sont sur le party quand ils voyagent.
5: Ben non!
3: C'est sûr que ça
5: n'arrive
3: pas.
5: À quoi
4: ça sert impossible. La conduite autonome si c'est pas pour se popper des pelules? On peut se poser la question. Mais je suis prête à prendre toute aide. Peut-être pas celle-là.
5: Non?
4: Pour rapatrier. Bon, ça va être correct.
5: En plus, Malaysia Airlines, c'est connu pour arriver à destination.
4: Oui! Et ne pas se perdre au beau milieu du Pacifique.
5: Jamais n'être retrouvé.
4: 12 ans, hein, pareil.
3: Ben 12 ans, on peut faire des gags, c'est ça.
5: Oh, on a le droit, là, je pense que oui.
4: J'aime quand il y a du nouveau puis que Christian Page nous le partage, ça. Mm-hmm. On cherche encore, on essaie des nouvelles théories. C'est quand même fascinant, ça, la disparition non résolu du vol MH370, vraiment, c'est quelque chose.
5: Mm-hmm.
4: Je l'ai gardé dans mes nouvelles, il y a un petit buzz aussi sur Donald Trump. Qu'est-ce qu'il a fait encore? C'est quand même particulier d'être capable de proposer un accès anticipé à des pré-tweets là, de son Truth Social pour la modique somme de 100 000 $ par mois pour les abonnés. Puis Louis a apporté un très bon point en dehors des ondes hier, c'est pas compliqué. Quand tu... le portefeuille d'investisseurs boursiers, quand t'es dans le 1% du monde, ben d'avoir les tweets d'avance de Donald Trump, t'as les moyens de payer 100 000 $ par mois, c'est un 10 $ de Apple. Là,
5: sur ça ton vaut compte. La peine. Ah ouais. Les marchés, on le sait, on le voit, sont carrément contrôlés par les tweets de Trump. Là, Trump dit on va attaquer l'Iran, pouf, le gaz explose. Trump dit c'est beau, on fait un deal avec l'Iran, pouf, le gaz baisse. Trump il dit les États-Unis ont besoin de plus de guns. Ben là, c'est parti. Toutes les compagnies d'armement en montent. Puis finalement, on n'en prend pas, ça baisse. C'est ça. C'est de la manipulation de marché aux yeux et aux vues et au-dessus de tous. Mais
4: quand même,
5: personne ne fait rien.
4: C'est quand même touché là-dessus parce qu'on se dit est-ce que c'est légal comme façon de faire? En même temps, c'est sa plateforme sociale, mais c'est pas lui qui gère les abonnements de tout le monde. Fait que, il y a quelqu'un sur ce CA-là qui s'en occupe. Là. Fait que le conflit d'intérêts, je ne sais pas à quel point il est présent ou pas. Ben, coudonc, pour ceux qui paieront, je vous souhaite bonne chance.
3: Ouais.
4: C'est ça.
3: Payer, c'est tout.
4: Puis si jamais vous avez un autre 100 000 de lousse, je suis preneuse aussi. Hey, l'histoire, là on bosse pour de vrai. L'histoire que la génération Z boit plus. On a répété ça tellement longtemps. Mm-hmm. C'est, dans la mouvance, dans les études, on dit que c'est une des générations qui boit le moins. C'est en diminution, on n'est plus intéressé.
3: Les Z ou celles qui suivent?
4: Ben, les celles qui suivent, ils ont-tu l'âge pour boire? Les alphas, ils ont-tu l'âge?
3: Je sais pas, parce que...
4: Parce que les jeunes, c'est bien global. Les Z, moi, je suis sa fesse. Là. Louis est un Z.
5: Moi, je bois pas.
3: Non, je sais que tu bois pas.
5: Sauf des fois.
3: Mais non, mais pour vrai, tu bois pas. Je sais parce qu'on m'a demandé de te commander une bière hier. J'ai dit, ben, je t'amène du liqueur. Il y a une grosse journée.
4: Aussi, t'as bien fait.
3: Mais c'était... Est-ce qu'ils boivent ou ils boivent pas? Je vais commencer par te poser cette question-là.
4: Ils boivent encore.
3: Ils boivent encore?
4: Ils boivent encore. qui boivent plus ou moins? La réponse est dans le rapport de l'International Wine and Spirits Record. Ils font des données, puis ils ont tiré la pole position des plus grands buveurs d'alcool. Puis forcément,
3: mais en même temps, c'est plus jeune. C'est, je buvais pas mal plus d'alcool à l'époque où j'avais 19 ans qu'aujourd'hui. Ceci étant dit, moi, je pense qu'on a l'impression que les Z boivent moins d'alcool parce qu'en général, toutes les générations boivent moins d'alcool à l'heure actuelle.
4: Probablement.
5: Le monde est pauvre.
3: Ben, pas juste le monde est pauvre. Il y a un paquet de gens qui ont décidé d'arrêter de boire. Là. C'est fascinant. Là. Il y a comme une mode avec le... C'est correct. Là. Je dis pas que c'est une mode. Il faut que ça parte. Je trouve ça bien correct, le monde qui arrête de boire. Je suis 0-0-0 dans le jugement.
4: Ouais.
3: Même toutes mes plus sincères félicitations. Là. Si vous arrêtez de boire. Puis il y a beaucoup de monde qui arrête de boire. Puis c'était pas un problème. Là. Ils font juste se rendre compte que, ben, tabarnouche, chaque fois que tu prends un petit peu d'alcool, ça scrape la santé, puis les gens sont à cheval là-dessus. Moi, j'ai l'impression qu'on dit que les Z boivent moins, parce qu'en général, les gens boivent moins.
4: Oui.
5: Ben, je pense que...
4: C'est la réponse, Dan.
5: Je pense qu'on est tanné de... Tu sais, la vie va tellement vite qu'on peut plus se permettre de scraper une journée le lendemain que t'as bu. Tu sais, mettons, dans le temps, là, tu virais une brosse le vendredi soir, c'est pas grave parce que le samedi, t'avais rien à faire. T'avais rien, littéralement rien. C'était lire un livre puis virer en rond dans ta maison. À cette heure, on a toutes des vies complètement folles, complètement chargées. Si on vire une brosse le vendredi soir, le samedi, on est en merde.
3: Mm-hmm.
5: On va être magané, plus rien qui va marcher.
3: C'est à cause que t'es encore jeune, là. Mais moi, si je passe à la brosse la fin de semaine, des fois, même le lundi matin, je me rends compte que le cerveau est pas au maximum, là.
4: Mm-hmm.
3: En fait, prendre une vraie de vraie cuite, là.
4: Fait longtemps.
3: Tu sais, quelque chose, tu te réveilles le matin et tu dis « Tabarnouche, je me souviens pas de m'être couché, j'espère que j'ai pas montré mes fesses à personne. » Ben, ça arrive plus.
4: Non.
5: Ben non, on peut
4: jamais.
5: Plus.
4: Jamais.
5: On peut plus se le permettre.
4: Là. C'est bon depuis tes fesses pour ça, Dan.
3: Ben non, c'est fini.
4: C'est fini ce temps-là. Ben, vous avez toutes raison. La modération, c'est ce qui marque toutes les générations présentement dans le dernier rapport qui a été fait. Les boomers sont des moins grands consommateurs, mais c'est sûr que, tu sais, quand tu commences à prendre des médicaments qui peuvent entrer en conflit avec l'alcool, puis ton foie est un peu moins solide qu'avant, tu sais, tout te lâche, là, c'est la réalité de la vie, là.
3: Quand il faut que tu mettes de la petite poudre pour que ton vin se transforme en gélatine pour que tu sois capable de l'avaler, ça devient un peu plus compliqué.
5: Ouais.
4: Mais les grands gagnants, c'est les milléniaux. 81% pour la proportion de consommation d'alcool. Les X... C'est vous autres, ça, les auditeurs. La moyenne d'auditeurs, 77%.
5: Ah.
4: Mais la génération Z, ils boivent plus, mais c'est pas énorme. Là. C'est quand même 1 sur 2. Là. J'ai vu 49%. C'est pas énorme, mais la tendance de... Ils boivent de moins en moins, c'est plus ça. Là. On vient de le confirmer dans ce sondage-là. Fait que hey, les pubs, la SAQ, ça marche, gang. Moi, on a investi à bonne place. Les pastilles de goût d'un festival cet été, ça a été de bon augure.
3: Moi, j'embarque dans le simili bandwagon. J'avais fait ça il y a trois étés. Quand j'étais revenu de vacances, j'ai arrêté de boire pendant 3 mois. L'objectif, c'était pas d'arrêter de boire pour toujours. C'était d'arrêter de boire pendant 3 mois.
4: Mm-hmm.
3: Puis,
4: sèche.
3: Ouais, c'est ça. Puis ça, c'était vraiment... Ça m'a fait du bien. J'ai perdu du poids. C'était cool. Là, je l'ai tout repris. Fait que je vais recommencer ça à partir de lundi. Je veux puis je me dis à partir de lundi parce que j'ai pris une bière hier puis je vais
5: en prendre une demain.
3: On est encore en simili vacances, ça recommence pour vrai lundi, la vraie rentrée c'est lundi.
4: Mm-hmm.
3: Puis jusqu'au pépé-tour, je vais juste prendre la bière dans la chronique le vendredi matin parce que je suis payé pour. Mais
5: pas le choix.
4: Tu vois, t'es capable de faire quand même l'exception à la règle pour
3: c'est
4: une
3: ça.
4: Journée mais
3: ben oui.
4: Tu sais, j'en vois, là, comme vous étiez déjà sur le party. Je sais pas si Louis, à l'heure actuelle, va faire le show tout seul du retour. Parce que hier, vous étiez sur une discussion dans le retour de casser la semaine un mardi, là. C'était Nick, là, il était invité à un barbecue, puis ça se pouvait que ça flippe. Mais il y a ça aussi de se permettre peut-être juste une journée.
3: Nick, c'est pas son genre.
4: Tu sais, d'arrêter tout. Non,
3: c'est,
4: non, il est pas de même. Il est non, fiable.
3: C'est
4: un
3: genre.
4: Gars fiable.
3: Oh, oui, c'est ça.
4: Ah oh, oui, t'aurais été correct, Louis.
3: Une des fois deux.
5: Ouais.
3: Mais on monte jamais à 3.
4: Non.
5: Mais c'est 2 keys de 10.1.
4: Ben non. Mais ça. C'est ça. Fait que
3: mais c'est pas de mauvaise nouvelle, là.
4: Ben non, la mentalité que c'est la génération sèche qui boit plus, c'est pas vrai. C'est des buveurs sociaux comme tout le monde, comme on est tous rendus. C'est vraiment avec modération. Il y en a qui se donnent justement des objectifs. On ouvre juste le vendredi, une fois par semaine, une bière par jour. Éloigne là, peut-être pas le médecin, mais...
3: Puis là, on parle pas des... parce que l'alcoolisme, il y a beaucoup de spectres. Là. Je sais, il y a des alcooliques qui nous écoutent ce matin, eux autres, c'est tough, là.
4: Ben, c'est sûr.
3: C'est tough parce qu'ils ont des symptômes de manque, eux autres, c'est des cas qui sont un peu plus graves.
4: Ça peut être juste une bière, hein. C'est une bière, mais que si tu l'as pas dans ta journée, tu commences à te sentir pas bien.
3: Absolument. J'ai connu quelqu'un, un ancien collègue de travail qui était le même, là. Il prenait du vin blanc à partir du moment où il se levait le matin. Je te dirais, puis jamais assez pour être chaud, là. Mais juste
4: aussi.
3: Assez pour pas avoir des symptômes de manque.
4: Ouais.
3: Tu sais, c'est puis il y a un paquet d'affaires là. On a tous des beaux-frères ou des mononcles qui sont alcooliques. Tu sais, le gars qui est alcoolique mais qui est de bonne humeur quand il est chaud, là. Il y a personne qui se plaint. Le gars est en train de scraper son estomac, sa santé, son foie.
5: Pas grave, il est drôle.
3: Comme les autres, son cerveau, mais c'est pas funny. Grave, Gérard, si es-tu funny quand il est chaud? Ouais. Hey, tabarnouche, on a du fun en plus.
5: Le party sur deux pattes.
3: Il permet au neveu de mettre de l'huile dans le feu, c'est malade, tout le monde a du plaisir, c'est cool. Alors que son frère à lui, Roger, lui, tout le monde s'inquiète, puis tout le monde veut s'occuper de lui, parce que lui, quand il est saoul, il devient malin.
5: Il bourrasse.
3: Fait que lui, il faut qu'on s'en équipe. Mais non, il faut que tu t'occupes de Gérard aussi. Mm-hmm. La vision de l'alcoolisme est à géométrie variable.
4: Ben, à cause qu'il y en a que c'est tellement fonctionnel que ça passe sous le radar carrément. Il y a du monde qui se scrape la vie, puis tu ne verrais que du feu là, de côtoyer cette personne-là.
5: Ben, probablement qu'il y en a autour de nous qui le sont, puis on s'en rend même pas compte.
4: Parce qu'ils sont
5: peut-être
4: capables.
5: Que c'est moi.
3: Peut-être que c'est
4: pas. Ah
3: oui,
4: c'est ça. Je sais pas.
5: Hey, gars, je m'en vais pisser, là. Je m'en vais me caler des shooters de Jack Daniel.
3: Peut-être. Ça sentirait le Jack Daniel, tu parles. Si c'était toi, tu nous aurais dit de la vodka.
4: On parlait des odeurs tantôt, mais il y en a qui transpirent vraiment la boisson. Tu sais, quand ils boivent, là, on dirait que genre le port de peau sent.
5: Oui,
3: il y a un texte dans le journal le matin. Attends un peu, je vais essayer de retrouver ça.
5: Mais pendant ce temps-là, il y a les auditeurs qui ont amené un point qui est, d'après moi, le noyau du problème. V'là. Je sais pas moi, 15-20 ans, tu voulais sortir au bar, virer une brosse. C'était 8 pour 1. Ça te coûtait 5$ puis t'avais un baril avec 6 coronas dedans. À cette heure, une bière, c'est 12$. Un gin tonic, c'est 15$. T'en veux un double, ça va être 30$. Tu sais, virer une brosse dans un bar, ça se fait plus, là. Non. Ça va te coûter 200-300$ facilement.
4: C'est
5: à cette heure, le monde, ils pre-drink à la maison, puis après ça, ils vont au bar, puis ils prennent
4: mais
5: une ou deux consommations.
4: Avant, ça aussi, là, ouais, d'aller se cotiser, d'aller chercher des bouteilles parce de vin.
5: Parce que toi, t'es quand même dans mes âges, là. C'est pas...
3: Le vin, là, j'ai un petit bémol. Moi, je me souviens d'une époque où j'allais me chercher une canette de Coke Zéro puis une bouteille de Bourgogne à ligoter. Ça me coûtait 95 cents pour mon Coke Zéro puis 20 piastres pour mon Bourgogne à ligoter. Aujourd'hui, je vais me chercher une canette de Coke Zéro puis un Bourgogne à ligoter. Ça me coûte 2,55 pour ma canette de Coke puis ça coûte encore 20 piastres ma bouteille de vin.
5: Ouais, le vin, non, mais le reste de la boisson, ça a tout explosé en fou. Là, la bière, une bière d'un resto, hein, une Coors Light. L'autre fois, je l'ai vu à 11,50 dans un restaurant, une Coors Light. Une bouteille d'eau, 11,50. On n'est pas au Centre-Belle, bâtard.
3: Ouais, je suis d'accord avec toi. Ça coûte un bras. Un bras puis une jambe. Il y a un texte dans le journal le matin que j'essaie de trouver. Là. C'est un gars à 9h15 le matin.
4: Ah, le gars qui a pété trois fois à la limite, là, c'est pas dans le soleil.
3: Ça se peut que ça soit dans le soleil. Là, je passe vite par-dessus mes affaires. Si c'est dans le soleil, c'est dans mes affaires imprimées. Mais peu importe, le gars, 9h15 le matin, il se fait arrêter parce que sa ceinture est détachée. Il chauffe un camion, un gros Ford F-250.
4: Radio-Canada, un matin.
3: C'est Radio-Can, c'est bon. Le gars, le policier dit, tabarnouche, tu sens boisson? Le gars, il souffle. Il est trois fois la limite permise. Sa dernière bière, avant de se coucher la veille. Donc, des fois, le matin, tu sais, c'est...
5: Trois fois la limite permise, ça veut dire qu'il en a pris une couple la veille, là, où il est juste sur un streak de plusieurs années de jamais arrêter. Là.
3: Trois fois la limite permise, il en a pris beaucoup la veille, là. Trois fois la limite permise, 6-7 heures plus tard, 9 heures plus tard même, mais 11 heures plus tard.
5: Hey, t'as eu le temps de dégriser.
3: Selon ce qu'il dit, il a pris sa dernière bière à 10 heures le soir puis s'est fait arrêter à 9h15 le matin. Là.
5: Il a bu genre 2,24 avant.
3: Je sais pas combien il a bu, là. Mais pour moi, il se souvient pas de s'être couché. Là, pour être à trois fois la limite permise le lendemain matin.
5: Ou c'est quelqu'un qui est extrêmement alcoolique puis son sang est juste comme habitué d'être tout le temps plein de boissons. Fait qu'à un moment donné, ça le saoule plus. Là.
3: Surtout qu'il a dit au policier, un peu en boutade... Ça veut dire que je l'ai échappé pas mal souvent. Il a dit, en fait, sa citation, c'est « Il y a beaucoup de matins où j'étais fail. »
4: Ouais, ça veut dire qu'il y a bien des matins que j'étais fail. Tu sais, ça, c'est tout ce que vous
3: on
4: dites
3: rit, mais
4: aux
3: c'est pas
4: policiers
3: drôle.
4: Sont retenus textuellement contre vous. Fait que c'est vraiment ça, la vraie citation. un gars de 52 ans de Pont-Rouge.
3: Un récidiviste, puis by the way, il n'a plus le droit de conduire des F-250.
5: C'est fini. Il sera de retour sur la route dans quelques mois avec une autre balloune de plus.
3: Ouais,
5: c'est tout
3: ça
5: de même. Ben oui, puis il va repéter la balloune encore. Ça apprend pas, ça. C'est de même. Bienvenue au Québec.
4: En attendant, il peut conduire, non?
3: J'ai toujours pensé que c'est une des pires substances qui est en vente légale.
5: Ben oui, hey, là. Mais donc, on passe avec du pot.
3: Non,
5: on
3: parle
5: la boisson avec du pot, là.
3: Je sais.
5: La boisson, ça rend agressif. Ça fait vomir. Tu peux faire un overdose puis en mourir assez facilement.
4: Un blackout.
5: Du cannabis, là, si tu veux faire un overdose de cannabis puis en mourir, là, à moins que tu aies déjà une condition préexistante, mettons quelqu'un de normal qui veut faire un overdose de cannabis, faut genre qu'il fume 400 livres de cannabis
4: non,
5: d'une pof.
4: Louis,
5: là.
4: Les psychoses, t'oublies les psychoses.
5: Oh, oui, les psychoses, mais la boisson aussi, là, ouais, ça introduit des psychoses. Un overdose de cannabis, c'est quoi? Une bonne sieste.
4: On sait de quel bord tu penches.
5: Pas non, mais c'est vrai. Fume trop de potes, tu vas juste canter, puis au pire, tu vas être un peu zélé.
4: Ouais,
5: là,
4: puis tu t'endors au volant, donc t'es une distraction aussi, puis t'es une
5: conduite dangereuse. Mais non, mais t'as pas d'affaire à être gelé au volant.
4: La fatigue est une faculté affaiblie.
3: Fait qu'en gros, que les gens boivent de moins en moins, toute génération confondue. On
4: n'est
3: va finir là-dessus.
4: C'est qu'une bonne nouvelle.
3: C'est qu'une bonne nouvelle, et voilà.
5: Fumez du pot à la place.
3: Ouais, ben, faites donc ce que vous voulez. Rendu là. T'as-tu d'autres choses pour
4: prendre le volant, là, évidemment, en état second. Ouais, j'ai-tu le temps pour une dernière?
3: Ben
4: comme le dernier buzz. Je salue les gens qui étaient
3: deux dernières. J'ai-tu l'air stressé à ma
5: femme? Si tu veux, j'ai même du buzz pour toi. Là.
4: Ouais, on fera un ricochet avec toi. Moi, je salue les gens qui étaient au Fenway Park en fin de semaine, non pas pour un match des Red Sox, mais pour le show de Zach Brown-Benn.
3: Oh, pourquoi t'es salue?
4: J'ai jalouse un petit peu. On reste à voir. J'ai un client et auditeur, je le salue. Il est probablement à l'écoute ce matin parce qu'il m'avait envoyé ça en fin de semaine. Hey, j'ai gagné une croisière! Non, de quoi t'as gagné une croisière?
3: Ben oui, les appels, là, tu réponds.
4: Ouais.
5: T'as donné ta carte de crédit, ton as.
4: Non. Il a assisté au show de Zach Brown-Benn en fin de semaine. Puis c'est un des plus gros gains des gros, concours réalisés, j'imagine, historiquement un record Guinness, là. 37 000 personnes ont eu sur un écran géant un avis qui gagnait genre un crédit voyage pour aller sur le Margaritaville à Tissy.
5: Tout le monde?
4: Tout le monde. Ça représente à peu près 40 millions de vouchers. Là. On appelle ça même des certificats cadeaux. C'est pas une erreur. C'est vraiment lui qui a offert, parce qu'il y a une chanson du Zach Brown-Benn qui s'appelle Same Boat. Fait qu'avant de faire cette tune-là, il a dit... Tous ceux et celles qui sont à ce show-là ce soir, puis c'était sur les écrans géants avec un texto à communiquer pour justement faire le pont entre Margaritaville puis le Ben là, pour les informations personnelles de tout le monde. Vous avez un an pour utiliser ce crédit-là.
3: Il n'y a pas de danger qu'il ait fait ça au Festival d'été de Québec quand il est venu il y a deux ans?
5: Non, ça ne tentait pas.
4: Non. Ben probablement que, puis ça c'est un autre angle mort. Bon, mon client me l'a dit, il dit on va essayer de contacter, mais nous autres on est résidents du Québec.
5: Non, c'est
4: on
5: mort.
4: On va-tu être capable de l'avoir?
5: C'est pas l'Auto-Québec, c'est mort.
4: C'est ça. La loterie des jeux, pourquoi il l'a pas fait au festival d'été, c'est probablement pour la simple et unique raison qu'il aurait pas le droit de faire ça. Ça serait réglementé puis beaucoup plus enfant de chez
3: nous. On vit dans une belle province, hein. C'est donc bien cool. C'est sympathique.
5: On est une société distincte.
3: Ouais, il y a 8 ans, Geneviève Guilbeault nous a dit que ça se réglait rapidement, ça. L'histoire des concours.
4: Ouais. La loterie des jeux et des courses du Québec. Mais je leur souhaite que ça fonctionne puis qu'ils soient capables, quitte à ce à faire la réservation sur le site US, y a rien qui t'empêche.
5: D'un VPN.
4: C'est ça. Ben même, commander, moi, je commande souvent par erreur sur Amazon.com et .ca. Là. Roule
5: en Ontario.
4: Ça me le dit.
3: Tu vas à Jackman, c'est moins loin.
4: Ouais.
5: C'est vrai. Bien vu.
4: Part de Burlington.
3: Parlant de voyage aux États-Unis et de voyage en général et de voyage dans des places comme le Fenway Park.
4: Oh, Dodger!
3: Non.
4: Je pensais que tu avais un autre élan, là.
3: Les voyages de hockey, de rails sportifs, ça va être en vente à partir d'aujourd'hui, si je me trompe pas. Écoute, ça se peut que je me trompe, là. Mais on va parler avec Rick tantôt, en même temps qu'avec Max de Pépé Hallé, où on va revenir sur les trips que vous pouvez faire en hockey. Hey, by the way, tant qu'à être dans le boss puis à parler de hockey, avez-vous vu l'histoire du maire de Vancouver?
4: Non.
5: Ouais.
3: Kenneth Chan.
5: Oui, la Coupe Stanley, les séries.
3: Il veut pas que les Canucks... Ben, en fait, il veut pas voir les Canucks jouer en série.
5: ce qui a trop peur pour la ville.
3: En tant que supporter, je veux voir les Canucks vivre une série excitante et atteindre la finale de la Coupe Stanley et espérer gagner le match numéro 7. Ça arrivera pas cette année, ça. Kenneth, t'as
5: dit
3: que ça arrivera pas.
5: Ça, ça arrivera pas d'ici les 5-6 prochaines années, certains. C'est pas Gallagher qui va changer ça.
3: Mais en tant que maire de Vancouver, je ne veux pas qu'il joue un seul match en séries éliminatoires à cause du stress que cela engendre pour la sécurité.
5: Parle-en à la mairesse de Montréal. Tu veux-tu voir de la sécurité, du bordel? Hein?
3: Ken Sim, son nom. Kenneth, c'est le nom de journaliste, je me suis trompé. Ken Sim. Lui, il dit que c'est un fardeau financier à gérer une longue série éliminatoire. Ça coûterait des millions à la ville. Je veux rien savoir.
5: Et puis, ça va rapporter combien de millions? Tu sais, l'engouement autour de ça.
3: Pas juste ça, c'est une super ville de sport, Vancouver, là. Tu sais, Vancouver a reçu les Jeux olympiques en 2010. C'est encore du monde qui disent que c'est les plus beaux Jeux du présent siècle. Ça a été voté par les joueurs et les supporters de football comme étant la plus belle ville hôtesse pour la Coupe du monde qui vient d'avoir lieu.
5: Mais il est donc bien niaiseux, ce match.
3: Je comprends pas.
5: Tu sais, cette sortie-là est complètement inutile. Pourquoi dire ça?
3: Je sais pas.
5: Tu sais, le GM des Canucks fera pas « Ah ben oui, c'est vrai, on va tanker, on va s'arranger pour perdre, pour te protéger
3: c'est
5: de la ville. »
3: C'est ça, on va rester dans la ligue, mais comme Saint-Étienne au soccer...
5: Tout le temps pourri.
3: C'est ça, on va s'arranger pour jamais être là.
5: Ça fait... C'est inutile, c'est pas logique. Il va s'attirer de la haine pour rien. Puis tu sais, parle-en à Montréal, comme je t'ai dit, là. Pas mal sûr que les fans des Canadiens sont plus fous que les fans des Canucks.
3: Ils peuvent vendre l'équipe à Woody Johnson, également le propriétaire des Jets de New York, qui est capable de s'arranger pour que le club fasse jamais série, là.
5: Sais-tu qu'est-ce qu'il pourrait faire aussi? Non, mais je viens d'avoir une idée. Tu sais, si l'équipe est si gossante que ça à Vancouver, cassez-vous pas le bicycle.
3: Ah oui.
5: On a une arena flambette ici, de ménager là.
3: On est capable d'être des Crazy Canucks, nous autres aussi.
5: Oui, traverser l'ICET, on va appeler ça les Nordiques.
3: T'as-tu d'autres bosses, Camille, ou j'envoie ça à. L'autre bord de la table.
4: L'autre bord de la table, mon cher.
5: L'autre bord de la table, ouais. Il reste du buzz aussi. J'ai plein de buzz pour vous autres. T'as un tatou, Dan? T'as des tatous?
3: J'en ai un.
5: Jets, notamment, oui. Ouais.
3: J'ai perdu un pari. J'en veux d'autres, pense.
5: Ouais. Ouais. Dans le front?
3: Non. J'en veux d'autres. Je pense que je vais demander à Rich de le faire, en plus.
5: Ouais. Oui. Très bonne idée. C'est le meilleur. Mais un tatou, ça a l'air, ça fait mal.
3: Oui,
4: ça dépend où.
3: Ben oui, elle un peu plus parler que moi.
4: Ben moi,
3: plus,
4: j'ai le genou, fait que je te confirme qu'il y a certaines zones que je riais, d'autres que genre je pleurais quasiment. Là.
5: Bon.
4: Il y a des moments où j'avais vraiment des spasmes, des réflexes, puis des moments où j'étais crampée, puis Jeff comprenait absolument rien à ma tante.
5: Ben, j'ai peut-être une bonne nouvelle si tu veux te faire tatouer puis que ça fasse moins mal.
4: Deuxième genou, oui.
5: Il y a une compagnie britannique, une start-up qui s'appelle CipherX, C-I-P-H-E-R-X. Et CipherX, ils ont lancé la première technologie de tatouage permanent sans douleur. Dans le fond, tout ça est parti de l'idée du PDG de cette entreprise-là, qui, lui, aime beaucoup les tatouages, mais a la chienne.
4: Des aiguilles.
5: Des aiguilles, puis de se faire de la douleur. Il aime pas ça avoir mal. Fait qu'il a repensé complètement le tatouage. Il s'est lancé dans la technologie des micro-aiguilles là, qui sont utilisées surtout là, pour les filles, là, des genres de sourcils, là, de micro-blading, des affaires de même. Pis,
3: ça, c'est lettre.
4: Ben quand c'est bien fait, ça paraît tel que tel. Là.
3: Ouais, non, ça, moi, toutes les histoires de remplacer des.
4: Des bouts.
5: Des poils par des.
3: Tu sais, je comprends. Il y a des choses qui sont super bien faites, là. Je pense entre autres aux filles qui se font tatouer suite à un cancer, ce genre de patente-là, qui se font. Il y a des affaires qui sont bien faites, mais toute l'histoire du maquillage permanent, puis du. Puis de se faire tatouer des cils, puis des sourcils.
5: Ah, les cils, c'est plus tough.
3: Non,
5: là.
3: Je sais, je me suis trompé. C'est les sourcils que je voulais dire.
4: Ben, il y en a qui se font faire des lignes, des liners, là, des eyeliners permanents.
5: Mais, ben, c'est ça. Cette technologie-là, elle permet de faire des genres de tatouages, mais pas, tu sais, qui resteront pas à l'infini. Du microblading, il faut que tu le refasses une fois de temps en temps parce que ça va fader.
4: Une fois par année, je tiens à vous dire, ça coûte quasiment 600$.
5: Puis, lui, dans le fond, la technologie qu'il a fait, c'est qu'il a pris ces micro-aiguilles-là pour faire rentrer des genres de micro-particules qui contiennent l'encre sous la peau doucement dans une genre de membrane qui, elle, va s'effriter avec le temps puis faire apparaître le tatouage. De la manière que c'est fait, de ce que j'ai compris...
3: Tu te fais tatouer puis trois mois après, j'ai un dessin d'en face.
5: Ben non, c'est... T'as un genre de patch, là, un genre d'applicateur, un rond, dans lequel le dessin va être déjà fait. Avec les aiguilles dans le pattern. Puis là, tu te fais mettre ça sur toi. T'attends 15 minutes, comme un faux tatouage dans le fond. Là. La même affaire, sauf que là, ça va rentrer doucement les petites particules sous ta peau qui, sur le coup, paraîtront pas. Puis là, à un moment donné, pouf, ils vont popper. Puis 24 heures plus tard, ça apparaît et ça reste jusqu'à la fin des temps.
3: On est loin des prisonniers qui se font tatouer des têtes de mort avec de langues de stylo.
5: On est très loin de ça.
4: Fait que ça va être long avant de savoir si la personne est allergique ou pas, finalement, à l'encre.
5: Ben, t'as 24 à 48 heures là, avant que ça se développe,
4: ouais,
5: que ça sorte.
4: C'est graduel.
5: Ben, ça prend 24 à 48 heures avant que tu le vois comme faux.
4: OK.
3: 418-670-9098. Textez-nous vos questions pour Marc Bouchard parce qu'il vient de se connecter. On va parler avec Marc Bouchard les deux prochains blocs. Toutes vos questions concernant l'automobile. Mais juste avant de partir à la pause, vous le voyez sur les médias sociaux. C'était le cas, entre autres, avec Doom Moret, il y a deux semaines. Jean-Claude l'a fait la semaine passée également. On annonce les nouveaux chroniqueurs, tu sais, c'est la rentrée. Pierre Couture qui a annoncé l'arrivée de Frank. DH cette semaine qui est beaucoup là-dedans également en nous a présenté tous les nouveaux chroniqueurs. Mais on a un breaking news ce matin. Après de longues semaines de négociations, Moret annonce officiellement le retour de Mathieu Boccoté comme chroniqueur dans Moret Live. C'est annoncé ce matin. Donc voilà, il vient de m'écrire, tu peux l'annoncer. C'est fait, Doom. C'est fait.
4: C'est fait.
3: 8h31, la rentrée se fait lundi prochain. Doom Moret, Nick Cloutier et moi-même, nous y serons pour Moret Live. Et avec toute la panoplie de chroniqueurs qu'on a, je vous le dis, c'est sûr qu'on va avoir une saison de radio complètement malade. Marc Bouchard s'installe avec nous au cours des prochaines minutes. On revient.
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3: 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Hey, juste, j'ai une question piège à vous poser.
4: Yes.
3: Avant de faire mon live.
4: Vas-y.
3: Parce que j'en ai souvent parlé aux auditeurs, il est temps que je leur donne un suivi. J'avais un problème, avec les voisins, un problème de marmotte sur notre bout de rue.
4: Bon, toi c'est les marmottes, Max c'est les ratons.
3: Ben écoute, les ratons ont pris la place des marmottes après, mais ça c'est une autre histoire.
4: OK.
3: Savez-vous, on a callé quelqu'un pour qu'il vienne chercher les marmottes.
4: Yep.
3: C'est pas moi qui ai fait les appels. Je sais pas avec quel compagnon on a fait affaire, mais peu importe. Savez-vous combien de marmottes en... Je dirais une dizaine de jours, ils ont ramassé avec les cages.
4: À Val-Bélair, combien? Seulement.
3: Dans ma rue.
4: Dans ta rue?
3: Sur une section d'à peu près, parce que c'est un boisin arrière de chez nous, là, sur une section d'à peu près 300 mètres.
4: La marmotte, ça doit avoir au moins 5 bébés de la chatte, fait qu'on va y aller avec un genre de 32.
3: Mais non. 16 marmottes.
4: Ah ben la moitié de la famille, l'autre moitié s'en vient.
3: C'est beaucoup, tu dis?
5: Dans la même rue, ça fait une couple de marmottes.
3: Puis là, il faut que tu trouves tous les trous parce que tu veux les reboucher. L'autre chose, les ratons. Alors, les ratons, je vous en parlerai demain. OK? On va commencer juste par les marmottes, là.
4: Thématique marmotte.
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3: Ah, merci d'être là. Oui, on va parler de char avec Marc Bouchard au cours des prochaines secondes. Juste avant, cependant, il faut que je vous parle de ce que vous vivez actuellement sur les routes. Vous vivez un matin qui est un peu plus achalandé que les autres matins depuis le début de l'été, je vous le dirais. Ah. Là, c'était correct tantôt, mais là, la tête des ponts, c'est très compliqué, surtout pour les gens qui arrivent de la 73 Henri IV, direction sud, à la hauteur du chemin Sainte-Foy, vous le savez. On fait le viaduc dans ce secteur-là, mais surtout, il y a un incident. C'est sur Robert Bourassa, c'est direction nord. Et puis, ça cause ben des ennuis. Ça cause des ennuis pour tout le monde, incluant sur Henri IV également. Les gens qui veulent aller chercher du vallon, vous êtes jamais dans le trafic. Pas Henri IV, c'est Charest. Vous êtes jamais dans le trafic sur Charest pour aller chercher du vallon. Si vous n'êtes pas sorti du bois, là, je vous dirais même, pensez tout droit, ça va être plus avantageux de sortir par Frank Harrell puis en virer de bord parce que c'est très, très lourd dans ce secteur-là. C'est un accrochage qui a eu lieu puis c'est vraiment à la hauteur de la rue Cyril-Duquette, la sortie pour aller dans le parc industriel dans ce secteur-là. 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Comment ça va, Marc Bouchard?
4: Ça va très bien, vous autres.
3: Yeah. Marc, tu nous le dis assez souvent, tu restes à Saint-Hyacinthe. Dans le cours en arrière à Saint-Hyacinthe, il y a une ville qui s'appelle Saint-Pie, là où il y a une piste de course culte qui est Sanaire. On a parlé avec Laurent Proulx ce matin, qui était hier présent lors du conseil municipal. Qu'est-ce que tu penses de ce dossier-là?
4: Ben écoute, c'est vraiment de mettre la charrue avant les bœufs là, dans ce cas-ci. La municipalité, c'est pas la première fois qu'on tente de fermer Sanaire. Dans le temps, il y avait Jacques Gertin qui était une solide tête de cochon et qui a empêché la fermeture à plusieurs reprises. Ça s'est fait. Donc là, on cherche un moyen contourné d'y arriver. La façon de le faire, c'est que là, on dit on veut construire une nouvelle école. Sauf que quand on regarde le dossier dans l'ensemble, on se rend compte que le centre de service de Saint-Hyacinthe, centre de service scolaire, a toujours pas dit que c'est à Saint-Pie qu'ils voulaient une école. Mm-hmm. Ils veulent une école supplémentaire dans la MRC, mais ils ont toujours pas confirmé que c'était à Saint-Pie qu'ils la voulaient. Si on le fait, ça va être un projet qui va se réaliser d'ici 8 ans, après un investissement de 300 millions uniquement pour la construction de l'école. Et bien sûr, ça veut dire tout le réaménagement des routes qu'il y a autour, parce que c'est un endroit qui est extrêmement accidentogène. Il y a beaucoup, beaucoup d'accidents là parce que c'est mal fait, la route est mal faite, la visibilité est mauvaise. Donc, on parle d'un projet de 5 à 800 millions de dollars pour ça. C'est énorme et on n'est pas rendu là. Donc, pourquoi la municipalité a choisi de mettre une réserve immédiatement? Ben, je pense que c'est pour faire une job de bras puis faire part aux nouveaux administrateurs. Parce que, bon, M. Gertin est décédé. Ce sont des nouveaux administrateurs qui ont pris la place. Mm-hmm. Et il y a eu récemment, malheureusement, 2 décès sur la piste à Sanaire.
3: Oui, 2 décès
4: et
3: lors
4: évidemment,
3: d'un même incident.
4: Ça l'a échaudé.
3: Lors d'un même incident. Oui. Les deux étaient dans le même char. Oh.
4: Exactement. Puis, il y en a eu un l'année passée aussi. Donc, ça l'a un peu chaudé les gens au point où, imaginez-vous, je vais vous donner un exemple, là, la télévision communautaire avait des bénévoles qui préparaient une émission spéciale sur les passionnés de course à Sanaire et Cogeco leur a interdit de la diffuser.
3: Oui.
4: Parce que ils trouvaient que c'était trop sensible de parler de Sanaire actuellement. Donc, on a profité de cette espèce de mou-là dans la réputation de Sanaire, suite aux incidents, suite à tout ce qui va avec, pour dire, ben, on va trouver le moyen de barrer tout ça et d'empêcher les courses, ce que l'on essaie de faire depuis des années. Je vous rappelle qu'au Québec, c'est une tradition, pas juste au Québec, hein, on va se le dire, là, la place au monde où on a fermé le plus de pistes à cause du public, c'est aux États-Unis, où on en ferme à peu près une par semaine depuis 2 ans. Actuellement, au Québec, on a tenté de le faire à Saint-Élie. Il y a une piste de course d'accélération. Ça n'a pas marché. Ça a fini en course. Ça s'est planté. Pont-Rouge a eu les mêmes problèmes. Mont-Tremblant, rappelez-vous, a eu toutes sortes de difficultés avec les résidents. Ils ont des normes de bruit maintenant qui sont absolument invivables. T'es obligé de mettre des silencieux sur des voitures de course parce que tu ne dois pas dépasser telle puissance en décibels. Donc, c'est un phénomène qui se répand à la grandeur de l'Amérique. Et ben, Sandaire est probablement la dernière piste en lice pour le moment à en souffrir.
3: Mais c'est la façon de le faire aussi, de le faire en cachette dans un conseil municipal le 4 août. Fucking mois d'août, là, ouais. Pendant que tout le monde est en vacances, de le mettre dans l'ordre du jour sans jamais mettre le mot sanaire, juste en mettant les numéros de l'eau pour être certain que personne n'ait pas trop vérifié. C'est tout est tout croche.
4: En refusant de répondre aux questions.
2: Oui.
4: En refusant de répondre aux questions des journalistes. Et comme je te dis, le pire là-dedans, c'est qu'il n'y a aucun projet concret. Et la piste sanaire, on va se le rappeler, elle est à 1 kilomètre du village. Elle n'est pas là sur le bord du village, là. Elle est à 1,2 km du village, la réalité. Donc, on aurait plein d'autres endroits où on pourrait aménager le type de quartier que l'on veut faire, mais on le fait pas parce qu'on veut évidemment fermer Sanaire. Et pourtant, Sanaire, c'est probablement ça qui a mis Saint-Pie sur la map. Parce que ben, personne c'est... d'autre connaîtrait Saint-Pie si ce n'était Sanaire.
3: Ben, en fait, Sanaire est plus connu que Saint-Pie, là.
2: Ben oui.
4: Ben oui. Ben oui, c'est clair. Mais c'est, je vous avoue qu'au fil des années, il y a eu toutes sortes d'histoires, parce qu'il fut une époque où l'entretien de la piste était un peu nébuleux, je te dirais, puis que c'était peut-être moins sécuritaire. Mais là, vraiment, avec la nouvelle administration, il y a des gens là qui sont sérieux. Là. L'école de conduite Cabana, qui est là, Jean-Paul Cabana, c'est avec Andrew Ranger, entre autres, qui est c'est pas un épais, là, le gars, c'est un pilote de course chevronné, il mettra pas sa réputation en jeu pour ça. Il y a une nouvelle équipe de gestion, donc je pense que c'est de s'attaquer à un mauvais problème du côté de Saint-Pie, mais on sait que le maire n'aime pas beaucoup Sanaire. La conseillère qui drive ce dossier-là n'aime pas beaucoup ça non plus. Donc, je pense qu'on a juste utilisé le timing. On a parlé du mois d'août suite au décès récent de certains individus, malheureusement. Bien, évidemment, on profite de cette baisse de réputation-là pour essayer de mettre Sanaire à terre. J'ose espérer que ça ne passera pas, mais clairement, ça va se terminer en cours, c'est évident.
3: Surtout que l'école... Ben oui, parce qu'hier, il y a un avocat qui a pris ça pro bono. Je lisais un texte d'un gars qui s'appelle Martin Bourassa dans le courrier de Saint-Hyacinthe. Un texte qui a été écrit...
4: Le rédacteur en chef.
3: Qui a été écrit quand même il y a une couple de semaines où il parle justement de ce projet d'école secondaire-là. Puis il parle que le maire André Beauregard donnerait son appui à l'implantation d'une école secondaire à Saint-Pie. Le maire Beauregard, lui, c'est le maire de Saint-Hyacinthe. Est-ce que ça se peut, puis c'est une question de complotiste que je te pose, Marc, là, mais est-ce que ça se peut que le maire de Saint-Hyacinthe, lui aussi, est écœuré de Sanaire, puis il a dit à Saint-Pie, je te laisse l'école secondaire là, puis il parle que le maire André Beauregard donnerait son appui à l'implantation d'une école secondaire à Saint-Pie. Le maire Beauregard, lui, c'est le maire de Saint-Hyacinthe. Est-ce que ça se peut, puis c'est une question de complotiste que je te pose, Marc, là. Mais est-ce que ça se peut que le maire de Saint-Hyacinthe, lui aussi, est écœuré de Sanaire, puis il a dit à Saint-Pie, je te laisse l'école secondaire, mais tu me débarrasses de ta piste de course.
2: Qu'il faut, hein.

0: Niaise,
1: oh
0: là.
1: Non!
2: Il est disparu.
1: Oh non, Marc!
0: Tu me niaises, Marc!
2: Marc! Marc!
1: C'est un refus de réponse, la part de Marc Bouchard.
2: Où es-tu, Marc? Oh. Reviens!
1: C'est clair que le conspidan n'est pas trop loin dans le studio.
0: Ben là! Ben voyons donc!
2: Ça s'invente pas, des affaires de même, là!
1: Ouais.
0: Ben voyons donc!
1: Oh, Marc! Ah.
0: Non, non, il vient de se déconnecter, là. Il va se reconnecter.
1: OK,
0: mais...
1: c'est le truc.
0: Mais ça n'a pas de sens. Peut-être, je vais essayer de trouver son numéro de téléphone. Au pire, allez, je vais l'appeler. Mais ça...
1: C'est parfait.
0: J'y pose la question conspiration. Et ça puis coupe. Soudainement, tout coupe.
1: Fidouda.
2: La part de hasard dans tout ça. Hein?
0: Comme d'un film.
2: Si vous croyez au hasard, allez au casino.
1: Ouais, on aurait voulu faire exprès, on n'aurait pas été capable.
0: Je te pose la question,
3: complotiste.
0: Oh, oui. Puis finalement, tout ça coupe.
3: Ouais, exactement. Mais en fait, en réponse à ta question, c'est beaucoup plus simple que ça.
0: OK.
3: La réalité. C'est que le maire de Saint-Pie a dit, si nous, on amène l'école chez nous, on chargera pas aux autres municipalités. Alors que normalement, quand tu as une institution régionale comme celle-là, que tu implantes chez vous, tous les frais inhérents, à part ce qui est payé par le gouvernement, là, l'acquisition de terrain, tout ça, c'est aux frais de la municipalité. Et eux autres, parce que c'est une acquisition régionale, peuvent envoyer une facture aux municipalités environnantes. Donc, Saint-Hyacinthe étant la ville la plus grosse aux côtés, c'est elle qui aurait dû payer le plus cher pour une école qui est même pas sur son territoire. Mais okay. Le maire de Saint-Pierre, Mario Saint-Pierre, a dit « Moi, si j'ai l'école, je chargerai rien à personne. Je vais m'en occuper des finances. »
0: C'est que lui est vraiment en train de tout mettre, de se monter un beau gros dossier pour s'assurer de se débarrasser de ce qui est du cancer, pour selon lui, de la ville. C'est
1: la
0: sa
1: mauvaise foi.
3: Ouais, puis évidemment, lui, s'il fait ça, il y a une école secondaire de 1500 places. Il y a un investissement de 300 millions du gouvernement. Il peut construire aux côtés un centre culturel à frais partagés avec le gouvernement. Puis, il peut créer un secteur résidentiel autour. Parce que la municipalité de Saint-Pie, c'est 6000 habitants là, pour le moment. Fait que c'est sûr que lui, il voit là une opportunité d'aller faire des sous puis d'aller développer sur le dos d'un projet gouvernemental en profitant de la mauvaise réputation d'une institution qu'on connaît bien. Donc, c'est sûr que... Puis l'autre élément, mais rappelez-vous que malheureusement, les utilisateurs de Saner, il en reste pas tant que ça à Saint-Pie. Hein?
0: Ouais, ben
3: c'est tout
0: ça.
3: Du monde de l'extérieur.
0: Voilà.
3: Fait que lui, ses citoyens sont plutôt d'accord avec lui, là.
0: Mm-hmm. Hier, on disait que c'était unanime, là, tout le monde était contre le maire. C'était fait sec hier, semble-t-il.
1: Ah, puis le maire était contre les citoyens aussi, à pas répondre à personne.
0: Il a commencé la séance en disant « Je répondrai pas aux questions des journalistes qui sont présents dans la salle. »
3: Ouais, mais hier, dans la salle, 90% du public qui était là n'était pas des résidents de Saint-Pie.
1: Non, ouais. Aussi.
3: Tu sais, là, il y avait Babu qui était là, il y avait les journalistes d'un peu partout, il y avait des gens, des amateurs de course qui étaient là, qui se sont réunis pour l'occasion, mais c'est pas du monde de Saint-Pie. Et la conseillère qui s'occupe de ce dossier-là a posté sur son Facebook une heure après la fin du conseil, là, les gens, vous devriez poser les questions aux bonnes personnes, la haine, ça ne donne rien. Ben écoutez, je m'excuse, mais si vous répondiez aux questions, il y en aurait peut-être moins de haine, tout simplement.
1: Ouais, puis il y a un autre aspect, on a mentionné un centre peut-être multisport ou culturel, il va quand même falloir que le maire d'une municipalité de 6000 personnes justifie pourquoi on a inauguré il y a moins d'un an un centre sportif et de pickleball à 1,5 million, là, puis qu'on va en rebâtir un autre pour une population de 6000 petits peuples. Là.
3: Ouais. Pis si vous regardez en plus sur tout le fameux article 6.3 qui a fait l'objet de l'ordre du jour hier, il y a les lots que ça n'a, mais il y a aussi d'autres lots qui ont été pour lesquels on a émis une réserve, notamment ceux qui sont adjacents à ce nouveau centre-là.
1: Pour être sûr qu'on se dépasse pas.
3: Donc, je comprends pas le principe et le projet complet parce qu'évidemment c'est extrêmement nébuleux. Tout ce qu'on sait pour le moment, c'est qu'on veut une école secondaire, puis il y a aucun engagement de personne à l'effet de cette école-là. Là. Je le répète, là, le Centre des services scolaires a dit « on n'est pas en désaccord ». Ça me semble, tu sais, je suis pas en désaccord avec bien des affaires dans la vie, mais ça veut pas dire que je les approuve nécessairement.
1: Exact.
0: Et puis, ça prend un participant qui s'appelle le gouvernement du Québec également pour être capable de faire ça. Et puis, voilà. Je pense qu'ils sont en campagne électorale. Il n'y a personne qui est en position de
1: se prononcer vraiment là-dessus. Hein.
3: Ben non, et dites-vous que pour faire ça, avant d'en arriver là, le Centre des services scolaires de Saint-Hyacinthe a une douzaine d'autres projets en cours. Je vous donne un exemple.

0: Moi, je suis allé dans une école qui s'appelait le séminaire de Saint-Hyacinthe, qui depuis a fermé ses portes, a été cédée à justement au centre des services scolaires, où on a transporté une des écoles secondaires. Mais dans le séminaire, il y a des ailes complètes qui sont encore utilisées par des anciens résidents, des prêtres dans bien des cas. Et là, ils veulent que le gouvernement rachète ces ailes-là pour agrandir l'école. Et ça serait prioritaire comme demain matin. Fait qu'on parle d'un investissement d'une cinquantaine de millions pour ça.
1: Ouais.
0: Pense pas qu'on va arriver avec 300 millions supplémentaires pour une polyvalente à Saint-Py, là.
1: Ce serait effectivement assez assez surprenant. Assez surprenant. Surtout à Saint-Py, tu l'as dit, là. Saint-Py, bâtard.
0: Bon. Ah ouais, puis écoute, pour te rendre là, tu sais, il n'y a pas d'autoroute. Et la route qui mène là, là, on va se le dire, là, elle est dangereuse. Elle est mal faite. La route 235, où il y a eu souvent des accidents, il y a une intersection qui est juste au coin, justement, de Sanaire, pas très loin de Sanaire. La visibilité est à peu près nulle. Il y a des camions lourds qui passent là. Alors, ça va demander tout un réaménagement du secteur en plus. C'est loin d'être fait, ce projet-là. Là.
1: Ah, super. Ça va être un dossier à suivre. Chose certaine, c'est que ça va faire jaser au courant des prochaines semaines. On va parler de char.
0: Oui.
1: Tu as essayé le Chrysler Pacifica.
0: Ouais, et je voulais vous en parler parce que j'ai été extrêmement surpris de savoir que le marché des minivans était en progression.
2: Oui, j'ai vu ça cette semaine.
1: Mais pourtant, il y a de moins en moins de minivans.
0: Oui, il y en a moins en moins. En fait, il y a Honda, Toyota, Kia qui en a fait une bonne et Chrysler qui en a deux. En fait, il y a la Pacifica puis la Grande Caravane. Mais ça a augmenté de 10 % par rapport à l'année passée, les ventes de minivans.
1: Mais c'est parce que c'est pratique.
0: Ben oui, mais pendant des années, tout le monde ne jurait que par les VUS en disant « Ouais, mais une minivan, c'est plate à conduire. » Moi, je suis allé essayer effectivement la nouvelle Pacifica. Écoute, on va se le dire, là, ils ont changé le look. Ils ont changé la partie avant. Elle est super belle, c'est réussi. Nouveau logo rétro-éclairé, des lumières absolument fantastiques. Le design est super beau. Tout le reste, c'est exactement la même chose. On n'a pas changé le moteur, on n'a pas changé l'intérieur parce qu'on a gardé exactement la même plateforme qu'on avait avant. Mais on espère qu'avec ce renouveau-là, on va aller récupérer une partie du marché parce qu'effectivement, c'est en hausse. Moi, j'en reviens pas. Alors oui, c'est pratique. Oui, c'est polyvalent. Puis moi, j'ai fait 300 km au-dessus avec la voiture. Puis honnêtement, je vous dis, j'en aurais fait 300 autres sans aucune difficulté. Le confort est là. C'est le seul genre de véhicule avec la Pacifica qui a le stow and go. Tu peux cacher les sièges dans le plancher.
1: Ouais.
0: Une fois que tous les sièges sont cachés dans le plancher, tu peux rentrer une feuille de plywood 4x8.
1: Tu peux même en rentrer deux si tu veux.
0: Oui, tu peux en rentrer 8 en fait d'épais. Mais le point, c'est qu'essaye de faire ça dans un VUS, tu seras jamais capable.
1: Jamais. C'est pour ça qu'on envoie les attachés sur le toit.
0: Exactement. Mais j'ai trouvé que honnêtement, j'étais étonné de voir. Et je comprends pas pourquoi les autres n'ont pas copié le Stow & Go, d'ailleurs. Là. Mais ce que je peux vous dire, c'est qu'effectivement, il y aura donc des nouveautés au fil des ans du côté des mini-fourgonnettes. J'aime mieux appeler minivan, parce que moi, une fourgonnette, c'est pour transporter du matériel. J'ai de la misère un peu avec le côté familial. Mais donc, il y aura des nouveautés du côté des minivans. Mais à surveiller, la Pacifica 2027, elle est belle, elle va bien. C'est un moteur qui est pas crevable, le 3.6 qu'on connaît bien. Mais un segment, si vous m'aviez demandé là de prendre une gageure sur quel segment est en hausse de 10 % cette année, jamais je vous aurais parlé des minivans.
1: Non, hein? Mais
0: jamais.
1: C'est le même. Mais on est de plus en plus confortable, puis j'ai l'impression que les gens aiment de moins en moins conduire aussi.
0: Oui, puis entre toi et moi, là, la semaine passée, j'ai essayé un autre véhicule complètement fou là, qui s'appelle l'Ineos Grenadier. Okay.
1: Oui.
0: C'est un gros VUS, genre type classe G de Mercedes, là. Bon, cette affaire-là. J'ai voulu aller au marché centre de la ville de Saint-Hyacinthe, où les stationnements sont un peu étroits. Ben, j'ai été obligé de reculer, de laisser débarquer mon épouse et de m'avancer.
2: Ben non.
0: Parce qu'on n'était pas capable de débarquer puis d'ouvrir les portes.
2: Okay.
0: Avec la minivan, c'est des portes coulissantes électriques en arrière. Je veux dire, y a-tu de quoi de plus génial que ça pour avoir accès à bord?
1: Ouais, c'est sûr.
0: Puis tu le fais avec ta télécommande. Tu t'en viens les bras pleins, tu ouvres tes portes coulissantes, tu mets ça sur le siège, tu fermes ça, merci beaucoup, la paix. Alors sincèrement,
1: télécommande, même l'application,
0: le plaisir. Pardon?
1: Même les applications. Moi, je suis fasciné à quel point on peut faire des affaires sur les applications sur nos chars.
2: Ben oui.
0: Ah ben oui.
1: On part le char, j'essaie mes miroirs avant de partir. C'est complètement fou, c'est malade. Ça.
0: Mais ça va être une petite affaire qui va te finir par te coûter cher. Hein? Parce que je te rappelle que la plupart des manufacturiers, maintenant, te proposent l'application gratuite pour 1 an, 2 ans, 3 ans. Mais après ça, tu as des frais. Alors, ça, c'est la plupart maintenant vont tomber sur abonnement. Le démarrage à distance, ça va te coûter 9,99 par mois. La localisation à distance, ça va te coûter un autre 9,99 par mois. Je vous rappelle que GM a déjà dit en 2030, nous aurons 56 services par abonnement.
1: 200? Répète ça.
2: 56.
0: En 2030,
1: oui.
0: GM va proposer 56 services différents par abonnement.
1: Il y a des affaires qu'on n'a pas besoin.
0: Ben, il y en a, tu sais. Je pense au OnStar, qui est le système là à qui tu peux parler à quelqu'un. Puis,
1: qui est le système appel d'urgence qu'on a sur chacun de nos téléphones, mais intégré dans le dash de ton char.
2: Ouais.
0: Ouais, mais ça va plus loin que ça. OnStar, tu peux les appeler et dire, écoute, je me cherche un restaurant chinois, je suis à Québec, tu peux-tu m'en trouver un? Et ils vont te faire des recommandations. Mais faut que tu payes un abonnement tous les mois. Je vous rappelle qu'il y a quelques années, ils ont arrêté, là, mais en Angleterre, BMW avait lancé l'idée, puis ils l'ont fait pendant quelques mois, de te faire payer pour des sièges chauffants.
2: Tant que c'est pas pour le clignotant.
0: Non.
2: Il y en a une couple
1: qui est mais souvent, les BMW et Mercedes ont l'impression qu'il y a un fret où il faut qu'ils le mettent, parce qu'ils le mettent pas souvent.
0: Ouais, c'est ça. Mais Mercedes, tu vois, quand tu avais la EQS... Si tu achetais la voiture de base, tu avais, je sais pas, 400 chevaux. Puis si tu payais l'abonnement, tu montais jusqu'à 500 chevaux.
1: Hein?
0: Ben oui.
1: Ah non, c'est n'importe quoi, ça, Marc.
0: Bon, toutes les mises à jour sont faites par logiciel.
1: Hey, un Tetsuba 88.
0: Ben écoute, quand j'ai conduit l'Ineos Grenadier, là, j'ai encore une clé pour partir le moteur. J'ai passé ma semaine à chercher ma clé dans mes poches. Tu sais, t'es habitué de l'avoir toujours, puis de peser sur le bouton. Là, je cherchais la clé. Ah oui, c'est vrai, dans le tableau de bord. J'avais oublié ça.
2: Ramenez ça, les bonnes vieilles clés, là.
1: Ben, peut-être pas, là, mais...
2: Ben, parce que Dan, il oublie ses comptoirs de voyons, du studio, fait ouais. que...
0: Ouais,
2: ça
0: mais là,
2: serait pratique si vous rentrez sur le dash.
0: Le problème est ailleurs que dans la clé, là.
2: J'ai proposé ça, Marc, un matin, de ramener le poney, un des poneys. Qu'est-ce que t'en penses, toi, Marc?
0: Hey non, ça c'était le genre de char que t'en achetais deux. Un pour rouler, puis l'autre pour les pieds.
2: C'est exactement ce que Dan a dit!
1: C'est exactement mot pour mot ce que j'y ai répondu. Fallait en acheter deux pour en avoir un pour les pieds, c'était parfait.
2: Oh.
0: Mais oui. Quand tu vas au musée de Hyundai en Corée,
2: oui.
0: Un des premiers véhicules en rentrant, c'est la Hyundai Pony, avec une affiche qui dit que ça a été le véhicule le plus vendu au Canada. Par Hyundai.
2: Avec raison, s'il faut que tu en achètes.
0: Ils en ont vendu 76 000.
1: Ben, rajoute à ça la petite relève au poney qui était le Hyundai Excel.
0: Oui.
1: Il y en avait partout. C'est le premier char de la majorité du monde de mon âge.
2: De ma mère, littéralement.
0: Oui. Ah oui. C'est à l'époque, ça s'était vendu très fort. Puis après ça, ben ça a nuit un petit peu à la réputation de Hyundai. Depuis, ils se sont améliorés pas mal.
1: 88-670-9098 via le texto. Écrivez-nous pour poser des questions à Marc Bouchard. Il va rester avec nous au prochain bloc et on prend du temps pour répondre à toutes vos questions. Marc, tu restes là?
0: Bien sûr.
1: Je te remercie. On vient après la pause.
3: Morel. Wow. Restez là. On revient dans pas long. 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
4: On est avec Michel de Céramique L'Entrepôt. Michel, pourquoi il y a le mot entrepôt dans votre nom?
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3: Ah, je suis content de voir que Nick Cloutier est dans une forme exceptionnelle. Nick qui est venu nous avertir que Marc est en ligne, mais il ne nous entendait plus. Tu nous entends, Marc?
4: Absolument que je vous entends.
3: Oh, on fait des bonnes nouvelles. puis en plus, il y a un retour de son que je viens de...
5: d'éliminer.
3: Exactement. Oh, Marc est encore parti. C'est donc bien compliqué à matin.
5: Ah! Ah!
4: Oui.
3: On a des questions pour toi, Marc. Ça part, c'est Camille qui te pose des questions ce matin.
4: Allons-y.
5: Super. Mon épouse veut remplacer sa Subaru Crosstrek Limited 2023 par une voiture plus silencieuse et confortable. Est-ce que la Uncharted 2027 est un bon choix?
4: Alors, plus silencieuse, évidemment, 100% électrique, oui.
5: C'est va. Qui Uncharted? C'est qui fait ça?
4: Uncharted, c'est Subaru, mais c'est en fait la Toyota CHR.
5: OK.
4: C'est le même véhicule que la Toyota CHR. C'est un véhicule que j'ai essayé récemment. Oui, ça fait tout à fait le travail. C'est solide, c'est bien fait. Je trouve que le look est moins dramatique que l'ancienne CHR. Puis ça fait la job. Moi, j'aurai l'occasion dans une couple de semaines, je vais aller faire un tour au Nouveau-Brunswick, puis je vais y aller justement avec le CHR pour tester l'autonomie de façon réelle. Mais pour le moment, j'ai pas eu de problème. J'ai essayé l'Uncharted, deux roues et quatre roues motrices. Puis dans les deux cas, ça va très, très bien. Écoutez, ça demeure assez compact, mais vous aviez un Crosstrek, vous avez à peu près l'équivalent, là.
5: OK.
3: Je comprends pas pourquoi ils font ça, les constructeurs automobiles, hein. Tu sais, c'est un Toyota, mais là, c'est Subaru qui le vend, c'est un autre nom. Tu sais, c'est pareil comme si des stations de radio se pluguaient sur Pee-Wee pour diffuser la légende du rock la fin de semaine.
5: Ou qu'on essaie d'imiter, mais jamais égaler.
3: Ouais.
5: Ben, c'est parce qu'il y a une question d'église, peut-être aussi. Tu sais, tu vas acheter la marque. Il y en a qui sont très fidèles à un produit aussi, là.
4: Il faut dire que Subaru est probablement la marque le plus haut taux de loyauté. On parle de plus de 70 % des gens qui ont déjà acheté une Subaru qui vont en racheter un autre.
5: Okay.
4: Faut aussi savoir que Subaru appartient à 25 % à Toyota.
3: Oh, ben.
4: Donc, le coût de développement de véhicules électriques, vous savez comme moi, c'est acheter Volkswagen à la rue littéralement. Donc, ils veulent pas faire ça. Donc, ils en profitent pour utiliser des technologies. Mais j'avoue qu'il aurait pu faire un petit effort pour faire un peu plus de changement au niveau du véhicule. Quand tu t'assis là-dedans, là, t'es clairement dans une Toyota, là, y a aucun doute là-dessus. Mais c'est fréquent avec Toyota et avec d'autres, hein. Moi, je vous invite à aller voir le Nissan Rogue PHEV.
3: Ouais.
4: Regardez-le, enlevez le logo en avant, mettez le Mitsubishi, puis vous avez tout d'un coup le Mitsubishi Outlander PHEV.
3: Ben, je me souviens aussi Mazda et Ford qui se prêtaient des chars de même. Hein.
4: Écoute, Mazda et Toyota assemblaient la Mazda 2 au Mexique dans la même usine. Et bon, c'était l'équivalent de la Yaris à l'époque. Donc, on a arrêté la Yaris, mais quand tu ouvrais le capot de la Mazda 2, tu voyais le logo Toyota.
5: OK.
3: Mais c'est pas vrai.
5: Wow.
4: Ben oui.
3: C'est complètement débile, ça. Puis il y avait tout, hein? Okay. Puisqu'il y avait des couleurs sur tes chars-là. Des fois, je comprends pas les couleurs de char, Marc. Ça, c'est un autre sujet, là.
5: Eh oui.
3: Mais des fois, je me dis, c'est clair que tu as eu un rabais, là, pour acheter vert pastel.
5: Ben,
4: il y en a qui aiment ça. Tu sais, l'esthétique des voitures, c'est toujours un peu douteux, hein.
3: Mm-hmm.
4: Tu sais, je te redonne l'exemple de Subaru. D'après moi, ils ont pris des parts dans une usine de plastique. Parce que quand tu regardes tous les chars actuellement, ils ont des grosses moulures de plastique noir de chaque côté.
5: Ouais.
4: Et eux disent que les propriétaires de Subaru trouvent ça beau parce que ça donne une allure badass. Moi, je trouve que ça a l'air d'avoir une auto qui a été assemblée à la main.
3: Ouais.
4: Mais, je veux dire, tu sais, c'est comme pour les couleurs. Je veux dire, il y en a de toutes les sortes. Ma sœur a une Chevrolet Spark vert néon. Et elle a 74 ans.
3: Super. Moi, je me suis...
4: Trip, c'est ton char.
3: Je me suis déjà acheté un char rouge. Tu sais pourquoi je l'ai vendu?
4: Non.
3: Parce qu'il était rouge.
5: OK.
4: Ben, tu sais, mais pour te donner une idée, si je finis avec ma sœur, elle fait du tricot, fait qu'elle s'est faite des pompons.
5: Non.
4: Vert et blanc qu'elle a mis partout à l'intérieur de sa voiture.
3: OK. Son chat porte quel nom?
4: C'est ça. Non, c'est la gardienne des chats des autres.
5: Okay, oh.
3: Est-ce qu'on a d'autres questions, Camille?
5: Bien sûr. Chevrolet Silverado 2022, la peinture écaille sur les ailes en avant. Est-ce que c'est un problème qui est connu, Marc?
4: Malheureusement, c'est un problème qui est survenu à quelques reprises, mais je pensais pas sur les 2022. J'avoue que ça me semble récent. Moi, je pensais que le problème avait été réglé après 2020. Donc, ça vaudrait la peine de le faire vérifier parce que non, je ne connaissais pas ce souci-là sur les Silverado.
5: Parfait. Je voudrais savoir si le Carnival de Kia serait un bon achat. Avez-vous des bons commentaires sur le véhicule, Marc?
3: Excellent.
4: Absolument. C'est un très bon véhicule, disponible en motorisation hybride. C'est un véhicule qui est une minivan, mais qui a une petite allure un peu plus sportive, un peu plus VUS, si vous aimez le genre. C'est un excellent véhicule. Et surveillez cependant, le problème dans les minivans, puis je vous ai parlé de la Pacifica tantôt, là, je vous ai pas parlé des prix, il faut vraiment magasiner les versions puis les options. Tu sais, la Pacifica est disponible en rouage intégral. J'ai d'ailleurs un auditeur qui m'a écrit pendant la pause pour me le demander. Okay. Mais c'est 5 000 $ de plus. Tu sais, fait que faites le tour des options. Assurez-vous de bien choisir les options que vous voulez parce qu'une minivan, ça peut jouer de 49 à 75 000 $.
5: C'est ce que je me demandais. Le prix de base pour ce rouage pas intégral, là, c'est 49 000 en
3: plus. On a-tu besoin de ça, traction intégrale sur un minivan? Je veux dire, s'il est tout le temps plein et qu'il y a du poids. Là.
4: C'est un minivan dans lequel. C'est
3: un minivan dans lequel tu as deux gauleurs avec les poches d'hockey.
4: Ouais, non, là, évidemment, si t'as des bons pneus, ça fait un job. Le problème, c'est que très souvent, c'est utilisé de façon occasionnelle en arrière, puis là, ben, ça devient un peu ce qu'on appelle tail happy. Ouais. T'as la partie arrière qui devient un peu légère. Là.
3: C'est pas la première fois que j'en parle, mais j'ai eu un carnival pendant une semaine pour aller faire un petit road trip du côté des États-Unis. On était 6 adultes dedans. Puis tabarnouche, on pas manqué de place, autant pour les bagages que pour le monde. Même du monde qui était capable de faire des siestes dans le... Dans le véhicule,
5: je pense qu'il est là dans l'argument de vente. C'est un VUS avec de l'espace.
3: Ouais.
5: En traction intégrale.
3: C'est ça. Minivan.
4: C'est vrai pour toutes les minivans. Moi, j'ai fait à un moment donné un voyage avec la Pacifica hybride à l'époque, qui n'est plus disponible malheureusement. Mais on a fait 1500 km. On est quatre adultes avec des valises à côté en arrière. Mm-hmm. Puis on n'a jamais eu le moindre problème. Puis comme c'est un hybride, on s'est ramassé en bout de ligne à 6,4 litres au 100.
3: C'est magnifique. Autre question.
0: Fait que.
5: Jeep Grand Cherokee 2026, moteur 4 cylindres turbo, recommandé ou pas?
3: Oh oui, je pense que tu vas le recommander, hein?
4: Absolument. Écoutez, il est cher, on va se le dire. Là, chez Jeep, on s'est gâté un petit peu sur la facture. Mais c'est un véhicule qui est vraiment bien assemblé, qui est solide, qui est bien fait. Puis le 4 cylindres turbo a fait ses preuves depuis le temps qu'on l'a. Alors oui, allez-y sans problème.
5: Beaucoup de. Est-ce que ça, c'est mieux qu'un autre, une compagnie plus qu'un autre ou un modèle? Le Ford Maverick hybride, est-ce que ce serait un bon compromis au F-150?
4: Ben, écoutez, là, on parle de jouer dans les ligues majeures contre le Pee-Wee, là. C'est-à-dire que, oui, tu sais, le Maverick, là, bien équipé, va remorquer 4000 livres. Le F-150, bien équipé, va en remorquer 13 000.
5: Eh hey boy!
4: Fait évidemment, ça dépend de l'usage que vous en faites. Entre les deux, il y a le Ranger. Alors, selon les besoins que vous avez, je vous dirais, moi, j'adore le Maverick hybride. À mon sens, c'est le meilleur véhicule Ford actuellement. Mais c'est pour des besoins vraiment limités. Puis c'est pour des capacités vraiment limitées. Alors, est-ce que c'est un bon compromis? Écoutez, ça dépend de ce que vous en faites, mais c'est pour rouler en ville totalement.
5: Dans le prix moyen, en plus, est-ce qu'il y a une énorme différence entre opter pour un ou pour l'autre?
4: Ben oui, il y a 25-30 000 de différence, là.
5: Okay.
4: Je veux dire, on n'est pas dans le même monde. T'sais, on n'est pas dans le même monde, là. Le Ford Maverick, là, c'est l'équivalent du Ford Escape avec une boîte, OK? Le Ford F-150, c'est le demi-ton, c'est le 1500, là. C'est le gros pick-up de la famille. Donc, on est vraiment aux deux extrêmes. Entre les deux, il y a le Ranger, je le répète, qui est vraiment intéressant si vous avez des besoins nécessaires. Mais si vous remarquez pas que vous transportez votre bicycle et c'est tout en arrière, le Maverick va faire la job en masse.
5: Parfait.
3: Deux petites questions encore, Cam.
5: Parfait. Kia EV5 ou Equinox EV, lequel semble le plus fiable?
4: Ah, le V5. À mon avis, le V5, c'est probablement le meilleur véhicule électrique abordable actuellement sur le marché. L'autonomie est là, la conception est là, on est sur une architecture de 400 volts, donc on a réglé les problèmes qu'on avait avec le 800. C'est un véhicule qui, honnêtement, est bien fait. Moi, l'Equinox, à toutes les fois que je l'ai eu, j'ai eu des mauvaises expériences, ça craque à l'intérieur, l'autonomie n'était pas respectée. C'est un véhicule qui va bien, mais c'est un véhicule qui va vous durer 4 ans, puis après ça, il risque d'avoir des difficultés, alors que le EV5, à mon sens, va être plus solide.
5: En dernière question, ça arrête pas de défiler, Marc. Problème de rouille sur les Hyundai Venue 2022. Hyundai dit que c'est, et j'ai hâte de t'entendre là-dessus, une rouille environnementale. Ouais. Mais c'est présent depuis 6 mois après l'achat. Quels sont les recours? Fait que c'est assez récent, là.
4: Ouais, c'est ça. Ça, les recours, écoutez, ça va être des recours plus juridiques ou avec des institutions comme l'Office de protection du consommateur. Effectivement, vous êtes en dehors de la garantie. Malheureusement, donc faut prouver que la peinture n'était pas apte. Il y a eu des cas dans le passé où ça s'est fait. Pensez à Tesla par exemple, qui quand ils ont eu les modèles 3 au début, rappelez-vous, là, on avait l'impression qu'ils étaient sandblastés ses côtés. Ouais. Et Tesla nous disait que c'était justement une rouille et une usure environnementale provoquée par l'imposition de trop d'abrasifs sur les routes du Québec. Bon, évidemment, on peut se demander comment ça se fait que Ford se sandblasse pas, mais que Tesla, oui. Donc, il y a eu des recours collectifs qui ont été remportés par les utilisateurs. Alors, faites des recherches sur la jurisprudence. Il y a peut-être des cas similaires au Venue, parce que c'est pas normal qu'effectivement, à moins que vous soyez dans une zone, tu sais, si vous êtes toujours sur des zones de gravelle, que vous passez tout le temps dans garnottes, puis que ça vole partout, puis que vous avez plein de picots dans la peinture, ouais. Évidemment, votre voiture va être bien moins protégée. Là.
3: C'est sûr. Les chars blancs, là, les picots de rouille de frein qui atterrissent dessus, c'est pas chic. Je te parlais de mon char rouge tantôt. J'avais eu, c'était un Mazda 3. Puis après que je l'avais vendu, j'ai eu un rappel justement pour la rouille. Ah, ça date, oui. ça fait une vingtaine d'années.
4: Ouais, mais Mazda, entre 2005 et 2011, ont eu beaucoup, beaucoup de problèmes avec la rouille. Ouais. C'était des voitures qui rouillaient à rien. Tant et si bien qu'aujourd'hui, Mazda a une garantie sur la corrosion qui est sans limite de kilométrage.
3: Oh, tabarnouche!
4: C'est 5 ans sans kilométrage.
5: C'est leur rédemption.
4: Ben oui, parce qu'ils ont vraiment amélioré les choses. Et Mazda, c'est la compagnie qui fait d'énormes efforts pour la peinture. C'est une des rares compagnies qui brevette ses propres peintures. Si vous voyez le rouge cristal, là, le fameux rouge qu'on voit sur les Mazda CX-5, ouais. Tu sais, qui a l'air comme profond, littéralement, là. Ben, c'est une peinture qui est brevetée, là. C'est une peinture qui a été développée par les ingénieurs de Mazda. Donc, on a vraiment misé beaucoup, beaucoup là-dessus depuis quelques années du côté de Mazda, parce que c'était la réputation de ces véhicules-là qui rouillaient, là, à vue d'œil.
5: Mazda, t'as craché.
3: Mazda est la Mazda est la seule marque de véhicules qui ont des véhicules Bourgogne qui n'ont pas l'air d'un véhicule de gars qui reste dans un RPA. Il est beau, leur Bourgogne.
4: Je chiale pas contre les véhicules Bourgogne, j'en ai déjà eu.
3: Ben oui, je sais.
4: Bon, mais OK, à ma décharge, c'était ma Pontiac Aztec. Mais quand même.
5: Ça veut tout dire.
3: C'est plus de problème. Marc, il y a un paquet de questions. Si les gens veulent te les poser directement, on fait quoi?
4: Ben écoutez, sur Facebook, Gotcha Podcast, la page, c'est le meilleur endroit. Vous les posez, j'essaie de vous répondre dans la journée idéalement. Puis évidemment, vous abonnez-vous au podcast lui-même, ça va nous faire plaisir. Je vais d'ailleurs en enregistrer un aujourd'hui en solo, parce que Fiston est en Asie pour quelques semaines.
3: Salut, man.
4: Ouais, c'est ça, il est allé travailler et là, il est en vacances. Et je vais donc en enregistrer un aujourd'hui, mais abonnez-vous, ça vaut la peine. Posez vos questions, on répond rapidement.
5: Super. Moi, Marc, la programmation revient la semaine prochaine. Fait que je te souhaite une bonne fin d'été, puis peut-être à bientôt, je l'espère.
4: Ben oui, bien sûr, à bientôt. Puis Camille, si jamais tu as des questions sur l'automobile, tu sais où me rejoindre.
5: J'en ai quelques-unes. J'ai un défaut de stabilité qui commence à allumer intermittent sur mon auto. Là, je pense qu'il va falloir que j'arrête de vivre dans le déni, puis j'aurai des questions pour toi.
4: Pas de problème, ça me fera plaisir.
5: Salut, Marc.
4: Bye bye, bonne
3: salut,
4: semaine.
3: Marc. T'as pas de problème de starter, je te demande, pour un ami.
5: Pas de problème de starter, ça va bien, mais à tout bout de champ, j'ai l'impression que j'ai une conduite un petit peu à la karting. Là. Je sais pas, ça peut être autant un capteur qu'il faut que je le fasse évaluer et je prendrai une décision par la suite.
0: Moi, je pense que c'est un code 18.
5: Ah non, mais non, c'est intermittent.
3: C'est pas chauffé, Camille.
5: Alors, je vois bien, là, c'est l'antipatinage qui allume puis qui reste collé. C'est pas que je sais pas conduire.
3: On vous parlait un peu plus tôt ce matin de cet incident-là sur Robert Bourassa. C'est à direction nord, à la hauteur du boulevard Pierre-Lelièvre. Père Lelièvre, hein, Pierre.
0: C'est pas le même gars.
3: Pierre Lelièvre, c'est... Non, c'est un gars, il travaille à la ville, Pierre. On le salue. C'est un bon gars, c'est le beau-frère à Gilles. Mais sur le boulevard Père-Lelièvre, la voie de droite et la voie de centre qui sont bloquées, c'est beaucoup, beaucoup d'ennuis. Ça a de l'impact jusque sur le boulevard Charest si vous êtes en direction du centre-ville de Québec. C'est très, très costaud. Henri IV également, dans les deux directions à la hauteur des travaux. C'est à cette heure-ci, là, à 9h17, qui commence, ça commence à être très, très compliqué sur les routes dans la région de Québec. Les gens sont en vacances, ils sortent un peu plus tard et ça paraît. 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
3: Moret Live en vacances, ça se passe cette semaine pour la dernière fois avec Louis. Salut mon vieux.
25: Bonjour. Oui, c'est moi.
3: Oui, c'est toi.
25: Oui, oui, ben oui.
3: Avec Camille qui est là pour la dernière semaine. T'es plus là pantoute la semaine prochaine, toi?
5: Je peux pantoute. N'alimentez pas les rumeurs. Jusqu'à nouvel ordre, je ne suis pas signé pour nulle part la saison prochaine.
25: Jusqu'à nouvel ordre.
5: Jusqu'à nouvel ordre.
25: J'ai un contrat
5: que
25: t'es offert. Le signes-tu?
5: Ça serait des bonnes discussions à avoir, honnêtement. Parce que je l'ai toujours dit, moi je vous l'ai dit, c'est la chauffeuse de Zamboni en chef. Là. Fait que si mon contrat c'est, on a besoin d'un remplaçant, t'es débenché, tu t'en vas sur la glace, mm-hmm. Je vais le faire, je vais faire des belles pirouettes pour vous autres parce que j'adore ce que je fais. J'ai adoré me lever à 3h30, 4h, à quasiment tous les jours cet été pour vous accompagner avec un show qui est un feu roulant.
3: C'était parfait.
5: La locomotive de la station. Fait que c'est ça, c'est ma dernière. Il me reste deux dodos à me lever.
3: J'en parlais avec ma blonde hier qui me demandait comment ça se passait cette semaine parce que... Tu sais, on discute des fois avec nos conjoints-conjointes, puis je disais que cette semaine, ben, je connaissais pas Louis avant de travailler avec cette semaine, puis je trouve ça magnifique. Pour vrai, je passe une belle semaine. Merci à toutes les deux d'être là. C'est vraiment trippant.
5: Merci de l'invitation.
25: Oui, merci de nous accepter.
5: Oui.
3: Et j'ai deux invités dans le prochain bloc. On parle d'aimer le job. Là. Les deux, je pense qu'ils trippent pas mal sur le job respectif. Max Gendreau, comment ça va?
26: Ça va bien, toi?
3: Je te présente. Éric Grenier, Drive Sportif, comment ça va, mon vieux?
27: Hey, bonjour, gang, ça va bien?
3: Numéro un, Rick, je te parle pas pour rien, là. Je t'appelle aujourd'hui parce que, ben, Rêve Sportif, c'est pas juste les voyages de la NFL puis de baseball, c'est aussi du hockey, puis c'est aujourd'hui que ça se passe.
27: Yes, on met ça en vente à midi aujourd'hui. On a sorti nos forfaits, forfaits hockey sur la route, là. Beaucoup de matchs des Canadiens un peu partout à l'étranger. Puis on a une couple de forfaits aussi qui n'implique pas les Canadiens. On a des demandes pour ça.
3: Est-ce que vous rajoutez aussi des voyages ou des games de hockey dans les voyages déjà existants que vous aviez annoncés, autant pour le football, le baseball c'est un peu plus, c'est moins en même temps que le hockey, là, mais pour le football, j'imagine que vous rajoutez des options aussi.
27: Oui, le calendrier est sorti le 14 juillet, il y a 2-3 semaines. On a sorti nos forfaits football au mois de mai, puis là, on a pu faire les combos hockey-football. Il y en a plusieurs qui sont encore en vente sur rêvesportif.com. Mais sinon, aujourd'hui, c'est effectivement les voyages de hockey qui sont en vente. Il y a plusieurs belles options, entre autres le PP Tour avec l'option Oilers, Islanders, qui va venir agrémenter le tout.
3: Et donc, tu dis que j'y allais, moi?
27: Je sais pas s'ils m'ont dit que tu venais.
3: Ah oui, j'y vais.
26: C'est sûr qu'il va.
27: C'est bon, ça, j'aime ça.
3: Non, et puis on a d'autres également. Puis ce qui est le fun, c'est que c'est les prix, man. Parce que tu peux aller voir le Canadien sur la route, monter les escaliers que Rocky a montés, puis ça te coûte à peu près le même prix que ça coûterait aller voir une game assis dans les rouges à Montréal.
27: Ben, c'est ce qu'on essaie de faire le plus possible. Effectivement, on a la chance souvent d'avoir des billets en bas au niveau 100, que ce soit à Détroit, Philadelphie ou Islanders aussi, on est au niveau 100 en bas. Quand on est capable de le faire, on le fait. Puis dans ces trois voyages-là, on peut le faire. Sinon, ben, on essaie d'avoir les meilleurs billets possibles. C'est tout le temps le fun d'être une cinquantaine, une centaine de Québécois assis ensemble à faire des jokes puis à regarder le hockey. Il n'y a pas grand-chose de plus fun que ça, là. Puis c'est ce qu'on fait le plus possible, là. À partir de maintenant, ça va être en vente, puis tu vas pouvoir pouvoir t'inscrire.
3: 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Vous voulez voir le Canadien, vous voulez voir Sidney Crosby, vous voulez voir Connor McDavid, vous voulez voir Macklin Celebrini, peu importe, toutes ces options-là sont possibles grâce à Rêve Sportif au rêvesportif.com.
27: Absolument.
3: Puis, tu as parlé du Pepeto. Pepeto aussi, ça va bon train, j'imagine. Le principal intéressé est en face de moi, là.
27: Ouais, Pepeto, déjà rendu au quatrième autobus.
3: Malade.
27: L'année passée, je me rappelle pas à quelle date on avait mis le forfait en vente, mais on n'avait pas quatre autobus de...
3: Semaine numéro 3, on a mis le forfait en vente l'année passée.
27: Ouais, hein, ouais.
0: On était un petit peu dernière minute.
27: Oui, absolument, mais on a appris de ça, puis on a lancé ça tout de suite en partant, puis effectivement, là, les gens sont craqués, ils ont aimé ça l'année passée pas mal. Là.
3: Quatrième bus, on a-tu de la disponibilité en masse pour la game de hockey? Parce que je sais que pour aller voir les Jets à MetLife, on est capable d'en remplir des autobus, mais...
27: Oui.
3: Les Islanders également, c'est possible?
27: Oui, mais en fait, les gens qui ont été souvent à New York, ils aiment ça, voir New York, effectivement, sur le temps le fun, là, mais ils aiment aussi ajouter un petit peu de hockey le samedi. C'est possible de le faire, puis il y en a beaucoup qui vont prendre l'option hockey. Je pense qu'il va y avoir au moins deux autobus qui vont aller au hockey dans l'eau, mais sinon, si tu veux pas aller au hockey, il n'y a pas de stress là. Il y a quand même deux, trois affaires à faire à Manhattan. Je pense l'année passée, vous êtes débrouillé quand même sans hockey. Hein?
3: Oui, on s'est débrouillé. Ben, en fait, on n'a pas vu grand chose.
27: Ouais. Non, ouais.
3: Non, mais sais-tu quoi? C'est surprenant, puis il n'y a pas grand monde qui s'en souvient, mais il y a quand même eu. On s'est installé dans. Là, c'est pas très vendeur pour le monde qui veut venir à New York, mais en même temps, c'est New York. On s'est installé dans un sympathique bar où on s'est pas rendu compte de rien, mais il y a eu un meurtre au pied.
27: Ah ouais?
3: Oui, ouais. On sortait dehors, puis il y avait des cordons jaunes, tout ça, on se demandait pourquoi. Puis,
5: c'était pas un tournage?
3: En plein Times Square, non, c'était pas un tournage. Ouais. C'était New York. Écoute, on a vécu notre fin de semaine. C'était un peu
27: Tony
3: malade.
27: Tony chantait tellement fort que vous n'avez pas entendu.
0: C'est probablement ça.
3: C'est assurément ça. Donc, on va faire un tour au rêvesportif.com. Merci de nous avoir parlé, Rick, puis surtout, bonne saison, man.
27: Merci de l'invitation. À bientôt, les boys.
3: Salut,
27: les
3: bye. Bye. Et à 9h30 minutes. 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Comment ça va?
0: Ça va bien, toi?
3: Ben, écoute, ça va bien. T'as de la viande?
0: Oui. Jusqu'à quand, ça, je sais pas.
3: Oh! Oh!
0: Ça sort en fou. C'est un produit que les gens attendaient. Ça a 4 noms. Dans le fond, je vais vous donner les deux noms francophones. Ça s'appelle l'aiguillette baronne ou le triangle de Botte-sur-Longe.
3: C'est un tri-tip. Comme une fin de semaine quand je suis au cégep.
0: Pardon?
1: C'est un tri-tip.
0: Tri-tip. American voilà. Tri-tip en anglais. Et la maminha que les Brésiliens en portugais le nomment. C'est une pièce qui est vraiment le fun à travailler et c'est pas cher. On parle de 23 et 22 le kilo. C'est entier. Il y a, si tu veux le travailler comme une bavette, il y a un petit peu de travail à faire. Donc, il faut voir que tu le dégraisses un petit peu. Et là, va entrer la technique de cuisson en indirect. On va le mettre avec notre rub préféré. On va le mettre sur le côté du barbecue qui chauffe pas. On va le laisser monter tranquillement, faire travailler le gros intramusculaire pour qu'il se liquifie. Et on va l'amener jusqu'à 120-125 degrés Fahrenheit interne. Par la suite, là, on va le mettre sur le feu. Une belle saisie de chaque côté. Un peu de repos. Et qu'est-ce qui est important, c'est de trancher comme contre la fibre.
3: Oui, un peu comme une bavette.
0: Comme une bavette. Et dans le fond, ça a le goût de la bavette.
3: Mm-hmm.
0: Ça a le côté juteux de la bavette, mais pour le tiers du prix de la bavette. Fait que c'est vraiment un produit qui est le fun à travailler. Mais l'autre façon de le travailler...
3: Pourquoi est-ce que je connaissais pas ça, des aiguillettes baronnes, avant que tu deviennes mon ami?
0: C'est un muscle qui est dur à vendre en épicerie. Tu devais sûrement en trouver dans les boucheries, mais dans le temps, les bouchers passaient ça autrement, passaient ailleurs, tout simplement, okay. Parce que c'était pas une découpe qui était très à la mode. Mais on s'entend que la mode du barbecue qui vient du sud des États-Unis nous a apporté l'American Tri-Tip. Les gars font aussi ce qu'ils appellent la trisket. Donc, c'est comme une brisquette... Texas, que tu vas faire, mais tu vas le faire avec un aiguillette, ce qui va te prendre beaucoup moins de temps. Il va te prendre à peu près la moitié du temps de la cuisson. Et honnêtement, moi, personnellement, je préfère la trisket que la brisket. Fait que c'est vraiment différent.
1: Tu mets ça au fumoir, genre, puis même
0: technique.
1: Brisket.
0: C'est ça. On va le monter tranquillement, basse cuisson, environ 250-275 degrés Fahrenheit avec notre rub. On va le faire fumer jusqu'à 165 degrés Fahrenheit.
1: L'emballe après.
0: 165, bien ça, c'est le point de saturation de la boucane dans le fond. Fait que là, c'est là qu'on va l'emballer, soit dans le papier bouché ou soit dans l'aluminium avec soit du beurre, du gras de wagyu que j'ai chez Pépé.
3: Oh, oui.
0: Ça, tu l'emballes et là, tu le remets sur le fumoir et tu le laisses monter jusqu'à 205 à 207 degrés Fahrenheit interne. Après ça, on va le mettre dans une petite glacière sans glace, bien sûr, qui va agir comme réchaud. La pièce va se reposer pendant une heure et demie. Le jus va reprendre sa place. Et là, vous, encore là, vous allez trancher contre la fibre et vous allez manger l'équivalent d'un brisket de Texas, sauf que vous n'êtes pas obligé d'être 15-20 personnes ou en manger pendant deux mois de temps. Et c'est vraiment goûteux. Vraiment.
1: Ça ne doit pas prendre 12 heures à cuire non plus. Là.
0: Non, ça prend 5-6 heures à peu près.
3: Mais on peut le faire à toutes les sauces.
0: Yes.
3: Et là, je parle pas nécessairement de sauce, mais on peut également le faire en mijoté. Là. C'est,
0: effectivement.
3: Ça s'effiloche comme viande par la suite. Oui. C'est vraiment, c'est hyper pratique. C'est une pièce de, puis tu l'as dit, là, ça coûte pas cher. C'est vraiment une fraction du prix comparativement au reste. C'est un mystère à savoir pourquoi il y a juste des boucheries qu'on peut trouver ça. C'est une solution parfaite pour du bœuf. À coût moins élevé, à coût moins.
0: Ben, moi, je pense que la raison est simple, c'est qu'un coup que tu te l'es fait expliquer comment le travailler, il n'y a pas de problème, mais si quelqu'un rentre ça dans le comptoir puis qu'il ne sait pas quoi faire avec, le tranche du mauvais sens, en steak ou quoi que ce soit, ça se peut que les gens aient une mauvaise expérience. Et c'est peut-être pour ça aussi que les chaînes ne veulent pas nécessairement s'embarquer là-dedans.
3: OK. C'est
0: ben, je me souviens d'un spécial qu'il y avait déjà eu dans une grande bannière de brisket. Et j'ai des gens qui venaient me voir, c'est pas mangeable, je me suis fait des steaks là-dedans, c'est sûr. Tu peux pas faire des steaks dans un brisket, là, c'est sûr, c'est sa poitrine de bœuf, que c'est dur, dur, dur. Fait que si c'est pas conseillé, et c'est ça l'avantage d'aller chez votre boucher préféré ou de passer chez Pépé, nous, on a des gens dans le comptoir qui sont là pour vous expliquer comment travailler. Puis on est tous des passionnés de barbecue. À la base, on a créé le magasin parce qu'on trouvait pas de pièces de viande pour nous autres.
3: Puis en plus, le nom, hein, Aiguillette Baronne, ça en jette.
0: Ouais, c'est
1: ça fait ça la grosse classe.
3: T'as l'impression que le bœuf porte un nom. Là.
1: Ce soir, ma chérie, nous mangeons de l'Aiguillette Baronne.
3: Oh, oui, oh, c'est malade.
5: C'est
0: on a acheté tout ce que le fournisseur avait.
3: Oh!
0: Le problème, c'est que ça sort en fou.
3: Le tombeau est plein?
0: Le tombeau est plein, mais plein jusqu'à quand? Je le sais pas, je pourrais pas vous garantir d'en avoir jusqu'à la fin de semaine, mais l'autre bonne nouvelle, par contre, c'est que le spécial qui commence la semaine prochaine, en jeudi. Fait que dès que le produit va être écoulé, on va suivre la page Facebook, on va annoncer notre spécial. Ça va être un spécial rentrée très économique que les gens vont être très
5: mais quand
0: contents.
5: Même, okay. Finissez plutôt aujourd'hui.
3: Ça sent le air fryer, ce spécial-là.
0: Air fryer, non. Ben, moi, oui, tu peux le faire au air fryer. Tu peux tout faire maintenant au air fryer.
3: C'est
0: ça
3: pas
0: va
3: ce
0: être,
3: que je pense.
0: Non, ça va être du monde qui vont se faire des réserves pour des repas faciles cet hiver et pendant le début de l'école. Là.
3: OK.
1: Juste une dernière question sur le dry tip, là, l'aiguillette baronne. Tu dis que ça ressemble à du brisket. Est-ce qu'on est plus dans la partie grasse du brisket en pointe ou dans le flat?
0: Très okay, c'est pour ça qu'on l'a laissé la couche de gras pour que les gens puissent le trimer puis garder
3: un peu
0: de
3: gras. Je l'ai même pas vu.
5: Ouais.
0: Pour que les gens puissent le trimer puis garder un peu de gras parce qu'à l'intérieur, c'est maigre. Il n'y a pas la séparation du flat et du pointe sur le brisket.
3: Tu nous amènes jamais plus petite.
0: J'ai pu jouer au hasard en plus. Mais il y en a des plus grosses que ça.
5: Wow.
3: Mais c'est effectivement une super pièce de viande. C'est sûr que quand on le voit au look, il y a du gras, mais vous pouvez le travailler. Puis au pire, aller sur une cuisson lente, là, fait juste rajouter du goût, ça.
0: Effectivement.
3: Oui, l'aiguillette baronne qui revient à quoi?
0: 23 et 22 le kilo.
3: 23 et 22 le kilo, man.
1: C'est quasiment le prix du porc.
0: Ça fait un morceau de alentours de 40 piastres. Entre 35 et 40 piastres que vous allez trouver dans le coin.
3: Puis, je vous le dis, ça ressemble beaucoup, autant au niveau du goût que la texture à la bavette. Et une bavette de ce poids-là, là.
0: C'est une centaine de dollars.
3: Vous sortez réel.
0: Oui, c'est une centaine de dollars présentement.
3: C'est complètement malade, ce spécial-là. Puis, ça se passe dans le tombeau chez Pépé Olé au 2610 Boulevard Amel à Québec.
0: Yes.
3: As-tu d'autres choses à me dire?
0: On se voit vendredi.
3: C'est toi qui vas être là encore vendredi.
0: Ouais, je
5: double
0: frappe
5: whammy.
0: Je frappe à relève encore. Ouais. Fait que Kathleen, j'ai demandé de me faire encore un 4-pack facile.
3: J'y ai parlé au beau fil cette semaine.
0: Ah oui, j'ai entendu. Il y a de l'air à triper.
3: Il y a de l'air en forme, il y a de l'air à triper, effectivement. C'était pas prévu, cette petite semaine-là. Mais écoute, il y a beau nous dire, à chaque année, je n'y retournerai pas. Au camp d'entraînement cette année, ben, il tabarnouche, il est tout le temps là.
0: C'est comme il m'a dit l'année passée, c'était son dernier guide, son dernier tour qui guidait.
3: Oui, l'année passée, il l'a même feinté.
0: Ouais. Il guide encore cette année.
3: Il va être là encore cette année. Bon, on va en parler rapidement. On a parlé à Rick tantôt. Le Pépé Tour, c'est toujours d'actualité. En fait, ça va toujours l'être. Tant il y a aussi longtemps qu'il va y avoir de la demande, on va avoir de la place.
0: S'il faut rentrer un septième autobus, moi, je suis partant. plus qu'on est de monde, plus qu'on va avoir du fun. Rappelle-toi, les Américains l'année passée.
3: On t'avait de manquer de guide.
0: Les Américains l'année passée, ils étaient contents de faire le party avec nous autres. Là.
3: Oui. Puis le monde du Saguenay aussi.
0: Ouais.
3: Ça, faut que je l'ai jamais compté en onde, mais j'ai du temps à matin, j'ai le goût de le faire. Il y a du monde, il y a un voyage organisé, OK? C'est une entreprise. du Saguenay-Lac-Saint-Jean qui sont partis, eux autres. Là, ils ont traversé le parc des Laurentides en plus des Adirondacks pour se rendre jusqu'à New York pour une partie des Giants contre les fucking Packers. Ils se présentent là, ils arrivent dans le stationnement, un petit tailgate. Évidemment, ils sont pas habitués. Là. C'est pas le gros patente. Ils sortent les hibachis avec les petits hot dogs. Ils trippent pas tant que ça. Mais eux autres, ils ont aperçu la tente Radio X.
1: Oh ben.
3: Parce qu'on avait monté la tente, fait qu'ils sont venus nous voir. Ils ont dit Radio X, vous devez parler français, vous autres? Est-ce que c'est les Radio X de Québec? Oh oui, c'est nous autres. Ah ben tabarnouche, on peut-tu joindre à votre party? C'était l'enfer, c'est cool.
0: Ça fait des bouches de plus honorées.
3: Ben, ils nous ont même évité de ramener de la viande à Québec.
0: Effectivement.
3: C'est parfait, ça. Donc, soyez-y. C'est le 1er novembre, on va être à MetLife Stadium. Vous allez faire un tour au rêvesportif.com. Vous achetez votre pépé tour, on va être là, toute la gang. C'est un des plus beaux parties de l'année. Et ce party-là est signé Pépé Hallé. Max, je te remercie infiniment. On passe au 2610 Boulevard Amel à Québec. On va directement dans le tombeau sous le bord des frigidaires. Vous avez un paquet d'aiguillettes baronnes qui vous attendent. Vous pouvez. On peut congeler. Hein?
0: Oui, sans problème. Là, avec cet emballage-là, là, c'est un an facilement. Là, c'est l'emballage industriel. Fait qu'il n'y a pas de stress.
3: C'est un emballage industriel. C'est pas de la merde, là. Passez nous voir.
5: C'est tout.
3: 2610 Boulevard Amel à Québec. J'ai déjà hâte de te retrouver vendredi matin, mon vieux.
0: Oui.
3: Passe une belle journée. Porte-toi bien. Je veux tout le temps te garder avec moi en onde. C'est une belle bromance. Belle bromance. 9:39, on revient.
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3: 9h43. C'est une nouvelle qui fait énormément réagir ce matin. Toutes les fois qu'on en parle, le nombre de textos qu'on peut recevoir pour revenir sur l'histoire de Saint-Py et de Saner. By the way, il y a le comité des utilisateurs de la piste à Saner qui a mandaté ce matin son lobbyiste conseil de contacter le ministère de l'Environnement pour qu'il déclenche la tenue d'un examen public par le BAP sur le projet d'une école secondaire par la ville de Saint-Py. Sur les terrains de Saner, en fait, il dit, si nous sommes pour être expropriés pour un projet, ce dernier devra être fait dans les règles de l'art et faire l'objet d'une audience publique. Je pense qu'ils l'ont pas vu venir. Je pense qu'ils l'ont pas vu venir, celle-là. C'est sûr qu'il y a beaucoup de monde qui sont dans le dossier, beaucoup de monde qui s'en mêle. Ça passe pas. Ils ont essayé de faire ça en douce. Puis, effectivement, ça n'a pas marché.
5: Et le BAP, en plus, ça, c'est les études sur l'environnement, là.
3: En plus, c'est les études pour l'environnement, mais ça...
5: Pour ça, ça va être un bilan positif.
3: On l'a vu dans le dossier du tramway.
5: Savoir ce que ça vaut.
3: Oui, je suis en train d'appeler.
1: On les salue.
3: Je veux appeler Mario.
5: Ça me donne tout un petit peu d'adrénaline.
3: Ouais, c'est... Tu dis, le problème, c'est les afficheurs, là.
19: Votre appel a été transféré à la messagerie. La personne que vous tentez de joindre n'est pas disponible. Veuillez enregistrer votre message après la tonalité. Vous pouvez raccrocher une fois l'enregistrement terminé.
3: Merci, man. Mario Saint-Pierre, bonjour, Monsieur Saint-Pierre, maire de Saint-Py. Je me présente, mon nom est Dan Gravel et je pense que je parle au nom de plusieurs personnes qui m'ont écrit ce matin via la messagerie texte au 88-670-9098. C'est le numéro que vous devriez composer pour me rappeler. En fait, beaucoup de gens vous en veulent beaucoup ce matin de vouloir fermer la piste de Saner. C'est une piste culte, ça fait partie de la culture du Québec. Et vous, vous avez décidé de vous mêler de ça. Un peu en crosseur, on va se le dire, Mario, là. C'est un peu ça quand même qui a été fait. Un mardi 4 août, en plein été, deux jours après la fin des vacances de la construction. Je trouve ça dommageable. C'est un peu ça qui provoque le cynisme également envers nos politiciens. Mario, serait belle fun qu'on se parle. Rappelez-moi, 88-670-9098. Merci infiniment. Le gars, il m'a dit que je pouvais raccrocher tout de suite après. C'est ce que je vais faire avec plaisir. Bye-bye, là. Donc, Voilà, deux jours après la fin des vacances de la construction. Je trouve ça dommageable. C'est un peu ça qui provoque le cynisme également envers nos politiciens. Mario, serait belle fun qu'on se parle. Rappelez-moi, 88-670-9098. Merci infiniment. Le gars, il m'a dit que je pouvais raccrocher tout de suite après. C'est ce que je vais faire avec plaisir. Bye-bye, là. Donc, voilà. Pour ce qui est...

0: À peu près tout le monde qui nous écrit là-dessus ce matin, c'est le fun, on en veut encore au Québec. C'est pas vrai qu'il est mort en 2020. On veut ramener le fun au Québec. Et ça passe d'en faire vivre nos passions. Puis c'est une passion qui est ultra payante pour tout le monde, là.
1: C'est le sport automobile.
0: Le sport automobile, c'est beaucoup, beaucoup d'argent d'impliquer. Du monde qui, un mercredi matin comme ça, là, ils s'en vont au bureau puis ils pensent à quel additif ils peuvent rajouter pour gagner une fraction de seconde sur le trioval. Faut garder sa nerf. C'est tout. C'est pas plus compliqué que ça. C'est le gros sujet ce matin, puis j'espère que ça va aller dans la bonne direction. C'est pas la première fois qu'on essaie de les fermer. L'ancien propriétaire, M. Gartin, a toujours réussi à se débattre, a toujours réussi à faire quelque chose. Malheureusement, il est plus là. Mais je vois ce matin qu'il y a beaucoup d'appui. Là. Il y a des anciens pilotes automobiles. Bertrand Godin est sorti ce matin avec des vieilles photos des années 80 où lui se promenait du côté de Sanaire.
1: Pas mal sûr que mon beau-père, moi, est allé brûler du tailleur-là aussi dans des courses de drague. Là.
0: Ben, tu vois, le beau-père à Camille est allé.
2: Si le beau-père à Camille est allé, on peut pas faire ça.
0: Faut rappeler Mario.
2: Réessaye.
0: On n'a pas le choix. J'ai oublié de dire que le beau-père à Camille est allé. J'espère qu'il va en avoir beaucoup de pression, beaucoup de chaleur. Puis on n'est pas contre les écoles, là. C'est pas pour dire qu'on est contre les écoles secondaires. C'est juste vous dire que dans le secteur, il y a de la place en masse pour en bâtir.
1: Tu es en train de dire que les édentés de Radio X sont contre l'éducation au Québec?
0: Ben, c'est ça. Êtes-vous contre les livres, M. Duhem? Dernière pause, on revient.
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2: Ben bon mercredi, amusez-vous bien. J'ai utilisé trop souvent l'expression membre généreux ce matin. Mais toujours est-il que c'est d'actualité à cette heure-ci, car Pierre Couture s'installe au courant des prochaines minutes.
3: Oh boy!
2: Pour vous livrer le mid en compagnie de Nick. Il en reste trois, là. Il en reste trois avec ce duo. C'est Tango et Cash. Non, je m'excuse, Nick, j'ai pas ouvert ton micro.
4: Nick,
2: Louis.
4: Ouch. Ouais. Ça a fait mal.
2: Dan. Non, je sais, c'est parce que
4: ça a fait vraiment mal.
2: T'as pas eu le même talent à la guitare?
4: Non, mais j'ai pas une aussi grosse bédaine, par exemple.
2: Non, ça, t'as raison.
3: Oh,
2: ça, t'as raison.
3: Pourquoi cette grosse épaule dans le studio?
2: Ben, on aime ça, le bullying à Radio X.
3: Oui, gang de bullying.
4: Moi, je me prépare.
2: Exactement, faut s'assumer.
4: Une couple d'années, je vais lancer ma carrière en politique et voilà. On pourra me traiter de bully.
2: Parce que à ton âge, autant Nick que moi, on avait quelque chose qui ressemblait pas mal à ta shape aussi.
4: Ah!
2: Je dis ça, je dis rien. Donc, Pierre Couture s'installe au cours des prochaines minutes. 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Le mot final, Camille?
3: Demain, c'est super jeudi!
2: Et rajoute-nous un...
3: À Mama Oulé à vous!

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2: Hey, c'est A Caramel. Ben non, c'est Joe Louis pour les sports. Défaite de 7-2 hier des Blue Jays contre les Astros. Le lanceur partant des Jays, Trey Savage, s'est blessé. Aura dû quitter en troisième manche. Cette série-là est présentement 1-1. Ça se termine aujourd'hui, play ball à 14h10. Du côté des capitales de Québec, ils étaient en feu hier soir. Leur lanceur, Masatoshi Sakurai, a lancé 8 manches sans laisser l'adversaire accorder ne serait-ce qu'un seul petit point du côté de l'attaque.

0: blessure au genou. On me dit à l'oreillette que Gabriel Diallo, en partant, a dit bye-bye. Pour Félix Auger-Aliassime, c'est celui que vous voulez voir. Il est en action ce soir. C'est la vedette contre Citoyen Droguet, un Français. Ça commence à 7h.
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17: What's up, ben pile, bienvenue à Couture dans le mid pour les deux prochaines heures. On dirait que de la grande allée. Nick.
18: Quoi? Salut.
17: Comment te portes-tu?
18: Je me porte comme milieu de semaine, beau soleil, c'est l'été, Pierre.
17: Il fait beau.
18: Ben oui.
17: Il va faire 29 aujourd'hui, profitez-en.
18: Passer en moto sur le boulevard Champlain, qu'est-ce qu'on a une belle ville, hein? On est chanceux, Pierre.
17: C'est beau, Québec.
18: Absolument.
17: C'est carte postale, profitez-en.
18: Quand il n'y a pas de compte, là,
17: ouais.
18: C'est très beau.
17: Beaucoup de gens en vacances encore, hein? On le voit, là, les, oui. Les brasseux de vaisselle, là, les roulottes.
18: Ouais, fais attention, là.
17: T'as ça, toi?
18: Oui.
17: Non, ben c'est ça. C'est, écoute, c'est, mais il y a beaucoup de gens aussi qui prennent leurs vacances maintenant au mois d'août.
18: Ben,
17: on étire.
18: Généralement, depuis plusieurs années, le mois d'août, le mois de septembre est plus beau que. Est plus chaud que juillet. Juin-juillet, en fait.
17: Ouais, exactement.
18: Fait donc, que oui, oui.
17: Hier, il faisait très beau. Moi, je me suis baigné, ma blonde, la piscine, tout le monde était content. Et là, ben écoute, on a de la visite en studio.
18: Absolument.
17: Éric Duhaime, chef du Parti conservateur, comment ça va?
2: Bonjour Pierre, ça va très bien, merci toi-même.
17: Ça va bien, comment se porte le chef du PCQ à l'aube d'une campagne électorale?
2: On est à très exactement 2 mois du moment où vous allez voter. On est très exactement à 3 semaines du moment où la campagne électorale va être déclenchée. Donc, on peut dire qu'on est en grosse pré-campagne électorale à l'heure actuelle.
17: T'as pas chômé, là, toi, c'est des dernières semaines,
2: non? On annonce des candidats à tous les jours ou à peu près. Hier, c'était dans Louis Hébert. Demain, je serai du côté de Montréal. Je pense que je l'annonce 6-7 encore demain. Donc, c'est non-stop. En fin de semaine, les auditeurs qui nous écoutent du comté de Bellechasse, vous allez être contents d'apprendre que si venez me voir si vous me croisez, là. Je vais être au Henri Fest vendredi soir, au Beaumont en fête, samedi en fin de journée, puis en milieu de journée, les bars à Jack à Saint-Raphaël. Donc, on va se promener du côté de Bellechasse tout le week-end.
17: Comment est la réaction des gens que tu rencontres sur le terrain?
2: T'sais, dans Bellechasse, là, j'ose pas y croire, c'est comme trop positif. Là, l'autre affaire, on n'a même pas... Écoute, les 6 des 7 circonscriptions de Chaudière-Appalaches, il n'y a encore aucun candidat péquiste. Plusieurs députés de la CAQ sont soit très impopulaires, fait qu'on les voit plus, ou ils n'ont carrément pas de candidat. Donc, présentement, ça va très bien. C'est sûr qu'en campagne électorale, là, il va y avoir plus d'opposition que ça, là, mais j'ai comme l'impression que présentement, sur le terrain, là, on est pas mal tout seul. C'est pour ça que, puis vous l'avez vu, là, j'ai nommé beaucoup nos candidats dans la région de Québec rapidement. Hier, là, c'était le 9e candidat sur 11 de la capitale nationale. Je veux dire, à Palache, les 7 sur 7 sont nommés. Tout le monde est sur le terrain à faire campagne parce que ça avait été quelque chose qu'on s'était fait reprocher la dernière fois.
17: Le mot d'ordre est là, là, c'est clair.
2: Là, on a dit, gars, on va partir d'avance, puis let's go, on fonce. Et puis, tu sais, on avait fait même des publicités. D'ailleurs, si je suis ici aujourd'hui, là, peut-être qu'il faut une anecdote. Il faudrait la dire aux auditeurs.
17: Ben, c'est parce que moi, Gérald, tu sais, 9h30, mon cher.
2: Là, c'est une mouette, OK?
18: Ah oh, oui.
2: Quand il voit une frite, il n'en manque pas.
17: Non, mais attends, il faut expliquer, là, le contexte. Écoute, c'est parce que moi, tu sais, je rentre ici 9h20, 9h30. Mon show est monté, là. Tu sais, moi, je travaille à partir de 7h le matin, je fais mes affaires. Nick, il sait.
18: Ouais.
17: On se communique des fois quand on a le temps. Et là, j'arrive ici. Et là, quelques minutes après être rentré, je travaillais sur mon ordi pour sortir des sujets, tout ça. Ben, je vois pas Éric Duhaime. Là, Éric est ici pour enregistrer des publicités. Je dis, hey, viens-t'en dans le show, on va faire un petit segment. Ben, il a dit oui. Mais si t'avais été loadé, je te connais, t'aurais dit, je peux pas.
2: J'aurais dit, je peux pas. Mais là,
17: j'ai essayé.
2: Ça donne bien, mais j'avais exactement une demi-heure. Fait que mon prochain rendez-vous, t'es à 10h30. Mais, non, mais c'est ça. Mais c'est une petite anecdote, mais c'est ça. J'étais ici pour enregistrer des pubs. Vous voyez dans quel état d'esprit on est, là. On est en train de préparer les publicités. Même, on a commencé des campagnes publicitaires.
17: Ouais.
2: Puis j'ai vu, il y a matin. Ça, je veux parler de ça parce que ça m'a chicoté. Puis je vais le mettre sur les réseaux sociaux tantôt. Le député de Jean Talon, ici à Québec, Pascal Paradis, tu sais, le PQ dénonce depuis des semaines, puis ils ont raison là-dessus. Là, moi aussi, je dis ça depuis des semaines. La CAQ utilise votre argent pour acheter vos votes avec des élections. OK? Ils ont pris...
17: C'est un peu toujours comme ça pour le parti qui est sortant. Hein?
2: Mais là, c'est la dernière minute. Là. D'habitude, ils le font un petit peu, ils se gardent une petite gêne. Ouais. Ils arrêtent à Saint-Jean-Baptiste, genre.
17: Ouais.
2: Là, Mme Fréchette, elle a attendu au 1er août, mettons. Okay?
17: Il n'y a pas de... Ouais,
2: ben, le buffer, il était moins épais. Mais à matin, il n'y a plus de buffer. Là. On est à 3 semaines du déclenchement. Et là, Pascal Paradis, la publicité dans le Journal de Québec, paye avec le logo de l'Assemblée nationale. Là, tu te dis, attends une minute, parce que moi, je paye. Là. Les pubs là, que vous allez entendre à choix, là, nous autres, c'est le Parti conservateur du Québec qui paye.
17: Il reste de l'argent dans la boîte,
2: puis,
17: c'est ça?
2: Comment ça se fait qu'eux, ils prennent leur budget, qui est de l'argent des contribuables? Moi, mon candidat qui se présente, là, Jesse Robitaille, contre le député, là, lui, il n'y a pas de budget de l'Assemblée nationale. Là. Tu peux pas faire pré-campagne avec l'argent du monde.
17: Mais ça, y a-tu des règles, le DGEQ?
2: C'est la commissaire à l'éthique, parce que c'est pas une loi, mais c'est sûr que la commissaire à l'éthique pourrait juger que c'est pas éthique.
17: Est-ce que la commissaire à l'éthique pourrait rappeler à tous les candidats, à tous les députés actuels de pas utiliser les fonds
2: les
17: publics?
2: Les rappeler à l'ordre.
17: Parce que c'est la SNAT, hein? C'est les fonds de la SNAT.
2: C'est le fonds de l'Assemblée nationale. Il y a le logo de l'Assemblée nationale sur sa pub. C'est pas le logo du Parti québécois, là. Tu te dis, voyons, qu'est-ce que c'est ça, cette affaire-là? L'Assemblée nationale n'est pas candidate aux élections, là.
18: Est-ce que le fait que, justement, les élections sont pas déclenchées, c'est comme une espèce
2: de flou?
17: Ouais, mais il me semble qu'il y a des consignes claires, là.
2: C'est parce que tu peux pas reprocher à CAQ d'utiliser l'argent du public au mois de juillet parce que, puis dire que c'est trop proche de l'élection, puis toi, au mois d'août, utiliser l'argent des contribuables pour faire ta promotion dans ta campagne électorale. J'ai trouvé ça. J'ai pris des captures d'écran, d'ailleurs, un matin, quand j'ai vu le Journal de Québec, là. Mais je vais sûrement faire une sortie là-dessus aujourd'hui. Là. Vous êtes les premiers à qui j'en parle.
17: Parfait. Écoute, sondage Palace qui sort aujourd'hui.
2: Dans quelques minutes ou heures, là, suivez ça. Là.
17: Moi, j'ai le dernier sondage Palace qui est sorti. Et en tout cas, j'ai vu les chiffres. Moi, je les ai vus, les chiffres. Je peux pas en parler.
2: On fait pas semblant qu'on les a pas vus.
17: On les a vus, les chiffres. Mais
2: on peut pas trop le dire.
17: Non, c'est ça. mais quand je regarde pour le PCQ dans la région de Québec, Palace a peut-être un petit biais conservateur là, selon les péquistes et
2: en
17: tout.
2: En fait,
17: c'est
2: qu'ils ont une méthodologie différente qui fait que des fois, ça donne des meilleurs chiffres pour nous. Parce qu'ils sont plus précis au niveau des régions, alors qu'au niveau national, Léger... Parce que Léger fait ça par ordinateur, en ligne, tandis que Palace, c'est par des appels téléphoniques. Exact. Donc, c'est deux méthodologies différentes qui, des fois, donnent des petits billets d'un bord ou de l'autre. Mais de façon générale, Palace est assez précis. Là, moi, j'ai fait un sondage Palace dans Chicoutimi à l'élection partielle. Ils sont arrivés à 1% et moins à tous les partis. J'avais jamais vu ça.
17: Donc, Palace était très, très, très précis.
2: Direct, ça coche. Même Jean-Marc Léger l'a félicité, Palace, parce qu'il n'avait jamais vu ça, lui non plus. Là.
17: Mais là, ce qu'on constate, c'est que dans les régions de Québec, le PCQ, ça ne baisse pas. Là.
2: Ça monte. Là, l'écart se creuse. Donc, on prend une avance dans la région de Québec. C'est ça. Vous savez, depuis le début, je l'ai dit, là, je m'en cache pas. Là, notre priorité, là, c'est de consolider notre base, c'est de faire notre percée. Moi, je veux que le 5 octobre au soir, devant votre télé,
17: ça prend des députés.
2: Les premiers comtés qui annoncent élus au Québec, il faut que ça soit dans la région de Québec, que ça soit conservateur. Là. T'sais, c'est ça. On travaille à consolider
17: le message.
2: Ça, là.
17: De toute façon, vous deviez être à l'Assemblée nationale avec 500 000 votes. Tu devais être là.
2: Démocratiquement, ça aurait dû.
17: Le Parti conservateur du Québec devait être là. Il n'a pas été là. On a vu que ça a donné aussi. Hein? Tout le monde vote du même bord.
2: Oui. Ça a donné des unanimités alors que la population n'est pas pantoute là. Puis c'est... Fait que là, mais dans la région de Québec, là, ça veut dire que la percée est réelle. Puis là, on n'est plus à un an des élections. On est à moins de 2 mois du vote. Puis les gens continuent de dire que c'est le Parti conservateur qui est numéro un. Ça va être le 5e sondage consécutif de Palace qui met les conservateurs du Québec en première position dans la région de Québec. Ça va être le 2e meilleur sondage dans la région de Québec pour nous autres à vie. Okay? C'est le 2e meilleur sondage à vie pour les, dans la région de Québec.
17: Donc,
2: pour les
17: c'est historique pour vous autres à la veille du déclenchement.
2: À la veille du déclenchement. Fait que, parce que en politique, là, c'est comme dans business, là, tu veux piquer le jour où ça compte.
17: Ben, oui.
2: Et donc,
17: Un peu.
2: Fait que, tu sais, piquer 3 ans avant les élections, non, c'est pas fort.
17: Bon, on l'a vu, le PQ est monté à 38, là. Il est à quoi?
2: Il est autour qu'il... de 30.
17: Ouais, 30, 30
2: ça
17: 31.
2: Ça fait longtemps qu'ils sont à 30. Là.
17: Ouais. Et... autour de. Hey, écoute, avant de te laisser aller, peut-être la dernière question. L'avortement.
2: Oui.
17: On règle ça, là. Regarde, c'est hier, il y a eu un accrochage entre Doum Dumas et certains un journaliste.
2: Oui, c'était le Journal de Québec.
17: Bon.
2: Et oui, il y a eu hier, ils ont sorti des
17: qu'est-ce vieux tweets. Ils essaient de faire quoi, là?
2: Ben, c'est toujours la même affaire. Là. C'est toujours essayer de dire que t'es conservateur, donc t'es un conservateur social. C'est sûr qu'avec moi, ils ont moins de grippe parce que en tant que gay, ils ont de la misère à me dire que je suis homophobe. Pis tout ça, pis fait que c'est plus tough un
17: c'est
2: peu.
17: C'est ça question de régler.
2: Puis ça me dire que je suis un conservateur social puis je suis un curé. Là, fait qu'ils ont bien de la misère avec ça. Mais fait qu'ils ont sorti une citation, puis garde, moi j'ai répété ce que j'ai toujours dit. Moi je suis pro-choix. Le parti
17: ben, moi,
2: aussi.
17: Moi je suis pro-choix, je te le dis.
2: Le parti l'a toujours été. Puis ça sera pas l'enjeu de la campagne. Puis non seulement ça, mais l'avortement comme élément politique, c'est fédéral. C'est pas, quand même que le gouvernement du Québec voudrait changer la loi sur l'avortement.
17: Mais ça, c'est même pas un enjeu. C'est pas un enjeu.
2: Non, c'est pas un enjeu. Puis c'est pas le fédéral. Fait que. Je suis content quasiment que ça soit sorti hier, là, parce que la prochaine fois qu'ils vont en parler, je vais dire, ben, allez écouter ce que j'ai dit en conférence de presse.
17: Mais habituellement, ça arrive toujours à la deuxième semaine de la campagne.
2: Ouais, c'est ça, ils vont. Cette année, ils sortent les munitions un peu plus vite. J'ai vu aussi Radio-Canada hier qui sort.
17: Peut-être que c'est un stagiaire au Journal de Québec, mais il n'avait pas eu le mémo.
2: Je sais pas. Il a envoyé ça trop vite.
17: Ouais.
2: Mais le Radio-Canada hier qui sort que les agriculteurs de l'île d'Orléans sont contre le troisième lien d'Éric Duhaime. Premièrement, pourquoi c'est une nouvelle, ça, fouillez-moi, je ne sais pas. Ils m'ont posé des questions hier là-dessus. Premièrement, nous autres, on veut passer par le chemin Prévost qui est déjà là.
17: Ouais.
2: Et on veut la partie nord, ils font déjà le pont. Fait que c'est pas nous autres qui exproprient personne. Puis après ça, on veut traverser le cap, on veut s'en aller, ça arrive sud,
17: bord,
2: aller rejoindre à Beaumont. Fait que je sais pas. Là, il y a un agriculteur, parce qu'entre le bout du chemin qui tourne puis le fleuve, il y a un agriculteur. Ils l'ont trouvé. Là, il était dans le topo. Mais je veux dire, pensez-y, là, c'est une infrastructure. On est en train de construire un pont à 2,6 milliards.
17: Ah ben, on me dit 3 milliards bientôt.
2: 3 milliards payés, pas par un agriculteur, là, payés par l'ensemble de millions de Québécois. Là, on veut utiliser cette infrastructure-là pour qu'elle profite à des centaines de milliers d'autres Québécois de plus. Puis là, on trouve un agriculteur. Moi, c'est drôle, là, quand je vais à l'île d'Orléans, premièrement, on a fait un sondage. Les gens sont plus favorables au fait qu'on aurait un troisième lien qui passerait puis qui parle l'île d'Orléans que gens qui sont
17: contre. Mais imagines-tu comment il y a du monde qui rentrerait à l'île pour les retombées économiques?
2: Mais en plus, puis l'agriculteur qui est à Sainte-Famille, là, penses-tu qu'il serait pas content, lui, de sortir sa production, ben, qu'il envoie au centre du Québec, ben, puis qu'il est obligé d'aller virer ou à Montréal, puis qu'il est obligé d'aller pogner le trafic de Québec?
17: Ça, pour repartir vers le bas du fleuve,
2: ou s'il s'en va de l'autre bord, ouais. Il fait 42 km de détour, penses-tu qu'il sera pas. Lui, penses-tu qu'il est contre? Ils sont pas allés à l'interview hier à Radio-Canada, non, je sais pas pourquoi.
17: Ben, c'est Radio-Canada. Hein? C'est
2: pour moi qui le dis.
17: Non, mais c'est moi. On a vu ce qu'ils ont fait, des jobs de cochons qu'ils ont fait à Poilievre et surtout à comment ça s'appelle, Respect Citoyen.
18: Oui, Stéphane Lachance. Non,
2: mais là, je veux vous le dire, là, aux auditeurs, là, c'est important. Là, vous allez entendre toutes sortes d'affaires dans la campagne électorale, puis c'est même pas commencé, puis déjà, ils ont parti le bal.
17: Il y a du bruit.
2: Et je pense que ça va être comme ça pendant les 61 prochains jours, malheureusement.
17: Éric Duhaime, tu es salué.
2: Merci les gars, continuez votre bon job.
18: Merci.
2: Bonne fin d'été.
17: On lâche pas bail.
18: Bonne campagne.
17: Voilà.
18: Salut.
17: Éric Duhaime, chef du Parti conservateur, qui débarquait comme
18: ça. Ah oui, de passage, comme on dit.
17: Un impromptu.
18: Voilà. Hein?
17: C'est comme ça?
18: Absolument.
17: Voilà. Bon, hey, ça arrête pas les bonnes nouvelles. Hey, je regardais Consigne Action. Je sais pas, as-tu vu ça?
18: J'en ai parlé hier.
17: Consigne Action.
18: Pierre, tu le sais, depuis que c'est en poste, cette affaire-là, j'appelle ça le bureau des canettes. Là.
17: Bureau des canettes. Écoute, mais le bureau des canettes, c'est notre bras, là. Parce que t'as
18: vu. Oui, parce que les coffrets.
17: Ben, t'as deux scènes sur chaque contenant caché.
18: Ouais.
17: Et par-dessus ça, t'as un 10 cents de frais.
18: Ta consigne.
17: La consigne. Et le taux de retour est à peu près de 75-80% à peu près. Là. Tu sais, genre
18: oui.
17: Comme ça, là. Donc, ils font de l'argent avec ça. Là.
18: Ben, c'est parce que l'affaire, c'est. Mettons, tu vas porter tes canettes, ton 10 cents, ils vont être remis, mais si tu les mets dans le bac à recyclage, ben, eux autres, ils gardent l'argent. Là.
17: Oui, c'est ça.
18: Puis, tu sais, les fameux écofrais là, de 2 cents qui est refilé au producteur. Mettons, tu fais de la bière, toi, là. Ben, tu vas avoir un écofrais.
17: Ouais, c'est 12 cents.
18: Ça va te coûter 12 cents de plus que tu vas refiler au marchand qui, lui, va te refiler ça à toi, consommateur.
17: Exactement. Ouais. Non, c'est nous autres qui le payent.
18: Puis, ça sert à financer le système Recy-Québec Consigne Action. Penses-tu que ça va pas coûter plus cher, ce système-là, dans les prochaines années?
17: Ben là,
18: les coffrets vont augmenter aussi.
17: Là, ce qu'on comprend, c'est qu'ils sont pas... Là, il y a beaucoup d'inquiétudes parce que mars 2027, on embarque le verre et...
18: les cartons de lait.
17: Les cartons de lait.
18: Et
17: là,
18: de jus. Ouais.
17: On appelle les bouteilles d'alcool en verre de 500 millilitres.
18: À 2 litres.
17: À 2 litres. Et les cartons de jus et de lait. Donc, ça représente 1 milliard de contenants supplémentaires dans le réseau. Le réseau doit avoir 400. Actuellement, là, on devrait avoir 400 sites. On est à peu près à...
18: Ils disent à peu près 300 à quelques, ouais. Avec les dépanneurs et épiceries qui ont encore des gobeuses ou qui reprennent encore la consigne.
17: Et l'histoire des bouteilles d'alcool en vitre de 500 millilitres à 2 litres et les cartons de jus de lait, ça devait être l'an passé. Ça a été pitché à 2027, mars. Exact. Et là, on pense que le gouvernement pourrait encore repitcher ça à plus tard, parce que là, on n'est pas prêt.
18: Ils sont pas prêts.
17: Là, tu as des organismes de recyclage et de d'environnement qui disent, là, écoute, ça n'a aucun sens ce qui se passe.
18: C'est parce qu'il n'y a pas assez de bureaux des canettes.
17: On devait avoir 1200 bureaux de consignation, de centres de consignation et consignation plus. Ça existe, hein?
18: Oui, tu as les deux.
17: Et quand ils ouvrent, mettons, là, tu as un détaillant qui prend de la consigne.
18: Ouais.
17: Et quand ils ouvrent dans ton coin, parce qu'il affilie les détaillants à des centres de consignation. Et quand il ouvre un consignation affilié à un détaillant, il y a un certain délai avant que lui arrête de prendre la consigne.
18: Oui.
17: Et là, on dit que tout ça pourrait être remis en question parce que le bordel est pogné.
18: Mais c'est le bordel. Mais là, l'autre affaire, c'est que toi, tu vas-tu te promener avec ton sac à vidange? Hier, dans le retour, j'ai dit, on va être rendu comme papa dans la petite ville. Là, tu vas partir avec ton sac, tu vas avoir des 2 litres de coke vide, des cartons d'1 litre, 2 litres de lait à moitié moisi parce qu'il en reste tout le temps dans le fond. Tes bouteilles d'alcool vide, tes bouteilles de vin, puis tes cartons de jus en vrai. Tu vas te promener avec tes vidanges?
17: Eh bien, écoute, je sais pas où est-ce qu'on s'en va avec ça. Mais là, c'est Karel Méran, notamment, qui lève la main. Lui, c'est quelqu'un qui est très puissant. Là. C'est le directeur général du Front commun québécois pour une gestion écologique des déchets. Lui, il dit ça n'a aucun sens. Là, on s'en va dans un mur, craint un mur. Le gouvernement n'écoute pas. Le gouvernement, encore une fois, fait la sourde oreille. On s'en va en élection. Ça va popper, là, en élection.
18: Oui.
17: Ça, c'est sûr, là. Parce qu'il y a des gens qui arrivent chez Consigne Action, là. Il y a une file d'attente.
18: Mais oui.
17: Ou encore, les gens, tu peux déposer tes sacs avec un petit.
18: Un code QR, là.
17: Un petit code QR, là.
18: Ouais. Mais, avec ton compte que tu crées, là.
17: Mais ils fournissent pas. T'arrives là, il y a genre 50 sacs. Là, toi, tu garoches ton sac-là, tu t'en vas. Mais là, comment on fait le travail? Je sais pas. Écoute, ça a l'air d'être tout cas. Et on me dit que dans certaines places, ça va bien. Mais d'autres places, c'est très problématique. Donc, très chaotique. Et on doit implanter. Hey, c'est 1200.
18: Ah, ils arriveront pas, là.
17: Consigne action à terme. Et ça, c'était. Ça a été reporté, là. Parce que ça devait être en 2025, 2026, 2027.
18: Ça va coûter une fortune, cette affaire-là. Puis ton éco-frais de 2 cents, là, si tu penses qu'il n'augmentera pas... Là,
17: le gouvernement va faire de l'argent parce que...
18: Ils vont l'augmenter.
17: Tu n'as pas un retour. Tu n'as pas 100% de retour.
18: Non.
17: Fait que sur la consigne que tu payes, 10 cents plus le 2 cents qui va pour la gestion de consigne-action, eux autres, ils se font de l'argent avec ça, là, parce que la canette, elle n'est jamais revenue.
18: Ben voilà.
17: Elle va revenir peut-être par... Tu vas le mettre dans le bac. Moi, je mets ça une bague de recyclage. Là,
18: mais toi, tu perds. Mettons, tu achètes
17: oui,
18: 24 canettes là, de,
17: oui.
18: De Bobli.
17: Ben, parce que... Bobli ou des bouteilles d'eau.
18: Oui, oui. Ben, tu achètes ça. Là. Ça te coûte 2,40 plus un 60 cents de coffret que tu ne vois pas. Là.
17: Là-dedans.
18: Fait que toi, tu perds ça.
17: Et l'autre chose, ce que j'ai, moi, c'est je reste en ville, à Limoilou. Il y a un gros bac bleu pour parce qu'on est comme deux, trois grosses. Des immeubles à condos,
18: oui.
17: On dépose tout dans un bac bleu qui est pris une fois par semaine, qui est amené au recyclage. Ben, je veux dire, assez souvent, il y a des sans-abri là-dedans. Là. Ou à tout le moins, des gens qui fouillent dans les poubelles ou à du recyclage pour ramasser les canettes. Donc, peut-être que lui va le ramasser. C'est un don que je fais. Il y en a aussi qui laissent le sac à côté du bac bleu, rempli de canettes recyclables ou de produits recyclables. Donc, on le donne free. Tu sais, regarde, je te le donne un break. Là. Vas-y, prends-le. Ça va être à toi, mais de toute évidence, ce qu'on comprend, c'est que le gouvernement mise sur le fait qu'il n'y ait pas 100% de retour.
18: C'est sûr.
17: Pour faire du cash avec ça.
18: C'est sûr.
17: Et on dit que ça va coûter une beurrée, là, en termes de consigne-action. Quand tu vas arriver à terme à 1200 sites de récupération, ça va être quoi dans 2 ans, 3 ans? Hey, c'est sérieux, là.
18: Ouais, c'est une patate à gosse.
17: Gérer des bouteilles, le gouvernement est allé là-dedans. Pas d'affaires là-dedans, tu donnes ça au privé, puis t'as pas à gérer ça.
18: Ça fonctionnait très bien, Pierre, avant, dans les épiceries. Là.
17: Avec les détaillants?
18: Ça marchait très bien. Tu partais avec ton sac de canettes plein, là. Tu mettais ça là. Le petit gars, il disait, mets ça dans le panier. Il te donnait 24 piastres, c'était réglé.
17: Deux cents là, de plus là, qu'ils ont mis, là. Tu sais, t'aurais pu le donner aux détaillants.
18: Puis ça aurait fait oui. Ça aurait fait encore. Parce que là, à un moment donné, là, les employés vont être syndiqués, là, des consignes-action
17: ça,
18: plus.
17: C'est ce qu'on
18: les
17: voit.
18: Loyers vont augmenter. À un moment donné, les salaires vont coûter plus cher. Ton éco-frais de 2 cents par canette, il va augmenter. Je suis presque certain.
17: Ouais, c'est ça. Fait que, regarde, on est là-dedans.
18: Vous allez payer.
17: Mais vous pensez que dans les prochaines semaines, on n'en parlera pas? Éric Duhem en parle. J'ai vu sur ses réseaux sociaux, il en parle souvent. Il y a d'autres partis politiques qui vont embarquer. Il y a d'autres partis politiques que peut-être ça va les intéresser, là, la consigne, à un moment donné. Ça touche le monde au quotidien, Nick.
18: Puis, ben, je le sais.
17: Ça fait des années, moi, tu sais. On me dit, là, le recyclage, nettoie tes petits produits quand t'envoies ça, le plastique, tout ça. On fait tout ça, puis on a un gouvernement à l'autre bord qui est complètement...
18: Il aurait pu aussi éliminer la consigne, puis dire aux gens, mettez ça dans votre bac de recyclage, puis on va le gérer.
17: Ah, ben c'était le même, là. C'était comme
18: facile,
17: ça.
18: Facile, là.
17: Ça, c'était comme ça que ça
18: c'était
17: marchait.
18: Facile, là, c'était facile.
17: Là, en plus, on impose des frais. Je sais pas si c'était la FCI hier, on a jasé avec les gens.
18: Oui.
17: La Fédération canadienne de l'entreprise indépendante. Eux autres, c'est des frais là pour les entrepreneurs, là.
18: Patente à gosse.
17: Donc, ouais, exactement. Donc, voilà, ça va être ça. Hey, autre sujet, c'est WestJet. Là, c'est pas fini. On voit des familles, 14 membres d'une famille pognés au Mexique. WestJet, sérieux, je sais pas ce qu'ils ont fait. Les dommages collatéraux, là, par rapport à dire on va donner 13% d'augmentation à nos agents de bord la première année, comme dans l'industrie, ça s'est négocié. Après ça, 2,5 les autres années successives. Mais ils n'ont pas fait ça. Ils ont été en grève. Ils ont provoqué une rupture des vols. Et là, ce qu'on voit, c'est que l'image de WestJet et de Sunwing affectait lourdement.
18: Ben, c'était déjà difficile pour Sunwing. Là.
17: Calcule là, la différence. Mettons, ils négociaient à 10, puis là, l'autre voulait 13. Puis là, finalement, on a eu 13 la première année. Le coût de ça versus tout le bordel de l'image, le contrepartie, le contre-coût. Tu sais, en marketing, il faut que tu mesures les risques, hein? Bon, OK, il y a ça. Si on fait telle décision, c'est quoi les contre-coûts au niveau de l'image de la compagnie? Parce que là, écoute, il y a du monde qui sont payés, ouais. Ça fait 4 jours, là, dans des hôtels à l'autre bout. Faut que tu payes, t'es là, je t'allais rechercher. Là, t'as le bordel. Faut que tu payes les vols pour essayer de trouver l'équivalent d'eux. Écoute, ça va leur coûter des millions, sinon des centaines de millions de dollars. Et l'image de la compagnie prend un coup, là.
18: Quand pourtant, il aurait pu régler ça 24 heures avant.
17: Exactement.
18: C'est
17: quand tu
18: très dis, mauvaise gestion.
17: Très mauvais timing.
18: Ouais.
17: Mauvaise gestion de marketing, d'image. Alors, c'est ça. On est pogné dans un bordel. Là, ils doivent entériner l'offre. Est-ce que ça va se faire dans les prochains jours? On dit qu'on pourrait avoir un vote éventuellement. Mais ils peuvent revenir au boulot. Là, c'est très problématique. On n'est pas capable de repartir les vols. Semble avoir un problème chez WestJet et Sunwing.
18: Beaucoup de monde qui sont pris à l'étranger aussi, là, qui n'ont pas trop de nouvelles. Hey, puis j'ai vu des cas, Pierre, sur les réseaux sociaux d'affaires épouvantables. Des familles, mettons, sont 7, 14, 10 au Mexique, ou 14. Puis là, ben Sunwing, WestJet envoie des courriels avec des numéros de vol, mais les enfants partent pas sur les mêmes vols.
17: Non, non. Attends, il y a une femme, elle était à Cancun, au Mexique. Ils ont proposé un vol Cancun...
18: Vancouver.
17: Vancouver.
18: Ben oui.
17: Elle reste à Montréal.
18: C'est épouvantable.
17: Dit, ben là, dis-moi, non. Ben là, rendu là, tu te prends un vol puis tu sacres ton camp. Là, je vois.
18: Mais c'est quoi? Je comprends pas qu'ils envoient à Vancouver. Est-ce que la responsabilité de WestJet, c'est de les rapatrier au Canada,
17: Non, dans l'endroit. Non, non. WestJet est en train de l'échapper solide, là.
18: Il va falloir qu'ils travaillent fort.
17: Ils l'ont complètement échappé, là. Complètement. Ils sont plus là. Oublie ça, là. Non, écoute, c'est nous prouve quand même.
18: On va aller te porter à Vancouver. Organise-toi. Oui, mais c'est pas j'habite à Montréal.
17: Ben oui. Et la distance est plus loin Vancouver-Montréal que
18: Montréal-Calcourt. Ça marche pas partout.
17: Voilà, on est là-dedans.
18: OK.
17: Bon, notre invité, Renaud Brossard de l'Institut économique de Montréal. Renaud, comment ça va?
6: Ça va super bien, vous autres?
17: Ça va bien.
18: Très bien.
17: Renaud, tu nous as entendu parler de consigne action. Qu'est-ce qui se passe? Qu'est-ce que le gouvernement... premièrement, qu'est-ce que le gouvernement fait dans consigne, là?
6: Déjà... Surtout, qu'est-ce que le gouvernement a fait à créer cette patente d'actifs-là qu'on avait un système qui fonctionnait bien? C'est vraiment une idée qui est sortie il y a plusieurs années. J'avais regardé, puis j'avais écrit un vieux texte d'opinion en 2019 là-dessus, quand il regardait le plan. Et l'idée, c'était, c'est-à-dire, au lieu d'avoir tous les lieux de consigne qu'on a, comme par exemple dans les épiceries et tout ça, on va tout mettre ça des genres de boutiques qui vont être à part, qui vont s'occuper juste de la consigne, puis supposément tout allait mieux marcher. Je pense qu'on le voit aujourd'hui, ça ne fonctionne pas mieux. Premièrement, le coût de la consigne a augmenté. Puis deuxièmement, on a aussi, et là, c'est quelque chose qu'on apprenait parce que c'est quelque chose qui était caché dans les factures, un éco-frais à payer sur le coût de chaque canette. Donc, c'est à peu près 2 cents par canette qu'on paye.
17: Pour payer la machine consigne-action, là.
6: Ben, exactement. En fait, c'est parce qu'il y a deux façons qu'on paye la machine de consigne-action. Parce que d'un côté, il y a cet éco-frais-là. Mais l'autre partie de ce qui paye consigne-action, c'est tout ce qu'on appelle les consignes qui ne sont pas remboursées. Parce qu'on va s'entendre, c'est pas tout le monde qui prend ses canettes et qui s'en va faire la file à une boutique de consignation pour les retourner et recevoir 4,95 à la fin de la journée. Il y a beaucoup de gens qui vont les recycler, qui vont les mettre dans le bac de recyclage, mais ces consignes-là, essentiellement, ne seront pas remboursées. Le client ne leur a pas demandé. Donc, au final, il y a quand même, premièrement, cette partie-là qui aide à financer consignation. Et en plus, il y a l'éco-frais, qui est une nouveauté, qui est cachée, d'ailleurs, qui est cachée sur les factures. Il y a certains détaillants, Costco, par exemple.
17: Ben, ils ont décidé de le mettre parce qu'il y avait des questions des clients, mais c'est pas tous les détaillants qui affichent le 2 cents de cachage de frais cachés, là.
6: Ben, exactement. Et d'ailleurs, il y a même beaucoup de groupes environnementaux qui réclamaient justement ce genre de patente qui est consignation, qui n'étaient même pas au courant du fait qu'il y avait cet éco-frais-là que les Québécois payent. Je pense qu'il y a vraiment deux enjeux. Premièrement, un enjeu de transparence. Cet éco-frais-là s'ajoute déjà à la consigne qui est beaucoup plus chère, qui devrait déjà soutenir le système. Fait que, je pense que c'est la première chose qu'il faut mentionner. Mais la deuxième, on a un système aujourd'hui qui nous coûte plus cher, qui fonctionne moins bien que ce qu'on avait avant d'avoir cette nouvelle patente qui a été créée par le gouvernement.
17: Quand même ironique que le gouvernement ne soit pas capable, parce que c'est quand même, là, consignation, on comprend, c'est simple, tu ouvres des centres de consigne, mais ça, même pas capable de gérer ça. Et l'autre chose qu'on voit apparaître de plus en plus, les travailleurs commencent à se syndiquer dans des places de consignation.
6: Ben oui, puis au final, je veux dire, ça va nous coûter très, très, très cher. L'autre affaire aussi, c'est parce que pourquoi avoir des places de consigne alors que le système qu'on avait autrefois, qui essentiellement, t'achètes ta canette de Pepsi à l'épicerie, tu peux la retourner dans une machine à la même épicerie. C'est un système qui fonctionnait très, très bien, qui était déjà en place, qui avait déjà des taux de recyclage qui sont similaires, du moins des taux de retour,
17: exact.
6: Qui sont similaires à ce qu'on a avec consignation, qui fait des boutiques indépendantes qu'on doit payer des millions pour s'occuper, et qui fait aussi en sorte que, si on prend d'un point de vue environnemental, là, ce que ça veut dire, c'est que la personne, au lieu de faire un seul arrêt à l'épicerie, où elle va repousser sa canette et ensuite peut racheter quelque chose, un arrêt qu'on fait plus régulièrement. Je veux dire, tout le monde va à l'épicerie quand même assez régulièrement. Mais là, on est pris à faire deux arrêts. D'abord, un arrêt dans une boutique de consignation, ensuite, on conduit un peu plus loin pour s'en aller à l'épicerie. C'est un non-sens complet et total. Et justement, quand on regarde les données au niveau des retours de canettes dans les centres de consignation, c'est pas plus élevé que ce que c'était avec l'ancien système. L'ancien système, c'est autour de 68%, mais je pense que ce que j'ai vu, c'est 63-64% dans leur plus récent rapport annuel. C'est une très légère diminution. Après ça, bon, peut-être dans la marge d'erreur, là.
17: Ouais.
6: Mais essentiellement, on peut dire qu'on a un système qui nous coûte beaucoup plus cher, puis qui atteint les mêmes résultats ou légèrement pire.
17: Mais ça dit quoi sur l'identité du gouvernement de vouloir contrôler jusqu'aux consignes? Ça, ça veut dire qu'ils veulent contrôler à peu près tout dans nos vies, là. Quand t'es rendu d'un consigne, puis d'un canette, puis d'un bouteille, c'est parce que dans ta tête, t'es un étatiste assumé, quoi.
6: Mais je pense effectivement qu'on est rendu à un gouvernement qui est pas en mesure de concevoir que des fois, c'est pas lui la solution. Parce que mettre un fonctionnaire en charge de quelque chose, c'est pas la même chose que régler un problème. Puis, je veux dire, on a essayé de mettre des fonctionnaires en charge de la santé, le résultat, c'est des files d'attente. On a essayé de mettre des fonctionnaires en charge de financer les entreprises, le résultat, c'est des pertes avec Nordvolt, Clion Électrique et toutes ces affaires-là. Puis là, on essaie de mettre des fonctionnaires en charge de la consigne avec le résultat que ça nous coûte plus cher pour obtenir pas grand-chose de plus au final. Je pense qu'il faut revoir un peu ce modèle-là où la réponse, c'est toujours l'État et plus d'État. On a des systèmes qui fonctionnent généralement mieux, qui peuvent être gérés par du privé, par des organismes lucratifs, qui sont justement, qui ont une meilleure connaissance du terrain que le fonctionnaire dans une tour à bureau à quelque part au ministère de l'Environnement qui doit s'occuper à la fois de la protection de certaines espèces menacées et de la gestion des canettes.
17: Il y a des freins cachés à tout ça aussi, parce que là, quand tu regardes les entrepreneurs, eux se sont fait refiler aussi une partie de la facture. Ils doivent le refiler à leurs clients. Donc, d'un côté, tu as un 2 cents sur chaque contenant pris de façon non transparente, mais de l'autre bord, tu as des entreprises qui doivent refiler en plus les coûts que le gouvernement leur a refilés à eux. Donc, c'est un double dip pour le Québécois ordinaire.
6: Absolument. C'est un peu le côté aberrant, c'est qu'on nous présente toujours ça comme étant « Ah, ben c'est pas beaucoup d'argent. » Puis regarde, c'est vrai, on va s'entendre les coffrets, là. Mon Dieu, si tu prends... d'après consignation, si tu achètes 12 canettes par semaine, ça va coûter 12,50 à la fin de l'année. On va s'entendre, c'est pas gros. Le seul problème, c'est que ces 12,50-là, ils s'ajoutent à tellement d'autres affaires où on nous dit que c'est pas gros, l'État en prend pas tant que ça. Et c'est ça qui fait en sorte que le Québécois est pressé comme un citron. Quand on regarde, là, l'Institut Fraser fait un rapport qui est vraiment intéressant, qui s'appelle essentiellement le jour de la liberté fiscale.
17: Oui.
6: Et ce qu'ils font, c'est qu'ils disent, bon, ben, si tu payais toutes les taxes que tu payes, là, que ce soit l'impôt sur le revenu, les taxes sur la masse salariale, la TPS, la TVQ, la consignation, toutes ces affaires-là, si tu payais toutes au début de l'année, puis qu'après ça, à partir d'un certain moment, tu aurais fini de payer toutes tes taxes, puis le reste de l'argent, c'est toi qui le gardes. Au Québec, ça tombe le 27 juin. Les 6 premiers mois de l'année, on travaille pour le gouvernement.
17: 27 juin, d'après moi, dans quelques mois, on va débarquer sur le mois de juillet, là.
6: Ben, je serais pas surpris, parce qu'on regarde, souvent, c'est ça la trajectoire. À chaque fois qu'on nous annonce une baisse d'impôts, on a tellement de chroniqueurs qui se déchirent leur chemise en disant comme ça va coûter quelque chose. Premièrement, c'est pas vrai qu'une baisse d'impôts, ça coûte quelque chose. C'est la réduction des revenus. En comptabilité, c'est deux choses différentes. Quand Walmart te donne un rabais sur quelque chose, il y a pas quelque chose qui t'en va dans la colonne des coûts. La manière, il faut réaliser aussi, c'est quoi qui est la priorité? Est-ce que c'est que les Québécois vivent mieux? Ou est-ce que c'est que les coffres du gouvernement du Québec soient plus remplis? Moi, je te dis, la priorité pour moi, les Québécois devraient pouvoir vivre mieux, avoir un meilleur niveau de vie. Mais on dirait que pour bien des gens, la plus grande priorité, c'est, mon Dieu, qu'est-ce qu'on peut faire pour mettre un petit peu plus de pièces, un peu plus de cash dans les coffres de l'État, puis ça va tout améliorer.
17: Bon, niveau de vie, les files d'attente en santé sont un choix politique. Vous avez sorti une étude là-dessus récemment. C'est assez flagrant. La première ligne, on freine l'entrée à première ligne, hein?
6: On freine l'entrée à la première ligne, absolument. Puis je pense qu'en fait, l'exemple le plus aberrant, là, on l'a eu il n'y a pas longtemps. Le gouvernement du Québec avait adopté ce qu'on appelle une garantie de traitement. C'est quelque chose qui se fait en Suède. Essentiellement, ce que ça dit, la garantie de traitement au Québec, c'est qu'après un an, si le système de santé n'a pas été capable de te donner accès à l'opération dont tu as besoin, le système de santé va payer ton opération pour aller au privé. Ça avait été annoncé en décembre dernier.
17: Oui, je me souviens.
6: Et Santé Québec devait le mettre en place dès le printemps. Bien là, on apprenait dans le devoir la semaine dernière que ça donne que Santé Québec l'a toujours pas mis en place. Je sais pas pour vous autres, mais le mois d'août...
17: Les élections s'en viennent en passant. Là.
6: Ben, et c'est exactement ça. Ils disent maintenant que ça va prendre encore quelques mois avant que ce soit mis en place. Moi, je pense que j'ai jamais vu un exemple aussi flagrant de fonctionnaires qui essaient essentiellement de staller les choses dans la machine, de faire en sorte que ça aille lentement pour espérer qu'un prochain gouvernement scrape une mesure. Puis, je dois dire, je trouve ça absolument dégoûtant de la part de Santé Québec. Parce que la garantie de traitement, ce qu'elle fait, c'est qu'elle dit aux patients qu'on a échoué
17: à faire leur système public. Parce que tu payes, parce que vous payez là, à très cher avec vos impôts, on s'engage à vous donner un traitement ou à tout le monde vous offrir le service de santé auquel vous avez eu droit ou vous avez droit, auquel on n'est pas capable de vous donner, mais dans un délai raisonnable, mettons. On va dire ça de même.
6: Oui, puis encore là, on pourrait dire, écoute, est-ce qu'un an, c'est raisonnable? La Suède, une garantie de traitement, c'est 90 jours. Le Danemark, c'est 30 jours. Fait que déjà, à un an, on a un peu l'adaptation. On a un peu la version wish de ce qui est une garantie de traitement. Mais même ça, les fonctionnaires chez Santé Québec trouvent c'est trop. Puis je trouve ça absolument dégoûtant parce qu'on voit qu'il y a des gens pour qui, chez Santé Québec, c'est plus important de protéger la machine et son monopole que de donner aux patients le traitement qu'ils attendent.
17: Alors que ça devait être l'inverse. Quand on a créé Santé Québec, on nous avait dit qu'ils allaient travailler pour nous autres, là.
6: Ben oui, puis non, on voit que le résultat à la place, c'est écouter. Mais même ce qu'ils disent, c'est que s'ils vont de l'avant avec le projet, quand ils vont aller de l'avant, ça va seulement être 300 patients qui y auront accès. Je ne veux pas être plate, là, mais je regarde les listes d'attente. Il y a 3600 Québécois qui attendent depuis plus d'un an pour une chirurgie. C'est pas 300. Fait qu'il y a beaucoup de gens qui attendent. Malheureusement, ce que Santé Québec nous dit, c'est « Ouais, mais à un moment donné, on va réussir avec notre plan à traiter ces gens-là. Puis d'ici 2028, ce ne sera pas 3600 personnes, mais 1000 personnes qui attendent depuis plus d'un an. » À un moment donné, il faut réaliser que quelqu'un qui attend depuis plus d'un an pour une chirurgie, c'est un échec du système.
18: C'est inventable.
6: C'est quelqu'un qu'on a laissé tomber, c'est quelqu'un qu'on n'arrive pas à soigner. La garantie de traitement, ce qu'elle venait faire, c'est au moins dire « Écoute, si on n'a pas réussi à te soigner dans ce délai-là qui est supposément raisonnable, c'est débattable, on va au moins s'assurer que tu puisses avoir le traitement d'une façon ou d'une autre. » Mais maintenant, malheureusement, la machine se bat contre ça.
17: Mais c'est un choix politique, là. Là, clairement...
6: C'est un choix politique.
17: On est là. On est devant des politiciens qui regardent à l'aise affaire et disent, bon, finalement, les files d'attente, ça fait partie du folklore, puis on va continuer comme ça, alimenter ça. Et il y a du monde qui défend bec et ongle le statu quo.
6: Bien, absolument. Puis c'est ça que je trouve qui est un peu déplorable. Puis à la base, faut voir aussi que oui, il y a des gens qui défendent le statu quo, puis c'est des gens qui ont une grosse voix. Mais quand on regarde les Québécois, ce qu'ils veulent, puis ils sont très ouverts, en fait, à plus de privé en santé. Ce que les Québécois veulent, puis ça se comprend, c'est avoir accès à la santé, avoir un traitement.
17: Ben, je sais pas.
6: On fait des sondages régulièrement là-dessus, et on voit toujours qu'il y a une majorité de Québécois, au-delà de 60% des Québécois, qui sont en faveur d'avoir plus de privé en santé, parce qu'ils voient ce que ça donne, le système uniquement public. Ben, c'est qu'à un moment donné, quand le système uniquement public échappe des cas, puis il en échappe beaucoup, ben, malheureusement, il n'y a pas d'autre alternative. L'autre alternative, c'est de payer pour aller aux States, de payer pour aller en France, de payer pour aller en Thaïlande, etc. Les gens veulent une alternative qui est plus près de chez eux. Ils voient que déjà, le peu de privé qu'on permet au Québec, tant bien que mal, ben, ça permet d'offrir cette soupape-là. Ça permet aux gens d'avoir un peu d'espoir, de réduire un peu les temps d'attente. Les gens, c'est sûr qu'ils sont ouverts à ça. Mais malheureusement, on a des gens qui sont très, très, très vocaux, des groupes de pression qui sont très, très, très vocaux, qui semblent complètement opposés à cette idée-là.
17: Et il y a du monde qui prend une débarque, là. Des gens qui ont payé des impôts toute leur vie, ils arrivent à la retraite, les deux genoux finis. J'ai un ami, c'est arrivé récemment, deux genoux finis. Là, le premier genou, il dit, ben là, je me suis mis sur la liste d'attente, ça a pris 2 ans. Mais l'autre genou, il a payé 20 000 $. Il est allé au privé.
6: Ben
17: il
6: n'a
17: pas eu le choix. Mais lui, là, lui, il s'est fait avoir. Là. Il a payé des taxes et des impôts. Il s'est fait dire qu'il y avait un régime Cadillac. Puis finalement, c'est pas ça.
6: Ben, effectivement, en fait. Puis faut voir aussi, ça, c'est tout ce qu'on appelle les chirurgies non essentielles. Non essentielles, ce que ça veut dire, c'est essentiellement, c'est qu'il n'y a pas une question de vie ou mort de
17: matin.
6: Mais on va s'entendre, là. La personne dont les genoux sont foutus, qui est venue avec une canne pendant un an ou deux, parce qu'on est en mesure
17: c'est zéro. Moi, je l'ai vu aller, là. Sa qualité de vie, c'était dans la chaise, puis quand il se levait, il avait mal, là.
6: Ben, exactement. Puis c'est ça qui est jamais pris en compte, malheureusement. On me dit, ouais, mais écoutez, ces gens-là peuvent attendre. Je veux dire, je veux pas être plate, là. Mettez-vous dans la peau de ces gens-là, qui ont mal à tous les jours, qui attendent un traitement, qu'on leur dit, ça va arriver un jour. Des fois, c'est 1, 2, 3 ans sans avoir de traitement, 1, 2, 3 ans avoir mal, ça a une valeur. Puis je dirais même que c'est un peu ironique parce que on a des fois le gouvernement du Québec qui le reconnaît. Parce qu'il y a des cas où il y a des patients qui sont référés au privé par la CNSST. La CNSST fait parfois le calcul que, bon, écoute, j'ai le choix entre payer essentiellement un pourcentage du salaire à quelqu'un
17: pendant
6: X nombre de mois, ça va me coûter plus cher que si je fais juste l'envoyer au privé se faire opérer. Parce que le rapport coût-bénéfice-là, il y a déjà des endroits où le gouvernement du Québec
17: commence,
6: le calcule. Mais quand ce rapport coût-bénéfice-là, et toi qui le payes de ta poche parce que c'est pas un accident de travail, ben là, on nous présente ça comme si aller au privé, c'était amoral.
17: Exactement.
6: Ben, désolé, mais au moins, aller au privé, ça donne un traitement, ce que le gouvernement du Québec est, dans plein des cas, pas en mesure de faire.
17: Et ça, on n'en parle pas souvent, hein, de ces cas-là, là, où la CNSST doit intervenir puis d'envoyer un cas au privé, parce que ça va coûter moins cher de le passer plus rapidement sur le fast track que de payer à rien faire chez lui.
6: Mais exact. Et d'ailleurs, ce genre de choses-là, c'est parce que c'est un peu la norme. Quand on parle de système de santé universel, universel, ça veut dire tout le monde y a accès aux soins, là. Ben, la majorité des systèmes de santé universels leur montrent des systèmes mixtes. Donc, il va y avoir des hôpitaux publics ou une assurance publique. Il va y avoir quelque chose pour s'assurer que tout le monde y a accès sur un point de vue financier. Mais il y a aussi une composante privée qui existe avec des assurances privées, des hôpitaux privés, des soins privés qui viennent ajouter la composante de temps à l'universalité. Parce que l'accès à la santé, c'est pas juste une question d'avoir accès à une file d'attente et peut-être qu'un jour, à un moment donné, on va réussir à vous traiter.
17: Exact.
6: Le fait d'avoir accès à un traitement dans un délai qui est raisonnable. Et ça, ce délai raisonnable-là, au Québec, trop souvent, on l'a pas. Dans des systèmes de santé qui fonctionnent avec un système mixte, on réussit à avoir des délais qui sont plus raisonnables. Il y a des données qui montrent en Australie. Écoute, à peu près 45% des gens en Australie ont ce qu'on appelle une assurance duplicative. Ce que ça fait une assurance duplicative en santé, là, c'est que ça vient couvrir tes coûts de santé si tu t'en vas au privé ou des opérations qui seraient normalement couvertes par le régime public. Donc, mettons que tu as besoin d'un remplacement de la hanche, tu veux t'en aller au privé, ben, tu aurais une politique d'assurance qui pourrait te couvrir ça. 45% des Australiens ont ça. À peu près 40 à 45% des Australiens ont ça. Une proportion similaire des patients s'en va au privé en Australie. Ben, le résultat, c'est que le système public a besoin de prendre en charge moins de cas. Il peut se concentrer
17: sur
6: les cas qui sont
17: mais ça, ils comprennent
6: pour lesquels
17: pas
6: il y a
17: ça.
6: Aussi. Exactement. C'est toujours une défense du monopole. Il faut absolument que ce soit un monopole. Il faut absolument que ce soit par Santé Québec.
17: Ouais, c'est ça, exactement. Ben, il y a beaucoup de travail. Mais on s'en va en élection. On va peut-être jaser de ça en élection. Hein? On l'espère.
6: J'espère. Puis j'espère que j'espère que tous les partis vont se commettre à implanter la garantie de traitement. Déjà, premièrement, pour montrer aux fonctionnaires.
17: Des délais raisonnables, puis des indicateurs de performance aussi, peut-être?
6: Absolument. Mais la deuxième chose, ce serait de voir qu'est-ce qu'on peut faire pour ouvrir un peu plus le système de santé à la concurrence. C'est-à-dire, on voit que la concurrence, ça fonctionne en éducation.
17: Ah oui.
6: Ça amenait une amélioration des écoles publiques, ça amenait une amélioration des écoles privées, ça donne des meilleurs résultats pour les élèves. Ben, on devrait avoir le même type de système qui existe au niveau de la santé pour mener à une amélioration au niveau des hôpitaux, parce que présentement, tout ce qui est de la chance de concurrence fait, c'est qu'on continue à attendre bien longtemps ces listes d'attente.
17: Voilà. Renaud Brossard de l'Institut économique, toujours intéressant, l'Institut économique de Montréal. Tu es salué et on se reparle bientôt. Merci.
6: Absolument. À bientôt. Merci. Ouais.
18: Salut, bye.
17: Voilà. Très intéressant, Renaud, tout le temps.
18: Ben oui. Puis système de santé. Hein? Ouf.
17: Ah, mais indicateur de performance, les délais raisonnables.
18: Quoi?
17: Je veux dire, 2 ans pour une chirurgie d'un genou.
18: C'est épouvantable.
17: 2 ans et demi. Hey, mon chum,
18: là, 2 ans et demi, t'es chanceux. Là.
17: Il venait chez nous, là. Il boitait. Il y a de la misère à marcher.
18: Non, je comprends. À un moment donné, c'est que tu t'auto-médicamentes pour calmer la douleur, puis ben c'est ça.
17: Ben, j'ai dit, bois du vin.
18: Ah oui, ça, c'est bon, ça, Pierre.
17: Bois du vin avec moi.
18: Ouais.
17: C'est ça qu'il faisait.
18: Bon. Okay.
17: Après la pause, qui débarque dans le show?
18: Qui?
17: Le Food Professor.
10: En fait, on dirait pas ça, mais on s'améliore.
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28: La promesse d'Éric Duhaime de bâtir un troisième lien reliant la rive sud en passant par l'île d'Orléans fait de nouveau réagir. À l'approche des élections, le chef conservateur jure qu'il n'y aura aucune modification significative pour les agriculteurs. Pourtant, son trajet propose de raccorder la route 132 à Beaumont à la route Prévost sur l'île en passant à travers des terres ancestrales. Les producteurs locaux et l'UPA craignent ainsi des pertes de superficie cultivable et de l'étalement urbain. Rappelons que le projet routier s'imbrique directement avec le nouveau pont de l'île d'Orléans qui est actuellement en construction. Grosse perquisition à Sainte-Julie où une importante enquête policière conjointe entre le Québec et l'Ontario a ciblé un terrain agricole. Sur place, les forces de l'ordre ont découvert des dizaines de véhicules volés ainsi que des lingots d'aluminium de grande valeur. Aucune arrestation n'a encore été effectuée. Le propriétaire de la terre, connu pour des infractions réglementaires passées à cette adresse, refuse actuellement de commenter publiquement la situation tandis que l'enquête se poursuit et que le voisinage craint que le crime organisé soit impliqué.
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17: Ça va être très intéressant. Le 24CH, ça, c'est la série du Canadien de Montréal sur la dernière saison. Il était complètement débile, le Canadien.
18: Absolument.
17: Ça va sortir prochainement sur Crave, entre autres.
18: Oh yeah!
17: Et le teaser, c'est « Rome ne s'est pas construite en un jour, cette équipe non plus ».
18: Moi, je pense que ça va être bon. Moi, j'aime bien ça, regarder ça.
17: Écoute, les faits saillants, on va voir la saga avec Montembeau.
18: Ouais.
17: Après ça...
18: Vont-tu toutes monter? Ils montent pas toutes, hein?
17: Ils montent pas toutes. Les séries.
18: Ouais, ça va être cool.
17: La série contre Tampa Bay. septième match.
18: Yes.
17: Comment ils ont vécu ça? Cole Caulfield, c'est 50 buts.
18: Oui.
17: Tu sais, à un moment donné, là, c'était stressant. Tu scores, oui. Il était pas capable de scorer.
18: En effet.
17: Là, il y avait de la pression. Tout le monde voulait scorer pour lui. Fait que c'est, non, ça va être vraiment intéressant.
18: Ben, alors, devant, ça sort quand, ça?
17: Les prochaines semaines, on dit, là. On l'a teasé. On commence à le teaser.
18: Bon.
17: Ça va être très beau. Voilà, il est là.
1: Voici le food. Professeur Sylvain Charlebois.
17: Sylvain, comment vas-tu?
3: Très bien. Comment ont été les vacances?
17: Ah, ben c'est toujours le fun, rien faire. C'est ça qu'il faut faire, hein? On fait rien.
3: Ah, tu t'es pas promené du tout?
17: Oui, je suis allé aux États-Unis, je suis allé à Denver, je suis allé au Colorado, je suis allé en Utah faire des hikes, mais vraiment, tu sais, le reste du temps, c'est où je suis allé. Puis,
3: ils t'ont laissé aller aux États-Unis.
17: Aux États-Unis, mon ami.
3: Espèce de traite, toi.
17: Ah, c'est ça. Hey, c'est capoté pareil. Non, mais c'est tellement beau, l'Utah.
3: Ben oui.
17: C'est les canyons. Donc, c'est... Écoute, c'est ben des parcs nationaux uniques au monde, là. Donc, la vie continue, hein, comme on dit. Il faut...
3: Non, les gens disent toujours que le Canada, c'est un très beau pays, puis ça l'est, un très beau pays.
17: Ben
3: mais
17: oui.
3: C'est comme si, des fois, la beauté arrête à la frontière.
17: Non, c'est ça. Ben, le Colorado aussi, c'est très beau, là, avec les montagnes.
3: Oh, oui.
17: Donc, c'est parce que moi, j'ai une sœur qui habite à Colorado Springs. J'en ai profité. Toi, vacances, comment tu vois ça cet été?
3: C'est une bizarre d'été, c'est on and off, là. Il y a des fois, je vais me lever le matin, je dis, bon, ben, je vais prendre une journée off, là. Surtout le vendredi aux États-Unis.
17: Aux États-Unis, mon ami.
3: Espèce de traite, toi.
17: Ah, c'est ça. Hey, c'est capoté pareil. Non, mais c'est tellement beau, l'Utah.
3: Ben oui.
17: C'est les canyons. Donc, écoute, c'est des parcs nationaux uniques au monde, là. Donc, la vie continue, hein, comme on dit.
3: Les gens disent toujours que le Canada, c'est un très beau pays, puis ça l'est, un très beau pays.
17: Ben oui.
3: C'est comme si, des fois, la beauté arrête à la frontière.
17: Non, c'est ça.

0: Là, tu es une journaliste.
1: C'est quoi qui se passe?
0: C'est vrai, t'étais parti en vacances.
1: Ben, mais j'ai vu ça passer, puis ça a déclenché une espèce de tsunami, là.
0: Ouais, ben, tu sais, j'imagine que c'est pas des nouvelles pour toi, Pierre, parce que tu es un vétéran.
1: Moi, je connais la game, médias. Non, ouais, on connaît
0: tu sais très bien que le mariage entre la presse et Radio-Canada à Montréal, surtout à Montréal, là, c'est un mariage très fort, là.
1: Ben non, absolument. C'est... Non, écoute, Mané Crevier puis les gens de Radio-Canada, c'était très, très proche, là.
0: Ben oui, c'est sûr, parce que tu sais, il y a le mariage entre les deux pour contrer la convergence de TVA.
1: Québécois. C'est ça. Exact, exact.
0: Fait qu'ils n'ont pas vraiment le choix, il faut qu'ils travaillent ensemble. Puis il y a un journaliste, vraiment, je salue son courage, je la nommerai pas, je l'ai jamais nommé, là. Mais elle m'appelle, c'était vraiment pressant. C'est une journée que je suis sur la route, puis elle me texte, elle me envoie un courriel, c'était pressant. Puis là, elle me dit, ben, écoutez, M. Charlebois, j'étais en réunion là pour, tu sais, le matin, les gens, l'équipe se réunissent pour établir la liste de topos qu'ils ont à faire pour la journée. Puis elle avait le mandat de couvrir l'inflation alimentaire, puis elle avait sujet de m'interviewer. Puis les gens autour de la table ont dit, non, on se garde une distance avec lui là maintenant. Fait que
1: en
0: raison des directives qu'on a reçues de la presse. Fait que elle me dit, ben c'est ça ce que j'ai entendu, est-ce que c'est vrai? Je dis, ben je serais pas surpris, c'est décevant.
1: Non, mais c'est le même. C'est quand je te dis l'objectivité de Radio-Canada, souvent c'est selon leur vision, eux autres, là, cause to cause Canada, selon ce que tu dis, ça va-tu avec le narratif du gouvernement, là?
0: Ouais, ben sais-tu quoi? Tu sais, j'ai fait ma sortie il y a 2 semaines, là, durant le week-end, pas la fin de semaine dernière, mais l'autre avant.
1: Ouais.
0: Mais sais-tu que j'ai eu 6 entrevues avec Radio-Canada depuis?
1: Hey! Ça a débarré!
0: Là, je viens d'en avoir une autre demande pour cet après-midi. Alors,
1: Radio-Canada Québec ou hors Québec?
0: Hors Québec, mais j'en ai eu 2 la semaine passée de Radio-Canada Montréal.
1: Fait que tu vois, ça a fait bouger des choses.
0: Ben, tu sais, sérieusement, là, je sais pas qu'est-ce que t'en penses. Moi, je suis un grand supporter des réseaux publics. Ben oui, je supporte Radio-Canada. Je pense que leur rôle est important. Est-ce qu'ils sont biaisés? Oui. Mais pour moi, en tant que francophone hors Québec, en tant que Québécois hors Québec, ben, le réseau francophone, Radio-Canada surtout, ben nous a aidé à élever nos enfants en français puis tout ça. Fait que moi, j'étais un grand supporter de Radio-Canada. Puis ils font quand même de belles choses.
1: Ah, ben pour les francophones hors Québec, Radio-Canada, là, c'est la survie, là, je veux dire. Moi, j'ai habité en Nouvelle-Écosse, j'ai habité au Nouveau-Brunswick. Puis s'il n'y avait pas Radio-Canada, je travaillais même pour l'Acadie Nouvelle, qui est un média indépendant, mais francophone. Mais Radio-Canada fait un travail pour les francophones hors Québec incroyable.
0: Ah, absolument. C'est sûr que mes amis conservateurs me crient après parce que je devrais pas dire que je supporte Radio-Canada puis la CBC. Mais dans mon cas, moi, je supporte le réseau public parce que je trouve qu'il y a un rôle important. Mais c'est sûr que je me pose des questions par rapport à la commercialisation de certaines émissions. Tu sais, il y a des fois qui vont... Ils vont couvrir certaines dates.
1: Ils poussent des idées très, très gouvernementales, gouvernement de, tu sais, libéral. Là,
0: c'est ça, au fédéral, c'est Carney.
1: Ouais, c'est ça.
0: Puis Pierre Poilievre, c'est l'ennemi juré. Là. Puis, mais ça a toujours été le même. Tu sais, comme, tu sais, quand tu regardes.
1: Ouais, mais c'est pas normal,
0: temps,
1: Sylvain, là. C'est pas normal. Là.
0: Ben, tu sais. Ils ont fait un documentaire sur Tommy Douglas. Ils ont fait un documentaire sur Pierre Trudeau. Ils vont probablement en faire un sur Justin Trudeau. Mais ils n'en font jamais un sur Brian Mulroney. Là. Oublie ça. Là. C'est le même. Ça a toujours été le même.
1: Ben, Brian Mulroney et autres, là, il y en a eu d'autres, là, des conservateurs.
0: Oh, il y en a eu d'autres aussi. Là, mais tu sais, ils valorisent pas les idées conservatrices, progressives, parce que ça cadre pas bien. Puis souvent, tu sais, quand tu parles à certains journalistes, ben, les conservateurs, c'est pas juste un parti politique, c'est l'ennemi juré qui devrait pas exister, finalement.
1: Ah, c'est ça. Fait que là, on se ramasse avec un parti unique, c'est quoi? Le Parti libéral, c'est le Canada?
0: Moi, ben, c'est ça qui m'inquiète. Il y avait des réseaux privés que je trouvais qui faisaient une bonne job jadis, il y a plusieurs années. Mais maintenant, en raison des subventions médiatiques, ce que je dénonce actuellement, et c'est pour ça que la presse a mis fin à notre collaboration depuis 25 ans, c'est que tu sais tous les réseaux anglophones, puis encore là, je veux revenir au Québec, j'ai pas vu grand changement au Québec, mais ailleurs au Canada, les grands réseaux anglophones, CTV, Global, sont devenus de mini CBC Radio-Canada. Mm. Ils couvrent la nouvelle de la même façon, puis ils ont un

0: devient tellement évident que, tu sais, moi, je vois pas comment que Mark Carney peut être battu, là. Parce qu'il y a une machine de propagande tellement solide, tellement efficace, que ça va prendre du temps avant qu'on commence à voir les sondages changer, là. Fait que quand je vois Carney populaire, il était à quoi? À 15-16% d'avance des conservateurs, mais c'est pas une coïncidence, là.
1: Non, c'est ça. Puis, ben, écoute, les partis conservateurs du Canada, si tu as un changement de chef qui lui dit, garde, moi, je garde le financement à Radio-Can, d'après moi, ça change peut-être une partie de l'équation, peut-être?
0: Oui, mais il y a une chose que je vais dire, là, que mes amis conservateurs aimeront pas que je dise, là, c'est que si Jean Charest était le leader et il avait battu Pierre Poilievre il y a 3 ans, on s'entend-tu que, tu sais, on est en chambre des joueurs, là, on s'entend-tu que Jean Charest, c'est le premier ministre du Canada, tu sais?
1: Ben, peut-être au Québec, il aurait mieux passé. Dans l'Ouest.
0: C'est important.
1: Il l'aurait-tu. Ah, oh, non, mais je comprends, mais il l'aurait-tu trusté plus que Poilievre, parce que le Poilievre est un gars de Calgary. Puis ça a peut-être aidé.
0: L'albateur a voté pour Jean Charest avec le nez pincé.
1: Bon, c'est ça. Un peu comme ils ont voté pour Mulroney à l'époque.
0: Penses-tu qu'il aurait voté libéral
1: non.
0: après tout ce que
1: non.
0: Justin Trudeau a fait?
1: Non, exactement.
0: Fait que c'est pour ça que, tu sais, c'est plate à dire, là, mais c'est certain. Puis Jean Charest n'était pas pour l'abolition de la fin du financement de la CBC.
1: Non, exactement.
0: Tout ce qui nuit aux conservateurs actuellement. Là, moi, je suis pas marié à aucun parti, mais je regarde ça de façon objective. Je pense pas qu'on aurait le même gouvernement.
1: Mais le prochain chef du Parti conservateur du Canada, mettons Mme Mulroney, mettons, ou autre.
0: Oh, Caroline Mulroney, oui.
1: Mettons, là, ça peut changer la donne aussi.
0: Tu sais, écoute, moi, je pense que ça serait vraiment intéressant. Moi, j'aime beaucoup Pierre Poilievre comme chef, mais c'est un lieutenant. T'sais, ça a toujours été pour moi, dans ma tête à moi, un lieutenant, un bon débatteur, quelqu'un qui est excellent en chambre. Mais pour être premier ministre et leader, je ne sais pas.
1: Non, mais attends,
0: je pense qu'il y a beaucoup de monde. Ouais. J'ai soupé avec bien des amis au Québec cet été, là, puis on me le remettait souvent, on leur mentionnait souvent. T'sais, moi, Pierre Poilievre, je suis pas capable. Puis, je peux comprendre pourquoi là, que certaines personnes se sentent comme ça.
1: Mais
0: parce
1: moi, j'ai
0: qu'il
1: dit,
0: y a un style vraiment. Ouais. Il a changé son style, mais il y a un style d'abruti. Là. C'est un batailleur de chemin, de derrière
1: ça. C'est un bagarreur, ça, on va dire de même.
0: Hein? Il a été adopté, le gars. Il n'est pas né d'une famille riche. Là. Il a été adopté, on l'a élevé dans les prairies. Il a marié une Vénézuélienne. Ils ont vraiment fait leur preuve. C'est un excellent politicien, à mon avis, mais de là à amener son parti à devenir le gouvernement du Canada, moi, il va falloir que les choses changent radicalement, mais pour l'instant, je vois pas comment que les choses vont changer.
1: Ah, ben moi, j'ai dit, mais c'est pas l'homme de la situation. Là. Lui, il est là encore pour un an. D'après moi, le Parti conservateur, s'il veut prendre le pouvoir aux prochaines élections, devra changer de chef. Je l'ai dit, je le redis, et ça va prendre un chef peut-être plus proche des intérêts du Québec aussi.
0: C'est possible. Ben Pierre Poilievre, il parle mieux français que Mark Carney.
1: Ah non, mais moi, j'ai voté pour Poilievre. Mais il faut être lucide. Là. Regarde la machine du Parti libéral du Canada actuellement. Le Parti conservateur devra refaire ses devoirs, je pense, sur beaucoup de dossiers.
0: Mais le meilleur débatteur que j'ai jamais vu depuis, moi, je dirais 30 ans là, à Ottawa, c'est Pierre Poilievre.
1: Oui, non, il y a des qualités.
0: Et le chef le plus intelligent là,
1: il est très bon.
0: Pierre Poilievre, mais il passe pas.
1: Mais un, puis deux, il est en avance de combien de points avant que Carney s'amène? Puis ça a dégringolé, là.
0: 20 points, ouais. Mais on s'entend que c'est Trump qui a tout changé.
1: Ben oui, mais ça aurait pris
0: les arguments. Pierre Poilievre n'a jamais voulu embarquer dans le elbows up, faire peur au monde, vendre Trump comme une menace. Poilievre a toujours positionné le Parti conservateur comme étant un allié aux Américains, ce qui a joué contre lui.
1: Ouais, puis Trump, d'après moi, le candidat que Trump voulait avoir, c'était Carney, c'était pas Poilievre.
0: Je pense que si pour les gens qui nous écoutent, c'est pas clair encore, je me demande ce qu'ils ont besoin.
1: Là. Non, moi, c'est clair, c'est scripté, là. Il va en avoir une entente.
0: Comme je veux Carney, parce qu'il va pouvoir faire ce qu'il veut.
1: Ben, voyons donc.
0: Mais je comprends pas comment ça que les gens voient pas ça.
1: Ben,
2: Je sais pas.
0: C'est me semble que c'est évident.
1: Mais oui, c'était clair. Pour moi, c'est clair comme l'eau de roche. Bon, hey, tout ça pour dire qu'on a une chronique à faire.
0: Oui, c'est vrai.
2: C'est vrai. Faut parler
0: de bouffe un peu. Hey, les gens, ils me ramassent tout le temps sur les réseaux sociaux en disant, ben reste, reste à l'agroalimentaire, tu vas parler de commerce international. Hey, écoute, là, on importe pour à peu près 50 milliards de produits alimentaires, puis on exporte pour à peu près 80 milliards.
1: Ben, c'est ça.
0: L'agroalimentaire, quand on parle de commerce international, l'agroalimentaire, c'est important.
1: C'est de la grosse business. Hey, aussi, ce qui est important là, c'est le prix du bacon.
0: Yeah, t'as-tu mangé du bacon pendant les vacances?
1: Absolument, absolument, absolument.
0: Ouais, t'as pas cher, hein?
1: T'as pas cher.
0: T'as pas cher. Hey, c'est rendu quasiment 9 piastres pour un demi-kilo de bacon. Tu sais, t'achètes quelque chose pour te tuer, pour tuer ta patate, faut que tu payes vraiment beaucoup d'argent, là. Le mois de juillet 2026 est un mois record. Le mois de juillet, le bacon au Canada a augmenté de 20,6%. On n'a jamais vu ça depuis 2017. C'est incroyable.
1: Mais le
0: ça vient un peu au porc, dans le fond. Le porc, tu sais, on a parlé de bœuf, on a parlé de poulet. Là, c'est vraiment autour du porc. Là. Le porc, vraiment, est rendu très, très cher.
1: La semaine dernière, j'ai pas eu un deal chez Maxi. Là, 2 filets de porc, j'ai payé ça 8 piastres.
2: Ça, c'est un bon deal.
1: Hey, je les ai fait cuire hier. Je me suis fait du pulled pork. Là,
0: Hey,
1: mais c'est-tu bon, ça?
0: Hein? Ah, c'est incroyable.
1: Avec la grosse sauce barbecue là-dedans.
0: Ah, oh, ouais. Ah, puis les sauces aux États-Unis, ils l'ont d'affaire.
1: Ah,
0: hein?
1: Oh, oui, non, il y a de la sauce.
0: Fait que c'est ça, le bacon. En fait, la mauvaise nouvelle, c'est que le porc est encore une bonne aubaine, mais c'est pas mal plus cher qu'avant. Dans le cas du bœuf, tu sais, la bonne nouvelle, c'est qu'il y a du bœuf australien dans le système. Là, les gens vont dire, ben, on va acheter local. Ouais, mais c'est parce que.
1: Est-ce qu'on
0: là,
1: le voit? Vraiment... Si tu écris bœuf australien, on le voit pas, hein?
0: Non. Faut-tu le demander?
1: OK.
0: Ouais, faut-tu le demander? Mais quand. On s'entend-tu que quand tu vois une pièce à moitié prix, c'est parce que c'est du bœuf australien?
1: C'est ça.
0: Mais quand les gens, ils disent, ben, on sait que c'est un pays au bout du monde, ils sont capables de nous offrir. Mais premièrement, là, produire du bœuf en Australie, ça coûte moins cher à cause de leur climat. Deux, ils ont une chaîne logistique incroyable. Puis tout passe sur l'eau. Quand tu passes sur l'eau, ça coûte moins cher.
1: Les bateaux,
0: c'est sûr qu'ils peuvent exporter toutes sortes d'affaires très loin parce qu'ils en exportent du stock, eux autres. Puis c'est incroyable ce qu'ils font. Là. Fait que, tu sais, les gens me posent la question, mais ça va être, c'est pas une bonne nouvelle pour les producteurs bovins canadiens. Pas nécessairement parce que, tu sais, quand tu es épicier, là, tu veux continuer à augmenter le trafic au comptoir des viandes. Ça part au monde avec des prix élevés, là. Parce que t'as juste du Canadien.
1: Là, c'est ça.
0: Ben, les gens vont éviter le comptoir des viandes. Puis les marges sont élevées, là, au comptoir des viandes.
1: Les gens vont s'acheter des bines.
0: Les gens vont s'acheter des bines. Ah,
1: de la protéine là-dedans, là.
0: Des sardines!
1: Exact. Non, c'est ça. Mais là, du Brésil, on va savoir du bœuf éventuellement. On parlait de relancer les négos avec le Mercosur possible.
0: J'ai pas entendu parler de quoi que ce soit depuis. Écoute, je surveille la négociation avec le Mercosur. Là,
1: ouais.
0: Ça, donc, c'est l'Argentine, le Brésil. On s'en est parlé il y a quelques semaines. Toujours rien. Mais tu sais, le bœuf australien, à mon avis, occupe une place intéressante. Le bœuf néo-zélandais, il y a du bœuf mexicain qui est pas mangeable, mais c'est pas grave. Si vous voulez faire du ragoût, tant mieux. Si vous voulez faire du barbecue, oubliez le projet. Allez vers l'australien si vous voulez sauver de l'argent. Mais le bœuf canadien, le bœuf québécois est quand même excellent.
1: Oui, c'est ça. Puis là, ben c'est ça, c'est l'été, les prix montent tout le temps.
2: Ouais.
1: Là.
2: Ben là, c'est...
0: Ben là, c'est ça, la viande hachée au mois de juillet au Québec. Juste au Québec, là. Okay. Ailleurs au Canada, les prix se sont stabilisés, mais au Québec, en hausse de 18%. Puis j'ai une théorie pour toi, mon cher Pierre et Nick. Je pense que ça, c'est l'effet camping
1: contre la construction. Ouais, c'est ça.
2: Ah ouais, OK.
0: Nous, on ne regarde pas le prix.
2: Ah, on achète quand même. Puis dit,
1: bon, ah ouais, on y va. On y va,
0: fait
1: on
0: c'est
1: y
0: ça,
1: va.
0: Fait que les gens peuvent dire, ah, oh, ils nous graissent, ça n'a pas d'allure. Il y a un peu de ça.
2: Il y a une limite quand même, Sylvain. Je regardais là, chez Costco. Il y a j'appelle ça un crate de contre-filet. Là. Il y a 5-6 contre-filets là-dedans d'une bonne épaisseur, d'à peu près un pouce. Là.
1: Ça, c'était quoi,
2: puis,
1: 50$?
2: C'était à peu près 42-45$ avant.
1: Ouais.
2: Il est affiché à 93$. À un moment donné, ouais. Là, ça va faire. Là.
0: Bœuf australien.
2: Je vais acheter ça. Bœuf australien.
0: Bœuf australien, mate.
1: Mais tu vois, Costco, à Denver, Costco, là, c'est ça. J'avais du filet mignon 50$ pour 4. On mangeait très bien, là. C'était agréable.
0: Mais 50... Ça, c'est en dollars américains,
1: oui,
0: ça. Dans dollars canadiens, c'est quoi? C'est 200$, là, maintenant?
1: <Je sais pas. rire> Non, mais tu sais, c'est parce que les Américains, ils ont 50$. C'est 50$, là. Je veux dire, il n'y a pas d'histoire de devise.
2: Non, c'est ça.
1: Il n'y a pas de devise pauvre, là. Ils sont...
0: Non, c'est sûr. C'est certain. Alors, quand on va aux États-Unis, on se sent un peu pauvre. Hein?
1: Ben, c'est quand le retour du, tu sais, l'espèce de, tu reçois un relevé de ta carte de crédit à un moment donné, là.
0: Oh, ouais.
1: Puis là, faut que tu payes. Là, tu te sens pauvre. Là, tu dis, ouais, oh, là, je vais payer. Ben, Sylvain, écoute, on avait d'autres sujets. On se les garde la semaine prochaine.
0: Écoute, il y a du stock en masse. Et puis là-dessus, ben, je souhaite une bonne été. Puis félicitations pour l'équipe d'avoir allé chercher François comme animateur. Lui, il va être animateur, c'est ça?
1: Ouais, ben, Nick s'en va avec Moret sur le premier trio. Puis moi, je suis allé chercher Frank, le dédommiseur. François.
0: Vous êtes plus occupé que les Canadiens.
1: Ben oui.
2: Oui, les grosses lignes.
0: Les échanges, les acquisitions, oui. Tabarnouche, ça arrête pas. On rit plus. Hey, écoute, félicitations, votre succès, messieurs, puis on s'en parle bientôt.
1: Beaucoup. Merci, Sylvain. Salut. À la prochaine.
0: Salut.
1: Bye. Voilà. Sylvain Charlebois, le food professeur.
2: Ouais.
1: On doit dire qu'il y a du poids hein, sur les lignes, sur les ailes, avec Moret, notamment.
2: Ouais, toi aussi, t'as vu ça?
1: Ouais, j'ai vu qu'à gauche, il y avait Nick Cloutier, puis j'ai vu qu'à droite, il y avait Dan Gravel.
2: Ouais, le monde ont commenté pas mal. Hein?
1: Ils ont commenté sur le poids.
2: Ils se sont donnés, hein?
1: C'était bon.
2: Ma gang de Moses, de taquins, vous autres.
1: Exact. Beaucoup d'ailes de poulet dans les derniers...
2: Ben, l'été, je l'ai dit, hein, l'été, là, tu te laisses... Moi, la routine a pris le bord. Là.
1: Ben oui, c'est ça.
2: Je recommence tranquillement, là.
1: Ce qu'il faut.
2: À me mettre en forme, là, l'automne s'en vient, là, fait que...
1: Achète-toi un petit tapis de marche, là, tu vas être carré.
2: Je fais ça dehors et ou au gym.
1: Oh, oui.
2: Je le fais.
1: Ben non, c'est ça.
2: Hier, là, je suis parti, là.
1: T'allais courir.
2: J'allais courir, je suis parti d'ici, j'ai fait tout le rond sur les plaines, puis je suis revenu 3,6 km.
1: Parfait.
2: Voilà.
1: Ce qu'il faut. Bon, après la pause, on ouvre les lignes.
2: Oui. Ben, les gens... Tu sais, tu as parlé du prix du bœuf, Pierre, là, entre autres, là. Je me demande qui achète ça encore.
1: Ben,
2: les steaks, achetez-vous encore ça? Avez-vous trouvé un dérivé? Avez-vous trouvé des trucs?
1: Moi, c'est plus... je vais te le dire, là, c'est... des fois, t'as des boîtes de barbecue
2: ouais.
1: qui sont bouchées. Puis Pépé Olé fait des spéciaux.
2: Oui, mais là, ça oui. Je veux dire, mettons, tu décides de te gâter, tu vas aller t'acheter.
1: Un tomahawk.
2: Mais mettons, là, tomahawk.
1: Toi, tu y allais au tomahawk, là.
2: Moi, j'y allais. Là, j'ai pris une pause.
1: T'as levé le pied un peu.
2: Qu'est-ce que
1: tu dis? Je voyais tes photos.
2: Ouais.
1: Toi, fin de semaine, t'avais un tomahawk.
2: Ouais, mais on avait congelé.
1: T'avais acheté une boîte.
2: Ouais, c'est ça. Mais quand vous allez à l'épicerie à chaque semaine, là, d'après moi, la viande, elle prend le bord, là. Je sais pas qu'est-ce que t'en penses.
1: Ben, là, moi, je regarde le bœuf. Tu sais, comme là, j'ai eu du porc. Du poulet, l'autre fois, pas cher. Tu sais, je regarde les alternatives, c'est sûr. Avant, c'était bœuf, là.
2: Ouais.
1: Je me posais pas question, mais c'est sûr que je regarde autour.
2: C'est rendu combien, votre facture d'épicerie? Tu sais, pour une famille, on dit de 4, mettons, 2 adultes, 2 enfants, ou 2 ados, c'est rendu combien, votre facture d'épicerie? 300, 400?
1: Mais moi, je pense que ça monte tout le temps.
2: C'est quoi votre limite?
1: Puis, il faut faire le tri. C'est-tu, moi, je vais perdre du poids, là. Mais là, tu manges moins, c'est ça?
2: Ouais, 88-670-9098.
1: On revient après la pause.
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3: Êtes-vous de type bœuf?
4: Poulet?
3: Ou encore...
4: Poulet aussi, ça peut faire.
3: En haut? Encore, écoute, il y a plein d'alternatives là, sur le barbecue. Puis
4: oui.
3: L'épicerie, hein, ça fait monter la facture.
4: Ben, vous êtes rendu à combien? Puis à un moment donné, la limite est où, là, Pierre? Moi, à 400$ par semaine, ça marche plus. Là.
3: Non, mais c'est parce qu'il faut être réaliste. Là, de ce temps-ci, moi, c'est du céleri. Tu sais, je vais beaucoup avec... Il y a beaucoup de livres.
4: Tu prends les spéciaux de la semaine.
3: Écoute,
4: on est là.
3: Ben oui, tu y vas avec la salade. La salade, tu manges ça, ça coûte rien de la salade.
4: Ça coûte rien, mais à un moment donné, c'est plate.
3: Non, je te dis pas de manger juste la salade, mais en accompagnement,
4: oh,
3: au lieu d'y aller toujours avec les patates.
4: Oui.
3: Parce que les patates, ça bourre. Là.
4: Ça bourre. Non, moi, j'en mets plus là, de ça. Je l'ai dit, hier, je fais de la salade César grillée. Moi.
3: Ben, c'est ça.
4: Mais ben, ça, c'est à plein de chat. Salade César, tu coupes ta romaine en deux, là. Puis tu mets ça, tu fais griller ça, tu rajoutes un peu de bacon, de la sauce, ça, ça le fait.
3: Une belle petite huile.
4: Ben oui.
3: Ah non, écoute.
4: Je te le dis, il y a des trucs.
3: Des côtes levées?
4: Les côtes levées que j'ai faites dimanche grâce à la recette à Dave, que je connais du camping, c'était les meilleures au monde. Il n'y a pas personne. Puis la recette avec Max de Pépé Harley aussi.
3: Mais toi, t'as une espèce de... t'as un fumoir, là.
4: Oui. À granules.
3: Ça, c'est un autre niveau, là.
4: Alors, t'achètes ça chez Pépé Harley, là. Puis Max, il m'a donné sa recette aussi, là. Non, non, je te dis, côte levée, là. Plus personne qui m'accote, là.
3: C'est bon. Là, arrête d'en parler, je vais en manger.
4: Ouais. Allô, choix.
3: Ouais, on vous écoute.
5: Yes, salut, ça va bien, guys?
3: Yes. Ça va bien, et vous?
5: Oui, merci. Content de savoir que M. Cachemire est de retour parmi nous.
3: Oh, malgré
5: oui,
3: Cachemire.
5: Que vos collègues ont fait un très bon travail.
3: Oui, d'ailleurs, je félicite mes collègues, je les salue. On les adore, nos collègues.
5: Yes, le sujet côté bœuf, écoute, oui, on en mange encore, mais on va se le dire, la discipline est rendue plus à la viande hachée pour être capable de dire qu'on a du bœuf dans notre assiette, malgré qu'on est un couple qui travaille tous les deux, on gagne quand même bien notre vie.
3: Ouais.
5: On est rendu là, écoute, on a eu une conversation l'autre jour en riant, on se demande même à la limite si on devrait pas se faire une chirurgie bariatrique pour avoir moins faim pour les prochaines
4: c'est
5: années.
4: C'est pas drôle.
5: Ben, c'est peut-être une solution, c'est pas des farces.
3: Non, non, ben il y a du monde, c'est l'alternative. Là. Moi, je connais du monde qui, écoute, il pesait 300 livres, puis c'était ça ou ça s'en est dans le mur.
5: Ouais, ouais. Là. Ouais, mais là, on parle plus de peser 300 livres, avoir un surplus poids, on parle de continuer à survivre.
3: Non,
5: c'est
3: exact.
5: C'est rendu quasiment une situation, une solution. Puis malheureusement... c'est le détroit d'Ormos, c'est tout ce qu'on vit, mais attachez votre sucre parce qu'il y a le détroit de Malacca qui va être barré dans les prochains mois. Alors, on n'a pas fini avec cette histoire-là. On est loin des sorties du bois.
3: Vous faites quoi? Mais vous faites quoi? Vous magasinez davantage? Vous surveillez les spéciaux? Hein, on y va avec les spéciaux tout le temps?
5: Pas le choix. Hein? On check les circuits que je faisais pas avant. C'est du...
4: on
3: fait.
4: Père.
3: Ouais, c'est le père, c'est plate.
4: Désolé.
3: Ouais.
4: Allô, choix.
3: Ouais, on vous écoute.
6: Salut, ça va bien?
3: Ça va bien, vous?
6: Oui, très bien, très bien. Ben écoute, on est rendu comme dans la Floride, on mange du steak à spring. Pis,
4: steak à spring?
3: Coupé, coupé avec du porc.
4: Caroline.
6: Ben écoute, ce qui est vraiment pas drôle là-dedans, c'est que là, manger sans pain, là, c'est rendu impossible.
3: Ben c'est-à-dire que tu peux bien manger. Alors, regarde les protéines peut-être, puis c'est parce que ça dépend qu'est-ce que tu manges, mais moi je pense qu'il y a moyen de peut-être refaire... tes menus, puis peut-être aller chercher l'essentiel?
6: C'est sûr. Là, j'arrive d'Europe, là. Alors, puis j'avais loué Airbnb, etc.
3: Mange bien, écoute, là-bas, en Europe, hein?
6: Oui, on mange, oui, c'est sûr. Mais je suis revenu fesser les prix de l'épicerie. Je comprends pas ce qui se passe. Là. Je comprends que là-bas, ils sont 50 millions, là, mais l'agriculture est subventionnée là-bas aussi, là.
3: OK.
6: C'était 92 cents un litre de lait, là.
3: Ah non, ben là, ici, t'as la gestion de l'offre. Ici, c'est
6: et, tu sais, la charcuterie, là-bas, là, 500 grammes de jambon pour 2,50, puis 58 cents la canette de bière, qui est l'équivalent d'une Wheel 4, à peu près, l'exemple, là. Mais quand même, des fromages mozzarella de 150 grammes pour 78 cents. T'sais, à un moment donné, je veux dire, je comprends, mais je comprends pas.
3: Ben...
6: Là-bas aussi, le gaz est cher, là.
3: Fromage.
6: Je comprends que les trois d'Ormos sont aussi vides.
3: Ouais, non, je comprends. Fromage et lait, t'as ta réponse, là, c'est la gestion de l'offre.
6: Ouais, mais le porc aussi. Le bœuf. Écoute, une barquette de bavette, là, d'à peu près familiale ici, là, c'était 22$.
3: Puis ici.
6: Je veux dire, à un moment donné, là, c'est bien beau, là, mais depuis la COVID, là, tout le monde en profite pour rajouter du pourcentage, puis ça passe puis ça va bien.
3: Ben, il y a des règles. Les gouvernements rajoutent des règlements. Puis ça, ben, ça a des coûts aussi pour la distribution alimentaire. Sylvain Charlebois nous en parle à chaque semaine.
6: Oui, puis on est loin d'être à droite en France, là. Je veux dire, si un pays à laquelle, tu sais, tout le monde, tu sais, veut dire, la vie est belle là-bas, là. Puis c'est de valeur. On a de l'argent de Monopoly au Canada, là. Faut que tu mettes ça dans la balance. Mais quand même, le local là-bas, là, même au restaurant, là, bouteille de vin, deux enfants, deux adultes.
3: Voilà, ça n'a rien à voir.
6: C'est 90 euros, là.
3: Oh, oui.
6: Puis je parle d'un risotto, là, au gambas, là.
3: Ah, pis...
6: on n'est pas s'estimé là, chez Valentine. Là.
3: Des Bordeaux à 2 euros, 3 euros, là, ouais, t'as ça souvent, là.
6: Des Médocs à 3, à 4 euros. Là.
3: Hey, les hauts Médocs, sont-ils bons?
6: Ah, ah ben, écoute, ouais. Regarde, la vie est belle, on en profite, mais on est à côté pareil, puis on est à côté parce qu'il y a une clique, c'est pas compliqué, là. C'est sûr qu'il y a pas une dans le pain baguette là, qui se passe de la crossaille, là.
3: Il y a du cartel?
6: Bah, c'est clair, voyons.
3: Et bon, hey, merci beaucoup. Lâche pas.
6: Yes.
4: Salut, bye.
3: Ah, c'est sûr qu'ici, le prix de la nourriture a explosé, là. Ah, puis avant, c'était abordable. Tu te souviens? On avait fait une épicerie, puis on s'en sortait. Là, tu regardes ça, tu dis, hey, ça a complètement débarré.
4: Ah non, c'est épouvantable, le prix.
3: C'est pas parce qu'il manque pas de consommateurs, là. On a eu beaucoup d'arrivées massives de nouveaux arrivants. Ça, c'est du monde qui consomme, là.
4: Oui.
3: Je veux dire, il y a ça aussi.
4: Allô, Chouin.
3: Oui, on vous écoute.
2: C'est moi?
3: Oui, yes. Allez-y.
2: Bon, moi, je vis seul présentement parce que mon épouse est décédée, mais je veux dire, je vérifie beaucoup. J'ai changé mon alimentation. Fait que, mettons que j'en mangeais beaucoup de bœuf. Là, j'ai coupé ça peut-être une fois ou deux par semaine. J'achète du saumon, des choses comme ça, mais quand c'est en vente, tu t'emballes ça sous vide. Quand tu le sors, il est pareil comme qu'il était, là. Puis même en étant tout seul, les légumes, les fruits, les affaires-là, ça me coûte entre 6 et 700 $ par mois.
4: Ça n'a pas de bon sens, ça n'arrête pas d'augmenter.
2: Je le sais, mais je veux dire, ça, c'est en vérifiant beaucoup les prix. Là.
3: Mm-hmm.
2: Imaginez, quand ma fille habitait chez nous avec son chum, ça me coûtait à peu près 400 à 450 par semaine, puis je vous parle en 2010-2011.
3: Donc, ça serait quoi, 500-600 piastres à peu près, là?
2: Ah, peut-être 700, là.
3: Hein? Tabarouette.
2: Mais, je veux dire, moi, j'ai changé mon alimentation, raison de santé, puis je pousse plus, puis, je veux dire, depuis 3 ans, j'ai perdu à peu près 30 livres. J'étais pas au poids santé, parce que le docteur, il m'a dit que ça valait pas la peine d'être cut, là. Faudrait que je parle 6-7 livres. Il dit, fais pas ça.
3: OK. Ben, autrement dit, votre condition santé a fait en sorte que vous avez changé votre alimentation, puis ça a été bénéfique.
2: Beaucoup. Okay, énormément.
3: Plus de fruits, plus de légumes, moins de viande, peut-être?
2: Du poisson plus.
3: Ouais, c'est ça. Des protéines?
2: Des protéines.
3: Ben, souvent, les gens mangent, il n'y a pas de protéines.
2: Ben, je me suis fait faire un régime au gym, moi.
3: C'est bon,
4: ça aide.
2: Oui, puis, mais je veux dire, ça coûte. Manger de qualité coûte.
4: Ça coûte plus cher. Ben oui.
2: C'est ça, en tout cas.
4: Allez, merci.
3: Merci beaucoup.
4: Salut, bonjour, bye. Là.
3: Voilà, c'est ça. Non, à un moment donné, il y a ça aussi. Là. Ça coûte trop cher. On peut peut-être commencer. Hey, du lait, là. Je comprends, du lait, là. Mais c'est cher, le lait, là.
4: Tout est rendu plus cher. Il n'y a pas de solution. J'en regardais le beurre hier, là. Ouais. 8 piastres, une livre de beurre. 8 piastres!
3: Ouais, des fois, il tombe en spécial.
4: Ça va?
3: 4 piastres, la livre.
4: Mais 8 piastres!
3: C'est une livre de... C'est quoi? C'est un...
4: Livre de beurre, là.
3: Des fois, c'est gelé, là. Des fois, t'achètes ça, c'est...
4: Ben, une livre de beurre, là, dans le frigo, là, tu comprends, là, salé, micelle, pas salé, name it.
3: Margarine n'est pas donnée non plus?
4: Ouf, moi, j'abandonne. Mange plus, moi.
3: Bois de l'huile d'olive.
4: C'est fini.
3: Toi, tu bois de l'huile d'olive, c'est ça?
4: Du pain et de l'eau.
3: C'est le vin, ça a slacké aussi, hein, je pense.
4: Je bois de l'huile d'olive.
3: Voilà, hey, après la pause, on jase d'immobilier. Es-tu là, notre gars? Je sais pas.
4: Mais bon, on va le trouver.
3: On va le trouver. On revient après la pause.
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3: Ouais, l'homme de l'immobilier. Hein? Il est là.
4: Il est là.
3: Simon Laberge, comment ça va?
5: Ça va, vous autres, les boys?
3: Va bien? Bien. Toi, yes. Tu prends-tu des vacances ouais. Ou t'es un homme de fer?
5: J'ai pris des vacances durant la construction. Je prends tout le temps au moins deux périodes par année construction, temps des fêtes, point de vue que ces deux périodes, généralement, les plus tranquilles. Par contre, grand étonnement, cette année, les chiffres ont été plus forts que d'habitude là, pour nous autres, en tout cas, du moins, équipe Laberge. Fait que ça a été vraiment intéressant.
3: Les dernières semaines, là.
5: Oui, c'est ça, habituellement, tu sais, c'est un temps où ce que même moi, je conseille aux clients de dire, écoutez, là, entre vous et moi, vous êtes mieux de retarder votre mise en marché que de mettre ça, tu sais, 3-4 jours avant les vacances de la construction. Ouais. Ou même, tu sais, quand on arrive au 15-20 décembre, là, j'attendais peut-être à janvier, entre 7, 8, 10, 15. Là. Fait que c'est un peu ça. Puis même principe qu'on fait pour, tu sais, là, à partir de là justement, là, tu sais, le mardi, mercredi suivant, là, des vacances, le monde sont revenus, puis ils ont repris le rythme un peu, là, fait que... C'est plus actif généralement que les deux semaines de la construction qui sont plus tranquilles. Mais on a eu une belle surprise cette année. Ça a été quand même très bon pour nous autres. Là.
3: Ben excellent. Écoute, j'ai vu Desjardins resserrer un peu les marges à tout. Je sais pas si tu as vu ça. Les gens, les maisons ont pris de la valeur. Mm-hmm. Donc là, ta marge, mettons, tu as un 80% que tu peux venir chercher sur ton équité pour des projets autres. Mais là, j'ai vu Desjardins envoyer des lettres au monde à resserrer ça parce que peut-être du monde qui s'accotait pas mal sa marge.
5: Oui, ben là, ce qui arrive, c'est qu'on a des gens qui ont leur budget ont explosé, fait qu'ils ont rempli plus le carte de crédit, etc. Ils arrivent dans le refinancement, on va dire habituellement, si on le voit nous autres, là, il y avait peut-être 5, 6, 7, 8, 10 000 sur une carte de crédit, puis là, ils arrivent avec 15, 20.
3: Oh.
5: Puis les maisons, ils ont peut-être pas pris la même plus-value que d'habitude dans la dernière année, mettons, là, ce qu'on a vu dans les 15, 20 dernières années. Fait que c'est sûr que ça a un impact là-dessus. Puis je sais que j'ai des clients que j'ai parlé, là, qu'ils sont en, ils regardent, ils voulaient pas vendre, ils n'auront peut-être pas le choix parce que l'institution financière demande de remettre du cash.
3: Oui.
5: Ça fait longtemps que j'ai pas entendu parler de ça.
3: Non, c'est juste passé là, récemment. Mm. Ça veut dire qu'il y a du monde d'à côté un petit peu plus qu'on le croit.
5: Exact, oui.
3: Soit tu trouves une porte de sortie, un bas de laine, un CELI quelque part, ou là, mais ça, c'est. Écoute, ça va amener peut-être aussi un autre type de transactions, tu as des gens qui vendent leur maison, ils s'en vont en loyer, en logement, mm-hmm. Et ça libère de la place pour un acheteur éventuel.
5: Ouais, c'est ça. Ben, en même temps, je sais pas si tu as vu dans les sujets qu'on a partagé, là, il parlait là, Desjardins, justement, d'une éventuelle baisse là, du coût des logements.
4: Ouais.
5: Tu sais, fait que là, je sais pas où est-ce qu'eux autres ils prennent ça, là, mais écoute, je comprends que oui, il peut y avoir dans le neuf plus de taux de vacances que ce qu'on a vu précédemment, parce que du neuf, il n'y en avait pas tant que ça. Il commence à en avoir beaucoup.
3: Ouais, les villes ont débloqué. La ville de Québec a débloqué. Là.
5: Ben, ils n'ont pas le choix, mais tu sais, si on revient...
3: Ça fait des années, là.
5: La même histoire que v'là une couple d'années.
3: Ouais.
5: Le groupe à Stéphane Huot, qui avait beaucoup de permis, eux autres, quand ça a tout tombé, ça, ils n'ont pas continué
3: ça a pris du temps. Non, ça a pris du temps.
5: Avant que la roue recommence à prendre un rythme, là, on le voit. Souhaitons qu'il n'y aura pas d'entrepreneurs là, puis de développeurs où ça va réarriver parce que c'est pas impossible non plus. Là. On se comprend?
3: Ouais.
5: On n'est pas à l'abri de rien. Là. Si jamais ça arrive qu'il y a un gros groupe comme ça qui vient qu'à avoir une embûche puis qu'ils ne peuvent plus construire ou quoi que ce soit, ça sera pas chic. Là. Fait que ça, on veut pas ça. Et puis, c'est ça. Puis là, ben, eux autres, ils disent, là, écoute, la baisse, tout ça, du prix des loyers éventuels, tranquillement, pas vite. Je vois pas ça à l'horizon, là. Peut-être c'est en moyenne, vu que, justement, des unités plus chères vont baisser, mais ouais. Ça représente quoi? Même pas 10% du monde, ça, ces unités-là.
3: Exact.
5: Puis encore une fois, si on regarde ça, tu sais, ils font pas des unités de 1500 à 2000 pieds carrés pour accueillir des familles, là. C'est tous des plus petits logements, des 4,5 800 pieds carrés, tu sais. T'as pas tant de place que ça. Oui, t'as deux chambres, mais c'est pas super grand, là.
3: Qu'est-ce que tu vois actuellement dans le marché? Les acheteurs, premiers acheteurs, sont-ils encore là? Plus présents que d'habitude? Ou ça baisse un peu parce qu'eux autres, ils sont fait rentrer dedans aussi dans les dernières années?
5: Oui, c'est ça. Ben écoute, il y a différentes façons. L'aide de don, il peut y avoir de l'aide aussi.
3: Les parents?
5: Les parents, absolument. C'est ça. Fait que t'sais, on va dire les boomers, les parents, ils ont de l'argent, ils ont de l'équité. Fait que souvent, ils vont endosser puis ça va marcher pareil à ce niveau-là pour la mise de fonds. Ça, c'est pas un problème pour les premiers acheteurs. L'affaire, c'est que souvent, ils ont d'autres priorités. Pis c'est ça qui va faire la différence. T'as le fait qu'eux, ils se disent « Bon, ben là, écoute, c'est cher. Je vais attendre un peu. Il n'y a pas tant d'inventaire sur le marché. Puis, ouais. Écoute, j'ai 20, 25 ans, 30 ans. Je pars en voyage pendant 6 mois, mettons, puis mon 20 000 piastres, je vais mettre sur une maison, là, ben, je vais le dépenser là, parce que c'est pas qu'ils n'en ont pas d'argent, les jeunes. Là. Ils en ont, c'est juste qu'ils ne l'investissent pas à la même place que nous autres, on faisait avant. Là.
3: Donc ça, tu le vois, ça, clairement.
4: Les priorités différentes.
3: Ouais.
5: Absolument. Puis, tu sais, d'un côté, je me dis, on a une vie à vivre. On trouve ça peut-être un peu ridicule, sauf que ben du monde, ils font le contraire. Ils attendent à 65 pour faire ça. Ben, tu sais, t'es peut-être mieux d'aller en voir tout de suite pendant que t'es en forme. Puis, tu sais, dirais, j'ai fait 10-15 pays, puis j'ai vu ce qu'il y en était.
3: Ben, après, je préfère les deux aussi. Là.
5: On profite un peu. Ben, moi, personnellement, j'ai aimé mieux investir au début puis voyager un peu plus maintenant.
3: Moi, c'est, ouais, c'est ça.
5: Mais, tu sais, chacun sa façon de voir. Là.
3: Voilà. L'intelligence artificielle chez vous, dans l'immobilier, on le voit, ça entre tranquillement. Est-ce que c'est selon tes critères à toi, c'est à ton goût ou tu dis, ouf, on va attendre un peu que ça se perfectionne?
5: Ouais, ben c'est sûr que tu sais, t'arrives avec l'intelligence artificielle. Un, pour au niveau du personnel, ça c'est extraordinaire parce qu'il y a bien des tâches qui tu sais, comme dans
3: le clérical, là, ouais.
5: C'est sûr que ça évidemment on est pour ça puis ça va donner une chance. Peut-être certains employés qui vont trouver que c'est moins le fun parce qu'ils perdent leur job, mais d'un autre côté, si t'es un bon employé, tu ne perdras pas ta job, tu vas toujours avoir de l'ouvrage aussi. Là. OK? Faut pas se cacher de ça. J'ai de la misère un peu avec les. Comme justement, cette semaine, je visite une maison, ils sont en rénovation, tout ça. Là, je lui dis, vous commencez, vous arrêtez où? Parce que, tu sais, clairement, le projet, il est peut-être plus gros que ce qu'ils pensaient. Puis là, il dit, vous autres, des photos, mettez-vous de l'intelligence artificielle avec des meubles et tout ça. Moi, je suis pas vraiment pour ça, là, parce que toi, tu regardes ça, tu fais comme, hey, wow, tabarouette, ça.
3: Là, t'arrives, c'est la même game, là.
5: C'est pas ça pantoute, ouais. Là. Si tu veux, avec l'intelligence artificielle, moi, je peux te mettre une piscine dans ton salon, là.
3: Ah non, tu peux faire ce que tu veux,
5: là. T'sais, c'est pas. Fait que. C'est ça, fait que là, tu t'en vas là, puis là, tu vois la maison avec, tu sais, toute une apparence différente de ce que la réalité a lieu. Moi, je suis quelqu'un qui est vrai dans la vie, là. Tu sais, je suis toujours. Si t'achètes une Rolex, achète-en une vraie, puis en passant, je sais qu'il y a bien du monde. Pas une fausse. Ça donne l'impression que t'es pas une vraie personne.
3: Mais va une place qui vend des vrais Rolex aussi, peut-être.
5: En plus, c'est ça.
4: une fausse place avec des vrais.
5: Okay. C'est ça. Puis d'un autre côté, tu t'en vas vers une maison. C'est quand même un bien assez important. Tu regardes qu'est-ce qui est là.
3: T'as une fausse impression.
5: Sur les images, puis t'arrives, c'est une fausse impression. Je suis pas vraiment pour ça. Tu sais, j'aime mieux arriver, puis tu donnes leur juste, tu mets le vrai prix aussi. Ça va en conséquence d'eux.
3: Fait que, ben, ça, c'est de dire. C'est quoi, là? C'est 30 secondes dès qu'un client rentre dans une maison. Le déclic, s'il aime ou pas, c'est quoi, 30 secondes à peu près?
5: Je pense 30 secondes, c'est quasiment trop long, d'après moi. Là.
3: Des fois,
5: je vais arriver, je rentre, je vois la maison en sortant du char, puis je sais que ça vaut, puis j'ai le feeling déjà, là, tu sais. J'ai déjà une idée, là, en partant, là. Fait que ça, c'est quand même important, là.
3: Beaucoup de coachs dans l'immobilier qui essaient de conseiller le monde, vendre sa maison par soi-même. Et ça, des fois, ça amène des déceptions hein, dans le marché.
5: Oui, bien sûr, mais là, dans le fond, on peut en parler, c'est un article qui est public. Là, il parle du proprio là-bas. Bon, mettons, t'arrives, tu veux payer. En plus, ça, dis-toi que moi, quand j'ai commencé, là, ça valait 500, 700 piastres. T'avais le gros forfait. C'était demandé si t'es rendu 1000. Là, c'est rendu avec les taxes 2500 quasiment. Puis t'as toujours pas vendu, là.
3: Vous reprenez beaucoup de cas comme ça, de ben oui. Clients qui se sont pensés plus fins. Ils ont dit, on va y aller, on va essayer de vendre par nous-mêmes. Et en bout de ligne, moi, j'ai déjà essayé. Là. Moi, j'ai déjà essayé de vendre ma maison par moi. Je suis pas un vendeur. J'ai choqué. J'ai appelé un agent. J'ai dit, gars, c'est pas ma job. Fais-le. Moi, je suis pas capable de faire ça.
5: Mais tu vois, fait que ben, je dirais pas que tu penses plus. Tu peux arriver. Les gens connaissent pas ça. Ça fait 10-15 ans qu'ils restent là. Ils ont entendu parler de ça. Peut-être que, bon, je vais essayer.
3: Non, mais tu sais, t'as beaucoup aussi l'idée qu'un agent immobilier. Tout le monde peut faire ça.
5: Dis aux clients, là, c'est pas compliqué. Là. Dans le marché actuel, il n'y a pas beaucoup d'inventaire. On est tous d'accord là-dessus, boss?
3: Ouais, ouais.
5: Bon. Fait que là, à partir de là, qu'est-ce qui arrive? C'est que la personne qui va acheter, exemple, Pierre, ton condo, tu restes à Limoilou, me semble. Fait que, bon, mais là, elle cherche peut-être pas nécessairement à Limoilou parce que pour eux autres, c'était plus, mettons, exemple, Charlebourg, bas de Charlebourg, mais pas Limoilou, mais ils savent pas pourquoi. Fait qu'ils le mettent pas dans le critère de recherche. Mais moi, quand je parle à d'autres courtiers, là, un moment donné, ils me disent, ah, Colin, je parle peut-être d'un immeuble à revenus.
3: Je serais prêt à étendre mon champ,
5: As-tu un client qui cherche de quoi que t'as pas trouvé? Ça fait 2-3 fois, on regarde des condos, là, puis mon client, lui, il aurait tant de budget, puis tout ça. Puis là, ben, quand on arrive, on regarde les chiffres des copropriétés, tout le temps des problèmes, cotisations spéciales, il y a des problèmes avec la bâtisse, Alouette, en tout cas, on peut en nommer. Puis là, ben moi, j'ai dit, écoute, j'aurais celle-là qui est là, tu l'as-tu vu passer? Ah ben là, mon client, écoute, là, lui, par rapport à l'école, par rapport aux choses d'autobus, par rapport à ce qu'il travaille, il pensait pas, il travaille où ton client? Oui, 2 minutes de différence avec l'autre que tu me parlais, ton condo, finalement, qui a pas passé à l'inspection, mettons. Ben là, je pourrais peut-être aller y présenter, ça aurait peut-être du sens. Fait que là, tu vas transférer son acheteur à lui dans un autre secteur. Écoute, en jasant de même, là, j'ai déjà un courtier avec qui je parlais qui cherchait une maison à Pont-Rouge pour un client. Puis il me parle de la maison qui avait manqué. Je regarde. Hein, j'ai dit, c'est drôle, j'ai le même genre de maison que ça, mais elle est à Saint-Émile. T'sais. Fait que là, le courtier, il regarde. Ben oui, il dit, crème, c'est pareil, il dit, même affaire. Il dit, 2 ans de plus récente, mais elle est peut-être chère un peu. Bon, ben, j'ai crème, vas-y, pourquoi qu'il veut absolument à Pont-Rouge? Tu me parles d'un retraité qui paye une maison cash. Fait que d'après moi, fait que là, finalement, ben. Il a acheté une maison à Saint-Émile. Il n'a jamais cherché à Saint-Émile.
3: Non, fait ça, quand... c'est la plus-value...
5: d'un courtier.
3: Ouais,
5: fait quand tu essaies de vendre de toi-même, ben, tu n'as pas ça. Fait, nous autres, ben, c'est ce qui fait qu'on va créer plus d'engouement à sa maison puis qu'on obtient les meilleures conditions. T'sais, c'est pas compliqué. Puis tu ne veux pas te tromper. Je vois souvent des affaires. Là, je parle avec des gens, mettons, justement, qui sont là-dessus. Là. Puis là, ils disent, j'ai eu une offre d'achat puis tout ça. Bon, parfait. C'est accepté, oui. Conditionnel à quoi? Ben là, il veut vendre sa maison, son condo. OK, vous avez laissé combien de temps? Ben nous autres, on n'est pas pressé, fait qu'on n'a pas marqué de période de temps. Hey, si le marché se met à monter, là, il va se passer quoi? Là, tu sais, ta propriété qui tu vends, mettons, 450 000, d'un coup, elle vient de prendre, je sais pas, là, peut-être 5 ou 10 %. Puis l'autre, il essaye de vendre, mais lui, il va en profiter. Lui, il monte un peu son prix, puis dans 6 mois, tu vas être encore de même. Il n'y a pas de date, ça, c'est une erreur très, très grave, là. Les gens, ils laissent rentrer, ça c'est le classique de tous les jours de quelqu'un qui essaie de vendre, sans préqualification. Nous autres, on a des arrangements, des ententes avec les institutions financières. Quand quelqu'un s'en va à la banque, puis il va se faire préqualifier,
3: Il y a sa lettre, là.
5: Ben oui, il y a sa lettre.
3: Il y a une date d'échéance dessus.
5: Ben oui, puis le banquier, il nous envoie le client puis la lettre, là. Je veux dire, nous autres, nos clients, ils n'arrivent pas de nulle part, là. Il y a des références où on a vendu leur propriété, c'est des clients avec qui on fait affaire depuis longtemps. Du monde qu'on sait qui change de maison régulièrement, on les rappelle. Puis Pierre, finalement, condo, ouais, justement, tu fais bien de m'appeler.
3: Telle affaire, un peu. Cherche ça, béton, ouais. En haut.
5: C'est ça. Là, je suis tanné, moi, d'être au rez-de-chaussée, là. Je veux avoir de quoi, dernier étage avec une vue.
3: Puis un penthouse.
5: Ouais, plus en ville. Mes actions, ça a bien été.
3: C'est ça. Palantir a bien été hier. Fait que c'est ça. Ben écoute, c'est exactement. Donc, on est là-dedans beaucoup. L'agent d'immeuble aujourd'hui, c'est-tu plus difficile? Y a-tu moins de jeunes qui veulent rentrer dans le marché, de devenir agent d'immeuble ou il y a encore de la place? Parce qu'on voit un mouvement. Il y a du mouvement. Il y en a qui débarquent carrément de la profession.
5: Ouais, c'est sûr que là, ben écoute, ça évolue. Là. Je pense une rotation. Tu sais, à un moment donné, quand les gens ils ont fait le tour de leur expérience, peut-être, il y en a qui vont faire ça 5-10. C'est demandant, sérieux. Là.
3: Ben c'est 7 jours. Là.
5: C'est ça, c'est 7 jours. Il y a tout le temps quelque chose. Des fois, on arrive chez nous le soir à 11h et quelques, là, d'un coup, vendredi soir, à un moment donné, je me rappelle, là, une cliente, là, je reçois un message. Bon, tu sais, je me dis, ça vient de fait que, tu sais, je retourne l'appel. Le lendemain, il n'était pas 8 heures que c'était déjà. J'étais dans la douche, je l'ai appelé 2 fois. Tu sais? Fait que, là, je m'emmenais, je te m'incite. Fait que, c'est ça. Fait que là, tu sais, t'as des gens, il faut les rassurer. Fait que ça fait partie de ça. Puis, il faut que tu sois au courant du marché. Tu sais, des fois, j'entends des. Puis, tous les courtiers, ils ont un bel avenir, puis peuvent tous avoir une réussite. Mais j'entends des fois des gens dire « Ah, ben je vais l'encourager, je le connais, telle affaire. » Puis tout ça, ou c'est un courtier qui n'est pas dans le bon... Tu sais, qui mettons, je sais pas, il reste à Trois-Rivières. Trois-Rivières, c'est un bon marché, puis c'est sûrement un bien bon courtier à Trois-Rivières. Mais qu'est-ce qu'il connaît, ce marché de Québec? Tu sais, moi, j'ai souvent du monde qui m'appelle d'un peu partout.
3: Ah, toi, tu connais tes rues, là, tu connais tes secteurs.
5: Oui, mais mettons, j'ai quelqu'un qui m'appelle de Trois-Rivières, ben tu sais, je vais m'organiser pour faire le dossier. À la limite, ils veulent, je sois dedans, correct. Mais tu sais, moi, je vais être là juste pour faire la visibilité, puis tout ça. Mais prendre quelqu'un à Trois-Rivières qui va savoir quel prix ça vaut, puis où ce qui s'en va avec ça, là. Fait que ça, c'est pareil. Tu sais, t'encourages. Mon neveu vient de commencer là-dedans. Mais écoute, tu placerais-tu, toi, 500 000 à la bourse avec quelqu'un qui vient de commencer là-dedans, Pierre?
3: La misère.
5: Pourquoi?
3: Ben, je sais pas. Là. Il me semble qu'il faut peut-être du millage un peu. Là.
5: L'expérience un peu. Mais par exemple, je prendrais 500 000 puis je le ferais avec Warren Buffett, assurément.
3: Ou je le prends avec quelqu'un, je le mettrais avec quelqu'un qui est coaché par quelqu'un.
4: Oui. C'est ça la clé.
3: Ben un
4: oui.
3: Senior, là.
5: Ben oui, ça, c'est sûr.
3: C'est pas un junior. Mais il faut que tu commences à quelque part.
5: Absolument.
3: Voilà.
5: C'est ça. Mais oui, effectivement, le marché, ben, ça a jamais été facile. Mais il y a bien du potentiel. Puis ceux, justement, qui veulent faire une carrière en immobilier, ben nous, on est toujours à la recherche. Là. Alors, si vous pouvez nous contacter.
3: Combien ton équipe? Vous êtes combien total?
5: Une quinzaine, à peu près, dans total tout.
3: Tout ton verre à grandir le cercle?
5: Ben dans les personnes performantes, puis à la limite, dans le bureau. Là.
3: Simon Laberge, toujours un plaisir.
5: Yes.
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5: Oui, c'est ça. 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
3: Voilà, merci beaucoup. Après la pause, l'économie ne dort jamais. On revient.
1: Coup sûr.
0: Restez là. On revient dans un instant.
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16: Yeah! Hey, c'est A Caramel. Ben non, c'est Joe Louis pour les sports. Défaite de 7-2 hier des Blue Jays contre les Astros. Le lanceur partant des Jays, Trey Savage, s'est blessé. Aura dû quitter en troisième manche. Cette série-là est présentement 1-1. Ça se termine aujourd'hui. Play ball à 14h10. Du côté des capitales de Québec, ils étaient en feu hier soir. Leur lanceur, Masatoshi Sakurai, a lancé 8 manches sans laisser l'adversaire accorder ne serait-ce qu'un seul petit point.

0: et demain à Tri-City. Et on finit ça au tennis. Cauchemar hier pour le Montréalais Gabriel Diallo. Une défaite due à une blessure au genou. On me dit à l'oreillette que Gabriel Diallo, en partant, a dit bye-bye. Pour Félix Auger-Aliassime, c'est celui que vous voulez voir. Il est en action ce soir. C'est la vedette contre Citoyen Droguet, un Français. Ça commence à 7h.
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7: Ouais, on va parler d'argent un petit peu. Ouais, c'est SpaceX. SpaceX qui a fait publier hier ses résultats. SpaceX, c'est la plus grosse entrée en bourse au mois
8: de l'histoire, ouais, ouais.
7: Chiffre d'affaires en hausse de 92%, mais on mange de l'argent. Mais quand même, ça va
8: ça,
7: mieux.
8: Ça roule?
7: Ouais, ben ça, bon. Ça va mieux qu'on pensait. Mais tu vois, là, sur le chiffre d'affaires total, hey, on a levé 85 milliards à la bourse le 12 juin, mais on n'avait pas encore les résultats financiers du trimestre qui est en cours. Là, on a 7,8 milliards de revenus deuxième trimestre, mieux que prévu, mais on a une perte de 541 millions. Puis là, ben, on dit, ouais, mais SpaceX, c'est quoi? C'est Starlink surtout qui fait de l'argent. Starlink est rentable. On a 12 millions d'abonnés. On a 4,3 milliards de dollars de revenus trimestriels. Donc, sur la moitié des revenus de la business, un petit peu plus que la moitié des revenus de SpaceX, c'est Starlink, la division des satellites en basse orbite.
8: Ouais,
7: mais les abonnements là, d'Internet. Et on dit qu'on a un partenariat. Musk a dit hier, lui, il veut lancer des centres de données dans l'espace. Lui, il vise 2027, notamment avec NVIDIA. Donc, on va aller là. Est-ce qu'on va être capable de devancer ça? Je pense pas, là, parce que 2027, c'est, on est à la porte de ça. Mais tu vois, lui, il est rendu là. Des centres de données en dans basse l'espace. Orbite.
8: C'est très intelligent. Tu as la lumière solaire qui est là, l'énergie solaire, puis il fait froid déjà d'avance. Fait que
7: c'est comme
8: pas besoin de refroidir tes centres de données.
7: C'est comme le scénario parfait. Puis tu vois, le titre de SpaceX aujourd'hui baisse de 10,26 $, 115,8 $. C'est un titre qui est parti autour de quoi? 160, 170 à la bourse. Il était à 135, mais il est monté vite à 160, 170. Il est monté à 220. Et au cours des prochains jours, on va libérer des actions. Les initiés vont pouvoir commencer à vendre des actions qu'ils ont dans leur portefeuille. Fait qu'ils devraient avoir une libération là, de stock. On va prendre des profits dans certains cas parce que ceux sont. Il y en a qui sont rentrés chez SpaceX. Ça fait longtemps. Là. Il y a eu des rondes de financement. Eux autres se sont fait donner des actions. Ils vont pouvoir commencer à vendre dans les prochains jours. Donc ça va amener, d'après moi, un roulement. Le titre pourrait peut-être aller en bas de 100 $. Là. C'est peut-être ça qui va arriver. Ça va être à suivre. Mais moi, mon pitch, c'était en bas de 100 $ pour SpaceX. On l'a dit ici. Je ne sais pas à ça. Un IPO comme ça, c'est très, très volatile. Et je regardais Morningstar. Eux autres, leur prix réaliste de SpaceX, c'est autour de 65-70 $ US. Là, il est à 115. Ils ont été à 2. Mais ceux qui ont acheté à 220, ils sont fait pogner. Là,
8: quand même.
7: Acheté très haut.
8: Oui.
7: Ça peut être long avant de.
8: Mais ça peut remonter, là.
7: Ah non, non, mais moi, je pense que c'est un play, là. C'est un play. Dans une coupe de trimestre. Là, il parle, écoute, des chiffres qu'on avait préliminaires sur SpaceX, il mangeait 4 à 5 milliards par année de pertes. Là, il est sur un pace de 540 millions. Fait qu'il va peut-être perdre 2 milliards cette année, la première année. C'est quand même bon là, par rapport aux 5 milliards anticipés
8: quand même.
7: Qu'il nous avait donné comme chiffre. Fait que d'après
8: donc
7: moi,
8: la prédiction est quand même positive.
7: Ben, à long terme, mais comme je te dis, c'est toujours le prix que tu payes, hein, que tu vas faire, que c'est le prix que tu vas faire de l'argent avec.
8: Ouais.
7: Si tu payes trop cher en partant, ben, t'es pogné avec
8: ça. C'est l'évaluation qui était de base, j'imagine. Là. C'est ça. Là.
7: Exact. Mais là, on améliore de trimestre en trimestre. On voit que là, il est dans XAI aussi. Il est dans un centre de données. Ça, c'est le centre de données-là, mais qui pitch. Lui, il possède aussi la fusée qu'il va porter. Tu
8: oui, c'est ça.
7: Fait que tous ses coûts sont réduits. Et avec NVIDIA, ses centres de données vont être là en haut.
8: Tu passes les dépenses dans l'autre compagnie.
7: Donc là, il va vendre, lui, de la place. Il va vendre du data. Il va vendre du stockage. Puis ça coûtera pas cher, là.
8: Ben, c'est parce que tu vas avoir, d'après moi, un package complet. Tu comprends? Tu vas avoir Starlink, l'Internet, tu vas avoir le centre de données qui va pouvoir. Peut-être qu'il va te vendre un package, là.
7: Aussi. Fait que, non, non, c'est ça, là. Lui, c'est une machine à imprimer de l'argent éventuellement. Mais ça, tout dépendant le prix que tu veux payer. Il y en a qui vont peut-être dire « Ah, ben moi, je l'achète tout de suite à 114. » Moi, je pense qu'il va descendre parce qu'il y a quand même des initiés qui vont vendre, vont prendre le profit éventuellement. Il y en a qui vont rester actionnaires, vont peut-être en racheter. Il y a ça aussi, mais dans l'équation, moi, je m'attends qu'ils descendent en bas peut-être de 100 $ dans les prochains mois. Et là, ça pourrait être intéressant à long terme. Un peu comme quand Tesla est parti à la bourse. Il est monté haut, il est redescendu. Puis après ça, ben, il est reparti, il a splitté. Je pense qu'il y a 18 pour 1 dans le cas de Tesla.
8: Ouais.
7: C'est ça qui va arriver éventuellement. Là. Et l'autre chose, n'écartez pas la possibilité que SpaceX rachète Tesla. Ça, c'est dans les cartons. Elon Musk rêve toujours d'une super entreprise. Un peu à l'asiatique ou encore à la Chine. Là, ou tu vas en Corée du Sud. Là. Ou en Corée du Sud, tu as des entreprises, des Samsung,
8: ouais.
7: Des Hyundai.
8: Ouais, ils font, ouais, ouais.
7: C'est des gros conglomérats. Là. Et lui, il rêve de ça. Donc, il pourrait éventuellement décider qu'il rachète Tesla. SpaceX. Donc, il y a ça aussi.
8: Il n'est pas au bout de nos surprises.
7: Voilà. Bon, Disney, des très bons résultats. On en parlait dans l'infolette financière Cachemire il y a quelques semaines, Disney.
8: J'ai regardé, je fais une parenthèse, un documentaire sur le début. Lorsque Walt Disney voulait instaurer Disneyland, tous les investissements, de l'argent qu'il n'y avait pas pour créer ce parc-là, c'était vraiment intéressant.
7: Puis les gens disaient...
8: Ils voulaient pas de nos surprises.
7: Voilà. Bon, Disney, des très bons résultats. On en parlait dans l'infolette financière Cachemire il y a quelques semaines, Disney.
8: J'ai regardé, je fais une parenthèse, un documentaire sur le début. Lorsque Walt Disney voulait instaurer Disneyland, tous les investissements, de l'argent qu'il n'y avait pas pour créer ce parc-là, c'était vraiment intéressant.
7: Puis les gens disaient...
8: Ils voulaient pas. Walt Disney voulait pas le studio parce qu'à l'époque,

0: Ouais.
1: Mais tu vois, Disney, le titre monte de 2,17 $. Là, on annonce un partenariat. On a eu des résultats financiers, mais on annonce un partenariat avec TikTok.
0: Ah, oh, ouais.
1: On va passer des extraits des films parce qu'il y a un gros catalogue, ouais, hein, Disney Plus, notamment. Ouais. Fait qu'on va passer des extraits. On va aller chercher les jeunes. C'est sûr, les jeunes.
0: Ils
1: sont là. Tu leur parles de Mickey Mouse. Beaucoup de jeunes ne savent pas c'est quoi, là. Tu sais, quand t'arrives à Disneyland,
0: ah, ils savent
1: là,
0: c'est
1: là, tu
0: quoi.
1: Comprends c'est quoi, là.
0: Ouais.
1: La gamique, là. Mais tu sais, au début, les dessins animés.
0: Il y a de l'argent, là. Je sais pas si c'est déjà allé, Pierre, là.
1: Ah ouais, non.
0: Orlando, mettons, là. Il y a de l'argent.
1: J'étais allé
0: à
1: Orlando, puis.
0: Disney Springs, hein? Et qu'il y a de l'argent, là.
1: Et t'as les. Ils vendent des forfaits VIP. Donc, tu passes devant tout le monde.
0: Ouais.
1: Ça coûte cher, là.
0: Ça coûte cher.
1: Et.
0: Je le sais, il y a du cash là, c'est épouvantable. Moi, je suis allé quoi en 2022, je pense, avant d'arriver ici.
1: Les grosses, puis, les pilons de dinde, ils vendent ça dans les restaurants. Là.
0: Oh, oui.
1: Le monde se promenait avec un pilon de dinde et ça bouffe.
0: À Disney Springs, tu vas au restaurant qui s'appelle Potted Pigs. C'est comme un buffet, là. C'est un self-service, mais c'est full viande, c'est malade.
1: Non, non, c'est...
0: Ouais.
1: Mais il y a beaucoup, tu peux dépenser là en illimité. Disney, là, le parc d'attractions, là, si moindrement tes enfants sont capables de te manipuler, là, ça peut coûter très cher. Aux parents. Voilà. J'ai ça encore du temps?
0: Non.
1: La bourse. J'ai du temps pour la bourse. C'est
0: ouais.
1: vert partout. C'est des records. Là. Le S&P 500 a tapé le 7800 ce matin. Là, il est à 7747. Tu vois, le S&P, ben, le TSX à Toronto, bon, tout aussi. L'or. Hey, l'or explose de 172 $. Ça faisait longtemps qu'on l'attendait. L'or qui explose, 4248 avec les rumeurs. Ben, les rumeurs. Taux d'intérêt, hein? Si jamais le pétrole descend, puis il y a une entente avec Hormuz et les Iraniens, je sais pas, là, on jase. Là. Mais éventuellement, l'inflation va diminuer aux États-Unis, donc pas de hausse de taux. C'est de la musique pour l'or, ça, aux oreilles des gens qui trippent sur l'or. Silver aussi, l'argent. Simon Laberge, il me disait qu'il y avait des lingots d'argent. Bien, regarde, ça monte de 2,57 $, 61,96 $. Est-ce que le Clarity Act va passer? Les États-Unis veulent encadrer, réglementer tout ce qui est crypto. Le Bitcoin monte encore de 500 $, 64 559. On devrait peut-être avoir un vote. Là, c'est pas sûr, là. C'est démocrate, républicain. Éventuellement, on va peut-être avoir un accord entre les politiciens, mais on sent que les démocrates sont pas très favorables à passer, en tout cas,
0: ouais.
1: À voter. C'est au Sénat, aux États-Unis. Sinon, la SEC, ben, la Security and Exchange Commission, ils ont dit, ben, nous autres, si jamais ça passe pas le Clarity Act, ben, nous autres, on va y aller à la pièce. Mais, ça va être des règlements, ça sera pas comme une loi. Les Américains, s'ils veulent prendre le contrôle de tout ce qui est la tokenisation de l'économie, de la financière, parce que tu as des banques là-dedans là, aussi qui vont embarquer dans les cryptos, et ben, ils n'ont pas le choix. Les Américains, s'ils veulent prendre le lead, sinon ils vont laisser ça à d'autres. Voilà, ça fait le tour, l'infolette financière Cachemire, formation Cachemire. Allez sur mon site cachemireplus.com, tout est là, on vient après la pause.
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6: Ah. Ben oui, c'est ça.
7: Qu'est-ce qui est ça?
6: Ça roule trop vite.
7: Ça roule.
6: Ça roule, mon ami.
7: Comme disait l'autre, ça roule.
6: Gary puis Max Lacasse en viennent.
7: C'est Max Lacasse ou Jean-Francis Blais?
6: Je sais plus.
7: Max Lacasse est en vacances, Pierre.
6: Ah, okay.
7: Je vais t'aider.
6: C'est
7: Max
6: Rich.
7: Lacasse est en
6: Rich,
7: vacances.
6: Là, j'ai pas été son meilleur ami.
7: Rich a animé ton show la semaine dernière.
6: Oui, j'ai
7: avec
6: entendu
7: Camille.
6: Ça. Ben oui, il
7: faisait le Space Cash.
6: À tous les jours, il disait « Couture, il est où? » À un moment donné, j'ai pogné ça, j'étais sur l'autoroute, je m'en venais dans le bout du fleuve.
7: Ouais.
6: J'ai ri, j'ai eu bien du plaisir à entendre Rich.
7: Il sera là avec Gary.
6: Ouais, c'est ça.
7: Puis merci, le retour Nick. Avec plaisir.
6: Alors voilà, les auditeurs, c'est une première semaine avant.
7: Lundi prochain, tout le monde revient, là. Full time,
6: les
7: nouvelle programmation.
6: Shows, Moret va être là, toi ouais. Tu montes avec Moret.
7: Ouais.
6: Frank, le dédomiseur, s'en vient
7: yes.
6: Dans le mid. GC va être là avec Pat et Max.
7: Ouais, le retour, même équipe.
6: DH.
7: Après ça, Carbo Show, Spacecast, ligne ouverte avec Max Lacasse, ça revient aussi. Fait que c'est ça.
6: Alouette.
7: Ouais, ciao. À tantôt.
6: Bon dîner, bye.
7: Salut.
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9: La promesse d'Éric Duhaime de bâtir un troisième lien reliant la rive sud en passant par l'île d'Orléans fait de nouveau réagir. À l'approche des élections, le chef conservateur jure qu'il n'y aura aucune modification significative pour les agriculteurs. Pourtant, son trajet propose de raccorder la route 132 à Beaumont à la route Prévost sur l'île en passant à travers des terres ancestrales. Les producteurs locaux et l'UPA craignent ainsi des pertes de superficie cultivable et de l'étalement urbain. Rappelons que le projet routier s'imbrique directement avec le nouveau pont de l'île d'Orléans qui est actuellement en construction. Grosse perquisition à Sainte-Julie où une importante enquête policière conjointe entre le Québec et l'Ontario a ciblé un terrain agricole. Sur place, les forces de l'ordre ont découvert des dizaines de véhicules volés ainsi que des lingots d'aluminium de grande valeur. Aucune arrestation n'a encore été effectuée. Le propriétaire de la terre, connu pour des infractions réglementaires passées à cette adresse, refuse actuellement de commenter publiquement la situation tandis que l'enquête se poursuit et que le voisinage craint que le crime organisé soit impliqué.
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4: Life is short.
5: Play hard.
4: Play hard. Ben oui. Comment ça va, les amis? Vous passez une belle soirée hier? Est-ce que vous avez passé jusqu'à maintenant un beau mercredi? Salut, Rich.
5: Salut, man.
4: Comment ça va?
5: Ça va très, très bien toi-même.
4: Ben là, faisons pas semblant. Là. On vient de passer quand même 2h30 ou à peu près là, dans le.
5: À jaser de tout et de rien.
4: Si vous voulez se joindre à nous, c'est au 418-670-9098. On aime les gens qui sont participatifs à l'émission.
5: Oui.
4: Et on aime vous lire durant les pauses, puis même des fois dans l'émission. Là, ça fait que c'est pas... c'est bien apprécié, là, ces commentaires-là, et puis ces pistes de questions, puis votre présence est fort appréciée. Aujourd'hui, on vous a tricoté un estifi de bon show, là, les amis. Un petit 3 heures de radio bien tassé.
5: Yes.
4: Je vais présenter l'émission comme ça bien avant là, la météo parce que bon, je peux faire le rubis de moi-même, là, c'est-à-dire qu'il fait beau dehors.
5: Ouais, check par la fenêtre, tu vas le savoir.
4: 24 degrés, il vente. Je vais sortir mon doigt. Puis ça va être de même demain aussi. 31, généralement ensoleillé. Vendredi aussi, alternance de nuages et de soleil. 29 degrés. Samedi, 29 degrés avec du soleil aussi. Probablement peut-être un peu de pluie en fin de journée. Dimanche, il pleuvra peut-être, mais d'ici là, ça peut bien changer. Il y a une chose que je crois pas dans la vie, c'est...
5: La météo à radio?
4: La météo à radio faite par un gars qui est pas météorologue. Mais quoi que Nathalie Clark aussi, elle se trompe.
5: Penses-tu que les gens ont... Puis je suis curieux d'avoir votre avis franc. 88-670-9098. Ça a-tu une pertinence encore en 2026, la météo à radio?
4: Mais ce matin, je me suis levé en pensant à Gilles Parent. Je me souvenais de l'effort
5: qu'il déploie. Trop de phrases, hein, si on l'isole. À matin, je me suis levé. Je pensais à Gilles Parent.
4: Gilles Parent, j'étais dans la gloire du matin, j'ai pensé à Gilles. Puis, non, mais c'est juste que lui était vraiment déterminé à offrir la meilleure météo en onde. Jeff Fillion aussi faisait la même affaire. T'sais, il arrivait en onde, alors je suis allé voir à Q-Weather, j'ai parlé avec Emilio Guterres, je sais pas trop qui, là, t'sais, le spécialiste de la météo. Puis là, il y avait tout le temps, il comparait les bulletins de météo, là, comme si c'était genre le pôle de hockey de Vince Cochon. Hey, je suis vraiment dans les vieux souvenirs aujourd'hui.
5: Ah, vraiment? Ah, oui. On parle de qui d'autre, là?
4: Ben, je vais parler de Babu.
5: Ouais, ben oui, qu'on
4: va recevoir aujourd'hui à 12h50. D'après moi, il va coller 2 tonnes à C'est quoi Montréal pour venir parler sur la vilaine Radio X ici à Québec. Ben, je pense qu'il est en onde en même temps qu'on se parle dans une station, même pas concurrente, là. Quand t'es rendu à 300 km d'ici, ben, c'est pas de la concurrence. Il va nous parler de la piste d'accélération, en fait, à Sanerre. Il y a un ovale aussi, là. Je suis déjà allé, là, je le sais. Une décision du conseil municipal. Hey, ça, c'est weird en Titi. C'est comme c'est l'attrait touristique de Saint-Pie, puis on va le bouler pour faire une école secondaire. Je suis en train de dire que je compte les écoles, là, mais...
5: Ouais, c'est ça, c'est un rant pro anti-éducation.
4: Ah, anti-éducation, ah, ouais. Anti-scolarité.
5: Ah, je comprends là, ton diplôme de secondaire 5, mais écoute ça.
4: Ouais, ouais.
5: Tiens-les!
4: Tiens-les, ton Mustang 5 litres. Je pense qu'on peut, on pourrait faire les deux. T'sais,
5: il y a moyen de faire les deux dans la vie.
4: C'est trop, c'est tout ou rien, là. Je veux dire, pis Sanerre, je pense qu'on a besoin de ça. Pis là, il me disait, voyons, t'es donc bien pétro-toxique, masculiniste, pétro-toxique, phallocentrique de dire ça, tu sais. Mais non, mais en même temps, c'est nos petits gars pis nos petites filles qui se montent des halls, comme dirait l'autre, mm-hmm. Pis qui ont pas de place pour aller les essayer, ben, ils vont les essayer dans la rue.
5: Dans la rue, pis même avant ça, je trouve qu'on est rendu trop loin dans l'équation. C'est que, moi, les gens qui ont des passions, j'aime qu'ils puissent les pratiquer parce que dans des moments tough de leur vie, ça peut les accrocher à quelque chose avant, justement, qu'ils s'accrochent.
4: C'est un très bon point.
5: Fait que, qu'ils aient des places. Pis en plus, si je comprends bien, moi, je suis zéro dans le sport automobile, là. Surprise. Mais ce que je crois comprendre de l'histoire, c'est que ça a comme été fait un peu par en dessous, ce qui est un peu écœurant aussi dans...
4: Ben, c'est toujours un peu sournois, un conseil municipal. Là.
5: Oui.
4: Puis là, c'est toujours, on va voter ça à la fin de la soirée, après que tout le monde dort, là, je veux dire, sur son banc. Je sais pas de quelle façon ça s'est décidé là, du côté du conseil municipal de Saint-Pie, mais c'est sûr que c'est une proposition de réflexion de peut-être qu'on check ça. Tu sais, c'est dans le fond, c'est déjà, c'est pas mal déjà décidé dans la tête de ce monde-là.
5: Là. Oh, ouais.
4: Donc, on fera toute la lumière sur ce dossier avec Danny Babu-Bernier.
5: Ça me semble être un équivalent de, hey, votre appel est important pour
4: nous.
5: Oui,
4: oui. Ouais, pas ça fait 9 minutes d'attente.
5: Ouais, c'est ça.
4: Ça fait 18 minutes d'attente.
5: Je dirais que je me presse plus pour les gens importants pour moi. dans la vie, là, généralement.
4: Et en plus, c'est souvent, mettons, tu te rappelles, est important pour nous. Tu t'appelles à Revenu Québec, je voudrais payer mon astifi d'impôt, là, puis là, ils te niaisent en plus. Je leur charge-tu un bill, moi, quand j'attends 17 minutes au téléphone.
5: On devrait avoir sur nos téléphones la possibilité de mettre en attente avec une musique, puis appeler Revenu Québec, mettons, puis quand c'est rendu à eux, tu dis, hey, un instant, je vous m'en attends. Plan.
4: Ouais.
5: T'as mis ça à la toune.
4: Je mettrais j'aurais une toune, là, genre, Discharge.
5: Discharge?
4: Ouais, c'est un groupe que j'aime tellement. Là, j'écoutais ça dans le char tantôt. Là, c'est un groupe crissement punk, là, vraiment punk. Là,
5: et moi, j'ai la madame de Revenu Québec, j'y fends le cerveau avec ça.
4: Oh!
3: Regardez les loulous! Regardez les loulous!
5: Oh oui!
3: Ça chasse le stress!
5: Tu vois, après, elle va finir son moment d'attente détendu comme jamais.
4: C'est où que t'as pris ça, Rich?
5: C'est Ninja de Bonas.
4: C'est Ninja de Bonas.
5: Écoute, j'ai ramassé ça sur Internet, trouvant ça très rigolo, puis finalement, ça s'est rendu aux oreilles du gars. Le gars est un Camerounais. On a un auditeur dans le Spacecast le soir qui est un Camerounais.
4: Okay.
5: Puis ça a l'air que Ninja, qui habite à De Bonas, qui est le carrefour universitaire.
4: Les gros loulous, c'est lui qui chante ça.
5: C'est lui qui chante ça, ouais. Puis d'autres patentes très loufoques, là. Quand tu veux séduire la femme, tu lui prépares le poulet braisé. Puis là, en tout cas, ça s'est rendu à lui qu'on écoutait cette toune-là puis qu'on l'avait comme érigé en star.
4: Ouais.
5: Puis à un moment donné, j'arrive sur mon Facebook puis je vois qu'un dénommé Ninja De Bonas s'est mis à liker toutes mes affaires, mes photos de famille.
4: Ça, c'est un vrai ami, ça.
5: Un vrai ami. Ouais.
4: Ben, je suis content pour lui. Est-ce que tu as envoyé un chèque en provenance de RNC?
5: Je n'ai pas envoyé de chèque. J'ai pas envoyé de chèque, mais j'y ai laissé peut-être miroiter l'idée qu'on le ferait venir au Canada pour le festival d'été 2020.
4: Assez frais.
5: Ouais, assez frais.
4: Okay,
5: assez
4: frais.
5: Ça, c'est un bout de Xiaomi, là. Mais
4: ouais, quand même. Benjamin Duguay aussi va être là si vous êtes des tripeux de bâtons d'hockey. Moi, j'en ai un dans mon salon. C'est le bâton de Guy Lafleur. C'est un vieux Sherwood, là. Chacun de ses affaires. Là,
5: tu l'as comme un.
4: Non, il est comme dans le coin. Puis quand mon bébé brage, Je m'approche, puis là, je fais toucher la
5: check.
4: Tête.
5: Ah, ah oui,
4: sur
5: OK.
4: Sur le bâton de Guy, puis je me dis, Guy, aide-moi.
5: Passe ton aura de détente. Envoie un peu de nicotine. Il doit avoir un peu de nicotine dans le bâton. Envoie un peu de nicotine dans l'organisme de mon fils.
4: Je pense qu'il éteignait ses roaches de smoke. Là, direct sur la palette.
5: Ah, j'aime ça.
4: Il y a des petites traces. Francisco Antipieva, claro que si, il vient de Cuba. Mm-hmm. Il sera là pour, peut-être nous révéler ses états d'âme concernant ce qui se passe à Cuba présentement. On fait des blagues, mais c'est très triste ce qui arrive au peuple cubain. Ils ont pris en otage, en fait, là,
5: carrément,
4: le bon monde. Moi, je suis allé souvent à Cuba.
5: Oui.
4: Un peuple.
5: Belle très place, beau monde, belle culture.
4: Oui.
5: Pris dans un régime détraqué.
4: Détraqué. Ouais,
5: carrément.
4: Complètement de fou furieux. Et parlant de fou furieux, on a laissé une place à Louis Gauvin en fin de show.
5: Oui, oui, exact.
4: Donc, ça va être fun. Louis Gauvin en folie, c'est de cette façon-là qu'on le présente aujourd'hui. Et ça reste quand même un élément clé de la programmation.
5: Particulièrement l'été.
4: Particulièrement ouais. L'été. Si vous avez écouté un peu cet été, vous aurez remarqué qu'il y a une petite redondance. En fait, les meilleurs sont souvent en ondes plus que les autres. Puis évidemment, c'est une fleur que je lance à Louis Gauvin. J'ai comme préparé un petit dossier, là.
5: Ah, c'est là que tu le fais, là?
4: Je pense que oui. Ah, juste avant de te dire qu'il y a quand même une grosse affaire, là. Si tu ouvres les TV, là, tout le monde est à Laval aujourd'hui, là. Les réseaux LCN est à Laval, RDI est à Laval, le Journal de Montréal est à Laval. Tout le monde est à Laval parce que il est arrivé quelque chose de vraiment capoté. Poursuite policière hier avec des jeunes.
5: Est-ce qu'on a l'identité? Parce qu'on a le jeune large. On parle de 19 ans que j'ai vu, entre autres.
4: Ben, ils sont morts.
5: Ouais.
4: Fait que je pense que la famille va être prévenue avant nous. Là.
5: Mm-hmm.
4: Deux morts, en fait, en lien avec une poursuite policière hier qui a vraiment mal tourné. À 1h du matin, 1h20 pour être précis, les policiers ont désiré intercepter un véhicule sans plaque d'immatriculation, probablement un char volé ou un char que tu prends pour faire un crime. Et les trois occupants à bord ont décidé, plutôt le chauffeur, mettons, là, on va lui attribuer le coup de gaz, de ne pas arrêter. Et puis la consigne maintenant, c'est les policiers, il y a beaucoup de risques en lien avec les poursuites. Ils ont décidé d'abdiquer, puis ils se sont dit, garde, on va leur pogner ce char-là. Là. C'est,
5: okay.
4: C'est sûr, Laval, c'est pas si grand, puis by night, ça se peut qu'il y ait un autre char, là, 8 rues plus loin. Mais le fait est qu'ils ont continué de rouler, puis ils sont arrivés devant un gym. Le gym a été frappé de plein fouet par la voiture qui arrivait à une folle vitesse.
5: Trump s'est trompé. Et au lieu de bombarder l'Iran, il a ciblé le gym. C'est de la faute à Donald Trump.
4: Oui, parce que le gym en question, en fait, a complètement été déconcriffé, là, rien de moins. La voiture a été coupée en deux. Je regardais la reporter, en fait, de RDI tantôt, qui montrait du doigt, parce qu'il y a un périmètre de sécurité, une partie de la voiture devant la bâtisse, l'autre partie de la voiture, l'autre bord de la rue, c'est à peu près large comme le boulevard Laurier, fait que ça l'a hors-volé, puis ils ont trouvé une rue, deux rues plus loin. Une roue, deux rues plus loin.
5: Ah ben ouais. Écoute, je vais être franc avec toi, là. Je suis mixed feeling. J'ai beaucoup de peine pour cette famille-là qui n'a rien demandé, qui perd probablement des êtres chers.
4: Je pensais que tu n'avais pas de la peine pour le gym.
5: Mais aussi le gym qui n'a rien demandé. Dans le fond, on se fait scraper son établissement. C'est un bon point. Puis, sauf que moi, ça m'arrive pas, les affaires de même. Puis je pense pas que ça va m'arriver.
4: Ben moi, j'arrête tout le temps quand je me fais arrêter.
5: Mais moi, c'est sûr, je me sauve pas quand un policier essaie de m'arrêter. Fait que c'est comme une bonne façon de me faire prémunir, de me faire décapiter d'un gym.
4: Fait que les deux gars sont morts. Puis il y avait une fille en arrière, puis la fille a survécu à ça. On craint pour sa vie. La passagère de 19 ans, en fait, c'est un homme de 19 ans qui a été transporté à l'hôpital. Pardon, la passagère de 19 ans est décédée, de même que le conducteur du véhicule, dont l'âge n'a pas été dévoilé. Donc, deux tristes morts, probablement évitables. Peut-être une histoire de brosse.
5: Peut-être de dope ou de trafic. Peut-être aussi maintenant, parce qu'on le voit, le climat à Montréal, de TEPA Game ou de gens mal élevés. Qui, par rapport à l'autorité, là,
4: ouais.
5: Il y en a de plus en plus. Là, vous voyez les mêmes vidéos que moi. Fait que...
4: Oui, on les voit, ces vidéos-là. Là, et puis, je trouve qu'on est un peu lousse là, du côté de la police de Montréal. On prend les choses vraiment à la légère. On comprend pas, on dirait, l'enjeu là, de sécurité que ça engendre.
5: On veut devenir la France. On veut ça.
4: Oh.
5: Ah ouais, plus d'insécurité. Ouais, veux. Là.
4: Le modèle là, marseillais, on va l'appliquer à Montréal.
5: J'en veux. Là.
4: Es-tu allé à Marseille?
5: Non.
4: Planète Mars. J'aimerais te parler de mon dossier parce que Sébastien, un auditeur que j'aime beaucoup, qui a chroniqué une fois cette année, mais cet été, en fait, pour être plus précis, mais qui n'avait pas, cette semaine, son horaire ne lui permettait pas, en fait, de rendre visite à l'émission du midi, à Ouellet en direct. Il m'a envoyé une coupe d'affaires pour... je me suis dit, pourquoi ne pas profiter du moment avec Jean-Francis Blais, alias Rich? Les deux, on a quand même une passion commune. L'histoire militaire.
5: Oui, tout à fait.
4: On la vit peut-être d'une façon différente, mais on a toujours été, je pense, interpellé par ça.
5: Oui.
4: Et je voulais te mettre à jour, parce que je sais que, bon, tu fais le Spacecast des fois, puis peut-être que tu manques un bulletin ou deux. Puis c'est sûr que si tu manques un bulletin ou deux, ça n'a aucune répercussion, parce que c'est pas à TVA, à Radcan que tu vas apprendre ces choses-là. Il faut que tu ailles sur des sites un peu plus ciblés, ou des agences de presse comme Reuters, qui a déjà eu un bureau à Québec ici. Salut Patrick White. C'est ça. Il y a comme deux nouveaux drones qui sont arrivés dernièrement sur les champs de bataille entre l'Ukraine et la Russie. Et je voulais t'en parler parce que, bon, évidemment, il y a encore beaucoup de morts. Là.
5: Ces drones-là sont propriété de?
4: L'Ukraine.
5: Ah ouais, okay.
4: Mais il y a une
5: donc
4: revanche.
5: De l'OTAN, je présume.
4: Ben, c'est l'OTAN. Là. C'est nos amis américains and the gang.
5: Et c'est drôle. Mini parenthèse.
4: Vas-y.
5: Mon algorithme m'a poussé. Je m'attendais vraiment pas à ça. Parce que j'ai bien des genres de mercenaires ou des combattants volontaires qui font des vidéos.
4: Des gens de Wally, là?
5: Ouais, c'est ça, tu sais, qui font des vidéos sur les réseaux sociaux, un peu avec de la musique, puis tout ça, puis qui font des blagues autour de... Pas des blagues, mais du moins, ils veulent rendre ludique leur expérience. Hier, l'OTAN. L'OTAN avec des gars qui dansent, une fille des K-9, tout ça. Moi, c'était la première fois que je voyais une...
4: Faisais une chorégraphie?
5: Genre, ouais, un genre de lip-dub 19 ans en retard, là, sur... sur les performances de l'OTAN.
4: OK, avec l'intention de dire on est là, on est l'OTAN, on est là, on est bon. Là.
5: Je comprenais. Encore aujourd'hui, je comprends pas la pertinence de cette vidéo-là.
4: Ben, peut-être que c'était pour cacher le fait que de moins en moins d'humains vont mourir, en fait, du côté de l'OTAN. Là. Peut-être que c'était pour fêter ça, parce que j'ai écouté plusieurs vidéos hier. Je suis tombé dans un rabbit hole, comme tu dis, puis que Maxime m'a appris à dire aussi. En fait, sur les nouvelles formes d'armement, moi, j'étais encore dans le Messerschmitt, le Spitfire, le Zero Zen, puis tu sais, je trippe sur le F4 Fantôme, puis c'est sûr que le F-18 va rester mon avion préféré. Non, je radoterai pas ce midi, mais ce qu'on comprend...
5: Ouais, t'arrêtes que t'as déjà fait un tour de F-18.
4: C'est, veux-tu que je te parle de ça?
5: Ouais. pas game de parler de l'achat de ton montant en piqué.
4: Je pense que tu l'as pas entendu. Mais sérieusement... Il y a deux nouveaux types de drones qui font une différence sur le champ de bataille. Il y en a un qui a été utilisé pour la première fois, je pense, le 19 juillet. Ça fait pas longtemps. Là,
5: tu nous parles de drones qui sont pas des patentes gossaillées par des geeks de fond de sous-sol à 225$.
4: C'est pas du monde qui vont à l'imaginaire puis qui rajoutent des armements là-dessus. Là,
5: on avait fait une entrevue dans le Spacecast avec un gars qui se faisait surnommer sur le champ de bataille Shadow, Francis, qui, en Ukraine, lui, est devenu un opérateur de drones. Mais tu sais, c'est des affaires rudimentaires, pas chères, qui sont encouragés justement par le gouvernement ukrainien, parce que quand t'as des kills confirmés, t'as des points au sein du gouvernement.
4: Quand t'as tué du monde?
5: Ouais, t'as des points et tu peux échanger jusqu'à une certaine concurrence de points contre, mettons, des monsters, des cossins du genre ou de l'équipement. T'sais.
4: Des monsters comme des canettes?
5: Oui, des boissons énergisantes, des trucs du genre.
4: On est vraiment dans une époque très jeu vidéo. Hein?
5: Très jeu vidéo, mais au-delà de l'aspect jeu vidéo, de tuer par drone. Mettons, hey, voyons les bons côtés de tuer par drone ce midi.
4: Ouais.
5: Peut-être moins propice à développer des syndromes post-traumatiques.
4: Ah oui, parce que tu n'as pas vu les autres mourir dans la souffrance et brûler vif. Là. Ça l'aide pour récupérer. Mmh. Mais c'est un des grands arguments derrière ces nouvelles armements-là de l'armée américaine. En fait, on veut sauver des vies américaines, des vies de soldats, notamment des vies de pilotes. Le premier drone que je te présente, c'est le Ghost Bat. Ça a été développé en Australie. Est-ce que tu as déjà entendu parler du MQ-28 Ghost Bat de Boeing?
5: J'ai connu le Ghost Bat, mais c'était pas dans un concept militaire.
4: C'était dans l'SQDC de l'Ontario.
5: Autre chose, ouais.
4: Mais ça, c'est un drone réacté. Fait que, tu sais quoi, un drone, mm-hmm. mais avec un réacteur. Tu comprends?
5: Okay.
4: Ça part sur un camion. Là. C'est facile, tu te promènes en camion, tu en as 3-4 de jacket dans sa flotte en arrière. Tu lèves la flotte, puis ça part, ça. Mm. Puis une fois rendu dans les airs, ton drone, il éjecte la partie comme une fusée. Là. Il éjecte la partie réservoir d'essence qui l'a aidé à se propulser. Ça veut dire que ça se peut qu'il ne reviendra pas.
5: Ouais, ouais.
4: Pour la première fois, en fait, c'est un drone réacté. Ça veut dire que ça va vite comme un F-35, ça va vite comme un F-18, un F-22. Puis c'est fait pour voler en même temps qu'eux autres. Fait que des fois, tu vas avoir un F-35 puis 4 drones des Ghost Bat qui vont l'accompagner. Le nom a changé parce que l'origine australienne du Ghost Bat, les Américains l'ont changé pour Loyal Wingman. Aujourd'hui, on va l'appeler le Wingman.
5: Le Wingman loyal.
4: Le Loyal Wingman. Le Loyal Wingman, c'est devenu comme la nouvelle carte cachée. Tu te promènes en escadrille, mais tu as juste besoin d'un pilote. Tu as genre 5 avions qui suivent. Tu peux vraiment les diriger, les contrôler. Ils peuvent intercepter d'autres avions, d'autres jet fighters. Ils peuvent neutraliser un radar. Ils peuvent bombarder légèrement, entre guillemets, là, des cibles et revenir à bon port.
5: Puis est-ce qu'ils s'autopilotent ou ils doivent être commandés?
4: Ils sont commandés.
5: Ils sont commandés.
4: Ils sont commandés comme un vrai drone, en fait, par un geek. Là, qui est quelque part avec un casque, puis qui est très loin en fait de ça. Donc, il n'y a pas de perte humaine si le drone en question se fait descendre. Il peut à ce moment-là accompagner, lors d'une patrouille, un F-35. Donc, on diminue les risques de perte de vie humaine, mais on diminue surtout les coûts. Le fameux drone réacté en fait en question, qui doit son nom à une chauve-souris australienne, le Ghost Bat, ça n'a pas tenu là, pour les Américains. Ça vaut vraiment pas cher. C'est le prix d'un SUV.
5: Ah oui, OK. Autour de 40 000 piastres?
4: Entre 50 et 100 000 piastres.
5: OK, quand
4: pour
5: même.
4: Pour un drone, là, je veux dire.
5: C'est déjà plus abordable parce qu'on l'a vu avec l'Iran puis même avec l'Ukraine. On peut descendre des Abraham, des chars d'assaut Abraham.
4: Des gros, là.
5: Avec des cochonneries à autour de 1 000 piastres.
4: Des lance-roquettes, là.
5: C'est ça, ça fait pas de sens sur le long terme, là.
4: Fait que là, on se rend compte que des gros armements, tu sais, des jets d'armée... adverses, pas des F-35 parce qu'ils sont assez équipés là, pour se battre contre les drones, mais des F-18 usagés, là, ou peu importe, des avions des sables, là, des avions russes.
5: Les vieux MiG.
4: Des vieux MiG. Ben, ça, c'est des belles cibles pour ce fameux drone-là. Et ben, on a commencé à l'utiliser. Puis ça crée un spasme de vivre, évidemment, sur le champ de bataille parce que ça fait une grosse différence. Et puis, ça marque les esprits aussi parce qu'un drone réacté, ça fait comme un jet fighter qui passe au-dessus d'une ville. Puis il peut aller vraiment le cibler chirurgicalement les cibles, tout en étant vraiment beaucoup plus abordable que le F-35 qui se vend, là, je veux dire, presque 80 millions. Là.
5: Selon les rumeurs, Barack Obama s'en mord les doigts d'avoir été président trop tôt pour pas pouvoir s'en servir.
4: Ben, en 2021, le premier vol inaugural, on peut présumer qu'Obama avait déjà eu des documents top secrets sur son bureau concernant ce drone-là, le fameux Wingman. Et attendez-vous à ce que l'armée canadienne, ou du moins là, tous les membres du NORAD ou de l'OTAN, là, se grayent de ça pour par souci d'économie aussi.
5: Tant qu'à être dans une discussion de drone, je me permets un peu de... Même pas du conspirationnisme, mais je pose la question, êtes-vous un peu conspi? Pensez-vous des fois à ça? Je sais pas si tu te souviens, c'est arrivé de mémoire en Iran et c'est arrivé aussi au courant des derniers mois en Russie, c'est-à-dire des conteneurs pleins qui traînent là à un certain endroit et à un moment donné, quand les forces spéciales l'ordonnent, boum, le conteneur s'ouvre et des dizaines de petits drones, pas les drones dont tu nous mentionnes.
4: Oui, comme les drones de Céline Dion, genre.
5: C'est ça, des petits drones, mais qui ont strappé sur eux autres une, deux grenades, des cossins du genre, qui sortent de partout, puis vous, s'en va. Penses-tu qu'on en a au Canada?
4: Oui.
5: Penses-tu qu'il y a des conteneurs, exemple, chinois, qui traînent avec de l'équipement chinois, la Chine, mais qui sont pleins de drones?
4: Au Canada, avec l'idée d'attaquer le Canada ou les États-Unis, là, ou peu importe.
5: Et pourquoi pas? Et pourquoi pas?
4: Je pense qu'on aurait quand même spoté. Ben, c'est sûr que.
5: Tu penses?
4: Ben,
5: pourquoi Moscou ne l'aurait pas spoté?
4: Pas au pôle Nord. En tout cas, c'est sûr qu'on n'a vraiment pas patrouillé assez notre pôle Nord. Là. Ça, mm-hmm. c'est, je pense qu'on a quelques lacunes, des carences. Mais ça se peut. Ça se peut.
5: Moi, je voudrais croire qu'on les aurait spotés, mais on perd du monde au chemin Roxham. Fait que je.
4: Ouais.
5: Tu comprends que je trouve qu'on n'est pas très. Nice! je nous décris.
4: Un exemple qui fait mal.
5: Ouais,
4: là.
5: Comme nation, là, le Canada, je ne nous décrirais pas comme tight.
4: Non.
5: On a bien des qualités, on est fin puis on s'excuse souvent. Là,
4: oui.
5: Mais je ne nous décrirais pas comme tight.
4: Nous avions
5: et préventif.
4: Non, puis nos avions datent de 81. Ouais, on a ça. Un sous-marin usagé qu'on a acheté à l'armée britannique qui a roulé, qui a nagé, qui a coulé plusieurs fois, mais qui est encore en mer, un seul. Tout se peut, en fait. Puis, tu sais, on a loué des hélicoptères hein, pour faire plaisir à Donald. Là.
5: Surtout quand on pense à la capacité des forces spéciales d'à travers le monde de voir sur le long terme. Je te dis pas que les conteneurs en question sont arrivés dans les 6 derniers mois.
4: Si on passe à une fois Cédric Approuge, là.
5: Tu sais, juste à repenser au Mossad qui font affaire avec une compagnie.
4: De Padgett.
5: 8 ans avant que ça pète d'en face des gars du Hezbollah. 8 ans avant, font affaire avec une compagnie. Hongroise, puis finalement...
4: Trafique tous ces appareils-là.
5: Hey, 8 ans d'avance, faut-tu que tu sois méta, man?
4: Ah non,
5: je sais pas ce que je mange demain soir, imagine eux autres.
4: Ah non, ça c'est imagine. La projection
5: c'est fou,
4: totale.
5: Là. C'est fou.
4: Deuxième drone que je veux te parler, c'est le Rattel, en fait. Puis ça, c'est celui qui m'a le plus étonné. Tu te souviens des débarquements, tu te souviens de la fameuse scène, il faut sauver le soldat Ryan. Mm-hmm. Tu sais, ça descend, les balles dans le casque, le monde meurt, blablabla, tout ça, c'est vraiment... Juste y penser, je revis la scène. Là, je pense qu'on la chair à canon, on a donné. Nous, l'humanité, surtout les États-Unis, le Canada, j'ai des guerriers épais, moi, qui sont morts sur la plage. Là.
5: Ah ouais?
4: Les gars de Limoilou.
5: Ils servaient dans le régiment de la Chaudière?
4: Ouais.
5: Ah ouais, wow.
4: Ouais. Il y en a 3, en fait, qui sont décédés.
5: T'as-tu du stock d'eux autres?
4: Non.
5: Collectionneur comme t'es? Non?
4: J'ai pas... Il y en a un qui est mort dans le truck. Une balle amie. Ça, c'est vraiment pas hot.
5: Non, c'est pas de même, tu veux.
4: Il y en a un deuxième, un guerrier pis toujours, qui lui s'est fait frapper sa brosse en Angleterre juste avant de traverser.
5: Okay.
4: Le troisième est mort sur la plage.
5: OK, parlons plus du troisième.
4: Non, mais lui, sur la plage. On a peut-être trouvé une solution pour éviter que d'autres guerriers pis meurent sur la plage. C'est le drone Rattel qui, lui, on le fait débarquer. On peut le faire débarquer la nuit à l'avance avec une chaloupe de débarquement. En fait, je ne sais pas tout à fait le vrai nom.
5: Une péniche.
4: Une péniche de débarquement. Et puis, c'est l'équivalent d'un tracteur pour tourner ton gazon.
5: Carrément. C'est JC en Massey Ferguson.
4: C'est JC en Massey Ferguson.
5: Mais strappé de bombes comme vous n'avez pas idée. Sauf JC a quand même un bon tour, fait qu'on peut en mettre une
4: studio. Ah oui, c'est une H-bomb.
5: Ah ouais, ouais, c'est the mother of all bombs.
4: Puis au lieu d'avoir un GC, un Bombshell GC, on a des équipements comme des canons, des lance-flammes, des mitraillettes. Fait qu'on peut les déplacer sur la plage. Ils sont invulnérables. T'as beau les tirer à l'infini, ils sont blindés.
5: Ah ouais.
4: Ils peuvent se positionner d'une façon sournoise sur le bord d'une route, attendre à l'infini comme ça le passage d'un convoi. C'est vraiment de l'armement stratégique extrêmement... en fait, qui fait changer vraiment la donne sur un champ de bataille.
5: Et qui ouvre la porte aussi à moyen... court, moyen terme, j'allais dire long terme, mais là, rendu là, tout ce que tu me dis, c'est difficile de voir long terme aux exosquelettes, des gars qui ont leur...
4: Terminator.
5: Ouais, carrément, leur capacité physique qui sont amplifiées par le port d'un exosquelette.
4: Ah, OK, je comprends, là.
5: Tout ça, là, c'est, je veux dire, c'est demain, là.
4: Une armure un peu comme Robocop, dans le fond, là.
5: Un peu, exact.
4: J'essaie de trouver des références.
5: Qui vont porter le poids de l'équipement qu'ils ont sur le dos, peut-être de leur donner des avertissements au niveau de présence ennemie, tout ça. Puis, mettons qu'on pousse la réflexion encore plus loin, peut-être que ça force, dans un avenir encore court, moyen terme, à revoir un peu les paramètres de la Convention de Genève par rapport aux règles d'engagement. Puis
4: c'est sûr.
5: Puis les corps de métier aussi. Ils utilisent des robots.
4: Puis les corps de métier aussi. Le fantassin devient de moins en moins enviable comme statut puis comme métier. Là.
5: C'est sûr que ça ouvre la porte. D'après moi, là, ce que tu viens de nous parler là, surtout le dernier, ça ouvre
4: c'est ça, comment ils sont beaux.
5: C'est... oui, oui.
4: Là, je vous rappelle que nous, on tripe sur l'armement. Là, puis on a des posters de F-18 dans nos sous-sols. Là.
5: Pour ceux qui n'ont pas la référence, là, imaginez-vous un peu cœur-circuit.
4: Ah,
5: le robot, là.
4: Oui, cœur-circuit avec des chenilles ou des roues là, increvables.
5: Ouais. Cœur-circuit qui est vraiment moins là pour être ton ami que dans le film. Là, mais...
4: Non, il y a un lance-flamme puis deux bazookas direct sur le dessus. Juste à dire que c'est pas juste une rumeur, en fait. En Ukraine, on planifie d'en acheter 25 000.
5: Ah, juste ça.
4: 25 000.
5: 25 000.
4: Donc, c'est une dépense, évidemment, là, qui sera probablement essuyée par les autres membres pays de l'OTAN, dont le Canada.
5: Et puis, hein. Ça fait pas. C'est dans les 6 derniers mois que j'ai vu ça, une espèce de drone volant, quelque chose de pas trop cher. En Ukraine, justement, il y avait des positions russes dans une espèce de petit boisé. Puis, pour faire bouger les positions russes, le drone en question se promenait avec un, je sais même pas comment c'est possible, un genre de lance-flamme et a carrément juste brûlé le bois pour forcer les gars à sortir de leur tranchée. Fait que, mais tu sais, ça, t'as pas besoin d'envoyer un gars qui fait ça. Tout ça est commandé à distance.
4: Ça coûte vraiment moins cher qu'un hélico, un jet.
5: 100%. T'as-tu ça dans ton algorithme, toi, des soldats russes ou ukrainiens qui se font courir après par des drones, puis là, dans un désespoir total, essayent de le tirer à Kalachnikov, puis le drone, ben, c'est parce que tu comprends que ça te prend un œil de sniper, descendre un drone, là.
4: Ben oui.
5: Le drone, même, ça, là, c'est super, je veux dire, c'est cruel à mort, mais le drone joue que le soldat, là.
4: Pour
5: il
4: vrai?
5: Il fait faire le tour du tank, le drone y attend, puis finalement, boum, il fonce dessus, puis ça pète, là.
4: Ouais. Puis ça, c'est des drones qui sont un peu des kamikazes, là.
5: Ah, 100%, c'est des cochonneries, là.
4: Cochonnement plastique.
5: 1200$ gros max.
4: C'est ça, là. T'sais, bon, puis ça vaut pas la peine de le faire revenir. Souvent, la tank à gaz est prévue pour la tank à gaz ou électrique, là.
5: Mm-hmm. Ah, puis l'Ukraine, maintenant, sur des grandes parties, l'Ukraine est comme ensachée, je vais le dire de même, par des longs filaments électriques ou de, pas filaments électriques, mais comme, imaginez-vous, du câble de pêche, si on veut, pour justement être une protection de plus pour les gars qui marchent au sol, pour que avoir l'espoir que le drone se pogne ses hélices dans
4: l'espèce de toile, une espèce de
5: toit,
4: web. Là.
5: Exactement, c'est ça. Fait que je pense que quand t'en lances un, t'as pas tant que ça l'espoir qu'il revienne. Surtout pas un gréement à 1000$.
4: C'est ça. Puis surtout que t'as pas tenté une grenade avec du duct tape dessus. Là.
5: C'est ça.
4: Donc c'est ça. L'avenir, c'est maintenant. Et puis les drones, c'est aujourd'hui. Et l'armée canadienne aura à sûrement s'acheter des UGV, c'est le vrai nom là, pour le rappel.
5: La fibre optique, merci, c'est le mot pas tant compliqué que je cherchais.
4: Fibre optique, ouais, ouais, t'avais brûlé cette cellule-là.
5: Ouais, ouais, c'est pas, non, ce n'est pas du fil de pêche, c'est de la fibre optique.
4: Changeons de sujet, je sais que pour faire plaisir à tes filles, je me suis dit, je vais sortir ça, peut-être que ça va la faire triper.
5: Oui.
4: J'ai remarqué que t'avais pas mal les mêmes goûts vestimentaires que moi.
5: Ouais, c'est assez basic.
4: Aujourd'hui, t'as une calotte de Exoshop, je pense.
5: Mais c'est la verte, oui.
4: Ouais, c'est ça, mais un genre de logo death metal.
5: J'adore ça.
4: C'est ça. C'est une esthétique, en fait, qui est récurrente. Là, j'ai vu des jeux de Céline Dion puis Taylor Swift avec cette façon-là d'écrire, là, une espèce de ramassis de branches de sèches, là. Ouais. Je sais pas comment dire, un lettrage assez étrange.
5: Moi, j'adore faire ça. J'en fais mon pain et mon beurre, des tatouages de ce type d'esthétique-là.
4: Death metal, ça a-tu un nom, ce lettrage-là?
5: Du dark lettering.
4: Dark.
5: Du lettrage dark, là, tu sais, si on veut. Puis souvent, on n'arrive pas à lire ce qui est écrit. C'est un peu le but.
4: C'est ça, Dark Louise. Throne. Ouais. Regarde comme il faut, tu vas le voir, tu sais.
5: C'est un peu le but.
4: Pas marqué trois accords, là, tu sais.
5: Non,
4: c'est
5: ça. J'aime
4: bien les trois accords, mais tu sais, c'est du death metal. Fait que juste te dire que Walt Disney...
5: Ouais, tu t'en vas sur un mix improbable.
4: Ben là, tu l'as-tu vu la nouvelle?
5: Ouais, j'ai vu, puis pour vrai, là... Ils sont quand même nice, les chandails. Je dois vous dire qu'ils sont pas pires.
4: C'est que Disney vient de produire une collection de produits dérivés des méchants. Les méchantes sorcières, tous les méchants dans l'univers de Disney, mais avec un peu des lettrages death metal. Donc, tu sais, t'as avec la petite sirène, t'as l'ennemi, en fait, là, c'est Ursula, son nom, je pense. Là,
5: oui, la pieuvre avec les gigas, c'est
4: fait,
5: ça.
4: Fait que t'as des gilets là qui sont pas portables à l'école secondaire, les aides-chemins, parce que dans le temps, on avait des règlements. Pas le droit d'avoir d'un gilet violent. Mais là, tu peux dire, ben écoute, là, c'est Walt Disney quand même. Là.
5: Toi, c'était ça. Moi, au secondaire, on n'avait pas le droit d'avoir... Particulièrement en art, je vais toujours m'en souvenir, j'ai un de mes amis qui s'était fait sortir avec le chandail Liberté.
4: De Radio X.
5: Oui, la prof d'art, là, ça passait pas.
4: Ça passait pas, la liberté en or?
5: Non, ça passait, oui. Contradictoire. Ouais.
4: Mais je suis en paradoxe.
5: À peine paradoxe, hein?
4: Tu sais, je me dis, en sciences politiques, t'as un prof un peu, principieux. Puis là, non, c'est la fille d'or plate.
5: Oui, exact. En deux bâtons de popsicle, là, la liberté, non.
4: Non, ce sera non. Fait que ça, pour dire que ça va être en ligne bientôt, si vous êtes un tripeux de métal, ben, vous pouvez faire rire votre entourage avec un beau gilet de la princesse de vos rêves, avec une espèce de lettrage un peu death metal. Puis ben, je pense que c'est dans l'air du temps aussi. Il y a des chanteurs comme Ryan Adams. Pas Bryan Adams, mais Ryan Adams.
5: Ah, OK.
4: Un Australien. Ben, c'est un Australien que j'aime beaucoup, qui fait un peu de folk.
5: Okay.
4: Puis lui, il s'habille toujours en death metal extrême, là, avec des logos comme ça. Probablement qu'il va se pitcher sur le site de Disney pour s'acheter des gilets comme ça, mauve, noir, avec des femmes en colère, avec des boules de cristal. Puis c'est une belle imagerie. Mais je pense qu'on est capable d'en prendre plus. Aujourd'hui, j'ai un gilet de Voivode. Là, ça fait que...
5: Ouais, puis
4: Cannibal Corp, ce sont les champions, je pense.
5: Je suis content qu'il... À la limite, je suis quasiment content qu'il s'en aille vers là. Parce que moi, dans les derniers... Moi, j'ai toujours aimé ça, les lettrages, justement, Dark Lettering, tout ça, un peu death metal. Puis là, cette esthétique-là, récemment, a beaucoup emprunté dans le camouflage là, de chasse. Puis il faut trop souvent que j'explique que je suis pas un chasseur malgré le fait que je porte du camo.
4: Ouais.
5: Puis je me sens comme une fraude ambulante. Fait que...
4: Je fréquente un café sur la rue Saint-Jean depuis presque 30 ans. C'est là que j'achète mon café. Puis souvent, j'achète un petit café pour le boire aussi. Puis j'ai remarqué que le personnel ultra hipster, là, tu sais, je veux pas le nommer parce que c'est un commerce précieux, mais tu sais, vraiment hipster, là, tu sais. Puis moi, je débarque avec mon truc de Radio X, c'est sûr que c'est pas là que j'ai le plus de chummy. Mais quand même, moi, je fais comme, tu sais, j'allais là dans le temps des parents du gars qui a le commerce. Fait que tu sais, je me suis dit, je sais, quand ça fait 30 ans que tu viens, tu peux bien venir habillé comme tu veux. Mais le staff s'habille de plus en plus en chasse et pêche.
5: Non!
4: C'est comme le trend, tu sais. Puis là, l'autre fois, je dis, ouais, tu sais, la fille universitaire, mignonne, je veux dire, qui a l'air de zéro avoir des guns. Je dis, ouais, t'as des guns, toi? Ben, regarde, non. Puis là, je fais, là. Parce que ce vêtement-là, c'est chasse et pêche, là, mais surtout chasse, là, c'est pour se camoufler dans le bois, là. Tu vois ça à l'orignal? Non.
5: Non, je
4: genre végétarienne. Là.
5: Même pouvoir, elle descendrait jamais l'orignal.
4: L'orignal, tu chasses-tu, tu trappes-tu? Non, tu sais, c'était vraiment déçu de ma question.
5: Je suis mal placé pour la juger, cette femme-là, parce que je suis tombé dans le même panneau. J'ai une calotte en particulier que j'adore, le lettrage est death metal, mais orange fluo. Je l'aurais pris noir, l'avoir pu, mais elle se faisait juste camo. Les brigamons.
4: Puis là, t'as-tu un gun, toi?
5: Non, j'ai pas de gun.
4: Tu chasses-tu, toi?
5: J'aimerais beaucoup, mais non.
4: Tu trappes pas non plus?
5: Je trappe pas non plus.
4: Mais tu dois pêcher en tant que... Non, même pas.
5: Non, même pas. Même. Je mange pas de poisson.
4: Okay.
5: Je mange pas de poisson. Fait que, ouais.
4: Sujet clos.
5: Ouais, j'aurais aimé ça te donner du jus, mon vieux.
4: On a sorti des petits extraits pour vous amuser parce que c'est mercredi et puis c'est l'été puis c'est le mois d'août. Présentement, l'événement qui attire le moins l'attention du côté des auditeurs de Radio X, c'est le Tour de France femmes.
5: Permettez-nous de vous en parler quelques instants.
4: Non, mais c'est parce qu'on va vous faire rire avec ça. C'est la troisième, je pense, édition. Hier, c'était le contre-la-montre. J'ai entendu Louis nous parler là, de l'aérodynamisme en lien avec les bustiers qu'on ajoute comme ça sur les filles qui font du contre-la-montre.
5: J'ai entendu Louis, j'ai entendu Dan, j'ai entendu nous autres.
4: Ah ouais, on est tous des obsédés, hein?
5: Je pense soit on tripe sur le basic comme il n'y a pas possible, ou soit c'est l'anatomie qui nous habite à Radio X.
4: Moi puis Dan, on aime quand même ça le vélo, mais je pense que Tilou, c'est plus l'aérodynamisme.
5: Je pense lui, aussi, ouais. Dès que l'air flotte sur un corps, là, il capote.
4: Ah, il capote, là, quand ça glisse.
5: Ah ouais.
4: Puis là, ben, on a fait le tour de cette nouvelle-là. Donc, je voulais juste vous dire que ce ne sera pas ça aujourd'hui. Mais quand même, il existe un malaise, puis j'en avais parlé avec toi lundi, sur les forums, surtout en France, je veux dire, le Tour de France, femmes, le monde rise de ça. Le monde, c'est un peu, là, c'est un peu, comment dire, c'est comme un peu la tête de Turc des Français présentement. On se bidonne, on se marre. Il n'y a pas beaucoup de Françaises, d'ailleurs, là, qui participent. Il y a Pauline Ferrand qui a gagné l'année dernière. Mais tu sais, il n'y en a pas tant que ça. Puis ce qu'on a retrouvé, en fait, dans les archives, c'est une vieille cote de 1986
5: oui.
4: Avec Laurent Fignon, mais surtout une grande championne, en fait, de l'histoire du cyclisme français, qui se coltaille comme ça avec un gars qui a genre gagné une course dans sa vie.
5: Ah ouais, qui se la joue gros, hein?
4: Ben, il se la joue gros, là.
5: Ouais, parce que moi, je connaissais Nidev Dinadan, la madame, puis c'est après que tu m'as expliqué qui était la madame. Puis c'est comme moi, qui a déjà, mettons, gagné un championnat au décaqué, qui vient faire chier Pat et Croix. Peux-tu comme fermer ta gueule?
4: Non, mais le malaise est palpable. Sur le plateau de télévision qui date de 1986, on voit... qu'il y a comme une espèce... C'est un gangbang. En fait, tout le monde est unanime. Le cyclisme féminin, c'est dégueulasse. Là. On va paraphraser comme ça. Je vous le fais entendre, puis vous allez voir combien ça vieillit mal, cet extrait-là.
6: Il y a des sports qui sont féminins. Voir une femme danser, c'est très joli. Voir une femme jouer au football, c'est moche. Et je le dis.
7: Tiens, mais pourquoi?
6: Voir une femme sur un vélo, c'est moche. C'est mon opinion. Ça n'engage que moi.
7: J'aimerais savoir pourquoi un homme est plus joli sur un vélo qu'une femme. Je pense qu'il faut savoir respecter.
6: Le sport cycliste est un sport extrêmement difficile. Moi, j'aime trop les femmes pour les voir souffrir. C'est mon point de vue personnel.
7: On ne peut pas dire.
6: Maintenant, si ça te plaît, t'arracher sur un vélo, c'est ton problème. C'est pas le mien.
7: On ne peut pas dire qu'on aime les femmes quand on ne respecte pas leurs aspirations. De toute façon, il faut respecter leurs activités. Bon, on s'exprime sur un vélo, on s'exprime dans le sport. Il n'y a pas de sport qui convienne mieux à des femmes qu'à des hommes.
6: Le sport doit avoir un côté esthétique. Quand on enlève le côté esthétique du sport, il y perd 50%. Vous êtes moche, je suis désolé.
8: Oh non, non, non, non. Vous allez un peu loin. général, disons que ça, vous attaquez directement Jeanne Hirouz.
9: J'attaque en général le cyclisme féminin.
7: Je
9: regarderai le cyclisme féminin le jour où elles mettront des maillots un peu plus jolis, des cuissards un peu plus jolis et des chaussures un peu plus jolies.
7: Je pense que lors de mes records du monde sur piste, avec le matériel performant que j'avais, j'avais une image totalement moderne du cyclisme. Je crois que j'ai beaucoup apporté au cyclisme.
5: J'espère que le monsieur, depuis le temps, il est sorti du garde-robe.
4: Hey man, le dos en question, là, il se fait ramasser. Son nom, c'est Marc Madio. Les gens en France, présentement, l'appellent Marc Lidio.
5: Marc Lidio.
4: Et j'ai rarement vu des propos mal vieillir comme ça. 1986, moi, j'avais 15 ans. Là. Je sais que tu n'étais même pas né, peut-être même pas un projet. Là. Mais on sent le malaise. Je trouve que Jenny Longo se défend plutôt mal. Elle aurait pu avoir peut-être... Ben, c'était peut-être pas dans l'esprit du temps, là, mais être un peu plus incisive, un peu plus...
5: Tu vois, moi, je trouve que son calme lui fait gagner d'emblée le duel. Surtout quand on sait ses accomplissements. Puis, pour vrai, je sais pas si vous êtes à la même place que moi, mais quand j'entends « Oh, le sport, c'est 50% d'esthétisme! » Moi, j'entends en arrière « Gay! »
4: Non, mais les valeurs à mauvaise place.
5: Il y a le droit, là, mais tu sais, moi, jamais je regarde un sport en me disant « Mon Dieu, que c'est joli! »
4: Volleyball de plage.
5: Ouais, mais tu sais...
4: Même là, à un moment donné, t'en reviens, tu sais, puis tu fais comme « Quelle belle shot! »
5: Oui, puis je vais plaider coupable, j'en regarde pas. Ah, j'en regarde juste pas, là, mais tu sais, peu importe le sport... Moi, j'aime assez les femmes pour qu'ils puissent se rendre au bout de ce qu'ils ont le goût de faire. Là, tu sais, là, lui, il est beaucoup dans... c'est pas très esthétique.
4: C'est pas beau, là. Une femme qui force, là. C'est
5: pas beau.
4: C'est moche.
5: À ne pas inviter à la même table Jeanne Masson-Wong et ce monsieur.
4: Non.
5: Léla Beaudoin, pas inviter non plus.
4: La boxeuse, là.
5: Ouais, la boxeuse de Lévis, ici, là, grande championne. Je pense pas qu'il va trouver ça très joli.
4: Juste mettre les choses en perspective, Jenny Longo, c'est championne olympique en vélo de route, championne du monde, genre 7 ans en ligne, championne de France, genre 21 fois, finie deuxième en vélo de montagne, en contre-la-montre, championne de France à 51 ans. Je veux dire, tu sais, c'est Mario le mieux, là.
5: C'est ça. Moi, c'est mon premier réflexe quand tu m'as dit justement le curriculum de la dame, c'est hey, vous êtes qui, vous?
4: Moi, c'est ça.
5: Les gars, vous êtes qui? Ferme ta gueule. Ferme ta gueule, sors ton calepin, prends des notes.
4: Ah ouais. C'est ça. À côté, t'as Laurent Fignon, qui a probablement la plus laide chevelure de l'histoire du Tour de France, qui calait, mais qui avait une coupe, tu sais, une coupe comme René Simard, mais avec une calvitie.
5: C'est le blond que tu m'as montré à la fin, là.
4: Ouais, c'est ça. Lui, il s'est fait pogner pour dopage. Puis en plus, il s'est fait enlever un Tour de France par Greg LeMond à la dernière minute à cause d'un positionnement. Mais tu sais, tout ça pour dire que ça a tellement mal vieilli. Puis on comprend que cette cote-là est sortie pendant le Tour de France féminin. Et là, présentement, la France se bidonne, rit beaucoup de l'homme en question. Et ranoblit, en fait, Mme Longo, tu sais, qui a un peu marqué l'histoire du cyclisme. C'est comme devenu la Jean Béliveau du cyclisme français. Là. Tout le monde l'aime. Puis en remettant cette vidéo-là, tu as ces deux épais-là qui font tout un tour de coffre de char. Là, puis bien mérité, là, dans le cadre de Marc Madio.
5: Ah, c'est des propos qui sont... mais en même temps, je comprends le
4: contexte.
5: Pas le contexte, mais la déclaration de Tommy sur le texto. On a invité le monde à interagir avec nous autres, puis je vais en lire un. Il faut pas analyser des propos de 86 avec nos lunettes d'aujourd'hui, 40 ans plus tard. Je comprends. Effectivement, c'est vrai que c'est... En même temps, je suis pas sûr que dans le temps, c'était si bien vu, si sain que ça. Ah ben, en fait, non. C'était probablement bien vu, mais c'est pas parce que c'était bien vu de parler de même à une femme que c'était sain. Là.
4: Non, c'est ça. Mais je pense que c'est la posture d'office. Là. C'est bon, moi, le cyclisme féminin, je trouve ça dégoûtant. Ouais. Puis là, c'est un peu comme quelque chose de convenu.
5: Vous êtes mignonne. Hein? Ouais, voulez faire du vélo comme nous, les mecs.
4: Bel effort, Jenny. Ouais.
5: Parce qu'au début, si vous portez bien attention à l'extrait, là, il dit « femme », mais il part pour dire « meuf ».
4: Ah, carrément. Hein?
5: Ouais. Les meufs, les femmes.
4: Les femmes, les feux,
5: les comme... femmes, je sais quand même me tenir.
4: Les chicks, là, c'est... Ouais, en québécois, on a traduit ça comme...
5: Les nanas.
4: Les nanas, là, tu sais.
5: Mes gurdas. Hein, votre gurda est en vélo.
4: Puis dans la côte, un peu plus loin, on entend Jenny dire, vous savez, quand vous faites 100 km de plat puis qu'il se passe rien dans vos courses, c'est aussi plate que ce que vous décrivez. Là, puis,
5: Ce que j'ai trouvé un bon, en termes de boxe, là, c'est un bon coup dans le foie.
4: Ouais.
5: Ça, là...
4: Puis ben c'est ça, l'histoire donne raison à la dame en question, à Jenny Longo. Puis c'est ça, en fait, en terminant, parce qu'on s'éternisera pas sur le Tour de France féminin, là, mais Marc Madio, là, il est revenu dans l'actualité, puis il veut pas comme s'excuser. Il dit, moi, je suis revenu, je suis en paix avec Jenny Longo, on s'est fait une accolade et tout, là. Et si tu es assez, man, je pense que tu devrais prendre la parole, faire une petite vidéo, là. Va dans ton char, pèse sur réinverser la caméra, pèse sur record, puis dis...
5: Du coup, j'ai maturé.
4: Du coup, j'ai maturé.
5: Non, même si tu le penses pas, là, fais juste
4: ça. Ah, c'est ça. C'est parce que là, il se fait bombarder, là, puis c'est un peu la tête de Turc de la France. Lui qui a déjà gagné, quand même gagné le Paris-Roubaix, mais je pense que son palmarès est incomparable à celui de Ginny Longo. Moi, j'ai plus rien à dire parce que j'aimerais ça qu'on laisse la place à tous nos invités. En fait, cette ribambelle de solides contributions qu'on a pensé amener comme ça à l'émission aujourd'hui. Et puis peut-être qu'au retour de la pause, on aura la joie, le privilège de parler avec Danny Babu-Bernier parce que ça brasse à Saint-Pie dans le coin de Saint-Nazaire.
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22: Yo! Hey, c'est A Caramel. Ben non, c'est Joe Louis pour les sports. Défaite de 7-2 hier des Blue Jays contre les Astros. Le lanceur partant des Jays, Trey Savage, s'est blessé. Aura dû quitter en troisième manche. Cette série-là est présentement 1-1. Ça se termine aujourd'hui. Play ball à 14h10. Du côté des Capitales de Québec, ils étaient en feu hier soir. Leur lanceur, Masatoshi Sakurai, a lancé 8 manches sans laisser l'adversaire accorder ne serait-ce qu'un seul petit

0: demain à Tri-City. Et on finit ça au tennis. Cauchemar hier pour le Montréalais Gabriel Diallo. Une défaite due à une blessure au genou. On me dit à l'oreillette que Gabriel Diallo, en partant, a dit bye-bye. Pour Félix Auger-Aliassime, c'est celui que vous voulez voir. Il est en action ce soir. C'est la vedette contre Citoyen Droguet, un Français. Ça commence à 7h.
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6: Oh yeah, vous êtes à... Ben oui, vous êtes à Radio X, il est midi 46. J'allais dire, vous êtes à Musique Plus. Parce que je...
7: Et tu serais qui de Musique Plus? Tu fais changer de corps avec quelqu'un.
6: Moi, je serais Bouge de là.
7: OK.
6: Non. Moi, je serais Babu. Moi, je serais Danny Babu Bernier parce que je pense que c'est un des meilleurs qu'on a eu. Un des plus authentiques, du moins.
7: Ah, ben oui. Ben
6: puis, justement, il est au bout du téléphone. Salut, Danny Babu Bernier. Comment ça va?
8: Ça va bien, ça va bien. Honnêtement, quand j'ai débuté ma carrière à Musique Plus, je pensais pas qu'à 25, 26, le monde se rappellera encore de moi. Fait que c'est déjà bon. On a ça de gagné.
6: Tu as souffert du syndrome de l'imposteur, comme il y en a qui souffrent beaucoup, là, Danny, quand tu es arrivé à Musique Plus?
8: À Musique Plus, moi, j'étais rentré vraiment à la petite porte d'en arrière, le trou du chien. Là.
6: OK.
8: Mais sans dire le syndrome de l'imposteur, honnêtement, mes débuts là-bas avaient commencé vraiment. Ça a pris 2-3 ans avant d'être vraiment reconnu à Musique Plus comme VJ. T'sais. Peut-être pas 2-3 ans, peut-être un an et demi.
6: Au début, tu es arrivé comme remplaçant surnuméraire sur appel, genre?
8: J'étais arrivé chroniqueur à plus sur commande, puis après ça, j'étais arrivé avec Babu à bord, puis là, c'est là que ça a parti, je te dirais. Là.
7: La descente extrême, puis tout ça, ça a-tu été dur à vendre à tes boss ou ils ont embarqué tout de suite?
8: La descente, pas d'allure, non. Je te dirais que c'est même Babu à bord, on avait 2 ans déjà de fait. Gagné.
6: Tu as souffert du syndrome de l'imposteur, comme il y en a qui souffrent beaucoup, là, Danny, quand tu es arrivé à Musique Plus?
8: À Musique Plus, moi, j'étais rentré vraiment à la petite porte d'en arrière, le trou du chien. Là.
6: OK.
8: Mais sans dire le syndrome de l'imposteur, honnêtement, mes débuts là-bas avaient commencé vraiment. Ça a pris 2-3 ans avant d'être vraiment reconnu à Musique Plus comme VJ. Tu sais. Peut-être pas 2-3 ans, peut-être un an.

0: faisait des demandes spéciales. Puis c'est lors du premier show qu'on a dit, bon, qu'est-ce qu'on fait? Fait qu'on va choisir des sautelettes, puis on va descendre la côte avec n'importe quoi. Puis ça a pris de l'ampleur, parce que la force de l'affaire, c'est que c'était la semaine d'après qu'on était diffusé. Tu comprends, comparativement aujourd'hui où les télévisions, ben tu tournes quasiment 4, 5, 6 mois avant, puis qu'il y a des comités qui écoutent, puis qui voient, puis qui regardent, puis tout. Ouais. Ben nous autres, on avait la chance de réaliser en plus. Fait que on était en onde. Tu sais, on tournait, on était en onde le lendemain, puis la semaine d'après, le monde venait. Fait que c'est pour ça que c'était... C'est pour ça que ça a été un hit, je te dirais. Puis de sortir Musique Plus de Coimbleury 5-4, mais ça faisait ça aussi, là, tu sais.
1: C'était-tu la plus belle époque de ta vie, Babu?
0: Ah oui.
1: De loin?
0: Mais honnêtement, je vis un assez beau trip, là. Présentement, je suis vraiment dans une belle position, moins stressante, parce que j'ai plusieurs cordes à mon arc, là, oui. Tu sais, autant qu'XPM
1: plusieurs flèches dans ton carquois.
0: Comment tu dis ça?
1: Plusieurs flèches dans ton carquois.
0: Ouais, exactement, mais oui, l'époque Musique Plus, c'était une estie d'époque. Là,
1: t'es-tu en onde à midi? T'as-tu collé deux tonnes à
0: C'est en onde là, pendant que je te parle.
1: Ah, c'est incroyable. Bon, ben, on salue les auditeurs de C'est quoi? On a hijacké l'animateur. Je veux parler de Musique Plus, c'est ça, mais je veux d'abord et avant tout parler du sujet du jour, là. Moi, j'ai déjà fait des tours d'Oval, là, à Sanair. Il y a une piste d'accélération. Il y avait eu la course des non-voyants, là. C'est José de Sommel qui avait gagné en trichant, mais en tout cas, ça, c'est un autre dossier. Mais, c'est surtout que là, ce circuit-là légendaire défrait la manchette, en fait, parce qu'il y a une décision du conseil municipal qui souhaite, en fait, transformer ce lieu mythique qui est la piste de Sanair en école secondaire. Là, on va tout de suite établir quelque chose. Je t'ai pas parlé avant, Danny, mais je suis certain que t'es pas contre l'éducation, l'instruction puis les écoles neuves, là. Mais,
0: ben, c'est dur d'honnêtement être contre ça, surtout ici, là, surtout qu'on est en... On dirait qu'on est en URSS quand tu vas faire un tour dans les écoles. Fait que de pas vouloir une école neuve, c'est dur d'être contre ça.
1: C'est sûr.
0: Mais de vouloir faire ça à Sanair, une des seules pistes first qui nous reste, c'est un emblème des courses automobiles au Québec. Tu sais, c'est un patrimoine extraordinaire.
1: Je pense.
2: Ça doit être aussi. Ça doit être aussi, Babu, un ça doit être un emblème des terrains contaminés aussi. Là,
0: ben oui, on en reviendra là-dessus tantôt. Mais
1: bon point.
0: Oui, exactement. Écoute, tu ferais un bon lobby.
2: Merci.
0: C'est pas mal la première chose que notre gang nous a dit hier. Mais tu sais, c'est drôle à dire parce que hier après-midi, à la même heure où on se parle, j'ai aucune idée de ce qui va avoir l'air mes 24 prochaines heures. C'est-à-dire que j'ai aucune idée que je vais parler à Radio-Canada aujourd'hui, à TVA, à Nouveau Info, à vous autres. J'ai aucune idée de ça. T'sais, ça a pris un téléphone de mon chum Laurent, que vous connaissez, Laurent Prou.
1: Oui.
0: Laurent dit là, Bab, il se passe de quoi? La municipalité de Saint-Pie veut nous passer ça. Ils veulent nous fister, mais très, très bien lubrifier pour pas le sentir. Là,
2: ouais, c'est ça, hein? Tout s'est fait un peu par en dessous.
0: Là, mais bien, bien, bien, bien lubrifié. Là. même s'il est gros le point puis qu'il y a une montre.
1: Ça rentre,
0: puis ça va bien.
1: Mais la décision du conseil municipal,
0: il est arrivé moins dans le décor. Fait que j'ai appelé à la ville, puis mettons que le directeur n'était pas très enthousiaste à me parler. Là. Il n'avait pas l'air content. Oui, c'est ça. Fait que là, ça a parti, puis on a lancé ça dans les heures sur Facebook. Je pense que j'ai eu comme 500 000 views sur le post que j'ai dit que sa mère s'achevait. Puis hier, quand je suis arrivé, parce que je suis allé directement là-bas, vu que j'étais à Montréal, j'étais arrivé là-bas et j'étais énormément surpris. Écoute, en 3-4 heures, il y avait à peu près 200-300 personnes. J'avais de la misère à rentrer dans la salle. Là. Ça a déjà suscité bien des réactions. Mais pour vrai, ils ont voulu vraiment nous passer ça en dessous. Là.
1: Mais dans le fond, la décision du conseil de municipal, en fait, le conseil de ville, ce qui a été voté, c'est on entame une réflexion sur l'idée de faire une école secondaire sur ce terrain-là. Je paraphrase, là, mais c'est pas calé. L'achat n'est pas encore calé d'une façon formelle.
0: Ben, l'achat n'est pas collé de façon formelle, sauf que tu vois clairement qu'il y a un guise sous roche dans tout ça, parce que à la fin du conseil, hier, il nous parlait d'école secondaire, mais oh, tout d'un coup, après, qu'est-ce qui vient avec une école secondaire? Un développement de maison. Puis là, ben, veux pas, on a fait notre travail, puis, tu sais, honnêtement, c'est fou le nombre de personnalités connues, puis les politiciens, même des politiciens.
1: Pas juste Benoît Gagnon, là.
0: Non, mais honnêtement, là. C'est fou à quel point tout le monde s'est impliqué là-dedans. Puis, on a eu vraiment déjà des réponses à des questions. Mais tu sais, tantôt, tu parlais de décontamination. S'il y a une place, c'est plate à dire, là, je l'aime beaucoup ma piste, mais s'il y a une place qui peut être contaminée, c'est bien une piste de course où On a eu

0: à peu près toutes les compétitions de l'histoire. Là, c'est
1: Il y a sûrement
0: à
1: des chars
0: j'ai eu 100 000 personnes dans une fin de semaine. Là, c'est arrivé dans le passé.
1: Ouais. Explique-nous l'importance pour les gens qui ne sont pas près du sport automobile, parce que Babu, tu es un pilote. On le sait, on t'a vu dans les chars et de course et tout. Essaye de nous expliquer pour les gens qui sont pas du tout là en lien avec Saner l'importance de cette piste-là, parce que au Québec il reste Tremblant, Montmagny, il reste quasiment plus rien là.
0: Ben, c'est Tremblant, tu te dois quasiment de l'éliminer tout de suite là. C'est comme un boys club, puis ça coûte excessivement cher tourner
1: ben,
0: là.
1: Le club Porsche va là, tu sais, c'est pas.
0: Ça, c'est plus. Comment dire, c'est plus le monde qui ont vraiment beaucoup d'argent. Là. Mais tu n'as pas beaucoup de compétition qui est là-bas. Oui, il te reste Montmagny qui fait son chemin. Il te reste Sainte-Croix qui, dans le passé, ont eu vraiment beaucoup de problèmes aussi. La ville a essayé là, avec l'ancien conseil. Là, ça a été dur. Il a fallu se battre pour ça. Là. Ouais, moi, j'en reviens un peu ça. On a perdu l'autodrome Saint-Eustache il n'y a pas si longtemps.
1: Saint-Eustache.
0: Puis écoute, ça a été une grosse perte. Là. On en parle encore aujourd'hui là, d'aplomb. Là, mais il n'en reste plus. Puis à chaque fois qu'on perd une piste de course, il n'y en a pas une autre qui pousse. Là,
1: c'est sûr.
0: C'est ça l'histoire dans tout ça.
2: Mais c'est ça que j'allais te demander, Babu. Est-ce que de perdre Saner, est-ce qu'il n'y a pas possibilité de repartir en neuf ou c'est juste pas viable économiquement? C'est quelque chose qui se fait d'avoir un nouveau Saner qui va être peut-être plus adapté à vos besoins, même ben, si ça coûte une école?
0: À date, dans tout ce qu'on a vu, à chaque fois qu'il y en a une qui part, c'est fini. Puis ça demande beaucoup d'argent. C'est dur de s'implanter dans une municipalité.
1: Ben, les terrains sont
0: même
1: chers,
0: si t'es là depuis toujours. On le voit avec Sainte-Croix, là, qui est imposé de façon incroyable. Là, c'est tough. Là. C'est dur de bâtir une piste de course aujourd'hui. Puis au-delà de ça, sa mère, ça sert à SQ. Et c'est là qu'ils apprennent à chauffer des chars de police. Ça sert à des tournages. Le monde connaisse plus le mot Saner que Saint-Pie, là.
1: Ben oui.
2: Oui, ben oui.
1: Mais c'est un peu l'attraction de Saint-Pie, là, Saner. C'est l'attraction numéro un.
0: Et l'attraction, même qu'il y en avait du bureau municipal, l'affiche qui parle du bureau municipal est commanditée par la piste de course. C'est vraiment particulier ce qu'on vit présentement. Mais tu sais, j'ai l'impression que on est bon là-dedans, là, mais je pense que ça a été vite décidé. C'est une histoire de napkin, là, qui est un crayon, là, un peu comme un tramway, là.
1: Moi, j'ai une photo, en fait, aérienne du circuit de Saner, en fait, qui n'est pas juste une piste d'accélération. Il y a aussi des pistes adjacentes, une piste en ovale et tout. Il y a de la place en titi pour s'amuser. Mais, je veux dire, autour, là, pour faire une école, puis des quartiers résidentiels, il y a des champs à l'infini, des boisés. Je veux dire, c'est pas Manhattan, là. Il y a des terrains vacants en titi, là, à Saint-Pie.
0: Ah ouais, mais on se fait dire par la municipalité puis par le maire qui, soit dit en passant, lui a une terre immense, puis j'ai pas l'impression que si on lui demande de la laisser pour une école secondaire, il va le faire, là, tu sais.
1: OK.
0: Mais ça a l'air que c'est donc bien dur de dézoner agricole, là, tu sais. C'est ce qu'on s'est fait dire hier. Mais tu sais, on a fait mon devoir, nous autres, déjà, puis on a déjà des avocats qui sont impliqués là-dedans, tu sais. Il y a des avocats qui sont amateurs de courses automobiles, puis il y a des très puissants également qui sont amateurs de courses automobiles. Donc, ceux-là, ils veulent s'impliquer, puis quand ça coûte à rien, c'est encore mieux, tu sais, si on est capable de se passer de
1: Pro
0: ça.
1: Bono.
0: Fait que, exact. Fait qu'il y a déjà une demande au BAP qui va être faite là, au ministère de l'Environnement pour savoir justement si il y a quelque chose là-dedans là, qui est contaminé.
1: Puis il y a une conversion de possible. En fait, le BAP va décider si le terrain, on peut faire une conversion résidentielle.
0: Ouais. Puis, tu sais, à date, là, on a checké qu'on a des lobbyistes qui travaillent déjà avec nous autres. Puis, il n'y a aucun projet d'école secondaire qui est à l'étude sur le tableau de bord du Conseil du Trésor.
1: Puis, du ministère de l'Éducation.
0: Il y a zéro projet qui a été porté par rapport à ça. Puis, même que la municipalité, hier, nous disait, ben là, c'est parce que Saint-Hyacinthe ne peuvent plus bâtir d'école, donc ils déménageraient ça chez nous. C'est comme,
1: Ben, à l'ambiqué, ça.
2: Le propriétaire de la piste, lui, il se situe où là-dedans? Comment? Parce que, tu sais, il y a
0: ben, le propriétaire de la piste, c'est M. Jacques Gertin, puis il est décédé il y a à peu près, peut-être, il est décédé il n'y a pas, ça fait pas un an, tu sais. Puis lui, il a tout le temps laissé à bout de bras. Puis là, ben, dans le fond, c'est sa gang, c'est Kevin Leduc, puis sa mère qui.
1: C'est la succession?
0: De la piste, la succession de tout ça. Mais M. Gertin, il a vraiment bien fait ses affaires, tu sais. C'est vraiment comme une fondation qui s'occupe de la piste de course, là. Il savait que ça allait arriver, là, parce que toute sa vie, M. Gertin, il s'est battu avec la ville pour maintenir ça en vie. Parce que c'est tout le temps alléchant, hein, une piste de course. On l'a vu l'année passée, là, même Huot, là, qui zieutait L'autodrome à Sainte-Croix. Là,
1: ah oui, c'est des beaux terrains.
0: Il y a une garde, dont moi, qui était là, puis qui a levé le flag. Là,
2: mais la Fondation, eux autres, est-ce que tu as l'impression, la Fondation qui s'occupe de la piste, est-ce qu'ils ont à cœur de la conserver ou ils vont servir de la situation comme leverage pour aller chercher plus?
0: C'est certain. Ouais, non. Là-dessus, tu peux... à 100%, c'est ce que M. Gertin voulait, puis c'est ce qu'ils vont faire. Là, c'est un joyau, cette piste-là. Là. C'est sûr qu'il y a de l'argent un petit peu à mettre dedans, mais encore là, faut-il apprécier ce qui est Sanair. Là. Chris, t'écoutes Days of Thunder, puis la première affaire qu'il voit quand le générique part, c'est le drapeau de Sanair. Là.
1: Imagine. Puis il y a des grands pilotes québécois ont passé par là aussi. Là.
0: C'est une des plus grandes pistes qu'on a eues ici, là, le Grand National. Il y avait 100, 125 000 personnes qui venaient au drag, là. Mais il y a tout le temps eu du lobby de travers qui a fait en sorte que ça a nuit. Là, ils ont perdu ça, je pense, avec des histoires de fuel à l'époque qui étaient aux États-Unis corrects, mais pas au Canada. Là, ils ont tout fait. Là, la police du fun, encore. Là.
1: J'imagine que tous les pétro-masculinistes de la province de Québec présentement se mobilisent autour de toi, Danny, pour sauver cette piste-là. Là.
0: Ben, écoute, tantôt, j'étais sur le boulevard Tachereau, ça arrive sud à Montréal.
1: Ouais.
0: Puis j'ai un truc, le truc XPN, puis il y a un gars qui m'a reconnu, puis. D'un gros truck, man, il baisse sa fenêtre, pis on va sauver sa mère, man!
1: Ah ouais.
0: Je t'ai dit, hier à même heure, tu m'aurais dit ça, j'aurais fait de quoi qu'il parle.
1: Qu'est-ce qu'il dit?
0: Mais c'est tout le temps ça, je me mets tout le temps dans des situations de même, moi, où je deviens le porte-parole de.
1: D'une cause perdue.
0: Ben, c'est ça, mais c'est correct. Ça me fait plaisir de le faire, puis ça reste passionnant de vouloir sauver un monument comme la piste de Sanair.
1: Toi, David, t'as-tu déjà fait du drag là, du circuit routier? T'as-tu déjà planté un char dans les murs?
0: J'ai fait du circuit routier. J'ai même eu des podiums à Sanair dans le temps, 2005-2007, dans le temps que c'était filmé et que ça présentait à RDS. Là.
1: C'était quel genre de voiture?
0: Je roulais avec un Tiburon à l'époque avec l'équipe GT Racing.
1: Wow.
0: Puis on a fait de la drift là, dans le temps avec le DMCC. Tu sais, il y a le Trioval qui est énorme aussi, qui est une piste de course où il y a eu de la Indy, là, man. Il y a eu la Formule Indy.
1: Imagine.
0: Là.
1: Les pilotes québécois les plus célèbres comme Jacques Villeneuve, Gilles Villeneuve, les autres, là,
0: ils ont tous viré là.
1: Là,
0: c'est sûr qu'il n'y a pas un Québécois qui a eu un steering dans les mains, qui n'a pas au moins fait un test à un moment donné à Sanair. C'est impossible.
1: C'est très précieux. Là. Si c'était la place des arts de Montréal, il y aurait une mobilisation équivalente, puis on aurait déjà résolu le problème. Hein?
0: Probablement.
1: Oui, c'est ça. Le sport automobile. Il y a comme un.
0: Il y a mauvaise presse depuis tout le temps.
1: C'est dégoûtant, hein?
0: Mais je te jure que il n'y a pas une journée où les amateurs de course comme moi qui ont traîné à l'autodrome Saint-Eustache, on n'a pas un petit pincement au cœur de ne pas avoir cette piste-là. Puis je pense qu'on veut pas revivre ça. Fait que c'est ce qui fait en sorte que c'est encore plus motivant pour nous, sachant très bien un peu comment ça fonctionne maintenant, plus que dans le temps. De donner du temps puis de faire en sorte que ça reste. Mais tu sais, le prochain conseil de ville est le 1er septembre. Hier, il y avait 300 personnes. J'ai l'impression qu'au prochain conseil, moi, je mets un 3000 personnes.
1: Il va y avoir du monde là.
0: Ah, il va y avoir du monde là, puis pas à peu près. Là.
1: Merci d'avoir collé deux tonnes à C'est quoi, mais j'ai une dernière question là, pour toi.
0: C'est Eagle Eye Sherry qui vit présentement.
1: Après la pause, le concours. Mais les chances qu'on sauve Sanair, là, c'est dans ton livre à toi. Là, c'est...
0: Dans mon livre à moi, je pense qu'avec l'équipe qu'on a là, avec l'appui de la population, avec les propriétaires qui sont du même bord. Tu sais, si les propriétaires n'étaient pas du même bord,
1: c'est ça, s'ils voulaient vendre eux autres, là.
0: Eux autres, c'est 100 000 à l'heure avec nous autres. Moi, je pense qu'à 100%, on va être capable de régler ça parce que je te dis, on est vraiment... On a une belle carte. On a un beau trio, premièrement, qui va nous représenter autant à l'obéisque qu'avocat. Puis, tu sais, nous autres, moi, là-dedans, je dis « on » comme si c'était à moi. C'est pas à moi. Moi, je suis le porte-parole du monde qui veut que ça reste, mais il reste qu'on a un beau groupe qui tient à ça. Puis, tu sais, honnêtement, tu sais... Rien qui dit qu'on n'est pas capable, au pire, laisser à moitié de la plage. Je sais pas, moi, on est obligé de tout farmer? On est obligé de tout closer? C'est tellement
1: grand. On est obligé de raser ça au complet, tu sais, pour une école secondaire, là?
0: Une école secondaire et peut-être un développement qui rapporterait beaucoup de taxes à Saint-Pie.
1: Ouais, plus qu'une piste de course ou deux, là.
0: Plus qu'une piste de course, c'est souvent ça, c'est alléchant. C'est alléchant, une piste de course, c'est dit. Mais tu sais, c'est la jurisprudence. Hier, Jean Bergeron de l'autodrome à Sainte-Croix était là...
1: La
0: gang de Montmagny m'ont appelé et ils m'ont dit « let's go ». Parce qu'à la minute où il y a quelque chose qui se passe au niveau restriction sur une piste de course, ben, dites-vous que le conseil municipal de chacune des pistes de course revienne avec la même chose. Tu sais, ça lui donne du gaz. Ouais. Ça lui donne la chance d'ouvrir une porte. Parce que, comme je te dis, une piste de course, moi, je vois ça un peu comme un terrain de golf ou même
1: une montagne de ski.
0: Un ciné-parc.
1: Ah oui, un ciné-parc.
0: C'était le fun, c'était grand, mais ça sert juste l'été. C'est des grands terrains que tu peux diviser puis que tu peux vendre puis avoir des millions en taxes. Là, fait que y a rien qui dit que ça fait peut-être pas partie un peu du plan, mais comme je te dis, je pense qu'ils vont avoir beaucoup de bâtons dans les roues en nous ayant.
1: Beaucoup de bâtons dans les roues.
0: J'en reviens avec le fait que c'est Fauchant qui ont voulu nous refaire ça, comme je te dis tantôt, avec un beau gros fils.
1: Oui.
0: Pis, ben lubrifié, là, juste dans le fin fond, tu comprends? C'était.
2: Le sport
0: ça
2: automobile.
0: Ça a passé à 3 heures que ça passe dans le beurre.
1: Oui, il a entendu que tu sois un peu chaud, là.
2: Le sport automobile, toi, t'es là-dedans. Tu vois-tu. Est-ce que c'est. Tu sais, les gens qui le pratiquent, les jeunes particulièrement, est-ce que c'est stable? Est-ce que c'est en diminution ou en augmentation? Tu sais, c'est-tu.
0: Je te dirais que le sport automobile se maintient très bien. La drift, moi, je vais parler pour ma paroisse. T'sais, la drift, on est sold out quasiment à chaque événement du DMCC, là. Tu sais, à chaque fois qui fait beau, tant qu'on a la température qu'on a aujourd'hui, puis qu'il y a de la drift du championnat canadien, on est sold out ces temps-ci, là, c'est du 3 4 5 000 personnes.
1: Okay.
0: Les différentes pistes de course qui ouvrent les pistes pour justement les jeunes, les moins jeunes qui veulent venir s'amuser, c'est tout le temps presque sold out. La même chose pour le NASCAR, il va super bien. Le streaming se vend très bien. Sport automobile va bien. Écoute, ça en prend. C'est du divertissement, mais en même temps, c'est du divertissement local. C'est ton gars, c'est ton neveu, c'est ta fille, c'est ta mère qui chauffe le char.
1: C'est les pilotes de F1 de demain aussi. Là. On a déjà été une pépinière à pilotes ici au Québec. On l'est un peu moins depuis Players Light et puis commanditaire, mais on a quand même on a un gros taux d'octane dans nos veines qui coule.
0: Ben oui, puis écoute, ça vient de Gilles, hein, ça vient de...
1: Ouais.
0: Ça vient de tout ça. Non, moi, je me rappelle, là, écoute, j'avais 3 ans, puis j'ai encore des photos chez nous, dans le fond du corridor du bungalow, au 100 boulevard La Chance. Il y avait un poster de Gilles. Là, c'était, ça fait partie de nous autres autant que le hockey, là, la course automobile au Québec.
1: Ouais.
0: Fait que de voir qu'un joyau, qui est probablement la piste la plus mythique encore avec Tremblant, présentement en vie, pourrait fermer, ça n'a aucun sens.
1: J'allais rouler à Tremblant il y a 2 ans, puis il y a des micros un peu partout sur la piste. Mettons, il y avait des Dodge Viper, ils rajoutaient des cache muffler. Je veux dire, il y a des gens qui se sont installés autour de cette piste-là au Mont-Tremblant, en sachant délibérément que c'est une piste avec des décibels qui viennent avec. Et eux font des plaintes systématiquement, ils appellent la police dès que...
0: Systématique.
1: Dès que ça tourne, ils appellent. OK, là, ça tourne, il y a du bruit.
0: Ben, écoute, je connais même, moi, des associations qui, déjà budgétise le ticket.
1: OK. Ça fait partie dans l'équation et budgétée.
0: C'est ça. Exactement.
1: Fait qu'on va avoir des 10 000 aux 2 semaines de ticket. C'est des gros tickets, là. C'est pas des 60$.
0: Uh-huh. Wow. C'est pas des 60$.
1: Hey, mais tu sais, comme je te dis. Je veux que je te demande quelque chose, Danny Babu. Moi, là, j'ai une post-adolescente à la maison, là, dans la jeune vingtaine. Elle est omnibulée par Musique Plus. Sur son char, il y a un sticker de Musique Plus. Il y a eu des timbres de Musique Plus qui ont été émis par Post Canada il n'y a pas si longtemps. Elle m'les a pris dans mes mains. Elle capote bien raide. Sûrement qu'elle va triper que je parle avec Danny Babu Bernier aujourd'hui.
0: Mais quel âge qu'elle a?
1: Elle a 22.
0: OK, puis elle s'en souvient comme faux, là?
1: Non, pas en tout. C'est de la nostalgie, elle. C'est comme les films noirs et blancs pour nous autres. Là. C'est comme, ça devait tellement être trippant, là, quand t'arrivais de l'école puis t'écoutais Musique Plus. J'étais là, ouais, c'était le fun, là.
0: Ben, regarde, ce qu'on va faire, là, tu vas dire. C'est ta fille, ça?
1: Ouais.
0: Ben, tu vas dire à ta fille, là, que si jamais ça vous adonne, là, moi, des fois, je fais des pratiques de drift, là, vous viendrez, puis elle s'asseoirait avec moi, comme j'ai fait avec Tacu, là.
1: Ah, oui,
0: Tacu, il a embarqué avec moi, je suis rendu à 1 million de views vidéo, là. Ça a aucun rapport.
1: Elle est pas mal
0: là,
1: plus belle que Tacu.
0: Plus dedans.
1: Ah oui, Christy, bien plus dedans, puis il y a bien plus de charme. Ah ben, elle va être très contente. Peut-être qu'elle nous écoute ce midi, puis sinon, ben, je vais y envoyer la cote. Merci, Danny Babu Bernier, d'avoir collé 2 tonnes à C'est quoi pour parler à Radio X.
0: C'est toujours un plaisir de parler à Radio X. C'est moi, mis à part Passion FM dans Bellechasse, c'est là que tout a commencé, exactement dans le studio où vous êtes, puis je vais toujours être reconnaissant de ça. T'sais, moi, j'ai. Je suis bien nostalgique dans la vie, autant Musique Plus, mais toute mon époque à Radio X, puis à Énergie, puis partout.
1: Combien de temps à Radio X au total en année?
0: Ma première shot, c'était genre 2 ans, à peu près 98 à 2000. Puis après ça, c'est plus Radio X2. Là, moi, là, quand je suis revenu, c'est 2011 à 2017. Là. Fait que 11-34 Grande Allure, je te dirais que j'ai été là peut-être 7 ans, plus un an sur Miran.
1: T'as déjà drifté dans le parking ici, hein, c'est ça?
0: Ah ouais, j'ai tout fait dans le parking.
1: J'ai tout fait dans le parking. C'est la meilleure phrase pour se quitter.
0: Ça va être l'extrait. J'ai tout fait dans le parking de Radio X.
2: Ouais, méchante bonne idée, je cherche un titre. Merci, man.
1: Danny Babu Bernier, bonne fin de journée à C'est quoi à Montréal, la voix de Montréal. Et sauvons sa nerf, c'est important.
0: Sauvons sa nerf, amis. Grand Prix de Trois-Rivières, cette semaine, il va y avoir des stickers partout, je peux vous le garantir.
1: Oh yeah, ça merci, c'est une bonne nouvelle.
0: Salut, bye.
2: Salut. Un vrai fin.
1: Hey, ça, c'était cool, hein, ce moment-là.
2: Oh, oui. Oh, moi, j'adore Babu. Là. Oh, que oui. Quand j'ai commencé à radio, lui était ici. Comme j'étais recherchiste en arrière. Entre autres, pour le show du matin, je montais les extraits de nuit. Puis s'il y avait un gars qui avait absolument aucune raison d'être fin de même, ça a été Babu. Puis il a tout le temps été super fin, alors que je sais pas pourquoi encore à ce jour, il était fin de même avec moi. Ouais. En fait, je sais maintenant pourquoi, parce que c'est un vrai fin.
1: Ouais, c'est
2: mais il
1: n'y
2: avait pas de raison d'être fin de même avec moi.
1: Non, je pense
2: là.
1: Qu'il est vraiment fin que tout le monde. Si jamais vous le croisez, il va vous faire un... Il va vous faire un fist bump ou il va vous claquer dans la main.
2: Ouais,
1: il serre la main, il va vous parler. Donc, c'était Danny Babu Bernier. On a parlé de Saner. Sauvons Saner. Nous, on prend une petite pause parce que l'horaire l'oblige. Et ben, c'est Rich et Gary jusqu'à 15h. Ouellet.

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3: Mmh, 13-14, puis ben, c'est l'heure, en fait, c'est rien d'autre que ça. Je pense que...
14: OK.
3: Non, mais 13h14, j'aurais dû dire. Je pense que vous avez bien aimé l'entrevue avec Babu, un ancien ici de l'antenne, ou plutôt de Radio X2, pour être précis. Les gens sont vraiment, comment dire, outrés. Outrés, c'est le mot, concernant l'avenir de la piste de Sanaire, la décision du conseil municipal de hier. Là, je pense que c'est un sujet, comme dirait Pierre, à suivre.
14: Quelle époque, hein, pareil, parce que ça se peut que le BAP sauve Sanaire. What the fuck?
3: What the fuck, ça se peut, le BAP va dire, non, non, c'est trop toxique, là, on met pas d'école secondaire, là, puis pas des maisons non plus. Là. Hey, il doit y avoir des chars enterrés en tout de ça, puis je dis là, Ça doit être du d'octane brûlé datant de 1955 là, à l'infini. En tout cas, on souhaite bonne chance quand même aux gens de Saint-Pie, les résidents puis les amateurs de voitures. Là, on change de sujet complètement parce que on s'intéresse pas juste au sport automobile. Aussi, on aime le hockey, nous autres.
14: Ouais, on essaie de devenir BPM Sport. C'est ce qu'on fait.
3: Gilbert Delorme après la pause.
14: Ouais.
3: Puis, il y a quand même un jeune qui s'est démarqué dans les dernières semaines, dans les derniers mois. Son nom, c'est Benjamin Duguay. Puis, c'est l'homme derrière une nouvelle compagnie de bâtons d'hockey. On a tous été confrontés là, au prix stratosphérique d'un bâton d'hockey moderne.
14: C'est plus Sherwood du temps, hein?
3: Moi, j'ai un Sherwood dans mon salon, là, un vieux Sherwood de Guy Lafleur. Là. Je sais pas, ça devait valoir... Je ne sais pas combien dans le temps, mais si Guy Lafleur jouait encore maintenant, probablement qu'il choisirait les bâtons PSX Hockey de Benjamin Duguay. Comment ça va, Benjamin?
0: Ça va très bien, vous autres, les gars?
3: Ben oui, ça va. Nous autres, on est en studio, il fait beau dehors, mais on est content de te parler parce que t'es comme devenu une vedette là, depuis que t'as présenté ton nouveau bâton, moins cher que les autres, mais aussi bon au niveau de la qualité. Là. Ça marche-tu tes affaires? Là? T'en vends-tu des bâtons?
0: Ben honnêtement, j'ai été très chanceux, je le dis, j'ai été chanceux parce que j'ai eu une très belle couverture médiatique, fait que oui, ça va très très bien, même au-delà des attentes, là, fait que je suis bien content.
14: Comment est apparue l'idée de partir une compagnie de hockey, de bâtons de hockey, alors que le marché est déjà occupé par des monstres, là, True, Bauer, CCM, je veux dire, Warrior, le choix des cadeaux est là déjà, puis toi, comment t'as eu l'idée, puis... Comment t'as cru à ton projet, en fait?
0: Ben, en fait, je le dis souvent, c'est que je rentre moi-même jouer au hockey, puis je rentrais dans les magasins, puis honnêtement, ça faisait plus aucun sens pour moi de payer 430 plus taxes sur un bâton de hockey. Fait que c'est là, depuis que je suis tout jeune, je vends des bâtons de hockey, mais des autres marques. Fait que là, je dis, bon, je vais créer ma marque, pourquoi pas, t'as qu'à vendre d'autres marques. Fait que c'est un peu là que l'idée m'est venue. De créer ma marque de hockey.
3: Okay. C'est où qu'ils sont faits ces bâtons-là? Toi, tu joues ou tu jouais, en tout cas, pour les Flames de Gatineau. C'est-tu des bâtons qui sont faits à Gatineau?
0: Non, dans le fond, il n'y a aucun bâton produit au Canada. Fait que moi, ma production est faite en Chine et au Mexique.
3: En sous-traitance, mais comment tu peux t'assurer de la qualité? Parce que toi, tu revendiques un bâton à 219 plus taxes, aussi bon que ceux qui sont vendus 430. C'est
14: du haut niveau, là. C'est des bâtons de haut niveau. Là.
3: Oui, assurément, mais comment est-ce qu'on peut arriver à la même qualité pour une fraction du prix comme tu le fais?
0: Ben, honnêtement, c'est au volume. Je négocie au maximum mes fournisseurs. Fait que c'est de même que je peux m'assurer d'avoir des meilleurs bâtons. Puis, je ne suis pas gêné de le dire. Dans le fond, les bâtons à 430 $ sont 375 grammes. Puis, tu sais, c'est prouvé qu'ils vont casser. Ils veulent que tu en rajettes. Fait que moi, il est 10 grammes de plus. Fait que à la main nue, ça paraît pas, mais à la résistance du bâton, honnêtement, ça fait quand même une différence pour justement la résistance du bâton.
3: Il est où le 10 grammes? Il est dans la palette? Il est dans le manche? Il est entre la manche puis la palette? Il est où ce 10 grammes-là?
0: Il est réparti au complet. C'est okay. Sur tout le bâton.
3: Fait que ça fait une différence majeure puis ça rend le bâton plus robuste puis il dure plus longtemps.
0: Exactement, plus résistant.
14: Est-ce que tu as tenté de faire des approches auprès de certains joueurs pros, que ce soit en Europe, au Canada, parce que d'avoir, mettons, peut-être qu'une législation ou une réglementation que j'ignore, mais tu sais, d'avoir une curve, mettons, Crosby, après un de tes bâtons, ça serait toute qu'une consécration. Est-ce que tu as approché des pros?
0: Oui, ben dans le fond, mon ambassadeur, il joue dans la Ligue américaine, Xavier Simoneau. Il joue avec le Rocket de Laval, fait que... Lui, c'est mon ambassadeur, mais je comprends ta question. Il n'y a pas encore son nom sur le bâton pour la courbe. Mais oui, à date, on a lui comme ambassadeur.
3: Puis, rappelle-moi ton nom. Son nom, je veux dire l'ambassadeur.
0: Xavier Simoneau, joueur du Rocket de Laval.
3: Si Xavier Simoneau fait le grand club cette année, est-ce qu'il va avoir le droit de jouer avec un PCX hockey?
0: Malheureusement, c'est que ça prend des licences pour la Ligue nationale. Puis présentement, je ne suis pas rendu là. C'est sûr, c'est mon rêve, c'est mon but. Mais non, c'est ça. Il peut faire un camp d'entraînement possiblement avec.
3: Il peut faire les pratiques. Mais
0: exactement.
14: Okay. Comment est-ce qu'on part ça, une entreprise de bâtons de hockey? Est-ce que comme l'expression consacrée, ton père est riche en tabarnak ou ben t'es allé emprunter puis tout ça?
0: Ben dans le fond, je le cache pas, mon père m'a aidé.
14: C'est bien correct.
0: Je suis pas gêné de le dire. Je le dis ouvertement, il me donne des trucs, il me donne des conseils vu qu'il était dans le monde des affaires. Mais une grande partie, tu sais, t'as beau avoir l'argent, mais après ça, il faut que tu mettes le temps. Fait que c'est le même que j'ai parti ça.
3: Et quel est quelles sont les caractéristiques, en fait, là, les plus nobles concernant ton bâton? Parce que tu parles de résistance, tu parles de 10 grammes de plus, mais qu'est-ce qui fait? Y a-tu une recette PCX? Y a-tu quelque chose qui démarque ton bâton de tout ce qui se fait dans l'industrie?
14: Au-delà du prix.
3: Ouais, au-delà du prix.
0: Ah, ben, j'allais vous dire le prix, puis encore là, je reviens au même sujet, c'est vraiment la résistance. Tu sais, je n'ai pas de garantie sur mes bâtons, fait que j'ai voulu le faire le plus résistant possible, puis à date, ça fonctionne. Tu sais, depuis le début que j'ai parti, ça fait 4 mois, je n'ai pas eu un retour encore. Fait que,
3: aucun défaut de fabrication. Est-ce que tu peux nous dire, l'usine qui fabrique tes bâtons en Asie, est-ce que ce serait un feu, vraiment un grand hasard que ce soit la seule marque de bâtons d'hockey que cette usine-là fait en sous-traitance? Est-ce qu'on peut présumer que là où tu fais faire tes bâtons, d'autres bâtons de qualité sont aussi faits à la même place?
0: Écoute, honnêtement, j'ai pas les détails de quelle marque qui pourrait produire d'autres. À date, j'ai les brevets sur mon logo d'utilisation. Mais j'ai pas les détails sur ça. Mais en tout cas, moi, je peux vous confirmer que les miens sont très résistants.
14: Est-ce que tu as des plans moyens, long terme? Là, c'est des bâtons, mais est-ce qu'un jour, des pads, des coudes, des plastrons, des casques, du gear, fais-tu partie de tes visées moyens, long terme?
3: Ambitions?
0: Ben écoute, c'est sûr que j'aimerais ça. Pour entrer dans ce monde-là de tous les équipements, encore là, ça prend de la grosse argent. Fait que je veux vraiment me concentrer pour l'instant sur mes bâtons de hockey. J'ai d'autres produits complémentaires aussi, de la glace synthétique, que c'est un de mes gros produits sur ma boutique. Fait que pour l'instant, je me concentre là-dessus. Puis oui, dans le futur, c'est vraiment mon but de rentrer dans tous les équipements possibles.
14: Les bâtons de goaler, c'est-tu d'un projet, ça? Parce que, tu sais, on reste dans le bâton, mais je comprends que la conception est complètement différente, là.
0: Ouais. En parlant de ça, je suis justement sur les tests. Fait que ça s'en vient très, très prochainement.
3: Deux questions qui viennent du public. D'abord, avant tout, qu'est-ce que ça veut dire PSX hockey? PSX, ça veut dire quoi?
0: Honnêtement, je ne le cache pas. J'ai parti une compagnie quand j'étais plus jeune avec mon frère et mon ami. Puis on réparait des bâtons de hockey. Fait qu'on avait appelé ça, c'était en anglais, Power Stick. Fait que j'ai gardé les deux premières lettres. Puis le X, ben, c'est prouvé que ça frappe à l'œil. Fait que c'est le même que ça a parti.
3: Ça à Radio X, on a une petite idée là, que le X, ça punch, là. Donc, c'est un vieux nom que tu traînes depuis longtemps. Puis la deuxième question du public, puis probablement que c'est quelqu'un qui joue pas au hockey, mais en quoi tes bâtons sont faits, le matériel utilisé?
0: C'est en fil de carbone. Donc, aucun bois dans nos bâtons. C'est vraiment tout du fil de carbone.
3: Puis ça se recycle-tu, ça, du fil de carbone, ou tu crisses aux poubelles?
0: Ça se recycle. Ça se recycle.
3: Ouais. Ah oui? OK.
14: Parfait. T'as-tu eu des discussions un peu avec les gens de Lefebvre qui, de mémoire, sont dans le secteur de Montréal? C'est une industrie qui est collaborative un peu ou bien les gens sont gatekeepers et ils veulent pas de compétition?
0: Non, honnêtement, du tout, j'ai pas eu de pas parler, puis j'ai pas eu de discussion avec eux.
14: As-tu essayé l'idée de, tu sais, des fois les influenceurs ou whatever font ça, ou les compagnies approchent en fait des influenceurs en leur envoyant des gratuités. T'as-tu essayé, mettons, d'envoyer des bâtons, je sais pas moi, à Arbor Jacky, à Cole Caulfield, pour que d'un coup, ils fassent une story avec ton bâton? T'as-tu tenté des approches comme ça?
0: J'ai essayé, honnêtement, c'est pas évident. T'sais, ces gars-là sont déjà commandités, ça fait quand même longtemps.
14: Ouais.
0: Mais j'ai eu beaucoup, beaucoup de collaborations avec des gros noms connus comme Luc Poirier, Olivier Primo.
3: Tout qu'un shot,
0: Ouais, il est quand même assez connu. Puis ouais, c'est ça. J'ai eu Renaud Lavoie aussi. J'en ai eu quelques-uns. Fait que je me suis. C'est vraiment ça. J'essaie de m'associer avec des personnalités connues, puis à date, ça fonctionne très bien.
3: Est-ce que tu as le nombre total de bâtons que tu as livrés jusqu'à maintenant, Benjamin? Est-ce qu'on a une idée de la production totale depuis le début de PSX Hockey?
0: Honnêtement, j'ai pas les chiffres, les gars. Je vais être très, c'est très, très honnête, mais ça va très, très bien. Puis,
3: c'est en milliers.
0: Pour parler de mes glaces synthétiques aussi.
3: Mais ça, les bâtons, c'est en milliers ou c'est en centaines?
0: Je suis prêt à 10 milliers.
3: OK.
14: Ah, cool. Ouais, fait que tu rentres dans ton argent, t'es pas en train de t'endetter puis de voir le cul. Là. À date, là, ça marche ton affaire.
0: Ouais, ça marche. Je suis content de le dire, ça fonctionne très bien.
14: Génial. Mais tu fais bien d'être content de le dire. Puis c'est cool que, moi, c'est ce que je trouve intéressant de te jaser aujourd'hui, au-delà de jaser de hockey. Il y a une part d'entrepreneuriat là-dedans, mais j'ai toujours eu une petite place spéciale dans mon cœur pour les gens qui font de l'entrepreneuriat dans des domaines qui les passionnent. Ben oui. Puis ça, je trouve ça très cool, Benjamin.
0: Ouais, exact. Ben oui, je pense que c'est la base. La passion en premier, après ça, tu peux mettre le nombre d'heures que tu veux, puis t'as tout le temps du fun dans ça. Fait que,
3: est-ce que tu peux nous dire, en terminant peut-être, où sont disponibles les bâtons PSX hockey? Nous, on est dans la région de Québec. Peut-être qu'il n'y a pas de marchands ici qui sont, qui sont détaillants de ta marque, mais est-ce qu'on peut se les procurer en ligne? C'est où qu'on peut acheter un PSX?
0: PSXhockey.com. Justement, j'ai pas encore de magasin qui a mes bâtons à Québec. Fait que c'est vraiment en ligne, psxhockey.com, la livraison est très rapide. Fait que pour les intéresser, c'est sur ce site.
3: T'aimerais ça, j'imagine, rentrer à l'entrepôt du hockey. Là, nous autres, c'est nos chums, là, j'imagine, qui écoutent. Là.
0: Ah ben, s'il y en a un qui écoute, vous pouvez m'appeler n'importe quand, puis on jasera.
3: On jasera. Bon, ben parfait. T'as quel âge, Benjamin, en terminant? T'as une voix jeune, là, puis on le sait que t'es jeune, on a vu des photos, mais t'as quel âge pour être sûr qu'on le sache?
0: 19 ans.
3: 19 ans, puis c'est la deuxième année de PSX.
0: Ouais, exact. Ça fait 4 mois, dans le fond.
3: Ah, 4 mois. OK, Christian. Ça passe vite. Hein?
14: Très hot, très hot. Moi, j'ai 19 ans. Si tu faisais 19 ans, toi?
3: Ben, moi, j'étais à l'arcade, là, puis dans un état second. Là.
14: C'est très, très hot. Félicitations.
3: Au lab, ça, l'église. Hey, Benjamin, merci beaucoup d'avoir pris la parole aujourd'hui sur les ondes de Radio X. Benjamin Duguay, qui est l'homme derrière le succès de PSX Hockey, puis on est très content de t'avoir eu aujourd'hui en onde avec nous.
0: Hey, merci beaucoup à vous, les gars. Bonne journée.
14: Hey, salut, bye-bye, bonne journée. Voilà.
3: Ben, c'était une belle entrevue.
14: Moi, je trouve ça cool. Je trouve ça cool. C'est sûr, chapeau aux entrepreneurs qui se lancent dans des domaines qu'ils connaissent pas particulièrement. Ben, en fait, pas qu'ils connaissent pas particulièrement, mais qui sont pas nécessairement passionnés parce qu'ils ont vu l'opportunité de faire de l'argent. Ben, correct. J'ai pas de jugement. J'ai toujours, comme je disais, une petite place pour les gens qui, ah, moi, je suis un passionné de hockey. Je me lance dans le hockey parce que ça me passionne. Il y a de quoi qui me charme à tout coup dans ces affaires-là.
3: Si c'est un joueur de hockey niveau junior. Puis là, il s'est mis à faire des bâtons de hockey. C'est quand même un parcours unique.
14: Oui, je comprends que papa est derrière, puis il a la chance de l'avoir, tant mieux, pas de jugement là-dessus.
3: Il aurait pu tomber dans la drogue aussi, là. Dans la drogue.
14: Oui, puis même papa en arrière, là, il aurait pu dire, hey, tu sais quoi, là, le marché est déjà desservi par des géants.
3: Ouais, ouais. J'irai pas là.
14: C'est ça, laisse donc faire, puis ou juste faire dans ses culottes. Combien aurait fait dans les culottes? Pas lui.
3: Ça prend un certain courage. Ouais. Commander ça en Asie, je veux dire, faire le traitement, puis ça a l'air qu'il n'y a aucun retour. PSX Hockey à découvrir. À la messagerie, il demande, y a-t-il une différence de prix? Oui, 430$ pour un bâton normalement. Il le vend 219$ pour un bâton qu'il dit encore plus robuste.
14: Tu sais, on parle de bâton. Comprenons-nous bien. Là, on n'est pas d'un bâton entrée de gamme que tu vas ramasser d'une grande surface. Là, parce que moi, un bâton à 400$, j'ai jamais acheté ça de ma vie. Là. Tu comprends que je ne juge pas à ce niveau-là. Mais quand tu es rendu à ces niveaux-là, tu veux quand même t'acheter. Tu sais, 200$, c'est de la vraie argent. Fait que si tu restes dans les mains après.
3: T'as deux bâtons pour le prix d'un.
14: C'est ça. Si tu restes dans les mains au bout de 40 minutes, tu seras pas plus content.
3: Tu goules-tu encore, Jean-François?
14: Non, malheureusement.
3: Mettons que tu avais un bâton, là, le PSX, te donnerais-tu le goût de retourner sur la glace avec.
14: Certainement.
3: Avec ton nom dessus, là.
14: Voilà, ça fait pas vraiment de différence. Mais moi, c'est la pandémie qui est venue au bout de mon.
3: De ton esprit. Ah, oui.
14: Oui, oui, carrément. Quand tout a fermé, ça a été. C'était ma dernière game de hockey, malheureusement.
3: Puis t'es pas le seul à avoir changé son mode de vie par rapport à ce triste moment de l'histoire du Québec. Ouais. Prenons une petite pause. 13h27. On vous promet d'être encore plus rigolo au retour de celle-ci. On va parler avec un Pablo Cubana. C'est Francisca Antipieva, puis ça brasse sur l'île de Cuba. On va en parler avec quelqu'un qui a plus qu'une acquaintance, un amour envers cette île.
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14: Ah, de quoi?
2: Petite pause. On revient dans pas long.
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0: Hola signor, che sera una cerveza per favore.
1: Ah ben oui.
0: Tu sais, le fameux...
1: Le classique de « Hey, pour cette semaine, l'île est à moi. »
0: Oui, c'est ça. C'est à moi, c'était là. Je vais aller au bar, puis ça va toujours être ouvert. On a un attachement à Cuba. Pour les gens qui sont déjà allés, c'est un peuple formidable. C'est un peuple qui, malheureusement, subit un régime épouvantable.
1: Juste un point de vue historique, là, enlevons tout l'aspect communiste un peu dégueu derrière la patente, là, mais l'histoire de deux gars qui parcourent l'Amérique latine en mobylette, qui font leurs études partout, après ça, qui décident de prendre l'île par une espèce de débarquement de peu d'hommes, conquérir les cœurs et les esprits des campagnards, puis ensuite prendre... Bon, le pouvoir est détrôné Batista. Il y a de quoi de romantique d'un point de vue historique?
0: On les a même... le Che Guevara, je veux dire, à Cuba, c'est un héros national. Mm-hmm. Tu vas à Montréal, il y a tout le monde un gilet du Che. Je veux dire, tu comprends que c'est devenu un symbole de libertad, de libertad.
1: Che aurait aimé ça, être ramené au statut de boucle de ceinture vendu trop cher, ouais, là, ou pour enrichir le capitalisme sauvage.
0: De simple t-shirt vendu au marché aux puces, puis il n'y a même pas de redevance versée au peuple cubain, ou du moins à la famille du triste décès. Pour parler de Cuba, parce que c'est un sujet qui ne cesse de nous stimuler, c'est Francisco Antipieva qui est au bout du téléphone. Et puis, comment est-ce, Francisco?
2: Bonjour, comment est-ce?
0: Ça va bien. On peut faire l'entrevue en français, Francisco?
2: Oui, bien sûr, merci, on va le faire en français.
0: T'es arrivé, t'es cubain, en fait, d'abord et avant tout?
2: Oui, en fait, je suis cubain. Je suis né d'une famille très drôle. Ma mère est russe, mon père est cubain.
0: Okay.
2: Donc,
0: on passe un espion
2: russe. Deux pays communistes, socialistes. Là. Donc, mais je suis né, j'ai vécu toute ma vie à Cuba. Je suis arrivé à Québec en 2012. Et comme travailleur professionnel, donc le Québec avait besoin de professionnels, donc j'ai fait mes démarches, puis j'étais capable d'y parvenir en 2012.
0: Et c'est quoi que tu fais comme professionnellement parlant, Francisco?
2: Ben, en ce moment, je suis courtier immobilier dans la grande région de Québec.
0: Pour quelle bannière? Donc, on peut le dire, là, ça me fait plaisir.
2: Oui, c'est sûr. Je travaille pour EXP, avec la bannière EXP, on travaille ensemble. Donc,
1: Des circonstances en 2012 qui t'ont permis de quitter l'île. Est-ce que tout a été fait de façon bureaucratique, réglo, ou à un certain moment donné, tu as dû partir en courant?
0: Sur un canot?
2: Non, en fait, il y a de la bureaucratie là-dedans. Donc, moi, j'ai fini mon baccalauréat en génie mécanique. Donc, j'ai dû travailler 2 ans pour le gouvernement parce que c'était obligatoire pour payer mes études, puisque les études sont gratuites. Donc, après le temps qui est passé pendant ce temps-là, j'ai commencé mes démarches pour venir au Québec parce que je suis du plan d'immigration de Québec professionnel. Donc, j'ai eu la chance d'avoir de la famille aux États-Unis qui ont payé les frais par carte de crédit parce que à Cuba, on n'a pas de carte de crédit à ce temps-là.
0: Là. Imagine.
2: On n'avait pas de rien. Là. Donc, puis qui ont financé une partie de ma migration, là, mon plan d'immigration. Donc, j'ai pu arriver avec un peu d'argent ici à Québec. Puis redonner cet argent par la suite. Là.
1: Pourquoi Québec et non Miami comme le fameux cliché cubain?
0: Ben oui, bonne question.
2: Ben oui, au début, il avait quelque chose qui m'attachait au Québec. J'avais des amis qui ont immigré ici à Québec. Puis moi, comme je suis né, j'ai de la famille en Russie, et j'ai vécu le froid quand j'étais enfant. Donc je voulais revenir à cette culture, à cette. Et comme on dit, la nature, et un peu avoir le froid l'hiver, qui me manquait un peu que des grands à Cuba.
0: Francisco, est-ce que tu fais du ski alpin? Est-ce que tu es devenu un vrai Québécois qui fait du ski doux? Est-ce que tu fais de la raquette les dimanches avec tes enfants et ta femme?
2: Ben, je vous avoue que l'hiver, c'est difficile des fois. Là. Quand on est moins 25 avec une grosse humidex, c'est difficile, mais... Sinon, oui, on sort avec les enfants. C'est plus les enfants qui nous ont poussés à aller dehors, profiter de l'hiver, et faire du ski, aller faire du ski, de la planche à neige. Donc,
1: dans quel état d'esprit t'as quitté l'île en 2012? Est-ce que t'as quitté en aspirant à une vie meilleure, en ayant un dégoût du communisme, ou ça t'a été rentré dans l'esprit que c'était la bonne façon à suivre et que tu voulais juste vivre autre chose? Dans quel état d'esprit tu quittes en 2012?
2: Ben, j'ai quitté vraiment dans le fait de donner une meilleure vie à mes enfants dans le futur. J'étais juste marié, on n'avait pas des enfants. Mais on savait qu'à Cuba, sur l'île, on n'avait pas de futur très bon. Là. Donc, c'est ça, c'est la démarche. Donc, en soi, j'ai quitté l'île dans un état d'esprit normal. J'avais pas de. Oui, sans regret. Là. C'est vraiment aller chercher une nouvelle vie, et nous donner l'opportunité. Mon salaire à Cuba était de 200 pesos puis 10 dollars par mois. Ça revient à peu près à 15 dollars donc par mois.
1: Est-ce qu'entre le moment où tu viens au monde, ton enfance, et 2012, le moment où tu quittes, tu vois une dégradation de ta qualité de vie?
2: Oui, ben en soi, on voyait après, quand je me suis gradué à l'université, après la graduation, on commence à travailler, puis on voit des petites dégradations. Je travaillais pour le ministère de l'énergie, comme on pourrait dire, comme pour Hydro-Québec, ici à Québec. Là. Mm-hmm. Puis on voyait déjà les centrales électriques qui avaient des grosses dégradations. Donc, on faisait beaucoup de maintenance à ces centrales-là, à cette époque-là. Donc, imaginez-vous, à peu près 15 ans plus tard, l'État qui des centrales qui n'ont pas d'entretien.
0: J'ai visité l'île de Cuba quelques fois, puis j'amène tout le temps mon vélo. Puis mon dernier voyage, j'étais à La Havane. Moi, je suis pas très plage. J'allais découvrir un peu le Cuba profond. Puis j'en ai vu des raffineries, mais en fait des lieux où est-ce qu'on brûle du mazout pour faire de l'électricité. Là, des lieux en fait qui génèrent de l'électricité sur l'île de Cuba. Ce sont des installations soviétique, digne de l'ère des années 60, en fait même des années 50. En fait, ce qu'on comprend quand on visite en dehors des resorts sur Cuba, c'est que le retard accumulé par les Cubains, en fait, au niveau des infrastructures, au niveau de l'énergie, mais en fait, tout là, on a l'impression d'être dans un autre siècle.
2: Oui, non, c'est l'état, c'est vraiment énorme. Puis en plus, les produits qu'on utilise, sont les produits que eux peuvent avoir gratuitement par ici par là ou payer à bas prix. Là. Puis des fois, ils utilisaient des mazouts cubains qui avaient beaucoup de soufre. Donc, ça détériorait complètement les installations parce qu'ils n'avaient pas d'autres moyens, d'autres ressources à utiliser.
0: Donc, on raffinait, en fait, on brûlait plutôt de la marde. En fait, je veux dire des choses qui étaient très polluantes, destructrices de l'équipement. Là, c'est des mauvais
2: donc,
0: produits.
2: Oui, ça causait beaucoup de dommages, puis c'est la maintenance.
1: Quelle perception ont les gens de ta génération de la révolution cubaine, de Che, de Fidel Castro? Comment vous le voyez, cette époque-là de l'histoire de Cuba?
2: Ben, je vous dirais que la plupart des gens de ma génération qui ont fait des études avec moi ont quitté l'île. Donc, puis ceux qui restent, on voit des fois sur les réseaux sociaux des commentaires, parce que quand même, on a eu un peu d'accès à l'Internet dernièrement, puis on voit sur les réseaux sociaux qu'ils sont vraiment tannés et ont besoin d'un changement. Là. C'est quelque chose que je pense ils veulent avoir un changement complet. Là.
1: Est-ce qu'il y a une part de la population, peut-être plus âgée, qui est encore accrochée à ce communisme-là, à la révolution cubaine?
0: Une espèce de nostalgie.
1: À l'anti-impérialisme aussi, il faut le dire.
2: Ben, je dirais que nostalgie, il n'y a pas beaucoup en ce moment. Au moins, de ces gens que je connais, il y a quelqu'un qui regarde en arrière et puis se rappelle des beaux moments quand l'Union soviétique soutenait la Cuba, puis il y avait de tout, là. Même des choses qu'il n'y avait pas en Union soviétique, on l'avait à Cuba. Eux, ils se rappellent de ça, puis ils ont une petite nostalgie, mais la difficulté de jour à jour, je pense, c'est ça qui enlève toute cette sorte de nostalgie en ce moment, là.
0: C'est quoi la solution? On transforme l'île de Cuba en République démocratique, on installe un gouvernement provisoire, on demande aux Américains de faire une différence, on demande aux casques bleus canadiens. C'est quoi le scénario idéal pour sauver Cuba là, de la déroute actuelle?
2: Oui, la solution, ça peut être toutes sortes de solutions, sauf qu'ils ont besoin, je pense, le peuple, c'est vraiment quelqu'un qui va venir apporter un peu de la prospérité, parce que quand même, c'est un peu travailleur.
0: Donald Trump va débarquer à Cuba et la prospérité...
2: Je pense pas au niveau politique. Il faut vraiment un changement social complet, économique. C'est pas juste au niveau politique. L'économie, il faut que ça change. Le système économique qu'on a présentement, ça marche pas, ça fonctionne pas. Le système de paye salarial, le système de santé est complètement au plat, là, ça... Toutes les hôpitaux, il faut refaire toute l'infrastructure cubaine.
0: Pourtant,
2: donc,
0: on vante les mérites des médecins cubains. On dit souvent parmi les meilleurs médecins au monde, on retrouve les médecins cubains. Il y a une espèce de fierté attachée à ça. Elle est disparue, cette fierté-là?
2: Ben, on a des bons médecins à Cuba, mais la plupart sont déjà à l'extérieur. Donc,
0: Déjà.
2: il y a beaucoup qui ont quitté, là. Beaucoup qui ont quitté. Donc, oui, il reste quelques-uns à Cuba, mais sont vraiment sur des spécialités ou pour des gens spécifiques, pas pour la population. Des fois, la population est confrontée vraiment à une pénurie énorme, là, des médicaments, des hôpitaux, des lits dans les hôpitaux qui valent la peine. Donc, c'est difficile.
1: Est-ce que le sentiment anti-américain, anti-impérialiste est encore présent à Cuba? Est-ce que les gens qui veulent une intervention ou un sauveur, disons-le comme ça, veulent que le sauveur soit cubain ou ils sont ouverts, selon toi, à une ingérence étrangère, carrément?
2: Ben, je pense qu'il y a une grosse ouverture en ce moment à Cuba. Ils veulent avoir quelqu'un qui vient changer les choses, qui vient améliorer les choses. Puis on a une grosse communauté aux États-Unis aussi, à Miami, puis à New York, là, il y a une grosse communauté cubaine. Donc, l'influence américaine, c'est inévitable, je pense, à un moment donné. Là.
1: Et surtout, là, vous avez Marco Rubio de votre bord, qui est un Cubain d'origine, qui, lui, s'endort en pensant sauver Cuba un jour, la nuit. je veux dire, c'est peut-être une fenêtre d'opportunité incroyable pour l'île, là, d'avoir ce gars-là dans cette position-là. Bon.
2: Ouais, je pense qu'il va avoir quelque chose. On peut pas, le peuple pourra pas continuer comme ça pendant plus longtemps, là. Des gens, de la famille encore qui vit des 48 heures sans électricité. Et donc, pas de nourriture, de problèmes comme ça, là.
1: Est-ce que tu crois que le peuple pourrait se réveiller, entre guillemets, et carrément se retourner contre son gouvernement, autant répressionniste qu'il va pouvoir être, là? Est-ce que tu penses qu'on pourrait assister à des émeutes majeures à Cuba?
0: Une révolution?
1: Oui.
2: Oui. Ben, ça pourrait être une deuxième révolution qui amenait le changement, mais il y a une grosse, je ne sais pas comment on pourrait dire, une grosse poids gouvernemental dans le fait au niveau des militaires puis des policiers. Donc,
1: pourquoi ces gens-là restent fidèles à l'ordre qui leur sont donnés? Ils sont armés et ils vivent probablement les mêmes problématiques que leurs voisins.
0: Sous-payés,
1: exact, dans des conditions de vie qui sont pas envieuses. Pourquoi l'armée et justement les policiers n'imbriquent pas le pas dans cette révolution-là, justement? Ben oui, carrément. Oui,
2: c'est ça. Mais des fois, c'est vraiment la peur. Parce que c'est pas. S'il y a quelqu'un qui commence à avoir des idées, ces idées sont comme transmises, puis vont se faire et silencer rapidement, là. Donc, c'est vraiment, il manque de l'unité à Cuba, il manque d'un leader qui pourra prendre la relais, là. Puis.
1: Actuellement, est-ce que tu as de la famille qui est là encore à ce jour?
2: Pas ma famille directe, mais j'ai un beau-père qui habite encore sur l'île, puis on jase des fois en temps, puis c'est difficile.
0: Est-ce que tu es retourné à Cuba, Francisco? Est-ce que tu es déjà retourné? Est-ce qu'on t'a permis?
2: Je suis allé une seule fois après que j'ai quitté, parce que mon frère habitait là-bas encore, mais lui, finalement, il est déménagé à Québec, pareil.
0: Le blocus pétrolier des derniers mois, là, on a senti quand même une pression, là, jamais vu sur Cuba, sur la Havane, entre autres. Et là, ben, on a eu des pénuries, des bris de service. Est-ce que ça va un peu mieux ou c'est ça s'est empiré depuis le début de l'été?
2: Ben, je pense que c'est encore pire. Mais c'est un vrai blocus, ce qu'on a en ce moment. Le blocus avant, c'était juste des mots, je pense. Mais en ce moment, on voit le vrai blocus. Mon beau-père me dit, des fois, il n'y a pas de voitures sur les routes, là, parce qu'il carrément manque de l'essence. Et l'essence est devenue très chère. Puis le seul moyen qu'ils ont maintenant sont des voitures chinoises électriques ou quelques voitures électriques ou des gens du régime qui ont accès à avoir un peu d'essence pour pouvoir se déplacer en voiture. Là.
1: Et je présume que faire parvenir des biens ou de l'aide quelconque, c'est impossible actuellement pour toi?
2: Ben, quand même, il y a des gens qui envoient des choses à Cuba. Il y a des systèmes qui existe encore en place pour envoyer des choses à Cuba, envoyer de l'argent. Ils ont trouvé des moyens parce que les moyens normaux ont été bloqués par les États-Unis, mais ils ont trouvé des moyens, par exemple, des gens qui déposent ici l'argent, puis quelqu'un qui donne l'argent là-bas à la famille. Il y a des façons qu'ils ont trouvées, mais c'est la plupart du temps, c'est à travers l'Église entité constante.
1: Est-ce qu'il existe des activistes ou des figures politiques à Cuba qui représente une forme d'espoir, là, mais qui est peut-être vie cachée, justement, pour pas se faire étriper par le gouvernement, là. Mais est-ce qu'il y a des figures, des futurs Che, des futurs Fidel Castro, mais pas communistes? Est-ce qu'il y a des noms qui circulent, selon toi?
2: Ben, en soi, c'est très vague. Il y a certains activistes qui habitent l'île, se font surveiller, clairement, là. Mm-hmm. Mais il y a quelques-uns qui se font emprisonner ou demander d'aller à la station de police pour se faire interroger pour des choses qu'ils ont dit sur les réseaux sociaux, des actions qu'ils ont prises. Là. Mais c'est il n'y a pas vraiment...
0: C'est encore un pays communiste avec des lois, je veux dire, qui sont libérées.
2: Oui, c'est ça. Ils peuvent arriver, ils peuvent juste t'enfermer chez toi puis tu ne pourrais pas sortir, ils ne te laisseront pas sortir ou ils vont carrément venir te chercher pour t'interroger ou laisser quelques jours à la prison. Puis, qu'est-ce qui se passe derrière ce moment-là? On ne sait jamais. Hein? La façon qu'il parle avec les gens, l'intimidation, toutes ces choses-là.
0: Ouais, les droits de l'homme, c'est pas l'apanage de Cuba. Là.
2: Non.
0: Ça reste un État communiste avec tout ce qui se fait, en fait, là, en catimini. La torture, les emprisonnements, en fait, aléatoires, la presse qui est menottée. C'est triste.
2: Ouais.
1: Est-ce que tes enfants parfois te parlent de leurs... Parce qu'eux ne sont pas nés à Cuba, si je comprends bien, mais est-ce qu'ils...
2: Non, ils sont nés ici, ouais.
1: Est-ce qu'ils te parlent de Cuba? Est-ce qu'ils aimeraient ça y retourner un jour? Est-ce que ça les habite quand même, leurs racines profondes?
2: Oui, je pense quand même. On écoute la musique cubaine, parle en espagnol aussi. Des fois, ils portent des chandails avec les flags de Cuba, avec les noms de Cuba. Donc ça les touche pareil, ils posent tout le temps des questions, on regarde les maps, Google Maps, puis je les montre où j'habitais avec sa mère. Donc.
0: Aléatoire, la presse qui est menottée, c'est triste.
2: Ouais.
1: Est-ce que tes enfants parfois te parlent de leurs... Parce qu'eux ne sont pas nés à Cuba, si je comprends bien, mais est-ce qu'ils...
2: Non,
1: te...
2: ils sont nés ici, ouais.
1: Est-ce qu'ils te parlent de Cuba? Est-ce qu'ils aimeraient ça y retourner un jour? Est-ce que ça les habite quand même, leurs racines profondes?
2: Oui, je pense quand même, on écoute la musique.

0: Québec, là,
1: ou juste pouvoir posséder quelque
0: juste
1: chose
0: posséder
1: à Cuba.
0: Posséder quelque chose, puis tu dis à tes enfants, ben, ouais. on retourne à Cuba, on a une petite résidence là-bas, un chalet, un condo, peu importe, quelque chose
1: un
0: qui
1: est time sharing.
0: Un time sharing, peut-être pas, là, mais.
2: Ben, je vous dirais que le prochain marché, si l'île change, puis qu'on a des banques qui peuvent garantir les prêts, qui peuvent garantir l'économie, le prochain marché, boom immobilier, ça va être Cuba. Puis ça va devenir un gros marché pour les Québécois, pouvoir avoir, genre, comme on allait en Floride, là,
0: y voir la
2: avoir Cuba. Ouais. Mm-hmm. Ça va être un gros marché, puis c'est ça. J'aimerais participer à cette réouverture, puis faire des transactions immobilières à Cuba aussi, puis aider les Québécois à se trouver des.
0: À acquérir des terrains.
2: Ouais,
0: à
2: acquérir des biens. Ouais.
0: Des biens là-bas. Bon, super. Est-ce que, je juste te remercier, en fait, pour d'avoir pris la peine aujourd'hui, Francisco Antipiévo, d'avoir pris la parole comme ça sur nos ondes. C'est fort intéressant de voir cet angle-là de quelqu'un qui a quitté pour peut-être un jour revenir et qui fait partie vraiment de notre communauté. Francisco, t'es un des nôtres, je veux dire, tes enfants sont nés ici,
2: ouais.
0: Tu travailles ici, tu payes des taxes comme nous autres, je veux dire, t'es un des nôtres. Et ben, d'avoir cette vision-là de quelqu'un qui a quitté Cuba, c'était vraiment précieux ce midi.
2: Merci beaucoup à vous pour m'avoir invité, pour pouvoir discuter un peu de l'état de l'île. Mais c'est ça, comme vous disiez, moi je me sens déjà d'ici, donc je pense pas revenir un jour à Cuba vivre, mais oui, pour faire de la business, puis peut-être aller profiter du soleil.
0: Francisco Antipiévo, vous pouvez le rejoindre en fait sur EXP Agence Immobilière si vous avez une belle maison à vendre. Il sera évidemment à l'autre bout du fil. Puis c'est évidemment un ressortissant cubain qui nous parlait aujourd'hui là, de ce que l'île, en fait, ce que les Cubains présentement vivent sur l'île de Cuba. Merci beaucoup d'avoir pris la parole, Francisco.
2: Merci. Salut. Bonne journée.
0: Bye. Bonne journée. Bye. Incroyable hein, quand même. Ouais, c'est de voir que ces enfants qui sont nés ici ont encore un attachement, ça va de soi, là, mais que lui rêve peut-être d'aller faire de la business à Cuba.
1: C'est fou, hein, le à quel point il y a eu un shift de temporalité, disons-le ça. Là, lui, il passe de « je suis un peu captif de ce style-là » à « je m'en vais de là », puis il rêve un jour d'y faire de la business.
0: C'est le capitalisme appliqué. Je veux dire, un agent d'immeuble, un courtier, pardon, en immobilier, c'est capitaliste, je veux dire, comme job. Là, c'est t'as des profits, tu vises de t'accomplir, de faire de l'argent. En fait.
1: C'est quand même fascinant parce que, tu sais,
0: Et
1: très avisé, la personne qui va être en mesure de me dire ce qui va se passer vraiment.
0: Vraiment.
1: Cuba, là, mais la seule affaire sur laquelle on peut tous s'entendre, c'est que ça peut pas durer comme c'est là. Là, clairement, il y a une stratégie géopolitique starving. Là.
0: Oui.
1: On les affame. Là, c'est le peuple qui en paie les frais, mais éventuellement...
0: Là, c'est l'industrie touristique aussi qui, finalement,
1: exact.
0: Les resorts ferment. Là,
1: c'est fini, ça. Là.
0: Camille, elle nous l'a dit, là, le monde qui va à Cuba, là, c'est du monde qui a de la famille là-bas. Là,
1: exact. Mais il faisait bien de le dire, Francisco, éventuellement, là, sur le radar, quand le starving sera fini, il y aura probablement un genre de 2008 de la Floride, là. C'est-à-dire, vous pouvez ramasser un condo pour 42 000, puis dans quelques années, de leur vendre 350, là. Version cubaine, la logique impose ça, parce qu'ils peuvent pas continuer comme ils sont là. Hier soir, en faisant ma recherche, je suis tombé sur une série de dépêches disant que les Cubains, là, pour... avoir un peu de fraîche puis tout ça, couche sur le bord des plages.
0: Là. Okay. Sont pour là. Se rafraîchir, là.
1: Oh oui.
0: Tellement il n'y a pas de clim.
1: C'est ça, tant qu'à, tu sais, je veux dire, tant qu'à pas avoir d'eau, tant qu'à pas avoir de chaleur dans l'eau, de l'eau chaude et tout ça, on va se laver directement dans la beach.
0: Ah non, le statu quo est impossible.
1: Non,
0: je veux dire, pour les Cubains, pour les touristes.
1: C'est pas durable.
0: Puis, c'est comme si on joue au Monopoly, là. C'est Baltique, Méditerranée, Cuba, là.
1: Mm-hmm.
0: Puis, tu sais, mets-en des hôtels, puis à un moment donné, ça va être comme la promenade, là, au sens que, tu sais, spéculons. C'est un pays extraordinaire avec des plages magnifiques. Il y a tout à développer là-bas.
1: Oui, puis on a vu que Donald aime bien les victoires étincelantes qui vont vite.
0: Ouais,
1: genre
0: ouais.
1: Maduro en tracking suit.
0: Oui, oui, victoire éclair, là.
1: C'est ça.
0: La guerre éclair, en fait.
1: Fait que d'après moi, quand s'il réussit à sortir de l'Iran, ou peut-être pour faire oublier de l'Iran ou du Epstein, peu importe.
0: Check ma main gauche pendant que ma main droite fait d'autres choses.
1: Oui, puis ma main droite, ça se pourrait très bien qu'elle rentre dans Cuba comme un couteau chaud dans du beurre.
0: On prend une petite pause. Et au retour de celle-ci, on ne sait même pas ce qu'on va faire, mais restez bien branchés à Radio X.
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10: La promesse d'Éric Duhaime de bâtir un troisième lien reliant la rive sud en passant par l'île d'Orléans fait de nouveau réagir. À l'approche des élections, le chef conservateur jure qu'il n'y aura aucune modification significative pour les agriculteurs. Pourtant, son trajet propose de raccorder la route 132 à Beaumont à la route Prévost sur l'île en passant à travers des terres ancestrales. Les producteurs locaux et l'UPA craignent ainsi des pertes de superficie cultivable et de l'étalement urbain. Rappelons que le projet routier s'imbrique directement avec le nouveau pont de l'île d'Orléans qui est actuellement en construction. Grosse perquisition à Sainte-Julie où une importante enquête policière conjointe entre le Québec et l'Ontario a ciblé un terrain agricole. Sur place, les forces de l'ordre ont découvert des dizaines de véhicules volés ainsi que des lingots d'aluminium de grande valeur. Aucune arrestation n'a encore été effectuée. Le propriétaire de la terre, connu pour des infractions réglementaires passées à cette adresse, refuse actuellement de commenter publiquement la situation tandis que l'enquête se poursuit et que le voisinage craint que le crime organisé soit impliqué.
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4: Ça, c'est un de mes riffs préférés. Parce qu'on a enlevé les vraies tunes du show, hein, tu savais?
5: Ouais, ben ça sonne Sex Pistol un peu, c'est pour ça que ça te plaît?
4: Ouais, sûrement. J'aime bien Nevermind the Box. D'ailleurs, ils vont être à Montréal, les restants des Sex Pistols, à cet automne à Montréal.
5: Ah, ouais!
4: Et j'avais le goût d'y aller, là.
5: Quelle chance, ce monde-là!
4: Ah, c'est vraiment plus vieux que moi, là.
5: 102?
4: Presque 70, mais okay. Tu sais, Johnny Ledon, le chanteur, est pas là. Johnny Rotten, en fait, son vrai nom. Johnny Ledon, Johnny Rotten. Puis bon, Sid Vicious n'est pas là non plus.
5: On devine.
4: Lui, il est mort de
5: Nancy, est-tu là, non?
4: Nancy est pas là, est enterré, pas pire. Puis, ben c'est sûr, c'est des restants qui sont des bons musiciens, mais c'est un nouveau chanteur qui a ton âge, là.
5: Ah ouais, OK, avec les Sex Pistols quand même, c'est cool.
4: T'étais pas né quand c'est sorti le disque. Ça va être de la belle merch.
5: Ouais.
4: Je pense que ça va être de la belle merch. On avait le goût de parler politique, puis on s'est dit pourquoi ne pas inviter personne et parler politique, juste nous deux. Il est quand même arrivé des choses dernièrement dans l'actualité, puis ben c'est on est à Radio X, on n'a pas peur de parler des vrais sujets. Dôme Dumas.
5: Dôme.
4: Ah, mais... Ben, premièrement, c'est notre chum, là. On a travaillé ensemble. Moi, j'ai l'impression d'être à la guerre avec Dôme, tu sais.
5: Moi, je reprends la même ligne que je dis tout le temps quand il est question de Dôme, mais quand on a un party BBM, un party de sondage, je saute sur Dôme parce que je le vois trop rarement puis j'aime ce gars-là. Fait que, est-ce que j'ai un biais humain par rapport à Dôme? 100%.
4: Là, on comprend que quand on se lance en politique, on se fait gratigner, là, puis... Au pire, graffigné, puis au pire, on saigne. Là.
5: Et c'est parce que j'aime Dôme que quand j'ai commencé, au dernier parti de sondage, j'avais déjà ça dans l'air. Ouais. Lui jouait au gars, je le sais pas, alors que clairement, il savait, puis c'est correct, ça fait partie de la game. Mais c'est justement parce que j'aime Dôme que dans le fond de mon cœur, je me disais, qu'est-ce que tu fais là? Ben, c'est parce que moi, c'est comme si tu vas vers la gauche, là, mon cher Gary, il y a des gens qui t'attendent avec des sarbacanes loadées de poison, puis l'autre bord, plein de jolies demoiselles qui te veulent. Toi, t'en vas à gauche.
4: J'avoue que la sarbacane est moins intéressante.
5: Ben, c'est ça.
4: La petite madame.
5: Puis aussi, je connais Dôme un peu, puis j'imaginais mal Dôme dans des soupers spaghetti, en toute franchise.
4: Je pense que la partie souper spaghetti, Dôme, tu sais, pour avoir vu une photo de lui avec une pluche rose ou je sais pas quoi.
5: C'est du génie, ça.
4: Non, mais il a l'air de quand même bien. Il a l'air d'avoir quand même un certain plaisir.
5: Il me fait mentir parce que oui, il a l'air à sa place dans ses affaires.
4: Ça, cette partie-là, je la redoutais aussi, mais je pense qu'il fait bien. En fait, les gens, il a une bonne écoute.
5: C'est un gars fin.
4: C'est ça, c'est un gars fin. Puis, ben, on le sait.
5: N'en déplaise à Karine Gagnon, là, c'est un gars fin.
4: Et n'en déplaise aux gens qui regrettent qu'il ait fait son ménage des réseaux sociaux, comme à peu près tous les politiciens font là, avant de se lancer. Mm-hmm. Et même du monde normal qui font, moi, je pense plus ça. Là. Je veux dire, je fais juste. Même le cuisinier chez Mike, là, il fait abonner, je vais faire le ménage. Cette blonde-là, je l'aime plus, j'enlève les photos.
5: Oui, oui,
4: ces
5: oui.
4: propos-là que j'ai tenus sur le club de hockey des Canadiens, je le pense plus, puis sur la Palestine aussi.
5: T'sais. Oui, genre Scott Gomez, je te vois, j'arrête pas mon char. À un moment donné, on fait
4: Scott Gomez, tout le World tout de Stanley Cup.
5: Ouais.
4: J'y pense, je pense que c'est plus vrai, ça.
5: Ouais. Exact.
4: Fait qu'on a le droit on a le droit à l'erreur. En fait, puis à Radio X, on se l'octroie, ce droit à l'erreur-là.
5: Mais Dôme l'aura pas pour la prochaine campagne.
4: Aucun droit à l'erreur.
5: Là, je comprends qu'hier, probablement, qu'il a fait un, entre guillemets, petit tour de coffre de char. Quoique ça, je reste toujours très...
4: Un tour de coffre de char de Hot Wheels. Ouais. Je dirais que le pire est à venir.
5: C'est ce que je pense aussi. Mais en même temps, ça, tu sais, c'est pour ça que ça m'a toujours fait rire. Tu sais, les spécialistes en gestion de crise puis tout ça. Puis à mon sens, il y a crise si tu admets qu'il y a crise, si tu décides de te soumettre à la crise. Dôme étant Dôme, avec, disons, peut-être son soupçon d'Asperger en lui, là. Je le dis avec beaucoup d'amour.
4: Diagnostiqué, diagnostic maison.
5: Psychiatre autodidacte, pour qu'il dit. Moi, je pense que c'est le genre d'affaire, le genre de petite controverse qui l'atteigne pas beaucoup. Je veux pas parler pour lui, mais j'ai l'impression que c'est pas le genre d'affaire qui l'atteint tant que ça.
4: Jusqu'à temps qu'il perde l'élection, là. Je veux dire, ça va le gosser en titi, là.
5: Ben, c'est ça.
4: On a senti, tu sais, Martine Biron, qui est à la CAQ, qui est présentement élue dans cette circonscription-là, a levé la main pour une rare fois cet été en disant, tu sais, le droit à l'avortement chez les femmes, c'est un droit acquis.
5: Drôle de sortie, hein.
4: C'est un non-sujet, c'est
5: drôle de sortie d'être comme contre les débats de société, contre le débat. Elle dit, c'est inacceptable qu'il y ait un débat sur la question, de l'avortement.
4: Il y a un consensus. En fait, je pense qu'on peut quand même convenir qu'il y a un consensus au Québec. Les gens qui veulent ouvrir le débat sont plutôt minoritaires. Là, j'en connais pas tant.
5: Mais moi, je trouve, pour vrai, c'est la situation qui a été démontrée hier, ça nous montre à quel point la fenêtre, tu sais, ce qu'on appelle la fenêtre d'Overton, là, où se situe l'espace politique au Québec, ça nous montre qu'elle est coincée à gauche, mais à un niveau incroyable. Parce que pour moi, il n'y a absolument aucune surprise que dans un parti conservateur, un vrai, qu'il y ait des questions sur l'avortement. C'est comme si on faisait quoi? Il y a des environnementalistes au Parti vert.
4: Oui, c'est ça.
5: Ben, voyons donc, bien sûr que oui.
4: Il y a une tradition de droite religieuse là, au Parti conservateur du Québec, au Parti conservateur du Canada encore plus.
5: Je pense que c'est même pas obligé, excuse-moi de te couper, mais c'est même pas obligé d'avoir une connotation religieuse. Là, c'est correct, en mon sens à moi, je vais le porter parce que j'ai un petit côté plus conservateur, justement. Pour moi, c'est absolument correct d'avoir des réticences par rapport, exemple, à l'avortement sexo-sélectif, qui est une forme d'eugénisme.
4: C'est ça qu'on est. Je pense qu'on n'a pas pénétré le sujet comme il fallait. T'sais, on a parlé, le droit à l'avortement, c'est sacré. Martine Biron est montée aux barricades. Le Québec au complet s'est fait un plaisir de trouver Doom Dumas un peu battre.
5: C'est un entourloupe.
4: Il a fait une caricature de lui.
5: Tout ça, pour moi, c'est une espèce d'entourloupe sémantique parce qu'on est pogné dans ce que j'appelais hier le marxisme culturel, c'est-à-dire vous devez penser d'une certaine façon, sinon t'es un indésirable. Puis on a fait passer Doom, alors que son raisonnement il faisait, pour moi, du sens, comme le gars qui veut empêcher la petite Myriam, 19 ans, de se faire avorter après qu'elle se soit fait violer. C'est pas ça. C'est pas ça du tout, son propos.
4: C'est absolument pas ça quand on creuse un peu. Moi, ma première réaction, ça a été d'être un peu étonné, parce que, bon, moi, je pense que c'est fondamentalement un droit qui regarde principalement les femmes. Moi, j'ai été élevé qu'une sage-femme, ma mère, je veux dire, elle m'a bien appris que le corps des femmes, ça les regarde d'abord et avant tout. Mais quand on creuse un peu plus loin, on comprend que bon, la notion d'avortement tardif, c'est quand même exceptionnel au Québec. Là, une vingtaine de femmes par année,
5: c'est pas un grand sujet.
4: Là, mais les avortements sexo-sélectifs, ça, moi, j'avais jamais vraiment songé à cette...
5: Ah, c'est une vraie affaire,
4: à cette vraie affaire-là. Ouais,
5: c'est une vraie affaire qui touche plus, soyons francs, l'Ontario puis les autres provinces canadiennes que le Québec, mais ça se fait au Québec.
4: Ça, c'est des femmes qui, voyant qu'elles auront une petite fille, décident de ne pas la choisir, de se faire avorter pour, en se disant, j'aimerais mieux avoir un gars.
5: Ça va être délicat ce que je vais dire, mais je pense que oui, c'est des femmes qui portent une petite fille, mais que le mari dise qu'ils n'auront pas de petite fille.
4: Je pense que c'est une nuance que t'amènes.
5: Ouais, c'est tu sais, le masculinisme toxique, là? Ouais, je pense qu'on touche un peu une forme de masculinisme toxique.
4: Oui, religieux.
5: Oui, religieux, exact, et avec peut-être d'autres mœurs, là, j'en sais trop rien. Là. En fait, tout ça tombe sous le sens, mais pour moi, les questionnements emmenés par un vieux pot sorti de je sais pas trop où, de Doom...
4: Qui trollait à l'époque. Là. Je veux dire, tu sais, Doom Dumas, là, c'est un trolleur professionnel. Il cherchait le trouble sur Internet, il cherchait le trouble sur Twitter, sur X maintenant, sur Facebook. C'était dans la convenance de l'époque, travailler à Radio X, chercher le trouble un peu sur le web, mais si on prend vraiment la peine de regarder ce qui a été dit, ça concerne vraiment les avortements tardifs qui sont très, très, très marginaux, là, des madames souvent avec des problèmes de santé mentale, des problèmes de ci, des problèmes économiques, je veux dire, c'est des femmes désœuvrées pour la plupart. C'est bien rare une madame qui se rend compte qu'elle est enceinte, je suis enceinte à 4 mois, là, à 5 mois.
5: Ça revient à ce que je disais tantôt, il faut penser tous de la même façon, puis il faut que tu sois total. Pour l'avortement ou contre. Tu peux pas avoir de nuances là-dedans. Tu peux pas. Tu sais, je te donne un exemple. Moi, je suis assez pro-choix par rapport à ça, mais par rapport à mes valeurs à moi, personnellement, c'est pas un concept avec lequel je suis bien. Je serais pas avec une fille qui aurait l'avortement comme option, tu sais.
4: Contraceptive.
5: Exact. Non. Tu sais, je comprends qu'il y a des situations qui sont. Chaque situation est unique. Moi, ça touche pas mes valeurs, mais je veux que les femmes qui veulent se faire avorter le puissent. Mais il y a quand même une nuance. Je t'emmène en France, il y a de ça quelques années, quand l'avortement a été emmené dans la Constitution française. Le soir même, là, des pétards au-dessus de la Tour Eiffel. La totale, une célébration. Pour moi, j'ai trouvé ça vulgaire.
4: Comme un banquet, là, fête au village, comme dans Astérix. Là.
5: Exact. Moi, j'ai trouvé ça vulgaire. C'est une célébration de la pulsion de mort. C'est une célébration qui, pour moi, n'a pas lieu d'être.
4: Comme si on avait célébré l'aide médicale à mourir au Québec. Là.
5: Exact. Avec des pétards.
4: On ressort le kit du festival d'été. Tout le monde est là. Rock voisine, les cow-boys fringants.
5: T'sais. Pour moi, ça n'a pas de sens. Puis c'est pour ça que j'ai vu dans les commentaires des différentes publications de Dominique Dumas... allez-vous nous le dire si les femmes vont pouvoir se faire avorter? T'sais, comme si c'était une grande surprise qu'il y ait des gens conservateurs au Parti conservateur. C'est parce qu'à un moment donné, moi, je vais être bien franc avec toi, ça m'a quasiment rassuré. Ça m'a quasiment rassuré.
4: Et la réaction d'Éric Duhaime t'a-t-elle rassuré? Parce qu'il a été franc, il a été incisif en partant, il a tranché, là, il n'y en aura pas de discussion. Les gens peuvent discuter de ce qu'ils veulent au caucus. Il y a une liberté de parole, mais la ligne directrice imposée par le parti, c'est moi qui la donne, puis le droit à l'avortement, c'est un droit auquel on touchera jamais. Là.
5: Elle ne m'a pas rassuré, ni étonné.
4: Ni déçu?
5: Ni déçu. Honnêtement, je suppose à une déception près que le Parti conservateur du Québec, en toute franchise, que je vois beaucoup plus comme une espèce de parti libéral qui ferait du sens. Tu sais, ce que le parti libéral devrait être, je trouve que c'est le PCQ qui l'incarne actuellement.
4: Moi, des préoccupations économiques, de dégraissage de l'État, de rendre les petites entreprises et moyennes entreprises moins, avec un fardeau fiscal moins imposé, puis surtout d'arrêter de distribuer des milliards, des millions à des Nordvolt de ce monde, puis de subventionner, en fait, de décider des gagnants.
5: Ce qui était un peu plus le Parti libéral avant de devoir se taper, mettons, Anglade, puis Risky.
4: Ben, le virage woke.
5: C'est ça.
4: C'est le virage vert.
5: C'est l'époque où on se plissait les yeux, on se disait, ah, c'est-tu QS, ça, c'est le Parti libéral? Ah, là, tu réalises, ah, ben non, c'est juste Ruba. Gazelle, Marois Risky qui marche côte à côte.
4: C'est-tu rouge ou orange, ouais. Cette couleur-là? Tu sais, Donc, c'est ça. Je pense que ce sera pas facile pour Dôme Dumas dans les prochaines semaines. Probablement qu'il y a déjà des munitions. Tu sais, comme tantôt, tu parlais des containers là, près de plein de drones. Là.
5: Ah, c'est là que je ressors mon casque en aluminium.
4: C'est ça. Je pense qu'il y a présentement des containers plein de drones qui attendent que Dôme Dumas fasse une sortie publique pour envoyer cette horde de drones pour l'abattre.
5: Probablement que tout est déjà prêt. Puis,
4: à 10 jours des élections, là, s'il y a quelqu'un qui est surpris qu'il y a un parti qui sort une feuille disant « Dôme Dumas Duba a dit ça en 88.
5: Ouais. Comme, tu viens-tu, là, je ressors un vieil éphéméride de politique municipale, mais tu viens-tu de M. Lemelin, qui, genre, deux jours avant l'élection, finalement, on sort d'une histoire de quand...
4: Ah oui!
5: En 1952, après avoir battu Hitler, ben, il s'est pogné avec sa femme, puis là, finalement, hop, la bombe, il passe demain.
4: Oui, ouais, ça avait été contre... c'est une élection, là...
5: David Lemelin.
4: David Lemelin, avec qui j'ai travaillé à Rock Détente.
5: Ah oui?
4: Oui, il était chroniqueur. Il fait de la BD aussi. Là. C'est un,
5: ah oui, c'est un BDiste,
4: ce gars-là.
5: Moi, j'ai eu à le booker souvent à l'époque. Puis de mémoire, les animateurs pour lesquels je travaillais, Denis et Jérôme, en l'occurrence, n'étaient pas nécessairement flatteurs envers lui.
4: Épris de David Lemelin.
5: Non, hein? Fait que tu sais, ça donnait des bookings touchés à faire. Là. Mais le monsieur faisait quand même la part des choses.
4: À l'époque de Joanne Boivin, qui faisait le matin à Rock Détente, CTF Rock Détente, 107.5. Avant l'arrivée de Rouge, ben David faisait des billets comme ça politiques. Arrivait avec 3-4 feuilles, là, puis il faisait la nomenclature des sujets politiques, puis avec un commentaire. Puis il s'est révélé en fait par la suite un politicien, redoutable, mais à redouter parce qu'il était quand même dans les débats, il était quand même assez efficace. Moi, je l'ai vu débattre. Oui. Malheureusement, c'était l'effet la bombe à l'époque. Là, les gens ne voulaient que de Régis. Oui. Et le fait, tu l'as bien rappelé. Là,
5: le bidule sorti le week-end avant de mémoire. Il me semble qu'on votait lundi.
4: Qui aurait pogné par le bras. Tu sais, c'était même pas là.
5: De quoi de même.
4: Il y a personne
5: qui
4: est dans la prison pour ça. Là.
5: Non, exact.
4: Fait que je veux pas amoindrir le geste, là, puis ridiculiser la situation, mais c'était quand même, tu sais, puis je vais le reposer parce que je l'ai déjà posé en point de presse, là, la part de hasard qu'on sorte ça à 48 heures d'une élection, un peu comme lors des élections, les dernières élections provinciales, quand on avait sorti le compte de taxes d'Éric Duhaime, j'avais demandé comme ça, et la part de hasard dans le fait que le compte de taxes sorte à quelques jours de l'élection, il n'y en a pas de hasard, là.
5: Est-ce que tu penses que l'électorat, justement, parce que tu l'as dit, il y a une forme de consensus, je suis pas câble, tu sais, il y a une forme de consensus par rapport à l'avortement au Québec, mais malgré ce consensus-là, est-ce que tu sens que le fait qu'il y ait déjà comme les dés de pipés fait que ça affectera pas tant que ça l'électorat à voter pour ou contre Dôme Dumas? Est-ce que tu penses que ça a un impact tant que ça? La game médiatique.
4: Un game changer, là?
5: Ouais.
4: Moi, je pense qu'on s'attend à Dôme Dumas, une rigueur, une droite économique qui pourrait incarner.
5: Oui.
4: Je pense pas que Dôme Dumas, c'est la droite dans tes bobettes, là. Tu sais, la droite
5: de... La droite identitaire, zéro.
4: C'est ça. La droite dans tes bobettes, là, les gays, là, tu sais, Éric Duhaime est gay, sacrément. L'avortement, tout ça. Je pense que c'est un non-sujet au sein du Parti conservateur du Québec. C'est les beaucoup plus au fédéral pour avoir assisté au dernier colloque ici même avec Pierre Poilievre puis la gang de l'Ouest qui avait passé une couple de questions sur justement la question de l'avortement. Tu sais, ça avait été vite éliminé là, de cette fin de semaine-là. Mm-hmm. Et moi, je me souviens de voir les différents médias, Radio-Can, TVA, je veux dire LCN, focaliser mais vraiment sur ce 7 minutes-là de 2-3-2 de l'Ouest.
5: Qui peut nuire.
4: qui sont, non, mais qui sont venus en disant, nous, on aimerait ça reparler de l'avortement, tout ça, puis ils ont dit, ben, peut-être un jour. T'sais.
5: Mais si le médiatique focus là-dessus, c'est parce que ça peut nuire. Moi, ben je suis convaincu
4: de ça. Les reporters en direct, là, tout le monde, alors oui, je suis en direct là, d'un congrès. Là, ça parle direct. Alors oui, comment ça se passe, Bernard? Puis là, Bernard, il dit, on a parlé d'avortement cet après-midi. Puis là, tu te rends compte que là, je veux dire...
5: Genre
4: là,
5: 4 minutes et demie.
4: 4
5: là?
4: minutes 22, ouais. Puis on a parlé de rigueur économique, on a parlé de plein d'autres des enjeux importants pour le Canada. Puis on fait fi de tout ça d'une façon là un peu méprisante, je te dirais. La couverture du Parti libéral comparée à ce que j'ai vu comme couverture du Parti conservateur, je parle du fédéral, là,
5: oui, oui.
4: Pour des entités comme RadCan, TVA, puis de voir la presse, toutes ces ben,
5: là je vais tomber en mode conspi.
4: Non, mais il y a une certaine iniquité au sens qu'il y a un biais, il y a un parti pris. On le sent dans l'intention, dans la question, puis dans le rendu du texte.
5: Moi, je vois Radio-Canada, et c'est une porte... Je vais être seul à le porter, là, mais je vois Radio-Canada vraiment comme un organe de presse libéral, vraiment à 100%. Là. Quand j'écoute particulièrement ce qui nous vient de Montréal, là, pour être franc, quand j'entends des nouvelles montréalaises dans l'angle et tout ça, je me dis, c'est ce que les libéraux de Mark Carney voudraient que je pense.
4: Ben, quand la couverture de Mark Carney, je veux dire, elle est formidablement agréable.
5: Avantageuse.
4: Avantageuse. Ouais, hein? Puis Trudeau, dans ses pires moments, pouvait toujours compter sur Radio-Canada pour un petit reportage trippant. Là,
5: oui.
4: Alors, il a fait un petit pas de danse en sortant de la maison. Puis en étant en pleine crise de la COVID, je veux dire, il sortait là, en avant de sa espèce de maison à lire des cartons puis à annoncer des espèces d'achats de vaccins improbables. Alors, on a acheté 200 millions de vaccins. C'est pas des chiffres que j'invente. Là. On a acheté 200 millions de vaccins et là... On se rend compte que, je disais, on est 38 millions de Canadiens. Là, on se demandait pourquoi on en achetait autant. On est allé piger dans les banques de vaccination africaine.
5: Oui.
4: Je trouvais ça bien correct. Nous autres, on vole des... on emprunte des vaccins AstraZeneca, hein, celui qui marchait le moins bien, à des peuples, en fait, des pays africains, avec promesse de les redonner. Tu sais, mais eux autres, ils n'en voulaient pas de ces vaccins-là.
5: Parce puis que nous là, ça presse. Oui.
4: Ah, mon Dieu, que c'était une époque... non formidable.
5: Oui, exact, hein, qu'on essaie tous. En tout cas, moi, j'essaie le plus possible. Je comprends qu'il faut se souvenir, mais j'essaie quand même d'avoir des moments où je m'en souviens plus.
4: Faut oublier. Ouais,
5: j'essaie.
4: Je me souviens, mais pas toujours.
5: Oui, pas tout le temps.
4: On va revenir aussi sur la présence de Marco Archambault hier dans l'émission.
5: Oui.
4: On lui avait dit qu'on ne reviendrait pas, en fait, pour être médisant à son égard. Là, mais
5: dans le show, on n'a jamais parlé de demain.
4: Non, c'est ça. Ah, c'est vrai. Ouais. On a le droit d'en parler, mais en fait, c'est une présence quand même qui a été marquante parce qu'il se présente dans Louis Hébert. Louis Hébert, c'est une circonscription qui est game. C'est dans Cap-Rouge, là, c'est la pointe de Sainte-Foy, c'est Cap-Rouge, c'est un bout de Saint-Augustin.
5: C'est Geneviève Guilbeault, c'est anciennement Saint-Mamad ou
4: c'est ça. Ils sont game des fois d'aller chercher quelqu'un qui va faire une différence. La première élue de l'histoire de la CAQ, c'est Geneviève Guilbeault. Puis je pense que dans Louis Hébert, on n'est pas prêt pour Marco Archambault. Je ne veux pas prendre une décision en leur nom, mais pour l'instant, en fait, de toute façon, c'est la dame qui se présente pour le PQ qui mène.
5: C'est le fun aussi parce que ta phrase, je pense qu'on peut la virer de toutes les barres. Je ne sais pas si Marco Archambault est prêt pour Louis Hébert aussi, tu comprends?
4: Ben, on lui a posé la question, puis je l'ai revu dans d'autres médias, puis je l'ai entendu sur d'autres antennes avoir de la difficulté à répondre à une question quand même assez essentielle, c'est-à-dire comment est-ce qu'on peut devenir... être un péquiste convaincu là, et de se présenter à deux élections quand même, il faut le faire. Là. C'est pas juste je péquiste dans mon coin puis j'en parle pas. Là. Tu te présentes à des élections et du jour au lendemain, ou en fait en quelques semaines, tu te rapproches du Parti conservateur et tu oublies en fait ce que tu considérais comme important, c'est-à-dire la souveraineté.
5: Ça m'a pas l'air d'un mauvais yarbre, le gars qu'on a rencontré hier, mais je pense qu'avant d'être habité par les idées conservatrices puis que ça soit ça son affaire, je pense que le gars est plus un geek de politique puis qu'il y a une fenêtre d'opportunité au PCQ. Tu comprends? Vraiment, c'est comme ça que je l'ai senti. Puis honnêtement, on a manqué un petit peu de temps hier. J'étais rendu à lui demander si un référendum, vas-tu voter non? Puis je pense que si je lui posais la question, il partait en combustion spontanée. Littéralement, là, il pognait en feu.
4: Ça aurait été une question bien... Moi, j'ai essayé de le cuisiner, entre guillemets, concernant cette idée-là que tu peux... Tu sais, c'est une orientation, être souverainiste.
5: Oui,
4: c'est une orientation qui est presque... inné au sens...
5: Et qui se tient au Parti conservateur?
4: La
5: protection de l'identité canadienne-française comme foyer lumineux de la francophonie en Amérique, ça se fait au Parti conservateur, absolument. Là. Ça s'appelle la droite identitaire.
4: Oui, puis tu as le droit de croire que le Québec sera sauvé ou devrait être sauvé sans croire à l'importance d'un référendum imminent.
5: Oui.
4: Parce que c'est ce qui fait peur aux Québécois. fait peur de PSPP, de la nouvelle mouvance péquiste présentement, c'est l'urgence de faire dans le premier mandat un référendum. Et ça, ben même les plus tripeux du PQ, là, celui qui était là dans le temps de René Lévesque puis qui lisent des biographies de vieux péquistes, ben on se rend compte que c'est pas une bonne idée, tu sais. Puis il y avait un bon point hier,
5: Ils ont peut-être pas le goût aussi de faire un tour à genoux dans Garnotte là après deux référendums perdants, d'en aller vers un troisième alors que la loi sa clarté a été renforcée que le temps.
4: Jean Tremblay l'a dit là, si on en perd un troisième là, c'est la fin du peuple.
5: Ben il y a peut-être des gens qui vont se dire ben là, c'est parce que ça fait deux fois qu'on en mange une, est-ce qu'on se lance vraiment vers une troisième?
4: Les conditions gagnantes, ça a déjà été on a déjà utilisé ce wording-là, là, mm-hmm. cette façon de s'exprimer. Je pense pas que les conditions soient si gagnantes présentement. Parce que le bon point de Marco Archambault, c'est présentement au Québec, là, on est dans le dallo. Là, je veux dire, on en arrache, on est déficitaire, on accumule les déficits, en fait. Puis nos infrastructures sont dégueulassement entretenues.
5: J'ai beaucoup pensé à ça hier en soirée, honnêtement.
4: Ça, ce point-là, il a tout à fait raison.
5: Oui, mais... Parce que je restais avec l'impression, en présentiel, en studio, je me disais, hey, tabarouette qu'il est de courte vue. Mais en même temps, c'est pas tous les politiciens qui doivent être des genres de Churchill, là, tu comprends, tu sais, qui dessinent l'avenir d'un peuple. Fait que, tu sais, je vais être franc avec vous, là, en présentiel, je me disais, hey, c'est de courte vue de dire, ouais, là, les tampons sont chers. Mais c'est pas tous les politiciens qui doivent avoir des grands alignements de société. Là,
4: non, puis tu sais, il y en a qui se présentent au pouvoir pour des enjeux locaux. Là, ouais. On a bien compris que si la CAQ est au pouvoir présentement, c'est à cause de Beaupré, Mme Bourassa a changé un peu l'échiquier concernant le Mont-Saint-Anne, mais ça aurait dû être fait depuis le début de son mandat. Puis je veux dire, dans le mandat précédent aussi, on aurait dû déjà agir. On a attendu que les gondoles tombent à terre, je veux dire, pour faire une différence. Donc, il y en a qui se présentent en politique pour des enjeux locaux, pour peut-être pas des enjeux là, méga importants comme le référendum, en fait. Dans le macro, c'est le référendum, mais dans le micro, ça peut être refaire un pont ou refaire une route dans une municipalité quelconque. Mais c'est ça, je sais pas. On souhaite bonne chance à Marco Archambault qui s'est présenté hier en studio pour nous confirmer sa décision de se présenter dans Louis Hébert.
5: Ça peut rassurer Martine Biron, là, pour chaque Dôme du Mât, il y a un Marco Archambault.
4: Et pour l'instant, dans Louis Hébert, si je me fie au site Québec 125, que vous connaissez assurément déjà, mais il n'y a que Chloé Fauchon qui est officiellement confirmée et elle se présentera pour le Parti québécois. Pour la CAQ, le successeur de Mme Guilbeault, on ne le connaît pas. Au Parti libéral du Québec, on ne le connaît pas. Au Parti conservateur, on le sait, il n'est pas encore inscrit. Puis à Québec solidaire, ça ne semble pas très clair.
5: Donc, est-ce qu'on peut espérer un retour de Gertrude Bourdon?
4: Moi, je pense que oui. Elle a déjà, je pense que...
5: Sérieusement? Oui. Ah, moi, je disais ça en joke.
4: Non, je pense que...
5: tu veux me brûler?
4: Mais je pense que pendant que tu étais en vacances, Mme Bourdon a refait la manchette.
5: T'es sérieux?
4: Oui, puis on en a fait un petit blog. Je me souviens pas exactement. Je pense que c'est moi qui avais traité ça. Mais dans Actu, Gertrude Bourdon retente sa chance avec le PLQ dans Jean Lesage.
5: Trop raison, je suis en train de le voir là.
4: Oui, c'est ça.
5: Au moins, avec les années, les mois qui ont passé, elle a peut-être des standards moins élevés que moi, c'est ministre de la Santé ou rien. Parce que tu sais, si elle se présente avec le PLQ, c'est que.
4: Moi, c'est le PLQ qui a baissé ses standards.
5: Ouais.
4: Bonne chance à tout le monde. Il y a de la place pour tout le monde à l'Assemblée nationale. Mais ce seront seulement que les élus qui seront là. 127 de prévu, je pense, pour la prochaine élection. Bonne chance, Gertrude. Nous, on prend une petite pause. 14h21, au retour de celle-ci, une grande vedette de Radio X. Son nom, c'est Louis Gauvin.
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4: À 11h25, on avait vraiment hâte à ce moment-là de l'émission. Je sais pas si vous êtes comme nous, là, mais on a appris à découvrir Louis Gauvin là, dans les derniers mois, dans les dernières semaines. Parce que bon, souvent l'hiver, il passe du temps beaucoup dans la Tower. Mais là, on s'est dit cet été, fuck la Tower, on le rentre en studio. Il va en faire des chroniques. Salut Louis.
5: Bonjour. Ben l'été, l'hiver, je suis quand même souvent là, de ce bord-là, à ta place, avec Jean-François.
4: En soirée,
5: là, on existe, même si on n'est pas dans le jour, ouais, on est quand même là.
4: Il fait noir, les gars, là. C'est pas pareil. Là.
5: Ouais, je sais. Des fois, on a l'impression qu'on parle à notre maman. Là,
4: de mes moments préférés dans la journée, c'est quand Rich, il dit là, que la, le soleil...
6: Que la nuit est tombée sur Québec.
4: Ah, là, je capote, j'ai dit, là, c'est sûr que j'ai le droit. Là,
5: oui, c'est le temps de l'allumer.
4: Louis, de quoi tu nous parles dans ton blog Louis en folie aujourd'hui?
5: Je me disais, tu sais, il faut mettre un point là-dessus, l'avortement.
4: Ah ouais, t'as mis là-dessus?
6: Tu les mets de maison?
5: J'ai un cintre. Non, c'est des blagues, on n'est pas allé là.
6: Nous, non, mais tu te souviens, on a traité une histoire de même d'un genre de faux médecin, ça à Montréal, que le dos d'été qui avait
4: tricoté.
5: Dégueulasse. Ouais. Dégueulasse. Mais on parle pas de ça pantoute. Vous savez, à Radio X, j'ai plusieurs surnoms. Il y en a qui m'appellent Louis, il y en a qui m'appellent Bébé Louis, il y en a qui m'appellent pas. Il y en a qui m'appellent Joe Louis. Mais aujourd'hui,
6: Joe
5: ce
6: le
5: sera Violent Lou. Ouais.
4: Joe le cycliste.
5: Bon, Louis le cycliste aussi. Là, comme lui, pourquoi pas. Mais aujourd'hui, ce sera Violent Lou parce qu'on jase de bataille, les boys.
6: Let's go!
5: On jase de bataille, on jase de toute la bataille, de ce qui s'est passé un peu pendant l'été, puis surtout de ce qui s'en vient. Mais je commence ça avec ma découverte de l'été. Il y a plusieurs ligues de combat, des types de combats un peu partout dans le monde.
4: UFC.
5: Oui, comme la UFC, mais il y en a qui essayent d'innover. On a entendu parler souvent du Kar-Jitsu, où les deux gars sont embarrés dans un char, puis là, ils essayent de s'étrangler avec la ceinture.
4: On a aussi beaucoup entendu parler
5: des gars qui se battent dans les cabines téléphoniques.
4: Ah oui, j'en parle tous les jours avec ma blonde.
5: Les fameuses cabines rouges.
4: Ça existe
5: là,
4: pour vrai?
5: Ça existe pour vrai.
4: À Londres?
5: En Russie, surtout.
4: Okay.
5: Ouais, c'est souvent les Russes.
4: Okay.
5: Puis, il y a toutes sortes de combats. Les Russes, ils poussent ça loin. Là, des combats de petites personnes, de personnes de petite taille.
4: Oui, oui.
5: Des combats de méga trans, genre.
4: Si je me fais avec la porno qui est faite en Russie, là, ça doit être les sports de combat, ça doit être aussi déjanté.
5: Oui, absolument.
6: Exactement. Oh oui. Pourquoi mettre encore son adversaire dans du cordage quand on peut le faire dans une botte de foin?
5: Pourquoi?
4: Pourquoi pas?
5: Gary? Mais ma découverte de l'été, ça nous provient tout droit des États-Unis. Ça s'appelle Pit Boss Grappling. Et non, ça n'a rien à voir avec
6: les
5: ton
6: fumoirs, fumoir.
5: Non, je t'ai vu, j'ai grossi. Ils font du jujitsu en train de manger du brisket.
6: Mais imagine quand même, c'est bon, tu fais une méga grosse cuve, puis là, t'es mis à 200. Puis là, ça part. Là, tranquillement, pas vite, il cuise pendant qu'il jujitsu.
5: C'est le premier qui réussit à sortir.
6: Faut-tu survivre de ton jujitsu? Sinon, tu t'es filoche. Au bout de 8 heures, tu t'es filoche.
5: Au travers.
6: Ouais, pour que tu fasses un peu le miel épicé.
5: Tu peux choisir le bois que tu veux pour fumer. Non. Pit Boss Grappling, c'est une ligue de combat qui se dit cinématique.
6: OK.
5: C'est vraiment du jujitsu brésilien, là. Fait que deux gars à terre qui vont se faire des câlins, là, dans le but d'étrangler l'autre.
4: Des câlins violents.
5: Ouais, très, très, très violents. Mais, ils ont vraiment le côté spectacle d'ajouter.
4: Ils saignent.
5: Premièrement, un autre genre de spectacle.
4: OK.
5: Premièrement, les gars, quand ils se battent, ils sont habillés en soute. Ça s'appelle du soute jitsu.
4: En costume, en costard?
5: En costard.
6: Ah ouais.
5: Avec la cravate et tout le kit. Faites spécialement pour ça avec des cravates pas mal solides,
4: en spandex,
5: des soutes flexibles, ouais. Et t'as le droit de tout faire.
4: Tu peux-tu étrangler avec la cravate?
5: Certainement que tu peux étrangler avec la cravate, Gary. Ça paraît que tu t'es déjà battu, toi.
6: Ouais, j'aime tout de ça.
4: Ouais, je me bats tout le temps.
5: En soute, c'est connu.
6: T'es-tu déjà battu, Gary?
4: Ouais, une fois.
5: On arrête tout.
4: Je me suis vraiment battu puis j'ai gagné.
6: À l'âge adulte?
4: Dieu, 16 écarts, là, genre.
6: Okay.
4: En fait, c'est une bataille de l'appareil du carnaval.
6: Caribou d'impliqué?
4: Plus que ça.
5: Ah ouais.
4: Gary, pas mal plus que ça.
5: Regarde mes feuilles.
4: Ouais.
5: Non, je ne veux plus rien savoir de ma chronique, on veut l'histoire.
4: Le parking de Saint-Charles-Garnier, là, le collège juste ici en arrière de la station, là, les Jésuites dans le temps, là, c'est là que toutes les preppies de la ville de Québec se rassemblaient. Là. Je veux dire, si tu voulais frencher la plus belle fille de Jésus-Marie, c'était là qu'elle était, avait pris 3 bières, it's now. Puis, bon, il y avait les filles de Marguerite Bourgeois, de Marguerite Duauville, pardon, de Bellevue, toutes les écoles privées, puis il y avait des petits bums comme moi de Rochebelle ou de, tu sais, de des écoles secondaires publiques, là, tu sais. Puis nous, on arrivait quand même dans un état tertiaire. Et, donné, je me fais écœurer par un gars de Québec High School, mais tu sais, vraiment, là, tu sais, il me traitait de tous les noms, là, je peux pas les dire en ondes. À un moment donné, j'ai comme pogné une heure, là, je me suis reviré, là, je me suis approché de lui, là, puis dans l'état où j'étais, je pense que ça explique le tout, là. Okay. J'en ai garnoté une direct d'en face, là. J'étais écœuré de me faire écœurer, vraiment. Là. Puis là, ben, tout le monde a sauté dans le tas. C'est devenu une espèce de bagarre générale. Mais moi, j'ai pas lâché lui.
6: Okay.
4: Jusqu'à temps qu'il soit à terre puis qu'il dise « Arrête, arrête, arrête, stop it, stop it. » Puis là, je suis comme devenu les deux bras en l'air. Puis là, je saignais un peu de la lèvre.
3: C'est quoi cette scène-là?
4: Non, mais je saignais un peu de la lèvre, mais...
6: T'as pas mal, j'ai pas mal.
4: Les filles de Jésus-Marie, « It's now to French », là,
3: tu sais. « It's now to French ». T'as perdu ta virginité.
4: Non. Mais c'était pas mal sa même année-là.
6: Tu vois, moi, je crois pas au hasard.
4: Mais il était tellement big, le gars, que, tu sais, j'avais eu vraiment peur au début, là. Il s'appelait Mark. Puis j'avais vraiment peur de lui. Je disais, il veut me péter la gueule, j'ai aucune chance. Puis à un moment donné, je me suis comme tanné, là. Puis
6: David, dérange Goliath.
4: Non, mais à un moment donné, il y a comme un espèce de moment où est-ce que là, il n'y a plus rien qui compte, là. Sinon, moi, il y a encore, on lui fait une. Puis ça, c'est là, là.
6: Wow!
4: Ça fait quand même, je dirais que c'est arrivé en 1985.
6: OK.
4: 6 peut-être, là.
3: De tout l'été. Les 5 dernières minutes, c'était le meilleur moment de
6: la vie. Ça, là, c'était meilleur que le tour de F18.
4: Ah oui! Vraiment! On vote à la messagerie 88-670-9098.
3: Bon!
4: Toi, t'es déjà battu, Rich?
6: Oui, mais...
4: Mike Power était là. Christian Lévy qui le dit, là. Mike Power était là.
6: Mike
4: ce
6: Power
4: soir.
6: Était là. Oui, mais tu sais, plus coltaillage, poussage que vraiment duel, là, tu sais.
4: Okay. Ça n'a pas fini à terre, là.
6: Non,
4: arrête,
6: non.
4: Arrête, stop it.
6: Non. Moi, j'étais trop invisible pour que les gens veulent se battre avec moi.
4: OK.
6: Ouais, Jean-François, qui? Pourquoi je me battrais avec? Je suis pas sûr que c'est quelqu'un qui existe.
4: Non, je sais même pas.
6: Ouais, c'est ça. Ouais,
4: mais des fois, t'as quand même un bon gabarit. T'sais, des fois, tu veux te pogner que le plus costaud.
6: Mm-hmm.
4: Mais, on s'essaye contre. Personne ne voulait s'essayer contre toi.
6: Moi, je suis très loose cannon dans la vie. Fait que, tu sais, c'est le genre d'affaire qui peut arriver d'un moment, là. Puis je peux rebasculer très positif, très pacifiste après. Là.
4: Toi, Louis, juste avant de te demander si t'es déjà battu, moi, je me souviens juste d'avoir eu mal à la main.
6: Alors,
4: ça fait mal, fessé, pareil, là. Mais bon.
3: Oui.
4: Tu es déjà battu?
3: Quelquefois.
4: Quelquefois?
3: Quelquefois.
4: Depuis que t'es majeur?
3: Majeur, oui, mais majeur, c'était légal. Bon,
6: ouais.
3: C'était arrangé.
4: On le sait plus.
6: C'était consentant.
3: Ouais, c'était consentant. Il y a ma face sur des posters. L'autre si vous cherchez assez bien sur Internet, vous pouvez trouver ma face sur un poster. Hein?
6: L'autre personne aussi, elle savait qu'elle allait se battre, puis elle était contente de se battre, puis c'est pas moi, je veux se le dire.
3: Elle avait des gaps, tout le monde était content.
6: Ouais, ouais.
3: C'était fantastique. Mais revenons au Pit Boss Grappling.
4: Oui, s'il te plaît, je t'en supplie même.
3: Le Sojitsu, c'est cool. Là, tu sais, on parle étranglais avec les cravates, mais c'est cool jusqu'à un certain point. L'affaire, c'est qu'il n'y a pas vraiment de round. C'est comme battez-vous jusqu'à temps que le temps soit fini. Puis quand le temps est fini, on n'arrête pas le combat.
4: OK.
6: Comme au soccer.
3: On rentre en prolongation.
6: Hein? Comme au soccer.
3: Exact.
6: Le temps, c'est variable.
3: Mais tu vas voir, c'est là qu'on va s'éloigner du soccer où les gens font semblant d'avoir mal. On va quand même faire semblant, mais un petit peu plus violemment. Quand on tombe en prolongation, l'arbitre arrive. Tu sais, mettons, si on est dans le coin là-bas, lui, il arrive dans l'autre coin. Ouais, il y a un petit couteau en plastique.
4: Hein?
6: Let's go.
3: Drop ça à terre.
6: Il drop un couteau à terre?
3: Comme il drop ça à terre, il recule.
4: Hein? Couteau en
3: là,
4: plastique.
3: Regarde, ben, un faux couteau, mais un prop, genre. Puis là, il regarde ça, puis il laisse ça aller. Puis là, le but des deux gars, ils savent que le couteau est là, là. C'est qui va aller ramasser le couteau, puis le planter dans l'autre? Mais tu sais, ça le percera pas, mais l'arbitre va le voir le percer. Puis tu peux gagner comme ça.
6: OK, oui, t'sais, oui. J'ai vu ça, mais avec un arme à feu.
3: Ben, t'as peur, Rich, on y arrive.
4: Ouais, mais sûr que quand tu te penches pour ramasser le gun, ou surtout le couteau dans ce cas-ci, là, tu te mets, t'es vulnérable.
3: Mais c'est ça, l'autre, il te saute dans le cou, puis là, il t'étripe.
6: Ouais, en triangle.
3: C'est là que c'est très hot. Mais mettons que le couteau, ils sont pas capables de le pogner, puis là, ça commence à être long. Rich l'a vu passer, l'arbitre arrive dans l'autre coin. Il drop un gun.
4: Un vrai gun?
3: Ben non, c'est pas un vrai gun,
4: non, pas
3: Gary.
4: Un pistolet à eau, d'abord.
3: Un genre
6: de Glock, là, pas chargé. Là.
3: C'est ça, mais qui, si tu réussis à le pogner, puis à pointer l'autre, puis à tirer, genre de laser tag, t'as gagné.
4: OK.
3: Fait que ça fait des combats très, très, très intéressants, surtout quand ça arrive à ce moment-là. Tu sais, Jujitsu, c'est plate là, jusqu'au moment où il commence à dropper un gun puis un couteau dans
4: ça,
3: la main.
4: Ça, mettons toute cette belle culture-là de la violence extrême, on peut-tu voir ça sur YouTube ou faut aller sur un site russe?
3: Ah, oh, oui.
6: Oui, YouTube, Instagram, partout. Facebook.
4: OK, moi, mon Instagram, c'est juste des bikes puis des bikinis, là. C'est que,
3: mais écris-moi sur Grappling, tu vas réussir à trouver ça là, assez facilement. Puis aussi, des fois, ils font des trucs en équipe. C'est le même principe, sauf qu'ils sont genre 5 contre 5. Là. Puis là, ça devient un gros bordel quand ils droppent les guns là-dedans.
4: Bâton mais... royal.
3: Ouais, exactement. Fait que Pit Boss Grappling, ma découverte de l'été.
6: J'ai découvert, moi, un nouveau type de combat. Parce que dans le Space Cast, on parle beaucoup de combats.
4: Vous autres, vous avez découvert des nouvelles sortes de combats.
6: Nouvelles sortes de combats. Les gars, c'est un duel de low kick. Les gars se regardent en face. Puis il y a tout le temps un gars qui a l'air sorti d'une école de karaté, puis il y a un douchebag. Et là, low kick. Donc un coup de pied au bas du corps, à la jambe. Là, il y en a tout le temps un qui est là. Ouh! Puis l'autre, il donne un coup de pied, man. Puis t'as l'impression que c'est un missile sol-air. Pow! Qui vient de tomber sur la jambe du gars.
3: C'est-tu comme tour par tour, ouch, comme du slap fight?
6: Exact.
3: OK, fait que c'est tour chacun son tour, ouais. On verge l'autre, puis l'autre ne peut rien faire à part recevoir le coup de pied.
6: Exact, et tranquillement, pas vite, l'auditoire attend le moment Anderson Silva de la jambe qui pète. Pac! Et qui avec une belle fracture ouverte.
3: Wow! J'adore.
4: Ouais, ça a l'air tellement faire mal, une fracture ouverte. Là, j'ai déjà vu ça, moi, une fracture ouverte. Sacrament que ça a l'air de faire mal.
6: Et bon appétit, tout le monde.
4: J'espère la cuisse, là,
6: 37.
4: Le qui sort de la cuisse, là.
6: T'es-tu, t'as-tu déjà essayé de faire du jujitsu, des affaires comme ça?
4: Moi, je suis pas très batailleur.
6: Ça t'a laissé ça dans le
4: poste. Non, moi, j'aime ça aller vite. Puis me battre, j'haïs ça, en fait. Là.
6: J'avais essayé, moi, des cours de jujitsu, des tentatives, puis j'ai réalisé que je suis ben trop autiste pour ça. Là. J'ai besoin, moi, j'étais gros fan du 2 mètres avant même la COVID. Là.
4: C'était la meilleure idée de la COVID, ce 2 mètres-là. Là.
6: Vraiment, puis quand tu fais du jujitsu, moi, l'avoir, t'es un peu dans l'intimité, puis il y a eu des moments où...
4: dans le cul de l'autre.
6: Ben, c'est ce moment-là où, à un moment donné, puis je vais te le compter
4: la
6: comme
4: si t'avais... La graine, ça joue, là?
6: J'avais, oui, la graine, ça joue, puis c'est comme tassé sur mon autre arcade sourcilière.
4: T'avais ton gland dans l'œil.
6: Et j'ai réalisé que j'écoutais la mer dans le troufion de mon opposant, comme d'un coquillage. J'ai fait, je pense pas pour moi.
4: C'est pas pour moi non plus.
6: Ouais, non, c'est trop. C'est trop de proximité.
4: Toi, t'aimes ça avoir le bat de l'autre en face?
3: Non, oui, je suis plus pouf-pouf, là. Okay. Quand on peut rester debout, quand on se bat, ça fait mon affaire. Ouais. Dans les autres choses qui se sont passées cet été dans le monde du combat, je sais pas si vous avez vu passer ça, mais il y a eu un gros merger, un gros move de Jake Paul. Qui a ramassé la PFL. PFL qui est genre la principale concurrence de la UFC, là, malgré que c'est même pas tant de la concurrence.
4: C'est comme si la AMH puis la KHL avaient été jouxtés. Là.
3: Exact.
6: Et ça, t'attribues-tu ça au beau succès quand même qu'il y a eu sur sa carte de Netflix?
3: Ben clairement que c'est ça qui a donné l'idée. Lui, il a encore. C'est une fusion en fait entre MVP et le PFL. Ça a relativement mal commencé par contre, parce qu'on a eu droit au premier event de la PFL en fin de semaine passée. Où Jake Paul était présent puis comme propriétaire.
4: C'était-tu un pay-per-view? C'était-tu public?
3: Ouais. Je pense que c'est un pay-per-view. Honnêtement, j'écoute pas la PFL. J'en ai vraiment rien à foutre. Là.
6: Ben, même moi, je suis ça comme Louis. Là, j'aime ça suivre ça. Puis j'ai
4: PFL,
3: c'est emmerdant.
6: Ouais, c'est emmerdant. Puis je mais ils ont pas poussé fort sa promo tant que ça. Hein?
3: Non, mais ils ont comme pas eu le temps. Là, Jake Paul commence à mettre de la promo. Mais ce combat-là, cette soirée-là, le combat principal, c'était un certain Ousmane Nurmagomedov.
4: Tu veux-tu que je le connaisse?
3: Ben, tu connais peut-être son cousin?
6: Khabib
3: Nurmagomedov.
6: Celui qui avait mis une volée, mais incroyable, à Conor McGregor à une certaine époque. Oh. Puis à la fin du combat, les esprits s'étaient tellement échauffés que ça s'était battu dans les estrades.
4: Je pense que j'ai vu des images, là, dans le temps que je trippais un peu GSP, là, c'est cette époque-là. Là, j'ai un vague souvenir.
3: Exact. Puis lui, c'est comme la plus grosse star du PFL. C'était son dernier combat sur ce contrat-là. Jake Paul, évidemment, veut le re-signer, mais quand Dana White s'est fait poser la question « Qu'est-ce que tu penses de ça? », il est parti à rire, puis il a dit « Faites juste regarder qu'est-ce qui va se passer. » Fait qu'on le voit venir. Ousmane Nurmagomedov va faire le saut dans l'UFC.
4: Je te casse, là, mais oui. Jake, il va-tu se rebattre ou il a pris sa retraite? Là, il doit avoir 28 ans, là, genre.
3: D'après moi, il va se rebattre. Là. Avec une gueule en titane, ça doit être plus solide.
4: Comment ça, une gueule en titane?
3: Parce qu'il se l'est fait déranger par Anthony Joshua.
4: OK.
3: Genre déranché solide, déranché.
4: On a refait le moulage de sa mâchoire avec du titane.
3: Complet, ouais. parce que ça l'est trop fait exploser.
6: Il y avait Moller là qui regardait par en bas.
4: Oh.
6: Ouais, c'est
3: c'était pas le fun.
4: Presque 100% du titane vient de la Russie. Hein. Je sais pas si vous le savez là, mais pour un Américain,
3: il a une gueule de Russe. On continue un petit lien avec Jake Paul, puis on va faire un lien avec Jake Paul et le Québec, parce que Jake Paul a des liens avec le Québec. Il est le promoteur d'une Québécoise, Tamara Thibault, qui, je ne sais pas si vous vous en rappelez, mais aux Jeux olympiques de Paris en 2024, a eu une solide performance quand même, là, a remporté 3 de ses 4 combats avant la limite.
6: Ça, il faut le savoir de Jake Paul, là, au-delà du petit côté douchebag qu'on peut tous un peu haïr, très bon pour les sports de combat féminins.
3: Vraiment, oui, ben oui, exactement. Kim Clavel aussi est rendue avec Jake Paul. C'est ça, elle a participé, Tamara Thibault, aux Jeux olympiques de Paris depuis...
6: Lui, les femmes qui se battent, ils trouvent pas ça inesthétique.
3: Ouais, c'est
6: pantoute.
3: Ça. Pantoute.
4: Ben, moi, j'aime ça aussi, les sports féminins. Là, dans la modernité, là, si tu fais juste écouter le tennis masculin, tu perds vraiment quelque chose à ne pas écouter, par exemple, le tennis féminin.
3: Puis, Jake Paul a rempli le Madison Square Garden avec des combats juste de femmes, là?
4: Bon.
3: C'est
4: un féministe.
3: Et,
4: un féministe hardcore.
3: Carrément.
6: Mais
3: carrément.
6: Pour vrai, quand même. Il y a une forme de féminisme derrière ça. C'est sûr que les femmes qui protègent, ils se battent entre elles sur un stage, mais oui.
4: C'est l'exploitation.
3: Ben non. Mais Tamara Thibault va se battre dans un événement de MVP avec Jake Paul samedi à Orlando, en Floride.
4: Ça, une fille de Saint-Georges de Beauce.
3: Personne n'en parle. Oui. Une solide cogneuse. Elle va courir la chance pour la première fois de sa vie d'être une championne mondiale de boxe. Elle se bat contre Desley Robinson, qui, elle, est double championne de l'IBF et de la WBO.
4: Je peux-tu gager pour la Québécoise?
3: Tu peux certainement gager pour Tamara Thibault. Peut-être pas sur mise au jeu, mais si tu fouilles un peu...
4: C'est pour que ça soit légal.
3: Oh oui, OK, parfait. Mais tu peux faire des faux bets sur bet365.com.
4: Des faux bets?
3: Oui, des faux bets. Tu sais, on joue pour s'amuser.
4: Ah oui, c'est vrai.
6: Puis quand tu gagnes, tu vires ça au gouvernement du Québec. T'as une donation.
4: Oui. N'oubliez pas de me charger mes taxes et mes impôts.
3: Ce n'est pas un site de jeu en ligne. Mais l'autre site qui a le même nom puis que c'est pas .com, c'est .net.
4: Vous êtes des boys qui gagissent, j'imagine, de temps en temps? Là.
6: Pas beaucoup. Non, j'aimerais ça, mais pas beaucoup, parce que moi, j'ai un rapport trouble avec la technologie.
4: Quand ça marche pas, c'est fuck off.
6: Non, c'est sûr.
4: Moi, j'ai downloadé une mise au jeu, puis je me suis rendu compte avant le Tour de France que, gager sur le vélo, c'est pas permis.
6: Okay. Ah ouais, sur mise au jeu, tu peux pas.
4: Tu peux juste gager sur le baseball.
6: Quand tu peux parier sur le e-sport.
4: Ça a l'air qu'ils choisissent les gagnants.
3: Mais je te l'ai dit, je t'ai donné un truc l'autre fois.
4: C'est quoi ton truc?
3: Je te leur donnerai.
4: C'est un autre site. C'est un site russe?
3: Non, c'est un site canadien.
4: Ok.
3: C'est juste que tu peux pas au Québec.
4: 888?
3: 888, GRW, Beats, name it. Là, tu peux
4: moi, j'aurais aimé ça gager.
3: 365, c'est le partenaire de la UFC.
4: Je vais essayer.
3: Fait que c'est ça, elle va se battre samedi soir. Combat à suivre. J'ai bien hâte de voir si on va avoir une nouvelle Québécoise championne. Ce serait cool parce que ce serait des ceintures qui seraient un peu vengées. Parce que y a une de ces ceintures-là qui appartenait à Mary Spencer, une autre Québécoise avant, qui se l'est fait enlever par Robinson. Fait que Tam Thibault s'en va chercher ces ceintures-là. Il reste encore un peu de temps pour faire un petit tour sur ce qui arrive sur la UFC. Tant mieux, Gary,
4: un peu de temps, effectivement.
3: En fin de semaine, il y a de la UFC, mais c'est de la chenoute. Vraiment, vous allez vous emmerder si vous écoutez ça. En fin de semaine prochaine, par contre, long jase.
4: Ah ouais?
3: Le 15, c'est UFC 330, si je me trompe pas.
4: Déjà,
3: Ça va vite, hein?
4: Ben oui, je me rappelle, on n'était même pas rendu à 100, puis GSP, c'était 100 à peu près, hein?
3: Oh, c'était dans les 100, là, puis ça t'a fait un peu plus tard aussi, mais là, on est rendu à 330. Islam Makhachev, champion incontesté, russe du Daghestan, colosse.
4: Le quoi?
3: Russe du Daghestan.
4: C'est
3: le cousin à Khabib aussi. Là, c'est tous les cousins à Khabib, en fait. Là.
4: Ils ont tous la même ADN.
3: Puis Islam Makhachev, lui, il est 28 victoires, une seule défaite, mais c'est une défaite qui n'a pas rapport v'là longtemps. Dans sa division des mi-moyens, il a battu tout le monde. Tout le monde. Imagine quelqu'un, Gary?
4: Puis oui.
3: Il l'a battu.
6: Il l'a battu.
3: Imagine quelqu'un d'autre?
4: Mélanie.
3: Il l'a battu.
4: Owen Nolan. Le gars de le Québécois.
6: Kevin Owens, il l'a battu.
4: Il mange Kevin Owens
6: au déjeuner.
4: Il mange ses toasts.
3: Avec sa misaine dans le verre pour le boire.
4: Dino Bravo, Gino Brito.
3: Puis Jacques Rougeau. Tout le monde est
4: toast.
3: Et lui, il va se battre contre Yann Gary, le pire des baveux de la UFC.
4: Ah, j'aime quand même son nom.
3: Lui, il se fait tromper par sa femme, là, oh là. Puis il reste avec sa femme, même s'il sait que sa femme le trompe à tour de bras.
4: Un cave?
3: Oui, c'est un cave.
7: C'est un qui se défend.
3: C'est un,
7: oui.
3: C'est un Irlandais qui se prend pour Conor McGregor, mais qui est très loin de là. Quand même, 17 victoires, une seule défaite, mais il va arriver contre Islam Makhachev et ça risque d'être très, très, très difficile. Tout ça pour la ceinture des mi-moyens de la UFC.
4: C'est quel, combien de livres, mi-moyens?
3: Il me semble c'est 100, c'est welter en anglais, là, je pense. Puis c'est 160.
6: Et... ouais, tu vois, on est à 77 kg. Ouais. 77.
4: Excuse-moi pour la question alambiquée piégeante.
3: 77 fois 2.2. Là,
4: juste dire, en fait, je comprends que je suis pas dans cette catégorie.
6: Ouais, quoi, 180?
3: 170.
4: 170, bon, ben, j'étais à quelques burgers d'être
3: pas
4: là.
3: Très loin. Moi, je suis direct dessus. C'est des gars de ma grosseur.
4: Mais ça, mais c'est pas si gros, mi-moyen, hein?
3: Non, mais ça, c'est à peser. Après ça, dans le ring, ils sont plus à 190, puis c'est juste du muscle. Là. Ils ont pas ma belle petite bedaine qui vient avec.
4: Elle est un petit peu molle, mais elle est quand même petite si on compare à la moyenne des bedaines de Radio X.
3: Ça commence de même. C'est fini.
6: J'ai plein de testostérone, ce bedaine-là. Là. C'est pas de la suif.
3: C'est pas de la suif. Fait que ça va être très cool aussi à surveiller prochainement dans la UFC. Le 17 octobre, Louis Jourdain, qui va officiellement faire son début dans la UFC. Ça, c'est un Québécois qu'on aime beaucoup dans le Space.
6: Ah, c'est nos boys.
3: Louis Jourdain, qui est le frère de Charles Jourdain. Okay. Charles Jourdain, qui est aussi dans la UFC. C'est pas mal le meilleur Québécois dans
4: Jourdain,
3: l'UFC.
4: Jourdain, OK. A-I-N,
3: ouais, Jourdain.
6: Tu l'aimerais, Charles. Je trouve que c'est le genre, Gary. Trouves-tu?
4: Ah, moi, quand j'aime quelqu'un, là, je l'aime pour vrai. Là. Ça fait que, il doit être sur Instagram.
3: Oui. Charles Jourdain, ça va être ton genre de gars. Mais Louis Jourdain, son petit frère, a participé à Dana White Contender Series, a gagné son dernier combat avec une solide victoire. Puis là, va faire son vrai début dans la UFC le 17 octobre à Edmonton. Et Charles Jourdain aussi va se battre. Lui, ça va être un peu plus tôt, le 19 septembre, au Staples Center à Los Angeles contre Chito Vera.
6: Tu vois qu'ils sont pas quand même à la même place. Là. Charles est à Los Angeles, l'autre est à Edmonton.
3: c'est pas pareil.
6: Mais Louis s'en vient tranquillement pas vite. Louis Jourdain.
4: Tabarnak sur le stage comme l'autre, là?
3: Ça s'est déjà fait, probablement. Ouais, ils sont pas gênés.
6: Québec is back, tabarnak! C'est ça qu'il avait gueulé. Hein?
3: J'aime ça. C'était Oli Aubin Mercier. Ouais. Dans la PFL, justement. La ligue qui a été achetée par Jake Paul. On fait des liens. Bing, bing,
4: genre
3: bing,
4: d'affaire bing. Que Céline Galipeau termine son bulletin avec « Alors, en gagnant, dans les combats extrêmes, il y a un Québécois qui s'est démarqué. » Puis là, tu l'entends.
6: Céline Galipeau devrait toujours finir de même.
3: toujours. Regardez-le, votre anglais. Ça n'est pas cru en nous. Ah oui, mais
4: quand je l'ai vu, lui, mon gars, là, j'ai fait un...
3: Je me rappelle, j'étais avec toi j'ai fait à un Céline. T'étais en amour. On faisait de la radio ensemble.
4: Moi, j'ai jamais aimé ça, le football. C'est un sport d'angoisse avec des lignes, puis des sifflettes, puis du monde qui te disent que t'as pas le droit de passer là.
6: Surtout à la Ligue canadienne.
4: Surtout, peu importe, là, c'est la même affaire. Puis tout ça pour dire qu'à un moment donné, j'ai vu ce gars-là, tu sais, vraiment écœurer Toronto, faire des fingers au reste du Canada. Lui, c'est mon homme. Puis quand je l'ai vu en vrai, là, c'était sur la passerelle du Centre Bell. Je suis allé voir une game avec Dan Gravel. Puis c'est ça, je l'ai vu à un moment donné, j'ai fait de la regarder.
6: De quoi, deux fois? De quoi? Marc-Antoine, de quoi? Quelque chose
3: de
6: genre,
4: De
3: quoi de même?
4: Ouais, de quoi de même?
6: Okay, non, c'est des hauts standards d'humour.
4: C'est tout, Tilou?
3: Bon, je regarde le temps, je pense.
6: C'est tout. Je te confirme, c'est tout.
4: Bon, de toute façon, on t'entendra bien, j'imagine, sur l'antenne un peu plus tard.
3: Probablement.
6: Genre dans les prochaines minutes.
4: Ouais, si Dieu le veut, puis Nick aussi.
3: Oui.
4: On prend une petite pause. Au retour de celle-ci, peut-être un concours.
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10: Hey, les auditeurs, on le sent là, que vous êtes bien excités puis que sûrement plusieurs sont revenus en fait au boulot parce que vous étiez très proactifs sur la messagerie aujourd'hui. Je vous rassure, c'est éphémère la relation que Jean-Francis et moi avons. On sera là jusqu'à vendredi et c'est le grand retour de la programmation normale dès lundi avec Dom Moret, JC Ouellet, avec Patricia puis Danny Hull. Tout le monde va être de retour, on a très hâte de vous entendre. Moi j'ai un petit concours là, c'est la game de ton choix. Ça s'appelle comme ça, c'est un concours improvisé, j'aime ça le faire parce que j'aime donner des cadeaux aux auditeurs de Radio X. Ça te tente d'aller voir les capitales de Québec, la game que tu veux, puis sache que ben ils vont être en fin de semaine ici même à Québec. Ben c'est le temps de composer le 418-670-9098 via la messagerie pour nous donner ton courriel et puis confirmer que tu as le goût d'aller voir peut-être le programme double le 7 en fait après-demain ou encore en fin de semaine, c'est le 8 août contre le Jackals de New Jersey, le 9 août, le 11 août aussi, c'est le Rocks de Brockton. Mais peut-être que tu vas attendre aussi en septembre parce qu'il y a quand même une soirée country le 2 septembre de prévu. Quand tu veux, c'est toi qui choisis, c'est tes billets à toi au 418-670-9098. On fait un gagnant dans les prochaines secondes. Merci Rich.
11: Merci à toi.
10: Merci pour le beau booking.
11: Te rendez-vous demain compté de midi?
10: Ouais.
11: On sera là. OK, parfait.
10: J'ai le goût.
11: Ouais,
10: je fais des blagues. On se dit à demain, les amis. Merci beaucoup. Bye.
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13: Yeah! Hey, c'est A Caramel. Ben non, c'est Joe Louis pour les sports. Défaite de 7-2 hier des Blue Jays contre les Astros. Le lanceur partant des Jays, Trey Savage, s'est blessé. Aura dû quitter en troisième manche. Cette série-là est présentement 1-1. Ça se termine aujourd'hui. Play ball à 14h10. Du côté des capitales de Québec, ils étaient en

0: boxeur Masatoshi Sakurai a lancé 8 manches sans laisser l'adversaire accorder ne serait-ce qu'un seul petit point. Du côté de l'attaque des Capitales, c'est 17 coups sûrs. Une victoire de 12-0 contre les Valley Cats. Tain! Dans vos dents, ça continue ce soir et demain à Tri-City. Et on finit ça au tennis. Ce cauchemar hier pour le Montréalais Gabriel Diallo. Une défaite due à une blessure au genou. On me dit à l'oreillette que Gabriel Diallo, en partant, a dit bye-bye. Pour Félix Auger-Aliassime, c'est celui que vous voulez voir. Il est en action ce soir. C'est la vedette contre Citoyen Droguet, un Français. Ça commence à 7h.
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3: Je vous souhaite une excellente fin de journée en ce mercredi de milieu de semaine et de retour à la maison de mercredi.
4: Mercredi de milieu de semaine.
3: Ouais, milieu de semaine, c'est mercredi. Comment allez-vous? J'espère que vous passez. J'espère que vous passez une belle journée. J'espère que ça se passe bien. Il fait-tu beau, tabarouette? Mélanie Trudel, comment vas-tu?
5: Ça va bien.
3: Ouais, t'as passé une belle journée.
5: Oui, on arrive de luncher avec nos amis Dani et Julie. Et Juliette, et c'était super cool. Là, ce matin, c'était chaud.
3: Brunché. C'est fun, ça.
5: Ben, écoute, on n'a pas le temps de voir nos amis sur la fin de semaine. On est sur des horaires atypiques, moi et mon chum. Fait qu'on les voit le matin. On brunch.
3: J'avoue, un brunch, est-ce que faut nécessairement que ce soit...
5: Mimosa.
3: Ouais, c'est ça ma question. Ça vient avec un ou deux ou cinq...
5: J'en ai pris juste un.
3: Juste un mimosa.
5: Mon chum est en congé aujourd'hui. C'est gâté. Il a fini le mien, puis on a pris d'autres.
3: Ben oui, mimosa, je pense que ça s'impose. Mais brunch, déjeuner au resto, c'est le meilleur moment, je trouve.
5: Oui.
3: Oh, oui. C'est le fun.
5: Oui, vraiment. C'est différent du soir, l'ambiance est différente. Ouais. Mais là, nous, c'était chez des amis.
3: Ah,
5: là, c'était
3: OK. Donc, brunch maison, c'est encore mieux.
5: Brunch maison.
3: Qu'est-ce qu'on mange dans un brunch maison, Louis?
4: Je sais pas, mais moi, j'aime mieux un brunch dans un buffet.
3: Oui, il y en a plus beaucoup à Québec, hein?
5: C'est vrai.
3: Avant, il y en avait plein.
5: Moi, j'adorais le buffet des continents.
3: T'avais le buffet des continents, t'avais la maison de Jade, il y en avait un autre. Ben, chez. Chez Thomas Tam, il en reste un, Thomas Tam. Je pense.
4: Un buffet, mais pas chinois. Ici, au Québec, je trouve ça gossant, là, parce que quand on parle de buffet au Québec, c'est tout le temps un buffet chinois. Non, un buffet pas chinois. Là. Moi, je veux pas manger des wonton.
3: Le matin, généralement, les buffets qu'on appelle buffet chinois, ils servaient des déjeuners.
4: Oui, mais moi, je veux rien de chinois dans mes affaires. Ouais, j'essaye un buffet comme les buffets à Vegas. Là.
3: C'est quoi les buffets à Vegas, Louis?
4: Tout ce que tu veux. Nick, pense à quelque chose.
3: Ben, je sais pas.
4: Pense à quelque chose.
3: Déjeuner, ça te prend du bacon.
4: Il y en a.
3: Oui. Des œufs.
4: Il y en a.
3: Oui.
4: Il y a un shitload de fruits, là, des fruits comme tu peux pas l'imaginer. Il y a du saumon fumé.
3: Mais des fruits, je veux rien savoir.
4: Tout, des gâteaux pleins. Tout ce que tu peux imaginer, mais pas du chinois, là. Et là, chez moi,
3: non, mais reste que c'était fun, un vrai buffet. Fait chinois. Nous, à une certaine époque, Mélanie et Louis, quand on était des jeunes tannants, qui se couchait très tard la nuit et qui vivait la vie nocturne de la vie.
5: Hein? Louis, était-il un projet à ce moment-là où il était né?
3: Oui. J'ai 46, mettons, il y a 15 ans, mettons. Début trentaine, là, je jouais beaucoup de musique à Québec.
4: Je suis en 96, anyway.
3: Ouais, non, t'es pas dans 96.
4: Oui.
3: Impossible.
4: Oui.
3: Ma fille est née en 97, plus vieille que toi, ça marche pas. Qu'est-ce que je disais? Ah oui, c'est ça. Dans la trentaine, je jouais beaucoup de musique à Québec. On se couchait tard, puis des soirées arrosées se terminaient le dimanche matin. Généralement, histoire de replacer le pH, là, c'était les buffets à volonté le matin.
5: Ah
3: là.
5: Oui!
3: C'est beau ton assiette, 3-4 fois.
5: Bon gras pour replacer ça.
3: Ben oui! Mais il y a plein de monde qui nous donne des trucs, là. Des buffets qu'il y a encore. Le buffet au Château-Frontenac, ça. Êtes-vous déjà allé là?
4: Non,
3: mais ben déjeuner.
4: J'ai-tu l'air d'avoir déjà été au Château-Frontenac déjeuner, Nick?
3: Ben nous, on le faisait avant une fois par année dans le temps des fêtes. Il y a une espèce de. T'as deux types de restaurants.
5: Oui.
3: T'en as un plus au sous-sol, je pense, qui fait des déjeuners. Je pense que c'est buffet. Puis t'as le gros en haut dans la salle de bal. Et là, ça coûtait à l'époque une centaine de piastres. Je pense 125$.
5: Pour déjeuner?
3: Oui, mais c'est ta volonté, Mélanie Trudel. Encore là,
5: même
3: c'était
5: gargantuesque. Même à volonté,
3: gargantuesque.
5: Là, je pense pas de manger pour 100$. Ah non, mais
3: c'était bon.
4: C'est un défi. Mais à cette heure, ça doit être rendu 500.
3: Fait que là, beaucoup de gens nous parlent des meilleurs buffets. On dit le buffet du manoir Richelieu. Ça doit être au Casino, évidemment.
5: Oui.
3: Pizza Royale.
4: On peut-tu manger dans des places de même? Ça, tu sais, le monde parle de plein d'hôtels. On peut-tu manger dans le buffet des hôtels, même si on n'est pas à l'hôtel?
5: Oui.
4: Tu sais, quelqu'un dit Québécine. Je rentrais pas au Québécine, dire je veux rien que le buffet.
3: Mais si tu payes pour le resto déjeuner du Québécine, d'après moi, t'es correct, là.
4: Ouais.
3: Beaucoup de suggestions. Mais moi, je cherche. On dit, as-tu de la poutine à Vegas, Louis, dans ton buffet?
4: Non, mais il y a moyen de se patenter de quoi. Là, tu pognes de la sauce, puis des patates, puis tout. Mais de la poutine dans un buffet, c'est stupide. Là. De la poutine, ça bourre, puis ça coûte pas tant cher. Fait, dans un buffet, il faut que tu y ailles de manière logique.
3: OK, c'est
4: quoi? Moi, quand je rentre là, je rentre pour battre un buffet. Je suis banni de certains buffets. Il est marqué, ce gars-là, vous le laissez pas rentrer, il va nous mettre en faillite.
3: Premièrement,
4: que les gens arrivent d'un buffet, souvent, ça va aller se prendre une bonne poignée de patates pilées, puis des frites, puis du riz, puis des pâtes. Hey! Vous êtes stupides! Ça coûte rien, puis ça bourre!
3: C'est une question de goût.
4: Non, Nick, on oublie... tous les féculents.
3: Lui, il t'arrête de juger les... Il est où le son du jugement?
5: Tu veux des pâtes. Maximiser son investissement.
4: Tu veux des pâtes, va chez Pacini, là. Et va pas dans un buffet, voyons donc. C'est complètement niaiseux. T'as bien beau chercher le thème de jugement, c'est moi qui ai le piton, il n'y en aura pas de jugement. Okay?
3: Ah.
4: Il n'y en aura pas de jugement.
3: Moi, je veux savoir, les auditeurs, y existe-t-il encore, juste avant que tu termines, là, ça existe-t-il encore des restaurants qui servent des déjeuners en mode buffet? Parce que je me rappelle, quand on allait chez mes parents habitent encore Berthier-sur-Mer, à l'époque, le restaurant de la plage servait le dimanche un déjeuner formule buffet. Ça coûtait 20-25$. Tu vas là, tu te sers ton assiette, c'est un buffet de déjeuner. Là. Tu vas voir ça à Québec, à quelque part. Là.
5: Louis, le batteur de buffet, on pense quoi?
4: Continue à battre un buffet après ça, pas compliqué, Nick.
3: Oui, continue, excuse-moi.
4: La viande, c'est le secret. La viande, ça coûte tellement cher. Là. Il faut pas que tu prennes la viande cheap. Tu sais, commence pas à prendre du porc d'un buffet. Non, on veut du bœuf, on veut du poisson. Un buffet déjeuner à Vegas, là, moi, je me rappelle... Le buffet déjeuner, là, du Palms à Vegas. Le Palms, c'est un peu sorti de la strip. Si tu veux sauver aussi, tu vas coucher là, c'est fantastique. Puis t'arrives pour aller déjeuner là, OK, ça coûte 45$ US. Quand même relativement cher. Mais à 45$ US, au prix du saumon fumé, je vous jure qu'à la quantité que j'ai sacrée dans mon assiette, je les ai battus juste au saumon fumé.
5: Quantité que j'ai sacrée dans mon sac.
4: Non, mais du saumon fumé, ça vaut tellement cher. Faut que tu penses de même. T'aimes pas ça, les fruits.
3: Non.
4: Mais quelqu'un qui aime les fruits, là, t'arrives dans un buffet puis tu vois une trolley de framboises, remplis ton assiette de framboises et là, le pactole.
3: Mais j'avoue
4: Faut que tu penses business, man.
3: Quand j'étais dans la vingtaine, comme toi, Louis, là, moi aussi, j'avais l'intention violente de rentrer dans mon argent. C'est-à-dire, je vais prendre le plus d'assiettes possible.
4: Oui.
3: Mais là, c'est plus ça, moi, mon intention. Là. Moi, ça me dérange pas de payer plus cher puis de bien manger, mais la formule buffet, je la trouve le fun. Tu payes au début, tu te sers, puis après ça, tu t'en vas quand t'es tanné.
5: Moi, ce que j'aime, c'est que je peux manger, je peux commencer par mon dessert, je mange mon repas, je finis avec une soupe, je reprends un dessert, il n'y en a pas de règle.
3: Mais dans tous les buffets, le must que ça prend, là, que ce soit déjeuner, dîner, souper, c'est les petites saucisses, puis des nouilles chinoises.
4: C'est un buffet chinois. Sérieux, y a-tu de quoi de moins chinois que des saucisses dans le bacon?
5: C'est vrai, ça, par exemple.
4: Tu peux faire le tour de la Chine.
3: C'est pas important.
4: Tu peux faire le tour de la Chine. Jamais. Jamais tu vas trouver
3: c'est
4: ne
3: pas important,
4: que
3: Louis.
4: Une seule saucisse dans le bacon.
3: De toute façon, j'ai pas dit buffet chinois, j'ai dit buffet.
4: Le pâté chinois est plus chinois que des saucisses dans le bacon.
3: Même pas.
4: Mais c'est pas chinois!
3: C'est pas chinois.
4: Mais c'est plus chinois que des saucisses dans le bacon,
3: une soupe wonton puis des petites saucisses.
4: Pourquoi tu mets de la sauce soya que c'est chinois?
5: Attends. Moi, il y a quelqu'un là, qui est décédé il y a environ 2 mois avec une saucisse dans le bacon.
3: Ben voyons.
5: Ouais.
3: C'était tout fait avec?
5: Ouais. C'est vraiment triste.
3: Mangez
5: donc.
4: Faites attention à tout ce que vous mangez rendu
5: là. Non, c'est les saucisses en général. Ça fait 3 personnes à l'intérieur de quelques mois.
3: T'es donc bien craqué, Louis, après-midi.
4: Non, mais là, on commencera pas à swatcher parce qu'on mange des saucisses, là.
5: Oui, mangez-les, vos saucisses.
3: Non.
5: Oui, je connais quelqu'un d'autre, un proche dans ma famille, au Costco, avec son hot dog, c'est tout fait avec la saucisse. Ça fait 3 personnes.
3: Ça peut être dangereux, là.
5: Ben, je sais pas ce qu'il y a avec
3: tout ce qu'on mange, le steak,
5: tout ce qu'on mange, tout court. Mais les saucisses en particulier, surtout avec vos enfants, coupez-les comme il faut.
4: Les saucisses.
5: Oui.
4: Ils vont faire un article dans le Journal de Québec, là, le danger des saucisses.
5: Attention aux saucisses.
4: Le fléau.
3: Vous êtes nombreux à tabarouette sur le texto 88-670-9098. Assez que mon texto y est gelé.
5: Oui.
3: Parce qu'il y a beaucoup de monde qui commande.
5: Il y a quelqu'un qui dit que c'est 2 heures max au buffet à Las Vegas. C'est vrai, ça?
4: Ça peut être 2 heures. Moi, 45 minutes, ma job est faite. J'ai passé 8 assiettes, puis je suis rond comme un ballon.
3: Fait que, bref, continuez de nous envoyer vos suggestions de buffet. Moi, je trouve que c'est un bon repas de déjeuner, surtout après une grosse soirée comme hier.
4: Le meilleur secret avant d'aller d'un buffet pour le battre, SQDC.
3: Ben, tu vois, moi, je ne suis pas un consommateur d'SQDC, donc là, je peux pas être un bon client à ta manière, Louis. Et je vais même dire à ta sauce, Louis, j'essaierai pas ça.
4: Le buffet de ta vie.
3: Mais hier, j'ai dit en fin d'émission que je m'en allais casser la semaine avec mon ami Alex. J'aurais pas dû dire ça. Il a entendu, lui, à l'autre bout. Hein. Il m'attendait.
4: Ah, la semaine a été cassée. Hein?
3: Tu veux casser la semaine, j'ai tout ce qu'il faut. Fait que je vous dirais que ça a été une journée un peu plus difficile. Tout le monde m'en a parlé.
4: Ah oui?
3: Cassé la semaine, Cloutier? Ben oui, cassé la semaine.
5: Oh!
3: Ben oui, le mardi, quelle excellente idée.
4: Combien?
3: Un gros steak.
4: De
3: la salade César grillée.
4: Combien?
3: un vodka Red Bull. Bouteille de vin à deux. Coupe de bière.
4: Coupe, genre. Couche
3: à minuit.
5: Ça ressemble à notre soirée à moi, Pimette.
3: Bon, tu vois, c'est pas si pire.
4: Oh,
3: on est là, on est en forme. Puis je suis allé me promener un peu à moto sur. Je dis, je vais aller faire un tour sur la rue Maguire. C'est beau cette rue-là. Tu sais, je vais marcher Maguire sur l'heure du midi. L'affaire, c'est qu'en moto, moi, j'étais en jeans puis en linge long. J'ai pas marché longtemps. J'ai croisé Dominique Gagnon d'ailleurs. Et j'ai dit, tu me suis, tabarouette? Puis j'ai pas marché longtemps. Il faisait tellement beau, tellement chaud.
5: Oh, oui.
3: En jeans, c'était pas super, mais pour vrai, une christie belle journée. J'espère que vous avez l'occasion d'en profiter si vous êtes en vacances. L'autre affaire, la bonne nouvelle dans ça, c'est que on prévoyait peut-être de la pluie vers la fin de la semaine, mais ça semble se tasser tout ça. À date, là, si vous êtes en vacances et que c'est votre dernière semaine ou votre première,
5: vous êtes gâtés.
3: Vous pourrez profiter-en. Aujourd'hui, 29 degrés. Demain, full soleil, 31 degrés. Vendredi, soleil, un peu de nuages, 29. Samedi, on dit 60% de probabilité d'averse, mais c'est samedi. Ça, c'est aussi pire que l'astrologie. Dimanche, on n'en parle même pas. Et il y en a beaucoup, justement, tu sais, qui ont pris les deux semaines de la construction plus une semaine bonus. Ça achève, là. Bon, je ne veux pas retourner le fer dans la plaie, mais ça achève.
5: Mais as-tu vu à quel point ça a changé? Il y a quelques jours encore, on disait « Ah, mardi, mercredi, profitez-en, ce sera les deux seules belles journées de la semaine. »
3: Il ne faut pas se fier
5: finalement,
3: à ça.
5: Il a fait beau hier. Il annonce beau finalement demain. Tu sais, on ne peut plus se fier à la météo du tout, là.
3: Non, puis, tu sais, il y en a beaucoup qui vont se fier sur des prévisions, justement, mettons, 24 heures plus tard pour décider s'ils font telle ou telle activité. Faites pas ça.
5: Mais non.
3: Décidez d'heure en heure, là. Au pire, tu vas avoir ton activité. Il se met à pleuvoir. Trouve un plan B. Moi, j'ai beaucoup de difficultés avec tout ce qui est planifié d'avance. Ça peut être des fois une source de conflit, je te dirais, chez nous, parce qu'on est deux personnes différentes à ce niveau-là. Dans le sens où ma blonde, elle préfère, elle, tout planifier. Là. OK, telle journée, on fait ça. Telle journée, il va se passer ça. Elle est plus à l'aise avec une planification dans l'agenda.
5: Elle aime savoir ce qu'elle s'en va.
3: Oui, c'est correct. Là,
5: toi, t'es go with the flow.
3: Moi, je peux me revirer de bord sur une dizaine. Puis j'ai aucun problème avec ça. Fait que si, mettons, c'est sûr que si je voulais faire une activité que j'aime beaucoup, que j'ai hâte de faire... Je vais avoir une certaine frustration de ne pas le vivre, mettons. Mais on le remettra, c'est pas grave.
5: Ouais.
3: Mais je m'en vais sur une scène. J'ai pas besoin de planifier d'avance. Fait qu'avec la météo...
5: Regardez la carte des radars. Je pense que le matin, mettons.
3: Le matin.
5: Parce que la veille, ça donne pas grand-chose non plus.
3: Je connais des gens là, qui sont dans le domaine touristique, entre autres. Puis la météo, des prévisions négatives de la météo peut leur faire perdre des fois jusqu'à 75 % de leur chiffre d'affaires de la fin de semaine. Parce que, mettons, Environnement Canada ou Météo Média ou Némit vont annoncer une fin de semaine de pluie. Fait que les gens annulent. Fait qu'ils perdent des fois jusqu'à 75 % du chiffre d'affaires prévu dans la fin de semaine. C'est capoté comment les gens suivent sa météo. Ils annoncent
5: 70 %, puis finalement, ben oui, il l'a eu, mais dans la nuit. Parce que ça aussi, c'est la pluie qui est prévue, ça veut pas dire qu'elle va tomber durant la journée. Là. Fait que c'est pour ça que de regarder la map, les radars, je pense que c'est plus fiable que de simplement se fier au 64% de probabilité d'averse, puis je sais pas, là, vous autres, regardez-vous les radars un peu? Ou?
3: Ben, quand je pars en moto, oui.
5: C'est le best.
3: Parce que je veux pas me faire prendre la pluie, c'est dangereux, puis moi, je suis délinquant en motocyclette, c'est-à-dire, j'aime pas ça mettre mon manteau de moto. Fait que là, je pars en chemise ou en t-shirt. Moi, je sais, tout le monde me chicane à chaque fois, me fait lancer des roches, mais ce sera mon problème, là. Mais je me dis, il m'arrivera rien. Je devrais mettre tout mon kit, là. Mais quand il fait chaud comme aujourd'hui...
5: Ouais, je comprends.
3: Oh, Lynn, ça me tente pas.
5: Mais en moto, c'est que tu fais juste glisser, puis...
3: Mais je sais, c'est pour ça que quand il se met à pleuvoir, je sors pas en moto. Ça me tente, je trouve ça plate, la pluie, puis... Fait que je regarde les cartes, je regarde les prévisions d'heure en heure. Quand je vois que c'est, mettons, variable, mais si je vois 40, 60% de plus, des fois, je m'essaye pareil. Là.
5: Mais oui.
3: C'est ça.
5: On a juste une vie.
3: Uh-huh. D'ailleurs, j'ai mis de l'essence dans la moto. Moi, je mets du suprême. Hein. Ça coûte à 2,9.
5: Oh!
4: Oh, miam!
3: Ouais.
5: Impôt diesel, hein?
4: Bon, moi, c'est une moto, non. Là. T'as pas mis non, 50 litres dedans.
3: Piastres,
4: là,
3: mais ouais, pis, ça en coûterait 8, mettons. Parce que là, dans les. Y a pas, honnêtement, je vais être bien honnête avec vous autres. Y a pas grand-chose dans l'actualité, là, en ce moment, là.
4: Ben.
3: Y a quelques nouvelles, là, mais entre autres que les pétrolières font beaucoup d'argent. J'ai regardé le prix du baril de pétrole, qui joue aux alentours de, mettons, 75 US, 80 US. Ça baisse au niveau du baril de pétrole, mais à la pompe, région de Québec. Christy, ça baisse pas, là.
4: Ça baissera pas non plus.
3: 1,88. Le moins cher que j'ai vu tantôt sur le site, je sais pas si vous connaissez ça, metdugaz.com, mm-hmm. M-E-T-S, là, mais au pluriel, dugaz.com. Le moins cher à date, c'est Costco. Le plus cher, il y en a à Québec qui sont saucés. Hey, le plus cher à Québec, t'as qu'à 1,95.
5: Metdugaz.com, c'est-tu le nouveau site du gouvernement, ça?
3: Non.
5: OK, c'est ça quelqu'un. Un
3: je pense que c'est un Montréalais qui a fait ça. Là. C'est un particulier.
5: Parce qu'il y avait GasBody, déjà.
3: Oui, mais pour vrai, metdugaz.com, là.
5: Parce que le gouvernement là, a encore brûlé de l'argent là, pour créer quelque chose qui existait déjà.
3: Je sais. Mais c'est pas le site du gouvernement.
5: OK.
3: C'est vraiment quelqu'un qui a créé cette carte-là. Puis c'est vraiment malade. Là. Tu peux voir le prix du régulier, le prix du super, le prix du diesel, partout au Québec. Et moi, je vois souvent là. Puis, tu vois, le plus cher, là, ça semble être dans le Bas-Saint-Laurent. Je regarde, c'est où, dans le coin de Rivière-du-Loup, peut-être? 2 et 29.
4: Pour du régulier?
3: Ouais.
4: Ben là, le doigt puis le lubrifiant, viens-tu avec, là?
3: 2 et 29, définir cet endroit, je vois c'est où.
4: 2 et 29,
5: il me le donne pas.
4: Ça vient bien avec l'extra, j'espère, là, à ce prix-là.
3: Super. En tout cas, bref, le gaz est cher encore. Ça baisse pas, même si... Puis là, on apprend que les pétrolières, ben, eux autres font du profit comme jamais. Et le gouvernement du Québec empoche de la taxe carbone.
4: Tu sais, les marchés, surtout le pétrole, là, ça réagit à la seconde près quand c'est le temps de monter avec tout ce qui se passe en Iran. Tu sais, là, il y a une petite bombe en Iran. Mon Dieu, le prix du gaz monte de 10 cents automatiquement. La bombe n'est même pas lancée. On entend dire, Trump dit qu'il va faire des attaques, on monte le prix. Mais quand c'est le temps de le descendre... Tu sais, la paix pourrait être signée en Iran, puis on dit, tu sais, ce sera l'amour, puis on fait jouer du John Lennon, puis tout le monde se donne des becs puis des câlins, là. Puis baptême, ça prendrait quand même 3 semaines avant que le gaz baisse de 5 cents.
3: Ça baisse pas partout, prix de l'essence, malheureusement. Autre chose dans les nouvelles qu'on voit beaucoup, entre autres, Journal de Montréal, Journal de Québec, c'est tous les cas de concernant WestJet Sunwing. Je comprends, là, il y a beaucoup de monde qui sont pris un peu partout, là. Je pense qu'on a fait le tour, là. À tous les jours, c'est des histoires. Ah, un homme a été laissé seul à telle place. Ah, une famille a été. Je comprends, c'est un drame, c'est étonnant. Je pense qu'on a fait le tour.
4: Mais êtes-vous d'accord? On en jasait beaucoup ce matin avec Camille. Là.
3: Ouais.
4: Puis elle a dit que tu sais, ces histoires-là, là, ce n'est que la pointe de l'iceberg. C'est de même pour tout le monde. WestJet gère ça vraiment comme de la chenoute. Les gens reçoivent pas de courriel, pas de nouvelles de personne. C'est silence radio. Même les agents de bord sont pris, les agents de voyage sont pris, puis ils savent pas quoi faire. Ils n'ont pas plus de ressources que les voyageurs. C'est vraiment une gestion de crise complètement stupide là, de la part de WestJet.
3: Je pense que déjà. Ma blonde est dans le domaine aussi. Là. Puis à chaque fois qu'elle a des trucs à régler avec WestJet Sunwing, c'est tout le temps compliqué.
4: Mm-hmm.
3: Tout le temps difficile. C'est long. C'est pas simple. Mettons la affaire avec Transat, c'est quand même assez rapide. Puis c'est assez facile au niveau des critères et du cadre, de ce qu'elle peut régler comme situation. Mais WestJet Sunwing, c'est tout le temps compliqué. Puis j'ai l'impression qu'ils sont pas planifiés.
5: Mm.
3: Ce qui est étrange dans leur façon de rapatrier du monde, là. Je sais pas si vous avez lu ça ce matin. Une famille de 14, là. Ils sont 14 avec des enfants dans la gang, des jeunes, des moins jeunes, des gens qui ont, des ados qui ont 14, 15, 16 ans. Puis là, ben, ils reçoivent des courriels de WestJet pour dire, OK, vous avez un vol. Mais il y a des enfants qui sont même pas sur le même vol que leurs parents. Qui s'en vont pas à la même place.
4: Puis qui peuvent pas y aller avec les parents. Tu sais, l'enfant peut pas y aller parce que le parent, c'est le tuteur, c'est lui qui a la lettre pour dire que l'enfant a le droit de voyager. Mettons que c'est des parents séparés ou quelque chose de même. Fait que là, l'enfant peut pas partir tout seul. Là.
3: En effet. Puis tu sais, il y a une autre famille, eux autres, ils leur ont dit, on vous a trouvé un vol, vous allez voler, mettons, de Cancun jusqu'à Vancouver. OK, mais moi, c'est parce que c'est à Montréal que j'habite. Ouais. Là. Ouais, c'est Montréal, c'est Cancun, Vancouver.
5: Puis, Vancouver à Montréal.
4: C'est le Canada. Organise-toi. Votre pays, c'est le Canada. On vous ramène au Canada.
3: Non, mais c'est pas normal, là. Pas normal. Tu dois être rapatrié d'où t'es parti, là. peux pas décider que puisque t'es au Canada, à Vancouver, ça fait. Voyons donc.
4: Tu sais, mettons que t'habites. Pas de même, mettons que t'habites en France, là, pis t'habites à Nice, puis on te dit, mon Dieu, on a un vol pour vous, mais oh, c'est bon, Siri, ça va être correct.
3: Ça va, Louis? Non. Ta réservation bouchée.
5: On aurait pu partir Siri.
4: C'est beau, c'est correct. Mais tu sais, mettons, t'es en France, puis là, ils te renvoient en France, mais il y a une autre ville à côté. Tu sais, partout en France, tu vas tout le temps être à genre 2 heures de train, là. Mais au Canada, c'est pas ça, là. C'est pas
3: Canada, Vancouver, Montréal, tu vas trouver longue, là. Hey. Fait qu'il y a beaucoup d'affaires comme ça qui sont en train de se produire. Il aurait pu régler, on en a parlé, là, il aurait pu régler 24 heures avant, puis il serait pas dans le trouble de même, là. Mm. Puis au niveau de la planification pour remettre, pour relancer les avions, puis ramener le monde qui sont pris à destination, semble pas être capable de le faire convenablement chez WestJet Sunwing. Je comprends que c'est des situations super plates, mais là, à chaque journée, on dirait que tous les articles qui sortent, c'est qui est le plus dans le trouble. On dirait que c'est un concours.
5: Oui, c'est vrai. Il y a un monsieur, il va être, ouais. Il risque de passer à côté ses traitements
3: d'immunos,
5: maladies, là, cancer et tout. Après ça, un autre.
3: Je comprends. Mais il y en a des milliers de personnes comme ça. Là.
5: C'est un peu. En fait, c'est toujours un risque quand on part en voyage.
4: Ben oui, tu sais, si t'as des traitements qui sont hyper urgents, puis qu'ils vont être à 2 jours que tu reviens de voyage, t'es stupide de partir en voyage. Excuse-moi, là.
5: Toujours des risques. Ah ouais. De retard de vol ou de tempête. Une tempête peut retarder des vols aussi, là.
4: Non. Tu peux l'orage, pas avoir quelque chose d'important de même qui. Ouais. Que ta vie en dépend. Puis partir en voyage, là.
3: Allez-vous aller plus souvent à New York? Parce qu'il y a une bonne nouvelle, au moins dans le monde de l'aviation, concernant l'aéroport de Québec et American Airlines, qui va offrir plus de vols vers New York avec American Airlines, à l'aéroport John F. Kennedy à partir de Québec.
5: Mm.
3: Moi, si j'étais riche, j'avais beaucoup... En fait, non, je reprends ma phrase. Quand je vais être riche, quand j'aurai assez d'argent, j'aimerais beaucoup, beaucoup ça, avoir un pied à terre à New York.
5: Ouais.
3: Moses, que j'aimerais ça, madame.
4: New York.
5: J'adore la vibe, la ville aussi.
3: Moi, j'adore cette ville-là.
5: J'y vais aller souvent, j'adore New York.
4: Ouais. T'adores les klaxons, les taxis, ça arrête jamais, l'odeur tout le temps de merde, les itinérants partout dans chaque coin.
5: C'est pas super.
3: Mais moi, je vois pas le négatif, Louis. Pour moi, New York, je suis allé plusieurs fois. C'est une ville que je trouve qui. Moi, j'aime ça quand ça bouge, jour et nuit, 24 heures sur 24. Là, je suis pas couchable, tu comprends, à New York. Là, moi, je peux rester éveillé le plus longtemps possible pour ne rien manquer. Là.
4: Tu verrais pas fou?
3: Non. Quand je vais avoir assez d'argent, quand ça va arriver, quand je vais avoir assez d'argent, je vais acheter ça plus à Brooklyn, tu comprends?
4: À être sûr de te faire voler ton char.
3: Voyons, Louis, j'aurai pas de voiture, je vais y aller en avion.
5: Ça a changé, Brooklyn.
3: Ça a changé, mais New York est en train de changer complètement avec le nouveau maire.
5: Ben
3: là.
5: Oui.
3: J'espère que ça mettra... C'est que ça scrapera pas la belle ville qu'est New York. Parce que lui, il est en train, avec ses politiques gauchistes, pas à peu près, là. Puis ses épiceries payées par l'État.
5: Ouais.
3: Puis.
4: Le trois quarts des stands de hot dog à New York à cette heure sont halal. Oh ouais, des hot dogs halal, mon homme. Il n'y aura pas de saucisse de porc là. C'est pur.
3: Ben voyons donc.
4: Pur bœuf halal. C'est.
3: Ça goûte le bœuf? Oui.
4: Ça goûte bizarre.
5: Ah non, moi, New York, je suis jamais allé assez longtemps pour me tanner. Même
3: moi
5: que j'en prendrais.
3: Hey.
5: New York et Vegas, c'est deux villes qui me font vraiment vibrer puis que j'aime vraiment.
3: Ben Vegas, jamais allé.
4: Moi, New York, j'allais assez longtemps pour me tanner puis c'était 2 heures.
3: Il y a 2 autres villes que je dois voir. Toi,
5: Vegas,
3: absolument,
5: là,
3: c'est Las Vegas et
5: oui.
3: Nashville.
5: Oh oui! Nashville, je veux y aller.
3: Nashville, il y a beaucoup d'amis, des gens qui me connaissent très, très bien, qui m'ont dit, Mélanie, si Nick, si tu vas à Nashville, ça va prendre un piège pour te ramener.
5: Oui.
3: Ouais. Ça a l'air que je voudrais pas revenir.
5: Ouais, moi, je pensais ça de Vegas pour toi, mais j'avoue que Nashville, ça a l'air d'être quelque chose.
3: Pareil.
5: Je sais pas s'il y a bien des autres stars qui sont
3: allés.
5: Salut
3: mon ami Fred, qui lui a réussi à Nashville à virer 3 brosses en même journée. Faut le faire.
4: Ben là, c'est juste une grosse brosse.
3: Non, le matin, il a fait une sieste, il en revient un autre. Il s'est refait une sieste, puis il en revient un autre. Champion chef, là. Mais moi, j'irai pas là pour me la péter. C'est la musique, en fait.
4: Oui, mais...
3: Hein? C'est ça.
4: On le sait comment ça se passe.
3: Autre chose dont je veux vous parler, c'est le nouveau sondage Palace. C'est notre. J'ai vu les résultats par notre ancien collègue Dominique Dumas qui l'a partagé sur sa page Facebook.
4: Je les ai ici en mode.
3: Les as-tu au complet?
4: Ouais, en mode plus détaillé.
3: Parce que, bon, pour ce qui est du Québec au complet, là, selon le sondage Palace réalisé le 2 août dernier, le Parti québécois est encore en avant, mais ça a baissé pas mal. Il est à 31 %, plus ou moins 2. selon la marge d'erreur. Le Parti libéral, mais qui est à 27 %.
4: Charles ouais. Milliard, jouer la trappe, ça marche.
3: Clairement, à date.
4: On le voit pas.
3: Mais on sait, monte. Les comtés à Montréal, il y en a plusieurs qui sont très, très, très libérales. Fait que ça change. Ça, c'est sûr que ça vient un peu jouer dans le sondage. La CAQ qui a remonté à 19 % et le Parti conservateur qui est à 14, QS, eux autres, dans la cave à 9. Ce qui est intéressant pour Éric Duhaime, qui était de passage ce matin dans Couture dans le mine, d'ailleurs, là, qui était là par hasard. Pierre, il l'a accroché dans le coin parce qu'il a enregistré une pub. « Hey, Éric, viens-tu dans le show? » Bref, ce qui est intéressant pour ce qui est du Parti conservateur dans la région de Québec, c'est que là, il passe la gratte, Louis. 31 % le Parti conservateur dans toute la région métropolitaine là, de Québec. Le Parti québécois est derrière à 25. Il y a quand même une bonne marge solide, qui se dessine entre le Parti québécois et le Parti conservateur ici à Québec.
4: C'est bon ça parce qu'on le sait que les gros mouvements politiques au Québec, ça a toujours commencé de Québec. Tu sais, t'as juste à regarder la CAQ, comment ça s'est passé. On retourne à 2-3 élections avant qu'ils se fassent élire. En fait, l'élection avant qu'ils se fassent élire, là, celle entre le DQ puis celle où la CAQ est arrivée, là, ben, justement, là, c'est à Québec qu'ils ont réussi à prendre des députés pour rentrer comme il faut. Ben, même l'ADQ, c'est à Québec, c'était d'ici que ça partait. Fait que
3: ouais, ouais.
4: C'est un bon tremplin vers l'Assemblée nationale, puis après ça, un coup, Québec a été conquéri, va pouvoir répandre le territoire pour prochaines élections dans 4 ans. Le pouvoir peut-être être accessible, on ne le sait jamais.
3: On est de plus en plus proche d'avoir quelques députés à l'Assemblée nationale du Parti conservateur du Québec. Ça, si la campagne continue, la tendance continue vers la hausse comme ça, puis s'il n'y a pas trop de fouillage de poubelles puis d'articles tout croche, d'après moi...
5: Campagne de
3: Je pense que c'est de bon augure pour le Parti conservateur. Là, ce qui est à surveiller au Québec et dans la région de Québec, c'est la crise de CAQ avec Christine Fréchette.
4: Mais elle descend.
3: Ben là, dans la région de Québec, elle est à 21 % Louis.
4: Mais au Québec, elle a
3: piqué. Elle est avant les libéraux.
4: Mais au Québec, elle a atteint son sommet à 22 % là, il y a de cela quelques mois. Puis là, elle est redescendue à 19. C'est. Tu sais, ça va pas si bien que ça pour elle. Où je vois Christine Fréchette bien scorer, par exemple, c'est quand on demande aux gens dans ce sondage-là quel des chefs de parti ferait le meilleur premier ministre. Et c'est là que ça détonne des sondages, parce que si on regarde dans les sondages au Québec, normalement, ce serait le PLQ en deuxième. Mais qui est en deuxième?
3: Christine
4: Fréchette. PSPP a 26 % Fréchette 19 18 % des gens le savent pas. Puis Charles Milliard suit avec 17, Duhaime avec 12, puis Ruba Gazal avec 9%.
3: C'est quand même drôle ce résultat-là, parce que en même temps, quand on demande aux gens « Êtes-vous satisfait envers le gouvernement actuel? » C'est presque 60% des gens, c'est 59% des gens qui se disent insatisfaits, mais qui disent quand même que Christine Fréchette serait la meilleure première ministre.
4: Ça fait aucun sens.
3: Moi, je te dis, elle va être à surveiller, Christine. J'ai parié un café avec Pierre Couture au printemps, que Christine Fréchette pourrait peut-être aller chercher le gouvernement minoritaire. Là, elle est comme on la voit moins, là. Mais tu vas voir, elle va revenir en force. Ne sous-estimez pas un chèque, Louis.
4: Le chèque.
3: Et des annonces.
4: Le chèque, moi, je le vois venir.
3: Toi, tu vas le prendre, hein?
4: Je le prends. Je le ramasse, le chèque. Pas de problème.
3: Puis tu vas voter pour Christine?
4: Avec plaisir. Mais quelque chose que j'ai beaucoup remarqué là, dans ce sondage-là aussi, c'est la grande disparité de vote entre le vote des femmes et le vote des hommes chez le Parti conservateur. Tu sais, quand on regarde les autres partis, le PQ va avoir... tu sais, il y a 34 % des femmes qui sont pour le PQ, 28 % des hommes, pas si loin que ça. 29 % des femmes pour le PLQ, 24 % des hommes, pas si loin que ça. 20 % des femmes pour la CAQ, 18 % des hommes, pas si loin que ça. Et là, on arrive au PCQ. 20 % des hommes au Québec veulent le PCQ. C'est seulement 8 % des femmes qui embarquent derrière Éric Duhaime.
3: Mais le message est difficile à passer. Ouais, effectivement.
5: Il y a des femmes avec qui j'ai échangé. Leur réponse, c'est « sa face ne me revient pas okay, ». Ou « ah, je ne sais pas, je ne l'aime pas, je ne sais pas pourquoi ». Ils ne savent même pas pourquoi. Mais puis on dirait même pas que c'est une question d'idée. On dirait que c'est juste une question de perception d'image de la personne. Mais je ne comprends pas pourquoi. Il est tellement sympathique.
4: C'est parce qu'ils se sont fait dire à TVA, par Radio-Canada, qu'il n'était pas gentil.
5: Sérieux, ce que je pense, c'est ça.
4: C'est ça.
5: C'est qu'ils prennent ce qu'ils disent dans les airs.
3: Dans leur discussion, dans les discussions avec ces femmes-là, donnes-tu une idée pour qui ils voteraient?
5: Oui. Ces femmes-là
4: votent pour la femme.
5: Exact.
4: Hein? Je suis donc bien
5: de je capote. Sérieusement, oui. Mais c'est des gens qui ne prennent pas le temps de s'informer comme du monde. Ils se fient, puis ça fait... J'ai déjà fait une chronique là-dessus, là, l'effet halo, là. Il y a des gens qui vont pas prendre la peine de s'informer, ils vont juste voter pour la personne qui leur paraît la plus sympathique. Ou la personne qui, je pense qu'elle ferait une bonne job, mais ils s'informent pas. Puis il y a beaucoup de monde au Québec pour qui c'est ça.
3: Je sais, la désinformation est payante pour la CAQ en ce moment.
5: Puis là, ben l'information...
3: Je dis la désinformation, mais c'est le manque d'information.
5: Exact. Ils vont se fier sur ce qu'ils entendent ici et là, à peu près, hein, comme... Comme là, ce matin, hein, il y a une belle caricature encore là, des Grecs. Là, hein, de, ouais, bon, mais ça, il y a des gens qui vont se fier à
3: absolument.
5: Ça sur ce, les réseaux sociaux, tout simplement pour détester les conservateurs.
4: Mais
5: sans savoir
4: Mel,
5: pourquoi.
4: Tu dis qu'il faudrait que les gens s'informent. C'est quelque chose de s'informer. C'est aussi de. C'est surtout de comprendre les choses sur lesquelles on s'informe. Parce qu'il y a beaucoup de gens qui vont s'informer, qui vont aller lire les plateformes électorales, mais qui comprendront pas, puis qui comprennent pas
5: l'idéologie
4: derrière les partis. Mais c'est pour ça que je suis en train de
3: créer vous avez raison que. Il y a beaucoup de gens, hommes ou femmes, là, je veux pas nécessairement genrer ça, mais qui, je vous ramène à la campagne, la campagne électorale fédérale, lorsque Mark Carney a été élu, OK? Moi, j'avais des discussions avec des gens dans des soupers autour de moi, là. Puis le monde disait, ah non, jamais va voter pour Poilievre. Jamais. Contre l'avortement, lui.
5: Hey, mais, ouais, mais ça,
3: mais
5: Éric...
3: Tu comprends-tu que ça, c'est d'être très, très mal informé?
5: Mais je l'avais entendu pour Éric Duhaime aussi.
3: Mais c'est pour ça qu'on s'en retourne jouer là-dedans. Là. On mais essaie de faire sortir une espèce de scandale qui n'existe pas pour justement fausser un peu la perception du monde.
5: Mais ce que
3: c'est
5: je te
3: mal
5: dis,
3: honnête, là.
5: Cette perception-là, c'était avant le scandale qui vient de sortir là, à propos du mât. C'était il y a plusieurs mois, la personne
3: me dit,
5: mais il est contre la... Non,
3: quand
5: t'amènes tu mélanges les choses. Là.
3: Puis là, quand t'amènes des arguments avec des faits, des articles, mettons, que tu montres, que tu dis non, lis ça. Ah, mais je savais pas ça. Ah, mais c'est une bonne idée finalement. Ben oui.
5: Ouais.
3: Prenez le temps de...
5: Mais je vous le dis, le politique101.com, là, vous allez pouvoir accéder à ça. Là, je suis en train de le monter là, avec ma collègue. Puis vous allez pouvoir comparer les partis. On vote mieux quand on comprend. Puis
3: ben, vous pourrez.
5: Je fais partie de ceux qui s'intéressaient pas tant que ça à la politique il n'y a pas si longtemps. Puis c'est tellement important de prendre le temps de s'informer. Il y a quelqu'un qui dit on devrait voter pour le programme ou pour des idées et non pour un individu.
3: Ben oui,
5: c'est vrai.
3: Ça a toujours été ça. Au Québec, depuis combien de décennies on vote en fonction d'un chef puis d'une ligne de parti? Oui, un programme, mais on va... Qu'est-ce qui détermine souvent les futurs premiers ministres? C'est le débat. Le débat télévisé, puis les gens se fient là-dessus, puis ils votent pour qui? Pour une image.
5: Moi, j'ai encore sur le cœur, Mme Fréchette, qui est là, pas parce qu'on a voté pour elle, c'est parce que à l'interne, ils ont décidé que ça allait être elle. Mais
3: ben, ils ont voté pour elle à l'interne.
5: À l'interne, mais le grand public n'a jamais demandé à ce qu'elle soit là. Il n'a pas eu son mot à dire.
3: Fait que, bref, ce que vous pourrez faire, politique101.com, lorsque vous aurez des discussions avec des gens qui ne semblent pas s'intéresser et ou connaître beaucoup la politique, vous pourrez les orienter, vous dire, regarde, va lire sur le site de Mélanie Trudel,
5: politique101.com. Politique101.com, puis il n'y a pas aucun prise à partie. Tu sais, c'est vraiment là une simple...
3: Oh oui, c'est neutre.
5: Moi, c'est complètement neutre. Vous allez pouvoir comparer, mieux comprendre. Je veux aussi que les jeunes s'y intéressent.
3: Parfait.
5: Fait que ça devrait être très vendredi.
3: Idée. Très bonne idée. Vous êtes dans le retour de Radio X. On fait une courte pause. On revient.
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4: On va aller voir ce qui se passe sur les routes à 15h34. Capitale, direction ouest, ça ralentit à partir de Lormière jusqu'à Pierre-Bertrand. Direction ouest, ça ralentit à partir d'Henri Bourassa, là aussi, jusqu'à Pierre-Bertrand. Pour traverser les ponts, direction sud, Henri IV, Duplessis. Les deux, c'est à partir de Charest, malgré que Duplessis, là, ça semble pas mal mieux rouler. Et un coup traversé de l'autre côté, la 20 direction est, ça ralentit un peu avant d'arriver à Taniata. La 20 ouest, c'est de Président Kennedy jusqu'à Taniata. Et ceux qui se diraient, là, non, moi, je suis un fin, je vais sortir au chemin des îles et passer par Guillaume Couture pour éviter le bordel sur la 20, ben, mauvaise nouvelle pour vous, il y a des travaux là aussi, vous allez ralentir autant. Ça n'avance pas dans ce coin-là. Voyez d'autres choses, un accident d'accrochage, 418-670-9098 par texto. 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
3: On jasait de Nashville et de Las Vegas avant la pause, avant qu'on parle de politique. Puis salutations à mon collègue, ami, guitariste dans mon hommage à Marie Adams, Jonathan, qui dit « Oui, Nick, on va à Nashville en 2027. Oh. » Je sais pas si Sport Garant me ramener ici. Là.
4: Vous allez jouer à Nashville?
3: Ce serait le fun.
4: Brian Adams débarque à Nashville.
3: Pas sûr que ça le ferait à Nashville. Mais...
4: Brian Adams Cloutier.
3: Il y a un gars que je connais qui est allé faire de la musique à Nashville, puis ça marche bien, ses affaires. Là. Un gars qui jouait du violon. C'est quoi son nom? C'est parce que je voulais t'en parler, fait que je ne t'ouvrirai pas. Là,
4: Rick?
3: Ça va m'en revenir. Il a joué avec Sarah Dufour aussi.
4: Oui. En tout cas, cet homme
3: ce gars-là.
4: Qui est à Nashville.
3: Plus tôt cette semaine, on jasait parce que c'est apparu, je pense que c'est lundi, dans les nouvelles, en fin d'émission, en fin de show du retour, concernant cette nouvelle mission spatiale-là, où un Québécois du nom de Joshua Kutrick va s'envoler. En fait, il va passer plusieurs mois à bord de la station spatiale. On se disait, ben OK, Il y a déjà des Canadiens qui sont allés pendant un bon moment dans la station spatiale. Mais pourquoi on dit que c'est le premier Canadien à bord d'un vol commercial? On va jaser tout ça. Je trouve ça super intéressant. L'espace, la station spatiale, l'émission pour justement développer la capacité ou faire des études sur le corps humain dans l'espace. Qu'est-ce qu'il y a dans l'espace? Bref, tout ça. Et on va jaser avec la directrice scientifique de l'éducation et des collections au Cosmodôme de Montréal, Marie-Michèle Limoges. Merci d'être avec nous, Marie-Michèle.
8: Bonjour, on est à Laval.
3: À Laval, excuse-moi, je suis vraiment désolé. Mon erreur, je recommence Cosmodôme de Laval. Donc, ça va bien, merci d'être là.
8: Ça me fait plaisir.
3: Donc, j'avais pas tort en disant que c'est pas le premier Canadien à aller à bord de la station spatiale internationale.
8: Non, ça va être le quatrième Canadien à participer à une mission de longue durée, donc dans la station spatiale. Il y a eu David Saint-Jacques, là, oui. le dernier c'était David Saint-Jacques, 2018-2019. Avant ça, il y avait Chris Hadfield qui nous avait marqué, oui. Lui, avec sa chanson, puis sa belle vulgarisation scientifique. Il y a eu Robert Thirsk aussi. Donc là, lui, ça va être le quatrième à faire une mission comme ça là, de plus de 6 mois.
3: Cette mission-là s'appelle Crew 13 ou Crew 13. Qu'est-ce que... tu sais, ça. Un peu abstrait pour nous, la station spatiale. On sait qu'il y a des gens qui sont à bord. À quoi ressemble leur journée à bord de la station spatiale? J'imagine qu'ils ont plusieurs missions à accomplir.
8: Oui, il y a beaucoup de choses à faire dans la station spatiale. Donc, c'est typiquement, on va faire beaucoup de science. La station spatiale, c'est un immense laboratoire dans l'espace. Et donc, on s'en sert beaucoup pour étudier la santé des astronautes. Donc, la réaction du corps à la pesanteur ou à la microgravité. La pesanteur, c'est extrêmement mauvais pour le corps humain. Ça le fait vieillir en accéléré.
3: Okay.
8: Donc, les os vont se décalcifier. Donc, ça ressemble, c'est un peu analogue à l'ostéoporose. Donc, ils vont se fragiliser. Il y a les muscles qui vont s'atrophier. La vision, pour certains astronautes, la vue se brouille. Donc, il y a beaucoup comme ça d'impact qui fait que si on veut faire des missions à très longue durée, envoyer des astronautes sur Mars, par exemple, mais là, il faut... dans le fond, le total aller-retour plus le temps sur Mars, ça va totaliser plusieurs années. Sur la Lune aussi, la Lune, c'est pas à zéro gravité, mais c'est la gravité, elle est 6 fois plus faible que sur la Terre. Donc, il faut résoudre ces problèmes-là. Donc, ils font beaucoup d'expériences scientifiques. Le Canada est d'ailleurs très fort en expérience en santé là, des astronautes dans l'espace. Donc, il y a beaucoup d'expériences canadiennes auxquelles Josh Kittrick va participer. Sinon, il y a beaucoup d'entretien à faire parce que juste chez nous, dans notre maison, on a tout le temps un petit quelque chose à faire.
3: Ouais,
8: mais là, c'est une maison. C'est ça. C'est une maison, mais à 400 km au-dessus de nos têtes et dans le vide de l'espace. Donc, ouais. C'est sûr que c'est un équipement extrêmement complexe et il y a beaucoup de tâches comme ça de maintenance là, intérieure et extérieure. Ça veut dire que, bon, il y a des choses à réparer en dedans. Je sais pas si vous vous souvenez, mais on avait vu souvent David Saint-Jacques avec une lampe frontale en train de réparer la toilette. Donc, c'est oui. Une des choses qui brillent.
3: Oui.
8: Puis, il y a aussi l'extérieur. Donc, je suis acutrique. Il s'est entraîné dans la grande piscine là, à Houston. Donc, où on a une maquette de station spatiale, puis on recrée comme ça les conditions de travail en apesanteur. Donc, il s'est entraîné dans cette piscine-là. Donc, il est capable de faire une sortie extravéhiculaire. Ça, c'est quand on fait une marche dans l'espace, en fait. Donc, il va pouvoir participer comme ça aux tâches d'entretien extérieur. Ils ont aussi des périodes de repos, bien sûr. Hein. On peut pas faire travailler quelqu'un là, toute la journée, tous les jours. Ils s'entraînent beaucoup aussi.
3: Oui.
8: Donc, pour essayer de justement d'amoindrir les effets de la pesanteur sur le corps humain, ils doivent faire 2 heures d'exercice par jour, mais pas juste là marcher sur un tapis roulant en passant à autre chose. Là. C'est vraiment de la grosse exercice soutenue au plus fort de ce qu'ils peuvent donner dans le fond. Et donc, ils ont 3 machines d'exercice dans la station spatiale, puis ils font ça aussi. Donc, 2 heures par jour, ça occupe quand même une grosse portion de leur temps.
4: À force de taponner puis d'un peu réparer la station spatiale, j'imagine qu'ils l'ont relativement modernisé, mais malgré tout, ça reste quelque chose qui est pas neuf, même qu'on dit qu'il devrait prendre fin, qu'il devrait être mis hors de son orbite là aux alentours de 2030-2031. Oui. Est-ce que c'est archaïque vraiment la station spatiale, puis pourquoi on planifie de la faire arrêter d'ici 2030?
8: archaïque. Je l'aime trop pour l'appeler archaïque, mais c'est un modèle 2000. Hein? Donc, elle a commencé à... Elle est habitée, dans le fond, en permanence depuis le novembre 2000. Donc, c'est sûr qu'elle prend de l'âge. Là, on a entendu, il y a quelques semaines, là, il y avait encore une fuite du côté du module russe, donc une fuite d'air. C'est sûr qu'il y a des bris, tout ça. Et donc, ça coûte cher aussi, envoyer des équipages comme ça. Un lancement de fusée, c'est extrêmement cher. Donc, puis il y a toujours des équipages à bord. Donc, c'est sûr que ça coûte cher. Puis, la NASA a d'autres plans. Donc, le plan, justement, de retourner sur la Lune et d'y construire une base lunaire. Et c'est pour ça que c'est prévu, en 2030, de désorbiter la station spatiale. Donc, elle va retomber sur Terre. Et là, la NASA va se concentrer sur les missions Artemis. Mais... la NASA aussi a un programme de avec là j'oublie le mot parce que c'est en anglais puis ça se bouscule dans ma tête, mais c'est un programme pour accélérer les technologies commerciales. Donc fait affaire à des compagnies privées pour justement envoyer du cargo comme sur la Lune, tout ça.
3: Comme SpaceX en fait, là, qui va amener justement Joshua Kotrick sur la station spatiale. C'est pour ça qu'on disait que ça va être le premier astronaute canadien à bord d'un vol, d'un lancement commercial, parce que c'est pas un programme de NASA, là. On fait affaire avec SpaceX, c'est comme ça que je l'ai compris. Est-ce que j'ai bien saisi?
8: Oui, c'est ça. Ce que je voulais finir comme idée, c'est que, dans le fond, il pourrait y avoir des stations spatiales commerciales, puis la NASA pourrait continuer à faire des vols dans les stations spatiales, mais il aurait une place dans une station commerciale.
3: Ouais, et c'est ça.
8: Donc, ça fait le lien justement avec ça. Donc, la NASA a donné des contrats à deux compagnies privées pour envoyer des astronautes à bord de la station spatiale parce que la navette est retraitée depuis 2011. Donc, SpaceX a eu un contrat avec la capsule Crew Dragon à laquelle Joshua Kotrick va être le premier Canadien là à monter à bord. Puis, il y a aussi Boeing qui a eu un contrat pour le vaisseau Starliner, mais lui, il n'est pas encore prêt. Donc, on n'a pas encore eu d'astronaute qui a volé avec ce vaisseau-là. Et justement, Joshua Kotrick devait faire partie du premier équipage à participer à la première vraie mission du vaisseau Starliner. Et puisque le vaisseau n'est pas prêt, il a été réassigné à la mission Crew 13.
3: Pourquoi la NASA a décidé de mettre fin, mettons, à un programme de navettes? Justement, je comprends que les navettes étaient quand même assez âgées, mais il y avait l'expertise pour en construire de nouvelles, il y avait l'expérience pour le faire. J'imagine que c'est une question de coût. Ça doit être moins dispendieux de faire affaire avec d'autres compagnies qui sont plus commerciales, j'imagine.
8: Oui, bien, c'est une grosse question. Mais dans le fond, les navettes coûtaient plus cher que prévu. La navette spatiale, l'innovation, c'est que ça devait être le premier véhicule réutilisable. Mais finalement, elle était réutilisable juste en partie. Donc, les coûts des lancements étaient quand même très élevés. Mais c'était le seul véhicule capable d'apporter des morceaux assez gros pour construire la station spatiale internationale.
3: Okay.
8: Donc, on en a eu besoin jusqu'à la fin. Donc, dès que le dernier morceau a été assemblé en juillet 2011, on a arrêté le programme des navettes spatiales. On s'est concentré justement sur les vols dans la station spatiale et on a fait appel aux Russes avec les fusées Soyuz pour transporter nos astronautes dans l'espace. Donc, David Saint-Jacques et Chris Hadfield, entre autres, avait eu là, l'opportunité d'étudier ce vaisseau-là. Puis, dans le fond, la NASA, en donnant des contrats comme ça à des compagnies privées pour développer des fusées, ben, elle peut se concentrer sur autre chose, pas à tout faire le développement, les tests, la certification, tout ça. Puis, elle peut se concentrer sur les missions Artemis, peut se concentrer sur les sondes. Donc, la NASA construit encore des sondes interplanétaires. Hein. Donc, c'est un volet aussi là, qui les occupe beaucoup. Et là, maintenant, ben là, il y a le projet de la base lunaire.
4: Les Russes dans la station spatiale, justement, est-ce que ça cohabite relativement bien avec les Américains? Parce qu'on le sait que ça a été bâti à la base justement pour essayer de rapprocher ces gens-là, c'est-à-dire que dans l'espace, il n'y a plus de frontières entre les pays, mais malgré tout, avec la guerre en Ukraine, les tensions qui montent un peu partout dans le monde, est-ce que c'est affecté dans l'espace ou on réussit quand même à juste se focusser sur la mission principale?
8: Ben oui, vous l'avez dit, la station spatiale, c'est un projet de collaboration internationale. Dans la station spatiale, en plus, les deux langues officielles, c'est l'anglais et le russe. Donc, ça se passe bien. On continue à collaborer. pour l'exploration spatiale, pour la station spatiale. Et ça, ça fait du bien à voir. Et même là, je suis attitrée qui est de descendance ukrainienne, vole avec un astronaute russe. Puis on lui a posé la question, comment ça se passe. Lui dit, ben d'humain à humain, ça se passe toujours bien. C'est pas ça le problème.
3: Ouais, non, c'est ça. C'est pour des missions de ce genre-là, sont tellement bien entraînés. Au quart de tour, le droit à l'erreur est nul, en fait. Combien d'heures par jour ils peuvent travailler à bord de la station spatiale? Tu sais, oui, ils ont des congés, ils s'entraînent, mais au niveau de la concentration, ça demande combien d'heures par jour?
8: C'est une bonne question. Ça fait longtemps que je n'ai pas regardé ça. Vol dans la station spatiale.
3: Parce que dans le cas de Joshua Kotrick, ce qui m'intéresse, c'est que lui, pendant qu'il sera parti à bord de la station spatiale, sa femme va mettre au monde un enfant. Donc, lui devra composer avec la concentration, pas trop penser à sa famille en bas, mais en même temps, t'as un enfant qui vient au monde, donc ça peut être déconcentrant. Là.
8: Okay. Pour ce qui est des heures de travail, il me semble de mémoire, mais là, il faudrait vérifier que ça ressort pas en journée de travail normale. Donc, environ 8 heures. Là.
3: Ouais, ouais.
8: Puis là, ils ont du temps pour manger, tout ça, ils mangent ensemble le soir. Pour ce qui est de l'accouchement de sa femme...
3: Enfant qui vient au monde, donc ça peut être

0: aider avec ça, là, bien sûr.
1: On en parlait un peu plus tôt, cette genre de privatisation-là de, mm-hmm. de l'espace où des entreprises comme SpaceX peuvent y aller. Puis, on parlait de quelqu'un qui pourrait se bâtir une station spatiale. Donc, mettons, de ce mm-hmm. que je comprends, si je gagne au Powerball, je fais des milliards de dollars, puis je décide que j'investis ça là-dedans, mm-hmm. je pourrais y aller. Qui fait la réglementation de l'espace? Est-ce qu'il y en a? Est-ce que les États-Unis vont venir me dire non? Puis est-ce qu'ils ont une légitimité ou... Quiconque veut garrocher ce qu'il veut, peut.
0: Ça fait vraiment des grosses questions.
1: Ouais.
0: Donc, les stations spatiales privées, ça va arriver. C'est quelque chose qui est possible de faire. C'est sûr que, comme vous dites, ça prend quelqu'un qui a les reins assez solides pour la construire, mais il va y avoir ça. Donc, c'est sûr que... puis là, on voit en ce moment beaucoup de touristes de l'espace. Donc là, la prochaine étape, c'est vol de tourisme de l'espace plus station spatiale égale hôtel. Là. Mmh. Donc ça, c'est sûr que ça va arriver. C'était quoi l'autre volet de votre question? Est-ce qu'il y a des réglementations?
1: Ouais.
0: Il y a des traités donc internationaux, des traités sur l'utilisation de l'espace. Donc, c'est sûr que c'est réglementé. Il y a aussi là ce qu'on appelle les accords Artemis, par exemple, là, qui est quelque chose qui est signé par plusieurs dizaines de pays pour ce qui est de l'exploration de la Lune. Donc, on se met d'accord sur des règles. Un exemple qui me vient en tête, c'est vraiment le fait que maintenant, un satellite en fin de vie doit être désorbité ou envoyé sur une orbite cimetière qu'on appelle. On peut plus laisser des débris comme ça dans l'espace, sur l'orbite basse, par exprès, parce que là, elle est pleine. Si l'espace est pollué. Donc ça, c'est un exemple de nouvelle réglementation là, qu'on a mis. Donc, c'est pas le Far West encore, mais c'est pas totalement non plus très, très, très rigide, parce que ce qui se passe, c'est que la technologie va plus vite que les lois.
2: Oui.
0: C'est ça l'affaire. Les lois n'arrivent comme pas à suivre.
2: Il y a des flous.
0: Oui, il y a des flous. C'est comme s'il fallait anticiper, mais en science, on peut pas anticiper ce qui se passe là. Il y a tout le temps des affaires qu'on se doutait pas. Donc ça c'est un défi, ouais. De faire suivre là, les lois puis les réglementations pour l'exploration spatiale.
2: Oui, on en parlait tantôt. Peut-être qu'on va mettre fin au programme de la station spatiale d'ici les prochaines années pour mm-hmm. au profit d'une base lunaire qui serait probablement plus grande, probablement plus au niveau scientifique goût du jour, je vais dire ça comme ça. Mm-hmm. Puis vous disiez, je lisais que vous disiez que c'est le moment pour en profiter pour faire le plus d'expériences possible sur cette station spatiale-là pour attirer le maximum.
0: Oui, on dit que ça va prendre 2 ans pour, fermer la station spatiale, mais ouais. pour mettre fin au projet. Donc la date, c'est 2030. Ça veut dire que tant qu'ils n'ont pas commencé là, en 2028 que le processus n'est pas enclenché, on peut espérer qu'il prolonge un peu. Mais oui, c'est sûr que là, oui, exactement, il faut en profiter pour attirer le maximum. C'est ça. Ça nous fait de la peine. C'est sûr que quand on dit aux enfants que la station spatiale va être détruite dans 4 ans, ça leur fait vraiment quelque chose.
2: Mais là,
0: on s'y est attaché. Oui.
2: J'allais dire, si on a une base lunaire encore plus spectaculaire, j'imagine que ce sera une bonne chose.
0: Est-ce que ça sera une base lunaire internationale?
2: Bonne question.
0: Est-ce que ça sera un projet aussi rassembleur? On espère, c'est sûr que ça fait rêver, mais
2: oui.
0: C'est aussi un projet qui est très américain. On n'a pas encore tant de nouvelles sur les collaborations internationales. Donc, c'est sûr que la station spatiale, oui, c'est une maison dans l'espace, mais c'était aussi un beau symbole. Mais c'est sûr que l'exploration de la Lune, ça fait rêver, mais en même temps, c'est quand même aussi un peu inquiétant. Parce que la station, c'est faite, il n'y a plus de surprises. Donc, ça ouvre beaucoup de discussions justement sur l'exploration éthique de l'espace, l'utilisation de l'espace. Il y a des ressources aussi sur la Lune, on se le cachera pas. Donc, c'est ça qui vient compliquer un peu, qui vient mettre de l'incertitude sur le projet de la base lunaire.
2: Ce qui est intéressant avec... Oui, allez-y.
0: Ouais. Ben, c'est sûr que le fait que les humains y retournent, c'est sûr que ça fait rêver. Puis on peut espérer qu'il y ait des gens qu'on connaît, des enfants qu'on connaît qui pourront faire partie de ces astronautes-là.
2: Puis ils peuvent observer quand le ciel est dégagé, le point lumineux de la station spatiale qu'on peut voir depuis la Terre. Ça, c'est le fun.
0: C'est vrai. C'est vrai, on peut l'avoir à l'œil nu, oui.
2: Ce qu'on ne pourra peut-être pas pouvoir faire avec une base lunaire à l'œil.
0: Non.
2: Marie-Michèle Limoges, merci beaucoup d'avoir éclairci ces questions qu'on avait concernant.

0: dans l'espace, la station spatiale. C'est toujours bien mystérieux. On a toujours 10 millions de questions. Alors, merci d'avoir pris le temps. Puis on s'en parle bientôt.
1: Ça fait plaisir.
0: Okay, merci, ma belle. C'est Marie-Michèle Limoges, directrice scientifique de l'éducation et des collections au Cosmodôme de Laval. Je ne sais pas si vous avez vu, parlant d'espace et de soleil, tiens. On a appris qu'il y a un phénomène qui revient à peu près aux 10 ans. Mm-hmm. Un cycle du soleil. Le soleil a un cycle, ouais. Mélanie. Ouais. 10, 11 ans, le soleil a un cycle. Et dans son cycle, à un moment donné, les pôles s'inversent. Fait que c'est des pôles magnétiques, on comprend. Puis, dans son cycle, à un moment donné, le magnétique du pôle sud et du pôle nord vont s'inverser. C'est ce qu'on va vivre dans les prochaines semaines avec notre soleil. Puis, il n'y a pas vraiment de conséquences pour nous.
2: Il n'y aura pas d'impact du tout, du tout?
0: Ben, pas tant, là. Ils disent qu'il pourrait y avoir... Y a plus. En fait, quand ça arrive, là, cette inversion de pôle, ça fait en sorte que le soleil a plus d'activité au niveau de sa surface.
3: Il y aura
0: plus
3: d'explosions. Il
0: pourrait plus y avoir d'aurore boréale au sud.
2: Ça peut créer des tempêtes solaires ou des trucs comme ça. Mais parfois, ça a des impacts quand même sur la Terre là, quand c'est intense. Là. Il y en a eu, surtout l'été passé, là, je me rappelle, il y avait eu plusieurs avis. Là, on peut trouver ça même sur le site du gouvernement.
0: Ceux qui disent les ondes magnétiques où se trouvent les tourbillons sont à l'origine des éruptions solaires et des éjections de masse coronale. Oui. Voilà.
2: Parfois, ça a des impacts sur des outils comme les GPS ou ces trucs-là. Ça peut décalibrer.
0: Ça peut arriver, c'est ça. Mais sinon, dans l'ensemble, ça devrait pas trop chambouler notre ville.
2: Non.
0: Il va faire soleil, il va faire nuit.
2: Mais il y a l'éclipse du 12, par exemple.
0: L'éclipse solaire?
2: Oui.
0: Ah oui, c'est une éclipse complète, Mélanie?
2: Partielle, mais quand même, on pourrait la voir.
0: Repartez pas avec les lunettes, là.
2: Ah!
3: Là, ça doit être quelque chose qui va arriver juste une fois aux 100 ans.
0: Alors, arrêtez-moi ça, là. Mais c'est vrai que c'était spectaculaire, là, l'éclipse solaire complète qu'on a vécue au mois d'avril. Là. Puis que là, tout le monde, c'est de la folie, hein, les lunettes partout.
3: T'es fou. Hey,
0: on a viré fou que ça. Hein?
3: Un peu, oui.
0: Le monde sont tous allés en Beauce, dans le coin de.
2: Moi, j'étais ça à 20 quand c'est arrivé.
0: Hey, c'était le bordel partout pour se rendre.
2: Hey, c'était fou.
0: Tout le monde voulait voir ça. Oui, c'était spectaculaire, je comprends. On a viré fou pareil. Hein?
2: Donc, c'est une éclipse totale le 12 août, finalement. Je pensais que c'était partiel, mais c'est une éclipse totale qui sera observable dans une grande partie de l'Europe et de l'Afrique du Nord.
3: Un point partiel au Québec. Là. Une éclipse va toujours être totale. C'est juste qu'à des places, ça va être partiel.
2: Oui, c'est ça, exactement. Ici, au Québec, ça va être...
0: On a viré pas fou que ça.
2: Oui.
0: Parce que la dernière fois, là, ça ne nous prend pas grand-chose pour qu'on l'échappe. Les lunettes dans les classes, puis là, faut-tu fermer les écoles? Puis, hein, rappelez-vous de ça.
3: Ouf. Moi, sais-tu quoi? Je le regardais, l'éclipse. À un moment donné, j'ai enlevé mes lunettes, j'ai regardé.
0: Moi, je l'ai regardé avec des lunettes, là.
3: Je vois encore très bien.
2: Mais c'est dangereux, quand même.
3: Oh, c'est dangereux, je vois très bien.
0: Un flash de soudure, tu peux t'en sortir, mais
3: c'est quoi? J'ai fait ça. Plisser mes yeux.
2: Okay.
3: Comme quand je fais de la soudure. Plisser mes yeux.
0: Des lunettes de soudure, ça te tente pas?
3: Lunettes de sécurité, Nick.
0: Oui.
3: Comme quand tu coupes au buffer. Là, j'ai pas mes lunettes. Là, j'ai mes lunettes. Les gens le voient pas.
0: Des lunettes de soudure, oui. C'est fait pour ça.
3: Oui. Tu te vires la tête d'abord, tu te plisses les yeux, man.
0: Moi, à chaque fois que je l'entends faire de ce genre de être téméraire de même, je me dis ça explique bien les choses.
2: Oui, Louis,
3: je vois très bien.
0: On fait une courte pause dans le retour de Radio X avec Nick Cloutier, Louis Gauvin, Mélanie Trudel. C'est le retour en vacances. L'équipe officielle revient lundi prochain avec toute la programmation complète ici à choix. Et c'est ça, on fait une pause, on revient.
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3: Dans le trafic, y a-tu du monde? La réponse est pas tant que ça. Capitale direction ouest, classique ralentissement là, qui commence à la hauteur du boulevard Saint-Jacques qui va se prolonger jusqu'à Pierre-Bertrand. De l'autre côté, ça ralentit un petit peu là, sur Capitale ouest à partir d'Henri Bourassa, là aussi jusqu'à Pierre-Bertrand. Pour traverser les ponts en direction sud par Henri IV, relativement compliqué, là, ça va ralentir à partir de Charest. Par Duplessis, ça va clairement mieux. C'est à partir du chemin Sainte-Foy que ça ralentit. Et pour ce qui est de la rive sud, c'est là où c'est principalement compliqué. Petit problème, gros problème sur la 20 ouest entre Président Kennedy et Taniata, comme d'habitude, c'est les travaux. Si vous tentez de les dévier par le boulevard Guillaume-Couture, par la 132, ben vous serez aussi accueillis par des travaux qui vont vous ralentir autant. Puis la 20 est, c'est un peu avant Taniata. Comme d'habitude, voyez d'autres choses, 418-670-9098 par texto. 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
0: Ah oh, ouais.
17: Ouais.
0: Samedi, ça, Mélanie Trudel?
17: Ouais.
0: Ouais, hein? La gang de Radio X au baseball?
17: Ah, ben oui.
0: Ben oui, pourquoi
17: ça,
0: pas?
17: Radio X au baseball, samedi, c'est là que ça
0: les
17: se passe.
0: Les capitales de Québec?
17: Ben oui.
0: C'est le fun aller au capital,
17: hey,
0: pareil, hein?
17: Il faut se prendre d'avance, là.
0: Oui, je sais.
17: D'ailleurs.
0: Une expérience, la terrasse, là. Si jamais vous avez. Si vous n'avez jamais essayé l'expérience terrasse pendant que je me bats avec les cristis écouteurs.
3: Lâche pas, man.
0: Pour vrai, l'expérience terrasse, quand tu as l'occasion d'aller vivre ça, là. Soit avec tes collègues de travail ou ta gang de chums, c'est vraiment. Je vais dire, c'est vraiment baseball.
17: Ben oui!
0: En plus, c'est le billet forfait terrasse, là, t'as une coupe de conso.
17: La bouffe,
0: le popcorn, les hot dogs. Puis sinon, mais tout est à 3$. C'est capoté.
2: Absolument. Ça vaut vraiment la puis, peine d'y aller. Mais prenez... Faut réserver d'avance.
0: Oui, je le sais.
2: Il y a tout le temps plein de monde qui m'écrit ouais. Est-ce qu'il y a d'avoir des billets? Non, c'est sold out. Même moi, là, je peux pas y aller parfois. Parce ouais. que c'est complet. Mon chum peut pas plus avoir de place. Tu sais, il faut prévoir d'avance. Mais là, on fait tirer plein de billets pour les capitales pour le mois d'août et le mois de septembre.
0: Quand ça? Où
2: grâce
0: ça?
2: Grâce à Century 21.
0: Ah ouais? Mais pas aujourd'hui.
2: Ouais, non, pas aujourd'hui. Ben peut-être un peu plus tard, mais en tout cas, je... Ouais.
0: Mais c'est ça. Salutations à toute l'équipe des capitales de Québec qui font une Christine belle job. Ton chum aussi, il est très, très, très, très bon dans son, dans son élément sur le terrain du Stade Canac.
2: D'animation.
0: Mais hein, très bon. Mm-hmm. Ouais. Fait que ceci étant dit, tu nous parles de quoi, Mélanie Trudel?
2: Ben moi aujourd'hui, je vais vous demander, est-ce que selon vous, on est vraiment des bonnes personnes ou on est simplement des personnes
0: Louis,
2: bien encadrées?
0: Moi oui, Louis non.
18: Ben moi je suis bien encadré par la loi là.
2: Ouais.
18: C'est ça. Si tu me donnes pas de loi, ce sera fou là. Oh, ouais, par la CRTC aussi. Par Phil Lefebvre,
0: ouais,
18: bien encadré.
0: Ouais, ouais, on tient en laisse un peu Louis.
18: Ben pas le choix.
0: Ce qui se fâche.
18: T'es un peu un chien fou, moi.
0: Ouais,
18: ça me
0: jeunesse.
18: Prend, ça me prend de muselière, sinon, ce serait pas
0: mais chien. Pourquoi? Mais moi, je pense qu'on est bien. Moi, je pense que c'est une bonne personne. Tout le monde se
2: en
0: dit.
2: Général,
0: en ce moment, là, moi, j'ai une bonne personne.
2: Il y a personne qui se lève un matin en se disant, moi, aujourd'hui, je vais faire du mal.
0: Ouais.
2: T'sais? En tout cas, je vais vous parler d'un.
0: Les psychopathes, là, ça
18: dépend des matins.
2: Je vais vous parler d'un événement qui est survenu en 1974.
0: Il n'est pas dérangé, mais voyons. Hein. Moi, je me lève le matin et il y a des matins, je me dis, ça me ferait mal à quelqu'un.
18: C'est ouais, ça, Louis? C'est ça, je dégoncherais quelqu'un. Là.
2: Ah ouais? Mais non.
18: Ben non.
0: Ça s'appelle pas Violent Lou Boirier.
18: Vous comprendrez que c'est des blagues, mais... on fait de l'humour.
0: Ben oui, c'est des blagues.
2: Moi, avec mes lunettes roses, ou j'ose pas. Croire, j'ose espérer que tout le monde a un bon fond.
0: Moi aussi, j'ai cette naïveté-là. Mais qu'est-ce que ça m'a joué des tours dans la vie?
2: C'est ça, moi aussi.
0: Que je me suis fait avoir.
2: Ouais.
0: Mais je suis pas rancunier, donc j'ai comme oublié ça.
2: Ouais,
0: ça
2: moi aussi, j'oublie vite.
0: Ça me passe l'expression, ça me coule sur le dos comme un canard.
2: Ouais.
0: Mais oui, je me suis fait avoir parce que j'ai cette naïveté-là de faire confiance à tout le monde.
2: Oui, c'est ça, moi aussi, jusqu'à ce que ma confiance soit brisée. À partir du moment où c'est brisé,
0: ouais.
2: Je suis pas rancunière,
0: t'as
2: mais...
0: T'as droit à une deuxième chance, mais il va falloir que tu t'expliques
2: c'est
0: pas
2: ça,
0: pire.
2: Fais des preuves. Ouais. Ben, en fait, je vais vous parler d'une performance artistique qui est encore étudiée en psychologie, en sociologie, en philosophie même aujourd'hui. C'est en 1974, l'artiste serbe Marina Abramović qui a réalisé une performance artistique vraiment marquante dans l'histoire contemporaine qui s'appelait Rythme Zéro. En avez-vous déjà entendu parler?
0: Non.
2: Pendant 6 heures, cette femme-là est restée complètement immobile avec une table contenant 72 objets. Plusieurs objets étaient vraiment inoffensif.
0: Elle était là-dedans, bougeait pas.
2: Ouais, elle était placée là, immobile.
0: Ouais.
2: On y retrouvait 72 objets. Une plume, une rose, du miel. Il y a d'autres objets qui étaient un peu plus dangereux. Un couteau, un fouet, des ciseaux, une chaîne, puis il y avait même un pistolet chargé avec une seule balle. Une simple consigne accompagnait l'installation de cette femme-là, et c'était... Pendant cette période, je suis un objet. Vous pouvez faire de moi ce que vous voulez. J'assume toute responsabilité.
0: OK.
2: Donc, au début, les visiteurs étaient vraiment respectueux. Ouais. Ils la chatouillaient un petit peu. Il y en a qui lui donnaient une fleur. D'autres qui caressaient les cheveux. Mais là, plus le temps avançait sur 6 heures, plus les comportements devenaient étranges et agressifs, abusifs.
0: Ouais, par les mêmes personnes ou par
2: les
0: d'autres
2: mêmes
0: gens
2: personnes.
0: Qui...
2: Des personnes qui étaient présentes à cette expérience-là. On lui a déchiré des vêtements, on l'a même coupé avec une lame au niveau du cou. On l'a humilié. Et l'a subi des attouchements sexuels. Il y a même un visiteur qui est allé jusqu'à lui pointer le pistolet sur la tête avant qu'une autre personne intervienne pour dire « Hey là,
0: on va trop loin, là. » Ouais.
2: Quand les 6 heures se sont écoulées, puis qu'Amabrovic a recommencé à bouger, mais là, il y a plusieurs visiteurs qui n'ont pas été capables d'affronter son regard, qui se sont littéralement sauvés.
0: Ouais.
2: Il regrettait à ce moment-là, tout à coup, au moment où elle est comme redevenue humaine à leurs yeux, et là,
0: Là,
2: il
0: sentait
2: mal. Là, il figeait. Ils ont quitté la pièce, incapables de soutenir son regard.
0: Tu t'assumes pas, là, rendu
2: exact.
0: Là. C'est parce que t'as voulu participer, t'as poussé l'expérience beaucoup trop loin.
2: Mais
0: assume-toi.
2: Il devait faire face à la personne qui avait traité comme la merde, on s'entend.
0: Ah oui, mais assume-toi, c'est
2: ça. C'est ça. Donc aujourd'hui, cette performance-là est encore étudiée, comme je le disais, puis ça illustre vraiment à quel point l'influence d'un groupe, jusqu'où ça peut aller, en fait,
0: raison.
2: Un humain, quand il y a la déresponsabilisation, la facilité avec laquelle certains comportements peuvent basculer lorsque les limites semblent disparaître. Là, on dirait que les gens
0: Ben, juste une gang de gars avec un peu d'alcool où les filtres et l'inhibition tombent, m'a dit, ça vole pas haut des fois. Là.
2: Ben là, puis aujourd'hui, oui. Aujourd'hui, on parle vraiment de ça, tu sais, l'influence d'un groupe, de jusqu'où on peut aller. Puis en psychologie, on parle de désindividuation. C'est lorsque dans une foule, on se sent moins responsable de ses gestes. On dirait que notre identité personnelle, tu sais, elle s'efface en arrière du groupe, puis on suit.
0: Les valeurs de société sont comme disparues, hein, ouais.
2: Oui. Puis,
0: peut-être qu'ils n'avaient pas vraiment à base, tu sais.
2: Exact. Puis je sais pas s'il y a des gens ici, vous ou des autres sœurs, qui sont allés voir l'exposition Foule au Musée de la Civilisation. Non. C'était vraiment intéressant aussi. On parlait de mouvement de foule, de l'influence justement d'une foule. La diffusion de la responsabilité, plus il y a de témoins, moins chacun se sent responsable d'intervenir. Puis c'est comme on a tendance à dire, oh, quelqu'un d'autre va intervenir, quelqu'un d'autre va le faire. Puis on parle aussi d'influence sociale. Donc lorsqu'on voit des personnes dépasser des limites, on finit par croire qu'on peut le faire aussi, puis qu'il n'y a pas de problème. Puis,
0: ouais,
2: en groupe, on le voit, là, tu sais, quand, lors de festivals, il y a des clôtures qui tombent, mais il y en a une sacrée gang qui décide de.
18: Mais t'as juste à regarder, des fois, là, une lumière piéton. Ben banal. Mettons New York, là. À New York, tu parles que t'aimes ça. À New York, tout le monde est là, puis ça fait mouton, ça attend après la lumière. Puis là, à un moment donné, il y en a un qui décide qu'il va avant la lumière, tout le monde suit.
0: Oui, c'est vrai.
18: Tout le monde se dit, ah, il va, moi, y aller, moi aussi.
0: J'avais lu une étude, c'est pas rapport avec le comportement. Ben, oui, le comportement, mais c'est surtout un rapport avec l'alcool. C'est bizarre parce que, c'est à quel point l'influence des autres peut justement influencer ton propre comportement. Il avait mis deux groupes, groupe A, groupe B, dans deux salles différentes. Un test, une étude universitaire qui date de plusieurs années, OK? Et groupe A, on leur donnait des verres d'alcool à profusion, là, en quantité, plus ou moins illimité, là. Et on a fait la même chose avec le groupe B, c'est juste qu'on n'a pas mis d'alcool dans les verres.
18: Le monde avait l'air chaud.
0: Et tout le monde avait l'air chaud. C'est ça,
2: je sais. Oui, je me sais.
0: Parce que,
2: ça.
0: Oui, c'est un effet placebo, entre guillemets.
2: Oui, oui, oui. Puis il y a des jeunes, hein.
0: Il y avait toutes sortes de gens. Oui, oui. Et le groupe B était persuadé, parce qu'on a dit aux deux groupes, vous allez boire de l'alcool, nous, on veut faire un test sur
2: l'effet de l'alcool.
0: L'état d'ébriété, l'effet de l'alcool, tout ça. En fait, le vrai test, c'était. Est-ce que l'effet placebo va fonctionner? Donc, groupe A avait vraiment de l'alcool dans ses verres. Groupe B n'avait pas d'alcool dans ses verres, même si ça goûtait. Et on a simulé. Tout le monde était chaud. Quand on a annoncé au groupe B qu'il n'y avait aucun alcool dans les verres, la majorité des gens s'obstinaient et ne croyaient pas. C'est capoté, hein? C'est l'influence du comportement des autres autour de toi. Ah, il est chaud, moi aussi, je suis chaud dans le fond, j'ai pris de la même alcool. Bon, oui.
18: Moi, pourtant, c'est le contraire. Plus je bois, plus j'essaie de ne pas avoir l'air chaud. Plus m'en dire non, je suis à jeun. Je suis bien droit.
0: Ouais,
18: pas de problème.
0: Ça dépend de la tolérance à l'alcool qu'on a aussi, là. Mais c'est ça, c'est que des fois, en groupe, on l'échappe.
2: Puis on le voit aussi sur les réseaux sociaux. Combien de personnes qui, derrière un écran, voient un commentaire négatif sur un post, vont se gâter. Hey, moi aussi, je vais en mettre. Puis là, tu vois la trollée de commentaires négatifs, là, ça s'alimente puis ça s'encourage. Alors que dans la réalité, ces gens-là oseraient même pas dire ce qu'ils viennent d'écrire. Ça, c'est la relative anonymat du web qui permet à des gens, pas de couilles, dans la vie de tous les jours, de vomir.
0: C'est hier que Dan Gravel et toi, Louis et, Mère, et Camille, vous avez parlé avec une agricultrice, là. Oui. Qui, justement, reçoit des menaces de viol, de mort.
18: Espérait qu'elle se fasse violer, comme elle viole la liberté de ses vaches. Là.
0: Mais ces gens-là...
2: Publiquement, là, en commentaire.
18: Oui.
2: Mais ça, là, les gens ne savent pas. Mais si vraiment on voulait... Moi, je pensais pas, j'ai envoyé une mise en demeure une fois. Ça m'est pas arrivé souvent d'avoir du hate sur les réseaux. Puis ça m'est arrivé une fois une gang de madames là, qui s'était mis contre moi. Là.
0: Mais voyons.
2: Solide, ouais. Trois madames, entre autres. Puis j'étais proche parce que c'est légal. Aujourd'hui, tu peux... Entamer une poursuite contre quelqu'un qui écrit des choses à ton sujet. Diffamation, des commentaires...
0: Haineux, là.
2: Oui, dégradants et tout, là. Bien, tu peux poursuivre, hein. Puis on m'avait conseillé, oui, tu pourrais la poursuivre pour 15 000. Je suis comme, bon.
18: T'aurais dû.
2: J'ai-tu vraiment du temps? Ben,
18: pour 15 000.
0: Mais c'est parce que tu te... Ouais. Moi, la question que je me pose toujours, puis il y en a...
2: Mais tu sais, pensez-y, là, les gens, avant d'écrire quelque chose, parce qu'aujourd'hui, on peut faire ça.
0: Il y a des gens qui nous écoutent, qui ont probablement déjà émis des commentaires violents et ou... haineux et, ou peu importe. Mais moi, la question que je vous pose dans ce temps-là, c'est, mettons, là, t'es dans une salle publique avec tous ces gens-là. Puis la personne que tu insultes est en avant. Vas-tu aller lui dire en pleine face devant tout le monde ce que tu viens d'écrire? Si la réponse est non, écris-le donc pas.
2: Ben, ça devrait, mais semble que sur les réseaux sociaux, tu devrais avoir le droit de partager ce que t'oserais faire dans la réalité, là.
0: Moi, je dis à mes enfants, ce que tu mets sur les réseaux sociaux, c'est comme si tu le mettais dans le journal.
2: Ben oui.
0: Ça reste pour conscient la vie. De ça, là.
2: Ben oui, absolument. Donc, tu sais, c'est vraiment un phénomène particulier. Puis pensez-y, là, tu sais. En tout cas, moi, je ne vois pas le but. Tu sais, ça te donne quoi à toi d'aller. Là, puis il y en a un en particulier, là, qui se crée. En tout cas, je pense que j'ai un doute en plus.
0: C'est se crée des faux comptes, là.
2: C'est un gars qui se crée des faux comptes. Mais on commence à le cerner, là. Okay. Tu sais. Puis là, il s'essaye de temps en temps. C'est des niaiseries. Niaiseries, là, vraiment. Mais c'est comme, mon Dieu, que tu as du temps à perdre. Tu sais, tu as donc ben pas de couleur dans ta vie pour perdre du temps à ce point-là, à écœurer le peuple. Puis, tu sais,
0: il y a un mal-être là-dedans, je pense. Là. Puis, tu sais, moi, je suis pas un psychologue du message haineux sur les réseaux sociaux.
2: Ah, mais moi, je vous le dis, là, si jamais ça m'arrive à nouveau de vivre ce que j'ai vécu l'automne dernier, dans le fond, il y a un an, j'envoie une mise en demeure. Moi, je...
0: Mais tu sais que maintenant, il y a beaucoup d'intelligence artificielle qui crée de faux... Il y a des faux comptes créés avec l'intelligence artificielle ou des robots qui sont là juste pour foutre la merde. C'est même pas des... Il y a pas personne derrière ça. Je lisais ça il y a 2 semaines, je pense, ou 3 semaines. On en parlait qu'il y a des genres de robots sur les réseaux sociaux, sur X, par exemple...
2: Sur X, c'est une jungle. Moi, j'y vais pas sur X, là, c'est...
0: Ben, même sur Facebook, où c'est des robots, là, des faux comptes, puis c'est même pas des gens qui sont derrière ça. Puis c'est juste pour attiser, justement, des commentaires tout croche, puis pour écœurer, là.
2: Il y a quelqu'un qui dit que tu n'as pas l'adresse de la personne, mais il y a possibilité de retracer.
0: Absolument.
2: T'envoies la mise en demeure, en fait, par message privé, puis ensuite, tu montes plus haut, puis tu peux retracer la personne, puis hey, les adresses IP, il y a moyen de retracer les comptes.
0: Mais finalement, ton étude, l'étude qu'on fait, là, dont tu parles, ça veut dire qu'on n'est pas des bonnes personnes à la base en groupe. Là.
2: Ben, en fait, général. Ça démontre qu'il y a énormément d'humains qui n'ont pas de bon fond, finalement, qui, sans règle, oseraient transgresser ou aller vraiment loin. Là. Celui qui est allé avec le gun sur la tempe, aurait-il été game? J'ose croire que non.
0: Cette personne-là aurait dû être arrêtée après, là. Ou être du moins être questionné.
2: Non, je comprends que dans le cadre. Ça fait partie vraiment de cette performance-là, de dire, regarde, vous allez jusqu'où vous voulez, mais c'est juste de transpercer là, la peau avec une lame, c'est déjà énorme.
0: Ah non, c'est fou. C'est fou. Traumatisant, même.
2: Sexuelle.
0: Autre chose?
2: Ben, en fait, il y a plusieurs recours collectifs en cours présentement.
0: Ouais, va chercher. Donne-moi mon argent.
2: Oui, c'est des milliers de dollars. Là. Vous pouvez rechercher là, sur le web là, l'historique des recours collectifs en cours. Mais le piratage des comptes de l'ARC et de Service Canada là, qui est arrivé en 2020, vous avez jusqu'au 3 février 2027. Puis c'est des indemnisations qui vont de 80 à 5000 $. Donc, c'est pas rien. Je vous rappelle aussi les boissons végétales Silk et Great Value. Hey, on est une sacrée gang à en avoir acheté. Vous pouvez faire une demande d'indemnisation jusqu'au 16 octobre 2026. Et le site officiel réclamé, là, c'est via le règlement des boissons végétales Silk Canada et Great Value. Donc, vous recherchez ça là, sur le web. Puis, il y a également arrêt brusque des télécabines du Mont-Saint-Anne.
0: Encore?
2: Je savais pas. Non, ben en fait, c'est
0: quand
2: toute
0: c'est arrivé,
2: personne
0: ben oui.
2: qui se trouvait dans une télécabine du Mont-Saint-Anne lors d'un des nombreux arrêts anormaux et brusques survenus le 21 février 2020 et le 11 mars 2020, ben il y a un fonds de règlement global de 5,1 millions de dollars qui a été
0: approuvé. Les gens sont blessés.
2: Ben oui.
0: Ouais.
2: Donc, vous pouvez faire une demande. Il y a des gens qui ont déjà reçu là, un courriel de Proaction de 20 mai 2026 qui doivent faire un suivi. Là. Vous devez suivre un lien personnalisé par rapport à ça. Mais si vous étiez dans une de ces cabines-là, informez-vous via le site Proaction, arrêt brusque des télécabines. Puis évidemment, ben le tabac, le recours québécois là, pour les compagnies de tabac.
0: Oui, pour les gens qui ont des maladies, entre autres, qui ont développé des maladies pulmonaires. Là.
2: T'as deux recours en cours présentement. T'as les gens qui sont atteints de maladies pulmonaires, puis t'as également l'autre qui peut aller jusqu'à 100 000 $ pour la personne atteinte d'une maladie qui a commencé à fumer là, avant 79, ou ses héritiers. Donc, même les personnes qui avaient comme parents une personne qui a été atteinte d'une des maladies là, admissibles, mais vous pourriez recevoir une indemnisation allant jusqu'à 100 000 $. Donc, ça, c'est facilement retrouvable là, sur le web un peu partout. Et vous avez jusqu'au 31 août pour en faire la demande. Okay. Donc, ça vaut la peine. Là, dépêchez-vous.
0: Il vous reste 26 jours. Faites ça.
2: Voilà.
0: C'est votre argent qui traîne. Là.
2: Exactement.
0: Ça traîne à terre. Allez, ramasser ça.
2: Mais c'est vrai. Moi, j'ai fait mon recours à Apple, là. J'ai eu droit, là, parce qu'à un moment donné. Ben, tu sais, il y avait le Apple Care, là. Je sais pas trop. Il y avait comme. Il y avait chargé. Je me rappelle pas trop c'est quoi, en tout cas. Bref, j'ai fait ma demande. J'ai eu mes 25$ pour les trois appareils.
0: Moi, j'ai fait le pain. J'ai eu mon argent.
2: T'as eu ton argent.
0: J'allais acheter d'autres pains.
18: Félicitations.
2: Il y a le bœuf haché aussi, là. Il y a un recours collectif, là, qui est sur le point de.
0: Il y en a donc bien. Le bœuf haché.
2: Oui, les viandes, le prix du bœuf. C'est une entente de 8 millions de dollars qui a été conclue après des allégations de fixation artificielle de prix.
0: Un autre cartel.
2: Les consommateurs ayant acheté du bœuf cru depuis 2015 pourraient être admissibles. Mais là, on est en attente de l'approbation finale des tribunaux, donc ce sera annoncé éventuellement.
0: Après le pain, le bœuf haché.
2: Mais je vais faire des petits rappels comme ça, là, de temps en temps. Il y en a tellement, c'est complètement fou.
0: Merci beaucoup, Mélanie Trudel. Il est 16h21 au retour. On devait lui parler lundi, finalement. Faute de réseau parce que perdu dans le bois, on n'a pas pu nous parler. On va jaser avec Stéphane Monette. C'est le retour de Radio X en vacances. Restez là, on vient.
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18: On va aller voir ce qui se passe dans la circulation à 4h22. Ça fait 2 minutes que vous l'avez allumé normalement. OK, Capitale, direction Est, c'est relativement compliqué là, à partir de Masson jusqu'à Pierre-Bertrand. De l'autre côté, en direction Ouest, les ralentissements commencent à partir de Beau-Royal, très lourd, là aussi jusqu'à Pierre-Bertrand. Robert Bourassa-Nord, ça ralentit un petit peu de Hamel jusqu'à Capitale. Pour traverser les ponts maintenant en direction Sud, de par Henri IV, ça ralentit. Un peu avant d'arriver à Charest, par Duplessis, c'est clairement mieux. Là, c'est à partir du chemin Sainte-Foy que ça devient un stationnement. Sinon, de l'autre côté du fleuve Saint-Laurent, la rive sud, la 20 ouest, entre Président Kennedy et Taniata, comme d'habitude, c'est assez compliqué. Le détour par Guillaume Couture pour essayer de sauver du temps, mauvaise idée. C'est jamais bien raide là aussi. La 20 est un peu avant d'arriver à Taniata également. 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
0: Vraiment content d'y parler. Ça arrivait à l'occasion dans le show du matin week-end où je n'irai plus vraiment parce que là, l'horaire change. Mais ben content de le retrouver. Stéphane Monette, comment ça va?
11: Salut, comment ça va?
0: Ça va très bien. Puis les vacances?
11: Ben, ça achève. Ouais. Mais c'est correct, là. C'est correct, là. Mais tu sais, vous allez trouver ça drôle, là, mais tu sais, moi, les vacances, ça annonce la saison pour nous autres. Tu sais, moi, la chasse va arriver bientôt. Fait que, tu sais, on arrive à l'automne. Fait que, pour de vrai, là, j'ai quasiment hâte de finir ces vacances là, pour qu'on puisse embarquer dans notre beat d'automne. Puis on a une maudite belle automne qui s'en vient. Fait que,
0: mais ça, là, les... Ben, Stéphane, les vacances, les chasseurs, entre autres, vont profiter de leurs vacances pour aller préparer justement leur cache, puis leur saline, puis tout ça. Là.
11: Ben, normalement, là, on est dans le dernier sprint. Parce que peut-être que vous ne le voyez pas, mais c'est déjà commencé. Parce que avec la photopériode qui se prépare, qui est là, on est dedans. En fait, ce qui arrive, c'est que les journées commencent à raccourcir déjà. Pour même qu'on arrive au mois de novembre, il fasse noir plus vite. Mais cette photopériode-là, ce qu'elle fait, c'est qu'elle change le métabolisme des orignaux et des chevreuils. Parce que ils ont comme un petit timer dans l'œil. Puis quand que cette luminosité leur rentre et qu'elle raccourcisse, ben eux autres, ça déclenche leurs hormones. Ça commence à augmenter la testostérone. Puis ils sont après à se préparer pour l'accouplement qui va arriver à l'automne. Fait que là, ben, les velours, parce que là, les panaches ont poussé.
0: Oui.
11: Le velours va sécher, va tomber. Puis là, ben, ils vont être en préparation. Mais c'est commencé, là. On est dedans, là. Quand on arrive au mois d'août, là, vous l'avez peut-être remarqué, là, on a parti peut-être une demi-heure de clarté, là, en fin de journée, quand on se fait des feux de camp, des affaires de même. On fait, oh, ben, il commence à faire de l'air plus de bonheur. Il commence à faire noir plus de bonheur. Ben,
0: à partir du 15 août, Stéphane, là, ça paraît beaucoup le soir.
11: Exactement. Ouais. Exactement. On rentre dans la photopériode solide, puis ça, ben, c'est ce qu'on appelle. C'est le seul timer, hein? C'est le timer parfait pour que la période d'accouplement arrive pour l'orignal puis le chevreuil. Puis la seule et unique raison, ma nature a mis cette photopériode-là, là, c'est qu'elle ensure que quand ils vont accoucher au printemps, ben, les petits vont être dans l'abondance de l'été pour se nourrir. Puis repartir le cycle de la vie là, tout au long de l'automne, tout au long de l'année. Là.
0: C'est fou comment la nature, justement, va s'adapter, va s'ajuster pour...
11: Incroyable.
0: Pour assurer une survie. C'est au-delà de l'instinct de survie, c'est vraiment la nature qui s'adapte.
11: Ouais. Puis il n'y a pas de demi-mesure, il n'y a pas de à peu près. L'être humain, nous autres, on a changé notre façon de faire, puis on a évolué différemment de ce qui se passe en nature. Mais dans la nature, il n'y a rien. Il y a chaque brin d'herbe, chaque plante, chaque animal, chaque insecte a sa raison d'être pour une seule et unique raison, que ça soit bien balancé.
0: Ouais.
11: Puis la photopériode fait partie de ça. Là. Ça, c'est la perfection. Parce que des fois, dans le temps de la chasse, on va dire le rythme, il n'est pas en même date parce qu'il a trop mouillé ou il a fait trop chaud. Oublie ça. C'est la photopériode qui clenche ça. Puis elle. Comment la nature va être sûre, c'est que quand que les femelles vont être accouplées à l'automne, c'est pour une seule et unique raison, puis les petits vont venir au monde au printemps, puis Pourquoi que les petits viennent au monde au printemps? C'est parce que c'est l'abondance.
0: Ouais, c'est
11: l'abondance
0: ça.
11: Du vert qui pousse, que toutes les feuilles sont là, puis tout est là. C'est fait comme ça. Fait que non, c'est vraiment fascinant, cette mère nature-là, comment est-ce qu'un guéreau au corps de tout, là. Vraiment.
0: Tu disais que t'allais avoir un gros automne, un bel automne, ouais. Stéphane, ouais?
11: Ouais, ben, écoute, on a des gros, tu sais, vous en doutez un peu qu'on est passionné, là.
0: Ben oui.
11: Puis, cette année, ouais, un petit peu. Puis, cette année, ben, avec mes fils, ben, on a planifié faire deux gros chasses, on va dire ça comme ça, là, ce qu'on appelle faire de la plume. Ben, on veut faire beaucoup d'oiseaux migrateurs. Fait qu'on a déjà commencé à réserver nos champs, préparer nos affaires. Puis, cet automne, il y a une chasse qui n'existait pas avant, qui est la chasse de la grue du Canada, qui ouvre pour la première fois au Canada. Fait que cette année, on va avoir le droit peut-être de récolter des grues. Fait qu'on a déjà réservé nos places, parlé avec des guides, trouver des places où est-ce qu'elle est, en espérant être capable d'en récolter. On a le droit à une cette année. Fait qu'on va essayer d'en récolter une parce que c'est une excellente viande.
0: Ouais, c'est ça, mais j'allais te demander, c'est-tu comme un poulet, un canard, à quoi ça ressemble?
11: Non, ils appellent ça l'œil de ronde du ciel. C'est vraiment une viande rouge qui ressemble au bœuf, qui est super tendre, qui est excellente à manger. Fait que c'est pour ça que...
0: Okay.
11: On la chasse beaucoup dans l'Ouest canadien parce qu'il y en a beaucoup. Puis là, elle commence à être en surpopulation dans l'Est. Fait que cette année, on va avoir le droit d'en récolter quelques-unes. Fait que j'ai bien hâte de... Ben, j'ai jamais récolté cet oiseau-là. Fait que j'ai bien hâte de ça. Puis cette année, ben, ce qu'il y a de le fun, c'est que pas l'oie blanche, mais l'outarde redevient en force. Fait qu'on était pendant quelques années sur des quotas très, très minimes. On avait le droit seulement qu'à deux bernaches par automne. Puis là, ben, tout dépendant des secteurs, on revient à 10 bernaches par automne. Fait que là, ben, la chasse est intéressante. Fait que c'est une autre venaison qui est excellente. Fait qu'on s'en va vers ça. Puis après ça, ben, naturellement,
0: oui.
11: On a le chevreuil puis l'orignal qui rentre là-dedans, là, qu'on va faire. Mais en cet état-là, on veut faire beaucoup de plumes. Fait qu'on a bien hâte de faire de la plume, puis c'est le fun. C'est une des chasses les plus cool qu'il n'y a pas. Là. C'est,
0: on chasse avec quoi dans ce moment-là, Stéphane?
11: Comment tu dis ça?
0: Tu chasses avec quoi dans ce temps-là? Une 22?
11: Ben, on est vraiment au fusil. On chasse au fusil. On va chasser ça avec un calibre 12. Puis pourquoi c'est le fun, cette chasse-là? C'est parce que t'as pas besoin de faire attention à rien, à part quand les oiseaux arrivent de pas bouger. Fait que tu peux jaser, tu peux fraterniser. On a des places qu'on chasse, exemple, au Saguenay-Lac-Saint-Jean, quand on est dans un champ et qu'on fait de l'oie blanche. Ils viennent nous livrer de la pizza d'un champ.
0: Ah ouais?
11: Ah ouais, c'est une chasse qui est vraiment cool, la chasse aux oiseaux. Fait que ça demande de la préparation, mais ça demande pas une grosse finesse comme le chevreuil l'orignal va nous demander, mettons, sur le contrôle des odeurs, faire attention, puis toute la quête. Parce que les moineaux, tu peux t'amuser, là, puis tu tires beaucoup. Fait que, tu sais, il y a ça aussi, si t'aimes faire du tir,
0: ouais.
11: Ben, la chasse aux oiseaux migrateurs permet de tirer beaucoup. Fait que cette année, on s'enligne pas mal. On vient de s'acheter un bateau spécialement pour ça. On a notre chien qui est fait pour ramener nos oiseaux. Fait que ça s'enligne une chasse pour ça. Là. On commence avant l'heure cette année, on commence le 4 septembre à chasser la bernache. Fait que
0: ça s'en vient, c'est dans moins d'un mois déjà, là.
11: Oui, ça s'en vient certain. Puis il y a des endroits où la bernache est rendue tellement en bonne santé, en bonne population. Comme là, au début septembre, on s'en va faire du contrôle de population. Il y a des terrains de golf, par exemple, qui a trop de bernache. Fait qu'on a des permis spéciaux. Où est-ce que des tireurs, on va dire, un petit peu plus chevronnés sont invités? Ils ferment les terrains de golf, ils nous invitent à aller là. Le matin, on essaye d'enlever le plus possible d'oiseaux pour empêcher que les oiseaux, parce que ça m'agarde, là, ils mangent les greens, puis les fiandes, ces terrains, puis tout le kit, c'est pas le fun. Fait que quand il y en a trop, on se permet, on a le droit de faire ça. Les terrains de golf ont des permis pour ça, fait que ça prend des chasseurs comme nous autres pour faire ça. Puis après ça, tout au long de la saison, là, on va s'amuser pas mal. Là. Mais le chevreuil, on pense aller aux États-Unis cette année. Fait qu'on va aller chasser encore le chevreuil aux États-Unis un peu. L'orignal, on le fait au Québec. Fait qu'on va se réveiller, qu'on va avoir cligné les yeux, puis on va être rendu au mois de décembre, ça va être fini.
0: Un claquement de doigts. C'est souvent ça.
11: Un claquement de doigts, ça va être fait, mais on a tellement hâte. Fait que ça
0: comme
11: va
0: l'été.
11: C'est
0: comme
11: une belle
0: l'été.
11: Saison.
0: Oui, oui.
11: Belle saison.
0: Je voulais te parler, parce que c'est une nouvelle qui est sortie peut-être plus vers la fin de la semaine passée, mais puisqu'on n'a pas été capable de se parler lundi, je vais t'en parler là. Toute l'histoire concernant les fameux ratons laveurs atteints de la rage, qui là a mordu ou griffé un chat, puis là, ben ça c'est les humains qui ont été en contact avec ce chat-là. Y a-tu plus de cas de rage qu'avant au Québec?
11: Ben oui. Parce que la raison est simple, c'est qu'on fait plus de contrôle de population des ratons laveurs. Tu sais, le raton laveur, là, c'était un des animaux qui était le plus prisé pour sa fourrure. On faisait des manteaux avec ça. Ouais. Souvenez-vous des chapeaux de Davy Crockett.
0: Ben oui.
11: Fait que la fourrure était très, très, très appréciée. Mais maintenant, avec tout ce qui est un peu plus cher, le poil, là. Fait qu'on a laissé aller les ratons laveurs. Il y en a beaucoup. Puis quand je vous dis beaucoup, il y en a énormément. Fait que là, ben, on est en surpopulation. Fait que quand on est en surpopulation, ma nature, elle a fait ça simple. Elle s'organise jusqu'à y ait une maladie qui rentre là-dedans. Mais des fois, les maladies peuvent être aussi dommageables pour l'être humain. Dans le cas là, du raton laveur, ben, oui. La rage, c'est un gros problème. Tu sais, ça part des États-Unis, là. Ça a commencé dans le sud, pour nous autres, dans le nord des États-Unis, dans le sud du Québec. Puis là, ça l'a monté. Puis là, ben, tu vois-tu, c'est rendu à Montérégie. Ben, quand on
0: ouais, laisse,
11: on
0: nous,
11: est
0: là.
11: À moins une là, que ça arrive à Québec. Là. Ça va arriver, là. On peut pas arrêter ça, là. Ils ont beau essayer de contrôler ça, il y en a trop. Tu sais, ils ont calculé, c'est 200, je pense qu'ils ont mis 206 ou 250 000 doses, là, en forêt pour essayer de contrôler ça. Puis, faudrait peut-être qu'ils en mettent 700 000, là. Tu sais, là, fait que puis là, ben, il va arriver ce qui va arriver. Et là, les trois êtres humains qui ont été mordus, là, on n'entend pas parler, hein. C'est hyper secret, hyper caché.
0: Ben oui, comment ça, donc?
11: Ben, ils veulent pas créer la panique partout.
0: OK, je comprends.
11: Le temps est compté, là, de ces personnes-là.
0: Oui, oui.
11: Il y a des bonnes chances que s'ils n'ont pas été traités à temps, ils vont décéder de ça, parce que la rage, ça pardonne pas, là.
0: Tu vois, non, à partir du moment où il y a des symptômes, c'est malheureusement incurable pour l'humain ou pour les animaux, là.
2: Les symptômes, en général, apparaissent après combien de temps? Après la morsure? Est-ce qu'il y a un délai?
11: Ben, normalement, ce que moi, j'ai lu, là, c'est à peu près 48, 72 heures que c'est dangereux.
2: OK.
11: Fait que c'est pas long, là. Puis le problème, c'est que les gens pensent tout le temps que s'ils voient un raton laveur ou un chat qui a ça ou peu importe, ça va être comme on voit dans les films, là. L'écume après, ils vont être puis là, il va quasiment se transformer en monstre. Ben, il n'y a pas juste ça. L'autre côté de la rage, c'est celle-là qui est la plus dommageable, c'est que les gens vont. L'animal, il va tituber, il va marcher
2: doux. J'y vais un raton, il a de l'air chaud, il marche, puis
11: Ouais, fait que là, le monde pense, oh, le pauvre petit, il a peut-être trop chaud, puis là, il va aller le prendre, puis ça prend pas, tu sais, les chats, là, ou les chats qui ont été contaminés, ça prend pas une bataille, là, ça prend juste un contact à la salive. Fait que s'il y a juste un contact à la salive, ben, mettons, on va donner un exemple, il y a eu comme une petite bataille, il n'y a pas personne qui a été blessé, mais que le raton laveur a mis de la salive sur le poil du chat. Le chat est allé dans un coin, il s'est liché, paf, il vient de l'attraper. Puis là, ben, oh, le chat, il a de l'air bizarre, notre chat, il fait le pas. Ouais. Il te griffe, il te liche. Tout, tu t'en rends pas compte, tu soignes ça dans la bouche. Ben là, c'est là qu'il y a contamination. Fait que
2: c'est vraiment par la salive de l'animal,
11: ouais,
2: dans le fond.
11: Oui, exactement. Puis, tu sais, par la salive, puis tout de suite, s'il y a une ouverture, mettons que t'as une coupure ou quelque chose, ou toi-même, salive à salive, ben là, c'est là que tu vas l'attraper. Fait que c'est triste, mais il faut être conscient de ça.
0: C'est parce que là, c'est pas... ouais. C'est plus de ratons laveurs qui se promènent avec la rage, ça va infecter d'autres animaux. À un moment donné, il va falloir reprendre le contrôle. Là.
11: C'est un cycle. Oui, c'est un cycle vicieux. Puis, tu sais, là, c'est un chat, ça peut être un chien.
0: Ouais.
11: Ça peut être votre chien que vous envoyez dehors juste faire pipi, là. Tu sais, le soir, là, on ouvre la porte. « Hey, ah oui, Kiki, il va faire pipi, ça reviendra, là. » Ben, Kiki, aussitôt qu'il descend du balcon, hein.
2: Ça peut être là. Tu sais, comme moi, mon chat a tendance à aller, on lui a mis un AirTag, là. Tu sais, il va jamais trop loin, mais il va quand même dehors, chez nous, tout ça. Bon, il pourra aller dans le bois, là, mais est-ce qu'il y a un vaccin préventif pour la rage? Oui, OK. Fait qu'on peut
11: faire. Oui, on peut les faire vacciner, on peut les faire préparer, mais c'était pas garanti.
2: Okay.
11: C'est pas garanti quand ça arrive. Fait que c'est là que ça prend une vigilance, moi, vous dire ça comme ça.
0: Mm-hmm.
11: Et surtout que là, tu sais, je suis moins inquiète dans le bout de Québec, mettons, parce qu'il n'y a pas de cas encore. Mais tu sais, si j'ai un chat ou un chien dans le bout des cantons de l'Est, dans Montérégie, ben là, tabarouette, moi et Kiki, moi l'attacher avec un câble, puis moi le garder dans l'entour du balcon, là, tu sais, c'est ça la game. C'est juste l'insouciance de ça. C'est juste de dire, ça arrivera pas. Ben non, faites attention. Il y en a du coup en masse. Alors, moi, chez nous, là, à l'automne, là, quand que l'automne arrive, parce qu'à l'automne, c'est le temps où est-ce qu'ils vont se gaver avant que l'hiver arrive. Fait que, à l'entour de la ferme, là, des silos à nourriture, puis tu la quittes, là.
0: Il y en a.
11: C'est effrayant, là. C'est à coup de cinquantaine qu'on en a, là. C'est complètement débile.
0: puisque toi, tu es toujours en contact souvent avec justement la nature sauvage, es-tu vacciné contre la rage? Parce que je sais qu'il y a des vaccins qui sont donnés pour les humains, mais c'est restreint, là, c'est limité pour les gens qui travaillent plus dans, avec la faune de façon plus quotidienne.
11: Non, on n'est pas, c'est ferme. Comme moi, chez nous, ça ferme, on n'est pas là-dessus. Sauf que, même qu'il y ait des ratons laveurs qui commencent à arriver, nous autres, on les trappe, là. C'est automatique. On a nos permis, on les ramasse. Puis moi, je passe, puis je vends les cartes à fronde, là. Je prends même pas le temps d'éplumer, je fais rien de ça. On les gèle, ils passent à la maison. Moi, j'y donne. Moi, je fais incliner, là. Fait que moi, j'y donne, puis lui, il va récupérer les fourrures, puis il va vendre les fourrures. Puis il y en a beaucoup qui font ça. Il y a énormément de fermes où est-ce qu'on on fait le contrôle nous autres mêmes. Mais le problème, c'est bon parce que de faire ça, les trappeurs qui viennent nous les chercher, ben eux autres, c'est des coûts de moins qu'ils ont à faire, par exemple, d'acheter les pièges, ces affaires-là, parce que si un trappeur ça met juste à attraper le raton laveur, c'est impossible au prix qu'ils donnent pour les pots de rentabiliser ça. Tandis que nous autres, ben, quand on les ramasse, qui vient les chercher, ben, on a évité tout le temps que pour mettre les pièges, les ramasser tout le kit. Puis lui, ce qui lui reste à faire, c'est simplement d'enlever la peau, préparer la peau, puis après ça, il peut aller les vendre. Fait que dans ce sens-là, il y a une partie des coûts qui ont été absorbés par nous autres. Nous autres, ça fait notre affaire, parce qu'on les on y donne. Puis lui, ben, il sauve beaucoup de sous en allant, en n'ayant pas toute la procédure de capture de production de même, pour être capable de vendre les pots après, puis de faire un petit peu d'argent avec ça.
0: Ah, parce qu'ils ont l'air bien cute, les ratons laveurs, là, mais ils peuvent être dangereux, puis je sais pas s'il y a une recrudescence, comme je te disais, parce qu'il y a beaucoup de monde qui habite en ville qui disent, ben voyons, j'en vois plus qu'avant, là.
11: Oh, il y en a. Il y en a en masse, là. Puis ça va être pire, là, à l'automne, là. Préparez-vous.
0: Ben oui,
11: là,
0: parce qu'ils vont avoir faim.
11: Ça va être pire. Ben oui, ils se préparent pour l'hiver. Fait que là, vos vidanges, tout ce qui roule en entour, ils sont hyper opportunistes. Fait que le moindrement que vous allez laisser traîner de quoi, tu sais, j'en vois. Je vois ça, moi, quand je suis allé en vacances, je fais de la visite. Là.
0: Ouais.
11: Ça me faisait rire. Tu sais, là, sur le balcon, elle m'a moulé du chat avec les nananes sur le balcon, puis elle laisse ça noir. Hein, la nuit, c'est ça, tu penses qu'elle arrive?
0: C'est sûr qu'ils vont se piger dedans.
11: Ben oui, elle me dit, elle dit, ils mangent de ce temps-là. Ben non, ils mangent pas, c'est les cônes qui viennent manger ça pendant que tu dors, puis tu penses que c'est ton chat qui mange, c'est pas ça pantoute. Puis comme de fait, tu sais, il y avait des fientes un peu partout là, qui traînaient de raton laveur. On savait bien que c'était ça.
0: Ben, moi,
11: c'est cette insouciance-là qu'il faut essayer de contrôler.
0: Stéphane, je sais pas si je suis fou, mais j'ai l'impression que c'est peut-être des sourds ou des rats. Moi, j'ai un poêle à granules chez nous, tu sais, pour faire du barbecue, là. L'impression qu'ils rentrent dans la trappe à granules puis qu'ils partent avec ça. Il y en a plein autour qui comme, sont comme tombés ou mangés. Ça se peut-tu, ça?
11: Ben oui. Ben,
0: c'est comme la granule écureuils, de bois, hein? Là.
11: Ah ouais, les écureuils aussi.
0: Les
11: écureuils aiment beaucoup ça. Puis ça avec, ben, l'écureuil, on est envahis d'écureuils. Fait que c'est plus écureuils, normalement. En tout cas, moi, chez nous, j'en ai un, là. Moi, c'est plus les écureuils qui font ça que les rats ou les minots.
2: On a un exterminateur sur le texto qui demande, est-ce qu'il y a une espèce qui est davantage porteuse de la rage que d'autres, t'sais, mettons, chauves-souris, les rats, les ratons laveurs, entre ces espèces-là? Est-ce qu'il y a beaucoup de rats, par exemple, qui sont porteurs aussi de la rage?
11: Je peux pas. J'ai pas été jusque-là dans ce que j'ai comme information. Tu sais, moi, dans les animaux sauvages, ça part avec le raton laveur, le renard, la moufette. Eux autres sont porteurs, là, sont des vecteurs là, qui peuvent avoir ça. Mais tu sais, dites-vous là, qu'aussitôt qu'un animal peut être en contact avec ça, peut l'attraper. Tu sais, on a vu dans l'Ouest canadien, là, il s'est arrivé avec des chevaux qui ont été en contact, qui ont attrapé la rage. Fait que tu sais, faut juste penser que c'est un contact de salive. Fait que peut-être, oui, ça peut arriver avec les rats, les souris aussi, mais j'ai pas rien eu là-dessus. T'sais, moi, ce que je regarde beaucoup, c'est la ferme alentour de chez nous. Quand on voit des ratons laveurs, ça c'est numéro un. Après ça, les renards, numéro deux, beaucoup, les moufettes. Eux autres, si on les vérifie, on fait bien attention. Mais pour les autres, tu sais, logiquement, là, je te dirais que c'est ça. N'importe quel animal qui peut être en contact avec la rage va pouvoir l'attraper. Fait que oui, ça peut arriver qu'il y a autant avec les rats qu'avec les souris qu'avec à peu près n'importe quoi qui a contact avec la salive d'un autre, tu sais.
0: Puis c'est pas long, moi j'ai les sapristi de moufettes chez nous aussi, là, tu sais. Moi j'ai le bois en arrière de chez nous, hein. Puis j'ai juste sorti un sac à vidange 3 ou 4 minutes, Stéphane. Mm-hmm. Quand je suis ressorti dehors, je vais me faire arroser, c'est un méchant temps.
11: Ben, puis là, puis on le run, hein.
0: Ouais.
11: Si vous voulez rire, là, tu sais, moi je fais ça souvent, là. Tu sais, comme là, je suis en camping, OK? Puis j'ai des caméras de surveillance que j'utilise quand à chasse, mais j'en ai tout le temps une dans mon motorisé. Puis je la mets dehors juste sur mes escaliers, puis je laisse aller ça à nuit, puis le matin, je fais checker mes photos. Ouais. Pogne des gars chauds que je pogne là-dessus, là. C'est incroyable. c'est incroyable comment est-ce que la nuit, là, hey my God, que ça bouge en entour des roulottes, puis en entour des maisons. Pis,
0: pas juste une traverse de gauchos, ouais.
11: Non, c'est pas une des traverses de gauchos d'un camping.
0: T'es dans quel coin, là? T'es dans quel coin, Stéphane?
11: Là, on est à Montmagny. On a breaké à Montmagny.
0: Es-tu au camping de voyons, au camping des oies?
11: Ah non, attends, comment ça s'appelle? Hey, je suis pas bon d'un nom. J'ai breaké là, juste un peu avant de Saint-Roch-des-Aunais.
0: Es-tu au camping des Aunais?
11: Ouais, là, oui, je suis là. Je suis direct là.
0: Au camping des Aunais à Saint-Roch.
18: Là où Nick passe toutes ses fêtes.
0: Moi, mon veillard est là, ma blonde est là, Stéphane. Faut que tu la trouves.
11: Ben voyons donc, ben, c'est oui. Bien drôle.
0: Je vais dire de te trouver, tu vas voir. Si tu vois un gros veillard, là, je vais te texter le numéro plus gros. Terrain.
11: Ah, moi, je suis direct sur le top de la côte, en arrière avec mon veillard.
0: T'es à côté de moi. Je vais t'envoyer le numéro de terrain, tu vas rire. Je te le dis.
11: Bon, ben, on se texte tantôt.
0: Moi, je suis pas là, mais ma blonde va. Écoute, tu iras à voir, tu te diras salut, c'est toi, Julie, elle va trouver ça bien drôle.
11: C'est bon.
0: Profite-en, Stéphane, puis ouais, bonnes vraiment. Vacances, puis merci de nous avoir parlé.
11: Ben non, c'est bien le fun, c'est le temps le fun.
2: Toujours le fun.
0: Allez, salut.
11: Okay. Allez, merci tout le monde, bye-bye.
0: Bye, bonnes vacances. Stéphane Monette, moi j'aime ça, il jase. C'est toujours intéressant, ben, toujours oui. Le fun. Puis là,
18: C'est quoi les chances?
0: C'est un sapristi de beau camping, fait que je suis persuadé qu'il en profite. Le coucher de soleil à cet endroit-là est magnifique, les amis.
18: Fantastique.
0: Fait que je vais y envoyer ça. Ma blonde, elle va trouver ça drôle. Elle va se demander ce qui se passe. Moi, j'aime ça faire des petits coups de même.
2: Oui,
0: c'est des petits coups. Vrai. C'est des petits coups tannants, mais c'est pas méchant.
18: Mais non, c'est un envoyé spécial de la part de Nick.
0: Exactement.
18: Puis là, Steph, hein? T'appelle, puis il dit, ta blonde, c'est normal qu'elle soit avec deux gars dans le...
0: Ah, elle gérera ça. Rendu là, ça m'appartient pas, oui.
18: C'est plus ton problème,
0: qu'est-ce
18: ça.
0: Qu'est-ce que je fasse? Hein? Commence pas à faire de la surveillance là, en faisant une blague, là. 16h46, c'est le retour de Radio X en vacances. Je m'appelle Nick Cloutier, accompagné de Mel Trudel et de Louis Gauvin. Au retour, un peu plus de Violent Lou dans cette chronique qui s'en vient après la pause.
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18: Il reste encore pas mal de trafic sur les routes à 5h moins quart à Québec, capitale direction Est, comme d'habitude, là, à partir du boulevard Saint-Jacques, ça se met à ralentir et ça jusqu'à Pierre-Bertrand de l'autre côté en direction Ouest. C'est à partir de Beau-Royal, là aussi jusqu'à Pierre-Bertrand. Pour traverser les ponts en direction Sud, Henri IV Duplessis, là, les deux, c'est à peu près à partir du chemin Sainte-Foy que ça se met à ralentir. Et sur la rive Sud, la 20 Ouest entre Président Kennedy et Taniata, comme d'habitude, Guillaume Couture aussi. Un peu avant le chemin des îles jusqu'à Taniata, si vous pensiez vous en sortir par là, ben non, c'est compliqué là aussi, sinon la 20 Est, un peu avant Taniata, c'est compliqué. Vous voyez d'autres choses, 88-670-9098 par texto. 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
4: On vient d'apprendre dans les dernières minutes, ça c'est pas facile pour l'Omnium Banque Nationale du côté de Montréal. Parce qu'il y avait déjà des têtes de série qui se désistaient, des blessures ou des désistements. Félix Auger-Aliassime était considéré comme deuxième tête de série quand même à ce tournoi-là à Montréal. Évidemment, joueur vedette et devait jouer son premier match ce soir à 19h contre Titouan Drocket. Et là, on apprend à l'instant que Félix Auger-Aliassime va se retire carrément du tournoi de l'Omnium Banque Nationale. On n'a pas plus de détails. Il devrait s'adresser aux médias en après-midi. C'est parce qu'il est pas mal 17h. Là.
5: C'est l'après-midi. Là.
4: Même c'est la fin de l'après-midi, je vous dirais. Là. Fait que ça, c'est vraiment un coup dur pour l'Omnium Banque Nationale. Il y avait beaucoup, beaucoup d'espoir. Tous les projecteurs étaient tournés vers Félix Auger-Aliassime. Beaucoup, justement, d'attente. Puis là, ben, il se retire. Est-ce que c'est une blessure qui est apparue soudainement?
6: Ça ressemble à ça, là.
4: Blessure au dos?
6: Ouais. Ça semble être une blessure au dos. Il préférait ne pas aggraver la situation à quelques semaines. Il y a quelques semaines. Fait que dans le fond, ça fait comme...
4: Ouais, c'est tout que... C'est dommage. Moi, j'avais hâte de le voir jouer, là.
5: Ouais.
4: C'est dans mes plans de télé.
5: Ah oui, pour ce soir.
4: Ouais. Mais oui, à 19h, écoute.
5: Moi, on me dit que j'avais d'autres choses de prévues.
4: Ben, ça, c'est toi, ton affaire, mais pour vrai, pour l'Omnium Banque Nationale, c'est quand même un dur coup.
5: C'est catastrophique avec la météo et tout ce qui se passe là.
4: Vraiment
5: c'est
4: difficile.
5: C'est un beau gros bordel.
4: Bon, Louis, à 16h55, dans ce retour de Radio X en vacances.
5: Oui, monsieur.
4: De quoi on parle, mon ami?
5: En fin de semaine, à Chicago, c'était Lollapalooza. Genre de festival de Québec.
4: Lollapalooza, ils sont déjà venus à Québec. Hein? Je me souviens de Lollapalooza 94, je pense.
6: 94.
4: J'étais flou, moi, là. Metallica était venu. Il y avait Pearl Jam, me semble.
6: Ouais, il y en avait.
4: C'était à l'Hippodrome de Québec à l'époque, Lollapalooza.
6: Moi, j'étais ado.
4: Lollapalooza.
5: Et là, ben...
4: Ça se dit bien.
5: Ça s'est passé en fin de semaine à Chicago et il y a des vidéos là, qui commencent à devenir virales de ce qui s'est passé là. Notamment une vidéo où les gens renomment le festival Lollapalooza. Et là, vous dites, comment ça, Lollapalooza? Ben, je vous décris un peu ce qu'on peut voir dans cette vidéo-là. En fait, c'est des gens qui sont ben ingénieux, qui étaient probablement arrivés très, très tôt dans la journée, ne voulaient pas perdre leur place dans la foule. Pis, ben, tu sais, mettons, t'arrives à midi, pis là, il est 7h le soir, ben, à un moment donné, la vessie commence à pousser.
4: C'est
5: surtout,
4: sûr.
5: Ça fait 6 bières, tu bois.
4: Je vais juste arrêter 30 secondes pour rectifier. C'était le 7 juillet 96, à l'Hippodrome de Québec, sur le site d'Expo Québec, le Lollapalooza, avec Metallica, Soundgarden, les Ramones, Rancid, Tea Party. Pas mal ça, comme tête d'affiche.
6: 96,
4: ben oui.
6: Les dates de même, ça n'a pas rapport.
4: 7 juillet 96.
6: Oui.
4: Et voilà.
5: Et c'est ça, ces gens-là qui avaient envie de...

0: de pipi ont décidé de partir quelque chose d'intéressant. Ils ont pris une boîte en carton, que je sais pas trop où est-ce qu'ils ont trouvé, accompagnée d'un gros sac qui un genre de sac poche, là, un sac qui est fermé.
1: Ouais.
0: Mais que tu
1: genre de poche.
0: Ouais, que tu peux rouvrir okay. du top, comme mettons une grosse poche de vin là.
1: Oui.
0: Mais en version très très
1: ouais,
0: grosse.
1: Ouais, je comprends. Et poche de patate là.
0: Ouais, et ils se sont mis à passer cette poche là un peu à tout le monde et quand les gens le voulaient, ben ils arrêtaient. Ouvrait le bouchon de la poche, faisait ce qu'il y avait à faire dedans, fermait la poche, repassait ça au prochain.
1: Dégalasse.
0: Et il y a plein de vidéos qui circulent sur Internet. On voit les gens laissent la passer et disent « Hey, ici, ici, ici! » Puis là, il l'envoie là-bas, t'as vu descendre, elle remonte, elle est encore
1: c'est
0: un petit peu plus
1: poche.
0: Jaune qu'elle était.
2: Lola pizza,
0: Piloza. Lola Piloza.
1: Ouais, ouais.
2: Ah,
1: c'est dégueulasse.
0: Moi, ouais, ben, en anglais, pipi, c'est pi.
1: Mais sera... Moi, ben, je...
0: Lola Piloza.
2: En français, Pipiloza.
1: J'aurais passé free, moi, la poche.
0: T'aurais passé free? Ben, c'est hey. Mieux ça, puis c'est direct à terre.
1: Ouais, c'est une bonne question. Moi, ça m'est déjà arrivé, Metallica. De 2017, Metallica sont venus au Festival d'été de Québec. C'est l'année des premiers laissés passer avant Saint-Argent. Moi, j'avais acheté ça. Je suis dans le...
2: C'est la fois que la clôture a pris le bord?
1: Je me souviens pas.
2: Je pense que oui. Il y a eu puis, un moment
1: la fille était dans l'espèce d'enclos là, de avant Saint-Argent. Puis elle a décidé que c'était là. Là.
2: Hein? Pourtant, l'argent, t'as accès normalement à des toilettes.
1: Parce que ça va nous couler, c'est on est en gougoune, madame. Là. Moi, j'ai envie, moi. Tu sais, avec une espèce d'accent de, comme je qualifierais de, pas de classe, là.
0: Cette personne l'attendait son chèque, là.
1: Ah, je sais pas. Mais l'accent pas de classe. Moi, là, c'est là que j'ai envie, Chris. Ouais, mais c'est parce que ça nous va nous couler dessus, madame, c'est dégueulasse. Regarde ailleurs. Tendez-vous. Sans sacré.
0: J'ai souvent vu comme des gangs de gars faire un mur pour les autres chums, là, faire un rond de pisse. T'as jamais vu ça?
2: Hein?
0: Dans un festival,
1: non,
0: là.
1: Non.
0: Mettons, là, son 5-6 gars, c'est ça. Ils vont tous se mettre de dos pour, comme, éloigner la foule, pour faire une petite place. Puis là, l'autre dans le milieu, il fait sa pisse. Puis après, c'est switch. Puis c'est l'autre qui s'en va pisser. Puis switch. Puis c'est l'autre qui s'en va pisser. Ou sinon, la classique dans une canette. Canette, on en a vu plein.
1: Ouais, mais la canette.
0: Et également, ouais, ouais. Là, dans les posts là, qu'on peut voir circuler de Lollapalooza en fin de semaine, il y a quelqu'un qui était sur la barrière, là, directement en avant, collé. Et elle, ben, c'est ça, elle s'est revirée de bord. Elle s'est à côté la foufoune dans la barrière. Puis elle a lâché un beau numéro 2.
1: Oh.
0: Tout ça filmé et distribué sur les internets.
1: Tu sais, quand il y a des foules, il y a des gens qui malheureusement perdent une espèce d'inhibition. Hein?
0: On oublie comment vivre.
1: Oui. Ben oui, absolument. Mais c'est vrai que dans certains festivals, je trouve qu'au Festival d'été de Québec, ici, on a quand même. On gère super bien la situation. Mais au niveau des toilettes, c'est. Il y a des endroits, des festivals, c'est compliqué. Pas à peu près, là. Il n'y a pas assez.
2: Effectivement.
1: C'est ça. Voilà.
2: Mais c'est vrai que ça fait l'été.
0: Mais non, parce que le monde
2: ne
0: veut pas perdre leur place.
1: Ouais, oui, mais c'est parce que.
2: Mais c'est vrai qu'on.
1: C'est dégueulasse,
2: on
1: les chums.
2: Très bien ça, là, par section. Puis,
1: c'est ça l'été, oui.
2: Vraiment. Ah ouais. Même festival aussi, ça a quand même bien été.
1: Oui.
2: Mais, oui, il y a certains festivals que ça. Ouh.
1: L'expertise toilette.
2: Je sais pas
1: qu'il y en a qui
2: met des couches.
1: Bon, des couches, hey,
0: on sort de là, on se déplace en Allemagne, dans la petite ville de Halberstadt. Halberstadt en Allemagne. dans cette ville-là, il y a un orgue dans une église,
1: ouais.
0: L'église médiévale de Burchardy.
1: Okay.
0: Je sais pas comment le dire, mais...
1: Les orgues d'église, c'est malade.
0: Ouais.
1: Moi, dans j'aimerais ça, je voulais là-dessus.
0: Dans cette église-là, il y a un orgue qui joue tout seul.
1: Hein?
0: Bon, voilà. Mais elle est super contente.
2: Oui, j'ai vu
1: pourquoi
2: ça.
1: Il y a un orgue qui joue tout seul? Et ça se peut, là.
2: Depuis longtemps,
1: ça
2: là.
1: Marche avec de l'air, cette affaire-là. Là.
0: C'est ben, exactement. Défaut, là. Là, on pitch de l'air tranquillement, pas vite. il a commencé à jouer une pièce qui a été faite par un compositeur. Là. Et cette pièce-là a commencé à jouer. Nick, tu penses quand?
1: Ben, je sais pas, Louis a commencé à jouer il y a 2 semaines. Je sais pas.
2: Hey, j'ai lu ça vite à matin. C'est-tu 600 ans? Non.
0: Mais elle a pas commencé il y a 600 ans. La pièce a commencé à jouer le 5 septembre 2001.
2: 2001.
0: C'était
1: l'orgue joue tout seul depuis ce temps-là.
0: Oui, c'est ben Mel, c'est parce que tu lis pas comme faut les articles,
2: j'ai
0: tu lis vite. Les titres mais tu lis
2: je
0: pas.
2: Je l'ai vu vite,
0: c'est ce que ça donne.
2: Mais je l'ai pas lu au complet, c'est
0: ouais.
2: Ça l'affaire. Explique-moi d'où vient mon 600 ans là.
0: Ben c'est ça, cette pièce de musique là, elle est présentement à 4% de 639 ans de pièces.
2: Ah, c'est ça.
0: Elle joue extrêmement mais extrêmement tranquillement. Et pourquoi je vous en parle? Parce qu'il est arrivé quelque chose d'exceptionnel aujourd'hui. L'accord a changé.
1: OK, parce que...
0: Ils ont changé de note aujourd'hui, là, c'est arrivé. Fait que là.
1: La pièce va durer 640 ans.
0: Exactement.
1: Puis là, mais elle est au début.
2: On a
0: 4% de fait. Ça fait à peu près 25
1: ans. Ça, c'est un compositeur qui s'est dit, ça va être une bonne idée. On va faire une toune qui va durer 640 ans. Puis on va commencer avec tel temps. Accord. Fait que l'accord va jouer pendant un certain nombre d'années, c'est ça?
0: C'est ça, c'était le 17e changement d'accord. Depuis le début de la pièce.
1: Quelqu'un qui enregistre ça au moins.
0: Il y a plein de monde qui regarde ça. Il y avait 150 personnes aujourd'hui qui étaient réunies.
1: C'est malade.
0: Juste pour attendre le moment où l'accord allait changer. Ce projet-là, normalement, là, sera fini le 4 septembre 2640.
1: On sera plus là. Hein?
0: Fait que non, on sera pas là pour atteindre la fin de cette composition-là. Ça s'appelle Organe au carré. Comme un orgue au carré, là, un petit 2 à côté. / ASLSP pour As Slow As Possible.
1: Mm-hmm.
0: Fait que c'est là qu'on peut voir là, à quel point l'être humain peut faire durer de la musique très, très, très longtemps.
1: Avec, en 2640, ils vont prendre l'enregistrement, ils vont le faire jouer à vitesse ultra rapide, puis ça va durer 640 secondes.
0: Puis finalement, sais-tu qu'est-ce qu'on... Après tout ce temps, imagines-tu 640 ans, je sais pas pourquoi j'ai dit 2000, mais en 2640, on a enfin trouvé ça. Là, à ce moment-là, on l'apprend, on rapetisse tout ça,
1: ouais.
0: On l'accélère énormément. Et qu'est-ce que tu penses qui sort à ce moment exact-là?
1: Aucune idée.
0: Quand le monde entier a attendu 640 ans, qu'on est totalement prêt. Tout le monde est là sur le bout de sa chaise. Qu'est-ce qui va se passer? Qu'est-ce qu'on va entendre? Quel était le but de toute cette pièce-là? Et pendant 640 ans, tranquillement, pas vite, l'orgue nous jouait.
1: Non!
0: Peut-être. Malheureusement, on sera pas là pour le savoir.
1: Ben non. Never gonna give you
2: up. Peut-être Brian Johnson, tu sais, lui qui investit là, pour vivre éternellement. Là, pour
0: ouais, mais non, ça n'arrivera pas qu'il voit ça là, parce que Brian Johnson est malade d'une maladie incurable.
2: Une maladie auto-immune.
1: OK, mais c'est quand même... On verra ce que sera cette chanson en 2640.
0: Voilà.
1: On sera plus là.
0: T'en veux-tu encore?
1: Ben oui, vas-y.
0: Tu fais-tu beaucoup de lavage? C'est toi qui fais le lavage chez vous, Nick?
1: Je fais une partie de lavage, oui. Je suis capable de faire ça.
0: Ouais, t'aimes-tu ça?
1: Ben, j'aime-tu ça. Je sac ça dans la laveuse. Après ça, dépendamment s'il fait beau, je sac ça sur la corde à linge et ou dans la sécheuse et ou sur le pôle de séchage dans la maison. Là.
0: Toi, Mel, c'est toi qui fais le lavage?
2: Qu'est-ce que j'ai ça faire le lavage?
0: Mais c'est toi qui le fais pareil parce que Pee-wee le fait pas.
2: Ben, il fait, mais souvent c'est moi. Et non, il fait aussi.
0: Ouais,
2: en tout cas, ça dépend.
0: La dernière fois qu'il
2: mais c'est parce que j'oublie. Le problème, c'est qu'on oublie. Les deux, on est pareil. Là. On fait le lavage, on le met dans la sécheuse, on oublie de partir de la sécheuse, on refait le lavage, on réoublie le linge en laveur.
0: Ça, c'est l'enfer. Ouais.
2: C'est une famille TDA chez nous, là. Donc c'est un lavage éternel.
1: Mais il y a un phénomène qui se passe avec le lavage aussi. Hein, quand que. Je vous t'explique. Quelqu'un décide de faire le lavage. Quelqu'un n'est pas la personne qui est en train de parler en ce moment.
0: Mm-hmm.
1: Donc, la personne qui décide de faire le lavage ramasse tout le linge qu'il y a à laver.
0: Oui.
1: Sacre ça dans la laveuse.
2: Mais ne trie pas les couleurs.
1: Et s'occupe du lavage.
0: On fait plus besoin de trier les couleurs de nos jours.
1: Là, après ça, après plusieurs fois, la personne va dire, mais je m'occupe toujours du lavage. Ben oui, mais je veux dire, prends pas tout le linge.
2: Ah, ouais, OK.
0: Hein? Puis là, t'as plus de linge.
1: Non, c'est pas ça. C'est
2: non, mais ça donne des munitions.
1: Oh, ouais, c'est ça, les munitions.
2: Il y en a qui
0: aiment ça. Tu dis trier couleurs. J'ai jamais trié les couleurs d'aucun de mes vêtements, puis j'ai jamais eu aucun
2: moi,
0: problème.
2: Moi, je t'annonce que je ne lave plus mon foncé avec du blanc.
0: J'ai jamais eu aucun problème de ça. Tout mon linge est bien correct, ça n'a jamais déteint.
1: Moi non plus, je trie pas ça.
0: Les laveuses et le détergent de nos jours.
2: C'est ça, le blanc, tu ne le laves pas avec tes couleurs?
1: Non.
2: Ben voilà, c'est ça.
1: J'en ai...
2: Non, mais mes autres couleurs, je m'en fous, j'ai mis ensemble.
1: Ça, puis l'autre affaire, faut mettre des serviettes à part.
2: Oui.
1: Bon, là.
2: Oui. Ça scrape le linge.
1: Ça scrape le linge.
2: Mais oui, ça scrape le linge.
0: Regarde mon linge, j'ai été lavé avec plein de serviettes.
2: Que je pourrais laver avec des serviettes, mais non, non.
1: De toute façon, bientôt, vous devrez faire votre lavage la nuit.
2: Bref, on aille ça, faire du lavage. Louis, t'as une solution pour nous autres?
0: Ben, j'ai une solution pour vous autres et l'entreprise Irk Leon aussi ont une solution pour vous autres avec sa nouvelle invention, le Irk Shirt V5.
1: Ah.
0: C'est quoi ce chandail-là, vous allez me dire? C'est un chandail révolutionnaire. Avec ça,
1: pas besoin de le laver.
0: Terminer le lavage jusqu'à un mois de temps, même avec une utilisation intensive. Nick, tu peux aller jouer au deck hockey tous les jours pendant un mois avec ça sur le dos et il ne sentira pas le swing. Mais là, tu vas me dire impossible. Mais non, Nick, c'est possible parce que c'est de la science, tout ça. dans ce chandail-là...
1: Permets-moi d'en douter.
0: Il y a 7 composants qui sont ajoutés au tissu, tissés dans le tissu pour chacun permettre d'avoir son petit avantage. Parmi ces substances-là, on y retrouve du cuivre, de l'argent, du zinc, de l'or, des cendres volcaniques et 2 composants secrets, un peu comme la recette du coke. le cuivre, on dit qu'il prend les bactéries responsables des odeurs et il les neutralise. Le zinc, lui, va prendre les composés soufrés, un peu les pets ou toutes les odeurs de soufre, là, va lui aussi les neutraliser. Les cendres volcaniques, eux, absorbent l'humidité, les odeurs extérieures. Ça fait comme une éponge qui va garder les odeurs qui vont se faire ensuite enlever par les autres métaux. C'est comme un catalyseur de ton corps.
1: Mettons que t'as un chandail comme ça qui récupère les odeurs pis les bactéries. T'as sué dans le chandail-là, tu le remets-tu? Non, hein?
0: Ben oui, plus, parce que Nick, ça les a neutralisés, ben, ça l'a fait disparaître.
1: Il est sale, pareil.
0: Non, il est pas sale, Nick, il n'est pas sale. C'est comme un catalyseur. Tu sais, le catalyseur de ton char, là, tu droppes de la grosse boucane dégueulasse dedans, ça passe dans des métaux, ça ressort, pis c'est moins pire. C'est la même affaire.
2: C'est comme un filtre.
0: C'est la même affaire,
1: 88-670-9098 sur la messagerie. Est-ce que vous porteriez le chandail? Mettons, tu vas suer dedans, là. Il est supposément propre.
0: Tu peux l'utiliser de suer dedans pendant 30 jours.
1: Ouais.
0: Garantie. Pas besoin de lavage.
2: Mais c'est comme les jeans Levi's, hein? Ça a l'air que c'est portable, ça, une vingtaine de fois.
1: Faut laver ça, les jeans.
2: Faut que tu le mettes au congélateur.
0: Non, t'as pas besoin de laver ça, des jeans, Nick. T'as pas besoin.
2: C'est vrai. Initialement, les jeans, tu pouvais les porter souvent sans les laver. Puis, tu les mettais au congélateur pour faire partir les bactéries.
1: Ben voyons, donc c'est quoi cette légende urbaine-là?
0: Ça salit pas des jeans.
2: Est-ce que c'est vrai?
1: Dans le congélateur?
2: Ouais, on m'avait dit ça.
1: Chérie, je vais mettre mes jeans dans le congélateur, je vais les mettre demain.
2: Mes jeans dans le congélateur.
1: Ouais, mais ils sont pleines de patates frites. Je vais les mettre dans le congélateur. Ils vont être propres demain.
2: Ouais.
0: Tout ça, ce beau chandail-là, pour un total de 80$ US que vous pourrez acheter début novembre. Puis vous pouvez être certain que je vais l'acheter pour le tester. Parce que moi, quand je vais faire des randonnées puis je vais dans la nature de même, là, avoir un chandail que j'ai pas besoin de laver, c'est merveilleux. Parce que je les lave déjà pas, mes chandails, puis ils sentent le swing en sacrifice. Fait que ça peut sentir un peu moins, ça ferait bien.
1: On dit que c'est de la bullshit, cette histoire-là.
0: Ben, c'est de la bullshit. Vous le testerez. On va le voir, je vous le dis, je vais le faire.
1: Bullshit, ça survit-tu à la sauce à spaghetti? Pense pas.
0: Non, c'est ça. Si tu le tâches, par contre, ça marche pas, là. Si tu droppes un verre de vin, il va être scrappé. Mais pour tout ce qui est odeur corporelle, sueur, etc.
2: Ça, c'est vraiment.
0: Ça reste propre.
2: Pour les gens qui veulent vraiment pas faire de lavage, dans le fond. Parce qu'à part ça.
1: Faire du sport, comme lui, partir, mettons, plusieurs jours en escapade, je sais pas.
2: Mais j'avoue que pour ça, c'est pratique, par exemple. Tu pars en camping, en escalade, au lieu d'être obligé d'amener plein de vêtements parce que tu sues puis c'est dégueulasse. C'est pratique pour ça, mais autre que ça.
1: Merci, Louis. Louis est tout le temps le même linge. Ouais, mais Louis pue pas, Louis.
0: Bon, Louis. C'est parce que t'es pas approché le nez assez proche, Nick.
1: Louis ne pue pas.
0: Voilà.
1: On revient.
0: C'est ça.
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0: C'est encore moins, ben oui. On va aller voir ce qui se passe sur les routes à cette heure-là. Il reste encore un petit peu de trafic à gauche, à droite, là, notamment la 20 Ouest entre Président Kennedy et Taniato. C'est très compliqué. Le chemin des îles aussi, là, des deux côtés qui se tirent vers la 20, là, que vous arriviez par le nord ou par le sud, avant d'arriver à la 20, je vous dirais, là, 1 km d'un côté comme de l'autre, c'est relativement compliqué là, sur le chemin des îles. Même affaire pour Guillaume Couture qui est ben bloqué. On dirait que le monde essaie de se sauver de là. Mais il se ramasse pris sur la 20 ou essaie de se sauver de la 20 et se ramasse pris sur Guillaume Couture. C'est un piège, cette histoire-là. Sinon, Capitale, ça ralentit encore un peu en direction est. Entre Robert Bourassa et Laurentienne, ouest de l'autre bord sud dans le secteur de Laurentienne aussi. Et pour traverser les ponts en terminant en direction sud par Henri IV, par Duplessis, les deux, ça ralentit à peu près dans le coin du chemin Sainte-Foy. Voyez d'autres choses, 88-670-9098.
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1: h 15, merci de choisir le retour de Radio X en vacances avec Nick Cloutier, Mélanie Trudel et Louis Gauvin. J'espère que votre retour à la maison se passe bien. C'est une superbe journée d'été, cette 5e journée du mois d'août. Pour vrai, là, ça va se poursuivre, je vous dirais, l'ensemble de la fin de semaine. Du soleil, du soleil, du soleil. Tous ceux qui ont une piscine privée, profitez-en. Pas de piscine privée, va à la piscine publique. Hein? Ça peut le faire.
0: Il y en a des belles piscines publiques.
1: Je dis ça à la blague parce qu'il y a quoi, 2 semaines... Quand j'ai fait l'animation de Montréal Live, il y avait un expert à la radio de Radio-Canada qui disait que les piscines privées, là, ça devrait être, on devrait interdit. Arrêter ça. Là.
0: Ah ouais.
1: C'est pas trop bon, d'eau. Pas bon pour l'environnement, ça.
0: Trop d'eau pour si peu de monde.
1: Piscine privée, là, on devrait taxer plus pour financer la piscine publique. Comme ça, ça va inciter les... C'est parce que, tu sais, l'éco-responsabilité, ça pogne plus. Mm. Fait qu'on va inventer une taxe
2: pour
1: ta piscine privée. Tu devrais pas investir dans une piscine privée. Tu vas prendre cet argent-là puis aller à l'hôtel avec ta famille. Il y en a des piscines à l'hôtel?
0: T'as bien raison.
1: C'est ça qu'il disait.
2: Mais pour vrai, il y a quand même des hôtels le fun à aller avec les enfants.
1: Oui, oui, une fois de temps en temps. Mais là, tu dois avoir ma piscine, moi.
2: Non, mais.
1: Puis d'acheter mon chlore.
2: Pas vraiment.
1: Dépenser de l'argent dans le filtreur.
0: Pas vraiment.
1: Tu le dois, moi, de faire ça?
0: Non.
1: Il y a beaucoup d'événements qui se déroulent.
2: Ta cour, ton choix.
1: Ben, c'est ça. Ta piscine, ton choix. Ta cour, ton choix.
0: Non, c'est pas tout à fait ça.
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0: mais
1: dans le retour de Radio X, je vais t'offrir ta paire de billets pour Rock la cause. Oh. 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D'abord, ton nom, ton courriel. Et ensuite de ça, si tu veux être finaliste, tu vas me texter Rock la cause. Bonne chance. Au retour de la pause, si jamais tu as des questions sur l'automobile, c'est l'expert. Il sort de ses vacances pour un segment seulement. On va en parler d'ailleurs de ces shows qui sont de retour, le Carbo Show, tout ça. Vous aurez compris que Carbo sera de retour si jamais tu veux réserver. Sera avec nous après la pause. Si tu veux réserver ton circuit pour poser ta question sur les chars, ben fais ça tout de suite. On fait une pause, on revient, bonne chance.
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0: 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Carbo. Let's get ready to
2: rock. Ah, je suis vraiment content de parler parce que ça fait longtemps. Carbo, mon ami.
3: Bonsoir.
2: Comment ça va?
3: Ça va bien.
2: Puis les vacances?
3: Ben écoute, j'étais dans la piscine il n'y a pas longtemps.
2: Ah,
3: je suis en train de me poser
2: privée,
3: la question
2: aussi,
3: si j'utilise ma pompe à pénis. Ben si je retourne dans l'eau.
2: Ouais.
3: Mais là, tu me dis, écoute, Carbo, il faudrait se parler. Ben OK, on va y aller.
2: Moi, je m'ennuie de toi. On a eu des super bons moments, justement, là. Le show du matin week-end.
3: Ah oui?
2: Ben oui. C'était le fun.
3: Bon.
2: Ben oui.
3: Ah ben.
2: Puis là, j'invite des auditeurs déjà au 88-670-9098 par téléphone. Si vous avez des questions à poser à Carbo sur votre char, c'est là que ça se passe. Parce que là, oui, t'es en vacances, mais là, tu reviens officiellement la semaine prochaine.
3: Ouais.
2: As-tu hâte? As-tu hâte de retrouver le micro, tes auditeurs du Carbo Show? Parce que là, ça revient, là.
3: Ouais, je m'ennuie un peu des auditeurs. Je te dirais, je suis allé en voir quelques-uns là, pendant les vacances. Et je suis allé jusqu'en Ontario pour voir Michel. Toi, imagine-toi.
2: Mmh. OK.
3: Mais non, c'est toujours plaisant de retrouver nos auditeurs, de retrouver les gens. J'ai eu beaucoup de textos. Quand est-ce? Ben, c'est lundi le 10 dans le Carbo
2: Show. Avec tout le monde, ben oui.
3: Avec tout le monde, puis pas avec personne en même temps. Mais c'est drôle ce que tu dis là.
2: Allô?
3: Ben, notre boss, Danny Hull, n'a pas fini de régler ses affaires. Donc, je sais avec qui je serai dans le Carbo Show. Mais je peux pas le dire encore parce qu'il y a rien de scellé,
2: pas officiel.
3: Rien de signé. Ouais.
2: Ouais, voilà. La radio, ça fait ça des fois.
3: Ouais. Fait que comme ça, ben je vais être avec Mélanie Paré pour les 7 prochains jours à partir du 10.
2: OK.
3: Donc, ça, c'est une bonne nouvelle en soi parce que je l'aime beaucoup, Mélanie.
4: Ah oui. Oh, oui, moi aussi,
3: donc,
4: je l'adore.
3: Oui.
4: Entre avec
3: si tu
4: moi aussi, dès
3: ben, d'ailleurs, Dani a dit, là, Mélanie, tu vas faire les Carbo Show, tu vas faire la Sexplo, ben
4: le nouveau show, Mel en direct.
3: Tu vas parler de toutes sortes d'affaires. Puis après ça, tu vas faire le week-end aussi. Elle dit OK.
2: Bon, tu vois. On est déjà travaillant ici à Radio X Carbo.
4: Ouais.
3: Ah oh, oui, on est très travaillant. Mais tout ça pour dire que des vacances, ça passe vite. Hein. Moi, je suis parti le 10 juillet, puis nous voilà déjà le 10 août.
2: T'as raison, ça passe vite. Puis de retour, le Carbo Show à 18h. Tu vas être même dans le retour une fois par deux semaines, c'est ça que j'ai compris?
3: Oui, c'est ça. On va être dans le retour aussi à heure régulière, le mardi. Tout dépendant de ce que Danny va faire, parce que tu sais bien que Danny, des fois, gérer le gap, c'est une autre histoire. Quand il y a des bonnes histoires, il veut pas couper personne. Fait que ça se peut que... Mais bref, ça sera du Studio B à Saint-Émile que je ferai ou jaser comme ça.
2: Ça va être parfait. Puis c'est le show du matin week-end qui revient officiellement aussi samedi prochain, 6h.
3: C'est sûr. Puis je sais pas avec qui encore.
2: Malheureusement, moi, je ne serai plus là.
3: Non, mais... je sais. Toi, tu as un défi à relever.
2: Absolument.
3: Là, les poules sont lancées. On va voir comment ça va aller, là.
2: Moi ça, les poules, raconte-moi ça.
3: C'est une job, là, travailler avec Morel. Là,
2: c'est une job travailler. On va avoir du fun, on va avoir beaucoup de plaisir.
3: Ben, moi, je sais que tu es capable de relever le défi. Tu es un vieux routier du matin ailleurs, dans une autre vie. Mais je pense que tu vas être bon. Mais moi, je prendrais toujours plus de nick anyway. Là. J'en mettrais sur mes toes, j'en mettrais sur mon papier, j'en mettrais partout.
2: Bon, je pense que là, avec les remplacements d'été, les auditeurs ont eu assez de nick.
3: Ah oui?
2: Ouais, j'ai entendu beaucoup parler de ton exposition que tu as fait au fin de la famille. Énormément de gens ont parlé de ça.
3: Ça a bien été, c'est un succès. D'ailleurs, j'ai accepté illico l'animation des soirs pour présenter les artistes sur scène. J'ai croisé Jérôme 50, LBA Band, Marie-Mé, j'ai pu enfin lui toucher
2: du moins
3: l'épaule. Ouais.
2: Elle a l'air vraiment gentille.
3: Ouais, c'est Sarah Dufault qui me déçut un petit peu.
2: Hein?
3: Elle s'est cachée, elle n'a pas voulu qu'on y parle.
2: Bon. Mmh. Bon, des fois, quand tu fais beaucoup de tournées et de festivals, des fois,
4: c'est un peu social.
3: Mais elle a donné un solide show. Là. Ça, je te jure, par exemple, elle a tout donné. Mais pour l'accessibilité, je pensais le contraire. Moi, je m'attendais que Marie-Mé allait être plus réservée. Puis au contraire, je te jure, ça a bien été. Hey, j'ai vu Éric de Trois-Rivières à l'exposition. Il est arrivé avec ses petites culottes transparentes. Il était vraiment beau.
2: Bon, il nous écrit justement à l'instant.
3: 140 voitures au total.
2: 140 voitures?
3: Oui, exact. 140 voitures. Marc Hamilton était là, celui qui collabore dans le retour. Michel et Sophie d'RT Restauration. Bien évidemment, un paquet d'autres mondes. Vraiment, ça a été... Bien, on répète ça l'année prochaine. Rien d'officiel, mais je te le dis tout de suite. Il va y avoir l'exposition du Carbo Show l'année prochaine.
4: Ah, les auditeurs qui nous envoient des photos, là.
3: Oui, hein, c'est beau.
4: Oui,
3: hein?
4: C'est fun.
2: Ah, j'avais vraiment beaucoup entendu parler. Ça a été un franc succès parce que beaucoup d'auditeurs qui ont été sur place qui m'ont parlé de ça. Fait que bravo.
3: Oui, j'ai vu,
2: bravo.
3: Mais c'est de valeur. J'ai pas. Ben oui, tu vois des photos, c'est vrai, Mélanie. Il y a des auditeurs, des auditrices qui sont venus me voir. Tu sais, Sylvie, ma tricoteuse de Vanier, qui était là. J'ai pas reconnu sur le coup. Nouvelle coiffure, nouveau look. Mais vraiment, j'ai eu un grand plaisir à rencontrer les auditeurs, les auditrices.
2: Oui, ça a été, je pense, un grand succès. T'as bien raison. Là, je le rappelle, si vous avez des questions, c'est là, 88-670-9098. Vous nous appelez maintenant.
3: Justement, par texto, j'en ai une ici. C'est Sylvie, une autre Sylvie. Ouais. Évidemment, c'est pas ma tricoteuse. Qui me pose la question pour un Kia Rio. Quand elle a de la difficulté chez le concessionnaire, elle répète son problème fois après fois, puis on dirait que ça entre pas dans le cerveau de la personne qui s'ajuste au service du concessionnaire. Ben, je vais vous le dire officiellement, vous êtes pas attaché au concessionnaire où vous avez acheté l'auto. Donc, exemple, je veux pas nommer, mais vous allez chez Nick Cloutier Auto.
2: Ah, vous allez voir, on fait des très bonnes réparations.
3: Oh, je sais que vous faites des bonnes réparations, mais la personne qui travaille pour toi chez Nick Cloutier Auto, elle semble pas comprendre la problématique. Mais surtout, et encore plus, Sylvie qui arrive à répétition pour le même problème. Sylvie, là, elle a pas besoin de pilules, là. Son problème, il est là, tu sais. Puis il veut pas comprendre la personne de service. Ben, vous pouvez aller ailleurs. Vous pouvez aller chez Louis Gauvin Automobile.
2: Ben oui.
3: Vous comprenez? Le même fabricant, puis probablement que la personne chez Louis Gauvin va écouter d'une autre manière Sylvie, puis on va trouver. Tout ça pour dire que c'est important d'aller se faire servir, surtout lorsque l'automobile est sous garantie, mais on n'est pas attaché au concessionnaire d'achat. Donc, exemple, je sais pas, moi, tu déménages à Rivière-du-Loup demain matin, ben tu vas aller chez Montmagny, Rivière-du-Loup, ils vont pas t'en tenir rigueur, t'arrives dans le coin. Ben, c'est la même affaire à Québec. Si t'es à Beauport, t'as pas envie d'aller à Saint-Augustin, ben tu peux t'arrêter à Lévis. Tu comprends?
2: Ben oui, absolument.
3: Donc, Sylvie, c'est facile, on change de place, puis ça va aller super bien. Normalement, ça devrait bien aller.
2: Justement, que je te lise l'autre question que j'ai notée, t'as probablement entendu parler de toute la saga avec la piste de sa mère.
3: Ouais. Ben d'abord, tout ça part d'un peu une espèce de journaleux. Là. On en a une à Québec là, qui travaille dans un journal.
2: Mais il y a aussi le fait que quelques citoyens qui chialent.
3: Oui, mais ça, les citoyens qui chialent, va toujours en avoir. Mais il faut se dire une chose. Bon, j'ai suivi beaucoup ce dossier-là. On parle d'une demande, pas d'expropriation parce que c'est pas le bon terme, mais on a trouvé que le terrain de la piste d'accélération de Saint-Pierre-de-Bagotte, pas loin de Saint-Hyacinthe, ferait un beau terrain pour faire une école. Bon, jusque-là, ça peut aller, mais qui connaît Saint-Hyacinthe sait très bien qu'il y a des terres un peu partout, mais elles sont beaucoup réservées, puis presque exclusivement, aux services agricoles. Donc, en parlant avec Renaud Labrec, il y a bien du temps, on a compris que les terres agricoles, c'est pas évident de faire dézoner ça. Il faut s'assurer que dans le village de Saint-Pie, il n'y ait pas d'autre chose de disponible, en l'occurrence le terrain de la piste de course, pour bâtir une école avant de commencer à prendre des terres cultivables, des terres agricoles. Donc là, ce qu'on veut, c'est comme éliminer en même temps, mais en catimini et de façon de crosseur, une piste de course où il arrive des drames. Malheureusement, il est en arrivé encore un, il y a quelques semaines, il y a quelqu'un qui a perdu la vie sur la piste d'accélération, puis que ça fait du bruit, puis que ça attire du monde, puis évidemment, ça a des débordements, parce que quand tu sors d'une soirée d'accélération, t'as envie de pousser ton char à la limite, fait que ça se peut que des rangs l'entour. Puis là, ben, on a comme trouvé une espèce de solution au niveau de la municipalité, c'est-à-dire exproprier la piste pour en faire un terrain d'école. Sauf que il y a quand même des règles de droit qui s'appliquent à ça, puis il y a quand même aussi des droits acquis. Donc, il y a une piste qui existe depuis longtemps, depuis Belle Lurette. C'est un endroit que j'adore aller participer. Et c'est sûr et certain que là, tu sais, un plus un, ça fait deux. Donc, on a du bruit, on a des gens qui s'énervent sur le terrain. Donc, on voudrait bien mettre ça plus tranquille.
2: Ah, je comprends.
3: Mais ce sera une saga judiciaire à en devenir.
2: Mais tu sais, en même temps,
3: qui va être long,
2: oui, il peut y arriver malheureusement des fois... des jeunes ou des gens, là, des conducteurs qui s'écartent puis qui arrivent des drames. Mais moi, j'aime bien mieux avoir une piste de course où tu peux aller payer pour t'énerver avec ton char plutôt qu'ils fassent ça dans les rues. Là. Il y a ça aussi. Tu sais, ben, ça existe également dans le coin de la Beauce à Saint-Théophile. Là. Une piste d'accélération. On va. Tu sais, il y en a plein.
3: Festival Laborat-Jacques. Oui, oui. Le festival. Moi, je suis allé à Sainte-Agathe-de-Lobinière. Puis, tu sais, je fais le tour l'été, je m'amuse avec mes. Mais, tu sais, à un moment donné aussi, c'est où ça dérange, où la liberté de l'un vient comme brimer la liberté de l'autre. Mais là, c'est toujours un débat. Hein. Ça va toujours être. Moi, l'innocent, que ça va se bâtir à côté d'une piste de course, moi, toujours le trouver innocent.
2: C'est ça le point.
3: Tu comprends? Je vais toujours le trouver innocent. Sauf qu'à un moment donné, c'est partout. Là. C'est pas juste au Québec, c'est partout dans le monde. Les circuits routiers, on a des problèmes à Mont-Tremblant pour le bruit. On est obligé de mettre des normes aux coureurs à Mont-Tremblant pour pas dépasser le 90 décibels. C'est toujours pareil. Puis là, ben, ça fait pas l'exception. Hein.
2: Mais non, je sais. Problème. C'est comme quand je travaillais en Beauce, on parlait à chaque été de la piste l'ovale de Vallée-Jonction où il y a des courses, OK?
3: Mais oui.
2: Il y a plein. Cette piste-là existe depuis je sais pas combien de dizaines d'années. Mais il y a des gens qui sont allés se construire des maisons à côté. Mais c'est sûr que ça va faire du bruit, là.
3: Ah, c'est épais. La même affaire à Sainte-Croix, la même affaire à Pont-Rouge. Puis tu sais, on en a, tu peux en nommer. Puis ça, ce sera un débat à suivre, évidemment. Puis là, à la minute que tu as un élu ou un futur élu qui va visiter ça, bien là, tu as une gang de crosseurs qui vont dire ces réseaux sociaux, bon, on respecte pas l'environnement. Tu sais, non, toutes les...
2: Oui, mais c'est une industrie aussi, la course automobile, là.
3: Ben oui, c'est une industrie. Puis c'est une industrie qui est... très lucrative, mais en même temps très bonne pour une économie régionale. Donc, va pas t'imaginer quand il y a un gros programme d'accélération à Sanaire, va pas t'imaginer que les commerces autour en bénéficient pas.
2: C'est sûr qu'il y a des retombées.
3: C'est évident.
2: Ouais.
3: Donc, c'est ça. Je vais te le dire. Moi, ça me fait de la peine. Et en même temps, tu sais, à un moment donné, il va falloir apprendre à vivre en communauté. Puis ces gens-là qui se plaignent, ben tu sais, ça c'est comme une goutte dans le verre d'eau, mais il y a plusieurs facteurs alentour de ce débat-là.
2: Oui, puis malheureusement, ça va finir qu'on va écouter encore une fois une minorité, puis des pistes de course, il n'y en aura plus. Et pourtant, je le répète, puis tu sais, on parlait l'autre jour avec le gars de motocross Deschambault, OK? Ça, c'est une autre affaire. Les motocross, eux autres, ils en ont à gaz puis électrique, puis oui, ça fait du bruit, puis oui, ça pollue du gaz, puis ici, puis des motocross deux temps, mais en même temps, lui, il y a une école de pilotage où il y a des jeunes qui vont apprendre à faire ce sport-là. Puis pendant ce temps-là, ils font pas des niaiseries dans la rue.
3: Ben, c'est ça. Mais ça, écoute, même sur le terrain, là, ceux qui y vont jamais ou ceux qui ont pas la chance de pratiquer un sport automobile, il y a des règles à suivre, là.
2: Ben oui.
3: On doit s'attacher, on doit porter un casque de sécurité, il y a des règlements, on n'a pas le droit de débordement. C'est très, très encadré, les lieux de course, ces endroits-là. Mais les gens ont comme l'impression que là, on va se défouler, on vient, elle vient comme je te pousse, on fait n'importe, à peu près n'importe quoi, mais la vérité est pas là, là. Tu te promènes pas sur un circuit de course en état d'ébriété.
2: Ben non.
3: Tu vas pas faire des choses qui ont pas d'allure, là. On parlait avant les vacances à un adepte de Willy en moto. Il a gagné des championnats et des championnats, même le championnat mondial. Ce gars-là, lui, il s'est déjà fait avertir là, sur les circuits. Non, on fait pas ça maintenant. On va le faire quand ça va être le temps.
2: Mm-hmm.
3: Mais en revanche, un gars qui se promène, qui mange de la luzerne en giro-roue, qui voyage au travers de la rue Saint-Jean.
2: Ça, c'est pas grave.
3: En fou de cave avec un casque, hein, puis il va couper le monde, les piétons, et n'importe quoi. Ça, c'est correct, ça. Mais faire de la wallée en moto, ah non, ça, c'est...
2: J'en ai vu une espèce de quadriporteur là, dans les... pas loin de... dans le coin de Saint-Nicolas, en fait. Une rue qui passe à 90 km/h, ou pour sortir de l'autre rue qui a un stop, tu vois presque rien. Lui, il est en quadriporteur, il traverse l'espèce de route, je pense que c'est route Lagueux, là, qui passe à 70, 80, 90. C'est hyper dangereux.
3: Faut vraiment penser puis anticiper n'importe quoi, que ce soit sur la route ou sur la piste. On a toujours des problèmes comme ça. Puis oui, ça a fait couler de l'encre, ça va en faire couler encore. Moi, je pense qu'avec des bons avocats, on va être capable de garder le circuit sanaire. De toute façon, là, la saison bat son plein. Mais un peu comme à Sainte-Croix, On a des problèmes de bruit. On est obligé de limiter le nombre de programmes de courses par année.
2: Ouais.
3: C'est une gestion qui est épouvantable. Puis à la minute que le maire change, puis que là, il tombe probablement dans les bonnes grâces du maire, là, ça va être correct. Puis de l'autre bord, si on pogne un mangeux de luzerne, bien là, à ce moment-là, on va venir brimer ce sport-là,
2: ouais,
3: qui est pourtant très lucratif.
2: Oui, absolument. Quelques questions pour toi, mon ami.
3: Quel ouais, petit... je vois ça sur le texto, là.
2: Bon, je vais t'y lire.
3: Ouais, donc.
2: Quel petit VUS tu recommandes pour tirer maximum 1500 livres? Qualité-prix. Bon.
3: Ben d'abord, petit puis VUS, ça va pas ensemble. On va reprendre notre lexique et je vais vous aider là, dans ouais, l'automne.
2: Instruis-nous.
3: VUS, c'est un véhicule utilitaire sport. Donc, il n'y en a pas de petit. Un véhicule utilitaire sport, c'est un véhicule avec un châssis. Donc, la base d'un pick-up avec une boîte fermée par-dessus. À partir de ce principe-là, on le comprend. Mais ce qu'on veut dire, c'est probablement une voiture familiale. Pour tirer 1500 livres, à peu près toute l'industrie est capable de le faire. Par contre, on a des problèmes des fois quand on va faire remorquer des charges avec des transmissions CVT, mm-hmm, parce qu'il n'est pas recommandé de le faire avec la transmission CVT. Elle n'est pas conçue pour ça, une variation continue. Mais on va le faire pareil, puis 1500 livres, ça pourrait être assez facile. Faut juste se surveiller. D'abord, ne pas surestimer les besoins qu'on a,
2: mm-hmm,
3: parce qu'à un moment donné, il veut pas, qui paye, c'est celui qui achète le char puis qui le surutilise. La garantie va tomber morte s'il y a un abus, s'il y a de l'usage abusif. Donc, c'est à faire attention. J'ai même des compagnies, pour pas nommer Volkswagen, qu'à la minute que tu vas boulonner un attache-remorque sur l'auto, que si c'est juste même pour un rack à vélo, tu vas, puis une voiture location, tu vas tout de suite mettre à on la mention châssis modifié. C'est du câble, là. Honnêtement, là, t'enlèves le plastique, tu visses un hitch, puis ça s'arrête là. Mais eux, dans la mention, dans le Carfax, ils vont dire que le châssis a été
2: modifié
3: ou endommagé.
2: Okay. Ça te
3: donne une idée. Donc, faut faire attention. C'est juste pour savoir un peu mesurer nos besoins avant de faire quoi que ce soit, mais à peu près n'importe quel, là. Je pense à un Kia, je pense à un Honda, je pense à un CR-V. Peu importe, ça va être capable de le faire 1500, là. Quand okay, tu vas passer au-delà du 2500-3000, là, il va falloir jaser un peu plus. Parce qu'oublie pas, là, c'est toutes des mécaniques faites avec de la tôle pliée. C'est douteux. C'est bien juste pour se déménager. Parce que l'optique des fabricants est claire, là, Nick. L'optique du fabricant, c'est un char pour des personnes, un pick-up pour des charges, une minivan pour plus de personnes. C'est ça, c'est fait pour ça. Donc, chez Toyota, on a un pick-up Tacoma, on a un pick-up Tundra, puis on a un RAV4, puis on a un Corolla Cross. Mais on peut pas charrier une deux cordes de bois avec un Corolla Cross. Dans la tête du fabricant, ça va pas, là.
2: Ouais,
3: c'est normal aussi, là.
2: Ils veulent vendre le pick-up, là?
3: Oui, voilà, ouais, c'est ça. Exactement.
2: On a quelqu'un au bout du fil. Allô, choix. Allô? Il est parti.
4: Bon, voilà.
3: Brille par
4: bon,
3: son absence.
2: J'ai
3: c'est
2: un...
3: fun quand ça brille par
2: oui,
3: leur absence.
2: J'appelle, mais je quitte. Vas-y, Louis.
4: J'ai une bonne question ici de Claudie qui dit qu'elle a un Golf TSI 2017. Paiement sur 5 ans parce qu'elle est aux études et depuis qu'elle l'a, ce n'est que du trouble. Elle veut savoir s'il y a moyen peut-être de l'échanger dans un autre garage pour un char neuf avec une garantie prolongée ou en fait un autre char ou si elle serait mieux juste de le vendre sur Marketplace, sachant que le char a été accidenté deux fois en Ontario. Et qu'il a même pas 100 000 kilos.
2: Mais il apparaît pas. Elle dit qu'il apparaît pas VGA.
4: Ouais, parce qu'il a été accidenté en Ontario.
3: Ouais, puis en même temps, il était probablement pas gravement accidenté. Parce qu'il faut comprendre, mettons, Mélanie pogne son Golf, ramasse un poteau, il y a des dommages de 7 000, la valeur du char est de 8, ils vont le réparer, ils ne mettront pas gravement accidenté. Par contre, Mélanie repogne son Golf, elle rentre encore dans le poteau, puis il y a 12 000 de dommages, c'est un char de 8, ils vont le mettre gravement accidenté. Mmh. À ce moment-là, Mélanie va pouvoir faire deux options. Le donner aux assurances, ramasser le chèque, mais si elle doit 12 000, ben là, il y a un manque à gagner de 3 000. Par contre, elle peut aussi ramasser le char, le faire réparer chez n'importe qui, puis continuer de le rouler. À ce moment-là, l'auto va être gravement accidentée, mentionnée sur l'enregistrement au niveau de la SAAC. Puis, mais il est roulable pareil, là. T'sais, moi, j'en roule un, gravement accidenté, un véhicule. T'essaieras de me dire aussi qu'il y a eu un accident.
2: Ça paraît pas.
3: C'est impossible parce qu'aujourd'hui, l'assureur est très frileux. Puis encore plus avec les voitures électriques. Dès qu'on a un impact, puis on imagine qu'il y a quelque chose au niveau de la mécanique, on va scraper le char. Fait électrique, c'est dès qu'on a un impact et on imagine qu'il y a quelque chose au niveau de la batterie, on va scraper le char aussi.
2: Ouais.
3: Mais c'est tellement cher aujourd'hui réparer une voiture. Là.
2: On est rapide sur le scrapage, je vais te le dire.
3: Oui,
2: là.
3: Mais Kia K4, un coin de pare-choc qui aurait coûté normalement là, sur le Subaru de Louis, là, ça coûte 1 200 $ à réparer, mais ça coûte 16 000 $.
2: Non, ça marche pas. Oui.
5: Mais les Golf, d'habitude, en tout cas, moi, la mienne, aucun problème, là. C'est une 2015. Je l'adore. Ouais. Diesel.
3: Toi, je te l'ai dit. Mange de la gomme. Regarde dans l'air. Puis achète-toi de la C49.
2: C'est le bon Dieu.
3: Une fille avec un Golf qui brise pas est chanceuse. Là, notre auditrice.
5: Mais c'est pas toi qui m'as dit que c'était pas tuable. Que la carrosserie
3: c'est pas tuable parce
5: avant.
3: Que c'est un diesel puis ça va bien.
5: Ah,
3: bon.
5: OK.
3: Mais on s'entend que tout autour, on a toujours quelque chose, là. Tu me parlais de tes pitons de vite après ça.
5: Bon, oui, là, j'ai une vite qui baisse plus, mon côté.
3: C'est ça. T'as toujours quelque chose.
2: Elle a un trouble de transmission aussi, là.
3: Oui, c'est ça.
2: Ouais.
3: Donc, l'idée de Claudie, c'est de savoir, premièrement, si elle a un résiduel à payer, si elle a une dette, si elle a un lien financier avec l'auto. Si la réponse est non, essaie d'avoir le meilleur prix, mais attends-toi de te faire donner rien pour le char. Mmh. Donc, en le donnant en échange, ça pourrait être intéressant. Parce qu'exemple, Cynthia a un Golf telle année. Mettons que ça vaut 5 000, ben si elle vend sur Marketplace, ça va avoir 5 000, elle prend 5 000, elle le met dans son compte, elle rachète un autre char. Si elle donne en échange, ben elle va peut-être avoir un petit peu moins, mais plus la valeur des taxes. Donc, elle achète un char de 10 000, elle donne un char à 4 000, plus taxes. On se rapproche de notre 5 000, puis on s'entend-tu qu'on n'aura pas de trouble? Parce que là, la graine qui va acheter son Volkswagen sur Marketplace, ça se peut qu'elle réécrive. « Ouais, tu m'as pas dit qu'il y avait un trouble de transmission. Ouais, tu m'as pas dit qu'il avait été accidenté. Ouais, tu m'as pas dit que les essuie-glaces marchaient pas. » Tu demandes, ça finit plus. Les crosseurs sur Marketplace, en plus, il y en a. Tu vas te faire déranger. Cet article est-tu disponible? Regarde. Vends-le en échange, puis garde, passe un autre
5: appareil. Encore une belle valeur, les Golf, quand même.
2: Parlant de Golf, Carbo, je regarde pour un Golf GTI 2023. Bon ou mauvais achat?
3: Toi, ça?
2: Non, c'est une question.
3: Ben, si c'est mon ami, je vais te dire non. Mais si quelqu'un je connais pas, je vais te dire si c'est ton rêve d'avoir un Golf GTI, les bancs carottés, des performances, puis un auto qui est un peu hors du commun, oui, vas-y. Ouais. Mais, tu sais, n'importe quel chroniqueur automobile vont dire, ah, hey, c'est l'enfer, ça va bien, Golf GTI, c'est mieux que l'or en bord. C'est bien correct. Mais moi, te le dis, c'est un Volkswagen.
2: Ça coûte cher à réparer.
3: Puis je crache pas contre la marque, ça n'a pas rapport. C'est que c'est un auto qui n'est pas conçu pour nos conditions. C'est à partir de ça, tu as compris qu'on est en Amérique du Nord. En Amérique du Nord, ben c'est pas la germanique. Les états des routes en Allemagne, c'est pas comme nous. En Europe, c'est pas comme nous. Il n'y a rien de pareil. Puis des spécialistes de l'auto en Europe sont habitués là-dedans. Nous, à Québec, on en a des bons spécialistes. Ouais. Mais c'est pas les préférés de tout le monde. Je te le dis tout de suite.
2: Comprends. Écoute, le temps file, puis les auditeurs m'ont rappelé ça. Même si on n'est plus dans la même équipe, on reste des amis. Puis il y a des auditeurs qui se demandaient...
3: Notre ride de moto?
2: Ouais.
3: Mais oui, il faut faire ça à l'automne.
5: Ah, OK, vous en aviez parlé.
2: On avait parlé de ça en onde, dans le Carbo Show.
5: Pourquoi tout le monde revenait avec
2: puis
5: ça?
2: Là,
3: on va la faire, c'est juste qu'on n'a pas eu le temps.
2: On n'a pas eu le temps d'en parler.
3: Toi et deux. Toi, t'as commencé à chanter comme Bryan Adams.
2: Ouais.
3: Puis moi, j'ai décidé de prendre mes vacances, finalement. Fait que là, tu sais, on s'est pas rejoint. Mais à l'automne, ça va être beau. Les feuilles, les belles routes. On va faire une christie de belle ride.
5: Oui.
3: On va prendre le temps de le faire.
2: Vélo
3: électrique, non, ça prend un manche à gaz. Parce que nous autres, on brûle du fioul. T'as pas oublié ça, Mélanie, là?
2: On va le planifier. Puis avec les auditeurs qui voudront nous suivre, je pense que ça serait vraiment... c'est une activité qu'on a promis, on va le faire.
3: Ah oui, c'est sûr qu'on va le faire. Puis il va y avoir des soupers aussi, auditeurs, là. On va revenir, là. Il y a des nouveaux collaborateurs aussi dans le show du matin week-end. Il y en a un, je veux pas nommer, mais il est extraordinaire, c'est Internet. Ça fait un bout que je le suis.
2: Ah ouais? Qui est ça?
3: Accepté. Je pensais jamais qu'elle allait m'accepter ça.
2: Qui est ça, Carbo? 1999 dans le show du matin week-end.
3: Ça arrivera pas, ça. Non, ça arrivera pas. Je le sens à Morais, ce monde-là, là. Morais, il a une air assez solide pour les endurer. Moi, non, je serais pas capable de les endurer. Mais du monde intelligent, la fin de semaine, on se lève tranquillement le matin, on prend une gorgée de café, on mange une toast, on est encore en bobette sur le divan, là. Tu sais, je veux pas de... Mais ça va être le fun. Tu sais, j'ai Stéphanie Jolicoeur, ma physicienne préférée, j'ai Lydiane autour du monde qui va venir parler de voyage, j'ai ma belle gang qui ont à peu près toutes renouvelé leurs vœux, là. Simon Laberge, Stéphane Leblond, Marc Desgagnés. Tu comprends, avoir du fun avec eux, mais j'en ai des nouveaux qui s'ajoutent, puis ça va être vraiment le fun. Puis celui que je veux pas dire tout de suite, parce qu'il sera avec nous samedi à 8h le 15, Moi, t'as dit, tu vas en vouloir plus de lui. Ça, c'est
2: clair. On va t'écouter dès samedi, t'as peu.
3: Samedi le 15.
2: Le 15 août, c'est la première du nouveau Carbo, du show du matin week-end.
3: Ouais. Puis si on vous écoutez venez ça. Au Grand Prix Trois-Rivières en fin de semaine, ben, on risque de se croiser parce que je devrais être là aussi. Donc là, ce que je fais, je remets mon maillot et je retourne dans la piscine. C'est correct?
2: C'est ça. Va-t'en dans ta piscine privée.
3: Salut,
2: merci Louis. Beaucoup.
3: Bye.
2: En fait, qu'on te pose, on revient.
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4: Merci beaucoup d'avoir été avec nous dans cette édition du retour de ce mercredi 5 août 2026. Elle est dans la boîte, comme on dit. Il nous en reste deux, nous, cette équipe-là, improvisée pour cette semaine seulement.
5: Yes.
4: C'est une semaine seulement.
6: Un one-time thing.
4: C'est un one-time thing. Mais j'ai du fun, pour vrai, avec
5: moi
4: vous
5: aussi
4: autres.
5: Moi aussi, j'ai du fun. Bon. C'est la première fois qu'on travaille les trois ensemble.
6: Là, c'est la première fois que vous venez dans le retour.
4: Oui.
5: Ah, ben oui.
6: Ça aurait été surprenant qu'on travaille ensemble les trois ailleurs.
4: Hein?
6: Ça aurait été surprenant qu'on travaille ensemble les trois ailleurs.
4: Tout est possible ici.
5: Oui, le midi ou quelque chose. Non.
4: Bref, encore une fois, ça a été super plaisant entre 15 et 18 heures. Le Carbo Show, animé par François Gary Gariepi, accompagné de Mathieu Dugal, s'en vienne. Vous pouvez déjà commencer à réserver vos lignes. Je ne sais pas de quoi ils vont parler. Je ne sais pas.
6: De tout et de rien.
4: De tout et de rien?
6: Ils vont assurément parler à Hugo.
4: Je serai de retour demain avec Couture, Pierre Couture de son prénom et de son nom de famille dans Couture dans le mythe dès 10h. Et on se retrouve, nous, à 15h pour jeudi pré-weekend. Les chums, soyez prêts. Salut, bonne soirée.
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11: Je vais t'arrêter Radio X. En fait, bonsoir tout le monde. 17h59, c'est François Gariepy qui, avec Mathieu Dugal, est dans le studio pour la ligne ouverte en soirée. Je ne sais pas si vous avez entendu, mais Carl Boissonneau, alias Carbo, a confirmé son retour dès lundi. Il sera jouxté avec Mélanie Paré pour les prochains jours et par la suite avec quelqu'un d'autre. Mais désespérez pas, les amis, les fans de la ligne ouverte. Votre Carbo reviendra là, plus en forme que jamais, je pense. Même, il a fait beaucoup de sport cet été, il s'est pris en main... Il est plus souple que jamais. Il mange la luzerne, vous l'entendez?
12: Ah oui?
11: Il est comme une fixation sur la luzerne, notre Carbo.
12: Ben, coudonc.
11: Puis, entre deux pizzas puis trois cheeseburgers, un peu de luzerne, ça n'a jamais tué personne. Mais il avait l'air solidement en forme. Et puis, j'ai très hâte de le réentendre. Comme vous tous, au 418-670-9098, c'est là que ça se passe pour discuter avec nous deux en studio ou encore intervenir sur la messagerie. Il y a comme deux façons de participer à la ligne ouverte. C'est soit que vous nous écrivez ou encore que vous participez d'une façon vocale. On a eu plusieurs commentaires positifs sur la ligne ouverte d'hier. On a quand même pris un sujet un peu plus hard. Hein? On a parlé de Doom Dumas. Les gens étaient polarisés, en fait. Là.
12: Exact. Ça attirait l'attention des gens.
11: Ça a attiré l'attention des gens. Puis je pense que c'était sain aussi de péter le bouton, comme on peut dire.
12: Oui, effectivement. D'enlever la pression un peu.
11: OK, c'est plus enlever la pression qu'il faut dire, là, c'est ça.
12: Non, mais j'ai compris ce que tu voulais dire.
11: Décanter tout cela.
12: C'est ça.
11: Mais c'était un gros bouton blanc, là, dans le milieu du dos. On voyait juste ça. Là. Quand j'étais en studio, j'ai dit, mais ça, il y a juste Dôme Dumas, là, comme sujet, là, dans cette ligne ouverte-là. On l'a pété, ce gros bouton-là.
12: Genre de bouton que ma blonde aurait sauté dans mon dos pour me le péter.
11: Ah, j'aimerais tellement ça que ma blonde aime ça, me péter le bouton, mais pas cette fois-ci. Ma blonde actuelle?
3: ne voudra pas. Ça, c'est ma joke.
12: J'aime que tu dis actuelle.
3: Non, non, mais si tu veux vraiment la faire capoter ta femme, là, tu dis oui, ben ma blonde actuelle, elle pète pas des boutons. Puis là, Christy, elle va te regarder dans ta blonde actuelle comme dans genre, t'en auras jamais d'autre après. Remis sur ça. Hey, j'ai pensé à des sujets, en fait, en cette belle journée du mois d'août. D'ailleurs, il fait 28 degrés. Nick Cloutier m'a demandé, mets-tu un coton ouaté? Tu sais, le gars, il a passé vraiment la journée ici. Il a fait le retour, il a fait le matin, il était en moto. Je crois qu'il faisait pitié. J'ai dit, je peux pas lui dire de mettre un coton ouaté. Il fait 28 degrés dehors. Fait juste, allons-y en t-shirt. Et je pense que c'était le bon corps à faire, la bonne information à lui livrer, le bon conseil, en fait, pour Nicolas Cloutier qui mérite tout l'amour du monde.
12: Absolument. Écoute, moi, je compatis tellement avec quelqu'un qui se rend coton ouaté en ce moment. Moi, aujourd'hui, même les manches, c'était non.
3: Ah ouais, c'est ça, Tommy. Tu nous as fait un petit sleeveless. Là,
12: un petit sleeveless ACDC. Là.
3: On dirait quasiment un hommage à Pee-wee.
12: Quasiment.
3: Oui, la calotte à l'envers.
12: Avec les tatous pis tout.
3: Les tatous, funny, la barbe semi-faite, mais très bien taillée. Là. Mais écoute, on sent qu'il y a quand même un fil conducteur entre Pee-wee et toi, Matt Dugal 2. 28 degrés présentement, donc, et de la belle température, en fait, jusqu'à samedi. Dimanche, on verra. C'est le jour du Seigneur. C'est toujours pas clair. Deux sujets, peut-être, en fait, pour les auditeurs au 418-670-9098, à moins que vous préfériez le sujet libre. C'est quelque chose de possible. On a appris dans les derniers jours que la piste de Saner était en danger. Saner, c'est un endroit merveilleux. En fait, c'est une piste de course. Il y a un ovale, mais aussi une piste d'accélération. On a pris la peine quand même d'appeler Babu ce midi.
12: Ah oui?
3: Moi et Babu, on n'a jamais travaillé ensemble.
12: Okay.
3: Jamais, même pas proche. Puis j'ai dit à Rich, on l'appelle-tu? Rich avait son numéro de téléphone big time dans son cellulaire. Je dis, oui, on l'appelle tout de suite. Il était en onde à C'est quoi, Montréal?
12: Il était en onde quand il t'a répondu?
3: Oui, il fait le midi.
12: Ben non!
3: Puis nous autres, on faisait le midi à Radio X. Fait qu'il a collé deux tonnes. Là. J'ai dit, t'as-tu collé Nickelback puis Marie-Mé? Il est parti à Rich.
12: Roxane Bruno.
3: Non, c'était des bonnes tonnes. C'est quoi? Ouais. C'est le son de Montréal.
12: Ouais.
3: Moi, quand j'étais petit, je lisais le Crow puis je voyais des annonces de C'est quoi. Je suis là, à Québec, on n'a pas ça. Mais on avait quelque chose de quand même formidable.
12: Donc,
3: si vous voulez parler de Saner, de course automobile, ça me tente. Si vous avez des choses à dire, en fait, sur le sujet, ça va être super. Sinon, j'ai peut-être un autre sujet, puis là, je pense que c'est un bon sujet parce que je l'ai vérifié avec Nick Cloutier.
12: Mm-hmm.
3: Puis le sens de la radio de Nick Cloutier, il est très connu.
12: Très aiguisé.
3: Pierre Vézina, un collègue avec qui j'ai travaillé longtemps dans d'autres stations à Énergie, pour ne pas la nommer, à la belle époque de Pierre-Yves-Laure et de Martin Dallaire.
12: Oui.
3: Alias Le Vez.
12: Le Vez.
3: Le Vez. Pierre Vézina a confirmé en fait qu'il ne reviendra pas à l'antenne pour laquelle il travaille présentement. À partir du mois d'août, donc à partir de là, à partir du 16 août pour être précis. Il reste donc 11 jours à Pierre. Il a posté quelque chose de formidablement, à la hauteur de ce que je connais de Pierre Vézina, un véritable gentleman, un gars qui élève le discours, mais qui nous élève tous. Et il a dit « Merci pour ces belles années, je quitte la radio, en fait, peut-être momentanément, mais pour vrai, après de nombreuses années là, de service, moi, je pense que, tu sais, il a jamais arrêté de faire de la radio. »
12: Ben, c'est ça.
3: 44 années consécutives de radio.
12: Mérite un break.
3: Je te lève ma calotte, mon Vez.
12: Yes.
3: Peut-être que vous le connaissez pas, Vez. Peut-être que vous l'aimez. Peut-être que vous l'haïssez. Puis c'est bien correct, là, tout le monde a droit à son opinion. L'haïr, par contre, ça me surprendrait. Mm-hmm. Mais j'aimerais ça qu'on parle de vos meilleurs héros de radio. Hier, je me suis perdu dans un espèce de rabbit hole, un trou de lapin là, de YouTube. J'écoutais des vieux extraits d'André Arthur.
12: OK.
3: Puis moi, quand j'étais petit, on n'avait pas le droit d'écouter André Arthur. Mon père, c'était un radio canadien.
12: Ouais.
3: Puis on n'écoutait pas ça. Là,
12: ça devait te donner encore plus le goût de l'écouter.
3: Ben, c'est ça. C'est pour ça. J'ai commencé à écouter du Slayer, du Venom, puis André Arthur.
12: That's it. C'est à tout à cause de ça. Tout cet événement-là, c'est
3: Slayer,
12: là.
3: Venom, André Arthur, c'était direct dans mes oreilles, dans mon Walkman. Puis c'est ça. C'est qui les héros de la radio de Québec? Ou d'ailleurs, là, ça peut être Pasco à Montréal ou tu sais, peu importe. Est-ce que c'est Paul Arcand? Ça se peut. Je pense que c'est un homme de radio qui a fait la différence dans plusieurs matinées d'auditeurs. Mm-hmm. Mais ici, on est à Radio X. Jeff Filion,
12: ben oui.
3: André Arthur,
12: oui,
3: Dom Morais. Ça, c'est des gars qui... Ben, André Arthur est décédé, là, mais tu sais, Jeff, Dom sont encore en nom quelque part. Là, je veux dire, Jeff, on le sait, il est où? Puis, je me demande, est-ce que ça vous tente d'avoir une discussion sur c'est qui vos héros de la radio? Juste vous mettre du napalm sur le feu, là. Moi, j'ai commencé dans les médias, François Gariepy, j'ai 55 ans. En 1978, j'étais chroniqueur à une émission de télévision à Radio-Canada.
12: OK.
3: Animé par Robert Gillet.
12: Oh my God!
3: Oui, Robert Gillet. Là.
12: Oui, oui.
3: Et Gillet, Robert animait à l'époque une émission qui s'appelait Gillet pur laine. Et il y avait une marionnette qui s'appelait Gigot.
12: Oui!
3: Gigot!
12: J'ai vu des images de ça.
3: Et moi, j'étais entre Gigot et Robert. Et mettons, c'est la fête des mères. François, qu'est-ce que tu nous as préparé? Des cadeaux en bas de 5$. Et j'avais une recherchiste qui m'aidait à faire mes chroniques. Fait qu'à un moment donné, j'arrivais avec un gilet de Judas Priest. Puis on dit, OK, c'est fini. Là, j'étais plus cute.
12: Non, c'est
3: j'avais
12: ça.
3: J'avais perdu ma cuteness. Mais ça me surprendrait qu'on parle beaucoup de Robert ce soir. Mais est-ce que vous pensez encore souvent à André Arthur? Est-ce qu'il y a des gens qui ont fait la différence dans votre vie?
12: Moi, des animateurs qui vous manquent?
3: Ben, des animateurs qui sont plus là, qui sont encore là, ou peu importe, qui ont une influence. J'aimerais vous entendre au 418-670-9098. Il reste un circuit, j'envoie 3 de prix. Puis à la messagerie, c'est l'infini. Donc, vous pouvez vraiment, comme vous voulez, répondre et même vous ostiner avec nous pendant les
12: Absolument.
3: Pauses. Donc, Radio X, bonsoir. À qui ai-je l'honneur?
13: Oui!
3: Oh, c'est-tu Hugo, ça?
13: Non, c'est le Père Noël.
12: Okay. Hey, salut, Père Noël. Hey, j'aurais des demandes à te faire, moi, pour cette année. Il me semble que mon compte de banque est un petit peu bas.
13: Est-ce que t'as des
12: une poche de cash, là, j'aimerais ça.
13: Ah, tu as plus d'argent?
12: Ouais, un petit peu plus. Mais j'ai été vraiment sage cette année, par exemple.
13: Ben, pour avoir plus d'argent, il faut travailler plus.
12: Ouais, c'est ça. Pour faire plus d'argent, pour faire plus d'autres choses, hein?
13: Moi, je l'aime, Babu.
3: Ouais, tu l'aimes, Babu? C'est un gars que t'as écouté longtemps?
13: À Musique Plus.
3: À Radio X2, à Musique Plus, il était même dans d'autres stations. Là.
12: Rock 100.9.
3: Rock 100.9, c'est ça. Qu'est-ce que t'aimais de Babu?
13: C'était un charmant bonhomme, puis il met des bonnes tunes. C'était le top rock de Babu.
3: Ah, le top rock. Toi, t'es resté jamais sur le top rock.
13: Ouais.
3: Ben écoute, il y a des chances qu'un jour on le réentende à Québec. Là. Je sais pas si ça va être sur notre antenne ou ailleurs.
13: OK.
3: Mais ça reste quand même une valeur sûre pour quiconque programme à la radio. Là. Un animateur hors pair, toujours égal à lui-même, avec une notoriété. Tu sais, c'est le premier call, c'est lui qui sort. Ça veut dire que tu l'aimes vraiment, là?
13: Ben oui, là. Je pense qu'il n'y a plus de ça ben, là.
3: Non, Musique Plus, c'est tranquille. Il y a des reprises quand même. Des fois, je vois ici et là des morceaux de vidéos partir dans YouTube. Puis on a bien du fun à voir Sonia Benezra là, qui nous présente Rock Velours.
13: Sonia Benezra.
3: Ouais, Rock Velours. T'écoutais-tu ça, Rock Velours, toi?
13: Hein?
3: Est-ce que t'écoutais Rock Velours avec Sonia Benezra?
13: Non, mais c'est une belle femme.
3: Oui, quand même, un beau brin de femme. Ouais. Tu veux plus écouter Solid Rock, toi, avec des vraies tunes de métal?
13: Oui.
3: Bon, je suis content d'entendre ça. Autre chose concernant toi-même, Hugo, ce soir, y a-tu quelque chose à rajouter?
13: Un matin, je suis allé faire le ménage de l'église.
3: Ouais. Ah ouais, puis c'était-tu sale, papa? Y a-tu bien des cochons qui vont à l'église?
13: Des cochons, je viens bobé, celle-là.
3: Non, mais des fois, dans les toilettes, c'est plus propre du côté des hommes ou des femmes?
13: C'est une toilette, c'est des toilettes mixtes. Ouais.
3: À Rivière-du-Loup?
13: Ben, à l'église, oui.
3: Des toilettes mixtes. Je m'attendais pas à ça.
13: Il y en a 2 toilettes. Puis là, tu choisis ce que tu veux. Laquelle que tu veux aller pour faire tes besoins.
3: OK. Bon, je comprends. Dans ce cas-là, on s'estime pas.
13: Oui.
3: Il y en a-tu qui se sont déjà trompés avec la place où est-ce qu'on va comme se confesser, là?
13: Dans le confessionnal?
3: Oui, des fois, il y en a-tu qui se sont trompés de porte?
13: Ça, je sais pas. Je pense que ça marche plus, ça, le confessionnal.
3: Non, ils ont barré ça, hein?
13: Ben, il y a les portes encore, là, mais c'est le moins. Je place la balayeuse, là, dans le confessionnal.
3: Ça, c'est ta meilleure joke, Hugo, là, de toute la semaine.
13: Ah, ben, c'est le fun que vous trouvez ça.
3: Merci beaucoup, Hugo, d'avoir appelé.
13: C'est la vérité. La balayeuse est tout le temps dans le confessionnal numéro 2.
12: Bon, on va la retenir.
3: Elle a bien dépêché, cette balayeuse-là, je pense.
13: Oui, beaucoup, là.
3: Salut, mon Hugo.
13: Bonne soirée à vous deux, là.
3: Radio X, bonsoir. À qui ai-je l'honneur? À qui avons...
14: Oui, bonsoir. Ben, j'allais dire c'est Hugo.
3: C'est pas Hugo encore 2 fois en ligne?
14: Ben non, c'est Pat.
3: Salut Pat, comment tu vas?
14: Comment ça va? Puis François, salut, toi, puis Mathieu avec, en arrière. Là.
12: Bien sûr.
3: Oui, les deux sont là.
14: Faut le booster un peu. Ah, c'est vous autres, mes deux animateurs préférés.
12: Oh, ah, ben voyons donc.
3: Je le crois pas, ça, Pat.
14: Ben, moi, j'aimais bien M. Fabi Lanuit, là, à Montréal, que j'ai parlé pendant 10-15 ans. J'ai parlé aussi longtemps avec Yann Marceau, soir au Last Call.
3: Oui.
14: Yann, il était le fun.
3: Yannick, c'est un bon dude. Moi, j'ai travaillé avec longtemps. Là. Il y avait le sens de la répartie pour une ligne ouverte.
14: Ben oui. Puis il y avait aussi, j'ai parlé longtemps, ça, le monde ne le savait pas, à CJD à Montréal. Avec
3: CJD en anglais, you talk in English?
14: Yes, very fine. Yeah.
3: And what's the point with the CJB? Tu disais quoi, en fait? C'était quoi les propos que tu tenais?
14: Si on parlait d'à peu près tout comme nous autres, des lignes ouvertes, des sujets divers. C'était On a le droit de dire ce qu'on voulait.
3: Oui, c'est ça, c'est la liberté totale. Est-ce que tu te souviens des lignes ouvertes de André Arthur? Parce que j'ai écouté hier un extrait de Denise Bombardier qui confronte André Arthur, là, disant « J'ai pris des extraits, là, vous avez traité de goujat tel politicien. » Puis là, il disait « Ouais, mais là, moi, je fais 5 heures de radio par jour, madame. Là, si vous allez chercher une phrase hors contexte, là. » L'écoutais-tu, Arthur, les lignes ouvertes? T'écoutais-tu ça, pas pire?
14: Oui, puis même, j'ai parlé une couple de fois, André, ben oui. Ben non, il n'y a pas de trouble, je suivais pas mal tout ça, moi.
3: Bon.
14: Mais hey, j'avais un sujet, je voulais vous parler, que j'aimerais ça que vous m'atterriez, il me reste dingue demain comme journée, là. Peut-être une bonne question à poser.
3: Oui, donc, là, parce que moi, demain, c'est ma dernière, après ça, c'est le retour de Carbo.
14: Pour finir ça en bain, mon François, c'est que je regarde les partis politiques, OK?
3: Ah oh, oui.
14: Puis là, je m'aperçois, même sur le net, je suis en train de lire, justement, je suis tombé sur ça, les gens se questionnent quel parti qu'ils vont voter, etc., etc.
3: C'est sain de se questionner.
14: Ben oui, effectivement, mais moi, ce que j'aimerais qu'on se mette à la gang, tu sais, on dit toujours à la gang, on va l'avoir, OK? Lequel des partis, par exemple, nous proposerait de nous consulter le plus? Parce qu'autrefois, tu sais, on a beau pas aimer, mettons, les libéraux, mais on se souvient que dans le temps, quand ils ont fait la Baie-James, il y a le projet Sainte-Marguerite, il y a eu des audiences publiques, ils nous consultaient, contrairement au tramway qu'on ne consulte pas le diable.
3: Ah, c'est sûr que c'était pas des vraies consultations. Je suis déjà allé à une consultation, puis c'était plus des séances d'information.
14: Ben oui, c'est ça. Fait qu'on se fait rouler dans la farine tout le temps. Parce qu'une fois qu'ils sont élus, ah là, ils vont peut-être le dire, là, tu sais. Mais j'envoierai un dans son programme qui dirait, nous autres, là, on va redonner nos référendums aux citoyens qu'on a perdu, qu'on n'aurait dû jamais perdre. Puis là, ça serait plus clair, tu sais, on pourrait se prononcer sur des grands enjeux. Même si le projet coûte 13 milliards, puis ça nous coûte, mettons, 1 million pour faire une élection, puis on dit non, mais on n'a pas besoin de payer ces 13 milliards-là.
3: Mais là, tu le vois-tu, ce parti-là, dans ton radar, là?
14: Ben, c'est parce que j'ai pas le temps. C'est pour ça que je te dis à la gang, tu sais, on va éplucher les programmes des partis, puis de revenir avec ça quand que. Chose, ça va revenir de la semaine prochaine ou les autres semaines. Il nous reste quoi, 65 jours à peu près?
3: Ouais.
14: Fait que je me dis, tu sais, là, c'est le temps d'examiner, puis chez les partis, lequel, par exemple, nous dirait, on va vous consulter sur un troisième lien, qu'est-ce qu'on devrait faire, par exemple, pour l'itinérance, pour les sans-abri, tu sais, pour plein de bons sujets, là, qui mériteraient qu'on débatte entre nous autres, là, tu sais.
3: Ben, je suis content que tu aies appelé, Pat, puis je vais penser à ça, puis je vais éplucher les différents programmes, puis je vais t'en revenir parce que je sais que tu vas rappeler.
12: Mais je sais que vendredi, Mel Trudel a dit qu'elle travaillait sur un site Internet avec une collègue aussi pour avoir justement toute l'information de chacun des partis, puis qu'est-ce qu'ils proposent vraiment. Ça devrait sortir vendredi, fait qu'on se tiendra au courant.
14: Surtout qu'ils mettent la consultation, de comme je disais, soit des référendums, ça prend la même. Ça nous intéresserait plus que n'importe quoi, parce que au final, on ne lui demande pas notre opinion. C'est une fois par 4 ans. C'est ça que je trouve regrettable.
3: L'opinion qu'on nous demande, c'est lequel est le plus beau.
14: Ben, c'est ça, tu sais. Puis, hey, je voulais te tenir avec une petite joke. Hier, j'écoutais Hugo, là.
3: Ouais.
14: Qui était parti prendre 2 marches, hein.
3: Ouais.
14: Ben, j'ai dit, crime, pour moi, à la fin, il va revenir avec un escalier, c'est Hugo, là.
3: Là, c'est une bonne joke, ça. Ça, c'est une bonne joke. Hein? C'est comme un peu du Pérusse, là. Je trouve que c'est un bel hommage à François Pérusse.
14: Tu l'agaces un peu, Hugo. On l'aime bien, hein.
3: Ah, oui. Puis, on t'aime bien aussi, mon père. Lâche pas, bonne soirée.
14: Avec, on souhaite des bonnes vacances à Carbo.
3: Oh, oui. Mais Carbo, là, il y a de la misère à décrocher. Ça, c'est un workaholic.
14: C'est quoi ça? J'ai pris une minute l'autre jour pour aller le voir, mais il était pas là.
3: Il devait être encore en train de se faire du bécic à pédale, comme il dit.
14: C'est ça.
3: Salut, Pat.
14: Salut à vous autres. Bye.
3: Salut. Sur la messagerie, je vous sens très participatif, des gens qui rendent des hommages à André Arthur, notamment. Jeff Fillion, ça fait plusieurs années, en fait, qu'il nous a quittés, mais je pense que son passage a marqué bien des âmes.
12: Moi, j'ai même vu beaucoup de François Guerrier.
3: Ouais, mais ça, c'est du monde qui veut gagner. On a un concours, c'est ça. On a-tu un concours ou une feuille de concours?
12: Non, le même pas.
3: C'est du monde qui veut gagner des concours. Radio X, bonsoir. À qui ai-je l'honneur?
15: Allô?
3: Allô, qui parle?
15: C'est Carl.
3: Salut, Carl, ça va?
15: Ça va bien, toi?
3: Oui. Est-ce que
15: tu as
3: quelque chose à dire concernant soit sa mère ou encore les gens de la radio que tu aimes le plus ou encore Sujet Libre?
15: Ben non, je voulais parler des gens de radio. Moi, j'ai 56 ans. Puis, André Arthur, c'était... quand je faisais de la route avec mon père, c'est ça qui jouait dans l'auto à côté. Après ça...
3: CHRC, là, il faisait des...
15: Ouais, c'est ça. Puis, on m'a dit, en fait, quelqu'un qui voulait le prendre en grippe, il avait besoin d'être ferré parce que il avait l'argumentaire très, très, très, très facile.
3: Ah, il était... c'était un lion en onde.
15: Ah, c'était solide. Ensuite de ça, les belles années... de jeunes parents avec le zoo et la jungle.
3: Oui, mais moi, je me suis réveillé longtemps dans l'autobus scolaire avec ça. On a le même âge, moi j'ai 55, mais c'est la même affaire. Puis le zoo, la jungle, c'était comme de la radio. On avait comme réinventé la radio. Hein. Tu sais, la gang de Gilles Parent, Alain Dumas, tout ça, il arrivait avec quelque chose qui avaient vraiment, là, on n'avait jamais entendu ça, et ils ont été les premiers à déloger le roi des ondes, André Arthur, avec avec la jungle, je pense.
15: Oui, ouais, effectivement. Avec le zoo. Ben, moi, j'ai préféré un peu la période du zoo que la jungle, là, personnellement, là. Je trouvais ça un petit peu plus flyant. En tout cas, ça, c'est... mes meilleurs souvenirs sont au zoo.
3: Ouais. Lui, il passerait plus à radio, le docteur Gangrène?
12: Il y a bien des gens qui passeraient plus à radio aujourd'hui, je pense.
15: Je pensais justement à ça cette semaine. Je pensais au docteur Gangrène, puis j'ai dit, boy, ça passerait plus aujourd'hui. Jolie jeune fille.
3: Docteur Gangrène, il allait dans les polyvalentes, tu sais,
12: mais. Ben oui.
3: Ça avait aucun sens. Moi, j'ai ramassé une couple de cassettes puis de CD, puis il y a même un vinyle là, de la jungle, puis de cette époque-là, ouais. En fait, là, du zoo, puis t'écoutes ça, là, c'est dans ta face, plisse, là, c'est
12: vraiment... Moi, j'étais au primaire, puis ça jouait dans l'autobus scolaire.
15: Ben oui.
12: C'était très drôle.
15: C'est le docteur Gangrène, puis Jean-Marie Bleupart, j'aimais bien aussi.
3: Ah, lui, il criait tout le temps, hein?
15: Ah oh, oui, même quand Gilles Paré est revenu à Chouette, il l'avait à l'occasion, là, puis il me faisait pisser, c'était épouvantable.
3: Ah oui.
15: Ben c'est sûr que les grosses années de Jeff à Chouette, c'était quelque chose, là. J'étais assidu. De toute façon, j'étais assidu à Chouette, ça fait 25-30 ans. Ça fait que, c'est
3: mais on lui doit quand même l'identité de Chouette. Bon, Jeff Fillion, il fait pas l'unanimité, là. Mais c'est lui qui a donné le ton. C'est lui qui a donné vraiment là, qui a fait naître cette radio-là, qui est unique au Québec Radio X et qui a pas d'équivalence, pis surtout pas à Montréal.
15: Non, puis c'est lui qui a fait en sorte que vous ayez la libre expression, là, tu sais, la liberté de parole, c'est quand même très important. Une que on parle pas beaucoup, mais que j'adorais écouter quand je tombais dessus,
3: c'était Myriam Segal. Femme, là, Carl, comment? T'es un gentleman, je te voyais arriver.
15: Myriam Segal, j'adorais ses propos, toujours solide, toujours un argumentaire solide, une femme très érudite. J'adorais l'écouter. Elle était à l'autre poste, là. Elle était au 93.
3: C'est correct aussi. On a le droit de travailler aux autres postes. Mais Carl, savais-tu que Myriam Segal, c'est André Arthur qui l'a amenée en onde? Elle était recherchée, puis elle avait beaucoup de son talent. Souvent, on dit André Arthur, c'est un gros nanana, c'est un gnagnagna, puis c'est un si. Mais c'est un des premiers, quand même, à avoir amené des femmes en onde et leur faire faire d'autres choses que l'horoscope et la météo. Mm-hmm. Oui. Vraiment, il a pogné. Myriam Segal est devenue un ancrage important de la radio de Québec grâce à André Arthur.
15: Ben, regarde, je vais t'expliquer une chose. Moi, Arthur, tu sais, oui, il faisait son show, puis il faisait les codes d'écoute, puis il l'avait, puis... Mais dans ma tête, moi, je ne vais pas parler personnellement, mais je trouve que c'était un gentleman, parce que, je vais donner un exemple, moi, je suis chauffeur au RTC, puis lui, il a chauffé des tour bus, là.
3: Oui, je suis déjà allé à Montréal, à Montréal, puis c'était lui.
15: Il nous envoyait en main, puis à un moment donné, il avait un chauffeur, il y a plusieurs années, je sais pas si tu vas te souvenir de ça, il s'était fait photographier au Parc Victoria en train de dormir.
3: Il prenait sa pause.
15: Ben, il s'appose parce qu'il était en attente. Puis tant qu'il est en attente, on appelle ça un chômeur, c'est niaiseux comme terme, là, mais c'est un chauffeur d'autobus qui va s'installer à quelque part, puis lui, il est là comme réserviste. Ils vont l'appeler s'il y a un parcours à aller relever parce que l'autobus est en panne.
3: Il y a pas de monde dans 800, c'est lui qui va les aider.
15: C'est ça aussi, il y a un surplus sur tel parcours, lui, il va partir, ils vont l'envoyer là. Mais là, il est en attente. Mais le gars, c'est piqué un roupillon. Puis André Arthur, il avait pris sa défense à la radio, mais solide, là. Tu savais pas combien d'heures qu'il a fait, tu savais pas l'extra qu'il a fait, tu savais pas. Parce que, au RTC, un gars peut travailler 20 heures d'une journée, personne ne sait ça, là.
3: Combien d'heures par jour?
15: Non, je veux dire, quelqu'un qui fait du supplémentaire, tu peux te remonter. Il y en a qui couchent au garage, là.
3: Il y en a qui ont passé, tu sais. C'est comme une infirmière, là. Il y en a qui savent pas quand est-ce qu'ils vont finir. Ils savent quand est-ce qu'ils vont rentrer.
15: C'est ça.
3: Puis il y avait le bec et ongles, à l'époque, ça devait être la STCQ ou la CTCUQ, là?
15: Non, c'était la RTC. Okay. C'est les dernières années de radio qu'il a fait.
3: Okay. Puis ça t'avait-tu surpris, ça, Carl, qui défende le chauffeur? Parce que c'est quand même, tu sais, il aurait pu facilement tomber dans le « on le sait bien, au RTC, les chauffeurs, ça dort au garde, gnagnagna ». Mais il a pris complètement la posture inverse.
15: Oui, puis c'est parce que je pense qu'il y avait la réalité de la route de chauffeur d'autobus lui-même. Puis c'est pas juste ça, c'est que justement, il n'est pas tombé dans le piège de la facilité, dans le sens que il était un peu, c'est quoi les circonstances? Vous l'avez pris, tu sais, sur le fait, oui, ok, vous l'avez photographié, mais c'est quoi les circonstances? Tu sais, dans le fond, le gars, il est là, il attend, il est obligé d'être debout dans la porte d'autobus ou il peut s'installer?
3: Je veux dire, c'est pas une sentinelle à Ottawa, là.
15: Ah, je sais pas comment de fois j'ai fait ça. Moi, j'avais 20 minutes de pause à quelque part, puis je tentais mon bain, puis je récupérais parce que j'avais dormi 3 heures dans la nuit, parce que j'avais fait le festival d'été, puis je m'en levais à 5 heures du matin.
3: Il y a des enfants, Carl, puis c'est pas là que tu dors le plus.
15: C'est ça. Ça fait que, tu sais, la vie étant qu'elle est, à un moment donné, faut que tu récupères quand tu peux.
3: On est humain, il faut manger, il faut dormir, puis il faut aller à la salle de bain.
12: On a le jugement vite, mais c'est toujours le fun d'avoir le fond de l'histoire pour bien y comprendre.
3: Merci d'avoir appelé, Carl, c'est un super call que t'as fait.
15: Hey, merci beaucoup.
3: Continuez, qui nous écoute présentement, que le bus soit plein ou que le bus soit vide. Il y a des gens qui rendent des hommages, puis j'ai pas peur de le dire. J'ai adoré Denis Gravel et Véro.
12: Oui.
3: Ça, je vais t'avouer que c'est un duo dynamique. Mm-hmm. Quand ils sont partis d'ici, ça a créé un spasme.
12: Ouais.
3: On sait qu'ils sont ailleurs, puis on sait que ça va très bien pour eux. On peut peut-être même les saluer. Mais c'est vrai que ces deux-là, c'est une bonne équation. Ensemble, ils sont très bons. Jacques Fabi, Gilles Proulx, Jeff Fillion, Joanne, qui fait partie aussi de l'histoire de Radio X. Moi, je ne l'ai jamais connu personnellement, mais au tout début de Radio X, puis je pense qu'il y a un portrait de Joanne dans le bureau de Phil, notre boss. C'est une dame qui travaillait sur le premier show du matin avec Jeff, qui est décédé du cancer. Je pense que les auditeurs l'ont accompagné, je veux dire, dans ses annonces de cancer, dans tous ces moments-là qui ont été difficiles. Donc, ça fait partie de l'histoire de Radio X. Il y en a qui se souviennent aussi de la journée quand Arthur avait planté Robbie. C'est toutes des choses qui sont arrivées pour vrai. Puis, ça n'empêche pas que Robbie a aussi un talent et qu'il l'a bien démontré. Marco Grenier. C'est vrai que c'est un gros talent de radio, ça. Il a travaillé longtemps à Énergie. Il faisait des furderder, puis du... Tu sais, quand tu dis, vous faites furderder, ça, c'était drôle. Ouais. Hey, on prend l'appel. Radio X, bonsoir, comment allez-vous?
16: Oui, c'est à moi.
3: C'est
16: oui.
3: À toi. C'est à toi, c'est qui parle?
16: C'est Steven.
3: Comment ça va, Steven?
16: Ça va bien.
3: Bon, Steven, t'aimes-tu ça, la radio, un peu?
16: Ouais, j'écoute tout le temps Carbo tous les jours, puis je vous écoute quand que je peux.
3: Puis ton Carbo, c'est le meilleur?
16: Non, le meilleur, c'est André Arthur.
3: C'est André Arthur, ouais. Hein? Je suis un peu d'accord avec toi. Le Carbo, il est très bon, là, mais c'était vraiment Arthur le meilleur.
16: Moi, je me rappelle un matin, c'était en 1975, il faisait à peu près moins 30 dehors. Il faisait frais en tabarnak.
3: J'ai rien entendu.
16: En Arthur, il lance à la radio quel char qui part. Faites partir vos véhicules, je veux savoir c'est quel char qui part un matin.
3: Okay.
16: Ma mère, elle écoutait non-stop tout le temps.
3: Okay.
16: Elle disait à mon père, toi, va dehors, va partir un char.
3: Oh, ouais,
16: mon père travaillait à Beijing. Il était habitué de sortir des GM à moins 20, moins 30, moins 40. Il savait comment ça partait.
3: Okay.
16: Il part un char. Ça part. Elle appelle mon André Arthur. Là, il était content. Il a répondu.
3: Eh oui.
16: Puis là, il dit, le char, il part. Il était content. Il demande la marque. Et Buick 1975, ça me tue. Puis le pire, c'est qu'à tous les matins, moi, j'étais en train de déjeuner. Là.
3: Oui.
16: Puis elle s'assassinait avec lui. Elle parlait au radio.
3: OK, elle répondait.
16: Oh oui, elle sacrait après lui. Autant qu'elle pouvait l'aimer, puis autant qu'elle pouvait l'haïr.
3: Ben, les gens l'écoutaient pour l'haïr, les gens l'écoutaient pour l'aimer, puis il y avait des journées qui étaient haïssables et d'autres fois qui étaient adorables.
16: Oui, c'était au OAM, je me rappelle de ça. Là, ça fait, c'est pas d'hier, je suis rendu à 60 ans, j'avais 10 ans, puis ça m'a marqué.
3: Ben, 1975, je regardais la face de mon co-animateur, puis il était là, j'étais pas là, moi.
12: Non, j'étais même pas un projet encore, moi.
16: Mais je me rappelle la fois et tout de Denis Lortie, là.
3: Oui, ça, c'est un moment marquant de l'histoire du Québec.
16: Oui, le porte-parole de la SQ, c'était Pierre-Yves Bourgault.
3: OK.
16: Puis Pierre-Yves Bourgault, c'est mon cousin.
3: OK, fait que toi, tu te souviens de ces journées-là? Parce que tu es impliqué émotionnellement, là. Mais c'était fou, hein? Je veux dire, un gars qui rentre à l'Assemblée nationale, qui gonne, puis il y a quelqu'un qui défait le nœud, puis résonne Lortie. J'ai un oubli, là. Je me souviens pas du caporal. Je me souviens du nom du caporal Lortie, mais je me souviens pas de l'autre personne.
16: Oui, l'autre monsieur. Mais une fois, il chauffait des autobus en dernier, là.
3: Oui, André, ça?
16: Moi, je viens de Saint-Jean-Port-Joli.
3: OK.
16: Il avait été porté du monde à Roche-Aveillon. Ça, c'était un gros restaurant de bouffe ancienne, là, des ragoûts de poulettes.
3: Ouais.
16: Quand il remonte de là, là je peux vous dire qu'il remplisse la toilette de l'autobus et qu'il n'a pas de Christine Bonnet.
3: Qu'est-ce qu'il avait dit, André? Il a dit mollo, là, ou bien...
16: Il avait dit ça au radio, là. Il dit, remplisse l'autobus, là, il est full. Ta toilette déborde.
12: Et tu veux pas être le dernier à y aller, en tout cas.
16: Non.
3: Où est-ce que
16: tu es venu manger des bines au lard.
3: Le Buick, tu l'as-tu encore, Steven?
16: Ben non, hey, c'était à mon père, ça. C'était en 1975.
3: Hey, ça fait un beau char d'été, ça, hein?
16: Oui. Lui, il travaillait à Beijing, puis il est arrivé. Le char, il y avait un Pontiac Parisienne 2+2, 1966.
3: Ça, c'est un coupé, ça.
16: Bagnole, oui. Deux portes. Puis ce matin-là, il avait fucké. Fait qu'il est descendu chez au Port-Joli Auto, à Saint-Jean-Port-Joli. Il a été acheté le Buick. Le gars, il dit, c'est la première fois que je vois un char aussi vite. Il est arrivé avec... il grognait des bons salaires. Chez nous, on n'a jamais manqué de rien. Mon père travaillait à Beijing. Il faisait des 80 heures par semaine. pendant les récessions là, dans les années 80 et tout ça. Là.
3: Il y avait tout le temps du pain sur la table et un Buick dans l'entrée. Ouais.
16: Puis le Buick avait payé ça 5 000 $ en argent liquide. Imagine. Père, avec. Ça avait pris 15 minutes à acheter le char.
3: Puis ta mère a chiolé sur le radio avec André Arthur. C'est des beaux souvenirs, ça, Steven.
16: Ouais. Ouais.
3: Bon, mais merci d'avoir appelé.
16: OK, un gros merci.
3: C'est René Jalbert, en passant, qui était intervenu dans le Salon Bleu et qui avait fait la différence. C'est un vrai héros, ça, René Jalbert. Merci beaucoup d'avoir appelé, Steven.
16: Bye.
3: Bye. Coco Fortin. Coco Fortin, là, ça, c'est un gars qui était en direct de chez Pantorama.
12: OK.
3: Au Bail Saint-Roch. Et puis, lui, il était dans les
12: fonds. Venez nous voir toute la journée.
3: En fait, lui, il était au début de Chic 99.
12: OK.
3: Parce qu'au début, ça a commencé Chic 99, pas Chic 98-9.
12: Ouais, ouais, ouais.
3: Puis, ben, il y avait tous des autos rouges, là, tu sais, puis ça se promenait. Ouais. C'est comme une nouvelle station, là. C'était comme le renouveau. Puis, ben, lui, c'était comme un. Je pense que c'était vraiment un gars qui était vraiment impliqué. Moi, je me souviens à peu près pas, là. Je devais avoir 8 ans. Puis, ben, c'est ça. Hommage aussi à Coco Fortin. Vous arrêtez pas de trouver des noms comme ça, là. Je suis fort surpris, en fait, de voir vos réponses à la messagerie. Jacques Fabi, là, ça fait au moins 40 fois, je le vois.
12: Ah, ouais.
3: C'est ça. Je pense qu'une ligne ouverte la nuit, ça a vraiment fait une différence dans le cœur de plein de gens. Là, il faut prendre une pause, ça n'a pas de sens. On prend une petite pause, petite, et puis on revient avec d'autres callers puis d'autres
12: moments. Ceux qui sont en ligne, on vous arrive dans pas long.
3: OK, soyez patients.
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3: Une guitare électrique pour nous accompagner comme ça avec Mathieu Dugal qui est un solide DJ.
12: Ah, pas pire. Hein?
3: C'est un peu un hommage à Pee-wee, là, je vais te l'avouer, là, ton appartement aujourd'hui, là, je veux dire, c'est clairement là, C'est clairement un hommage à Pee-wee.
12: Tu sais qu'il y a deux personnes qui peuvent aimer les mêmes affaires sans se copier.
3: Qui?
12: Il y a deux personnes qui peuvent aimer les mêmes choses sans se copier. T'sais.
3: Ouais, ouais, mais ça reste quand même.
12: C'est proche.
3: C'est un hommage. Je vois ça comme un hommage. Oh, là, bon, ouais.
12: Pee-wee, je t'aime!
3: Il y en a d'autres qui confirment en fait leur amour pour des personnalités de radio, parce que je vous rappelle qu'aujourd'hui on peut parler de Saner, mais ça pogne pas vraiment ce sujet-là. C'est assurément là, vos héros de la radio, ici on est à Québec, puis il y en a pas de star system, c'est la radio qui est la seule façon là, de se démarquer. Il y en a pas beaucoup des médias en fait officiels ici. Bon oui, il y a des journaux, oui il y a une petite télé, là, il y a des postes de télé, mais le vrai star system c'est à Montréal. Et mais les gens s'ennuient en fait de Mario Lirette, il y a des gens qui s'ennuient de Tanguy Massé. Tanguy Massé qui est décédé l'an dernier et qui est venu nous visiter hein, dans la dernière année. Danny Poulin, je t'informe de ça. Là, mon Guy Massé, moi aussi, je le regarde là, au ciel. Là, puis je suis sûr qu'il veille sur nous. Jeff Fillion, pionnier de la radio, ça revient et ça reviendra. Mario Hudon aussi. Ça aussi, lui, j'ai travaillé avec au 93. Mort d'une triste maladie qui a étiré vraiment, là, qui a rendu sa vie comme un véritable calvaire à la fin. J'avais beaucoup de plaisir à discuter du l'éventuel et inévitable retour des Nordiques avec Mario Hudon, qui partageait cette opinion-là à un moment donné. Ils vont revenir, on lâche pas mon Mario. J'imagine que t'es avec mon Guy Massé, puis t'es en haut, puis tu nous regardes, puis tu trouves que c'est une bonne idée, cette ligne ouverte-là. Allons tout de suite faire un tour au téléphone au 418-670-9098. À qui ai-je l'honneur? Bonsoir, Radio X.
0: Oui, bonjour, c'est Mario.
3: Salut Mario, comment ça va?
0: Très bien, merci vous-même.
3: Oui, très bien. Est-ce que vous avez dans votre... Est-ce qu'il y a un animateur de radio ou une antenne ou une époque qui ont marqué vos oreilles, Mario?
0: Oui, c'est un animateur qui est encore actuel et qui fait de la radio à l'âge de 93 ans.
3: Oh, qui est-ce?
0: Oui, Jean Brisson à Rimouski.
3: Jean Brisson, quel âge a-t-il, vous avez dit?
12: 93.
0: 93 ans, oui.
3: 93, c'est pas la fréquence, là, c'est son vrai âge.
0: C'est sa vraie âge.
3: Mais comment ça se passe en onde quand on a 93 ans? Parce que moi, j'ai pas eu moyen de prendre ma retraite. Là. Vous m'interpellez beaucoup, Mario. Y es-tu bon à cet âge-là quand même? Il doit être encore bon s'il est en onde.
0: Oui, ben en fin de compte, c'est que moi, personnellement, j'ai eu la chance de collaborer avec lui en tant que chroniqueur.
3: Oui.
0: Puis dans les débuts de sa carrière, il était surtout la semaine. Puis maintenant, il est rendu les fins de semaine. Il fait de 6h à midi, si je me trompe pas.
3: Il fait quand même un bon chiffre.
0: Efficace. Oui. Très efficace, très alerte, très volubile, avec une voix qui est profonde, qui est chaude, qui est accueillante. Donc,
3: c'est une bonne chose que vous vouliez lui rendre hommage. Il travaille à quelle radio, votre ami Jean?
0: À Rimouski, c'est CJBRT, si je ne me trompe pas.
3: Bon, salut les gens de Rimouski qui nous écoutent peut-être via l'application. Mario, est-ce que vous êtes à Québec, vous?
0: Oui, à Québec. Puis à Québec, par la suite, moi, après les chroniques que j'ai faites avec Jean Brisson, j'ai étudié au collège CAP avec René Hudon.
3: Ah, ben oui, René Hudon, c'est ma marraine.
0: Ben oui, c'est ce que j'ai appris quand je vous écoutais.
3: Oui, oui. Quelle bonne professeure elle était hein, pour nous apprendre en fait, à bien s'exprimer puis avoir une bonne diction.
0: Oui, parce que moi, mon défaut, c'était ma prononciation surtout, mon langage qui était quand même assez rapide. Mais avec René puis Mme Verville, là, ça a été...
3: Denise.
12: C'est comme Mario, je vous confirme, ça paraît plus. Vous avez fait du beau travail là-dessus.
3: Ouais,
12: ça
3: Denise,
12: paraît plus pas en tout. Votre...
3: Denise et René ont bien fait ça, je pense, Mario.
0: Oui, puis ce que je trouvais plaisant de Mme Hudon, c'est que elle faisait partie de l'équipe de Radio-Canada.
3: Oui, c'est une speakerine, comme disait mon père.
0: C'est ça, puis on dirait qu'on doit ce qu'on voudrait de Radio-Canada. Il reste que ceux et celles qui ont fait de l'animation ou qui ont travaillé ou qui travaillent encore au niveau prononciation, au niveau français, édicter tout ça,
3: c'est numéro un. À Radio-Canada, on est capable de conjuguer son verbe être et son verbe avoir.
0: C'est ça.
12: Les autres, on n'est pas top encore, là, mais ça s'en vient.
0: Ben oui.
3: Mario, est-ce que vous avez travaillé en radio? Parce que si vous avez étudié puis chroniqué, ça ne veut pas dire que vous avez eu une bonne carrière. Est-ce que vous êtes accompli?
0: Ben, en fin de compte, dans les années 2000, aller jusqu'en 2015 environ, j'ai été plus souvent chroniqueur qu'animateur. J'ai fait de l'animation à CKIA, à CKRL, et j'ai aussi collaboré avec André Arthur et Marianne Segal. J'ai aussi avec Robbie Moreau, justement de CKNU, pas CKNU.
3: CISM?
0: CMIFM, c'est ça.
3: Oui, c'est ça, excusez. Vous avez eu un beau parcours, Mario, un parcours même enviable.
0: Ça a bien passé, puis ça m'a permis de connaître, le monde de la radio, les animateurs, animatrices. C'est ce que j'ai bien aimé, j'ai bien adoré. Puis ce qu'on peut dire de choix Radio X.
3: Oui.
0: c'est que les gens disent la fameuse radio poubelle,
3: ben ouais.
0: Mais il reste une chose, c'est que à la base, tous les animateurs et animatrices actuelles et passées, lorsqu'ils faisaient des annonces à la radio ou des chroniques ou autres, c'était tout vérifié, tout compris.
3: Oui, oui, ben on nous traite de tous les mots, là, mais il y a quand même une rigueur ici. Là. Dans le studio de Radio X, là, si tu commences à faire l'épais puis tu dis des niaiseries, l'auditoire va te le mettre sous le nez. Puis les collègues aussi, il y a une autorégulation ici. Là. Si t'es poche, là, les autres vont te le dire.
0: Ben, à 20 compte, si on écoute les autres d'autres stations, il y a beaucoup de nouvelles qui sont pas vérifiées, sont pas quantifiées. C'est ça que je trouve dommage maintenant du monde de la radio.
3: Merci d'avoir appelé, Mario. Je vous souhaite longue vie, de même qu'à votre animateur préféré, âgé de 93 ans, qui sévit sur les ondes de Radio à Rimouski. Vous avez retenu. Vous avez vraiment. Mon attention a été retenue par vous, Mario, aujourd'hui.
0: Ben, je vous dirais que M. Brisson, c'est vraiment un phénomène des ondes de la radio. Puis, autant comme André Arthur à Québec, et autres, mais de à Rimouski, là, puis Bas du Fleuve.
3: Je vais m'intéresser à Jean Brisson grâce à vous.
0: Oh, oui, ça vaut la peine.
3: Parfait. Moi, j'aime ça, les personnes d'un certain âge. Souvent, ils ont plein de choses à nous apprendre.
0: Ah, ce gars-là, mais même à son âge, il m'en apprend encore. Donc, ça me donne une idée.
12: Merci beaucoup, Mario.
3: Merci beaucoup d'avoir appelé.
0: Bonne journée. Au revoir.
3: Au revoir. Bonne soirée à vous. Il y a Yves Landry qui est apparu comme ça. Oui. C'est Danny du Lac Bouchette, je pense, pas trop. Yves Landry qui fait partie de l'histoire de Radio X, qui a été longtemps sur le matin sur l'émission du matin avec Jeff. Là, j'ai une Marie-Pierre. Je ne suis pas surpris. Il y a une fille qui a dit Martin Dallaire à Chic. Moi, Martin Dallaire, là, j'ai commencé en radio. Je posais des posters sur Louis Joliette, là. On appelait ça Louis Jolboat, là. Mais tu sais, Martin, lui, il remplissait ça un Louis Jolboat, là. Puis des fois, il faisait ça jeudi soir, vendredi soir. Je veux dire, le bateau bien plein, 1000 personnes. Ça buvait, ça se frenchait, c'était épouvantable. C'était les années 80.
12: Épouvantable, il y a pire, là.
3: Il y a pire, mais tu sais, c'était les années 80-90. Oui. Je pense que tu les as pas vécu comme j'ai pu les vivre.
12: Effectivement.
3: Mais je pense que c'est un bon call, Marie-Pierre. Martin Dallaire à Chic, c'était toute une époque. Babu, Marteau. Stéphane Gendron, très bon choix aussi. Puis François Pérusse, Christian Lévy fait bien de nous le rappeler, là, du temps de CKRL notamment, mais il a aussi perduré dans le temps là, sur le réseau Énergie. On continue avec des appels ce soir au 418-670-9098. À qui ai-je l'honneur? Radio X, bonsoir.
1: Salut, c'est Sylvain.
3: Salut Sylvain, ça va?
1: Ça va super bien. Hey, salut les gars, premièrement.
3: Oui. Allô,
1: deuxièmement, c'est sûr que c'est le fun parce que vous nous faites revivre tout plein d'émotions, hein, avec les André Arthur, puis le zoo, puis en voilà. mais ce qui est drôle, c'est que je passe tout de suite après Mario.
3: Oui?
1: Je t'explique.
3: OK, vas-y, Sylvain.
1: Moi, quand j'étais vraiment beaucoup plus jeune, là, je suis rendu début 60 ans.
3: Ah, t'es encore jeune.
1: Oui, oui. Quand j'étais vraiment plus jeune, j'avais fait mon cours aux cartes, OK, à l'époque. Ouais. Il était sur le chemin Saint-Louis. Et puis, sauf que j'avais pas travaillé en radio comme tel. J'avais taponné un peu ici et là, là, tu sais. Puis, à un moment donné, je me suis ramassé par un drôle de hasard à devenir candidat pour l'ADQ en 98.
3: Dans le temps de Mario Dumont, là.
1: Exactement. Puis, dans le temps qu'il y avait juste lui d'élu, là, tu sais. Bon.
3: Le cadre, c'était le chemin Sainte-Foy, par exemple. Hein? On va juste rappeler, c'était dans le secteur de Saint-Sacrement, chemin Sainte-Foy. Moi, j'ai étudié là, je me souviens que c'était là. Là.
1: Mais au début, là, longtemps, il était au début où les portes Saint-Louis.
3: OK.
1: Moi, quand j'ai étudié là, c'est là qu'il était.
3: OK, parfait. Merci de préciser.
1: Mais regarde bien ça. Ce qui est fascinant, c'est que quand je me suis présenté comme candidat avec Mario Dumont, moi, j'ai juste servi de poteau, OK?
3: Ouais.
1: On s'entend, là. Puis je faisais ça, j'étais un peu, à l'époque, une espèce de gari, là. Tu sais, je faisais ça un peu pour avoir du fun.
3: Ouais, je comprends très bien dans quel état d'esprit t'étais, là.
1: Ouais, ouais. Puis tu sais, écoute, il y avait juste lui, il y avait juste Mario, puis c'était une expérience de fun quand même.
3: Il y avait Eric Klein aussi, juste vous le rappeler.
1: Mais lui, il n'a pas été élu à ce moment-là, si je me trompe pas.
3: C'est la deuxième batch.
1: Là où je veux en venir, c'est que Mario, lui aussi, cette année-là, a été candidat en même temps que moi pour Mario. Puis ça, c'est l'époque aussi où Stephen Blainey était candidat pour la DQ.
3: Le maire actuel de Lévis.
1: Exactement. Okay. Puis, drôle de raison, où est-ce que moi j'habite? À Lévis. Puis en plus de ça, ce qui est drôle, là, c'est que Écoute bien. Au niveau de la radio comme telle,
3: oui.
1: Moi, un des souvenirs les plus marquants, c'est à l'époque où j'ai été candidat pour la DQ.
3: Oui.
1: J'étais candidat dans Bellechasse.
3: Okay.
1: Puis, il y avait une animatrice dans Bellechasse qui avait beaucoup de répondants, tu sais, puis que, bon, moi, ça faisait plusieurs fois que je l'écoutais, tout ça, puis à un moment donné, j'ai reçu un appel, puis j'y ai donné peut-être deux, trois entrevues pendant la campagne.
3: Pendant la campagne.
1: Électorale. Mais je savais à quoi m'attendre avec elle, parce que, bon, je veux dire, elle n'était pas André Arthur, là, mais elle n'avait dedans, tu sais.
3: OK, elle était bonne.
1: Puis, oui, puis, sais-tu comment elle s'appelait, cette madame-là?
3: Non, vas-y.
1: Dominique Vien.
3: Dominique Vien,
1: la
3: du Parti conservateur.
1: Ben oui.
3: Tout est dans tout. Est-ce que Dominique Vien a étudié dans les médias ou est-ce que c'était...
1: Ben non, elle a été animatrice de radio dans Bellechasse.
3: Okay.
1: Puis après ça, elle s'est lancée en politique avec Charest,
3: oui.
1: Jean Charest. Puis après ça, elle a transféré au fédéral avec les conservateurs.
3: Oui.
1: Mais tu vois que tout est dans tout. Il y a plein de liens. Puis le plus drôle là-dedans, là... OK?
3: Oui.
1: C'est qu'à un moment donné, après avoir accordé une couple d'entrevues à la madame, c'est sûr que, bon, elle essayait de me peinturer dans le coin, mais j'étais tellement mindé que ça a bien été quand même.
3: Tu avais le sens de la répartie, tu étais capable de répondre. Là.
1: Oui, mais c'est quoi le plus drôle?
3: Vas-y, Sylvain.
1: C'est que plus tard, il y a une autre animatrice d'une autre station de radio qui m'appelle pour une entrevue.
3: Mm-hmm.
1: Puis la petite madame, elle est toute douce, elle a une voix qui ose, là, tu sais. Fait que chez moi, plein d'assurance. Je dis, ben oui, ma chère madame. Elle me pose une question. Je l'ai là.
3: Ah ouais?
1: Oui.
3: C'était qui cette matrice-là?
1: Je m'en souviens pas,
3: okay.
1: Mais elle m'a gelé là. Puis, ce qui était drôle, ça était drôle puis triste en même temps. Elle était là, elle, puis elle essayait de me pousser des réponses.
3: Ah ouais,
1: elle essayait de m'aider. Ben oui, Fauti est en train de se noyer.
3: Mais on fait pas ça souvent,
1: mais non, mais quelle expérience.
3: Ah ouais.
1: Tu fais face à quelqu'un que tu sais qu'il y a du bagou, là, tu sais. Fait que là, t'es comme tout préparé. Puis là, à un moment donné, tu te méfies pas. Puis une petite entrevue qui a de l'air totalement banale. Ouais, c'est ça. J'ai baissé ma garde. Puis elle m'a vraiment eu. Mais ça m'a beaucoup appris, ça, cette expérience-là. Fait que j'en profite pour saluer Mario en même temps.
3: Ben oui, Mario, qui est juste avant toi, avait
1: ben appris. Oui.
3: Vous étiez de la première mouture de l'ADQ. C'est quand même, c'est fou raide. Ça,
1: ouais, c'est capoté. Hein?
3: Hey, j'ai une dernière question, Sylvain. Je vais abuser de
1: oui.
3: ton temps. Là. Je ne sais pas si tu vas raccrocher tout de suite. Mais qu'est-ce que tu penses de ça, toi, les gars de radio qui se lancent en politique?
1: Oh, j'ai pas vraiment de problème avec ça.
3: Et les politiciens qui viennent en radio quand ça va moins bien en politique?
1: J'ai pas non plus de problème avec ça.
3: Parfait.
1: Honnêtement, là, on vit dans un pays libre.
3: Il faudrait dire ça souvent, plus souvent même, je pense.
12: Tant qu'ils sont pertinents puis ils ont quelque chose à dire. Là.
1: Même s'il y en a qui trouvent ça drôle puis qui ridiculisent le mot,
3: oui.
1: Ben, la liberté, c'est quelque chose de bien important.
3: C'est vrai que c'est un mot qui est plutôt méprisé. On ajoute un A puis on fait des jokes là-dessus, mais c'est pas drôle. Il y a tellement de gens sur Terre qui sont privés de liberté.
1: Oui, exact.
3: Ils sont privés d'une liberté essentielle dont on n'a presque plus conscience, presque plus connaissance, tellement on est habitué de pouvoir presque dire ce qu'on veut à tout moment. Merci d'avoir appelé.
1: Mais en jasant avec vous autres, je me suis rendu compte à quel point, mais tout est dans tout, puis tout est... Tu sais, il y a plein de connexions.
3: Mais là, avec ta madame Vien, là, qui était l'animatrice de radio à l'époque, tu m'as bien eu.
1: Ben oui, puis Mario, qui était aussi candidat, en même temps que moi, puis en même temps que Stephen Blainey, c'est complètement faux.
3: Monsieur Blainey, puis vous, est-ce que vous parlez encore, Mario? Est-ce que des fois, quand tu le vois, mettons, au centre d'achat, là, il dit, Mario, excuse-moi, pas Mario, Sylvain, comment ça va?
1: Non, ben là, depuis qu'il est maire, là, pas la même game.
3: Non, c'est
1: mais, ça. Mais non, mais j'ai voté pour lui. Là, je t'avoue qu'avec il y a eu deux départs au niveau de du conseil municipal.
3: Ouais, c'est ça.
1: Il y a eu une jeune femme, là, Tremblay, je crois.
3: Ouais.
1: Puis là, il y en a un autre qui vient de partir aussi. Là.
3: Ben, c'est le temps de te présenter, Sylvain. Je pense que c'est une belle opportunité.
1: Arrête.
3: Ah oui, t'as fait un coup là-dessus.
1: Oui. Bonne soirée à vous.
3: Merci à toi, Sylvain.
1: Bye.
3: Bon, mais ça, c'est une anecdote en plusieurs temps.
12: Mais, hein?
3: Je les apprécie, ces anecdotes-là.
12: Plusieurs couches aussi, là.
3: Ah, plusieurs couches. Est-ce qu'on a le temps pour d'autres appels ou on prendra une pause?
12: Je pense que je prends une pause tout de suite, puis après ça, on va avoir le temps d'en prendre un dernier qu'on va peut-être étirer.
3: Ben, peut-être même trois. Salut, on revient.
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6: Merci Iron Maiden. Je pense que c'est l'album Power Slaves. Ah, c'est 2 minutes to midnight.
7: 2 minutes to midnight.
6: 11h58.
7: Voilà.
6: Ben il y a des gens à la messagerie qui arrêtent pas de dire moi j'aime ci, moi j'aime ça. Il y a des noms d'animateurs d'une autre époque qui Jean Pagé, je l'ai pas vu venir celle-là. Jean Pagé qui a animé longtemps 110%. Qui, quand j'étais petit, est déjà venu manger chez nous, puis m'a dit en affaire, il faisait pas juste manger, il buvait aussi.
7: Ah ouais,
6: c'était un bon vivant. Ron Fournier, c'est vraiment je m'ennuie de des fois je l'imite encore. Tu sais, je me rappelle de ces espèces d'expressions là que là j'ai pas en bouche là, mais poppy, moi j'aimais ça. J'haïs le Canadien, mais j'écoutais la ouverte juste pour Ron. Franco Nouveau qui est décédé il y a pas si longtemps. Marie Saint-Laurent, ça c'est une femme qui a toute mon admiration. Une fille de radio, pas comme les autres, qui a marqué l'histoire de la radio ici aussi, et qui, peut-être que vous en souvenez, on se souvient de, en fait, moi je m'en souviens, la photo d'elle qui quitte Radio X avec sa plante,
7: ouais.
6: Les journalistes qui l'attendent en bas. Il en est arrivé des choses ici. Peut-être prendre un appel encore, je pense qu'on a même le temps pour plusieurs. Radio X, bonsoir, comment allez-vous, à qui ai-je l'honneur?
8: Très bien, vous.
6: Oui, qui parle?
8: Gaétan.
6: Salut Gaétan, comment tu vas?
8: Très bien.
6: Un fan de radio, oui. Tu dois avoir quelque chose à dire?
8: Ben oui.
6: Vas-y.
8: Un qui m'a vraiment surpris, puis que j'ai toujours aimé, puis c'était vraiment bizarre à l'époque, la façon qu'annonçait l'espace, c'était Marc Simoneau.
6: Marc Simoneau, effectivement, on a oublié de le nommer.
8: Ben, Marc Simoneau, là, il y avait un ton. Il y avait un ton spécial pour. C'était comique. Il y avait un ton spécial pour dire, mettons. Et le Canadien, ce soir, a battu les Nordiques 4-3. Et tu sais, il y avait un ton, il y avait une voix spéciale. Puis, quand en 86, le Canadien a gagné la Coupe Stanley...
6: Ah oh là là, oui.
8: Il était venu à Lévis. Puis j'avais soulevé la Coupe. J'étais avec lui, puis d'autres, on a jasé avec.
6: T'as soulevé la Coupe des Canadiens, Gaétan?
8: Oui.
6: En territoire nordique? Avec Marc Simoneau.
7: Wow.
8: Ben oui.
6: J'ai l'impression que tu m'inventes de quoi, là, mais ça,
8: non,
6: c'est la Coupe Stanley.
8: J'ai la photo là-dessus.
6: Oui, j'en doute pas. Là.
7: En tout cas, il y a certainement pas beaucoup de monde qui peut dire qu'ils ont fait ça.
8: Non, c'est. Marc Simoneau, je me souviens même de la date, le premier que je jouais avec.
6: T'as soulevé la Coupe des Canadiens, Gaétan?
8: Oui.
6: En territoire nordique?
8: Question.
6: Avec Marc Simoneau.
7: Wow.
8: Ben oui.
6: J'ai l'impression que tu m'inventes de quoi, là, mais ça,
8: non,
6: c'est la Coupe
8: Stanley. J'ai la photo là-dessus.
6: Oui, j'en doute pas. Là.
7: En tout cas, il y a certainement pas beaucoup de monde qui peut dire qu'ils ont fait ça.
8: Non, c'est, je me souviens même de la date, le 1er juillet 86.
6: Marc Simoneau qui est

0: la
1: cher.
0: date, le 1er juillet 86.
1: Puis Marc Simoneau, qui aimait pas trop le Canadien, il avait pris plaisir à...
0: Ouais, moi, il était là, lui, et puis il se promenait dans le bar, puis tu sais, c'était un genre de petite brasserie, puis il se promenait, puis là, le monde capotait, puis tout ça, en tout cas.
1: Mais c'était une vedette qui était, hein, Marc Simoneau, à Québec, là, il se promenait pas à l'épicerie incognito, là.
0: Non, puis c'était un bon gars, ça. Puis un autre, aussi, qui a marqué beaucoup la radio,
1: ouais.
0: Et là, c'est vieux, je sais pas quel âge vous aviez, là.
1: Okay.
0: Mais le premier, je vous le jure, de toute la gang qui a fait jouer du Genesis sur les ondes, parce qu'à l'époque, Genesis, c'était vraiment nouveau.
1: Ah oui, underground.
0: Et, oui, c'était vraiment, hein, le monde n'était pas habitué à ça. Ça a été Jacques Cocofortin à CFLS.
1: Ah, je l'aime beaucoup, Jacques.
0: À CFLS, as-tu connu ça?
1: Ben oui, CFLS, ça a été le premier poste FM, AM stéréo.
0: Oui, exact.
1: Puis on n'avait même pas de radio AM stéréo, tu sais.
0: Ben, c'est ça, c'est ça. Puis lui, là, à partir de 10 heures le soir, c'est lui qui a commencé à nous faire connaître des affaires de Nursery Crime puis tous ces albums-là.
1: Oui.
0: Il n'y a personne d'autre dans la région de Québec qui faisait ça. Coco Fortin, il était avant-gardé, il était spécial. Puis il y avait Guy Rouleau aussi qui était
1: Guy
0: bon.
1: Rouleau. Mais tu fais bien de mentionner la part de Jacques Cocofortin dans tout ça, là.
0: Ah, il était bon, le gars, là. Tu sais, il s'est vraiment impliqué là-dedans, là. Puis je te dis, là, moi, je travaillais dans la cuisine, j'étais jeune, j'avais 16 ans, puis je syntonisais le CFLS, puis j'écoutais ça, je disais, hein, qu'est-ce que c'est ça, cette musique-là, tu sais, c'était nouveau.
1: Ah oui, oui, mais c'était complètement pas radiophonique. En plus, le format, les tunes de Genesis, c'était pas des tunes de 3 minutes, là.
0: Ben non, quand il faisait jouer Surfer's Ready, il la faisait jouer au complet, un long celui-là.
1: Ouais, je le croise encore, des fois, Jacques Cocofortin, là, dans le Québec.
0: C'est lui que sa femme est
1: décédée. Michel. Suzanne, pardon, oui, c'est ça. Suzanne a été assassinée plate, d'une façon épouvantable le soir de l'Halloween 2020. Ah. On se souvient, le gars de Montréal qui est débarqué pour tuer tout le monde avec un sort. C'est ça. Suzanne a fumé une cigarette en avant de son appartement sur un banc de parc, en fait. Même son nom est marqué maintenant en dessous là, du banc de parc en question. Ben ça va rester aussi ça une triste histoire. Mais pour avoir revu Jacques, je le sentais toujours aussi peiné d'avoir perdu sa Suzanne.
0: Oh,
1: il a un peu repris le goût de vivre. Là. Je l'ai vu au festival d'été il y a 2 ans, puis je l'ai serré dans mes bras, là.
0: Mais tu sais, mettons-nous à sa place, je pense que on aurait arraché pas mal. En tout cas, ça a été très bien, le Carbo Show avec vous autres. Ah. C'était le fun.
2: Mais t'es bien fin, Gaétan, merci.
1: Merci,
0: ben
1: Gaétan.
0: Oui,
1: il en reste un dernier demain, là.
0: Ouais, ben c'est ça, je vais rappeler sûrement, probablement.
1: Ouais, on va essayer de trouver un sujet.
0: Et puis, c'est ça, Carbo revient, fait qu'on va l'agacer, Carbo, là.
1: Ouais, tu disais que c'était pas si
0: la luzerne.
1: Il va élever son jeu juste pour toi, Gaétan. Merci d'avoir appelé. Merci beaucoup.
0: Ben, je vous remercie. Vous êtes vraiment sympathique. Merci.
1: Bonne
2: Salut,
1: soirée, Gaétan.
2: Bonne soirée.
1: Tu vois, regarde, Jacques Coco, ça fait 2 fois qu'on en parle, là, puis c'était assurément une personnalité marquante. Est-ce que c'est tout?
2: Il nous resterait 2 minutes.
1: OK, ben moi, j'ai le goût d'en prendre un dernier, peut-être.
2: Allons-y.
1: Bonsoir, à qui ai-je l'honneur?
3: Oui, salut, ça va, vous autres?
1: Oui, qui parle?
3: C'est Georges.
1: Comment ça va, Georges? On finit ça en beauté avec Georges.
3: Hey, je suis content que tu me dises. Tu dis que ta marraine, c'est René Hudon.
1: Oui, ouais, ma mère puis René Hudon, c'était les meilleurs amis du monde. Puis ma mère a accouché les jumeaux de René Hudon. Puis quand René est décédé, ben, elle a demandé l'aide médicale à mourir. Là. C'est de notoriété publique. Puis j'ai pris le téléphone, j'ai appelé sa fille Valérie. J'ai dit, faut que je parle à René. C'est trop important. Elle a vraiment été influente dans ma vie. Puis j'ai toujours dit, t'es ma marraine, René, ma marraine spirituelle. Et ben, c'est ça, on est allé souvent en voyage avec les deux familles ensemble, jouxté en Gaspésie.
3: Ben, René, ça a été ma professeure d'école au Collège des annonceurs à Rue Saint-Louis.
1: Elle était bonne.
3: Ben oui, elle était gentille.
1: Le CART.
3: CART.
1: Oui.
3: Quand j'ai fait mon diplôme, il y avait aussi le professeur Fortin, qui était directeur de Radio-Canada, qui nous donnait des cours au Collège des Jésuites.
1: En quelle année tu as fait le CART, toi?
3: Moi, j'ai fait le CART en 73-74.
1: OK. Fait que ça n'existe plus, le CART, je pense. Là, c'est fini.
3: Non, je pense que non. Mais en passant, ben, je suis content que tu nous parles de radio. Puis André Arthur, lui, il parlait de radio souvent.
1: Oui.
3: Il aimait ça. Il y avait Christian Thibault, avec un gars que j'ai travaillé à CJRP avec.
1: Mais toi, Georges, tu ne devais pas l'aimer, André Arthur?
3: Ben, on s'est pogné souvent. Moi, je me suis pogné avec plein d'animateurs au fil du temps. Dans toutes les... Moi, j'ai été en onde sur toutes les fouettes qu'il n'y a pas, toutes les antennes qu'il n'y a pas. Mais André, À un moment donné, il allait souvent au Veau d'Or, sur la rue Saint-Jean.
1: Oui, c'est vrai, à côté du Ballon Rouge.
3: Puis moi, j'allais souvent manger là parce que c'était bon et ça coûtait pas cher.
1: OK.
3: Puis à un moment donné, je passe par là, je vois André, je commence à jaser.

0: avec.
1: OK.
0: Et
1: tu me reconnais-tu? Sur la terrasse, là-dedans?
0: Il était sur la terrasse dehors.
1: OK.
0: Là, André, j'ai dit, ça te tente-tu de faire devenir en onde avec moi à Radio Fiat Lux?
1: Puis là, qu'est-ce qu'il a dit?
0: Fait que là, il dit, rappelle-moi. Fait que je l'ai rappelé, puis il a accepté l'invitation.
1: Oh.
0: Ça a été la dernière fois qu'il a été en onde à la radio. C'est sur Radio Fiat Lux, .tk.
1: C'était en quelle année, ça, Georges?
0: Ben, je vais trouver l'extrait, je vais la diffuser cette semaine. Je pensais que tu l'avais écouté.
1: Ben, je vais regarder tes réseaux sociaux. J'ai vu tantôt que tu faisais le tour du parc qui ont barricadé pour le tramway.
0: Oui, exactement. Mais je vais la diffuser cette semaine. Je vais essayer de la trouver parce que j'en ai des tonnes. Mais André, ça n'empêche pas qu'il a accepté l'invitation et on s'est pogné souvent. Puis c'est un gars qui avait pas de rancune.
1: Mais toi, es-tu rancunier, en fait, Georges, en terminant?
0: Non, ben non, je suis pas rancunier parce que je me suis pogné avec souvent. On s'est engueulé souvent sur les ondes de la radio. Avec Gendron aussi, c'est que. Mais André, il est venu au studio B, puis il a fait une belle entrevue de quasiment une heure de temps avec moi. Puis il a accepté l'invitation, puis il dit hey, je me rappelle de toi, Poirier. Il dit c'est toi qui me réveillais à 4h du matin, parce que dans mon contrat, c'était fallait que l'animateur de nuit, parce que moi j'animais sur le réseau Télécapital. Il dit, c'est toi. Il dit, c'est dans mon contrat que l'animateur devait m'appeler. Fait que là, il se rappelait que moi, je l'appelais à 4h du matin pour le réveiller.
1: C'est des beaux souvenirs, ça.
2: Hey, Georges,
0: il y avait des cassettes.
2: On va voir qu'on arrête.
0: Mais il y avait des cassettes de pub, tu peux pas t'imaginer.
1: Georges, bonne soirée, on se reparle.
0: Vous autres aussi, je te remercie pour le petit clin d'œil sur la radio, c'était bon.
1: Merci à toi, merci de nous écouter, merci d'être là, Georges. Merci à tous les auditeurs aujourd'hui qui ont participé de loin ou de proche, qui nous ont écoutés, qui nous ont écrit, qui sont intervenus sur nos ondes. Puis merci à Mathieu Dugaldeux qui, demain, a réussi à rentrer tout ça là, dans les règles de l'art.
2: Merci, François.
1: On se dit à demain parce qu'il reste une ligne ouverte avant le retour de Carbo. Bonne soirée tout le monde.
2: Bye.
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4: Le Spacecast, qui est avec vous jusqu'à 22h, jusqu'à l'arrivée du chum Max Lacasse, qui d'ailleurs va peut-être se joindre à nous autres tantôt. On verra bien après
5: comme
4: notre entrevue. Ben oui, comme d'habitude.
5: Même quand Joe Lindigo est là, ben Max se pointe.
4: Max, il débarque quand il veut. C'est le même que ça marche.
5: Il a sa carte.
4: Voilà, oui, c'est sa carte chouchou, comme on dirait, tout le monde en parle.
5: Exact.
4: Au courant des prochaines minutes, on va jaser. J'ai très, très hâte de jaser avec cet invité-là, parce que pour vrai, j'ai appris à le connaître différemment. Moi, je vois le nom, son nom passer dans l'actualité, parce qui s'est battu à Québec à plusieurs reprises au courant des dernières années. Mais là, j'ai découvert... En fait, je vais te le dire exactement comme je le pense. Là, ça m'a renversé qu'un gars qui gagne sa vie à donner, mais aussi, donc, possiblement, à recevoir des coups de poing sur la gueule, et a une telle capacité de communicateur. Je suis vraiment resté bête. Le gars s'exprime très, très bien. C'est un homme très, très, très intéressant à écouter. Mais aussi, surtout, c'est un combattant, un boxeur fascinant à voir dans le ring. Hey. On a au bout du fil celui qu'on compare en certains à Mike Tyson. Mike Tyson, nouveau genre. C'est Christian Solid Mbili qu'on a au bout du fil. Salut, Christian.
6: Salut tout le monde. Je suis très flatté par vos compliments. C'est vraiment gentil et vraiment apprécié. Merci beaucoup.
4: Écoute, premièrement, félicitations pour ton combat dans la fin de semaine. Probablement que tu aurais préféré gagner ce combat-là, mais c'était un duel de fou. Comment tu t'en remets là de... Parce que avec la boxe, il y a les émotions, mais il y a aussi les blessures. Comment tu files quelques jours après?
6: Écoute, je me sens très bien. Dieu merci, j'ai pas eu de bobos, j'ai pas eu de dommages, de gros dommages physiques. En sortant du combat, j'avais un petit peu quelques pommettes un peu gonflées. J'ai mis de la glace assez rapidement, ce qui a dégonflé assez dès le lendemain. J'avais quasiment plus rien. Je touche du bois, tout va bien, tout le monde est en santé, je suis en santé, mon adversaire est en santé. Actuellement, je me sens bien. Je suis actuellement à Montréal. Je suis revenu à Montréal dimanche.
4: Okay.
6: Je compte prendre un peu de vacances. Je quitte Montréal jusqu'en l'année prochaine sûrement. Je pars en France voir un peu la famille et ensuite repartir sûrement à Dubaï où je passe une partie de l'année et j'ai quelques vacances au Japon prévues avec ma copine.
4: Ah,
6: donc,
4: cool.
6: actuellement c'est vraiment plus relax et détente et vacances parce que je pense que je l'ai vraiment mérité et essayer de penser le moins possible à la boxe.
5: Autre que, évidemment, le côté financier de la chose, est-ce que combattre sur Netflix devant le monde entier comme ça à Vegas, ça a changé ta vie?
6: Ça a changé ma vie, ça dépend de quel point de vue on peut voir ça, mais c'est sûr qu'au niveau de ma carrière, au niveau, je voudrais dire, on a vraiment eu un impact mondial avec cet événement. Ça a vraiment été un privilège pour moi de combattre devant un tel public. C'était vraiment incroyable. Je pense que les mots me manquent pour décrire ce moment devant 60 000 personnes en un stade de football américain. Mm-hmm. Ça a vraiment été beaucoup d'émotions. Et ensuite, c'est sûr que par rapport à la diffusion sur Netflix, c'est vraiment une ampleur internationale. Je pense qu'on a, si je me rappelle bien, j'ai peur de dire des conneries. Je pense qu'il y a plus de 40 millions de téléspectateurs qui ont dû voir ça. J'ai peur de dire des conneries, mais il faut voir parce que j'ai vu des chiffres tout à l'heure. Je pense qu'au niveau de l'ampleur, on est vraiment allé chercher une ampleur internationale après ce combat.
4: Pour toi, c'est une carte de visite incroyable.
6: Exactement, c'est une carte de visite incroyable. C'est un peu, je dirais, le gros paragraphe dans mon CV pour mes prochains combats et pour les prochaines négociations de combats pour mon promoteur et mon équipe.
4: Ton adversaire en fin de semaine, Lester Martinez, était un solide comme tu l'es. Est-ce que la préparation que t'as fait avant le combat était cohérente versus ce que t'as eu en face de toi dans le ring?
6: C'était très cohérent. On s'y attendait à ce genre d'adversaire. On savait que Lester Martinez, c'est vraiment un prospect. Mon coach, ça fait longtemps que mon coach m'en parle un petit peu, que c'est vraiment la future génération actuellement de la catégorie. C'est vrai que malheureusement, dans ce sport, tout le monde connaît les gros noms, les Berlinga, les Américains, les Canelo. Malheureusement, il y a des boxeurs comme ça qui sont très bons, mais qui sont pas très connus. Et ça fait longtemps que mon entraîneur m'en parlait. On s'y attendait à ce genre de bagarre, on s'attendait à ce qu'il soit solide. C'est sûr qu'on a eu une préparation adaptée. On allait en altitude à Big Bear aux États-Unis, à Las Vegas. On est arrivé à Vegas immédiatement après le combat. Après, faut savoir qu'on était un peu dans un contexte particulier parce que j'avais fait un combat déjà en juin au centre Vidéotron, et ensuite directement après le combat, on nous a proposé cette opportunité de combattre à Vegas, même si j'ai pas eu beaucoup de repos après le premier combat. C'est une opportunité qu'on devait saisir, on pouvait pas passer à côté de ce genre d'événement malgré le grand camp d'entraînement qu'on a eu avant le dernier combat, et on a quand même pris le risque. On est parti directement d'un deuxième camp d'entraînement après le combat, et je veux pas me donner d'excuses, c'est sûr que le moment, le timing n'était pas forcément parfait pour nous, mais on a livré ce qu'on avait à livrer et on a fait le meilleur combat de la soirée. On est vraiment très fiers parce qu'encore une fois, le grand public, le monde entier en parle encore en ce moment.
4: Ah oui, tout le monde a trippé, tout le monde à qui je parle du combat et qui l'ont regardé ont adoré ça. Est-ce que tu te sens, justement, je comprends que là tu t'en vas un peu en vacances, te reposer entre autres au Japon, tout ça, mais est-ce que tu te sens un peu comme, entre guillemets, condamné à un match revanche?
6: J'espère qu'il y aura un match revanche. On a vu tout à l'heure, il y a quelques heures, même la WBC a demandé un match revanche. La WBC a demandé un match revanche. Moi, pour moi, ça ne me dérangerait pas, avec plaisir. Comme je dis toujours, on est là pour divertir le public. C'est mon métier de boxer. Avoir un combat sera avec plaisir. Rechanger des coups de poing avec Martinez dans un autre gros événement, ce serait vraiment un privilège. Et cette fois-ci, j'irai pour gagner. Je vais gagner ce combat et ce serait vraiment avec plaisir.
5: Ce combat-là, s'il y a un combat de revanche, est-ce que tu aimerais ça pouvoir le disputer à Québec devant tes partisans locaux? Ou encore un gros combat à l'international à Vegas ou peut-être au Madison Square Garden, je sais pas.
6: Évidemment que si j'ai la possibilité de le faire à la maison ici à Québec, ça serait vraiment vraiment incroyable. Ça serait vraiment, pour moi, ça serait le best. Reste à voir comment ça va se passer. J'ai quelques réunions avec mon équipe avant de partir la semaine prochaine. On va voir comment ça va se passer, mais en tout cas pour moi ce serait incroyable si on pouvait faire le match revanche à Québec.
4: Je suis curieux d'avoir vraiment le fond de ta pensée parce que tu l'as glissé là, que vous avez offert le meilleur combat de la soirée. Je le pense aussi. C'est quoi le fond de ta pensée par rapport à Canelo? Y es-tu encore capable? Est-ce que tu le pourchasses encore? Parce que moi, l'impression, comme fan de boxe moyen, je suis pas autant fan de boxe et connaisseur que mon collègue Louis, mais j'ai l'impression qu'il t'évite un peu pour éviter une volée. Mais là...
5: Manger une volée, là.
4: Ouais, c'est ça. Ça a pas bien été pour Canelo. Il avait la face rouge pas mal pendant le combat. Fait que t'as-tu l'impression que le gars que t'as pourchassé pendant un bon moment n'est plus une cible si pertinente pour toi?
6: Canelo, ça reste encore une fois, un adversaire. Si on peut le mettre dans mon CV, ça serait excellent, ça serait parfait pour ma carrière. Encore une fois, Canelo, il m'intéresse encore. Je vais pas vous le mentir, si je peux combattre Canelo, ce serait un privilège pour moi. Mais il a plus les ceintures actuellement.
4: Ouais.
6: Il a plus les ceintures des champions du monde, il les a perdues. Encore une fois, mon objectif numéro un, c'est d'être numéro un du VBC, être numéro un d'être champion du monde régulier. Actuellement, je suis champion du monde intérimaire. Il y a la ceinture des champions du monde régulier devant moi. Si mon objectif numéro un, c'est d'être champion du monde. Après, si ça passe par Canelo, ça serait un privilège de combattre Canelo. Mais évidemment, je pense que tout le monde voudrait combattre Canelo parce que battre Canelo, c'est... Encore une fois, c'est vraiment un gros nom dans sa fiche. Reste à voir comment ça va se passer. Là, il a perdu ses ceintures. On ne sait pas. Il y a des rumeurs qui disent que Crawford risque peut-être d'aller en retraite. Ça fera en sorte que moi, je deviendrai automatiquement champion du monde, vu que je suis déjà champion du monde intérimaire. Quand le titre est vacant, le champion intérimaire devient champion du monde régulier. Reste à voir comment ça va se passer. Mais en tout cas, moi, si je peux combattre Canelo, ça serait vraiment avec grand plaisir.
4: As-tu l'impression que... Parce que ce qui me fascine dans la boxe, là, comparativement à d'autres sports, quand tu progresses, c'est parce que tu as vaincu certains adversaires. Tandis que dans la boxe, il y a quand même un aspect important de ton entourage. Pas nécessairement tes coachs, mais ton entourage business. T'as-tu l'impression que Canelo a été un peu, je veux pas lui manquer de respect à autre mesure, mais un peu artificiellement tenu au sommet parce qu'il génère des gros cachets puis que les différentes divisions de boxe vont chercher des cotes sur ces cachets. Donc, c'est un peu bon pour tout le monde que Canelo reste au top.
6: C'est sûr, c'est sûr. Après, malheureusement, je n'ai pas la vérité infuse. C'est sûr que Canelo, on ne va pas se le mentir, c'est un businessman. On est dans un sport, mais on est dans un business. Canelo, il a fait en sorte de maximiser ses revenus à lui, d'aller chercher le maximum d'adversaires qu'il pouvait battre avec un maximum de revenus qu'il pouvait accumuler. Et évidemment, on ne va pas se mentir également, Canelo, ça a été et ça reste la vache à lait de la boxe. À chaque événement, il regroupe des millions, des centaines, des millions de téléspectateurs ou des milliers de téléspectateurs. C'est sûr que il a beaucoup plus d'avantages, sa parole a un peu plus de poids que beaucoup de personnes dans la boxe. Donc, ce qui fait en sorte que ça lui laisse plus ou moins l'opportunité de choisir ses adversaires, de choisir où il va boxer et d'avoir à chaque fois le dernier mot pour ses combats. C'est sûr et certain.
4: Je suis curieux de savoir, parce que tu as dit, je retourne en France voir de la famille. J'ai lu sur toi aujourd'hui, évidemment, pour me préparer pour l'entretien, tu es Camerounais d'origine. Ton attachement le plus profond, puis tu as dit aussi tantôt, je reviens à la maison, je suis à Montréal. Fait que ton attachement le plus profond, tu considères qu'il est où, hein?
6: Ça, c'est une question à 1 million.
4: Oui.
6: À 1 milliard. Écoutez, je veux parler un peu à cœur ouvert avec vous. J'ai un peu le cul entre, comme on dit en français, un peu le cul entre trois chaînes en ce moment. Je suis d'origine camerounaise, j'ai la nationalité française et canadienne. J'ai vu une partie de l'année au Québec, j'ai vu une partie de l'année aux Émirats Arabes Unis. Je suis un peu un citoyen du monde, comme je dis régulièrement à mes coachs. Et évidemment, malheureusement, les Français, ils voudraient que je mette un peu plus en avant le drapeau français. Les Camerounais voudraient que je mette un peu plus en avant le drapeau camerounais. Évidemment, moi, mon équipe de promotion est québécoise. Je passe une partie de l'année ici au Québec, une partie de l'année à Dubaï, aux Émirats Arabes Unis. Évidemment, je suis très fier d'être québécois. J'ai une équipe québécoise qui fait une équipe incroyable. Qui fait un travail incroyable à Ivo Tiger Management. On ne se rend pas compte, mais le travail que Ivo Tiger Management fait entre le Québec et l'international, c'est remarquable. Et je suis vraiment très fier de cette équipe. C'est pour ça que régulièrement dans mes combats, je ne sais pas si vous avez vu, il y a régulièrement le drapeau québécois derrière mon dos.
4: Ben oui.
6: Ça n'empêche pas que je suis fier de mes origines camerounaises, je suis fier de ma nationalité. Je suis fier de ma nationalité française, mais je suis encore beaucoup plus fier de représenter une équipe québécoise. Et j'ai toujours tendance à mettre ça de l'avant. Aux dépens de mes autres nationalités, les autres et mon pays d'origine. Mais encore une fois, je suis très fier de représenter le Québec, comme je suis fier de représenter le Cameroun, fier de représenter le français, mais ce drapeau québécois qui sera derrière moi lors de mes combats, parce que encore une fois, j'ai une équipe québécoise avec moi qui font un travail incroyable. Encore une fois, je tiens à souligner le travail incroyable de Ivo Tiger Management et vive le Québec. Et encore une fois, il n'y aura que le drapeau Québec derrière mon dos à chaque combat.
5: Tu parles de Eye of the Tiger Management qui, comme tu sais, c'est évident qu'ils font de la méchante bonne job. Tellement évident que dans ta catégorie, les numéros 1 et 2, c'est pas mal. Toi et Osley Siglesias.
6: Ça souligne bien le très bon travail qu'ils font.
5: Oui, mais est-ce qu'à un moment donné, ça va devenir inévitable que vous deux qui êtes sous la même écurie vous affrontiez?
6: On va voir. Pour le moment, la question ne se pose pas beaucoup parce que on boxe un peu. Moi, actuellement, je suis engagé complètement avec la WBC. Je suis champion du monde du WBC. Et lui, actuellement, le dernier combat, il l'a fait pour une demi-finale IBF. Ça fait en sorte que si les ceintures deviennent vacantes, moi, je deviens champion du monde WBC et lui devient champion du monde IBF. Si un jour, éventuellement, que ce soit une opportunité financière ou les étoiles qui s'alignent pour qu'on se combatte, pourquoi pas. Mais pour le moment, on représente la même équipe. On est très fiers de représenter Ivo Tiger Management. On espère bien faire briller Ivo Tiger Management et le Québec, lui par l'IBF et moi pour la WBC. Mais si ça arrivait qu'on n'ait pas le choix, pourquoi pas.
4: T'avais quel âge, hein, quand t'as quitté le Cameroun avec tes parents pour la France?
6: J'avais 11 ans. J'avais 11 ans, j'ai quitté le Cameroun. J'ai quitté la France à 21 ans.
4: Est-ce que tu as commencé à faire de la boxe au Cameroun?
6: Non, en France.
4: En France, ok.
6: J'ai commencé comme bon vieux, comme Africain qui se respecte, on a tous commencé à jouer au soccer avant de dériver à la boxe.
4: D'être un cogneur comme tu es, là, c'est-tu inné? Donc, t'es fort physiquement, fait que les gens ils repèrent ça puis ils exploitent ça pour te faire de toi un cogneur, ou bien c'est un style que tu choisis puis que tu développes?
6: Encore une fois, ça c'est une philosophie. Je dirais que c'est chacun sa philosophie là-dessus. Encore une fois, moi j'ai tendance à dire que la boxe c'est vraiment une philosophie de vie. C'est une philosophie de chacun. Moi j'ai tendance à dire que le style d'un boxeur représente un peu sa personnalité. Moi j'ai une personnalité assez fonceur. Moi dans la vie, quand il y a une opportunité, je fonce. Même niveau caractère, je suis quand même assez fonceur. J'ai tendance à dire que le style de boxe représente un peu le caractère du boxeur. Après, faut pas se mentir non plus. J'ai beaucoup de chance d'avoir une génétique assez avantageuse, la génétique camerounaise. Je sais pas s'il y a beaucoup de gens qui sont familiers avec le monde de la génétique physique ou musculaire. Le Camerounais est vraiment fort. Est vraiment très fort physiquement,
4: okay.
6: Très musculeux, et c'est pour ça que beaucoup de sportifs camerounais excellent vraiment dans les sports de combat, que ça soit en MMA, que ce soit en boxe. Il y a beaucoup de Camerounais qui sont très forts là-dessus, ou également le soccer ou d'autres sports collectifs, mais on est vraiment fait pour le sport.
5: Okay. En parlant de ton style de combat, souvent les gens vont te comparer avec Mike Tyson. Est-ce que toi, tu te vois un peu dans Mike Tyson? Est-ce que tu as pris des inspirations? Puis comment tu te sens quand on te compare à Mike Tyson?
6: C'est simple. Vous savez, quand j'ai commencé à boxer, je dirais que le boxeur qui m'a poussé à boxer un peu, qui m'inspirait beaucoup, c'était Mike Tyson.
4: Ah ouais?
6: Quand je venais commencer la boxe à l'âge de 15 ans, je me rappelle, je passais après les cours, j'ai passé toutes mes soirées à regarder des combats de Mike Tyson. C'est KO incroyable, c'est KO extraordinaire. C'était vraiment un boxeur. Je pense que je me suis un peu inspiré de lui. C'est vraiment un boxeur qui est entré dans le ring pour faire mal. Il cherchait pas à être beau, il cherchait pas à faire des beaux mouvements. Lui, il venait dans le ring pour t'arracher la tête.
4: je pense que
6: ce côté-là, je me suis un peu beaucoup inspiré de lui. Après, faut se le dire, j'ai un peu le même physique. Je suis quand même aussi petit dans ma catégorie, un peu musculeux, et je combat des adversaires qui sont toujours plus grands que moi, ce qui fait en sorte que j'ai dû prendre un petit peu son style. Mais en avançant, j'ai quand même su qu'il faut que j'adapte mon style par rapport à mes aptitudes à moi, par rapport à mes caractéristiques à moi, parce que Tyson, ça reste Tyson, il avait ses points forts, ses points faibles, et ses points faibles, et Christian Billy qui a ses points forts et ses points faibles, forcément, le style peut se ressembler, mais peut pas être exactement la même chose.
4: J'imagine que dans la boxe, il y a un fort aspect psychologique, mental, hein. Est-ce que t'es entouré, je sais pas, par des psychologues sportifs? Est-ce que t'es un gars superstitieux, très, très mental dans ta, tu sais, est-ce que ça fait partie de ta game pour te concentrer puis être focus?
6: On va dire que oui et non. J'ai malheureusement depuis que j'ai quitté l'équipe de France, depuis que je suis arrivé au Québec en 2017, j'avais un psychologue sportif à l'INSEP qui est l'Institut national du sport, où il y a tous les sports olympiques de la France qui résident là-bas, qui font leur travail là-bas et qui s'entraînent là-bas. Depuis 2017, j'ai pas vu un psychologue sportif, mais il faut dire que je suis un peu superstitieux, un petit peu. Moi, j'ai tendance à dire que, comment dire, tout se passe dans le gym, dans l'entraînement et dans le mental également. Si je pense qu'à la victoire, j'aurai la victoire. Si je pense à arracher la tête de l'adversaire, j'arracherai la tête de l'adversaire. On va dire que je mets vraiment 100% de ma tête dans le travail et dans les pensées positives. Essayer de visualiser le combat, essayer de visualiser positivement comment j'essaie de voir ce combat, comment j'aimerais que ce combat ait lieu. c'est sûr que plus ça va, plus je me dis que peut-être qu'un jour, il faudra que je reprenne un psychologue du sport, c'est certain.
4: OK. Je te posais la question parce que moi, j'ai croisé à la shop où je tatoue, là, à un moment donné, il y avait un de tes collègues à toi, Avery Martin Duval, qui est venu se faire tatouer, qui exact. Est un autre gars de chez Eye of the Tiger Management. Puis Avery nous expliquait, puis je peux pas croire que je vais te demander ça, j'espère que ça te choquera pas, mais Avery nous expliquait qu'un mois avant un combat, c'était abstinence totale de relations sexuelles et tout ça, peu importe. Aucun contact avec sa blonde, puis sa blonde était à côté, puis il était là, ben oui. Est-ce que c'est règle commune chez les boxeurs, ça, de la privation totale, ou ben c'est juste une superstition?
6: Moi, pour ce combat, j'ai fait 5 semaines.
4: Ah oui, t'es-tu sérieux? Ah oui?
6: Pour ce combat, ça a été 5 semaines pour moi. Pour moi, j'y crois énormément. Pour avoir personnellement fait l'expérience que ça soit d'avoir une relation intime avec sa partenaire avant un combat. Et au-delà de ça, c'est un, de deux, garder sa testostérone, et de trois, il y a une philosophie, j'ai oublié le nom de cette philosophie-là, qui dit que l'énergie sexuelle est l'énergie la plus forte au monde. C'est vraiment une énergie dure à canaliser pour beaucoup de personnes. Et lorsque tu réussis à canaliser cette énergie pour plus ou moins atteindre un objectif, pour moi, c'est comme ça que je vois la chose. Quand tu canalises cette énergie pour atteindre un objectif, je pense que tes forces, tes capacités physiques sont encore amplifiées pour atteindre cet objectif-là. Et moi, c'est dans ce sens-là que je vois ça. C'est sûr que il y a un peu un débat scientifique là-dessus entre le non-activité, arrêter les activités sexuelles et le taux de testostérone dans le corps. Mmh. Là-dessus, il n'y a pas vraiment un consensus scientifique qui nous prouve que oui et non, ça a beaucoup d'effets. Mais moi, je crois énormément qu'une fois que tu réussis à canaliser ton énergie sexuelle pour atteindre un but fixé, pour moi, il y a beaucoup plus d'avantages à se restreindre là-dessus. Enfin, du moins, pour moi, c'est ce que je pense. Est-ce que j'ai la vérité infuse ou est-ce que je connais tout? Je ne saurais pas vous dire. J'ai pas fait d'expérience là-dessus. Je ne suis pas scientifique, mais pour moi, je pense que ça marche.
4: Oui, ben oui. On te regarde aller dans le ring, puis oui, ça marche.
6: Psychologiquement, je suis convaincu. Encore une fois, tout est psychologique. Si tu penses que ça marche pour toi, autant le faire.
4: Pour toi, là, la préparation pour un prochain combat, elle commence quand? Est-ce qu'elle commence à partir du moment où tu connais ton adversaire, ou bien tu dois toujours rester en shape, en santé?
6: Moi, personnellement, j'essaie de rester toujours en shape, en santé. Dépendamment de quoi la définition d'être en shape, en santé. Pour moi, j'estime que pour un sportif, je me dois de rester en forme, avoir un minimum, que ce soit un jogging, un peu d'activité régulière, ne pas commencer une préparation physique ou une préparation pour un combat de zéro. Pour moi, la préparation physique, la préparation pour un combat, ça commence 8 semaines avant le combat, mais avant les huit semaines, on doit arriver dans le gym en forme.
4: OK. OK. Hey, avant de te laisser, je suis juste curieux de savoir, tu nous as mentionné que tu t'en vas au Japon. Es-tu un geek d'animé, de jeux vidéo? C'est comme le paradis des geeks, là, du Japon. Qu'est-ce que tu t'en vas faire là?
6: C'est vrai que j'étais un très gros fan d'animé, de manga pendant ma jeunesse.
4: Ben oui, en France, c'est sûr qu'en France, tu as écouté les Dragon Ball et tout ça, ça a tellement pogné, là.
6: Exactement. Malheureusement pour moi, actuellement, j'ai une copine aussi un petit peu geek là-dessus, donc je retombe un peu dans les patanes, là.
4: Ouais.
6: Je sais pas si c'est une bonne chose ou pas.
4: Ben écoute, en gagnant des combats de boxe comme tu l'as fait, puis en étant sur Netflix, maintenant ça te donne des sous pour te gâter puis les acheter, les statuettes de Dragon Ball.
6: On va essayer de ne pas se faire collectionner pour laisser de l'espace à l'appartement, mais c'est sûr que ça a été une très grosse passion quand j'étais plus jeune. Dragon Ball Z, Naruto et tous les mangas, j'étais vraiment très, très, très, très fan de ce monde-là.
4: Ah, cool. Hey, Christian, un gros merci de nous avoir parlé ce soir. C'est très apprécié. Puis je te le dis, c'est inspirant de te voir aller. Puis je pense vraiment ce que j'ai dit tantôt. Je sens qu'un jour, tu vas être trop gros pour que tu nous parles. Fait que gros merci d'avoir pris quelques minutes.
6: Mais non, vous inquiétez pas. Comme je dis toujours, tous les médias qui ont été présents pour moi quand j'étais en Corée, je serai toujours présent pour tout le monde. Donc j'espère ne pas prendre la grosse tête à ce niveau-là et vous mourrez encore pendant longtemps dans vos antennes, c'est promis.
4: Ah ben, en tout cas, on sera derrière toi, quoi qu'il arrive, mon vieux. Un gros merci encore.
6: Merci à vous, merci pour l'invitation. Passez une excellente soirée.
4: Toi aussi.
7: Merci.
4: Bye-bye.
7: Merci.
4: C'était bye. Christian Solide Mbili, que vous avez vu à l'œuvre en fin de semaine, si vous êtes sur Netflix, et que vous avez entendu parler ici, parce qu'il s'est battu à Québec.
5: Si vous n'habitez pas sous une roche.
4: Ouais, c'est ça. Hein? Si tu as des oreilles qui fonctionnent, tu as entendu parler de Christian Solide Mbili. Puis, sérieux, juste aller voir. Hein, pour vrai, si vous voulez vous gâter, là, j'ai pas eu le temps d'en parler, parce que tu sais, je veux pas non plus le retenir ad vitam aeternam, mais à un moment donné, c'est pogné contre un gars qui... Son nom de famille, c'est Mohamedi. Quelque chose du genre.
5: C'est possible.
4: Et il te l'a gelé, man. Mais gelé, mais il tombe, là, exactement comme on abat un arbre, là. Carrément. Oh, ouais. Le gars, il tombe, là, ses talons, là, badang. Puis, ça m'a marqué parce que j'aurais dû lui demander à Christian parce que il l'a mentionné au début de l'entretien, puis ça montre la classe du gars. Il dit, je vais bien et mon adversaire va bien. Je trouve que c'est un signe de la classe qu'il y a dans la boxe.
5: Oui. Mais c'est pas tous les boxeurs qui ont de la classe, mais Christian Mbili, c'en est un solide.
4: Clairement. Ouais, vraiment. Chic type. Belle entrevue, vraiment. Très bonne victoire.
5: Plus de classe que ça. Puis tu sais, tu parles de faire tomber des gars sur le dos, là. Des 29 victoires qu'il y a eu, il y en a 24 qui sont venus par knockout. Fait que c'était pas le premier gars qui couchait.
4: Ah ouais, non, c'est ça. En regardant beaucoup d'images de Christian aujourd'hui, je réalise, je m'en doutais, là, mais je l'ai vu dans les visages des gens qui reçoivent ses coups, ça fait mal dans le style.
5: Oh oui, c'est pas
4: ça a l'air à faire mal, c'est un moyen temps.
5: Non, j'en prendrais pas.
4: Non, moi non plus. Quoi, non, c'est pas vrai. Je le prendrais pas dans le ventre, mais s'il me donnerait une bine sur l'épaule, je serais vraiment curieux de ça, moi. Savoir.
5: D'après moi, man.
4: Moi, je pense qu'il me casse le bras, là.
5: Ouais, ben, genre, tu tombes.
4: Ouais, hein.
5: Même une bine sur l'épaule, je l'essaierais pas. Je pense que j'essaierais peut-être plus un coup dans le ventre que sur l'épaule.
4: Ben non, t'es malade, dans le ventre. Il va te couper le souffle à jamais. Il va te couper le souffle à perforer un poumon.
5: Ça va revenir s'il te pogne pas le foie. Et l'épaule, il va te casser le bras. Je sais qu'il te casse le bras.
4: Parce que moi, j'ai toujours, exemple, là, j'ai toujours voulu prendre un shot d'un joueur de la Ligue nationale. J'ai toujours voulu me faire ramasser, genre, par un joueur de la NFL. J'ai toujours vivre l'expérience. Mais je sais que tu finis en morceaux, là, tu sais, puis que c'est juste des mauvais souvenirs. Puis à 80, tu vas faire de l'arthrite avancée, puis grave, puis ça va être à cause de tout ça, là.
5: Mais encore là, je vais te donner une théorie que j'ai, là. C'est que donner des coups, tu peux t'entraîner pour en donner des plus forts, mais pour recevoir des coups, tu peux pas t'entraîner.
4: Faux! J'ai vu des vidéos de gens là, qui se tiennent droite et se font donner des coups de poing dans le ventre,
5: ouais, dans
4: sur
5: le ventre,
4: Instagram.
5: Puis, ça a gueule, mettons, un coup de poing en face, là, ta résistance au knockout, là, ça s'entraîne pas. C'est quelque chose que t'as ou que t'as pas. Fait que je suis pas mal convaincu que si t'as un bon menton d'acier, un bon boxeur sera pas capable de te knocker, puis si t'as un menton de vitre, ben, tu vas te faire knocker par n'importe quoi.
4: Moi, j'ai aucune idée comment se porte mon menton. À part qu'il est un peu velu, moins que ce que j'aimerais.
5: On le testera pas.
4: Mais je travaille fort pour arrêter de me tirer les poils de la moustache, parce que quand je tire ça chaque barre, je me ramasse avec un Hitler, puis c'est gênant.
5: Quand je les tire à chaque barre, je deviens un cuistot italienne.
4: Oui, ben oui. Ben oui, crème, tu deviens Jack Sparrow de la pizza.
5: Avec les cheveux longs en plus, c'est parfait.
4: Ça plaît notre auditoire.
5: Veux-tu venir dans mon bateau manger de la pizza?
4: Et peut-être émettrer les feux ce soir.
5: Et si tu prends pas le bon fromage, ça se peut qu'on mette le feu dans ta pizzeria.
4: Yeah, les salamis pour toi, mi amigo.
5: Prends mon fromage.
4: On vient, ce sera pas long.
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0: Ah, c'est intéressant vos réflexions sur le texto par rapport à notre dernière discussion. Je pensais pas aller là, pas en tout, honnêtement. Vraiment pas.
1: Ça fait réagir.
0: Ah, je vous ai dévoilé des moments seuls sur mon patio à écrire dans mon bloc-notes.
1: Tes plans.
0: Ouais, mes plans. Puis finalement, ben là, j'ai autre chose à faire que de déposer des mémoires à l'Assemblée nationale qui seront pas eues par personne.
1: Je te comprends.
0: Ouais, c'est ça. Dans le fond, hein, j'ai des projets à rendre, des dessins à faire puis des entrevues à préparer, moi.
1: Voilà, pas trop de temps à perdre.
0: Bon, c'est ça. Exact. Mais bref, si vous avez d'autres commentaires, 88-670-9098. D'ailleurs, au courant de notre prochain segment, je vous invite à être très interactif. Parce que je pense qu'on va parler du quotidien de bien des gens, particulièrement des gens qui ont des enfants, donc qui envoient leurs enfants à l'école et qui ont donc affaire avec des enseignants. Au courant des prochaines minutes, on va faire, c'est notre deuxième expérience, et dans une thématique complètement différente, Louis.
1: Absolument.
0: Parce que la première fois, on était en mode dépasser nos addictions, se défaire de nos addictions, fait qu'on a parlé de dépendance et tout ça. Aujourd'hui, on est ailleurs. Je l'ai enfin, ma table ronde avec des enseignants. Je parlais de ça l'an passé, puis ça m'a pris mon violent loup pour l'organiser, ma table ronde. Je suis tellement content. On a autour de la table, Madame Dominique, mais là, tu vas voir, moi, je suis un vieux de la vieille. Moi, je vous vois, les enseignants. Ne t'en déplaise, Louis. Je vous vois, les enseignants. Fait qu'on a Madame Dominique qui est autour de la table. Elle a été enseignante au secondaire. Madame Dominique, bonjour.
2: Bonsoir.
0: Bonsoir, vous allez bien?
2: Oui, je vais très bien, merci.
0: Excellent. On a également Mme Marie-Sophie, que je pense que les auditeurs de Radio X connaissent.
2: Oui, on s'est rencontrés, les auditeurs et moi, pendant quasiment un an dans une émission l'année dernière. C'est que ça. Je venais de façon hebdomadaire.
0: Tu étais
2: collaboratrice.
0: Avec Robbie.
2: Oui, exactement.
0: Et on a M. Mathieu autour de la table. Salut, M. Mathieu.
3: Bonsoir, ça va bien?
0: Ça va bien, toi?
3: Très bien, merci.
0: Excellent. À tous, merci beaucoup de vous être prêtés à l'exercice aujourd'hui de venir avec nous autres parler de votre métier. Je commence avec ça. Madame Dominique, vous êtes enseignante depuis combien de temps?
2: Je commence ma 30e année en enseignement. J'ai toujours enseigné au secondaire. Moi, je suis formée en école familiale, en enseignement religieux, en histoire, en géographie, en sciences et religions.
0: Ah là, tous les sujets qui me font triper.
2: Et dernièrement, j'enseigne le fameux cours Soignité culture québécoise depuis deux ans maintenant.
0: Ah ouais. Et puis, est-ce que vous trouvez qu'il est à point, ce cours-là? Des fois, on a entendu des critiques.
2: Moi, j'ai pas de matériel encore.
0: Non?
2: L'année passée, c'est obligatoire de le mettre en fonction. On n'avait pas de matériel. Là, j'attends mon matériel pour cette année. Fait, ce qu'on a fait, on a travaillé beaucoup avec notre conseillère pédagogique pour monter des SAI, des activités. Je suis partie de mes vieilles activités que j'avais en éthique et culture religieuse, que j'ai adaptées, en intégré un peu plus de sociologie dedans. Cette année, comme j'ai pas encore reçu mon matériel, je repars avec mes activités que je vais essayer de bonifier encore pour rendre ça intéressant pour les élèves. Mais j'ai découvert quand même des belles thématiques dans le nouveau programme.
0: Je veux pas être alarmiste, mais vous avez pas votre matériel puis ça commence pas comme mercredi.
2: Non, mais écoute, ça fait 30 ans que j'enseigne, là, je suis capable de me rire sur une scène.
0: Ouais, hein?
2: Oui.
0: Je vous pose la question à tous, ça. C'est un essentiel, hein, pour le métier.
4: Flexibilité, se retourner sur plus petit qu'un seul. Ouais.
0: Vous, Mme Marie-Sophie, ça fait combien de temps que vous faites ça?
4: En fait, ça fait 16 ans que je suis enseignante cette année. Puis moi, j'ai un parcours un petit peu particulier. En 2020, quand la pandémie est arrivée, je viens d'avoir ma fille, Elisabeth. Et mon cheminement, moi, s'est arrêté dans le système scolaire parce que j'ai décidé que je voulais passer un peu plus de temps avec ma fille. Et la charge, on va en parler ce soir, la charge des enseignants.
0: Oui.
4: Ça fait partie de ma décision. Et que j'ai quitté il y a 5 ans. J'ai parti mon entreprise, entre guillemets, qui fait du soutien scolaire aux familles, qui choisissent une alternative éducative. Fait que, c'est ça. On est une équipe de 15 enseignants maintenant. Chapeau de tout ça. Puis on est en train de créer des fois des choses que j'aurais aimé retrouver dans le système à l'époque. C'est ce que je suis en train de mettre en place.
0: C'est-tu bien populaire, l'école à la maison au Québec?
4: Plus de 8000 enfants par année fait l'école maison. On pourra en reparler dans un autre segment, ça va me faire plaisir.
0: Ouais, mais ouvrons la porte.
4: Oui, ouvrons la porte, allons-y.
0: Rapidement, tant qu'elle l'avoir ouvert, est-ce que sur les 8000, il y en a-tu comme 4000 qui finissent illettrés ou bien ça se fait droit?
4: Au contraire, ça se fait très droit. Au Québec, ouais. On a des documents à remettre à la DEM, qui est la Direction d'enseignement à la maison, qui est vraiment une branche du ministère de l'Éducation qui chapeaute les familles qui font l'école maison. Fait que oui, ils ont des comptes à rendre.
0: Okay.
4: Souvent, ils vont venir chercher de l'aide avec une équipe pédagogique parce qu'on s'entend, les parents ne sont pas des enseignants.
0: C'est ce que j'allais vous demander.
4: C'est une philosophie qui est vraiment différente. Donc, moi, je me suis collée à ce véhicule-là parce que ça représentait un petit peu plus la voie que je voulais prendre avec les enfants à défi qui avaient de la difficulté à retrouver leur place dans les classes. Puis je vous dis ça, j'ai des frissons parce que c'est vraiment ma mission d'aider les enfants qui ont peine à trouver des fois des ressources dans le système, mm-hmm. que les parents ne savent plus quoi faire, qui n'ont pas nécessairement les moyens d'aller chercher du privé. Donc, viennent chercher nos services pour continuer la scolarité à la maison pour un moment ou pour toute la scolarité jusqu'en secondaire.
2: Okay. Et je tiens à dire que ce n'est pas juste des élèves en difficulté. Hein. Des fois, des élèves qui performent très bien, puis ils reviennent des fois à l'école régulière, en secondaire 3, 4, des fois pour le côté social.
0: Ah ouais.
2: Puis des fois, ils n'ont pas nécessairement à la maison.
0: Est-ce que ça nécessite une mise à point? Au niveau du cursus scolaire?
2: Des fois, il y a des élèves qui ont fait des mises à niveau.
0: OK.
2: Puis sinon, sont rendus à leur niveau.
0: Il n'y a pas de retard apparent, là, puis épeurant.
2: Ceux qui reviennent, en tout cas, on n'en a pas vu.
4: Ça dépend de l'implication des parents aussi, puis le support qu'ils vont mettre en place. C'est un réseau, c'est une communauté qu'on met en place pour l'école maison, là. Et que c'est dans... Moi, je dis pas que ça s'adapte à toutes les familles, ça n'est pas vrai, mais il y a plusieurs familles qui pourraient bénéficier pour un moment dans le parcours scolaire de ça, puis réintégrer par la suite le système. Fait que je suis vraiment dans une alternative pour montrer aux parents qu'il y a d'autres possibilités, aux enfants qu'il y a d'autres possibilités, s'il y a un moment que c'est plus difficile dans le parcours.
0: Monsieur Mathieu, vous le voyez pas, mais moi, Monsieur Mathieu, là, je vous le dis, que, comme ado particulièrement, quand... Je m'assoyais d'une salle de classe et que je voyais un enseignant rentrer au look de M. Mathieu. J'étais content. Je me disais, on va avoir du fun. M. Mathieu a l'air d'un cool guy, mais ce qui est cool avec M. Mathieu, puis ce qui va rendre notre conversation encore plus dynamique, c'est que M. Mathieu, il est pas formé.
3: Exactement. Donc, moi, j'ai un parcours un petit peu atypique pour être rentré en enseignement. À la base, je suis un artiste. J'ai des talents en art. J'ai étudié en cuisine. J'ai étudié en coiffure. J'ai étudié en masso-kiné, orthothérapie. Puis, j'ai toujours su que je voulais travailler en enseignement. Toutefois, je ne savais pas de quelle façon j'allais entrer. Et le parcours, le tronc commun, je vais dire, ne me convenait plus ou moins. Dans le sens parce que j'ai toujours aimé emprunter des routes plus sinueuses pour atteindre mes objectifs. Et voilà que depuis 2022, j'enseigne au secondaire. J'ai commencé en cuisine.
0: Puis aussi avec tout ce que tu as étudié, là, tu devais être genre à 22 ans d'études. À un moment donné, j'imagine aussi que tu avais hâte de travailler.
3: Ben écoute, j'aime encore étudier. Je passe ma vie à faire des formations continues. Et d'ailleurs, en enseignement, je prends quand même des cours et des formations dans le but de me perfectionner. Mais je dirais que le grand privilège de l'enseignement, c'est d'être sur le terrain. Mm-hmm. C'est lorsqu'on est vraiment sur le terrain qu'on apprend à être un bon enseignant.
0: T'as fait le saut dans l'enseignement quand est-ce?
3: J'ai commencé en 2022, donc oui.
0: Quand l'État a levé le drapeau pour dire « on a besoin de monde, venez-vous-en ». C'est quoi donc la phrase là? Un adulte par classe, 18 ans. Je le dis avec aucune condescendance parce que tu sais quoi? Cet été, ça a brassé dans ma vie puis tout ça. Puis je me suis posé la question parce que moi aussi, dans une réalité parallèle, je suis un monsieur Mathieu, moi. Là. Un jour, je vais le faire, tu sais.
3: C'est intéressant. Puis sais-tu quoi? Je dis pas que les non légalement qualifiés ou les enseignants sans brevet, maintenant, faut faire attention à comment on les nomme, sont des gens qui sont plus compétents, moins compétents. Je pense qu'on a clairement des preuves à faire, mais je veux dire, la vraie chance qu'on a, c'est d'avoir des collègues en art qui sont prêts à partager leur savoir et leur expérience, mais sans alourdir déjà leur tâche qui est extrêmement lourde.
0: C'est ce que j'allais te demander. Est-ce que des fois, tu sens soit un mépris ou une espèce de le sentiment d'être un boulet parce que tes collègues, il faut qu'ils te le montrent, certaines affaires. Des fois, est-ce que ça te fait te sentir...
3: Non, pas du tout. Aucunement. Il n'y aurait pas place à ça dans un sens. Puis comme je te dis, la bienveillance des collègues est tellement grande. On n'a pas affaire, en tout cas, je vais parler pour mon expérience, mais j'ai aucunement affaire à ce genre de...
2: Dans notre département, on en a une aussi, une non qualifiée, Christine, puis je veux dire, elle était ouverte, là. Quand on s'assoyait avec elle, puis on disait, écoute, là, Christine, t'as ça à faire, puis elle venait nous voir, puis elle n'avait pas de honte à dire, ça marche pas, j'ai de la difficulté. Fait qu'on s'assoyait avec elle, puis on l'accompagnait. Pis,
0: c'est de quel ordre, souvent, les difficultés aux non qualifiés?
2: Ça dépend.
0: C'est-tu d'appliquer la discipline en classe ou c'est vraiment sur... transmettre la matière aux jeunes, c'est où que ça bug généralement?
2: Dans notre cas, avec Christine, c'est pas du tout la discipline. Là. Je veux dire, elle rentre, ma carrure, puis elle rentre dans la classe, puis elle prend sa place, puis elle enseigne aux tout-petits. Ça lui donne une chance. Elle, je pense que c'est plus au niveau du contenu, tu sais, comprendre un peu. En plus, elle arrivait avec le nouveau cours Soigneté culture québécoise, avec la sociologie, la technologie.
0: Je présume qu'elle non plus n'a pas ses affaires encore.
2: Non, elle est en secondaire 1-2.
0: OK.
2: Mais c'est vraiment là, tout le contexte scolaire. Puis naturellement, rentrer les notes, prendre les absences, les comités.
0: Donc, le day to day, là, vraiment.
2: Toutes les affaires, mais au niveau de la discipline. Peut-être qu'il y en a d'autres au niveau de la discipline. On en a vu des non-qualifiés qui sortaient de la classe en pleurant parce que... et ils avaient perdu le contrôle de la classe, puisqu'ils n'en ont pas nécessairement de technique de gestion de classe. Ça s'apprend, ça. Je veux dire, moi, je me regarde quand j'ai commencé à 23 ans, puis quand je me regarde aujourd'hui à 53, ben c'est certain que c'est pas la même personne. Je veux dire, moi, j'ai des élèves, j'en sors pas.
0: Ah ouais?
2: Ben, en tout cas, quand j'en sors, quand j'arrive au pass.
0: Quand vous le sortez, c'est qu'il est passé par la fenêtre.
2: Ils disent, ah, oh, c'est Dominique qui t'a sorti et t'as vraiment dérapé, là. Je veux dire, j'en sors pas des élèves.
0: OK.
2: Fait que veux pas, là, j'espère que mes élèves qui m'écoutent diront pas, on va la mettre au défi de nous sortir, là.
0: mais quand vous êtes arrivé tantôt, vous avez fait une grosse accolade à Louis. Avez-vous enseigné à Louis?
2: J'ai enseigné à Louis, puis j'ai enseigné à Mathieu aussi.
3: Eh oui.
0: C'est vrai, hein, ouais. Combien de fois ce gars-là a été sorti de votre classe?
2: Non, pas tant que ça.
0: Pas tant que ça, fait que c'est arrivé.
2: Ce que je me souviens de Louis, c'est les cheveux longs.
0: Ah ouais, ok,
2: puis là, je suis contente de voir. Puis surtout, il rit tout le temps. Puis c'est un gars qui était toujours à l'affût de la joke, là.
0: Oui, oui, ok.
2: Fait que je vois qu'il n'a pas changé, là. Non, mais il était prêt, là. Lui, là, s'il se passait quelque chose dans la classe, là, il était là, là.
0: Ok, ok,
2: il était
0: un petit allumé.
2: Il était prêt à embarquer là-dedans.
0: Ok. De ton bord, M. Mathieu, c'est quoi les premiers challenges que tu as eus? Tu sais, quand tu es arrivé, là, première journée, t'es enseignant, puis c'est là que ça se passe, le time to shine. C'est quoi les premiers défis réels que tu te rappelles, vraiment qui t'ont shaké?
3: Écoute, c'est tellement évident. C'est l'authenticité, parce que je suis une personne qui est extrêmement authentique, et de devoir filtrer un peu cette authenticité-là pour répondre justement aux standards quand même de la profession. Oui, vous le voyez ici, ceux qui m'ont écouté, mes élèves, peu importe, c'est que j'ai un style particulier. Donc ça aussi, ça a été quand même un petit peu un enjeu. Mais vois-tu, ça s'est très bien instauré, puis ça a été facile. Mais je te dirais que, point de vue de la profession, en toute humilité, je n'ai pas réellement eu de challenge, de défi, dans le sens où j'étais prêt à ça. J'avais quand même suivi des formations à la base. Je voulais être enseignant dans ma vie, donc j'avais suivi des cours en auditorat libre et je savais dans quoi je m'embarquais. Tu sais, j'arrivais pas avec une expérience de zéro, là.
0: Je comprends.
4: Mais tu l'as dit, l'entrée de jeu, de toute façon, c'est le fait d'être en collaboration avec des gens qui ont l'expertise, de un, puis d'être en mesure aussi d'être ouvert à toute cette expertise-là, de mettre ça en place. Mais moi, ça me fait penser à mon parcours quand j'ai débuté en enseignement. C'est pas très, très loin de ça. Oui, on est allé chercher une formation, mais ce qu'on apprend, c'est sur le terrain. Comme tu l'as dit, l'entrée de jeu, c'est sur le terrain, pendant qu'on est en action, qu'on peut mettre en place, qu'on a besoin de mettre en place pour la gestion au niveau académique, tout ça. Tout s'apprend, ça me faisait penser quand je débutais, moi, en enseignement, parce que j'ai été pris en charge aussi par une enseignante d'expérience. Ça fait toute la différence. Mais le travail d'équipe, c'est ça qu'il faut mettre en place pour être capable justement de les amener ailleurs et être capable de progresser.
0: Mais dans ce cas-là, je la pose ouvertement, la question, puis je ne veux pas être grossier par rapport à ça, mais est-ce que c'est une job qui s'apprend sur le tas en masse, ça, d'enseigner?
4: C'est nuancé, je trouve, là, comme question. Je veux dire, ça prend quelqu'un qui a quand même une base en pédagogie, ça prend quelqu'un qui a de la volonté, qui a de l'ouverture, qui a un sens éthique. Tu sais, il y a vraiment moi, je pense que ça part dans ce que t'es comme être humain, c'est ce que t'as comme bagage, comme compétence, comme habileté, d'aller chercher un petit clin sur le coin de la rue pour enseigner à une classe. Ça fonctionne pas. Faut avoir quand même
0: une capacité à retenir l'attention,
4: des compétences, des habiletés qui peuvent se développer à travers le temps, puis aller se chercher une qualification par la suite. Et que, tu sais, je pense que c'est nuancé, là.
2: Écoute, moi, il y a 2 ans, j'ai fait 2 cours à la maîtrise en gestion de classe, puis en enseignement explicite, justement pour me mettre à jour, pour voir, parce que j'aimerais ça être mentor dans mon école, accompagner des nouveaux enseignants.
0: Okay.
2: Puis je suis allée chercher cette formation-là. Même ça fait 30 ans que j'enseigne, je suis allée me mettre à jour. Puis ça, on n'arrête jamais, d'aller chercher ces formations-là.
0: Est-ce que toutes les écoles offrent ce que vous visez à être, des enseignants mentors pour les nouveaux?
2: Bien, dans Portneuf, moi, je suis dans le centre de services scolaires de Portneuf. Oui, je pense que dans les autres services scolaires aussi.
4: Oui, mais difficilement accessible. C'est pas toujours mis en place d'une façon adéquate. Moi, je vais le dire de cette façon-là, parce que moi, j'ai pas eu cet accompagnement.
2: Mais ça doit faire 3 ans que le programme existe.
4: Ils ont eu des retombées comme de quoi que débuter cette profession-là, c'est du multitâche. Ça prend des capacités quand même assez extraordinaires. Puis j'enlève rien aux autres professions. Mais c'est quelque chose, rentrer dans le domaine de l'éducation. Fait que sans support, sans soutien dans les premières années, c'est pas pour rien qu'on a un haut taux de gens qui quittent dans les 5 premières années. Mm-hmm. Là, je pense qu'on approche du 50%, parce que justement, ils ont vu sur le terrain que ça avait pas de sens de lancer. Puis c'est souvent les jeunes, ça j'ai répété ça souvent, on les envoie dans des classes qui sont un peu plus difficiles. Des fois, on garde les classes plus faciles pour les enseignants.
0: Qui ont de l'expérience. Ben oui, alors ça, c'est un non-sens.
4: Ça devient dans un non-sens, quelque chose d'aberrant où on va envoyer. C'est ça, je veux pas tout généraliser.
0: Ah, monsieur Mathieu, t'as pas l'air d'accord.
3: Mais au contraire, je suis totalement d'accord. Puis je viens appuyer le fait que justement, oui, c'est vrai, je vais l'employer dans cette expression-là, qu'on est un peu jeté dans la gueule du loup, sauf que sais-tu quoi? Il n'y a pas meilleure expérience à faire
0: c'est clair.
3: Que d'être plongé dans des eaux qui sont plus mouvementées.
2: Faut faire attention, Mathieu, là, parce que quand on te jette dans la gueule du loup, comme il dit, t'as 32 petits moineaux en avant de toi. Là. Je veux dire, il y a des personnes, là, j'ai déjà vu moi des stagiaires, même des enseignants, sortir en pleurs d'une classe parce que ils ont perdu le contrôle. Puis je veux dire, 75 minutes en perte de contrôle, c'est long.
0: Je vais toujours m'en souvenir, moi, secondaire 4, une stagiaire qui, pendant... En plus, l'école Champigny faisait le test de juste des gars. Puis juste des filles. Tu sais, c'était une année test où on séparait les sexes. Et pour avoir le silence, la stagiaire a décidé de fermer la lumière. quelle horrible erreur qui m'a encore marqué aujourd'hui. J'ai des gens qui ont sauté sur la table, qui crient comme des singes. Et la dame, la pauvre dame, est partie en pleurant ce jour-là.
3: Des organisations, mais c'est sûr. Là, tu viens créer un...
0: Un tsunami, même.
4: Ça devrait être...
3: À parler d'être dans l'eau.
4: Ça devrait être obligatoire. Malheureusement, moi, dans le bac que j'ai fait en 2011, quand j'ai sorti, on a deux cours de gestion. Tu sais, je veux dire, ça devrait être beaucoup plus mis de l'avant parce que c'est quelque chose, il faut que tu crées un lien avec tes élèves. Il y a des classes que j'ai pris dans les années un peu plus difficiles, des gens qui partaient en burn-out, qu'on passait deux semaines, moi j'étais au niveau du primaire, plus en 5-6e année, on faisait la gestion, comment rentrer dans la classe, comment s'asseoir, comment lever la main. Là, c'est sûr, j'étais dans des milieux plus défavorisés, mais c'est la base. C'est pas assez mis de l'avant. Tu sais, d'avoir quelque chose comme un stage pour les non-légalement qualifiés, quelque chose qui met justement dans le bain, qui ont de l'expertise des gens qui veulent justement donner leur expertise, je trouve ça extraordinaire à mettre en place, mais encore une fois, on est dans des coupures. Ça, c'est un autre sujet, là, mais...
0: je vous garoche une utopie, OK, que j'ai dans ma tête et que j'aime entretenir, mais à vous de me la démolir si elle fait pas de sens. Actuellement, là, il faut aller à l'université pour être un enseignant, tu sais, by the book, là.
2: Quatre ans, c'est quatre ans de bac.
0: Ouais. Est-ce que ça serait pas un peu... est-ce que ça serait pas pertinent et optimal de virer ça en une technique?
2: Non.
0: Au cégep? Non? Attends, OK, c'est unanime. Non.
1: Les trois directs,
0: hein? Ouais.
2: Je te dirais que le bac de 4 ans, des fois, peut-être que c'est un peu trop long.
4: C'est ça.
2: Mais moi, quand j'ai fait mes stages, j'avais une semaine. Moi, c'est un bac de 3 ans. J'avais une semaine d'observation à l'automne, puis j'avais deux semaines de stage à l'hiver. Puis c'était mon expérience avant de rentrer en classe. Aujourd'hui, là, c'est tellement bien fait. Là. Mm. Ils ont un stage 1 d'observation, un stage 2 d'observation, puis une prise en charge. Un stage 3 de 5 semaines.
0: Okay.
2: Puis après, un stage 4 de septembre à décembre. Fait que je pense que quand ils arrivent sur le plancher, ils sont prêts, ils sont outillés. Sont
4: le stage 4. Oui. Le stage 4 nous prépare vraiment. La
2: oui, oui. Fait, quand ils arrivent à la fin de leurs 4 ans d'université, ben là, vraiment, là, ils ont beaucoup d'outils.
0: Okay.
2: Malheureusement, il y en a qui, quand ils sortent du... Parce qu'ils veulent pas, quand t'es stage 4, t'es quand même accompagné. Là. Dépendamment dans quelle école tu tombes. Là, je veux dire, chez nous, en tout cas, c'est certain que j'adore mon école. Là. C'est mon école. Puis je veux dire, quand on a des nouveaux enseignants qui arrivent en Corée, on va les voir. Moi, il y a une nouvelle prof en musique chez nous. Je dis, écoute, c'est un problème. Mon local, il est juste là. C'est pas ma musique, c'est pas ma matière, là.
0: Mm-hmm.
2: Mais si t'as quelque chose, une question à RH4, t'es quand même accompagné, là. T'es pas dans

0: Ben oui, wow. Avec mes profs, avec qui m'ont enseigné, c'est magnifique. Puis la, ce que Dominique nomme, c'est une réalité. On se sent appuyé, on se sent soutenu, on se sent rassuré.
1: Okay. J'aimerais vraiment. Ça dire que ça, c'est partout comme
2: c'est
1: ça. Ça.
2: Malheureusement,
3: c'est pas, non. C'est okay.
1: Non. Non. Je ne veux pas péter votre bulle, puis c'est beau, puis c'est ça qu'il faudrait. Y a cette uniformité-là de soutien à ceux qui soient non légalement qualifiés, qui n'ont pas leur brevet, c'est plus ça qu'on dit hein, maintenant, ou des jeunes enseignants qui arrivent. Ça devrait vraiment être comme ça, du travail d'équipe. Malheureusement, dans certaines écoles, ce n'est pas toujours le cas. Pour X, Y raisons, il y en a plusieurs raisons, mais des fois, on est comme un peu laissé à nous-mêmes, malheureusement.
3: Comment enseigner, est-ce qu'on se fait approcher parfois par des chasseurs de tête du privé? Ça existe-tu, ça?
1: À l'université, oui, moi, mais après,
2: les directions, ça se fait, là, mais au niveau des enseignants, je pense pas.
1: Pendant le bac, oui, parce qu'ils nous font miroiter des choses quand on va dans le Grand Nord, des choses comme ça. On a eu des offres, mais une fois qu'on a choisi notre centre de service scolaire, non, on n'est pas approché.
3: Vous, Mme Dominique, en 30 ans, l'avez-vous contemplé, l'idée d'aller travailler au privé?
2: Bien, quand j'ai fini, j'ai travaillé un an, puis le privé, en tout cas, dans mon temps, eux autres, ils faisaient l'affectation des postes en juin. Okay. Et les publics, eux autres, c'est plus en août. Fait que là, ils m'ont appelé, ils disent on aurait ça de donner. Puis j'ai dit non, je vais prendre une chance d'avoir peut-être plus au public.
3: OK, fait qu'ils s'essayent de quoi de temps en temps début d'été.
2: Oui, moi, je suis allée au privé. Bien, quand tu signes un contrat, tu es comme lié à eux autres. Fait que s'il y avait eu quelque chose d'intéressant au mois d'août, bien, j'avais signé avec l'école privée. Okay. Et moi, j'ai fait les deux. Je suis allée comme étudiante, je suis allée au privé, j'étais même pensionnaire. Moi, je couchais à l'école.
3: Ah, ouais, OK.
2: Puis j'ai adoré ça. Puis oui, j'ai le privé, mais ça a donné que j'ai rentré au public. Puis j'adore ce que je fais. Là. Est-ce que je serais plus heureuse au privé? Des fois, j'entends des enseignants parler du privé. Puis c'est pas mieux, là. Je veux dire, non. C'est pas parce que c'est le... Non, puis même des fois, je
3: conditions
2: pense que c'est la
3: travail,
2: pression...
3: Conditions de travail, salaire...
2: C'est plus au niveau de la pression des parents. Les parents payent, puis t'as des rendements donnés, puis j'ai des enseignantes qui demandent... faut qu'ils remplissent des rapports, puis si mon enfant est en échec, pourquoi il est en échec? Puis souvent, je pense que la pression est plus là.
1: Oui, puis il y a de l'élitisme un peu aussi, là, on va se le dire. Il y a quand même des tests qui sont passés, ils font un choix... Ça dépend un peu de la personnalité. T'sais, moi, je ne jetterais pas la pierre que des enseignants qui peuvent être bien dans un type de milieu comme ça. Mais quand tu as le milieu public tatoué sur le cœur, c'est très difficile. Moi, j'étais en milieu défavorisé. Il était hors de question que j'aille dans ce milieu-là. Mais c'est un choix personnel rendu là. Là. Mais il y a des bons puis il y a des moins bons côtés, je crois. Là,
2: oui, oui. Puis ici, nous autres, au public, on n'a pas le choix d'accueillir tout le monde. Là. Le privé, ils choisissent.
3: Ouais.
2: Nous, on doit prendre tout le monde.
3: Là. Je l'ai vu à Champigny qui choisissent.
1: Hey, oui.
3: J'ai surtout vu
1: parce que moi, je suis cuvée 2001 à Champigny.
3: Ah, ah, ouais. Moi, j'ai vu aussi à Champigny quand ils choisissent plus. Ouais. Surtout, là.
1: J'ai vu les deux côtés
3: de la médaille.
2: C'est-tu comme aussi?
3: Ah ouais. Monsieur Mathieu, je commence avec vous. Les parents, là, parce qu'on a ouvert la porte justement à Dynamique avec les parents, ce qui est probablement l'aspect le plus majeur de votre... Quoi? Deuxième peut-être, les enfants, puis après
4: non,
3: ça, les parents. Plus beau que ça?
4: Ah
3: oui. Ah ouais. OK, ben dans ce cas-là, je te le demande frontal. Les parents, c'est-tu des alliés ou des ennemis? Dans la réalité, je comprends que dans l'utopique, on voudrait que ce soit des alliés là, pour le bien des enfants, mais est-ce que c'est plus des alliés ou des ennemis?
0: Tu veux une réponse honnête?
3: Oui.
0: Tu as les deux.
3: Les deux?
0: Eh oui. À grande majorité, je vais dire qu'on a des parents alliés. Je suis tout à fait honnête à ce point-là. Les parents veulent tout de même le bien de leurs enfants. Là. Puis... on est encore les coéquipiers de la plupart des parents. Du moins, je vais parler pour le secteur public, celui dans lequel je travaille. Oh, je peux vraiment compter sur les parents avec lesquels je travaille en collaboration, que ce soit pour un trouble de comportement, un trouble d'apprentissage, peu importe. Les parents veulent vraiment le bien de leur enfant. Puis, je trouve que c'est important qu'on garde ce lien-là sain avec les parents.
3: Ben oui.
0: Hein, souvent, on le dit, c'est les minorités qui prennent ou qui parlent plus fort que des majorités, mais je suis fier de dire qu'on a des parents qui, en tout cas, de ce que je côtoie, sont très... généreux de leur temps et de leur collaboration.
3: Mesdames, avec votre expérience, on parle souvent de la génération des enfants rois. Est-ce qu'il y a une dégradation de la relation parents-enseignants au
2: non.
3: courant des dernières
2: années?
3: Je te
2: dirais qu'il y a des années, des parents qui sont zéro collaborateurs, des années, des parents qui sont aussi démunis face à leurs enfants. Parce que des fois, tu appelles des parents, puis tu leur dis ça va pas avec votre garçon, puis elle va dire à la maison non plus. Là. Je dis garçon, ça répète une fille. Là. Mais tu vas appeler à la maison, puis des fois, les parents sont démunis, puis. On travaille avec les parents. C'est rare qu'on a des parents qui se braquent, puis non, non, non, puis c'est mon enfant qui a raison. Puis, je veux dire, la part du temps, ils travaillent avec nous autres.
3: Est-ce que c'est l'enseignant qui a le mandat de communiquer avec les parents ou vous, tu sais, bah, le by the book, là, vraiment, selon les règlements de l'établissement pour lequel vous travaillez, est-ce que
0: ça
3: vous
0: dépend.
3: Avez...
0: Ça dépend. Ouais.
2: Si c'est un cas, c'est une affaire de travail non remis ou un petit cas d'indiscipline, on communique avec le parent. Mais quand ça devient plus gros, là, à ce moment-là, on n'est pas le test grave, là, ça peut être la direction, là. Mais la plupart du temps, on,

0: règle nos affaires avec nos parents. Là.
1: OK. Est-ce que ça vous est déjà arrivé de devoir composer avec des enfants qui ont des bleus ou ont des signes de maltraitance à la maison? Comment est-ce qu'on vit avec ça, cette espèce de... T'sais, je me mêle-tu pas de mes affaires? Vous comprenez ce que je veux dire, là? Puis la peur de pitcher une roche d'un lac qui a pas besoin de se faire brasser, là.
0: Moi, j'enseigne un cours maison qui s'appelle Formation personnelle et scolaire. Puis entre autres, on a un gros volet sur la sexualité.
1: Ah ouais, personnel. Moi, dans mon temps, c'était personnel et social.
0: Oui, je sais, mais là, c'est un cours maison qu'on a fait pour... En tout cas, c'est une histoire de code là, pour que ce soit moi qui l'enseigne.
1: OK.
0: Ça, c'est pas important, là.
1: OK.
0: Puis quand on... moi, je leur raconte... Moi, je suis quelqu'un qui raconte beaucoup, beaucoup, beaucoup d'histoires dans mes cours. Puis des fois, je leur raconte, entre autres, la fois que je me suis fait agresser dans un autobus de ville pour parler du harcèlement sexuel puis de la violence conjugale. Bon, en tout cas. Et des fois, il y a des élèves qui restent là, puis qui me disent « J'ai vécu quelque chose comme ça aussi. » Quand je parle de violence conjugale, je suis dans un contexte de violence conjugale avec mes parents ou même la jeune fille, c'est souvent des filles. Des fois, j'en ai. Mais le pire que j'ai eu, je pense, c'est quand une jeune m'a dit qu'elle pensait au suicide. Là, j'étais pas outillée pour ça. Là. Puis là, les petites phrases « Où, quand, comment? » Là, me sort le « Où, le quand, le comment? » J'ai fait « T'as une minute. » Là, c'est au-delà de mes capacités. Puis j'étais pas une vieille enseignante. Là, faisait peut-être... une dizaine d'années que j'enseignais. Là. Okay. Ça, je l'ai trouvé rough.
1: Qu'est-ce qu'on fait dans ce temps-là comme enseignant? On fait quoi?
0: Là, j'ai dit, attends une minute, là, c'est au-delà de mes capacités. Puis là, aujourd'hui, je te dirais, dans le temps, moi, mais aujourd'hui, on a comme un protocole, là, on a comme on appelle ça un filet de sécurité. Là.
1: Je comprends.
2: Parce que
1: maintenant.
2: Si elle vient
1: se confesser puis vous partagez ça à vous, ça peut être un peu comme malaisant de dire, ben OK, hey, je te passe à un intervenant.
0: Ah, voilà. Elle le savait, je l'ai dit.
1: Ouais, okay.
2: C'est une obligation légale d'agir.
0: J'ai dit, je peux pas garder ça pour moi. J'ai dit, des fois, j'ai un élève qui a eu des problèmes l'année passée, puis j'ai dit, je t'annonce que je dois faire affaire avec la travailleuse sociale. C'est au-delà de mes capacités, je peux pas t'aider, puis si je dis rien, je t'aiderai pas.
1: Je comprends.
3: Mais justement, ça, quand un étudiant de même vient se confier à vous, clairement, c'est parce qu'il y a un bon lien entre l'élève et le prof. Comment on fait pour avoir un bon lien avec les élèves? Parce que, tu sais, moi, ça fait pas si longtemps que ça que je suis sorti de l'école, puis je me rappelle très bien qu'il y a des profs avec qui j'avais un lien de confiance, puis que c'était cool. Dominique, t'en es un bon exemple. Mais il y en a d'autres que j'étais pas capable de blairer, puis j'avais envie de leur arracher la tête quand je rentrais dans le cours, puis clairement qu'il y avait pas la twist. Mais c'est quoi que vous faites de différent?
2: Le secret?
3: Oui.
2: La recette magique?
3: Oui.
2: S'intéresser à nos élèves. Les écouter.
0: Les
2: écouter.
0: Même les
2: s'intéresser
0: pas fins, même les tanants.
2: Même les tanants. Pas les étiqueter, puis essayer de trouver les forces. C'est vraiment juste être là pour eux le plus possible puis les aimer de tout notre être.
4: Le lien, c'est vraiment une question de temps.
2: Oui.
4: Hein? Il y a des liens qui se construisent en claquant des doigts. Puis moi, j'ai une élève, ça m'a pris 6 mois acharné avant de réussir à développer mon lien et à le solidifier. Maintenant, avec cette élève-là, le lien est très, très fort. Mais c'est vraiment une question de temps, d'intérêt. Je reprends les propos de mes collègues, mais c'est une recette.
2: Dépendamment dans quel milieu, parce que en milieu défavorisé, des fois, justement, le temps, c'est notre meilleur allié, parce qu'ils sont tellement échaudés, ils vivent tellement des choses dans leur milieu qui dépassent l'entendement, que le lien devient ta seule façon, justement, de vraiment aider au-delà de l'académique ces enfants-là. Selon moi, il devrait avoir un cours à l'université pour savoir, justement, comment créer des liens positifs avec ses élèves.
0: Puis il y a des matières aussi, c'est plus facilitant. Ouais, je dis pas que le professeur de maths n'est pas capable de créer des liens, parce que j'ai une enseignante en tête en maths de 3, nous autres, à créer des liens facilement.
1: Okay.
0: Mais je veux dire, moi, c'est certain qu'en enseignant CCQ ou en enseignant le cours formation personnelle et scolaire, je veux pas, je suis toujours dans leur quotidien, je suis dans leur réalité. Puis être vrai aussi, je veux dire, moi, je veux dire, quand j'étais en classe, je suis Dominique, là, je veux dire, je suis pas... Puis à l'extérieur, puis être à l'écoute, puis je veux dire, moi, là, sur mes pauses, là, je sors de mon bureau, je vais marcher sur le plancher, puis je vais voir les élèves, puis je leur parle, je leur dis bonjour. Il y a d'autres professeurs qui le font pas, par choix ou parce qu'ils ont pas le temps ou qui ont moins d'intérêt, puis c'est correct, là. Ça veut pas dire qu'ils créent pas des liens, là.
1: Actuellement, est-ce que c'est Madame Dominique ou c'est Dominique?
0: Présentement, jusqu'à...
1: L'année passée.
0: C'était Dominique. quelques élèves qui disaient Madame, là, mais c'était Dominique. Fait que là, à partir de septembre, probablement que ça va être Madame Dominique.
1: Là. Les trois, comment vous voyez ça, l'arrivée forcée du vouvoiement? Regarde, on vient d'avoir un bel exemple. Louis vous aime bien, mais il vient de vous tutoyer. Moi, je ne suis pas capable encore.
3: Je l'ai toujours tutoyé tout le long de mon parcours au secondaire. Puis moi, je pense que ça a peut-être un lien, justement, avec le lien entre les élèves et le prof. Moi, je ne sais pas, mais j'ai vécu, justement, au collège de Champigny,